0: Lynn a été déclaré coupable de meurtre au second degré. Le jury américain l'a aussi condamné d'avoir caché le corps de sa fille après le meurtre. Luciano Frantolin avait plaidé non coupable. Il n'a pas témoigné lors de son procès. Et en terminant au Québec, les partis politiques s'activent à quelques semaines du déclenchement de la campagne électorale provinciale. Certaines formations ont commencé à diffuser des publicités pour mettre leurs chefs en valeur et critiquer leurs adversaires. Le reportage de Marie-Josée Paquette-Comeau.
1: Le monde change rapidement.
2: Signe que le décompte électoral est commencé, l'offensive publicitaire de la CAQ bat son plein.
1: Mon rôle, c'est de créer les conditions gagnantes.
2: Comme Christine Frichette, tous les chefs cherchent à se définir aux yeux du public, selon Louis Aucoin, président de chez Aucoin Stratégie et Communication.
3: Parce que tout ce qu'on a, c'est essentiellement des situations qui sont pas toujours confortables pour les chefs, où ils se font poser des questions difficiles. Là, une publicité, ça vous met en valeur sérieusement.
2: Au Parti québécois, on mise sur des panneaux autoroutiers où il est écrit « Un gouvernement qui dit ce qu'il fait, un gouvernement qui fait ce qu'il dit ». De nouveau, Louis Aucoin.
3: Donc, il est encore là une critique de la CAQ, hein, soit dit en passant, et le parti politique qui a fait la publicité négative la plus forte, c'est le Parti québécois avec le vieux sandwich défraîchi.
2: Lundi, Christine Frichette a enchaîné les candidatures en Mauricie, dont Simon Dallaire, député sortant dans Masquinongé, qui avait pourtant dit qu'il quittait la politique.
4: Avez-vous de la difficulté à attirer des candidats vedettes?
2: Christine Frichette répond.
4: On en a des profils nationaux, puis on a des gens ancrés dans leur milieu. C'est important également.
2: À ce jour, sur les 127 candidats recherchés, la CAQ devance le Parti libéral de peu, avec 90 candidats officialisés. Tandis que le Parti québécois et le Parti conservateur n'ont officialisé qu'environ la moitié de leur objectif, soit un peu plus d'une soixantaine. Ici Marie-Josée Paquette-Comeau, Radio-Canada, Québec.
0: C'est ce qui conclut les informations à l'antenne de Radio-Canada.
5: Bonsoir tout le monde, bon lundi. Je sais pas si vous croyez à l'astrologie. Si vous croyez, c'est bien correct, on vous aime pareil, mais il faut pas oublier que c'est une croyance. Hein. C'est pas comme la science. Vous savez qu'Yves Gingras, grand historien des sciences, a déjà écrit un livre sur le lien entre la science et la croyance, puis il disait c'est des régimes de pensée qui sont parallèles. T'sais, c'est pas des choses qui relèvent de la même logique. Puis il dit ce qui est où ça devient problématique, c'est quand on essaie de mélanger les deux, puis d'essayer de faire rentrer le langage ou la logique de la croyance dans la science et vice-versa. Et je pensais à ça en lisant un article du New York Times aujourd'hui, parce que en tout cas, si vous croyez à l'astrologie, vous allez peut-être être très, très, très, très, très déçu. Vous l'avez vu, Barbara?
6: Oui, mais je l'ai vu passer, je l'ai
5: mon
6: pas
5: Dieu.
6: Vu, mais oui.
5: Oh là là! Mais je vous dis, c'est ça fait trembler. Ça va peut-être faire trembler votre identité, ce dont je vous parle. C'est parce qu'il y a des scientifiques qui ont analysé ce que les humains qui ont, entre guillemets, créé l'astrologie voyaient du ciel quand ils ont créé l'astrologie. Mais vous savez que la manière dont la Terre interagit avec l'univers, c'est-à-dire qu'on n'a pas vu les mêmes choses dans le ciel à la même époque selon les différentes époques. Et donc, on a analysé qu'il y a quelques milliers d'années, que les gens qui regardaient, par exemple, mettons que vous êtes un poisson, eh bien, il y a 2000 ans, ce qu'on voyait à la place où on pense que là, il y a les poissons, ben, c'était des Verseaux.
6: Oh!
5: Ouch! Hein? Ouch! Si vous êtes Gémeaux, ben, il y a 2000 ans, vous étiez Taureau. C'est les lions. Les lions, ben, il y a une petite possibilité que vous êtes encore un lion, mais ça a l'air qu'il y a 2000 ans, il y a une grande partie des lions qui étaient des cancers. Ils ont fait une espèce de rose, là. Puis là, tu regardes ton truc. Mais là, le pire, je vous le dis, le pire, c'est les sagittaires.
6: Est-ce qu'ils sont scorpions?
5: Non. Il y a 2000 ans, ils n'étaient rien. 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

Ça commence fort, cette émission. 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

aux fraises en poudre. Il n'y en a plus, chers amis. Pourrait-on être autonome en énergie en Antarctique en utilisant le soleil et le vent? Pourquoi les mini-pattes d'ours et les pattes d'ours originales, là on va vraiment lever un grand mystère, n'ont pas le même goût? Et les hallucinations des intelligences artificielles peuvent-elles avoir des conséquences concrètes dans la réalité?

0: Alors voilà, désolé peut-être d'avoir fait exploser comme ça une balloune. Je pense que c'est gros, là, les conséquences de ce qui a été publié dans le New York Times. Je pense que ça va avoir des répercussions pendant longtemps. Ben, je vais mettre cet article-là dans l'infolettre cette semaine. Peut-être faire une recherche, là, horoscope New York Times. En tout cas, ça sort assez haut. Sinon, ben, abonnez-vous à l'infolettre. Ce sera dans l'infolettre samedi prochain. Alors voilà, je ne sais pas s'il y a des gens ici qui sont des Sagittaires. Non, pas autour de la table. Donc, OK. Donc, vous n'étiez pas rien il y a 2000 ans. Bonsoir, Barbara Judith Caron. Bonsoir Christian Mercier.
1: Bonsoir Mathieu.
0: On a un thème là ce soir là. On a un thème nourriture goûteuse là.
2: Hmm? Oui, nostalgie.
0: Et nostalgie,
2: sucre.
0: Ben oui, sucre. Parce que là, il sera question de pâte d'ours.
1: Tout à fait, tout à fait. La rentrée scolaire nous amène, j'imagine, la boîte à lunch qui revient.
0: Absolument.
1: Je me suis dit qu'une question pâte d'ours, pourquoi pas.
0: Ben oui, ben justement, en parlant de rentrée scolaire, c'est un jeune papa qui nous a envoyé cette question là, puis lui, assez perspicace. Et il s'appelle Jean-Simon. Il regardait les pâtes d'ours qu'il donne à sa fille, puis là, il dit, les petites pâtes d'ours, elles sont pas tout à fait pareilles aux grandes pâtes d'ours. Puis, il y a des raisons à ça.
1: Tout à fait, tout à fait.
0: Il y a des raisons à ça. C'est comme un peu l'horoscope, là.
1: Exact.
0: Les Sagittaires sont plus rien, mais les poissons sont maintenant des Verseaux, puis ceux qui étaient poissons sont maintenant Verseaux, puis en tout cas, là, c'est gros, là, ce qui est en train de sortir. Le quick aux fraises.
2: Mm-hmm.
0: Il y en
2: est-ce
0: a plus en
2: poudre. Est-ce que vous étiez un adepte, Mathieu?
0: Pas aux fraises.
2: Non?
0: Non. Moi, j'avais une recette secrète. C'était du quick original.
2: Mm-hmm. Chocolat, non?
0: Oui, avec une cuillerée de margarine de beurre. Mais direct en poudre sur la cuillerée.
2: J'accueille ce commentaire, vous savez, cette déclaration.
0: Mais quand t'es jeune, il y a des choses que tu fais.
2: Mm-hmm.
0: Ouais, alors,
1: c'est plus troublant que savoir que les Sagittaires n'existent plus, Mathieu. Sachez-le.
0: Peut-être que mes parents apprennent des choses aussi ce soir. Mais j'ai quand même réussi à ne faire que de l'animation, mais bon, c'est au moins ça.
2: Mais je pense qu'il n'y a pas de lien, probablement.
0: Non, ouais. Enfin. on a Fanny Tan aussi avec nous. Bonsoir, Fanny.
3: Bonsoir.
0: On va parler d'hallucinations en intelligence artificielle.
3: Oui, les hallucinations très drôles, mais très critiques des fois.
0: Oui, qui peuvent
3: dépendamment
0: avoir
3: du contexte.
0: Oui, qui peuvent avoir des conséquences assez lourdes de sens. Mm-hmm. On y croit aussi, parce que des fois, les IA génératives sont pas tellement plus solides là que des horoscopes. Là.
3: Effectivement,
0: ça arrive.
3: Effectivement.
0: Là, ça arrive. Là. On a aussi avec nous ce soir un spécialiste de ce qu'on appelle la low tech, donc la technologie à basse intensité. Peut-être qu'on peut le dire comme ça. C'est Philippe Terrier de l'École de technologie supérieure qui est avec nous ce soir. Bonsoir, Philippe.
4: Bonsoir, Mathieu.
0: Philippe Terrier, vous êtes un... Ben, pas un grand adepte, mais vous êtes une des rares personnes qui est allée souvent en Antarctique.
4: Oui, trois reprises.
0: Trois reprises? Dans quel contexte, ça?
4: Support technique à des missions scientifiques.
0: Ah,
4: donc,
0: ouais.
4: Forage glaciologique, étude du trou dans la couche d'ozone... Étude des manchots, principalement.
0: Ah oui. Au total, vous avez passé combien de temps en Antarctique?
4: 2 ans cumulés.
0: C'est beaucoup.
4: C'est assez long.
0: Dont quelques nuits, dont de longues nuits polaires.
4: Une très longue nuit, oui.
0: Ah oui.
4: Très
0: longue nuit, oui. Par exemple, combien de mois de noirceur vous avez connu en Antarctique?
4: Moi, sur la côte antarctique où j'ai hiverné, la nuit dure à peu près, on va dire, 1 mois et demi, 2 mois.
0: Waouh.
4: À peu près, c'est
0: wow.
4: Ça. Il y a des petites incursions du soleil, là, quelques minutes.
0: Est-ce que c'est vrai que c'est dur sur le moral?
4: Ben ouais, c'est sûr que ça, il y a des longueurs, mais à côté,
0: quel euphémisme.
4: Oui. Les paysages sont magnifiques, il y a quand même un cadre exceptionnel, donc ça compense.
0: Mm-hmm, ouais. Alors on va parler de consommation énergétique justement en Antarctique, parce qu'il y a quelqu'un qui nous demande, est-ce que ce serait possible d'aller vivre en Antarctique de manière plus verte que ce ne l'est actuellement, parce qu'on sait que là, ce qui règne pas en maître là, mais on a besoin de diesel, on a besoin de beaucoup de génératrices et on sait que ça pollue beaucoup. Est-ce que c'est vrai qu'il faut...

0: amener. En fait, ça prend autant de carburant, amener du carburant là-bas. Ça veut dire que si on veut amener, je sais pas moi, 50 000 litres, ça prend 50 000 litres pour amener 50 000 litres.
1: Mais ça dépend où, parce que l'Antarctique, c'est vaste. Là, si on est sur la côte, c'est pas ça, parce qu'on arrive avec le brise-glace, puis il transporte le carburant, il en consomme pas autant qu'il en transporte. Mais dès qu'on ravitaille les stations continentales, qui sont loin, on n'y va pas avec des tracteurs, et consommation, c'est 7 litres au kilomètre par véhicule. Pas 7 litres au 100, là. 7 litres au kilomètre, là. Donc 700 litres au 100, là, les véhicules qu'on utilisait pour ravitailler les bases.
0: Wow.
1: Alors oui, là, on en transporte autant qu'on en amène.
0: Ouais.
1: On en consomme autant qu'on en amène.
0: Bon, mais on va voir s'il y a des manières, en tout cas, de... parce qu'il y a beaucoup de vent, il y a beaucoup de soleil. En tout cas, quand il fait soleil, il fait soleil longtemps.
1: Oui.
0: C'est le jour longtemps, donc est-ce qu'on pourrait utiliser davantage l'énergie solaire? On va y voir plus clair tout à l'heure. Bienvenue parmi nous, Philippe Terrier.
1: Merci.
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0: Alors, on va commencer avec notre amie Barbara Judith Caron, qui est de retour avec nous pour une nouvelle saison. On est très heureux de l'accueillir à nouveau. Barbara Judith, je rappelle que vous êtes recherchiste pour La Journée, est encore jeune, réalisatrice des excellents balados, Les pires moments de l'histoire et Chien écrasé. Alors, Barbara Judith, vous répondez ce soir à une question de Karl Maltais, qui lui, dont on peut dire que sa Madeleine était probablement du Quick aux fraises, et dit, qu'est-il devenu du Quick aux fraises? J'en rêve, ce n'est tellement pas la même chose en sirop que de bons souvenirs, en espérant que ce n'était pas toxique. On va le voir avec Christian, merci. Ben oui, c'est ça, est-ce que c'était toxique? Alors voilà.
3: Mais un dossier sucré, donc, Mathieu, ben oui, à se mettre sous la dent pour commencer. Bon, comme à l'habitude, là, on va pas présumer que tout le monde sait ce que c'est du Quick aux fraises, alors, qui est désormais appelé Nesquik fraises. Et notre auditeur a raison, hein. Il existe une version en sirop, toujours facilement accessible en supermarché au Canada. Mais à sa demande, on va se pencher sur la version en poudre. Alors, c'est tout simple. Du Quick aux fraises, c'est une poudre sucrée à saveur de fraises. J'espère que je prends personne par surprise. Qu'on dissout, donc, dans du lait pour en faire une boisson aromatisé. C'est ça, du Quick aux fraises en poudre.
0: Ouais. Puis l'emballage aussi faisait partie de ce charme suranné, de cet ingrédient magique.
3: Et pendant très longtemps, c'est que le produit va être vendu dans une espèce de boîte en métal rectangulaire. Là, j'y vais à l'œil. Dans mon souvenir, ça devait être à peu près quoi? Peut-être 20 cm de haut, 7-8 cm de large, avec un couvercle rond qu'on ouvrait avec une cuillère. Alors, pour celles et ceux qui ont jamais vécu ce petit bonheur, hein, le mouvement rappelle un peu celui d'un pied de biche, là, d'une bonne vieille crowbar. Et encore à ce jour, je me demande pourquoi c'était si satisfaisant, ouais, Mathieu.
0: C'est le même principe qu'un gallon de peinture.
3: Voilà, exactement. Mais donc, c'était satisfaisant. Et c'est un sentiment là, largement partagé dans les subreddits là, de nostalgie. Dès qu'on voit là, que quelqu'un met une photo de cette boîte-là, là, les commentaires, c'est « Ah oui, la cuillère, on ouvrait ça à cuillère. » En tout cas, bref. Ces boîtes-là contenaient à peu près 1 kg de Quick. Et quand la boîte était terminée, il fallait aller chercher le maximum de poudre dans les coins là de la boîte. Avec une petite main d'enfant, ça allait bien. Dès que votre main devenait trop grosse pour passer l'ouverture, là, bonne chance. Il y avait aussi un format plus petit, environ 500 grammes. Et dans les deux cas, de ce côté-ci de l'Atlantique, ils étaient ornés les boîtes d'un petit lapin qui buvait du lait, Quicky de son prénom. C'est une mascotte, donc il est né en même temps que le Quick aux fraises et pour le Quick aux fraises à l'origine. Et dans les dernières années, là, on a changé pour des contenants en plastique et dans certains pays, là, c'est même vendu en sac.
0: Ah oui, hein? Donc il y en a encore.
3: Ah oui, mais oui, pas ici.
0: Pas ici.
3: Mais en tout cas, s'il y en a, c'est difficile à trouver, on y reviendra.
0: Mais ça vient d'où ça, le Quick?
3: Le Quick au chocolat, c'est le premier parfum, la première saveur de la marque. Ça a été mis en marché par Nesquik, donc une branche de Nestlé, aux États-Unis en 1948, sous le nom de Nestlé Quick. En Europe, ça viendra 2 ans plus tard, même produit, toujours chocolaté, mais sous le nom Nesquik. En 1954, arrive la saveur banane. Et en 1960, le fameux Quick aux fraises. Donc, au début des années 80, on va voir les sirops arriver sur le marché. Bon, il faut savoir là, que dissoudre la poudre dans du lait, c'est pas toujours une mince affaire, là. Ça peut être compliqué. Et ça a quand même marqué les esprits, là, cette boisson-là. C'était présent dans beaucoup de foyers, notamment le foyer de Kurt Cobain, selon ce qu'on a raconté à sa fille, était un adepte. On a aussi des références plus locales, hein, grâce à mon collègue Olivier Niquet. J'ai ressorti cette archive, un succès souvenir de 2016, mettant en vedette Sylvain Gaudreau, anciennement du Parti québécois, alors député de Jonquière.
2: Il coulerait du Quick aux fraises dedans, puis on serait contre le projet Énergie Est.
3: Oh! Oui, donc, ça...

0: ça s'était invité en politique en 2016. Et bon, évidemment, bon, c'était quand même là, on visait les enfants quand même plutôt avec cette boisson là. Comme je le disais, la version aux fraises, elle a été lancée en 1960, probablement au même moment aux États-Unis et au Canada, puisque dès cette année-là, on retrouve des publicités dans les quotidiens d'ici, notamment dans La Patrie du dimanche 31 juillet 1960. Là, c'est peut-être le moment de rappeler que l'article 248 de la loi de la protection du consommateur n'existait pas. Donc, il était permis de faire de la publicité dans un but commercial en s'adressant directement aux enfants de moins de 13 ans.
1: Comme aujourd'hui sur les réseaux sociaux.
0: Oui, parfois, hein, c'est ça, malheureusement. Donc, alors, dans cette annonce-là, on annonce l'arrivée de paquets de Nestlé Quick à saveur de fraises gratis, c'est écrit en gros, dans les boîtes de céréales Kellogg's. Ça, c'était comme une forme d'échantillon. Et là, on nous dit, les enfants, le nouveau Nestlé Quick à la saveur de fraises vous donnera le goût d'un bon breuvage aux fraises. Il peut aussi vous faire un savoureux soda. Là, ça, je suis habituée.
1: Un savoureux soda.
0: Là, je suis obligée d'admettre que je l'avais pas vu venir. Je pensais que c'était exclusivement destiné au lait. J'ai regardé un petit peu des recettes sur Internet. Ça m'a pas convaincue. Mais bon, bref, c'est ce que ça disait. Donc, il peut aussi vous faire un savoureux soda nourrissant et délectable. Il vous gardera en forme.
1: En forme, Mathieu.
0: Ouais.
1: C'est quand même pas rien.
0: Ben moi, je suis curieuse de savoir ce que les concepteurs publicitaires entendaient par garder la forme. c'est quand même une boisson sucrée, là. Mais bon, je réécoutais la nutritionniste Catherine Lefebvre qui était à ce micro. Je pensais en 2020, là, en janvier 2020, là, elle disait bon, le sucre c'est pas un poison, mais bon, c'est une affirmation qui venait avec toutes sortes de nuances. Là, je vous invite à réécouter ce segment-là. Sur une autre note, j'ai aussi retrouvé une circulaire de 1963 pour avoir une idée du prix de l'époque. Et c'était vendu 59 sous la livre.
1: En 1963,
0: donc à peu près 6 $ la livre en dollars d'aujourd'hui. Donc
1: c'est
0: un peu plus.
1: C'est pas donné. Hein?
0: Non, c'est ça, c'est 13 $ pour une boîte de 1 kilo. Là, c'était pas. Oui, c'était quand même cher.
1: Mais ça n'existe plus aux grandes dames de bien des gens. À quel moment est-ce que ça a disparu, cette poudre, cette divine poudre de nos tablettes?
0: Voilà. Ben, c'est dur à dire, Mathieu. J'ai eu le même problème qu'avec les petits puddings Laura Socor. Je sais pas si vous vous souvenez, là. J'avais pas retrouvé de communiqué de presse ou de grandes annonces qui nous avisaient.
1: L'autre de vos grandes enquêtes.
0: Oui, quand même. Qui nous avisaient donc du départ de ce produit-là au Canada. La dernière mention dans une circulaire que j'ai repérée, et là, évidemment, c'est pas de la science exacte, là, c'est une démarche qui a ses limites, disons ça comme ça. Donc, la dernière mention dans une circulaire que j'ai repérée, c'était en 1991. Ça me semble un peu tôt. J'ai le sentiment que c'est peut-être un petit peu plus tard que ça s'est passé. Mais bref, on a ça comme repère. Je sais aussi qu'en 2015, dans une chronique dans Le Quotidien, Joël Martel dit, je pense à tous ces trucs qui ont fait partie de ma vie au cours de mon enfance et qu'on a finalement retiré du marché. Et là, mentionne le Quick aux fraises. Donc, on peut penser que c'est arrivé quelque part entre le milieu des années 90 et le milieu des années 2000, là, dans cet ordre-là.
1: Puis Joël Martel est quand même un grand spécialiste de ces choses-là.
0: Voilà.
1: Un peu le Charles Tisser des supermarchés.
0: Et ce qui rend ça encore plus difficile à suivre, Mathieu, c'est que comme Nestlé, c'est une multinationale, parfois le retrait, l'arrivée ou même le retour de certains produits, c'est à géométrie variable. Hein. Je dis ça parce que en préparant ce segment, je suis tombée sur des vidéos récente de dégustation de Nesquik aux fraises de TikTokers français qui présentait la boisson comme la nouveauté de l'été.
1: OK, donc ça existe.
0: Oui,
1: comme
0: c'est
1: vous le disiez,
0: ça.
1: Dans certains endroits,
0: voilà.
1: C'est encore en vente.
0: Et donc, effectivement, sur la page Facebook de Nesquik France, le 21 mai de cette année, on pouvait voir la publication suivante. Nouveau, bois la vie en rose avec Nesquik fraises. Envie de frais pour l'été, transforme ton lait froid en un délicieux milkshake au goût de fraises avec notre nouvelle poudre Nesquik. Mais est-ce que c'est vraiment nouveau? Parce qu'il y a des internautes qui ont fait remarquer qu'ils en buvaient quand ils étaient enfants. Donc, on parle probablement d'un retour dans un emballage différent. Peut-être que la recette a légèrement changé. Donc, en tout cas, je peux me tromper. Là. Il y a peut-être une nuance qui m'échappe, mais ça me semble rappeler en tout point le bon vieux Quick aux fraises, mais donc en France. Et à l'autre bout du spectre, il y a 2 ans, en 2023, il y a Nestlé Afrique du Sud qui a complètement discontinué le Nesquik au chocolat et à la fraise, donc à cause de ventes décevantes. En Australie, la saveur banane, qui était un grand hit dans les années 90, semble-t-il, a fait son grand retour en avril. Et vous savez quoi? En Australie, on peut encore retrouver des boîtes de Nesquik en métal avec le fameux couvercle à ouvrir.
1: Mais c'est du Nesquik aux bananes.
0: À la cuillère. Ben, je pense qu'ils ont d'autres parfums, Mathieu.
1: Ouais,
0: mais là, c'est surtout un peu loin pour vivre l'expérience de l'ouverture à la cuillère.

0: Il faut savoir aussi que là, c'est pas la boîte carrée, là. C'est une boîte en forme d'une espèce de tube, là. En tout cas, bref. Pour ce qui est de notre auditeur, la version en poudre, donc, se vend encore à plusieurs endroits dans le monde. Notamment, là, j'ai essayé de faire des petites recherches. J'espère que mes informations sont exactes, mais... Sinon, c'est en vente chez nos voisins du Sud. Mais si il n'est pas à l'aise d'acheter américain dans le contexte actuel, ben, il pourrait se rabattre sur le Royaume-Uni, la France ou le Mexique. Certaines boîtes sont en vente via un géant américain de la vente en ligne. Mais il faut se préparer, dans ce cas précis-là, à allonger la monnaie. Donc, s'il y a un ami en France, ben, peut-être lui demander de lui apporter un petit sac.
1: Peut-être un petit truc pour lui. Vous savez qu'il y a des épiceries ici, notamment sur le plateau, parce qu'il y a beaucoup de Français qui importent plein de produits typiquement français. Il faudrait peut-être aller faire un petit peu de shopping dans ces endroits. Peut-être. Savez-vous ça, vous, Christian, qui est spécialisé dans les la chimie alimentaire? Pourquoi ça se vend plus? Des trucs en poudre?
2: Non, c'est probablement que c'est une question d'offre et de demande.
0: Oui, parce que la poudre en chocolat est encore disponible.
1: C'est très bizarre. Mm-hmm. Moi, c'est très bizarre. Mais pour la composition, j'aimerais bien ça vous entendre là-dessus. Merci pour votre enquête, Barbara Judith.
0: Ça me fait plaisir.
1: Je sais pas si on console Karl Maltais, mais en tout cas, au moins, il en connaît davantage sur sa madeleine. Je rappelle que vous êtes recherchiste pour la journée d'encore jeune réalisatrice des balados, les pires moments de l'histoire et chiens écrasés et collaboratrice de moteur pour une nouvelle année. Merci beaucoup, Barbara.
0: Ça me fait plaisir.
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1: Avec une question qui concerne peu de monde, hein, parce que c'est sûr que des habitants qui vont en Antarctique, il y en a pas beaucoup, mais c'est quand même assez fascinant de se rendre compte que on est face à un continent où les conditions ressemblent presque à ce qu'on pourrait retrouver en allant très très loin dans le système solaire, parce que quand on va là, faut se préparer, puis est-ce qu'on pourrait vivre en Antarctique avec moins de diesel en utilisant par exemple l'énergie du soleil, le vent? On en discute avec Philippe Terrier, qui est professeur enseignant et responsable du laboratoire d'ingénierie et développement durable de l'École de technologie supérieure. Bonsoir Philippe Terrier.
4: Bonsoir.
1: Tu as passé 2 ans cumulés d'ailleurs en 3 voyages en Antarctique au cours des dernières décennies. Alors, est-ce que ce serait facile d'adapter les bases antarctiques pour qu'elles soient, entre guillemets, plus vertes?
4: Réponse courte, non, pas vraiment en fait, parce que ça dépend si on, dans les bases, là, il y a plusieurs catégories de bases. Il y a les bases permanentes, il y a les bases qui sont d'usage temporaire seulement en été. Alors déjà, il faut faire une séparation. Après, il y a les bases continentales très ancrées à l'intérieur du continent, dans les hautes latitudes, là, de plus en plus proches du pôle géographique.
1: Et souvent très en altitude. Hein?
4: Aussi, ouais. Parce que le continent antarctique, en fait, c'est comme une montagne douce. Là, on part de la côte et on s'élève en moyenne 2000 mètres d'altitude. Mais il y a des sommets, comme la base d'Oumsé, on est à 3200 mètres d'altitude. Donc, sur les bases très ancrées à l'intérieur du continent, c'est pas évident. D'une part parce que les énergies renouvelables, si on parle de ça pour réduire l'empreinte carbone des bases, ben c'est principalement soit du solaire, soit de l'éolien. Et ben plus on s'approche du pôle géographique, plus il fait noir longtemps pendant l'hiver, donc le solaire ça marche pas. Donc il faut stocker.
1: Ouais. Alors donc, pour stocker, ça coûte cher. Et comme quand on parle de voyages spatiaux, ce qui est un des grands paramètres quand on envoie du matériel en Antarctique, c'est le poids.
4: Oui. La majorité des bases qui sont à l'intérieur du continent sont ravitaillées par voie terrestre, avec des convois qu'on appelle les raids. Moi, j'ai participé à plusieurs reprises, j'en ai fait une dizaine, entre la côte et la station surtout de Domsé. Donc, des gros convois avec des énormes tracteurs, on tire des traîneaux remplis de matériel, donc c'est très...
1: Ça prend combien de temps faire un raid?
4: Un raid, c'est à peu près, quand tout va bien, à peu près 2 semaines. On part à 10 personnes, 10 tracteurs, 2 semaines entre la côte et Domsé. Donc, c'est pas loin. Enfin, c'est 1500 kilomètres. Mais on avance tout doucement. Puis, bien souvent, on s'arrête longtemps parce que tempête, visibilité réduite ou zone de crevasse. Donc, c'est...
1: Ça doit être fascinant faire un raid, hein?
4: Bon, oui, ça, c'est très zen.
1: Oui, c'est ça.
4: On a le temps de penser longtemps.
1: Ouais, c'est ça. Mais donc, ça prend, donc, c'est du poids.
4: Oui, il faut.
1: Si, par exemple, on voulait équiper toutes ces bases-là en batterie.
4: Oui, bon,
1: qu'est-ce qu'on fait? Est-ce que c'est possible? Est-ce que c'est réalisable?
4: Ben, on pourrait dire techniquement, ça serait réalisable. S'il fallait le faire, on peut le faire. Mais est-ce que c'est déjà une bonne solution au plan écologique? Parce que traîner les batteries sur des si longues distances, les batteries, c'est pas une durée de vie éternelle. Bon, la batterie, ça va être pour du stockage. Peut-être qu'en été, lorsqu'il y a du soleil, on va pouvoir s'alimenter directement. Ou lorsqu'il y a beaucoup de vent, on va pouvoir utiliser les éoliennes. Mais on a fait déjà des tests, hein. Puis la station Concordia ou Domsé est déjà équipée avec des panneaux solaires. Puis une mini éolienne. Mais ça fournit pas tout.

0: toute l'énergie. Déjà, c'est intermittent, ça marche pas toute l'année. Puis, en Antarctique, souvent, le vent, on n'en manque pas, il y en a trop. Il y a les vents catabatiques là, qui glissent sur le continent. Puis quand ils arrivent sur la côte, ils partent du milieu du sommet
1: de l'Antarctique et ils s'en vont vers les côtes, c'est ça?
0: Voilà, les masses d'air se refroidissent parce que le continent, c'est une grosse inertie thermique qui fait froid. Donc l'air dévale les pentes du continent. Il n'y a rien pour arrêter ces masses d'air qui descendent. Puis ça arrive sur la côte avec 200, 250, 300 km heure de vent. Et là, les éoliennes, quand on en a déjà installé, mais elles n'ont rien produit. Elles ont été arrachées par les tempêtes sur les côtes. On a installé des éoliennes à axe vertical, parce que là aussi, il y a plusieurs technologies d'éoliennes. C'est pas très low-tech, là, mais des éoliennes à axe vertical, il y en a qui fonctionnent encore. Elles sont plus résistantes, mais moins performantes en termes de rendement. Mais finalement, il y a tellement de vent que même si on en prend juste 2%. Mais on le fait peu parce que c'est intermittent, parce qu'il faut stocker dans des batteries quand il n'y a pas de vent, pas de soleil. Parce que aussi, on peut pas se permettre de prendre une chance là. Les génératrices diesel, c'est un facteur d'utilisation, c'est-à-dire ça fournit de l'énergie 24 heures sur 24, 7 jours sur 7, il y a pas de question à se poser et on a de la redondance.
1: Ouais, ouais. Et quand on parle par exemple d'éoliennes, quand on parle de cellules photovoltaïques, bon, on parle de pièces de rechange, on parle de maintenance, ça prend évidemment du savoir-faire.
0: Ouais.
1: C'est là où ça devient plus complexe.
0: Également aussi, le personnel est habituellement formé à de l'entretien de génératrice, donc il faudrait un peu changer les habitudes de formation, changer les façons de faire, puis c'est des milieux un peu conservateurs pour pas prendre trop de chance, parce qu'on peut pas tester et prendre la chance qu'on va manquer d'énergie pendant l'hiver.
1: Parce que vous le disiez, vous avez passé 2 mois dans le noir le plus total,
0: ouais.
1: Il fait froid, là je suis allé voir les températures dans certaines de ces bases-là, elles sont pas toutes confrontées au même type là, d'extrême, mais certaines qui sont sur la calotte, là, donc plus à l'intérieur des terres.
0: Domsé,
1: on parle de moyenne de moins 50,
0: ouais.
1: Moins 80, moins 84, ça arrive.
0: Ben, Vostok, là, ils ont le record à proche de moins 100, là, moins 90.
1: Tu veux pas manquer de courant. Là.
0: Non, tu veux pas, là, parce que ça gèle vite. Domsé, en hiver, c'est moins 70. Même en fin d'été, quand on travaille en fin d'été, c'est moins 50 quand même.
1: Ouais.
0: Puis Dumont-Durville, là, pendant l'hivernage, on est à moins 30, mais c'est la noirceur, puis c'est 200 km/h de vent. Donc le facteur éolien, au niveau de la perte de chaleur, est élevé. Donc on peut pas se permettre de manquer d'énergie.
1: Ouais.
0: Alors on mise sur des solutions fiables et les génératrices, ça a fait ses preuves.
1: Mais on voit quand même des tentatives là, d'instaurer des nouvelles technologies. Mm-hmm. Je suis allé voir des images d'une base qui est très belle d'ailleurs. Mm-hmm. C'est la base Princesse Elisabeth. Vous irez voir ça.
0: Ouais.
1: On a véritablement l'impression qu'il y a un petit vaisseau spatial de l'époque Cosmos 1999 là, qui s'est posé. Esthétiquement, c'est mm-hmm. magnifique. Et en plus, juste à côté, on voit plein de panneaux solaires. Mm-hmm. Est-ce que ça marche? Est-ce que c'est simplement un démonstrateur? Expliquez-nous ça.
0: Ça marche. Princesse Elisabeth, c'est la base belge là, qui est un démonstrateur technologique. Donc, ils ont de mémoire 60 kilowatts de puissance éolienne, puis peut-être une cinquantaine de kilowatts de puissance solaire. Mais c'est une base qui est pas permanente. Ils hivernent pas, ils passent pas l'hiver. Donc, ils sont surtout là en campagne d'été et ils sont en faible effectif, à 20 personnes. Bon, en hivernage à Dumont-Durville, la base côtière pointe de départ des expéditions polaires françaises, là, on est à peu près une centaine de personnes, donc faut fournir de l'énergie pour ces gens-là. Et en hivernage, on est 20, 25 aussi.
1: Mais parce qu'on peut pas fournir autant là en hivernage.
0: Non,
1: c'est
0: en
1: ça?
0: Hivernage, ben, c'est ça. Il y a plus de soleil, donc on pourrait fournir avec des éoliennes parce qu'il y a du vent, mais finalement, de toute façon, il y a moins de besoins en hivernage parce que les recherches sont plutôt ralenties, on fait rouler des programmes, mais il n'y a pas l'effervescence de l'été sur une base polaire.
1: Ouais.
0: En été, ça bourdonne sur les bases polaires.
1: Si je vous comprends bien, on ne ressent pas tellement le besoin actuellement avec la fiabilité de ces technologies-là, les technologies vertes, en fonction aussi de ce qu'on gagnerait en émissions. Parce que là, faut quand même relativiser. On parle de quelques dizaines de personnes. J'imagine que même au diesel, ce sont des émissions qui sont, somme toute, relative quand on compare au reste. Là.
0: Ben oui, bien sûr. Sur la base du Mont-Durville, donc moi je travaille à la station, à la centrale de production d'énergie justement, m'occuper des génératrices, de la production d'eau pour les expériences scientifiques. On parlait d'à peu près 1000 litres par jour, donc 1 m3 de diesel par jour. Là, c'est pas non plus énorme, là, mais une grosse station comme la base McMurdo, la grosse base américaine, eux ils sont plutôt à 15 m3 par jour. Mais si on fait le total des 20-25 bases permanentes qui sont ouvertes en été, en hiver, donc c'est 20-25 bases, avec en moyenne 20 personnes par base, donc c'est pas beaucoup de monde. On parle d'à peu près un niveau d'émission pour les bases permanentes et les bases estivales.

0: donc temporaire, on parle de peut-être 50 000 tonnes de CO2 par année. Bon, les émissions de GES du Québec, en comparaison, c'est autour de 90 millions de tonnes. Mm-hmm. Donc, c'est rien, les 50 000 tonnes. Puis, en Antarctique, ce qui commence à arriver, c'est le tourisme avec des gros bateaux. Puis là, on voyait, il y avait un article dans Le Monde ce matin, justement, curieusement. Je lisais ça, puis je voyais ça, 118 000 touristes l'année passée, avec des gros bateaux de croisière qui font le tour de l'Antarctique, qui s'approchent. L'impact environnemental doit être nettement, je l'ai pas calculé là, mais doit être supérieur aux émissions des bases scientifiques qui au moins ont une vocation de faire progresser la science.
1: Ça sert à quelque chose, là.
0: Est-ce qu'on investit là-dedans, dans la transition énergétique des bases, pour 50 000 tonnes qui pourraient très bien être émises en fabriquant les batteries, finalement? Mm-hmm. Donc on délocaliserait les impacts.
1: Ouais.
0: Ça pourrait être intéressant pour ne pas avoir d'impact en Antarctique, mais à ce moment-là, il faut être cohérent et dire bah, le tourisme, c'est peut-être à réglementer bien plus que ça l'est. Là. Ouais. Le traité d'Antarctique le fait, mais pas suffisamment. Là, il y a vraiment une effervescence.
1: Réflexion vraiment intéressante, puis vous faites bien de mentionner aussi la disparité, parce que entre les scientifiques qui sont là, au total, sur toutes les bases, on parle de
0: quelques milliers
1: ben oui, maximum.
0: C'est
1: là.
0: Ça.
1: On a
0: des véhicules qui ont des impacts parce que c'est des gros véhicules à chenilles, on a des génératrices, mais ultimement, à l'échelle du continent, c'est 14 millions de kilomètres carrés, c'est une fois et demi le Canada, c'est rien, 3000 personnes. On n'a pas un gros impact sur les écosystèmes quand même.
1: Ouais, voilà. Ben, ça fait bien. En tout cas, ça permet de relativiser puis de voir qu'effectivement, souvent, c'est peut-être la survie qui est davantage un facteur qu'on va vouloir favoriser plutôt que des technologies émergentes qui pourraient littéralement nous briser à la figure, hein, parce que c'est ça. Les 300 km/h, il y a pas d'éoliennes qu'on suppose.
0: Non.
1: ça n'existe pas. Philippe Terrier, merci beaucoup pour ce petit voyage. Je rappelle que vous en avez fait quelques-uns là-bas. Merci de nous avoir fait découvrir ce continent tellement fascinant. Je rappelle que vous êtes professeur enseignant et responsable du laboratoire d'ingénierie et développement durable de l'École de technologie supérieure. Merci beaucoup d'avoir répondu à cette question.
0: De rien, Mathieu, merci.
1: Ouais, et puis d'ailleurs, si vous aimez les récits d'Antarctique, il y a toujours le fameux récit de Shackleton qui était le premier à vouloir faire justement cette traversée du continent, d'un bout à l'autre du continent, et qui est resté pris sur son bateau. Et il a sauvé toute son équipe, et son récit, c'est vraiment quelque chose. Et lui, il n'y avait pas de centrale diesel, puis il n'y avait pas d'énergie solaire. Il y avait des poêles au gaz, puis en tout cas, c'est épique. Alors voilà, on a beaucoup de courriels, encore une fois. Il y a Julien Paré-Sorel qui voulait savoir, en fait, qu'est-ce qui va arriver lorsque l'intelligence artificielle, c'est pour vous ça, Fanny, générative, aura écumé le web de tous les fichiers nécessaires à sa programmation et qu'elle se nourrira d'images, de vidéos, de musique qu'elle aura elle-même générées. Sachant que beaucoup de métiers d'artistes disparaîtront remplacés par l'IA générative, qu'est-ce que cet avenir réserve à notre culture? L'IA qui s'entraîne sur l'IA, il y a beaucoup de documents d'ailleurs là-dessus. Puis
2: ça fait des monstres aussi.
1: Oui, c'est ça. Puis disons que c'est, en tout cas, au niveau du contenu, c'est pas toujours très brillant. Mais Julien Paré-Sorel, oui, effectivement, question éminemment importante. Diane Godin. J'ai lu que la prise de créatine pouvait aider à renverser la tendance à perdre du muscle en vieillissant après 60 ans. Vrai ou faux? On va vous trouver également quelqu'un pour ça. Il y a Hilary Thomas de London en Ontario. Mon mari et moi, 70 ans, on remarque que parfois, on ne sait pas si on s'est endormi. C'est bizarre. C'est comme si on était à moitié réveillé, mais les heures passent et apparemment, on a dormi. Puisque tous les deux, nous avons des expériences similaires, je crois que c'est peut-être normal pour les gens de notre âge. Qu'en est-il? Il y a Clément Bilodeau, qui est étudiant à Sherbrooke, qui nous écrit « Est-ce que le fait de dormir à proximité d'appareils électroniques peut affecter la qualité de notre sommeil? » Il dit « Moi, j'habite dans un tout petit studio. Tous les soirs, je m'endors entouré de mon téléphone cellulaire, de mon ordinateur portable. Ils sont généralement dans un rayon de 30 cm de ma tête. De plus, mon frigo est juste à côté de la tête de mon lit à environ 15 cm. Est-ce que cet environnement peut nuire à mon sommeil? » Il y a Valérie Dostaler qui nous envoie ceci. C'est une question de mon amie Lucie qui ne connaît pas votre émission. ça existe encore, mais qui avait une question qui, selon moi, pourrait vous intéresser. Oui, on a encore du plein d'auditrices et d'auditeurs à faire. Qu'arrive-t-il des additifs, préservatifs, colorants artificiels? Christian, écoutez ça. Hormones et autres agents chimiques qui se trouvent en quantité dans certains aliments usinés lorsque nous mettons tous nos restants de table dans le bac à compost. Est-ce qu'on peut penser que ça donne du compost corrompu et que les légumes cultivés avec ce compost ne seront pas tellement bio en fin de compte? C'est intéressant ça, parce qu'effectivement, il y a toutes sortes de choses dans la nourriture qu'on met au compost. Toujours des questions extrêmement stimulantes. N'hésitez pas à nous en envoyer. Vous savez qu'il y a le moteur de recherche, deux moteurs de recherche également, parce qu'on a répondu déjà à bien des choses. Le moteur de recherche, c'est moteurderecherche.ca et l'adresse de moteur de recherche est moteurderecherche@radio-canada.ca.
3: Hey, quoi de neuf? C'est le temps de parler de collation. Et pas des collations de papa. Un favori, pâte d'ours. Tendre et moelleux, délicieux. Épatant. Maman aime qu'ils sont faits de vrais ingrédients. Moi, j'aime pas être obligée de les attraper. Oh, la pâte! 5 sur 5.
4: Délicieux pour eux, rassurant pour vous. Pâte d'ours. Sans colorant ni arôme artificiel.
1: Et c'est rassurant pour la fille de notre auditeur, Jean-Simon Fabien, qui la nourrit à grands coups de pâte d'ours. J'espère qu'il donne d'autres choses. On lui souhaite. On va en discuter avec Christian Mercier, qui est enseignant en sciences de la transformation des aliments à l'Institut de technologie agroalimentaire du Québec. Ça, c'est l'ITAC. Rebonsoir, Christian.
5: Rebonsoir, Mathieu.
1: Alors, Jean-Simon... observer une chose assez fondamentale, puis je pense qu'il y a beaucoup de papas et de mamans qui ont observé la même chose. Il dit, pourquoi donc les pâtes d'ours miniatures n'ont ni le même goût, ni la même texture que les pâtes d'ours de format régulier? Et là, il met en lettres majuscules, on dirait deux biscuits complètement différents. Je suis dans le brouillard. Merci. Merci de m'aider. Écoutez bien la fin de son courriel. Je m'attends à ce que vous mobilisiez vos ressources et vos contacts du CERN pour répondre à cette question d'intérêt national. Une question, dit-il, qui le tarabuste. Alors, Christian Mercier, là, il y a du mystère au pouce carré à régler ce soir.
5: L'heure
1: parce qu'effectivement,
5: grave.
1: Les gens en studio sont d'accord parce que vous avez apporté des pâtes d'ours. Tout le monde les goûte. Et là, ça goûte pas la même affaire, cette affaire-là. Là.
5: Ben, justement,
1: les grosses.
5: Justement, je m'étais dit, ben, tant qu'à parler des biscuits, aussi bien apporter quelques échantillons ici là, pour nos collègues autour de la table, pour que vous puissiez vous-même vous faire un peu une opinion là, par rapport à la chose.
1: Êtes-vous d'accord avec les observations de Jean-Simon?
6: Oui, je dirais pas que c'est diamétralement opposé, mais dans le cas des mini, il y a en plus, on sent le sucre craquer sous la dent.
5: Tout à fait.
1: Oh, ouais. Belle observation. Alors, on va voir si ça se vérifie dans le four, dans les fours de la compagnie qui fait ça. Alors, Christian, pourquoi... En fait, je pense qu'on peut le dire d'ores et déjà, ça goûte pas la même affaire.
5: Non, ben à vrai dire, j'aimerais quand même apporter une petite nuance ici. Hein. Qui sommes-nous ici autour de la table
1: pour juger
5: une pâte d'ours, à savoir si elle est effectivement différente ou similaire, quel que soit le format, en format miniature ou en format régulier.
1: Uh-huh.
5: Tout
1: ouais.
5: à fait.
1: Ouais.
5: Ça m'amène un peu à vous parler, j'imagine, de plusieurs aspects de la science des aliments, mais l'un d'eux est l'évaluation sensorielle. C'est le fait que, justement, lorsque on goûte un certain biscuit, c'est, oui, bien sûr, une belle expérience pour le client, mais il y a toute une science derrière la chose.
1: Ouais.
5: Parlons, par exemple, de biais à l'évaluation. Hein.
1: Par exemple?
5: Sachez que peut-être certains parmi vous ont faim. Peut-être certains parmi vous sont enrhumés. Je suis le premier, peut-être, ça sonne pas, mais je suis un peu enrhumé. Et nécessairement, notre perception peut être un peu altérée de la chose.
1: Ouais. Oui. Bon, OK. Donc, il y a toutes sortes de facteurs. L'heure à laquelle on va goûter ça, les produits avec lesquels on va goûter ces pâtes d'ours-là. Mais là, vous avez mentionné l'évaluation sensorielle. Et ça, c'est une chose vraiment très connue là, parmi les gens qui étudient chez vous.
5: Oui. Lorsqu'on prend un peu la posture d'un scientifique en alimentaire. Bien sûr, on peut penser aux grandes questions de recherche fondamentale là, en lien avec la science des aliments, mais il y a beaucoup de R&D qui se fait sur le terrain, dans les entreprises, notamment l'entreprise qui fait les pâtes d'ours, et qui s'intéresse à la perception que les consommateurs peuvent avoir de leurs propres aliments.
1: Mm-hmm. Et donc, vous avez réalisé, pour nous, un petit test d'évaluation sensorielle avec vos collègues.
5: Ben, à vrai dire, c'est que la question de l'auditeur là, qui disait qu'il fallait solliciter les gens du CERN et tout, ça m'a un peu donné l'idée. J'ai appelé les gens du CERN, malheureusement, ils étaient tous indisponibles.
1: Le grand collisionneur de Pâques d'ours était réquisitionné.
5: En format très miniature, d'ailleurs, je tiens à le rappeler. Et oui, j'ai sollicité moi-même mes étudiants, des collègues, pour participer à une évaluation sensorielle dans des paramètres qui sont contrôlés. Faut comprendre que ce sont des cubicules fermés. Il y a une lumière qui est émise.

0: biaisé. Et surtout, il y a aucun contact entre l'évaluateur, c'est-à-dire moi-même, et ben, les gens qui vont pouvoir goûter des animaux.
1: C'est une petite crappe, là, on donne des petits cabarets.
2: C'est vraiment... Puis là, t'as tes petites pattes d'ours.
0: Oui, oui.
2: Puis là, tu goûtes les pattes d'ours, puis tu notes.
0: Tout à fait. Et dans le cas de ce qui nous concerne, on voulait évaluer la différence de goût entre deux formats de pattes d'ours. Donc, on s'est dit, on va faire un essai de différence par triangulation. Donc, deux échantillons similaires, un différent, que ce soit le format miniature ou le format régulier. Et on va demander aux goûteurs d'identifier la pâte d'ours qui est différente.
1: Bon, puis résultat?
0: Écoutez, 18 juges sur 20 ont effectivement trouvé l'échantillon différent. Et d'un point de vue, on s'entend, là, quand on peut faire un peu de statistiques, on peut assez clairement définir que 18 sur 20, la différence est statistiquement significative pour qu'on puisse l'affirmer.
1: Oui, mais pourquoi ça? C'est vendu, c'est la même chose. Là. Je veux dire, la boîte n'a pas la même couleur, là, mais je veux dire, c'est le même logo. C'est même, mais pourquoi les grandes goûtent pas la même chose que les petites?
0: Et je dois admettre que c'est très mélangeant. Moi-même, j'ignorais là, que les deux formats avaient un goût si différent. Et je vais vous ramener assez rapidement au format, à la taille qu'un biscuit peut avoir. Lorsqu'on regarde, vous le ferez à la maison si vous achetez bien sûr les produits, mais un format miniature, la surface de contact du biscuit par rapport à sa masse est beaucoup plus importante qu'un format régulier. Et vous comprenez bien qu'un biscuit, ça se fait cuire dans un four, là, et on met en contact avec l'air chaud. Et tout biscuit à la cuisson vont perdre une certaine quantité d'eau.
1: Un biscuit miniature, les petits vont avoir tendance à en perdre davantage.
0: Tout à fait. Voilà. Et qu'est-ce que ça implique de perdre davantage d'eau dans un biscuit? Ben forcément, la fameuse texture moelleuse que le petit échantillon audio que vous avez joué parlait d'une belle texture, une belle texture souple.
1: Ouais.
0: Ben lorsque le biscuit est cuit, il va devenir un peu plus sec, un peu plus cassant.
1: Mais là, un instant, là, si je suis votre raisonnement, ça veut dire que vous êtes en train de me dire que les petits sont pas faits de la même affaire, de la même matière que les gros.
0: Exactement, Mathieu.
1: Eh hey non, mais ça fait beaucoup de choses ce soir avec l'horoscope, le couteau aux fraises. Oh là là, désolé là, c'est du solide là.
0: Il aurait peut-être fallu un autre avertissement.
1: Ouais, avant effectivement, j'en prends note là.
0: Si, si on regarde à la fois la recette, à la fois le procédé, ce sont deux biscuits conçus de façon différente. Revenons un peu à la perte en eau, peut-être Mathieu. Ouais. Nécessairement, mon prédécesseur Nicolas Bordonnat avait venu lui-même parler en avril 2023 des biscuits mous, les biscuits durs.
1: Ah, oh, mon Dieu, oui, parce qu'on avait une question. Pourquoi il y a des biscuits mous qui deviennent durs, puis pourquoi il y a des biscuits durs qui deviennent mous? On en règle des choses ici. Là,
0: Oui, tout à fait. Puis c'est, encore une fois, d'un point de vue consommateur, c'est un aspect fondamental. Quand on veut goûter un biscuit, on s'attend à un certain produit. Et justement, Nicolas parlait à l'époque qu'on va utiliser certains ingrédients, puis pas des ingrédients chimiques. On va utiliser l'amidon, tout simplement. Des sucres un peu plus complexes qui vont être davantage en mesure de fixer l'eau à l'intérieur de la pâte pendant la cuisson et faire en sorte, notamment, qu'il se dessèchera moins lorsqu'il sera dans le four à la cuisson.
1: C'est fascinant. Mais là, donc, qu'est-ce qu'on rajoute ou on enlève dans l'un ou l'autre, là?
0: Peut-être ici, autour de la table, vous pouvez remarquer, mais il y a clairement une différence de couleur entre les deux formats. Le biscuit format régulier va être davantage foncé, alors que la miniature, un peu plus pâle. Ben, c'est parce que c'est la mélasse qui a un peu pris le blanc dans tout ça. Il a fallu remplacer un peu la mélasse au profit de sucres un peu plus complexes, notamment l'amidon, et aussi la petite texture craquante un peu, mais ce sont les cristaux de sucre, sucrose, qu'on rencontre très fréquemment.
1: Dans les plus grosses, dans les grosses pâtes d'ours.
0: Dans les plus petits.
1: Dans les plus petits.
0: C'est comme si la mélasse a été retirée. Donc
1: ah, puis là, on la remplace par de l'amidon.
0: Oui, bien sûr, qu'on peut retrouver à l'intérieur de
1: la farine. Parce que c'est plus petit.
0: Parce que
1: le biscuit est plus petit,
0: exact,
1: il requiert des sucres différents parce que la cuisson va se passer différemment.
0: Oui. De façon simple, disons-le de cette façon-ci.
1: Uh-huh.
0: Mais peut-être mentionnons aussi un autre aspect important lorsqu'on parle de fabrication des aliments, c'est l'emballage. Les formats miniatures, à l'intérieur, les pâtes d'ours peuvent s'entrechoquer les unes les autres. Alors que les pâtes d'ours en format régulier sont quand même assez à l'étroit, là, un peu comme votre auditeur dans le studio. Là. Et ça fait en sorte que... bien. Effectivement, il nous faut des biscuits un peu plus résistants pour supporter les chocs lorsqu'il va y avoir de transport ou lorsqu'on l'amène à la maison, là, à la voiture en allant à l'épicerie.
1: C'est compliqué, faire des biscuits.
0: C'est très compliqué, si vous savez, mon cher.
1: Non, mais c'est parce que ça prend des gens en chimie alimentaire pour répondre à ces questions quand même qui demandent vraiment un cheminement intellectuel clair. Christian, merci. Merci beaucoup d'avoir répondu à cette question de notre auditeur, Jean-Simon Fabien, puis... On le répète, donnez-lui d'autres choses, là, Jean-Simon, là, à votre fille, parce que
0: Oui, c'est bien d'avoir une alimentation variée, rappelons-le. On peut en acheter, bien sûr, pour regarder la couleur.
1: Ben oui, du céleri, des fruits, des... Non, mais c'est ça, allez-y, là. Merci, Christian, merci. Je rappelle que vous êtes enseignant en sciences de la transformation des aliments à l'Institut de technologie agroalimentaire de Québec. Merci beaucoup d'avoir répondu à cette question.
0: Un grand plaisir.
1: Du Québec.
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1: Salut moteur, je suis tombé sur cette nouvelle. Les restaurants victimes des délires de l'IA de Google. En gros, l'IA de Google aurait inventé des menus et proposé des promotions à des gens qui se sont fâchés contre leur restaurateur quand ils ont constaté que ce n'était pas vrai. C'est un peu anecdotique, mais quand les hallucinations des IA ont des conséquences dans la vraie vie, ça commence à être inquiétant. Vers où on va, Mathieu? Moi, je dirais qu'on va chez le diable, mais ça, c'est mon opinion. Bon, mais on va répondre à cette question d'une personne qui tenait à demeurer anonyme avec Fanny Tan, journaliste techno et chercheur à la chaire Raoul Dandurand. Rebonsoir Fanny.
4: Bonsoir.
1: Une hallucination des IA, c'est quoi?
4: Une hallucination, c'est quand les IA génératives, là, je me suis vraiment concentrée sur les LLM, là, les grands modèles de langage comme ChatGPT, on dit qu'elles hallucinent quand elles génèrent du contenu qui, bien que souvent plausible et cohérent, est factuellement incorrect, incohérent ou entièrement inventé. Donc, ça peut prendre vraiment toutes sortes de formes. Là. Il y a une typologie des hallucinations. Là. Il y a un article qui est sorti récemment là-dessus. C'est super intéressant. Elles peuvent être très comiques, là, comme quand l'IA de Google nous recommandait de manger une roche par jour là, ou d'utiliser de la colle pour faire mieux adhérer le fromage à sa pizza. Mais dans d'autres contextes plus critiques, là, ça peut être des conséquences qui ont des conséquences nuisibles, parfois même irréversibles.
1: Absolument. On va rappeler aussi comment les IA produisent ces hallucinations. Là, on connaît quand même relativement bien ce processus.
4: Oui, mais j'en ai discuté avec Claude Coulombe, qui est entrepreneur et consultant en IA, qui a obtenu récemment son doctorat aussi en apprentissage profond et qui est formateur à l'IVADO. Et il y a plusieurs raisons qui expliquent l'origine de ces hallucinations-là, mais moi j'en ai trois que je trouvais pertinentes à explorer. La première, c'est les fausses informations. Le fait que l'IA se nourrit de vastes quantités de données trouvées sur le web, donc c'est sûr, c'est inévitable qu'elles vont absorber des informations biaisées. Ça peut vraiment aller des propos sarcastiques ou ironiques qui, j'imagine, ont peut-être nourri les hallucinations sur les roches puis la pizza. Là. Mais ça peut aller jusqu'à la désinformation climatique, politique et aussi toute l'information qui est teintée par des biais culturels et sociétaux. Donc ça, c'est la première origine. Ouais. La deuxième, c'est l'erreur dans le processus d'apprentissage de ces IA. Puis, c'est vraiment important de comprendre, puis j'imagine que nos auditeurs et auditrices le savent là, maintenant, mais les LLM, les grands modèles de langage comme ChatGPT, agissent vraiment comme des outils de saisie semi-automatique ou des outils de autocomplete, comme on dit en anglais. Donc, leur objectif, c'est pas de discerner le vrai du faux, mais de générer des réponses plausibles. Et donc, à cause de ça, à cause de ce design même là, de ces IA-là, ben l'IA, comme dit Claude Coulombe, peut faire des liens échevelés entre différentes idées et générer une réponse tout aussi échevelée.
1: Ouais, ça fonctionne de manière probabiliste. Hein?
4: Exactement.
1: Rappelons-le.
4: C'est vraiment important de le comprendre.
1: Ouais.
4: Puis troisième origine de ces hallucinations-là, c'est parce que justement, ces grands modèles de langage ne réfléchissent pas, mais plutôt ils prédisent et génèrent chaque mot en fonction d'une probabilité. Ben, une différence de probabilité, même infime au début d'une phrase, ça peut entraîner une chaîne de mots qui dévie de la vérité comme un genre d'effet domino.
1: Ouais. Il faut quand même le dire aussi, ça donne l'impression que ça pense, mais ça ne pense pas.
4: Oui, ouais. Effectivement. Puis c'est ça, Claude Coulombe me disait quelque chose que je trouvais très pertinent, mais il y a comme un gros problème d'anthropomorphisme là, dans l'IA. Justement, le mot hallucination, ça c'est quelque chose qui est très humain. Lui, il préfère appeler ça des fabulations, mais le mot intelligence, est-ce que c'est le meilleur terme pour parler de ces outils-là, de ces technologies-là?
1: Ben, il y a même des chercheurs et des chercheurs qui disent qu'on devrait utiliser le terme apprentissage machine, ça décrit davantage ce que ça fait.
4: Oui, parce que sinon, ça vient mystifier, en fait, justement, toute la machinerie derrière ça. Puis, je pense que c'est pas la meilleure idée.
1: Ouais, puis d'ailleurs, Yoshua Bengio, on peut le redire, le souligner, c'est un de ces chevaux de bataille, là, justement, ah, de désanthropomorphiser, là, un tantinet.
4: C'est tellement important.
1: Parce que c'est assez dangereux, en tout cas, ce que ça peut générer chez le public qui n'est pas au courant de ça. Mais justement, parlons des conséquences de ces hallucinations,
4: Mais moi, puis j'en ai parlé avec Claude Clombe, avec d'autres personnes autour de moi qui étaient assez d'accord, là, le risque que ces hallucinations-là induisent dans la vraie vie.

0: compagnie sur leur site web qui lui promettait un rabais auquel il n'était pas éligible. Juridique, il y a plusieurs cas où des avocats ont été réprimandés pour avoir déposé des dossiers qui étaient pleins de faux cas fictifs générés par IA. Évidemment, sécuritaire dans le monde de la cybersécurité, ça peut mal identifier les cybermenaces, donner des mauvais conseils. Il y a toute la diffusion de la désinformation aussi qui peut être appuyée là, par ces hallucinations-là. Ouais. Et j'ai gardé le pire pour la fin. À mon avis, là, c'est tout ce qui est au niveau de la santé. Il y a un homme au Royaume-Uni, dans la soixantaine, qui a développé une intoxication au bromisme, qui est une condition qui est extrêmement rare aujourd'hui, parce qu'il a suivi les conseils que lui avait donné ChatGPT. Ouais. Et donc, vraiment une gamme là, de conséquences assez large.
1: Ouais, mais c'est pas fini hein, quand même, faut le souligner, parce que c'est un développement qui est très, très peu réglementé. Comment mitiger donc les conséquences potentielles de ces hallucinations-là?
0: Ben c'est ça, on peut pas éliminer complètement ces hallucinations-là parce qu'elles sont inévitables. Elles sont imprévisibles et inévitables. On peut seulement les réduire via différentes techniques là, qu'on n'aurait pas le temps d'explorer ici aujourd'hui dans cette chronique. Le plus important, ce serait vraiment de garder l'humain dans la boucle pour valider et juger de la fiabilité des informations données par les IA, particulièrement dans les domaines critiques comme la santé et la sécurité. Ouais. Mais il y a quand même de plus en plus de chercheurs qui s'intéressent aux conséquences psychologiques de notre utilisation de ces IA-là, qui pourraient amoindrir notre capacité à apprendre et à réfléchir de manière critique. Là, c'est un domaine de recherche qui est émergent, mais qui suggère que peut-être qu'éventuellement même l'esprit humain, aussi critique soit-il et aussi attentif soit-il,
1: aussi à se poser des problèmes soi-même, puis à élaborer soi-même des
0: solutions,
1: des hypothèses et tout ça.
0: Oui,
1: c'est ça qui est mis en danger.
0: Oui, ouais, la dépendance dans le fond, c'est comme on l'a vu. Ben, je veux dire, moi, je le vois personnellement. Je suis pas capable de quand je me déplace avec mon GPS, je ne lève pas ma tête. Mm-hmm. Moi, je suis pas capable de regarder le nom des rues. Fait que je peux faire trois fois le tour du quartier, la tête dans mon téléphone comme ça.
1: C'est pas bon pour votre en plus.
0: Ouais, je sais. Ouais. Ben. Donc, c'est une perte
1: d'autonomie. Oui. Ouais, voilà. Puis, des scientifiques qui soulignent aussi qu'il faudrait peut-être, en fait, entraîner des algorithmes plus petits sur des plus petits modèles qui font une tâche. Pas de créer les GI là, de l'intelligence artificielle générale qui est un peu une chimère là
0: pour le moment.
1: En tout cas, puis certains disent que ça n'arrivera pas, mais de créer des modèles plus petits, plus spécifiques, ça pourrait aider également. Merci cher auditeur ou éditrice anonyme, une question hyper pertinente puis qui touche de plus en plus de gens. Ouais, effectivement. Fanny Tan, merci, vous êtes journaliste techno chercheur à la chaire Raoul Dandurand, merci pour cette réponse.
0: Merci, Mathieu.
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1: Barbara, vous nous proposez un article du MIT Press.
3: Oui, c'est un extrait d'un livre d'un neurologue qui nous dit, quand votre père est magicien, en quoi croyez-vous? Et donc, il explique comment en observant son père magicien, comment ça lui a donné le goût de la science.
1: Et c'est vraiment
3: très chouette.
1: Quelle belle proposition. Fanny, l'article du Guardian, From Bank Robber to Scholar.
0: Oui, c'est un article qui peint le portrait d'une chercheure au parcours atypique, puis qui nous renseigne aussi sur les différents paradigmes scientifiques qui continuent de forger notre compréhension de l'addiction. J'ai trouvé ça super intéressant.
1: Voilà. Christian, pour approfondir vos connaissances sur la science des aliments, c'est la chaîne du YouTuber Ethan Schlebowski.
4: Tout à fait. Justement, pour approfondir vos connaissances sur les procédés, la cuisson notamment, Ethan Schlebowski analyse plusieurs aliments avec une méthode scientifique appliquée.
1: Il explique comment faire cuire du riz, comment réussir son riz, mais de manière scientifique.
4: Tout à fait.
1: J'ai regardé ça cet après-midi. C'est très, très bon.
4: Très accessible pour tous.
1: Voilà. Tous ces liens sont sur la page de Moteur et on est là demain, 19h. La vie est bien faite. Bye bye!
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1: Bonsoir, ici Rebecca Kwan. En Colombie-Britannique, le feu qui a forcé l'évacuation de milliers de personnes dans la région de l'Okanagan poursuit sa progression. La province est toujours sous état d'urgence et les autorités confirment qu'une personne a perdu la vie en lien avec cet incendie. Sophie Chevance a les détails.
2: On sait que des structures ont été perdues dans l'incendie. On ignore juste combien, dit le maire Doug Holmes à Summerland, qui a été totalement évacué cette fin de semaine. La Colombie-Britannique compte actuellement plus de 20 000 évacués des feux, dont une grande partie a dû trouver refuge du côté de Penticton.
3: I'm surprised to experience the community here coming together very quickly.
2: Tim Kemp fait partie des quelques 12 000 évacués de Summerland. Il a été touché et surpris de voir l'aide s'organiser si rapidement. Il faut dire que le feu de Bald Ranch, qui s'est déclaré vendredi, s'est propagé à une vitesse impressionnante. Les évacuations se sont faites dans la nuit de vendredi à samedi et dimanche, un mort a été confirmé en lien avec l'incendie. La province, qui a déclaré l'état d'urgence, doit de nouveau faire le point lundi. Ici Sophie Chevance, Radio-Canada, Vancouver.
1: Ottawa redouble d'efforts cette semaine pour tenter d'arriver à un accord avec Washington qui lui éviterait de nouveaux tarifs commerciaux. Les États-Unis menacent d'imposer dès le 19 août des droits de douane de 50% sur une panoplie d'exportations canadiennes. Le professeur titulaire en droit international économique à l'Université Laval, Richard Ouellet, estime que si l'administration Trump met sa menace à exécution, le gouvernement Carney devrait répliquer.
4: Je pense qu'il faudra y songer parce que là, il y aura eu une attaque à l'accord de libre-échange, puis il y aura eu des dommages importants à des industries qu'il est difficile de défendre. Et là, il faudra commencer à envoyer le message non plus tellement à Washington, mais à l'électorat américain, à l'approche des élections de mi-mandat, à la communauté d'affaires des États-Unis, faire comprendre que vous n'avez rien à gagner dans une guerre commerciale. Et vous allez y perdre, nous allons y perdre, et leur faire comprendre que c'est pas comme ça qu'ils vont baisser l'inflation.
1: Le ministre responsable du commerce Canada-États-Unis, Dominique Leblanc, doit se rendre demain à Washington pour poursuivre les négociations. Les conditions météorologiques l'ont forcé à annuler son déplacement prévu aujourd'hui. Un homme a été arrêté par la GRC parce qu'il aurait proféré des menaces de mort envers le premier ministre canadien Mark Carney. Marc Porlier, un Montréalais de 51 ans, aurait signalé ses intentions dans un message s'adressant à un sénateur. Éric Plouffe a les détails.
5: Selon la GRC, le Montréalais Marc Porlier aurait tenu ses propos menaçants visant le premier ministre Mark Carney dans un courriel envoyé au sénateur indépendant de la Colombie-Britannique, Wenpo Wu, notamment. L'enquête de la police fédérale a débuté mercredi dernier et s'est conclue rapidement avec l'arrestation de l'homme âgé de 51 ans. Il a comparu samedi dernier par visioconférence au Palais de justice de Montréal. En 2017, Marc Porlier a été reconnu coupable pour des infractions liées à l'incendie criminel d'une église de Toronto le jour de Pâques, et un méfait d'une valeur de plus de 5 000 $, selon ce qu'a confirmé la GRC. Le cabinet du ministre de la Sécurité publique, Gary Anandasangari, a pour sa part réagi dans une brève déclaration écrite pour remercier la GRC et souligner son intervention rapide dans cette histoire. En début d'année, un homme de 55 ans de Winnipeg a aussi été arrêté et accusé d'avoir proféré des menaces de mort visant le premier ministre Mark Carney. Éric Plouffe, Radio-Canada, Montréal.
1: L'organisme Tel Jeune a publié une étude sur la santé mentale des Québécois de 12 à 17 ans qui fait état d'une augmentation de demandes d'aide et d'une hausse de l'anxiété chez les jeunes qui font appel à ces services. Les données indiquent que certains groupes sont plus vulnérables que d'autres. Charles-Antoine Boulanger a préparé ce qui suit.
6: Jason et Samuel s'offrent un moment pour décrocher. Pour eux, ça passe par une séance de jeux vidéo à la maison des jeunes. Les deux adolescents considèrent que leur morale tient le coup, mais constatent que ce n'est pas toujours le cas de leurs camarades.
7: Il y a des gens, ils sont intimidés ou ils sont pas en sécurité sur leur téléphone, qui visent l'anxiété.
6: Une étude de Tel Jeune menée auprès de 1200 adolescents ce printemps fait état d'une hausse de l'anxiété chez les jeunes.
8: Oh, si je fais pas ça, je vais pas être tough, des trucs comme ça. Et je pense que c'est à cause de ça.
6: La situation est préoccupante chez les jeunes filles. 40% disent ressentir de l'anxiété au moins une fois par semaine, contre 24%.

0: des garçons.
1: Tout par rapport peut-être aux hommes, attachement, le scolaire à l'école.
0: Olivier Jamoul est pédiatre au CHU Sainte-Justine. Il a constaté une augmentation de la détresse au cours de ses 25 années de pratique.
2: Il y a de l'éco-anxiété, ils sont inondés d'informations sur les réseaux sociaux, puis la digestion de tout ce qu'ils reçoivent, c'est pas facile.
0: L'étude dévoile aussi des seuils cliniques d'anxiété et de dépression alarmants chez les jeunes de la communauté LGBTQ+. Marie Ouzeau, directrice générale de Gris Montréal.
3: Il faut commencer par légitimer leur existence. Je veux dire simplement leur dire qu'ils ont la possibilité d'être qui ils sont.
0: Tel jeune mise sur 5 priorités, notamment renforcer les services de première ligne destinés aux adolescents. Ici Charles-Antoine Boulanger, Radio-Canada, Montréal.
4: En terminant, le procès d'un ex-chef de gang accusé d'avoir orchestré le meurtre du rappeur Tupac Shakur en 1996 a commencé aujourd'hui à Las Vegas. Personne n'a été condamné dans cette affaire survenue il y a 30 ans. Les procureurs espèrent démontrer que l'accusé de 63 ans était le commanditaire en plus d'avoir fourni l'arme du crime. L'homme a plaidé non coupable. C'est ce qui conclut les informations.

0: vous écoutez Point de repère. Je m'appelle Rosalie Auton-Témorin et j'aurai la chance de vous faire entendre beaucoup de gens intéressants ce matin. Commencé par le scientifique en chef du Québec et membre des Cowboys fringants, Jérôme Duprat, qui répond à notre questionnaire Point de repère. Suivront Pascal Lévesque et Alexandre Shields, qui vont nous aider à mieux comprendre notre monde. Et en deuxième heure, vous pourrez retrouver Clément Hamelin, qui est sorti de sa chambre d'écho en découvrant les sports motorisés. On va ensuite faire le point sur les troubles alimentaires chez les jeunes en 2026, avec différents experts puis une jeune femme de 18 ans qui a courageusement pris parole dans Le Devoir. On va terminer l'émission avec Marc-André Sabourin et Clémence Pavic pour trouver nos repères économiques. On aime commencer la semaine en cherchant de l'espoir auprès des personnes qui nous inspirent. Puis pour ce dernier lundi de la saison, déjà, c'est à Jérôme Duprat que revient cette lourde tâche. On le connaît comme bassiste et membre fondateur des Cowboys fringants, comme éminent chercheur en économie écologique aussi. Et le 15 juin dernier, ben, il a succédé à Rémi Quirion au poste de scientifique en chef du Québec. Alors, ce sont son engagement culturel et sa rigueur scientifique qui nous impressionnent au sein de l'équipe de Point de repère. Bonjour Jérôme.
1: Bonjour, merci de me recevoir.
0: Tout le plaisir est pour moi, vraiment. J'ai fait mes devoirs. Alors, je suis allée lire quelle est la définition officielle de votre titre. J'ai appris que le scientifique en chef a pour rôle de conseiller le gouvernement du Québec et de l'informer sur l'état de la science au sujet de multiples enjeux de société. Il fait également rayonner la recherche québécoise au Canada et ailleurs dans le monde. Quand vous êtes entré en poste il y a près de 2 mois, vous avez dit vouloir faire ça différemment. Parler de science plus largement, qu'est-ce que ça veut dire pour vous?
1: Bien, évidemment, dans notre communauté de recherche qui est sise dans les 18 universités, 48 cégeps, il y a des dizaines de milliers de chercheurs. Moi, je dois communiquer, évidemment, puis écouter cette communauté-là parce qu'au Fonds de recherche du Québec, on les soutient avec des bourses, des subventions, mm-hmm. C'est notre rôle, mais je pense qu'il y a un dialogue sociétal important sur la science qui doit être continuer, déployer. Je pense qu'il y a plein de perturbations actuelles et à l'horizon sur la désinformation, mm-hmm. le rôle et la place de l'intelligence artificielle qu'on va avoir dans notre société, les sciences de la vie. La liste est très, très longue, mais je pense qu'on a besoin, c'est ça, de créer ce dialogue-là pour parler de notre écosystème, des magnifiques choses qu'on réalise, notre rôle de leader international, mais peut-être pour notre communauté aussi, de bien se brancher sur les préoccupations de la population, sur la façon de prendre nos décisions privées et publiques dans le rôle de dessein de politique publique. On doit travailler des façons pour mettre le plus de science possible. Donc, c'est cette posture très transversale qui m'anime. Là.
0: Mais pour ce qui est du dialogue avec la population, comment on fait pour que les citoyens et les citoyennes réalisent l'importance puis la beauté de la recherche scientifique?
1: Mais je pense qu'il faut décentraliser ça. Moi, j'ai un rôle, évidemment, de porte-parole. On a toute une équipe, mais dans les... Il y a 232 000 étudiants dans les universités du Québec. Il y en a 10 000 de

0: plus, donc 240 000 dans les cégeps, c'est des gens qui sont aux premières lignes d'être dans un domaine scientifique, qui apprennent des métiers. Donc, ce sont aussi des ambassadeurs scientifiques. C'est près de 500 000 jeunes qui parlent de science avec l'ensemble de la population. Mmh. Nos chercheurs, chercheuses. Ensuite, il y a le rôle des médias, évidemment. Il y a des prises de position solides en termes politiques qui peuvent et qui doivent être prises aussi. Donc, c'est...
1: Puis, c'est génial depuis, genre, 20 saisons à Télé-TV.
0: Je pense qu'il faut remettre l'ouvrage sur le métier. Pensez, les canaux de communication ont changé dans les dernières années. Donc, c'est innovant aussi dans la façon dont on parle de la science, dont on parle de ses retombées. On fait une science fondamentale qui est fondamentale au Québec, qui a et qui aura des retombées dans les prochaines décennies. Puis, on doit comprendre un peu, non seulement ces paramètres-là, mais aussi les conditions de réalisation de la recherche. Parfois, c'est long. Parfois, ça prend du temps. Parfois, on cherche sans trouver. Demain matin, des fois, c'est un hasard qui nous amène à une solution, mais faut comprendre aussi le cycle de réalisation de la science et aussi l'importance dans la construction de notre société de demain. Donc, si on veut être capable de prendre l'innovation, prendre les nouvelles idées qu'on génère, mais qui nous viennent aussi d'ailleurs, ben, il y a toute l'idée des talents, des métiers d'avenir qu'on est en train de préparer.
1: Il faut attirer, mais retenir aussi.
0: Exactement, oui.
1: Puis comment vous êtes tombé dans la marmite scientifique?
0: Ça a toujours été, je pense, une culture familiale d'abord. Ça a été mes premières armes au secondaire, au cégep. Je pense naturellement, j'ai pris un peu cette bicéphalité là, un côté sur les arts, mais aussi toujours très très proche des sciences. J'ai entrepris un parcours en sciences naturelles au cégep. J'ai toujours été curieux de certaines lectures qui m'amenaient à me poser plus de questions.
1: Ouais, et puis, qu'est-ce qui vous fait triper dans la science, Jérôme Duprat?
0: C'est vraiment c'est l'émerveillement. Donc, moi, c'est mon premier coup de cœur, il est vraiment venu avec les sciences naturelles, la biologie, d'abord au secondaire, puis ensuite au cégep, quand j'ai découvert la chimie organique, l'ADN, le mystère de la vie. Ça m'a ébloui, c'est comme lire un poème, et puis j'ai eu envie d'en savoir
1: plus. Wow, on n'a tellement pas les mêmes souvenirs de cours de chimie, vous et moi, c'était comme un poème.
0: Ben, découvrir l'origine de la vie, puis l'ADN, puis comment ça se construit, puis qu'on a un ancêtre universel commun qui a été sur Terre il y a 3-4 milliards d'années. Moi, je trouve ça absolument fascinant. Ça me fait je me perds dans mes pensées. Et puis, c'est quand a été un peu le choix de prendre une voie universitaire. J'ai fait le choix d'aller à l'université. Et puis, il y avait des métiers un peu plus professionnalisants que j'ai considérés. Mais finalement, j'ai choisi un peu cette curiosité par un baccalauréat en biochimie qui était pas dans une perspective professionnelle d'aller faire un métier, mais d'avoir soif de connaissances et d'en apprendre davantage.
1: Donc, vous êtes à l'aise avec les questions, le doute et fouiller sans avoir trop de certitudes.
0: Oui, absolument. Je suis un équilibriste, là. J'aime pas beaucoup le confort, mais en même temps, je pense qu'il y a des choses qui sont à construire dans une vie. Alors, il faut se donner des objectifs. Moi, je fonctionne beaucoup par plan quinquennaux, là. Je sais que c'est un peu plate, mais je regarde
1: sur
0: devant moi.
1: Sur le plan personnel, vous fonctionnez par plan quinquennaux.
0: Je me dis que réfléchir à la prochaine année, c'est un peu trop court terme, puis voir trop loin, c'est difficile à construire. Donc, j'aime ça, m'envisager dans les prochains 5 ans. J'ai toujours marché un petit peu par ça. Évidemment, c'est pas trop rigide.
1: Oui, c'est ça. Respectez-vous vos plans?
0: Généralement, les choses tombent en place. Oui.
1: Intéressant. Le plan quinquennal, là, il implique scientifique en chef du Québec.
0: Ben, en plus, c'est un mandat de 5 ans. Donc,
1: c'est
0: un cercle dans un cercle.
1: Le New York Times vous a consacré un article la fin de semaine dernière. Dès les premières lignes, on indique que vous êtes en quelque sorte le Clark Kent qui se transforme en Superman du Québec. Scientifique le jour, bassiste sans chandail, cravate autour de la tête le soir. C'est quand même tout un honneur d'être présenté au public américain en tant que Clark Kent. Superman,
0: Jérôme Duprat. C'est un super privilège, mais je vais rendre à César ce qui lui appartient. C'est votre collègue Thomas Gerbet qui a lancé l'expression il y a quelques années.
1: Oui, mais pour la présenter comme ça à nos voisins du Sud, c'est pas rien.
0: Oui, non, mais j'étais très, très flatté. Et puis, c'est un journaliste là, qui couvre le Canada, qui est basé à Montréal. Franchement, quelqu'un de très, très curieux. Qui trouvait que ça faisait une nouvelle, que c'était intéressant. Puis, on a passé un bon moment ensemble là, à discuter.
1: Vous avez fait preuve d'une belle humilité sur vos réseaux sociaux. Vous avez écrit que ça vous faisait surtout plaisir qu'on s'intéresse à la manière dont le Québec a une approche unique. Moi, je ne savais pas que c'était rare, une fonction comme celle de scientifique en chef.
0: La fonction scientifique en chef, elle existe dans quelques dizaines de juridictions. Mais ce qu'il y a d'unique au Québec, c'est que le scientifique en chef est aussi...

0: le premier dirigeant de l'organisme subventionnaire qui offre les appuis financiers, mais aussi qui dirige un peu quelques grandes lignes de la recherche. Au Fonds de recherche du Québec, on couvre des secteurs société, culture, nature, technologie, mm-hmm. santé. Et puis d'avoir ce double rôle-là, c'est ça qui est l'unicité québécoise. Et c'est ce qui, évidemment, faut mettre des bonnes balises, parce que d'un côté, on conseille le politique et de l'autre côté, on essaie de convaincre le politique de bien financer la recherche. Mais ça donne une force de frappe pour l'écosystème scientifique qui est vraiment dédoublé. Et puis, ce modèle-là, je pense qu'il gagnerait, peut-être pas dans l'ensemble des pays, mais pour une société de 9 millions d'habitants avec mm-hmm. nos capacités, notre écosystème, je pense que c'est vraiment le meilleur véhicule qu'on s'est doté. Ça permet d'avoir vraiment un canal de communication qui est opérationnel, qui est convaincant et qui permet, faut dire, au niveau mondial, on est troisième pour les aides publiques à la recherche fondamentale.
1: Ah,
0: donc,
1: oui?
0: On est des champions du monde. Et puis ça, c'est des éléments qui sont à préserver et à promouvoir. Il faut viser d'être les meilleurs. Mais déjà, le Québec consacre une grande part de son budget et surtout reconnaît la science et la recherche fondamentale comme étant prioritaire. Et ça, faut le souligner.
1: OK. D'ailleurs, on a un auditeur nommé Martin qui nous a envoyé une question par la bulle de conversation de l'application Radio-Canada Audio. Il nous écrit, on remarque que les gouvernements écoutent de moins en moins les scientifiques et experts. Comment allez-vous naviguer dans cette nouvelle réalité. Donc, j'entends bien, le Québec, recherche fondamentale, ça va bien, mais on peut pas nier qu'il y a un climat en Occident qui invite certains élus à faire la sourde oreille par rapport à ce que les chercheurs disent. Donc, est-ce que c'est quelque chose qui vous inquiète?
0: Je pense que... Au Québec, il y a des sondages, des enquêtes qui montrent que la population a une grande confiance en la science. Plus de 80% là ont confiance dans les résultats scientifiques, ce que dit la science. Donc, on a un système démocratique. Nos élus sont aussi à l'écoute de ça. Je pense qu'on a vraiment des bases qui sont hyper solides. Ensuite, on n'est pas à l'abri de ce qui arrive là sur la désinformation, mm-hmm. les mauvais canaux. Aujourd'hui, une vidéo bien montée qui tourne sur les réseaux sociaux a autant de poids que deux décennies de recherche. Avec la littérature scientifique. Donc, ça demande de la vigilance, ça demande des nouveaux canaux, quand je parlais tout à l'heure de dialogue, de transversalité, c'est être capable non pas d'avoir une posture d'autorité, d'être plutôt vraiment dans ce dialogue-là, de construire les bons argumentaires, d'avoir une zone d'influence parce que c'est une nouvelle réalité. Donc, faut jongler avec ces nouveaux éléments-là et puis faut repenser, travailler nos zones d'influence. Puis je pense qu'il faut aussi faire attention à ce qui sont des décisions qui sont des grands principes, des lois, des règlements qui vont structurer l'action de l'État et des dimensions qui sont plus de niveau d'actualité. Des prises de position, des clips. Évidemment, c'est deux poids, deux mesures. C'est comme le climat et la météo.
1: Oui. On a bien compris la différence lors de notre chaire de recherche en crise climatique il y a quelques semaines, mais quand même, des prises de position politiques peuvent engendrer de véritables transformations là, dans notre quotidien, pas nécessairement pour le mieux. D'ailleurs, dans l'article du New York Times, on souligne l'engagement des Cowboys fringants, les initiatives militantes du groupe sur le plan politique, environnemental, surtout dans le contexte actuel, il y a beaucoup de gens qui reprochent au gouvernement de faire la sourde oreille devant la crise climatique. Il y a des scientifiques aussi qui le font. Est-ce que vous vous sentez pris entre l'arbre et l'écorce avec votre rôle de scientifique en chef?
0: Non, puis ça, c'est une question qui m'a souvent été envoyé mm-hmm. dans les deux derniers mois, parce que bon, des fois il y a une confusion quand on s'implique dans un rôle public entre le politique et la fonction publique. Moi, je suis un fonctionnaire qui sert l'État, puis je le dis comme ça parce que c'est un privilège pour moi de servir le Québec. Je prends pas de décision, je veux pas m'immiscer dans un jeu d'influence. Moi, mon rôle, c'est d'amener les meilleures informations, de faire en sorte qu'on les considère.
1: Mais est-ce que c'est pas un jeu d'influence?
0: Ben évidemment, indirectement, si on amène les bonnes informations de la bonne manière et puis qu'il y a d'autres leviers qui sont à la portée mm-hmm. du décideur, comme sur la crise climatique, par exemple, la très, très grande majorité des Québécoises et des Québécois croient dans une action qui est robuste, qui est substantielle à la lutte et l'adaptation au changement climatique.
1: Mais on voit aussi le poids des lobbies sur les choix gouvernementaux ces temps-ci.
0: Exactement. Donc, les organisations, le public, les scientifiques ont aussi une force d'influence par les argumentaires qui montent. Moi, c'est un argumentaire qui est indépendant, qui est transparent, qui montre ce que la science a de mieux à offrir sur des questions très, très pointues. Évidemment, il faut reconnaître ces urgences-là.

0: Faut être capable de donner des scénarios avec des mesures d'incertitude, d'avoir des horizons temporels. Moi, c'est ça mon travail, c'est d'amener au plus haut niveau de l'État québécois une vision sur des grands défis de société. Et puis ensuite, en espérant que cette information-là s'en soit saisie de la meilleure manière, mais je dirais que à chacun son rôle, chacun son métier, et ça part sur une base, une relation de confiance. Donc moi, j'ai peu importe les parties, les personnes, j'ai confiance que notre système a plus à nous offrir que moins. Je pense qu'on doit le nourrir, l'alimenter, s'engager à l'intérieur de ça. Et pour faire référence à l'article que vous mentionnez, ça finit un peu en disant il y a pas there's no disconnect. Pour moi, ça fait tout à fait sens d'avoir milité de façon un petit peu plus proactive aujourd'hui, de le faire de façon un peu plus informative. Mais ça va toujours dans une même lignée qui est très très cohérente avec mes valeurs.
1: Super cohérente, mais on dirait que je peux l'imaginer très frustrante si la science n'est pas écoutée par le gouvernement ou si les mesures prises ne correspondent pas à l'ampleur de la crise devant laquelle on est, non?
0: Oui, moi je siégeais jusqu'à récemment sur le comité consultatif sur les changements climatiques du gouvernement du Québec. On a émis plusieurs avis avec littéralement des dizaines de recommandations. C'est sûr que quand on passe des mois à écrire un avis, on finit avec des positions fortes. Ce qu'on souhaiterait comme scientifique, comme parfois militant, c'est de les voir appliquer demain matin. La réalité de notre société, c'est autre. Lorsqu'il y a une décision qui doit être prise, on doit peser le pour et le contre. On doit voir les capacités organisationnelles, sociétales, de les mettre en œuvre. On se réjouit quand une de ces recommandations-là fait son chemin dans une politique publique, on la voit arriver sur le terrain. Quand ce l'est pas, ben notre devoir, c'est de le remettre en haut de la pile de façon récurrente et de pas se décourager. Évidemment, on aimerait que ça aille plus vite, mais il faut aussi respecter, c'est le béaba de la sociologie, hein, d'accepter que notre société avance, et c'est l'ensemble des individus, ce n'est pas des points de vue individuels qui vont déterminer où on s'en va.
1: Ben, je salue votre belle sagesse. Parlons de musique maintenant. Comment vont les Cowboys fringants, Jérôme Duprat?
0: Mais ça va bien dans la mesure du possible, c'est-à-dire qu'on est un groupe qui est bien vivant, qui vit à travers divers canaux. Les premiers canaux les plus forts, c'est évidemment mes deux collègues, Marie-Annick et Jean-François, qui font des tournées, font des chansons, et lorsque l'occasion leur est donnée sur scène, ben vont chanter le répertoire des Cowboys, ce qui fait plaisir au public. Puis moi, c'est vraiment important que les gens puissent continuer à connecter avec les paroles, la musique. Ça a toujours été une célébration de la vie, et puis ça continue. Ça continue aussi à travers notre comédie musicale, Pop Royale. On a annoncé récemment qu'on travaillait sur la suite, Pop Royale 2. Ensuite, ben, y a tous ceux et celles qui se mettent les chansons dans leurs oreilles, les groupes hommages qui sillonnent les routes du Québec. Donc, moi, je suis moins impliqué, évidemment, directement. Il n'y a plus de projet de scène, mais on est très proches encore, trois amis. On a un souhait un jour de se revoir d'une manière ou d'une autre, mais aujourd'hui, ben, les chansons vivent, et c'est important.
1: Votre collègue Jean-François Posé a accordé une entrevue à Dominique Tardif pour la presse en 2023. Il y a raconté ce qui était, selon lui, le pire spectacle des Cowboys fringants. Je le cite. C'était à Kelowna, en Colombie-Britannique, il y a une dizaine d'années. Vous étiez en deux tournées. Vous aviez accepté, selon lui, seulement pour avoir l'occasion de passer du temps ensemble. Je reprends la citation mot pour mot. Carl avait bu quelques Canadiens de trop dans l'avion. Marianne, qui est enceinte, était en compléter le mot. En arrivant là-bas, on a compris qu'on avait traversé le Canada pour donner un show dans un café devant une centaine de personnes qui nous connaissaient pas vraiment. Juste pendant 8 secondes, Carl s'est trompé au moins 8 fois, mais Jérôme et moi, on s'est trompé dans toutes les tunes. Quand on est sorti de scène, Marianne nous traitait d'incompétents. On a fini ça au casino de l'hôtel où une bière s'est transformée en plusieurs. On repartait à 6 heures le lendemain. Jérôme a manqué son vol. Aujourd'hui, tout le monde en rit. À l'époque où vous manquiez des vols en lendemain de nuit de casino, est-ce que vous pouviez imaginer la vie que vous avez aujourd'hui, Jérôme Duprat?
0: Mais 25 ans de tournée, évidemment, il y a des écarts et il y a quelques abus qui sont là, mais ça a toujours été fait à l'intérieur de certaines limites. Puis à ce moment-là, dans le temps de ce concert-là, je dirigeais mon laboratoire avec des dizaines d'étudiants. Donc quand on part en tournée, on est une vingtaine d'amis, on s'amuse, on oublie ça, puis on met la musique devant. Surtout quand le spectacle va un petit peu moins bien, on essaie de l'oublier plus rapidement.
1: Mais ça n'a jamais été difficile pour vous d'imaginer un côté très protocolaire, scientifique, autorité du savoir auprès de la classe politique et

0: manquer un vol parce qu'on a fait la fête la veille?
1: Ben une fois par année, je trouve ça pas si pire. Hein?
0: Mais non, mais moi je me dis, je pourrais jamais me lancer en politique à cause de ce que j'ai écrit sur les réseaux sociaux il y a 10 ans. Vous vous mettez jamais à cette limite là? Non pas que vous êtes en politique, mais vous comprenez l'image.
1: Bon, oui, non, mais t'sais, la musique, la tournée, c'est un monde en soi. Je pense qu'il faut être à l'intérieur de ça pour comprendre toute l'énergie quand on sort de scène, puis il y avait 50 000 personnes qui vous applaudissent. Il est minuit du soir, évidemment. Notre corps bouille, on est entre amis. Il y a des soupapes, mais tout ça, c'est toujours, ça a toujours été très très correct avec des Cowboys.
0: Ok, Clark Kent et Superman. On comprend. On va passer à votre questionnaire point de repère maintenant, Jérôme Duprat. Votre phare dans la nuit, c'est une action. Très étonnant. Je pense qu'en 2 saisons, il n'y a jamais personne qui nous a nommé une action. En général, les gens nomment autrui. Vous, votre phare dans la nuit, c'est s'appliquer à la tâche. Expliquez-moi.
1: Je dirais que quand j'ai l'impression de pas pouvoir contrôler plein de choses, de revenir à des éléments qui sont très très simples, de pouvoir accomplir, de se rendre du point A au point B, d'accomplir quelque chose, la page est pliée. Pour moi, ça me sécurise un peu, ça me réconforte. Bon, il y a des éléments que moi je peux contrôler, il y en a d'autres qui sont incontrôlables peut-être pour le moment. Travaillons dans une direction, allons sur un plus grand objectif en contribuant. Puis moi, c'est après ça, des phares dans la nuit, j'en ai plein, la science, la jeunesse, l'intelligence collective, mais comment moi je résous l'équation des fois quand une question est trop complexe ou quand c'est un peu inquiétant, ben c'est en revenant à la base et en mettant l'ouvrage sur le métier.
0: L'intelligence collective est un de votre phares dans la nuit? On dirait que ça m'intéresse en cette période où c'est facile de ne plus croire au collectif, justement, et le chemin qu'il prend.
1: Moi, je pense qu'il y a beaucoup de bruit sur la ligne. Il y a du brouillard. On peut prendre l'image qu'on veut. Mais je pense que au Québec, puis l'humanité, l'humain a beaucoup plus de beau à offrir que de mauvais. Je pense qu'il faut se concentrer là-dessus. Il faut avoir foi en nos institutions. Il faut avoir foi en les beaux côtés qui arriveront, le beau temps après la pluie. Mais si on n'a pas confiance dans notre société puis en ce qu'on peut accomplir ensemble, c'est difficile de s'engager, de rêver, d'avoir espoir. Puis moi, c'est très, très, très sincère. Je crois que il y a une majorité silencieuse qui croit au bien commun, qui s'y efforce à chaque jour, qui fait les petites mains qui animent notre société. Et puis, j'ai envie moi-même de travailler dans cette direction-là. Mmh.
0: L'album qui vous aide à garder le cap ces temps-ci, c'est Compter les corps des Vulgaires Machins. On va écouter un extrait de la chanson-titre de l'album.

0: Il y a 10 semaines, on commençait la saison avec Olivier Niquet qui choisissait exactement le même album.
1: Ah oui,
0: c'est okay. Quand même incroyable. C'est pas comme si c'était un album récent. En plus, qu'est-ce qu'il vous fait, cet album des Vulgaires Machins, vous, Jérôme Duprat?
2: Ben moi, je suis un vieux punk là qui, qui aime ça contester un peu. Puis je l'ai fait dans ma vie de plein de façons différentes. Et des fois, quand j'arrive devant des défis, j'ai besoin de me motiver. Ça, c'est un album qui m'a beaucoup touché il y a une vingtaine d'années, là, comme jeune adulte. Et puis là, c'est circonstanciel, mais en allant courir un peu, puis en essayant de trouver un peu ma motivation là, avec différents défis professionnels, je me mets ça dans les oreilles, puis ça me ramène à l'essentiel, ça me motive. Là.
0: C'est de la bonne musique de course. Bon choix.
2: Ouais, oui.
0: La semaine dernière, c'est Pauline Marois qui répondait à notre questionnaire, puis sa chanson pour garder le cap, c'était L'Amérique pleure de votre groupe, les Cowboys Fringants. Ça vous fait quoi de savoir que vous motivez la première ministre du Québec?
2: C'est très touchant.
0: Ben, moi, en tout cas, surtout pour garder le cap, l'Amérique pleure. Mais sachez que votre legs est important et ratisse large, Pauline Marois, quand même. Le meilleur conseil qu'on vous a donné, c'est un obstacle ne se contourne pas, il se franchit. Ça vous vient de qui?
2: C'est mon père, puis il déteste que je parle de lui à la radio, alors j'ai fait un peu exprès.

0: Parlez-nous de votre père, Jérôme Duprat.
1: Non, mais ça a toujours été une culture chez nous de vraiment confronter les obstacles. Peu importe, ça arrive, situation personnelle, professionnelle. Je pense avec des... Je le mets un petit peu en clin d'œil ici, mais c'est un peu ma façon de faire aussi. Là. Je m'applique à la tâche, j'essaie d'aller direct, je suis patient, l'objectif est important. Puis j'essaie de jamais me défiler devant ce qui est devant moi. Là.
0: Puis quel est le conseil que vous aimez prodiguer en retour?
1: Je pense que ce que j'ai écrit dans le formulaire, c'est important de s'entourer de personnes meilleures que soi. Mm-hmm. C'est ce qui a vraiment dicté, je peux faire référence au groupe. Moi, j'ai une admiration sans borne pour mes collègues qui, évidemment, on s'est complétés, mais ce groupe-là pouvait pas exister sans des individus exceptionnels. C'est la même chose qui a été le ciment de ma pratique scientifique, là, sans les étudiants, les professionnels de recherche qui ont mis leurs idées. Donc, tu sais, il y a un privilège, une responsabilité d'être un peu le porte-parole de ça. Mais moi, je reconnais toujours que c'est les équipes qui ont rendu ça possible. C'est un peu l'image du chef d'orchestre. Il n'y a pas de concert sans lui, mais l'inverse est encore plus vrai. Là.
0: Vous n'avez jamais été intimidé par le talent ou l'intelligence d'une autre personne?
1: À tous les jours.
0: Ah, mais vous le voyez quand même comme la possibilité de faire mieux vous-même? Plutôt que d'entrer
1: c'est
0: en compétition.
1: C'est plus dans la collaboration, travailler ensemble. Moi, je suis séduit par plein de choses, des esprits avec des capacités d'abstraction, des grandes cultures, des gens qui parlent plusieurs langues. Je pense plutôt que de voir ça comme de la compétition ou un regard vers soi, c'est de magnifier ça, puis de voir quand on est dans un contexte, il faut collaborer, comment on joint nos forces, puis on va plus loin. Là.
0: Qu'est-ce que vous avez à offrir, vous, dans ce type de collaboration?
1: C'est une bonne question.
0: Merci. Je suis vraiment lourde dans un souper d'amis.
1: Non, mais je pense que ça revient un peu à... Je m'applique à la tâche, j'ai pas peur du travail. Je pense que quand c'est le temps de livrer quelque chose, je suis quelqu'un de très cadré dans ma tête. Là. J'aime ça avoir des mandats, savoir où je m'en vais.
0: On rappelle que vous fonctionnez personnellement par plan quinquennaux.
1: Exactement. Donc, des fois, je pense pour faire atterrir des choses, je pense que je peux être la bonne personne.
0: La valeur forte sous-estimée dans notre société, à votre avis, c'est la patience.
1: Ben, il y en a plusieurs. Je pense que là, je devais finir de lire un article sur les changements climatiques. peut-être pour explorer celle-là. Des fois, je nous trouve impatients. On voudrait tout avoir tout de suite. Mais des fois, je nous trouve trop patients aussi. Notamment dans ces grands défis de société. On parle collectivement de l'itinérance, des changements climatiques, de l'IA. On a montré, puis ça, on a une preuve qui est très, très récente qui montre que quand on a un grand défi devant nous, on peut se mobiliser puis changer les choses. La COVID, il n'y avait pas de vaccin. En quelques mois, on a produit un vaccin à l'ARN. On savait même pas c'était quoi le bon sentier à choisir pour offrir un traitement à l'humanité. Mm-hmm. Habituellement, produire un vaccin, le distribuer, c'est de l'ordre de plusieurs années. Donc là, c'est le citoyen qui a vraiment adhéré à cette perspective sanitaire, les entreprises qui ont mis à contribution leur savoir, qui ont parfois fait des coupés sur le principe de faire des profits, puis les gouvernements qui ont fait en sorte de mettre les bons points de contact, la communication avec les citoyens. Je pense qu'évidemment, l'urgence n'est pas la même à très, très brève échéance, mais si on regarde la magnitude des crises, il y a des gens qui meurent dans la rue, il y a des gens qui sont sous-éduqués, on a une crise climatique avec laquelle on a les deux pieds dedans. Des fois, je nous trouve trop patients comme citoyens pour pas demander une action qui est plus musclée.
0: Mm-hmm. Votre signe de ponctuation favori, c'est une autre surprise de votre questionnaire. Encore une fois, vous avez fait preuve d'originalité, Jérôme. Deux points et une parenthèse pour faire un bonhomme sourire. Vous signez beaucoup de courriels avec un émoji souriant?
1: Un courriel, texto.
0: Ah, oui.
1: Je suis un éternel positif.
0: Okay.
1: Je suis très souvent de bonne humeur. Et puis, j'aime l'illustrer avec des petites ponctuations comme ça.
0: Puis, ce qui vous aide à comprendre le sens de la vie, c'est reconduire vos enfants à leurs activités.
1: Oui, ben c'est aussi une bonne façon de se ramener sur Terre. J'ai trois enfants qui font plein d'activités, des arts, du sport. Ça demande deux parents qui sont impliqués, qui jouent au taxi. Ma blonde était gérante d'une équipe de hockey. Moi, je vais aller reconduire. Puis, ben, au-delà de se mettre au service d'enfants qui sont les personnes les plus précieuses à nos yeux, il y a le côté passeur aussi.

0: Je pense qu'il est important de voir que ben tout ce qu'on fait là, c'est parce que on pense que c'est important, on veut leur inculquer des bonnes valeurs, puis c'est comme ça que de génération en génération, on construit une société.
1: Merci beaucoup, Jérôme Duprat. Je rappelle que vous êtes le bassiste du groupe Les Cowboys Fringants et le scientifique en chef du Québec. Chapeau.
0: Merci beaucoup.
1: Cette semaine, on va vous faire entendre plusieurs artistes d'origine acadienne dans notre programmation musicale, évidemment pour souligner la fête nationale de l'Acadie du 15 août. Un grand merci à notre collègue de Moncton, Louis-Philippe Leblanc, qui nous a permis de faire de belles découvertes. On lui parle d'ailleurs vendredi dans le cadre de notre tournée des journalistes du pays. Je vous présente donc Bricolage de Sacha-Louis Légère, un compositeur qui se spécialise aussi dans la musique de films.

0: Mon doux que c'était beau, ça. On va maintenant prendre une vingtaine de minutes pour mieux comprendre ce qui se passe dans le monde grâce aux suggestions éclairées des journalistes Pascal Lévesque et Alexandre Shields. Salut!
1: Salut!
2: Bonjour!
0: Pascal, cette semaine, vous allez nous aider à mieux comprendre ce qui explique mes vidéos préférées d'Internet.
1: Ah oui?
0: Or que j'aime ça! La musique pour animaux. Moi, vous n'avez pas besoin de me convaincre.
1: Okay.
0: Mais il y a peut-être des personnes qui nous écoutent et qui disent « Mais pourquoi c'est important que moi je comprenne ça aujourd'hui? » Qu'est-ce que vous leur répondez?
1: Mais c'est parce que ça va vous apaiser vous aussi.
0: C'est important de comprendre pourquoi les animaux aiment la musique pour vous-même vous sentir mieux ce matin.
1: Oui,
0: si je comprends bien.
1: Oui, okay. Et aussi comprendre que ce sont des êtres dotés de sensibilité, un peu comme nous, les humains. Alors, la musique nous aide à comprendre cette caractéristique fondamentale des animaux.
0: Alexandre, de votre côté, vous nous proposez de nous projeter dans un futur très proche.
2: Oui, c'est un classique de fin de saison. On peut se projeter sur ce qui s'en vient à cet automne, notamment sur le front climatique environnemental. On sait au Canada, il y a eu beaucoup de recul, beaucoup de retard aussi. Au Québec, il y a une élection qui s'en vient quand même. Ça va déclencher d'ici quelques semaines. Est-ce que l'enjeu environnemental climatique sera dans les débats ou sera au cœur de débats? Peut-être qu'on exagère en disant au cœur de débats.
0: On dirait que vous venez de nous vendre la conclusion
2: de votre analyse. Chose certaine, si l'environnement n'est pas au cœur des débats, peut-être faudrait-il qu'il le soit.
0: Absolument. Ceci dit. Donc, on en discutera ensemble dans quelques minutes. Mais d'abord, écoutons.

0: La jeune Rosemie de 12 ans qui écoutait Sixpence None the Richer ne savait pas qu'elle aimerait encore plus cette version un jour. Devant qui? Devant qui?
1: Ben, je sais plus, ça me fait pleurer. À chaque fois, c'est comme un réflexe.
0: Pascal,
1: comme...
0: vous pleurez?
1: Ben oui!
0: Ben voyons!
1: Non, mais ça fait
0: pleurer. Je veux pas juger vos émotions, elles sont légitimes, elles sont bienvenues en studio, mais ça vous fait pleurer.
1: Oui, parce que ça me rappelle...
0: Kissimi devant quoi, des poules?
1: Non, ce sont des éléphants d'Asie. Ah, okay. Puis ça me fait pleurer probablement qu'il y a un lien avec Dumbo, là, puis quand sa mère était dans la cage, puis elle berçait avec sa trompe.
0: Moi, je trouve ça vraiment beau, votre sensibilité.
1: Je suis comme ça, me fait tout le temps pleurer. Mais oui, mais là, je vais vous dire...
0: des mouchoirs?
1: Non, ça va très bien, mais je vais vous dire de quoi il s'agit. Parce que celui qu'on entend, l'interprète, il s'appelle Plume. Pas confondre avec Plume la Traverte, c'est Plume avec un S. Alias Laurie Assadian, c'est un chanteur français et on le reconnaît si vous le voyez passer dans votre algorithme de réseaux sociaux. Il a une belle guitare rose, il a un tabouret rose et il est avec son micro et il chante aux animaux. Oh, oui. Et dans ce cas-ci, le public, c'est tout un public, ce sont des éléphants d'Asie et c'est eux qu'on entend avec les tout petits bruits. Là.
0: Mais oui, ça fait bien des petits sons mignon,
1: et c'est ça. Alors ici,
2: et donc ils réagissent finalement.
1: Ils réagissent.
2: Peut-être
1: qu'eux
2: aussi, ça leur rappelle des souvenirs d'enfance.
1: Ben, peut-être qu'ils ont vu Dumbo et ont eu peur.
0: Ben, peut-être qu'ils ont adoré le film Elle a tout pour elle, comme moi,
2: dont
0: est tirée cette chanson. Et c'est qui ce Plume? Chanteur français, mais comment on passe de la scène à la jungle?
1: Ben, c'est tout un hasard. Là. C'est un chanteur, compositeur, interprète que je suis avec admiration et compulsion sur les diverses plateformes sociales. Sa spécialité, c'est de chanter aux animaux. Je ne suis loin d'être la seule à le suivre. Ils sont 2,4 millions d'abonnés sur sa page Facebook seulement. Et il chante vraiment pour tous les animaux. Moi, je voulais vous en parler parce que ça me fait du bien. Puis c'est quand même pas anodin ce qu'on vit à travers les échanges de ce jeune artiste et les animaux. La beauté qui émane de ces vidéos-là, c'est réellement apaisant. Et c'est encourageant sur la nature des hommes et des bêtes parce que l'actualité nous rappelle pas toujours de très belles choses. Encore ce matin, dans le Journal de Montréal, on peut lire une situation assez particulière à l'encontre de Saint-Hyacinthe, où les animaux ont été battus. Il y a des vidéos à l'appui de tout ça.
0: Grave cas de brutalité animale découvert, titre le Journal de Montréal.
1: Oui, même le ministère, le MAPAC a été averti de ça, a fait son enquête. Donc, quand je vois des vidéos comme ça où on démontre qu'il y a une sensibilité puis qu'il y a un lien qu'on est capable de faire avec les animaux dans un cadre de beauté, ben moi, ça m'apaise puis ça nous sensibilise aussi à la sensibilité de ces animaux.
0: Et ça a commencé avec des vaches dans le cas de Plume.
1: Exactement. Il y a plus de 2 ans, il s'est retrouvé à la campagne, une introspection sur sa carrière artistique, puis il s'est mis tout bonnement à chanter pour des vaches parce que je pense que c'est sa tante qui avait dit que les vaches étaient mélomanes. Et à son grand étonnement, puis c'est vrai que des vaches, c'est très, très, très curieux. C'est des beaux grands yeux doux. Et peu importe la race, ils vont toujours venir vous sentir, vous voir, vous licher. Puis je l'ai fait plein de fois là dans des étables, mais je pense que c'est mes animaux préférés avec les capybaras qui sont des gros rongeurs. Mm. Tu sais, j'ai des animaux préférés à mon âge.
2: Mais c'est un peu rare quand même, le capybara et la vache Holstein, par exemple, ou la Jersey, là, c'est selon, là. Oui. C'est quand même particulier.
0: Oui, puis en même temps, un adulte qui n'a pas d'animal préféré m'inquiète.
1: Ben, peut-être.
0: Je veux dire, je méfie des personnes qui n'ont pas d'animal préféré.
2: Les capybaras sont particulièrement jolis.
0: Ah, oui, c'est tellement adorable.
1: C'est mignon, mignon, mignon. Alors, à son grand étonnement, Plume, les bovins étaient très curieux, se sont avancés vers lui, puis ils ont vraiment aimé sa prestation. Ça l'a amené à chanter pour des chevaux, parce que c'était ça qui était à proximité. Mm-hmm. Il avait très peur des chevaux, et depuis, il n'a plus peur, et il multiplie les vidéos avec les équidés. Et justement, on va entendre un extrait avec une de ses chansons qu'il a composée lui-même.

0: Je suis tellement jaloux, tout redevient flou.
1: On vous entend murmurer, entends-tu le cheval?
2: Mais c'est lui qui joue, là.
1: Mais oui.
2: C'est le cheval qui joue?
1: Oui, à la fin. Ça.
3: Il joue avec ses lèvres.

0: voix sur la guitare.
1: Il est meilleur que moi.
0: C'est vraiment extraordinaire.
1: C'était mélodieux.
2: Si.
1: Donc, c'est un duo.
2: C'est un duo qu'on vient d'entendre.
1: Plume et un cheval.
2: Oui, c'est ça. Mais tout ça, ça l'a amené à chanter pour des cochons, des perroquets, des animaux de zoo, des animaux de refuge beaucoup. Des vidéos avec des lémuriens, c'est particulièrement charmant. Mais le lémurien, ça vous dit rien, c'est l'animal de la mascotte de Zoubou Mafou, oui. L'émission avec les frères Kratz, l'émission pour enfants où on nous vulgarisait, bon, finalement, les animaux et que j'écoutais comme adulte, évidemment. Mais il est invité un peu partout à chanter, à offrir des spectacles pour les animaux. Et récemment, il est allé en Nouvelle-Zélande pour chanter pour des lions. Et les lions se couchent littéralement devant lui. Et normalement, lorsqu'il chante avec des lions, il est derrière les barreaux.
1: On comprend pourquoi.
2: Et là, cette fois-ci, il chante dans l'enclos des lions, sous environnement contrôlé, évidemment. Là, mais
1: ils ne s'endorment pas parce qu'ils sont sous sédation, là.
2: On n'est pas dans le même genre on n'est pas au Tiger King.
1: Ah oui, c'est ça. En même temps, Plume, il est clairement pas le seul à exploiter ce filon-là parce que mon fil Instagram est personnellement rempli de gens qui jouent pour les animaux. Donc, est-ce qu'il a lancé une mode?
2: En parallèle, il y a plein de gens qui s'intéressent aux animaux puis à l'effet de la musique sur les animaux. Je vous donne deux exemples. Une toiletteuse qui s'appelle Girl with the Dogs, Vanessa des Prophétis, qui est établie dans la région de Niagara Falls en Ontario. Elle aussi, 2,4 millions d'abonnés sur son Facebook. Elle a conçu un album avec Dog Music DJ pour les chiens et les chats anxieux. Parce que, on le sait, durant le toilettage, ça peut être une expérience assez anxiogène pour les animaux.
1: Ouais.
2: Et donc, les périodes en cage aussi, les orages, les feux d'artifice, les absences du propriétaire, cette liste-là musicale promet d'apaiser les animaux. C'est pas nécessairement appuyé par des études scientifiques. Il faudrait voir c'est quoi l'effet de la musique sur les chiens, les chats dans une situation stressante et avoir un groupe test où il n'y a pas de musique. Mais c'est super drôle parce que la liste, c'est vraiment de la musique instrumentale, mais c'est brushed out and relaxed, donc brossé et relaxé. breathing with your human, donc respirer avec votre humain. C'est des titres quand même assez évocateur. Et elle n'est pas la seule parce que il y a aussi SiriusXM, l'Empire SiriusXM, qui a deux chaînes musicales, Music for Dogs et Music for Cats.
1: Oh oui.
2: Ouais.
0: Donc,
1: la musique qu'on fait jouer pour nos chats ou nos chiens.
2: Moi, là, mon affaire là-dedans, c'est que je pense que ça nous apaise nous et en étant moins stressé, on stresse pas notre animal.
1: Oui, parce qu'on dirait que je pense que mon chat aime le silence. Quand je quitte la maison, est-ce que c'est une bonne idée de lui laisser de la musique?
2: Oui, parce que ça va faire taire les autres bruits ambiants qui pourraient être stressants. C'est un peu comme ça qu'on s'en sert.
1: Okay.
2: Mais moi, je l'écoute avec Céleste, Music for Dogs, et qui est mon petit chien. Et c'est là que j'ai découvert, c'est drôle, Los Hermanos Gutiérrez.
1: Ben oui!
2: Que je suis allée voir par la suite à la Maison Symphonique. Puis j'avais envie qu'on en écoute un extrait, puis peut-être que vous pourrez nous dire si vos animaux à la maison sont calmés.

0: Moi, mon first shot, il y a certains albums qu'il n'aimait pas. Et il y en a un en particulier sur lequel il tripait si on se fie à son non-verbal puis sa façon d'agir dans le salon quand on faisait jouer certaines mélodies. Mais est-ce que la science dit quoi que ce soit en terminant oui. à cet effet-là, Pascal?
1: Ben justement, sur les chats, il y a une étude qui a été publiée en 2015 qui nous a fait découvrir que les chats aiment pas nécessairement la musique des humains, mais ils aiment la musique qu'on compose pour eux avec des sons qui plaisent donc aux chats. C'est Charles Snowden et le chercheur et le compositeur David Théi qui ont fait cette expérience-là okay. et ça a démontré. Et pour revenir finalement aussi aux vaches mélomanes, ouais. il y a eu plusieurs études pour voir si ça pouvait augmenter la lactation. Il y a des études qui confirment que ça augmentait la lactation de 3% quand on faisait écouter de la musique douce, genre Bridge Over Troubled Water de Simon & Garfunkel. Ouais. Et en revanche, il y a d'autres études qui disent que ça change pas grand-chose. Et encore une fois, sur ce que j'avançais, c'est que dans le fond, ça permet un environnement qui est plus calme mm-hmm. et apaisant pour tout le monde. Et quand on est apaisé, ben on produit notre lait sans stress.
0: Merci pour cette fine conclusion. Pascal Lévesque, mon chat aimait particulièrement le jazz japonais. Testez-le à la maison. Écrivez-nous pour nous dire comment ça se passe.
2: Si vous avez des suggestions, écrivez-nous à pointdereper@radio-canada.ca.
0: Il détestait John Coltrane, par contre.
3: Non!
0: Il haïssait ça.
4: Effectivement, les bruits stressants, si c'est par exemple le tonnerre, les éclairs, le chat va aller se cacher tout de suite en dessous d'un lit. Par contre, il y a deux semaines, j'ai acheté le spectacle de Jimi Hendrix à Woodstock en vinyle que j'ai mis un fort volume et il dormait paisiblement sur le divan. Bon. Donc, Jimi Hendrix, oui, le tonnerre et les éclairs, non.
0: Comme c'est notre dernière semaine en ondes, je vais le dire chaque jour, hein. Je vais pas... cacher ce triste fait. On va se tourner vers l'automne à venir pour savoir quels sont les dossiers importants à surveiller en environnement. Alexandre, vous avez un peu vendu la mèche tantôt. On va se demander si le réchauffement climatique en fera partie de ces sujets.
4: Oui, sentez-vous chauds. Pas mal de dire que c'est votre dernière. Moi, j'ai dû faire 5 publications pour dire que c'était ma dernière chronique aujourd'hui.
0: Mais vous faites bien. Il faut que les gens le sachent.
4: Il faut être clair dans les démarches.
0: Exactement.
4: Oui, effectivement, l'automne qui s'en vient, bien sûr, avec l'été qu'on vit actuellement. Les feux de forêt, la sécheresse, les températures caniculaires un peu partout sur la planète. Il y a plusieurs études déjà qui ont été réalisées dans le cadre notamment des incendies qui démontrent que l'impact climatique, il est bien réel déjà. Mais à l'heure actuelle, ce qu'on constate, c'est que ça semble pas être la priorité, hein, si on veut, de nos gouvernements. Depuis l'élection de Mark Carney, notamment, on a surtout vu des reculs, des retards en environnement au Canada, notamment des reculs sur des mesures environnementales climatiques qui avaient été mises en place sous Justin Trudeau. Stephen Guilbeault en a parlé en démissionnant comme ministre. Et tout ça en faveur essentiellement de l'industrie pétrolière et gazière, donc des ressources qui contribuent quand même, lorsqu'on les utilise, hein, tous et toutes, à aggraver la crise climatique. Et encore une fois, la semaine dernière, on a eu un exemple assez frappant quand même de la présence de cette industrie-là à Ottawa. Il y a une analyse qui a été réalisée par Environmental Defense à partir des données publiques. Hein. Donc, ils n'ont pas sorti ça d'un chapeau. Les données inscrites au registre des lobbyistes du Canada. Il y a eu 1318 rencontres en un an entre des représentants du gouvernement à différents niveaux, y compris au cabinet de Mark Carney, y compris au cabinet de ses ministres les plus proches, là, avec le lobby de l'industrie pétrolière et gazière.
0: Ça fait beaucoup de rencontres.
4: Ouais, ça fait beaucoup de rencontres. C'est l'équivalent de 5 par jour ouvrable quand même. Et tout indique donc dans le contexte actuel que nos cibles de réduction d'émissions de gaz à effet de serre ne seront pas atteintes. On voit aussi donc le poids de cette industrie-là pour maintenir sa place dans l'économie canadienne, quitte à ce que peut-être ça puisse soulever des enjeux économiques dans les années à venir. Hein. Plusieurs parlent de l'accélération quand même de la transition énergétique, on y reviendra. Mm-hmm. Donc est-ce que le Canada va prendre du retard là-dedans? Et il faudra surveiller cet automne des jeunes qui ont lancé une action en justice contre le gouvernement fédéral. Ils l'accusent carrément de contrevenir à la loi qui doit mener le Canada à la carboneutralité. Donc, est-ce que cette cause-là ira de l'avant? Il y a eu quand même des tentatives dans le passé, mais les tribunaux, en règle générale, ont rejeté ces demandes-là. Ouais. Est-ce que ce sera le cas cette fois-ci? Peut-être que non aussi, donc à surveiller.
0: Dans les prochaines semaines, il y aura aussi une campagne électorale au Québec. Est-ce qu'on s'attend à ce que l'environnement soit au cœur des discussions, Alexandre?
1: On espère, c'est une bonne question.
4: Oui, ouais. Pascal Lévesque semble en douter. Hein? On en a parlé un peu hors d'onde. Ouais. Il faudra effectivement donc peut-être faire une recherche par mots-clés dans les plateformes électorales.
1: Je m'y mets tout de suite.
4: On s'y met tout de suite.
1: Ils sont pas encore sortis les
4: plateformes. Non, ils sont pas encore sortis. On peut regarder sur certains réseaux sociaux.
1: Ils sont pas encore écrits, ils sont pas encore décidés non plus.
4: Non, c'est ça. Chose certaine, l'environnement va être dans le débat. Hein. Certains partis qui remettent en question certaines politiques environnementales importantes au Québec, notamment le Parti conservateur du Québec, là, qui s'attaque à certains dossiers. Mais selon les experts d'un règle générale, et Jérôme Dupont d'ailleurs en faisait partie, mm-hmm. le Québec, il est en retard en adaptation, par exemple, au changement climatique et aussi en matière de réduction des émissions de gaz à effet de serre. Donc, est-ce que les partis vont proposer des solutions en adaptation notamment? Hein, parce que peu importe qu'on réduise ou non nos émissions de gaz à effet de serre, nous serons frappés par les impacts de la crise climatique.
0: Oui, il faut embarquer dans la résilience climatique. Là.
4: Exact. Et des villes bétonnées, minéralisées avec du béton, de l'asphalte, peut-être que c'est pas la ville de l'avenir si on y consacre autant d'espace. La plupart des experts disent qu'il faudra verdir largement nos villes, mm-hmm. hein, augmenter la canopée, verdir les murs, les toits, etc., etc., pour s'assurer de rafraîchir, si on veut, autant que possible, nos villes. Se préparer aussi à l'érosion côtière, ce sera important. Ceux qui sont allés en Gaspésie cet été l'ont bien vu. La route 132, elle est très près de la côte. Même chose aussi de la Madeleine, ça préoccupe mm-hmm. beaucoup, l'érosion côtière.
0: Absolument.
4: Les feux de forêt.
0: Puis là, on n'est pas au Québec, mais je pense que c'est dans la presse ce matin ou hier aussi un long article au sujet d'un village au complet qui a dû déménager.
4: Exact. À Saint-Pierre-et-Miquelon, ils ont des enjeux d'érosion côtière, mais aussi, bien sûr, de hausse du niveau de la mer qui sont très criants. Mm-hmm. Ailleurs au Canada, on le voit aussi avec les feux de forêt, à quel point ça peut avoir des impacts très sévères sur les communautés. Donc, clairement, il y a des enjeux d'adaptation qui sont extrêmement importants, mais la facture va être élevée uniquement pour les municipalités. On s'attendrait à ce que ce soit autour de 20 milliards de dollars sur 10 ans qu'il faudrait investir. Les sommes ne sont pas là au rendez-vous. Donc, bref, est-ce que ce sera sur l'agenda, dans l'agenda politique des politiciens? Est-ce qu'on va aussi vouloir relancer la fameuse filière du gaz de schiste qui avait créé toute une commotion il y a de cela quelques années?
0: On en discute?
4: Oui, la première ministre Christine Fréchette l'avait lancée. Elle n'a pas nécessairement répondu

0: revenir pendant la campagne électorale, mais il faudra regarder dans le rétroviseur pour voir si on veut vraiment retourner là.
1: Oui, puis on discutait tantôt avec Jérôme Duprat qui disait que ce sont les citoyens et citoyennes qui mettent de l'avant les enjeux qui les préoccupent. Donc, il faudra voir si les Québécois et Québécoises se mobilisent autour de ces enjeux-là aussi dans la prochaine campagne. Ouais. Vous avez bien dit qu'au Québec, il y a un certain retard, mais ailleurs dans le monde, la transition énergétique est en marche et il en sera question à la prochaine conférence climatique de l'ONU aussi cet automne.
0: Parce qu'il faut aussi se comparer, sortir de la bulle nord-américaine pour voir ce qui se passe. On parle ici beaucoup là de se maintenir dans une expansion de l'industrie pétrolière et gazière, mais ailleurs dans le monde, ce qu'on voit, c'est aussi une accélération des investissements pour des énergies renouvelables. Dans le monde en général, depuis 10 ans, il y a une hausse de la production de ces énergies-là de 120%. En Chine, puissance énergétique, s'il en est une, 240% d'augmentation. Pendant ce temps-là, au Canada, à peine 15% d'augmentation. Donc, on voit qu'on aurait peut-être du rattrapage à faire en transition. En Europe aussi, le message risque d'être encore plus fort, peut-être après l'été qu'on a connu, les feux, les chaleurs extrêmes. Il faudra donc surveiller ce qui sera au menu de la prochaine conférence de l'ONU, la COP31, qui a lieu en Turquie cette année. Voir est-ce que les décideurs vont vouloir finalement accélérer cette transition-là. Ça reste à voir. Actuellement, on est seulement à 1,5 degré de réchauffement à l'échelle globale. Ça peut sembler peu, mais ça a déjà des impacts extrêmement importants. Et tout indique qu'on se dirige vers le double. Donc, au moins 3 degrés de réchauffement dans les prochaines décennies. Donc, il faudra absolument accélérer cette transition-là parce que le GIEC qualifierait cet univers-là, là, à 3 degrés, de monde carrément méconnaissable par rapport à ce qu'on connaît actuellement.
2: J'allais dire, ça va prendre beaucoup de musique pour apaiser les animaux et les humains pour nous aider à gérer tout ça.
1: Plus que la liste d'écoute de Yannick Nézet-Séguin de 34 heures sur les plateformes de diffusion en continu conçue pour les chats, nous rappelle notre auditrice Patricia.
0: Pour ça. 34 heures, puis on le met sur repeat peut-être.
1: Mais sinon, je trouve que c'est vraiment super. Je ne savais pas que Yannick Nézet-Séguin s'intéressait à la musique pour animaux. On a vraiment un auditoire érudit. Donc, en terminant, pour se préparer à cet automne sur le front environnemental, qu'est-ce que vous nous suggérez de consommer cette semaine?
0: Mes lectures de vacances, mais vous allez trouver ça particulier, peut-être le numéro en série du Courrier international Climat Vivre Autrement sur l'adaptation climatique.
1: Ah, ça m'intéresse beaucoup.
0: Oui, je sais, mais c'est fort intéressant de voir ce qui est possible de faire, ce qui se fait ailleurs dans le monde. C'est assez inspirant quand même. On vous présente donc des villes, des régions qui agissent pour se préparer à la crise climatique, mais aussi Green Backlash, un livre français évidemment, qui veut la peau de l'écologie aux éditions du Seuil, qui explique pourquoi et comment se fait la résistance à la transition énergétique 10 ans, un peu plus après l'accord de Paris. C'est fort intéressant, donc diffusé aux éditions du Seuil, effectivement. Et le dernier, c'est Sortir du déni climatique, entrer en action chez l'éditeur Oxus. Clairement, des solutions concrètes qui démontrent que d'un point de vue humain, d'un point de vue santé publique, d'un point de vue environnemental et d'un point de vue économique, on a tout à gagner à faire la transition énergétique hors des énergies fossiles.
1: Merci beaucoup pour ce rappel. Un autre message d'une auditrice. Pierrette nous apprend que sa chienne adore quand elle joue de la musique à bouche. Elle hurle avec cœur et se couche à ses pieds. Essayez-le à la maison. Merci beaucoup pour cette belle saison de radio. À vous deux, Alexandre Shields, on vous lit dans Le Devoir, Pascal dans Le Soleil. Vous m'avez vraiment rendue plus intelligente au fil des semaines et plus sensible. Pascal, vous côtoyez, je sais pas, ça éveille les émotions. Après le bulletin nouvelle, on va faire le point sur les troubles alimentaires avec lesquels il y a de nombreux jeunes qui composent malheureusement. On va aller chercher des conseils pour eux, pour elles, mais aussi pour leurs proches. Et il y a Clément Hamelin qui va sortir de sa chambre d'écho. Il nous a proposé de découvrir différents loisirs qui incluent des véhicules motorisés. Question de comprendre pourquoi ça peut faire triper certaines personnes, le vroom vroom et le gaz. On va tout savoir.
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5: Bonsoir, ici Rebecca Kwan. En Colombie-Britannique, l'utilisation récréative de véhicules hors route est temporairement interdite sur les terres publiques dans certaines régions dans le but de limiter les risques de nouveaux feux de forêt. Plusieurs équipes de pompiers vont se joindre à celles qui combattent déjà les incendies à travers la province. 25 pompiers du Yukon étaient attendus aujourd'hui et une soixantaine doivent arriver de l'Alberta demain. Le Mexique va aussi envoyer des renforts. Pendant ce temps, des pompiers de l'île de Vancouver

0: prête déjà main forte à leurs collègues de l'intérieur de la province, comme le rapporte Mélinda Trochu.
1: Training is one thing, but boots on the ground, real life practical experiences, you learn little tips and tools and tricks.
2: Combattre les feux dans l'intérieur de la Colombie-Britannique est une expérience inestimable pour les pompiers d'Oyster River sur l'île de Vancouver. Le chef de leur caserne, Bruce Green, explique qu'ils sont déployés dans la région de Clinton depuis 2 semaines.
1: Working to save houses with BC Wildfire.
2: La première équipe s'est attelée à sauver des maisons aux côtés de BC Wildfire.
1: They will create a wet line for BC Wildfire to ensure when they do a backburn or a burn off that the fire goes in the right direction.
2: La deuxième équipe est désormais concentrée à créer une zone humide pour diriger la propagation du feu au besoin, autant d'expérience sur le terrain qui pourrait un jour être utile sur l'île.
1: We've always thought fires on Vancouver Island where the rainforest were all right here, but climate change has changed that.
2: Avec les changements climatiques, dit Bruce Green, vivre dans une région de forêt pluviale n'est plus suffisant. Désormais, durant les étés, ces équipes ont changé la façon dont leurs camions sont outillés pour être capables de répondre rapidement aux feux dans le milieu périurbain.
1: When these big fires come in, we don't have the resources, so that's where we need the residents to help us help them.
2: Face aux méga-feux, dit-il, les petites casernes n'ont pas les ressources pour sauver toutes les maisons. Bruce Green demande donc aux habitants d'aider les pompiers et d'utiliser le site FireSmart pour préparer leurs propriétés face aux feux. Ici Mélinda Trochu, Radio-Canada, Victoria.
0: Le syndicat Unifor, qui représente les travailleurs du secteur automobile, entame des négociations avec General Motors en vue de renouveler leur convention collective. Unifor a déjà conclu une entente avec le fabricant Ford le mois dernier. Les négociations risquent cependant d'être plus difficiles cette fois-ci. Les précisions de Philippe de Montigny.
3: Parmi les 4 600 employés syndiqués de General Motors en Ontario, environ 1 500 ont été mis à pied. À l'usine d'assemblage d'Oshawa, un quart de travail a été éliminé en début d'année. Et du côté d'Ingersoll, l'usine Camille a cessé ses activités l'an dernier, mettant fin à la production de ses fourgonnettes électriques. GM n'a toujours pas proposé de nouveaux modèles, ce que dénonce la présidente d'Unifor, Lana Payne.
4: I think it is concerning.
3: C'est très préoccupant pour l'avenir de l'industrie automobile, dit-elle. Mathieu Dupuis est professeur en relations industrielles à l'Université Laval.
5: On a vu un déclin. Depuis 2020, on avait une poussée vers les véhicules électriques qui était vraiment, empruntant un terme automobile, il y a eu un demi-tour là, complet. Là, on s'est un peu incertain.
3: Le syndicat veut obtenir en gros la même entente cadre qui avait été ratifiée avec Ford le mois dernier, qui comprend notamment des hausses salariales de 3 % par année. Dans une déclaration, GM Canada dit espérer en arriver à un accord mutuellement bénéfique. GM rappelle aussi ses investissements annoncés plus tôt cette année de 691 millions de dollars dans son usine de moteurs de St. Catharines et de 343 millions dans son usine d'Oshawa. Unifor espère conclure une entente avec le constructeur d'ici 2 semaines. Ici Philippe de Montigny, Radio-Canada, Toronto.
0: La GRC a arrêté un homme qui aurait proféré des menaces de mort envers le premier ministre canadien Mark Carney. Marc Porlier, 51 ans, de Montréal, fait face à une accusation d'avoir proféré des menaces de causer la mort ou des lésions corporelles à quelqu'un. Selon la police fédérale, il aurait tenu ses propos menaçants dans un courriel envoyé à un sénateur, notamment. Et en terminant, ailleurs dans le monde, la Colombie a déclaré l'état d'urgence après le puissant séisme qui a déjà coûté la vie à plus d'une centaine de personnes et le bilan risque de s'alourdir. Les autorités tentent toujours de sauver ceux pris dans les décombres. Éric Plouffe a préparé ce qui suit.
6: On entend les occupants d'une maison à Bogota effrayés par le grondement du sol et les objets qui tombent sur le plancher. À Cali, des secouristes viennent d'extirper une personne restée prise sous les décombres d'un immeuble et la transportent rapidement sur une civière vers une ambulance. Cette résidente de Cali raconte que lorsque le sol a commencé à bouger, tout le monde criait « ça tremble » et tous ont couru et descendu les escaliers de son immeuble. Le maire de Cali, Alejandro Eder, affirme qu'il y a au moins 20 bâtiments qui se sont effondrés et que des personnes sont prises au piège à l'intérieur. Il indique avoir demandé à ses homologues de Medellín et de Bogota de venir en aide à sa population en envoyant des équipes de secours. À Bogota, Ivan Armando Perez, un ingénieur, dit qu'il a eu un peu peur lorsque la terre s'est mise à trembler. Il ajoute que le problème, c'est que ça ne s'arrêtait pas. Il dit qu'il commençait à s'inquiéter que ça puisse empirer ou frapper plus fort, surtout qu'il arrive du pays voisin, le Venezuela, qu'il n'a pas vécu le tremblement de terre là-bas, mais qu'il en a vu les conséquences. Le double séisme qui a frappé le Venezuela en juin dernier a entraîné la mort de plus de 6000 personnes. Des centaines d'autres sont portées disparues et des dizaines d'immeubles se sont écroulés. Éric Plouffe, Radio-Canada, Montréal.
0: C'est ce qui conclut les informations. Merci d'être à l'écoute et bonne soirée à notre antenne.

0: à Point de repère si vous vous joignez à nous. Bienvenue à nouveau, pardon, si vous étiez déjà là. Dans une demi-heure, on va chercher des outils pour aider les jeunes qui composent avec des troubles alimentaires et pour leurs proches aussi, parce qu'on sait à quel point c'est une situation difficile qui touche beaucoup de gens. Mais on va d'abord sortir de notre chambre d'écho. Pour notre dernière sortie de chambre d'écho, on va plonger dans l'univers des sports motorisés. Pourquoi ces véhicules-là sont si attrayants? Qu'est-ce qu'on aime dans la vitesse, le bruit, le chaud de boucan? Le journaliste Clément Hamelin s'est prêté au jeu puis a testé plusieurs véhicules pour nous. Puis pour comprendre où ce type de loisir s'inscrit dans notre société, voire dans la masculinité, on va aussi poser des questions à Simon-Louis Lajeunesse, sociologue et auteur de L'épreuve de la masculinité, sport rituel et homophobie. Bonjour!
1: Bonjour!
2: Bonjour!
0: Alors Clément, on doit comprendre que les gros moteurs, c'était loin de vous?
2: Ben oui, là, moi je suis un Montréalais de souche qui a grandi. Le plus de moteurs que j'ai connu, c'est les deux roues de mon vélo, là, tu sais.
0: Qui n'est pas électrique.
2: Qui n'est pas électrique. Okay. Je suis le moteur de ce bolide-là. Mais ça a toujours été très loin de moi, même que je m'y intéressais pas. Mais là, dans les derniers mois, on m'a tranquillement converti un peu au sport motorisé.
0: Et par on, vous entendez qui?
2: Un de mes très bons amis.
0: OK.
2: Qui a grandi avec les sports motorisés. Donc, chaque semaine, c'est drôle parce que j'espère qu'il écoute, parce que chaque semaine il me parle de moto. Dans le fond, ça a été ça sa conversion. Il a commencé à me parler de moto, mais là, pour la première fois cet hiver, on était ensemble pour faire un projet dans le Grand Nord, puis j'ai essayé une motoneige pour la première fois de ma vie. Et bon, là, je vais raconter l'anecdote, mais c'est à ne pas répéter à la maison. Faites pas ça. Mais comme en bon québécois, on a décidé de maxer la machine puis de l'amener à son plus vite possible sur
0: ce
2: la
0: qui
2: glace.
0: C'est super irresponsable.
2: Ah, c'est très irresponsable. Écoute, on était...
0: criminel. Il y a plein de choses très mauvaises dans ce que vous êtes en train de dire.
2: Écoute, on était dans le Grand Nord tout seul, puis on s'est dit, ben, on est libre. Faisons ce qu'on veut. Mais écoutez, on a monté la machine à 140 km/h sur un lac gelé, puis après 2 minutes de conduite, j'ai dû demander à mon ami d'arrêter parce que je comprenais pas ce que j'étais en train de vivre. Ça allait trop vite.
0: Ce que vous étiez en train de vivre, c'était une expérience irresponsable, je le répète.
2: Oui, oui.
0: Vous avez dû demander à votre ami d'arrêter pour survivre,
2: oui,
0: je présume.
2: Oui, exact, parce que je suis normalement quelqu'un de très responsable.
0: S'il vous plaît.
2: Vous me connaissez bien, Rosemée, là. Mais c'était surtout parce que je pense que mon corps avait jamais vécu cette sensation-là. Puis j'étais rempli de contradictions, autant que je venais de comprendre que je venais de mettre ma vie en danger,
0: oui,
2: autant que j'étais comblé de plaisir.
0: Vous vous êtes dit, je vais profiter de ma tribune en Point de repère pour répéter l'expérience dans un contexte plus légal et sécuritaire.
2: Oui, et plus encadré.
0: Question de voir qu'est-ce que ça peut stimuler un moteur.
2: Oui, exactement. Mais c'est exactement ça qui est arrivé quand je suis pitché l'idée.
1: Mais ce que tu as vécu, c'est une expérience ordalique.
0: Qu'est-ce que ça veut dire, ça?
1: Ça veut dire que c'est une expérience où on a un défi avec Dieu. Alors c'est ça l'expérience.
2: Ah, j'ai combattu Dieu.
1: Oui, c'est ça.
0: Donc
1: c'est David Le Breton qui nous parle de ça dans son travail d'analyse. Notamment, on sait qu'au Brésil, par exemple, il y a un jeu avec les jeunes adolescents avec un train. Donc vous êtes sur le dessus du train puis un tunnel qui s'en vient, le train s'en va vers le tunnel et c'est celui qui gagne, c'est le dernier qui va se coucher.
0: Oh mon Dieu.
1: Alors évidemment, on
2: donnez-moi pas des idées là.
1: On comprend qu'il y a des morts là.
0: Ben, évidemment.
1: Mais c'est ça. Oui,
0: donc défier le danger dans ces loisirs qui impliquent des véhicules qui vont très vite fait partie du plaisir, Simon-Louis Lajeunesse.
1: Oui, parce qu'une fois que t'as vécu ça, que t'as eu ce stress là, t'as un relâchement d'endorphines ou quelque chose qui te calme et c'est ce calme-là après qui est béatifiant.
0: Mais est-ce que écouter des oiseaux ne permet pas aussi certaines endorphines? Je veux dire, qu'est-ce qui fait qu'une personne sera davantage portée vers ce type d'expérience plutôt que la contemplation si dans les deux cas, on a une forme d'apaisement?
1: Ben, c'est en fait une question de culture aussi, d'identité puis de genre. Donc les hommes, on les cultive, on les fait grandir en fait pour aller du côté de l'ordalie, du risque, etc., de posséder le territoire.

0: faire du bruit.
1: Ah.
0: Tout ça fait partie d'une possession du territoire et de la masculinité. C'est comme les gars assis dans le métro avec les pattes écartées. Bon, je veux dire,
1: eux autres, là.
0: Est-ce qu'ils ont vraiment besoin de tout cet espace-là?
1: Non.
0: Bon, en tout cas, moi, pas. Je sais pas les autres, là, mais bon, bref. Alors, c'est une occupation du territoire.
2: Donc, en étant sur la motoneige, ce que je comprends, c'est qu'on voulait affirmer notre supériorité sur le territoire.
0: Ça peut ressembler à ça. C'est sûr que je suis pas là pour faire une psychanalyse de toutes tes affaires.
1: Mais ça serait vraiment intéressant. J'adorerais assister à la psychanalyse de Clément.
0: Tu feras ton examen de conscience avec un thérapeute.
2: Pourquoi j'ai le goût d'être un gars?
1: Mais ça, je veux qu'on y revienne. Mais d'abord, je pense que c'est important de comprendre l'expérience menée par Clément pour que la psychanalyse soit encore plus concrète pour notre histoire.
0: Juste pour dire que moi, je fais pas de psychanalyse.
1: Bien
0: sûr. C'est une blague, là. Mais.
1: Bien entendu. Mais d'abord, Clément, avant de goûter là à cette motoneige puis aux autres véhicules que vous avez testés pour nous, dans votre tête, c'était pour qui ce type de loisir-là? Ça venait avec quel stéréotype?
2: Ah, écoute, encore une fois, je vais le nommer ici. Je pense que j'avais l'image en tête que c'était les petits bums de région qui faisaient ça. Tu sais, tu grandis. Non, mais en tout respect, parce qu'ils ont
1: les respect pour les petits bums de région
2: qui ont ces espaces-là. Tu sais, moi, c'est pas dans les ruelles de Montréal que j'aurais pu faire du VTT là. Tu sais, fait que puis j'avais vraiment l'image de mes cousins en fait, des cousins qui ont au lieu de grandir avec des jeux vidéo puis jouer au Lego, ben eux, c'est y aller dehors profiter des grands airs.
1: Je comprends. Alors, on va y aller dans l'ordre. Vous avez d'abord essayé pour nous le motocross.
2: Ouais, ça c'est honnêtement l'expérience qui m'a fait le plus peur. Ça, faire de la moto, c'est terrifiant. J'ai le même ami avec qui j'ai fait de la motoneige, c'est celui qui m'a appris à faire du motocross parce qu'il a accès à des bolides dans la région de Charlevoix. Donc j'ai pu apprendre à faire de la moto dans des sentiers aménagés de l'île aux Coudres et c'était très difficile et c'était très le fun à la fois.
1: Expliquez-nous, qu'est-ce que vous avez ressenti?
2: Sur la moto, un mélange d'excitation, mais de peur de tomber à chaque fois, parce que c'est tout petit, faut que tu tiennes en équilibre là-dessus, et c'est excessivement puissant. Une moto, là, j'avais l'impression que 120 chevaux m'emmenaient vers l'avant, puis il y avait comme un... Je comprenais pas que j'étais capable d'aller aussi vite sur ça. Puis en plus, c'était pas sur une route très très droite là, c'était dans des sentiers où il fallait que je sois ultra vigilant parce qu'il fallait que je contrôle exactement ma vitesse, mon équilibre, savoir à quel moment tourner. Donc je finissais ces sorties là et je trouvais ça intéressant ce que tu disais le sentiment d'être à la fin complètement épuisé et soulagé. C'était un peu ça. Il y avait comme je me sentais comme dans un après-ski mais sur la caféine, là, tu sais.
1: Mais ça sonne comme un cauchemar, après-ski sur la caféine.
2: Oui, mais c'était vraiment le fun.
1: On dirait qu'on frôle la psychose toxique. OK, ensuite, il y a eu le 4 roues.
2: Oui, le 4 roues, ça, c'était très, très plaisant parce qu'il y a un peu plus de contrôle, tu es sur 4 roues, dans le fond, là, tu sais. J'ai pu vivre l'expérience en famille, dans un coin perdu de l'Ontario, où il y avait des sentiers aménagés justement pour ce type de sport motorisé. Alors, avec mes beaux-frères, on est parti quelques heures se promener dans des sentiers. Écoute, pour l'anecdote, on m'avait indiqué quel sentier plus facile à prendre, puis en chemin, on s'est perdu, puis finalement, on a fait les sentiers qui étaient le plus difficiles. Donc, ça a fait en sorte qu'il y a quelques fois, je vais le nommer, on a failli se blesser très fortement parce que on n'était pas du niveau pour les sentiers. Mais j'aimerais ça vous montrer. Ce qui était le fun aussi, c'est que on prenait le temps de s'arrêter, de faire des stratégies pour faire, OK, ben, comment on va faire pour traverser ce sentier-là?
1: Okay.
2: À un certain moment donné, c'était très drôle, on est arrivé, puis il y avait un immense rocher devant nous, puis j'étais avec mes beaux-frères, j'étais, comment je traverse ça? Puis le consensus, ça a été de mettre le gaz au bout, à ne pas refaire. J'ai ça sur vidéo, ça a été très dangereux, à un moment donné, les quatre roues ont levé.
1: Mais voyons, on dirait qu'on n'aurait pas dû vous mettre en onde.
2: Non, mais c'était sécuritaire, j'avais de l'équipement, on faisait attention.
1: J'ai peur de vous avoir poussé, trop près de vos limites,
2: écoutez,
1: Clément.
2: Écoutez, je vais vous dire ça, je l'aurais fait quand même.
1: Ah, OK, alors ça me rassure.
2: Oui, exact. Mais il y a quelque chose de beau qui s'est déroulé pendant cette expérience-là, puis c'est la camaraderie. Parce que on prenait le temps de s'arrêter, on faisait des stratégies pour savoir où se promener, on se filmait dans nos exploits, on se donnait des tapes sur les épaules. C'était vraiment, il y a quelque chose de différent que j'ai vécu dans cette expérience-là, parce que il y avait comme un effet de groupe où on se rejoignait dans un plaisir commun.
1: OK, avant qu'on passe à la moto marine, parce qu'il y a beaucoup de notions intéressantes dans ce qui a été nommé. Simon-Louis, la jeunesse?
0: Moi, ce qui m'intéresse beaucoup, c'est quand tu parles de l'aspect social de la chose. C'est ma déformation de...

0: de recherche. Mais en fait, ce que tu as vécu, c'est ce qu'on dit, c'est une des composantes de la masculinité hégémonique, qui est la complicité.
1: Mmh. Alors, hégémonique, donc on parle d'un symbole, d'une valeur.
0: Oui, c'est ben ça? En fait, la masculinité hégémonique a quatre composantes là, qui sont la domination, la complicité, la subordination et la marginalisation. Donc, et t'étais en plein dans ce modèle de masculinité-là. Mais en même temps, t'es dans autre chose qu'on appelle aussi les rituels initiatiques et les rituels tribaux. Mmh. Alors, tu te retrouves à la fois, mais tous ces rituels tribaux, apotropaïques ou initiatiques se retrouvent dans la masculinité hégémonique, qui font partie du processus de construction du masculin hégémonique.
1: C'est ça. Quand on parle de masculin et de virilité, masculinité hégémonique, on veut dire donc l'espèce de modèle dominant?
0: Oui.
1: Auquel on aspire plus ou moins consciemment.
0: C'est ça. Okay, c'est la masculinité traditionnelle, en fait. On peut le résumer sous ce
2: voilà. Un peu tribal.
0: Sous ce vocable-là. Ben, ça va devenir tribal si t'as beaucoup de rituels tribaux, comme quand, parce que t'as aussi beaucoup de complicité quand tu dis qu'on a partagé, on a regardé ça ensemble, qu'est-ce qu'on a fait, on a élaboré une stratégie. Ben, là-dedans, t'es dans la complicité. D'accord? Mm-hmm. Puis ça, c'est quelque chose de traditionnel aussi dans la masculinité. Mm-hmm. Mais également, t'es dans l'initiation parce que t'es en train de faire quelque chose pour la première fois. Puis après, comme groupe, vous avez vécu quelque chose ensemble qui fait en sorte que vous êtes plus pareil comme les autres. Mm-hmm. Vous êtes différent des autres parce que vous avez vécu ça. Mais c'est exactement le même processus qu'on a dans les rituels sportifs, par exemple avec le football, où on fait un certain nombre d'épreuves qui est l'initiation, puis après mm-hmm. ça, t'es membre de l'équipe.
1: Absolument.
0: Puis ceux qui sont là sont ceux qui ont réussi. Alors, voilà, donc il y a quelque chose là.
1: Et c'est super intéressant. Je comprends pour tout ce qui nous ramène à la masculinité, mais en 2022, le Canada comptait environ 852 000 motos qui circulaient sur le réseau routier, 1,35 million de véhicules hors route, comme les VTT. Évidemment, ce ne sont pas que des hommes qui conduisent ces véhicules. Non. Donc, Simon-Louis, la jeunesse, pourquoi ce type de loisir connaît un tel succès selon vous? Qu'est-ce qu'on y trouve dans ma tête? C'est quoi? C'est adrénaline, liberté peut-être?
0: Ben, c'est sûr que ça donne, on a un beau témoignage là, de sentiment de plaisir, d'accomplissement de soi, de réussite, etc. Donc c'est très valorisant, mm-hmm. pis c'est très agréable d'avoir réussi quelque chose de difficile.
1: Oui, c'est vrai.
0: Bon, mm-hmm. alors donc je pense que les gens ont envie de s'accomplir, de réussir des choses qui leur donnent un sentiment d'accomplissement.
1: Moi, ça peut être un casse-tête pour d'autres, ça peut être grimper un rocher.
0: Oui, c'est ça. C'est pour l'anecdote, moi j'embarquerai pas là-dedans, mais dans mon sport, je le vis parce qu'on fait des épreuves en CrossFit qui sont mm-hmm. parfois extrêmement difficiles d'endurance. Ben j'ai le même genre d'affaires, tu sais, où j'ai mon coach, on s'encourage, on fait ci, fait ça.
1: Mm-hmm. Bon, ouais.
0: Fait que finalement on a le même genre d'affaires, tu sais.
2: Il n'y a pas quelque chose aussi avec l'identité, tu sais, parce que je repense à mes expériences quand je faisais du VTT, j'envoyais des vidéos de mon VTT à mon ami qui fait de la motocross, puis on s'encourageait et vice versa. Tu sais,
0: c'est sûr.
2: Je dois avouer que je me trouvais quand même cool de faire ces sports-là, puis j'ai goût que ça fasse partie de ma personnalité maintenant.
1: Je ris parce que vous le dites, gêné.
2: Ben oui, mais ça, mes amis, ils me niaissent, parce qu'ils savent que j'en fais de plus en plus, puis ils sont comme, bon, là, on sait bien que tu veux devenir ce genre de gars-là.
1: C'est votre nouvelle personnalité,
2: absolument,
1: le moteur, Clément
2: Blain.
0: Effectivement, puis quand on parle de genre, on parle nécessairement d'identité. Donc, effectivement, c'est quelque chose qui renforce l'identité puis qui construit le soi. Mm. Alors voilà, donc...
1: Vous avez essayé la moto marine?
2: Ça, c'était cool.
1: Pourquoi, Clément?
2: Ben, premièrement, parce que, là, je mets des gros guillemets, c'est un petit peu plus pardonnable. Parce que t'es sur l'eau. Fait que si tu tombes, ça fait beaucoup moins mal. Fait que la peur est un peu moins là. Mais l'envie de se surpasser, l'est encore plus. T'sais, pis là, je mets des gros guillemets parce que si tu vas à pleine vitesse en ligne droite pis tu tombes de la motomarine, c'est sûr que ça va faire mal. Mais moi, j'ai surtout fait l'expérience en faisant des pirouettes, des huit, d'essayer de lever le nez de la moto marine, tu sais, de me splasher, puis je suis tombé beaucoup dans l'eau, puis ça a été très enfantin.
1: Jeu!
2: Mais c'est exactement ça, puis j'avais toujours l'impression que j'étais capable de surpasser mes limites avec ce bidule-là, parce que, ben, quand je ratais, je tombais dans l'eau, puis je pouvais recommencer, puis je me suis surpris à avoir des moments d'euphorie où je criais, je riais. J'ai même à un moment donné, j'ai emmené ma mère sur la motoneige, puis la motomarine, puis je lui ai fait faire des petites pirouettes, puis on a eu un moment de rire que je vais chérir pendant très longtemps.
1: Ah, c'est beau, ça. Hein? Là, vous nous parlez de dépasser des limites, de vous impressionner vous-même, de jouer, d'être avec autrui. Ce sont des thèmes qui ont été déjà soulevés du côté de Simon-Louis par rapport à la masculinité. Mais on n'a pas

0: parlé du rôle des moteurs dans cette construction de l'identité masculine. Et pourtant, le moteur est l'élément commun à chacun des véhicules utilisés. Oui, Clément?
1: C'est tellement intéressant parce que on parle des moteurs, le bruit du moteur, mais l'odeur aussi du gaz, on dirait que maintenant, je l'associe à des moments de plaisir.
0: Okay.
1: Dans le fond, parce que ben premièrement avec la moto marine, ben là, je vais pas faire un 101 moto marine, mais quand tu lèves le nez de la moto marine, le moteur est exposé un peu le ce qui tire l'eau, fait que ça fait ben là je vais l'imiter là, mais ça fait puis ce bruit là, mais je voulais toujours le réentendre, puis l'odeur aussi, dès que je le sentais, j'étais comme OK, je sais que c'est associé à un moment de plaisir.
0: OK, plaisir ben, ou masculinité, Simon Louis?
2: Ben c'est un peu tout ça, mais ça rejoint, ça dépend aussi des profils de personnalité des gens, mais t'as vécu ce qu'on appelle une expérience totale, c'est-à-dire que t'as l'odeur, la sensation physique, le son, t'as vraiment vécu tout, là, je veux dire, c'est l'expérience orgastique maximale, tu peux pas aller, plus loin que ça. Là,
0: vous avez fait comme... ça grâce à Point de repère, rappelez-vous-en.
1: Je suis tellement choyé.
0: Mais pour vrai, quand même, on associe encore moteur
2: oui.
0: et masculinité.
2: Oui, parce que ça va avec ta puissance.
0: Ah,
2: plus
0: c'est
2: que ton moteur
0: même.
2: Est plus... Ben oui, c'est parfois simple de même.
1: Non, mais c'est vrai qu'on se sent imposant, tu sais, qu'on fait du bruit, qu'on prend de la place.
2: Ben oui.
1: Des fois, je mettais le moteur au max, pis c'était pas pour aller plus vite, c'est juste parce que je me sentais puissant sur la machine.
2: Ben oui.
0: L'été dernier, justement, pour une sortie de chambre d'écho à laquelle s'était livrée Elkanah Talbi, j'ai reçu une championne de derby de démolition, Ginny Gagné. Elle était en studio. Voici ce qu'elle avait à dire aux femmes qui avaient envie de se lancer dans le derby et ce qu'Elkanah en pensait, elle aussi.
3: Ben, moi, je pense plus que juste de montrer que les femmes, on est capable d'embarquer, de montrer que, tu sais, il y a pas juste les hommes, là, il y a certains hommes qui en feraient même pas, là, c'est...
0: Ben, je comprends.
3: Comme j'ai, le corps humain, il est fait fort, il y a certaines personnes qui sont capables d'encaisser, puis il y a certaines femmes, honnêtement, qui ont quand même un bon caractère, qui seraient quand même assez pour embarquer, là, c'est...
4: Ben, tu sais, quand t'as parlé de défoulement, moi, j'ai l'impression qu'il y en a beaucoup qui pourraient aimer faire du derby de démolition, c'est juste le fait de se défouler.
0: Donc, Simon Louis, la jeunesse, dans un cas comme dans l'autre, il y a cette idée de conquête, là, qu'on soit homme ou femme quand on se lance dans ce genre d'activité-là, de pouvoir, de puissance.
2: Ben, de conquête sur soi, beaucoup, c'est ce que j'ai entendu, de reprise possession de soi et du pouvoir. Donc, on voit que dans la symbolique de cette dame-là, c'est la reprise, bon, elle veut parler des femmes en général, donc de reprise de pouvoir du corps des femmes, de la puissance des femmes dans la vie de tous les jours. Il y a ça là-dedans. Mais il y a ça aussi du côté des gars également. Cette prise de pouvoir sur soi, etc., de maîtrise de quelque chose. Mais jouer dans le moteur, moi je l'ai vécu quand je travaillais en informatique, où des gars qui étaient du côté, moi j'étais à côté Mac, là, côté Apple, puis les autres étaient du côté Windows. Alors là, ils passaient toute la nuit à travailler, installer un disque dur dans un ordinateur pour qu'il marche. Moi, je regardais ça, je riais, ben je mets mon Mac, je plante le disque dans, puis il fonctionne tout de suite.
0: C'est fait, là.
2: Mais eux autres, ils avaient eu un grand plaisir à jouer dans le moteur. Bon, c'est un ordinateur, ça fait moins, parfois ça peut faire du bruit, mais en général moins de bruit qu'une moto.
1: Un peu.
2: Mais c'est le même genre de rituel où, en gars, on installe une affaire, on a un plaisir, une complicité, puis on accomplit une grande chose qui permet de se réaliser.
0: Je comprends.
2: Puis de se sentir heureux, tu sais, c'est ça.
0: Et en juin dernier, Radio-Canada révélait que les médecins voient arriver à l'urgence de plus en plus de jeunes blessés dans des accidents qui impliquent des véhicules hors route ou tout terrain. On a bien compris que le risque fait partie de l'attrait, mais est-ce qu'il ne vous a jamais freiné, Clément, dans votre exploration?
1: Ben, par le fait que je suis là aujourd'hui, on comprend que non. Mais ça, c'est peut-être, on l'a dit tantôt, le mot irresponsable. Ça, je pense, que ça prend un peu d'irresponsabilité pour risquer, parce que on risque notre vie en faisant ces sports-là. Moi, j'ai mis ma santé puis ma vie en danger, mais je me trouve un peu ironique de dire de façon calculée, parce que il y a beaucoup de choses que tu contrôles pas quand tu embarques là-dessus. Mais je trouve ça intéressant ce que vous soulevez, parce que j'ai quelques amis urgentologues, et dans les dernières semaines, quand je leur ai parlé mon expérience, ils me trouvaient complètement irresponsable.
0: Oui.
1: Parce que dans leur témoignage, c'était « Mais qu'est-ce que tu fais? » C'est les pires blessures que je vois, c'est dans les sports motorisés. Oui.
2: Mais c'est ordalique. Puis il y a beaucoup de gens qui sont plus là pour témoigner de leur expérience.
0: Donc, cette idée, encore une fois, de défier Dieu.
2: De défier Dieu, absolument, oui.
0: Finalement, on doit dire quelques mots

0: sujet du territoire parce que vous l'avez évoqué d'entrée de jeu. Simon-Louis, la jeunesse, qu'est-ce que les véhicules tout-terrain, les VTT, les motoneiges racontent sur notre rapport au monde qui nous entoure, concrètement sur notre territoire?
1: Ben, selon moi, de ce que je vois, je suis pas sociogéographe là, mais ce que je vois en fait, c'est une prise de possession du territoire. C'est carrément ça. Mais ça se fait parfois inconsciemment, au sens où tu sais quand tu étais sur ta motoneige à 200 à l'heure.
2: 200, non, pas 200. Là.
0: On répétera pas la vitesse, mais c'était bien trop vite.
1: C'est ça. Bref, trop vite. Ben, t'es pas en train de te dire, je suis en train de coloniser le Québec. T'es pas là-dedans. C'est pas un geste politique.
2: Surtout pas.
1: Non, mais c'est ça, c'est pas un geste politique. T'es à l'intérieur de toi, tu vis une expérience personnelle, mais un des effets pervers, c'est effectivement la prise de possession du territoire.
0: Oui,
2: c'est le lac m'appartenait, là, tu sais, je pouvais l'explorer.
0: C'est exactement ce qu'une auditrice nommée André de Rouyn-Noranda vient de nous écrire sur la bulle de conversation. Le plaisir de la moto marine est seulement pour celui ou celle qui est sur l'engin parce que les riverains du plan d'eau subissent péniblement le bruit puis l'odeur d'essence.
2: Oui, absolument.
0: Qui évoque pas plaisir pour ces personnes.
1: Puis les vagues, etc., parce qu'évidemment, ça fait des vagues sur le rivage. Mm. Alors, effectivement, c'est très personnel.
0: Exact.
1: Hein?
2: Il y a une question de privilège. Village aussi, d'être capable d'avoir accès, un, à ces grandes terres, mais aussi à cet équipement-là. Tu sais.
0: Absolument.
1: Ouais.
0: Alors, à la lumière de votre expérience, finalement, quel le regard portez-vous maintenant sur les sports motorisés, Clément Hamelin?
2: Je dirais que c'est pas fait pour tous, mais que dans des environnements contrôlés, c'est une belle expérience à vivre si on veut se surpasser. Au moins essayer de flirter avec ses limites. Donc moi j'étais quelqu'un qui était très très fermé à ce genre de pratique il y a quelques années, puis j'ai décidé de sortir de ma zone de confort, de ma chambre d'écho, puis j'ai beaucoup apprécié l'expérience. Par contre, ça sera pas une expérience que je vais vouloir répéter à grand volume. Je vais le faire occasionnellement, de façon contrôlée, mais pour toujours aller confronter Dieu de temps en temps.
1: Ben, t'as dit quelque chose qui est important. T'as dit se surpasser, là. Mm-hmm. Parce que c'est quand on se surpasse qu'on se réalise davantage puis qu'on repousse ses propres limites. Mm-hmm. Donc, c'est ça qu'on fait, mais on peut le faire autrement.
0: Un bon casse-tête, hein? Un mille morceaux compliqué.
1: On peut le faire en faisant des études, en réalisant un doctorat que peu de gens peuvent faire.
2: Absolument.
1: On peut le faire en crossfit, on peut le faire en automarine, on peut le faire en réalisant de la radio ou en étant un nom de Radio-Canada. Bref, alors, se réaliser, dépasser ses limites, je pense que c'est
2: ça. Ça prend pas juste
1: chose.
2: Des moteurs.
1: Je pense que c'est comme ça qu'une société avance également, mais que chaque personne individuellement peut aussi avancer et progresser.
0: C'était très intéressant, tout ça. Surtout le non-verbal de Clément Hamelin. J'aurais voulu que
2: ça va falloir me filmer,
0: C'était comme dans entre la passion et la honte.
2: Oui.
0: C'était très intrigant.
2: Mais c'est ça. Là, je veux pas que les gens répètent. Je fais des niaiseries des fois, c'est important dans mon processus journalistique.
0: OK, merci Clément Hamelin, journaliste Gonzo. Je rappelle que vous êtes aussi testeur de véhicules motorisés. C'est votre nouvelle personnalité. Ouais, et vous faites de bien belles choses sur Twitch où on peut vous suivre. Simon-Louis, la jeunesse sociologue, votre ouvrage « L'épreuve de la masculinité, sport, rituel et homophobie » est disponible en librairie. Merci beaucoup.
1: Merci, au revoir.
2: Merci.
3: Je suis Tchaïkovski de la merde.

0: Je veux vous faire un petit avertissement. Dans les 25 prochaines minutes, on va parler de troubles du comportement alimentaire. Si c'est un sujet qui est difficile pour vous puis que vous préférez vous concentrer sur autre chose, on comprend évidemment, puis je vous invite à nous revenir à 11h06. Il y a plusieurs facteurs qui nous ont confirmé l'importance d'aborder ce sujet-là à Point de repère. D'abord, le témoignage fort touchant d'une jeune femme, Bianca Mocanou, publié dans Le Devoir le 20 juillet dernier, dans lequel elle raconte son combat contre l'anorexie. Ensuite, je vois autour de moi beaucoup de parents qui se questionnent sur le rapport que leurs enfants entretiennent avec leur corps, avec la nourriture. Puis c'est pas anecdotique parce que des données publiées conjointement par la plateforme de télémédecine Dialogue et l'organisme Anorexie et Boulimie Québec, ANEB, nous ont appris récemment que les demandes de consultation en lien avec les troubles alimentaires sont en augmentation drastique, surtout chez les jeunes. Bref, on dirait qu'il se passe quelque chose. Puis on va donc en parler avec Bianca Mocanou, docteur Jean Wilkins, qui a fondé la section de médecine de l'adolescence du département de pédiatrie au CHU Sainte-Justine, et Lise-André Massé, diététiste nutritionniste et responsable de l'éducation et de la prévention chez ANEB Québec. Bonjour à vous trois.
1: Bonjour.
2: Allô.
3: Bonjour.
0: Selon les données d'ANEB, plus de 5 % des élèves du secondaire au Québec seraient touchés par un trouble alimentaire. Pour comprendre où les jeunes en sont aujourd'hui, on peut reculer dans l'histoire. Dr. Wilkins, cet été, on a souligné le 50e anniversaire des Jeux olympiques de Montréal. Pour vous, cet événement-là a une signification particulière. Expliquez-nous.
1: Ouais, en fait, moi, je débutais à Sainte-Justine, à la clinique des adolescents, et le modèle Nadia,
0: Comaneci,
1: le modèle physique de Nadia était, c'était très beau là, c'était la fille des jeux, elle a gagné. Mais le modèle Nadia, c'est qu'on étire l'enfance le plus possible et on bloquait, si vous voulez, je pense qu'on a bloqué sa puberté pour qu'elle puisse demeurer un enfant et être plus malléable dans ses mouvements. On avait un modèle
0: célébré,
1: physique, célébré, gagnant, qui battait tout là, mm-hmm. et qui a battu même ses Rolex là, avec son tableau qui était pas capable d'afficher le 10.0. Alors elle gagnait partout. Et

0: Et donc, on a voulu recréer ce modèle-là. Et là, j'ai commencé à recevoir en clinique des jeunes filles, des groupes de gymnastes de Montréal qui me demandaient de voir leurs élèves. Et je me rendais compte que on les privait beaucoup de nourriture pour essayer de stopper leur croissance, stopper l'apparition de la puberté, qui est un moment de croissance important, donc qui venait changer le tableau. Et je me souviens, on m'avait approché pour être consultant médical pour un organisme, et puis je leur ai dit la première soir que j'ai vu deux, parce qu'il fallait que je les voie en soirée pour pas déranger leur horaire. Et le lendemain, le responsable vient me voir à l'hôpital, puis il me dit, bon, qu'est-ce que vous avez pensé des deux petites filles? Ben, j'ai dit, je vais vous dire, ils ont faim. Alors, et lorsque je lui ai dit ça, je pense que j'ai perdu mon contrat tout de suite là, de consultant, parce qu'on manipulait les enfants. Donc, les gymnastes ont été ma première clientèle, suivie des ballerines, des danseuses.
1: On a vu l'apparition de la jeune fille modèle, mince, performante. On collectivement, on l'a applaudi, on l'a cherché même à la créer. Les André Massé, les troubles alimentaires en 2026, ça ne touche plus que les jeunes filles, certainement pas que les jeunes athlètes. C'est quoi le portrait des personnes actuellement touchées par ces enjeux-là?
2: Ben c'est plus de monde qu'on pense. C'est ça qui est difficile. Puis tu sais, on parle de l'anorexie, mais il y a la boulimie que les gens connaissent, mais il y a l'hyperphagie, qui est un autre trouble alimentaire très présent, qui est aussi présent chez les hommes, puis la bigorexie qu'on parle, qui est souvent l'inverse de l'anorexie.
1: Alors est-ce que vous pouvez définir les deux derniers moins connus?
2: Oui. Donc l'hyperphagie, c'est vraiment une consommation excessive de nourriture. Souvent, on va penser à quand quelqu'un dit « je mange mes émotions ». Donc, c'est un peu plus que ça. Mais au lieu de avoir un comportement compensatoire, comme aller faire beaucoup d'activités physiques pour compenser les calories ou les vomissements, comme dans la boulimie, la personne va prendre du poids. Puis malheureusement, les gens vont penser que c'est des gens qui se foutent un peu de leur apparence, puis qui font pas attention, quand dans le fond, c'est un trouble alimentaire. Puis la bigorexie, je trouve importante, parce que les hommes, on les oublie. Puis on sait que les hommes viennent moins chercher de l'aide automatiquement. Fait que s'ils ne savent pas que qu'est-ce qu'ils vivent, c'est un problème, déjà, ça va rendre difficile l'accès au soutien. Donc la bigorexie, je dis souvent, c'est l'inverse de l'anorexie. Donc l'obsession, elle est sur la prise de masse musculaire, qui n'est jamais suffisant, comme si on n'est jamais assez mince, pour eux, ils sont jamais assez musclés. Puis ça se voit par plein de comportements pour arriver à atteindre l'objectif.
1: Donc, des jeunes femmes, des jeunes hommes, des discours très populaires sur les réseaux sociaux, on y reviendra. Ouais. Bianca Mocanu, au primaire, déjà, vos amis parlaient de leur rapport trouble à la nourriture. Moi, quand j'ai lu ça, ça m'a bouleversée. Toute jeune, elle sautait des repas, par exemple. Dans le témoignage que vous avez publié dans Le Devoir, vous racontez que l'entrée au secondaire, alors ça représentait pour vous une occasion de vous réinventer. À 12 ans, vous avez décidé de perdre beaucoup de poids pendant l'été avant la rentrée. Vous écrivez avoir suivi à la lettre les indications d'Internet. 1200 calories maximum, jeûne prolongé, 3 heures d'activité physique chaque jour. Ça a été ça, l'élément déclencheur d'une spirale qui vous a avalé pendant plusieurs années? La volonté d'être comme vos amis?
3: Oui, mais plutôt, je pense que les troubles alimentaires, c'est quelque chose de très complexe. Il y a beaucoup de facteurs qui entrent dans l'équation. C'est pas seulement une seule chose. Mais pour moi, je pense que c'était beaucoup que en sixième année, j'ai commencé à me sentir un peu seule et je pensais que la seule manière que les gens allaient m'apprécier, c'était si j'allais maigrir. Je pensais que si j'allais devenir super, super mince, j'allais être plus belle et tout le monde allait m'aimer. Et c'est sûr que ça aidait pas que tout le monde autour de moi, comme à cet âge, personne n'a encore beaucoup de connaissances sur la nutrition. Et parfois, ça peut nous mener à faire ce que nos amis font parce que on se fait influencer naturellement et on ne sait pas qu'on est vraiment en train d'endommager notre corps.
1: Docteur Jean Wilkins, vous dites qu'il y a 4 phases à l'anorexie. Quelles sont-elles pour qu'on comprenne le processus?
0: Mais j'écoute Lisandré et puis Bianca. Vous parlez de situations situations réelles là, mm-hmm. que vous rencontrez, ouais. mais qui sont pas nécessairement des situations cliniques importantes comme moi.

0: je voyais en consultation. Lorsque, Bianca, tu dis, tu t'es mis à une diète de 1200, 1400, c'est presque de la gourmandise dans ma clientèle, moi. Elles sont toutes en bas de 2000 calories. Ouf. 2000 calories par jour. Et vous décrivez des entités réelles, comme l'hyperphagie ou la bigorexie dont vous parlez. Moi, c'est pas nécessairement ça que je voyais en clinique. Moi, ce que je voyais en clinique, c'est des petites filles qui avaient une anorexie mentale classique, pure, qui commençait par un moment où il y a un déclencheur qui fait que, comme tu dis, Bianca, là, un déclencheur qui fait que on prend une décision de réduire nos calories. Cette réduction des apports caloriques va entraîner un état mental nouveau qu'on découvre où il y a un sentiment de réussite là-dedans. On y a un moment de contrôle du corps et là, on perd du poids et on peut perdre 25, 30, 40, 50% de notre poids. Ça, c'est la phase 1, et c'est le moment où elles arrivent en clinique, où les parents, parce que c'est toutes des petites filles performantes, sont belles, sont toutes là, et ils réussissent bien, on se dit, bon, moi, c'est une pause. Mais là, elles ont tellement perdu, là, les parents ont plus de contrôle du tout, et sont inquiets, et là, ils nous amènent en consultation. Et là, on entre dans une phase où, à un moment donné, comme je leur dis toujours, ils peuvent pas retourner à leur pas de naissance, là. À un moment donné, la perte de poids, elle s'arrête. Et entre ce moment-là et le moment où elle va reprendre du poids, ce que j'appelle la phase 2 de la maladie, c'est peut-être ce qui est le plus difficile parce que elles sont bien. Elles ont réussi. C'est une réussite. Elles sont bien là-dedans. On leur offre plein de gens autour d'elles pour essayer de comprendre, pour essayer de les aider et tout ça, mais il y a rien qui marche là. La petite fille, elle a besoin de traverser cette maladie-là. Elle en a besoin. Ben. C'est comme nécessaire dans sa croissance, à ce moment-là, de faire, je dirais pas une pause, mais il y a une pause dans la croissance, là. Mais
1: d'ailleurs, Bianca, qu'est-ce qui vous a aidé à voir clair dans ce que vous viviez puis à accepter l'aide pour traiter l'anorexie avec laquelle vous composiez?
2: Pour moi, ça a pris beaucoup d'années, honnêtement, pour que je réussisse à accepter complètement l'aide. Mais pour moi, ce qui a vraiment m'a fait réaliser à quel point c'était important de prendre soin de moi. C'était cette année, en secondaire 5, quand j'ai commencé à avoir des symptômes horribles que je n'avais jamais expérimentés à date. À travers les années, j'ai vu des nutritionnistes, des psychologues, puis ça allait mieux. J'avais repris du poids, mais j'étais pas encore revenue complètement en santé. Mes menstruations étaient encore absentes. Mais à ce moment, cette année, j'ai commencé à avoir des spasmes. J'avais super soif tout le temps. J'étais extrêmement fatiguée. Et on a fini par aller à l'urgence. Et c'est là que j'ai appris que j'avais le diabète de type 1. Et ça m'a vraiment bouleversée. Ça m'a fait réaliser, j'étais en acidocétose diabétique quand je suis arrivée à l'urgence. Et ça, c'est une condition extrêmement dangereuse. On peut mourir en seulement quelques jours. C'est ce qui m'a vraiment fait réaliser à quel point c'est important de prendre soin de mon corps. Et c'est vraiment ce qui m'a aidée.
0: Ouais, c'est important. Ce que vous signifiez, là, c'est que vous dites, il apparaît un diabète de type 1, où on caractérise ça en médecine par des 3 P. Polyphagie, polyurie, polydipsie. On mange, on boit, on fait pipi, puis on perd du poids. On perd du poids parce que les calories sortent dans les urines. Mais il n'y a pas nécessairement de lien, là, entre anorexie et diabète. C'est deux entités cliniques différentes. Et je reviens à votre question de tantôt. Bon, la phase 2, et vous disiez, on est bien. Et dans votre lettre, Bianca, si je me souviens bien, vous parlez d'à peu près 4 ans de durée de la première maladie. Et c'est classique, ça. Entre le moment où on décide de perdre du poids, on atteint notre poids minimum, il y a une phase qui est longue, qui est difficile, où on est en perte de poids et on inquiète tout le monde. Et il va y avoir l'épisode qui va arriver, qui est la reprise de poids.

0: où il va y avoir des moments de fringale, on va manger et on perd le contrôle du contrôle. Mm. Et cette perte de contrôle du contrôle est vécue difficilement habituellement par les petites filles parce que alors que les gens autour réalisent qu'elles s'améliorent, elle, c'est une défaite.
1: C'est tellement complexe comme enjeu. Mmh. Puis les André, vous en voyez beaucoup. Puis là, on parle d'anorexie, oui. Mais c'est important de dire justement que la bigorexie monte aussi. Donc, oui. De ces nouvelles réalités que vous voyez.
2: Je trouve ça important, par contre, de parler du fait que là, on parle des cas qui se rendent à l'hôpital. Okay? Mmh. Mais moi, je rappelle tout le temps aux gens que la personne qui commence un trouble alimentaire, elle commence par des restrictions qui peuvent avoir l'air, entre guillemets, en santé, en enlevant des aliments, mmh. en réduisant les calories qui semblent adéquates, comme 1200. Mais ça part quelque part et ça s'en va vers l'obsession. Puis nous, ce qu'on entend beaucoup des gens, c'est qu'ils se sentent jamais assez malades. Donc, c'est dur pour les gens qui souffrent de troubles alimentaires quand ils se comparent à l'extrême, qui est ceux qui rentrent à l'hôpital, mmh. puis malheureusement, il y a des temps d'attente incroyables parce que le problème semble ne pas être, entre guillemets, assez grave. Mais la personne, elle, qui souffre, bien, elle souffre. Puis, elle n'est pas perçue comme un trouble alimentaire grave parce qu'elle n'est pas encore un IMC assez bas. Parce que elle mange 800 calories, puis il faudrait qu'elle mange moins pour rentrer à l'hôpital. Tu sais, ça devient... Fait que nous, on est là, au bout du fil, en train de leur dire que leur problème est légitime. Mm-hmm. Il y a un problème, même si elles ne sont pas encore à un état de maigreur extrême.
1: Puis quelle est l'influence?
2: C'est ça que je trouve important.
1: Ben absolument. Quelle est l'influence des réseaux sociaux dans ces pratiques-là qui peuvent, en tout cas, qui semble ouais. être un continuum vers les troubles du comportement ouais. alimentaire. On a beaucoup parlé de skinny talk, par exemple. Donc, des ouais, discours exact. Sur TikTok qui encourageaient la minceur, mais tu sais, la maigreur ouais. extrême. On parle de s'entraîner, des protéines, ce qui encourage ouais. les jeunes garçons à développer une masse musculaire très tôt.
2: Oui, ben je pense que je peux vous donner un chiffre qui parle selon Équilibre, le groupe Équilibre, mm-hmm. qui est un groupe qui fait un travail aussi extraordinaire comme Aneb, c'est 18% des Québécois de 14 ans qui aimeraient avoir recours à la chirurgie esthétique pour changer leur corps, OK? Donc ça nous parle parce que où est-ce qu'ils le voient ça? Probablement sur les réseaux sociaux. Puis pour vous donner une autre idée, on voit environ 3000 publicités par jour. Puis selon les algorithmes, ben c'est sûr que les publicités vont être ciblées. Donc, si on a un jeune qui bâtit son estime de soi, puis a de la difficulté avec son image corporelle, qui pense, comme Bianca, que maigrir est peut-être la solution. Mais tout ce qu'il va regarder va tourner autour de ça. Il va être bombardé de publicités sur tout comment perdre du poids, puis à quel point c'est extraordinaire. Fait que l'algorithme amène cette personne-là dans ce qu'on appelle une chambre d'écho, qui fait que tout ce qu'il voit lui parle de ça. Ça devient plus obsessionnel. Puis là, on se met dans un état où est-ce que ça peut devenir dangereux.
1: Et il y a les humains aussi, il n'y a pas que les algorithmes. Bianca, oui. dans votre lettre, vous expliquez qu'après avoir perdu beaucoup de poids, il y a un commentaire positif de la part mm-hmm. d'une proche qui a en quelque sorte validé la privation que vous vous imposiez. Donc, on ne semble toujours pas réaliser le poids de nos mots, là.
3: Oui, je suis d'accord. Donc, je pense que, en fait, moi, il y avait des personnes qui me faisaient des compliments. Il y avait d'autres personnes qui étaient inquiètes pour moi, qui me disaient, mais tu dois prendre soin de toi, tu dois bien manger, parce que maintenant t'as l'air malade, t'as l'air d'un squelette. Et même si, donc, ces commentaires pouvaient me faire vraiment mal, je pense que parfois ces personnes ont mal exprimé leurs pensées, mais elles m'ont d'une certaine manière aidé à réaliser qu'il fallait que je fasse un changement. Mmh. Mais ce qui n'a pas du tout aidé, c'était justement le fait qu'il y avait d'autres personnes qui pouvaient parfois me faire des commentaires positifs, qui me donnaient l'impression que je faisais la bonne chose, même mmh. si en réalité, je savais que... donc oui, peut-être au début, je mangeais 1200 calories, ce qui déjà n'est pas suffisant.
1: Mais non.
3: Mais bien sûr, c'est... Le trouble alimentaire, c'est un problème qui devient obsessif. Puis le plus qu'on est dedans, le plus qu'on devient obsédé avec cette idée de performance. Mmh. Et comment performer mieux? Ben, en mangeant continuellement de moins en moins et en faisant de plus en plus de sport. Donc, je savais que ce que j'étais en train de faire était absolument malsain. Je me sentais physiquement horrible. J'avais tout le temps froid et...

0: Je me sentais tout le temps fatiguée. Je n'avais pas de menstruation. Mais je me souviens de la mère d'une de mes amies qui m'avait dit que j'avais eu un glow-up. Et
1: Donc,
0: ça a
1: une
0: vraiment resté
1: amélioration
0: dans moi.
1: physique. Ouf.
0: Ouais.
1: Pour terminer, parce qu'il nous reste que 6 minutes, comment on peut aider ces jeunes, Dr. Wilkins?
2: Je trouve ça intéressant ce que vous racontez parce que si on reprend la vie, en général, il y a trois moments de croissance chez l'être humain. Durant la phase intra-utérine, durant la première année de vie et à l'adolescence. On augmente son poids, on double son poids entre 10 et 20 ans et on augmente sa taille d'à peu près 20 %. Mais il y a un phénomène intéressant chez Nadia, je reviens à Nadia, on parlera dans les années qui vont suivre, l'apparition dans un livre que je lisais la concernant, on parlera de l'apparition de la maladie. La maladie étant quoi? Étant les menstruations chez la fille. Et lorsque, dans un trouble alimentaire, il y a arrêt des menstruations, là, il y a un signe qu'on est rendu à un moment là pas tout à fait correct. Là. Il faut être prudent. Moi, j'étais un médecin physique, là. Alors j'attachais de l'importance beaucoup aux signes vitaux chez des petites filles. Et comme c'est toutes des filles fines, intelligentes, brillantes et tout ça, il fallait que je les ramène à leur corps. Alors que ce soit, ben j'utilisais moi les signes vitaux, surtout le rythme cardiaque, la tension artérielle, pour leur faire prendre conscience de l'impact de leur comportement alimentaire sur leur corps et essayer de les raccorder à leur corps. Mais ça, ça se fait pas en deux séances.
1: Non,
2: ça prend du temps à se faire. Et lorsque vous parlez des autres troubles alimentaires, là, bon, c'était pas mon quotidien, moi, ça. Ils se rendaient pas à l'hôpital, ces gens-là. Et de tout temps, je pense, pour chaque génération, on a eu de nos préoccupations personnelles compte tenu de l'influence là, de la société sur nous, les regards qu'on peut avoir. Mais lorsqu'il y a... C'est pas normal, à l'adolescence, qui est une période de croissance, de perte du poids et d'avoir un arrêt des menstruations. Je disais souvent, à la blague, évidemment, mais quand j'ai commencé ma pratique, moi, lorsqu'une petite fille nous arrivait pour menstruer, ce qu'on lui demandait, c'est est-ce qu'elle avait des relations sexuelles et est-ce qu'elle était enceinte. Et plus tard, quand je les verrai, la première question qu'il faut poser, c'est « manges-tu ?» Parce que c'est l'arrêt.
1: Donc, on peut parler du cycle quand on est parent pour avoir une idée de la santé. C'est une bonne idée. Lisandré Massé, qu'est-ce que vous pouvez suggérer aux parents qu'on parle d'un trouble du comportement alimentaire ou un autre?
3: Bien, la première chose à faire, c'est aussitôt qu'on voit que notre enfant a des comportements très rigides, des changements drastiques dans leur alimentation, dans leur sport. Puis je parle de rigidité ici parce que ça va passer de un enfant qui a toujours pris du dessert à soudainement, il n'y en a plus de dessert. C'est rigide. Ils vont éviter des activités qu'ils aimaient, puis là, pour faire leur comportement, pour arriver à leurs objectifs qui sont souvent malsains. Mais en gros, c'est de questionner, donc de ne pas accuser, mais de questionner pourquoi tu manges pas de dessert, pourquoi tu veux perdre du poids, pourquoi tu vas au gym, ça te fait sentir comment. Puis c'est là qu'on peut peut-être voir la en dessous. Si l'enfant nous dit, ben, on dirait que ça m'aide à gérer mon anxiété. Ah, on a une petite piste. Peut-être qu'on a un déplacement du problème de l'anxiété vers une restriction. Ça peut être, ben, pour être aimé. Donc, c'est là que notre travail, c'est de les aider à les aimer autrement. Mais moi, je conseille aux gens, aussitôt qui sont pas sûrs, qui pensent souffrir ou qui pensent qu'une personne proche souffre, vous pouvez appeler ANEB parce qu'on est là pour ça. On est là pour répondre à ces questions-là puis aider les gens à prendre soin des gens qu'ils aiment. Puis, voilà.
1: Bianca, vous plaidez dans votre lettre pour un cours de nutrition obligatoire à l'école secondaire. Pourquoi? Qu'est-ce que ça pourrait venir changer selon vous?
0: Pour moi, c'est pas seulement un cours de nutrition où on apprend aux élèves qu'est-ce qu'il y a, combien de calories il faudrait consommer par jour ou le fait que tel aliment a des vitamines. Mais pour moi, c'est beaucoup, je pense que les troubles alimentaires, c'est vraiment pas juste à propos de la nourriture. C'est surtout apprendre aux personnes à aimer leur corps et à apprécier leur corps pour ce que leur corps leur fait. Donc, ça serait

0: Oui, l'alimentation.
1: Elles vont pervertir le message qu'elles vont recevoir pour encore plus contrôler et pour encore plus réussir.
0: Alors, dans la petite minute qui nous reste, les André, c'est un cours où on peut comprendre les mécanismes de notre corps, l'importance de s'alimenter, mais aussi ce qu'on est capable de faire.
2: Je pense que Bianca, ce qu'elle parle, c'est vraiment d'avoir peut-être un cours sur une meilleure relation avec notre alimentation. De parler que tous les aliments ne sont pas méchants, qu'il y a un équilibre, que si je fais du sport, j'ai besoin de manger, comment ça fonctionne peut-être, mais peut-être pas un cours de nutrition avec des comptages de calories, puis avoir peur. Puis aussi, nous, chez ANEB, on va dans les écoles faire de l'éducation pour avoir une meilleure image corporelle. Donc, je pense qu'un cours, un ensemble pourrait être intéressant. Mais je comprends aussi Dr. Wilkim de dire, si on fait des cours sur la nutrition puis calculer nos calories, c'est peut-être pas le bon...
1: Pas du tout.
0: Alors, on n'a plus de temps, je suis obligée de vous arrêter, Dr. Wilkim.
1: Ce qui est important, c'est l'accompagnement.
0: Oui, on accompagne. Bon. Merci Bianca Mocanou, Dr. Jean Wilkins, Lise André Massé. Je rappelle qu'il y a aussi le balado pour les proches qui est disponible au anebquebec.com. Voici quelques ressources pour les personnes qui nous écoutent ailleurs au pays. Dans le Grand Toronto, il y a le National Eating Disorder Information Center. Au Nouveau-Brunswick, il y a le programme Le Maillon qui est disponible en français et en anglais. Et il y a toujours la ligne d'écoute ANEB 514-630-0907 ou par texto 1-800-630-0907. Merci beaucoup à vous trois.
2: Merci de nous avoir reçus.
3: Merci beaucoup.
0: Après nous, c'est Midi Info. Bonjour, Laurence Martin.
4: Bonjour, Rosémie. C'est notre dernière semaine ensemble.
0: Je sais, mais je vais savourer chaque moment passé à vos côtés.
4: Carpe diem.
0: Quel sujet a retenu votre attention aujourd'hui?
4: Alors, on reçoit Pierre Poilievre, chef du Parti conservateur, qui est en tournée au Saguenay aujourd'hui pour l'élection partielle dans Chicoutimi-le-Fjord, qui va avoir lieu le 31 août. Parce qu'évidemment, bon, il y a cette élection générale québécoise qui s'en vient, mais il y a aussi trois partielles fédérales qu'on a tendance un peu à oublier. Mm-hmm. Et dans Chicoutimi, le Fjord, ça promet d'être une campagne intéressante, une course à trois entre le Bloc, les libéraux et le Parti conservateur. Donc, on a beaucoup de questions pour M. Poilievre.
0: Excellent. On vous écoute dès 11h30.
4: Merci.
0: Nous, en troisième heure, on va sauver des sous grâce à Marc-André Sabourin et Clémence Pavic. Et puisqu'on parle de jeunes, j'en profite pour vous dire que mercredi, notre chaire de recherche portera sur l'intimité et les jeunes. Donc, comment parler de sexualité aux enfants? Comment éviter de se comparer aux autres quand on a 15 ans? Vous pouvez nous envoyer vos questions, que vous soyez ado ou parent. Point de repère @radio-canada.ca.
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9: Rebecca Kwan, voici les informations. La Colombie-Britannique a annoncé des mesures pour limiter les risques de nouveaux feux de forêt au moment où des centaines de brasiers brûlent dans la province. L'utilisation récréative de véhicules hors route, comme les motos et les véhicules tout-terrain, est temporairement interdite sur les terres publiques dans certaines régions. Les autorités poursuivent leur enquête sur les causes de l'incendie de Bald Range, qui a forcé plus de 20 000 personnes à fuir les flammes. Annie Véro a préparé ce qui suit.
10: Les gens ont peur aussi, c'est effrayant. Donc...
11: Véronique Schmout fait partie des milliers de personnes qui ont dû évacuer leur domicile en raison du feu de Bald Range qui s'est déclenché dans l'Okanagan vendredi soir.
10: Je pense que ça va prendre quelques jours avant de tout réaliser. Là.
11: Le feu qui s'est propagé très rapidement a amené la Colombie-Britannique à déclarer l'état d'urgence provincial samedi. Le ministre des Forêts affirme que la violence et l'agressivité du feu de Bald Range constituent une première dans l'histoire de la province.
12: We could have put 1,000 more helicopters.
11: Ravi Palmer estime que des ressources supplémentaires n'auraient fait aucune différence devant l'intensité des flammes. Il ajoute que la Gendarmerie royale du Canada mène actuellement une enquête sur les causes de l'incendie qui reste inconnue pour l'instant.
12: We are preparing for the worst and hoping for the best.
11: Ravi Palmer affirme que la province se prépare au pire. De la

0: poudre sèche est prévue dans les prochains jours, ce qui pourrait compliquer le travail des pompiers forestiers qui doivent faire face à des températures élevées et à des conditions sèches. Le ministre fédéral de la Défense, David McKenzie, affirme que l'armée est prête à intervenir si la province le demande. Ici Annie Véraud, Radio-Canada, Vancouver.
1: Négociations commerciales avec les États-Unis, Ottawa redouble d'efforts cette semaine pour tenter d'arriver à un accord qui lui éviterait de nouveaux tarifs commerciaux. Mais les partis d'opposition redoutent ce que les négociateurs canadiens pourraient offrir aux Américains. Anne Levasseur.
2: Good morning, everyone.
3: Pendant que le Canada négocie à Washington, à Hamilton, le ministre des Transports annonce 100 millions de dollars pour soutenir les travailleurs de l'acier en facilitant le commerce intérieur.
2: Nous allons appuyer les travailleurs de cette industrie jusqu'au bout.
3: Sans commenter le détail des discussions avec les États-Unis, le ministre McKinnon croit que la stratégie canadienne est la bonne.
2: Nous cherchons à conclure une entente qui adresse l'ensemble des enjeux.
3: Même son de cloche en Mauricie, où se trouvait François-Philippe Champagne.
4: Ce qui compte, c'est d'être à la table des négociations. Ce qui compte, c'est de défendre l'intérêt des travailleurs de l'industrie canadienne.
3: Mais pendant que les ténors du gouvernement de Mark Carney défendent son approche, l'opposition tape du pied. Et François Blanchet, chef du Bloc québécois, suivi du chef conservateur Pierre Poilievre.
5: À chaque fois que M. Trump fait des menaces, les négociateurs canadiens marchent à genoux jusqu'à Washington pour essayer de minimiser les dégâts.
6: On est dans le pire des cas maintenant, où M. Carney a fait une concession après l'autre, avant même d'arriver à la table de négociation.
3: Alors que le ministre Dominique Leblanc entame un nouveau séjour à Washington, le ton devrait toutefois rester ferme des deux côtés de la table. Geneviève Dufour de l'Université d'Ottawa.
7: Franchement, le ton est assez dur et c'est bien la raison pour laquelle on est toujours en négociation.
3: Équipe Canada a maintenant moins de 10 jours pour obtenir des résultats et éviter l'imposition des nouveaux tarifs de 50% qui s'appliqueraient à tout un éventail de produits canadiens. Issa Levasseur, Radio-Canada, Ottawa.
1: Le verdict est tombé au procès du Montréalais Luciano Frantolin, accusé d'avoir tué sa fille de 9 ans dans l'État de New York. Il est déclaré coupable de meurtre au second degré. Le jury américain l'a aussi condamné d'avoir caché le corps de sa fille après le meurtre. Les précisions de Jean-François Thériault.
8: Selon un contact de Radio-Canada qui était présent lundi au palais de justice d'Elizabethtown, le jury aura pris environ une heure pour déterminer que Luciano Frantolin était bel et bien coupable du meurtre au deuxième degré de sa fille Milina et d'avoir dissimulé son cadavre. C'est donc un verdict expéditif pour un procès qui aura duré un peu plus de 3 semaines. La poursuite a terminé sa preuve vendredi et la défense a choisi de ne présenter qu'un seul témoin. C'est donc dire que Luciano Frantolin lui-même n'a pas témoigné pour sa défense. Rappelons que c'est le père qui avait signalé à la police la disparition de sa fille en juillet 2025, alors que les deux revenaient de vacances passées aux États-Unis et étaient en direction de Montréal. Selon la preuve de la poursuite, Frantolin a amené sa fille dans un milieu boisé et l'a noyée dans un étang. Il a ensuite dissimulé son corps sous une roche. Luciano Frantolin connaîtra sa sentence le 14 octobre prochain. Il risque une peine de prison à vie. Ici Jean-François Thériault, Radio-Canada, Montréal.
1: En terminant, la santé mentale des adolescents se détériore au Québec, selon des données de Tel Jeune. L'organisme a dévoilé les résultats d'une enquête menée auprès de jeunes de 12 à 17 ans, qui conclut notamment que les jeunes filles et les membres de la communauté LGBTQ+, sont les groupes les plus vulnérables. La psychologue et titulaire de la chaire de recherche du Canada, Marie-Claude Geffroy, indique que ces constats s'inscrivent dans une tendance observée à l'échelle du pays.
9: On voit une augmentation des idées suicidaires, des tentatives de suicide, des sentiments dépressifs et anxieux chez les jeunes. Donc, on voit ça au Québec, on voit ça au Canada, ailleurs dans le monde. Ça se traduit aussi par une augmentation des consultations, entre autres médicales. Dans le rapport de tes jeunes, des appels ou bref, des prises de contact des jeunes envers tels jeunes.
1: L'an dernier, 50 000 adolescents et 10 000 parents ont fait appel au service de tels jeunes. C'est ce qui conclut les informations. Merci d'être à l'écoute.

0: Vous écoutez Point de repère, je m'appelle Rosemie Autonne-Témorin et je me sens très chanceuse de pouvoir parler d'argent avec Clémence Pavic, journaliste spécialisée en économie au devoir, et Marc-André Sabourin, chef de bureau affaires et économie pour le magazine L'Actualité. Bonjour à vous deux.
1: Bonjour.

0: J'ai comme, je l'ai chanté, hein, celle-là. Vous m'inspirez ça aujourd'hui. On va commencer en parlant d'alimentation, même si c'est généralement un créneau qui appartient au mardi à l'émission. Clémence, on a appris dans Le Devoir que les clients se ruent sur les produits surgelés pour lutter contre l'inflation.
1: Ouais, en fait, c'est la compagnie Loblaw qui possède notamment Maxi, Provigo, Pharmaprix, qui a fait le constat, qui a dit que dans ses magasins, en fait, la croissance des ventes de légumes surgelés est de 5 points de pourcentage. Et pourquoi? Ben, la réponse, évidemment, c'est que les prix des produits frais ont grimpé en flèche ces derniers mois. Les gens essayent de faire des petites économies là où ils peuvent, en fait. Et donc, comme les produits frais coûtent plus cher, ben, là, on se tourne vers les produits surgelés. Donc, des données pour le montrer. Données de Statistique Canada, le prix des légumes frais qui a augmenté de plus de 9% en juin sur une base annuelle. On le rappelle, une inflation normale, c'est 2%. Alors 9, on est bien au-delà. Même certains produits qui ont grimpé encore plus que ça, je vous donne l'exemple du prix des tomates. Le prix des tomates qui a augmenté de plus de 30% le mois dernier à cause de mauvaises conditions météorologiques et de la réduction des surfaces cultivées au Mexique à cause des droits de douane des États-Unis. Alors tout ça fait en sorte que les gens essayent de trouver des façons d'économiser un petit peu. Et c'est justement vers les surgelés, vers les conserves qu'on se trouve.
0: Puis pendant ce temps-là, l'entreprise de livraison de repas prêts à cuisiner, marché Good Food se met à l'abri de ses créanciers. Marc-André, on peut se demander c'est quoi l'avenir de ce type de service, toujours dans notre rubrique alimentation.
2: Exactement, oui, marché Good Food qui, je le rappelle, livre des kits de repas prêts à cuisiner à la maison. C'est pas la première entreprise de livraison qui connaît ce sort au Québec, c'est-à-dire de se placer à l'abri de ses créanciers. Il y a eu notamment, si on se rappelle, Cook It en 2019 qui avait subi le même sort avant d'être vendu à une entreprise basée en Colombie-Britannique. Ce qu'il faut comprendre, c'est que c'est un secteur où il y a énormément de compétition. Hein. Oui, la compétition entre les différentes entreprises de repas prêtes à cuisiner, mais aussi avec les restaurateurs, avec Uber Eats et compagnie, et même avec les épiceries. Et dans un contexte où les gens cherchent à économiser, mais ce sont quand même des services qui coûtent relativement cher. C'est souvent beaucoup plus économique de cuisiner soi-même que d'utiliser ces kits de repas prêts à préparer. L'autre chose aussi qu'on oublie dans ce modèle d'affaires, c'est des entreprises où le taux de roulement des clients est énorme. Vous avez sûrement reçu par la poste des espèces de cartes rabais 3, 10, 15 repas gratuits, un rabais de 60% pour que vous essayiez le service. C'est ce que font plusieurs personnes et par la suite, lorsqu'elles voient quel est le plein prix du service, font savez-vous quoi, peut-être que je vais aller à l'épicerie plutôt que d'utiliser ça. Donc ça coûte très cher d'aller chercher des nouveaux clients et ça rend ça très difficile. Ajoutez à ça aussi tous les défis en lien avec la logistique. C'est des boîtes qui doivent être livrées rapidement, à temps, avec des produits frais. C'est pas toujours facile de trouver des gens. J'ai une bonne amie, elle, qui avait reçu la boîte repas à minuit le soir.
0: Idéal pour un repas si on travaille dans un horaire atypique. Donc, on comprend que ça doit être difficile d'imaginer de nouveaux modèles d'affaires quand les gens peinent à manger.
2: Oui, assurément. Et ben après ça, se tourne vers les produits surgelés, vers les produits frais. Mais peut-être un petit espoir de ce côté-là. Les récoltes ont été très abondantes cet été. Donc, peut-être qu'on va voir le prix des produits frais diminuer. On l'espère.
0: Souhaitons-le, oui. On va passer à votre sujet de la semaine, Clémence. Une étude a été menée sur le réseau de garderies québécoises qui va fêter ses 30 ans l'an prochain. Et les chercheurs ont donc comparé la situation économique des femmes avec et sans garderie. Et le résultat est très clair. Les mères sont gagnantes quand la garderie est dans le portrait.
1: Oui, évidemment. Puis ça, on le savait déjà, hein, qu'avoir accès à une garderie abordable, ben évidemment, c'est positif sur le court terme pour la situation économique des mères, parce que si elles peuvent travailler, évidemment, elles touchent un revenu plutôt que de devoir rester à la maison pour garder leur enfant. Et ben ça, en fait, on l'avait déjà remarqué au Québec, dès l'implantation du réseau québécois à la fin des années 90, on avait vu le taux d'emploi des mères grimper immédiatement. Mais la question, c'est à quelle hauteur est-ce que ça aide économiquement les femmes? On est combien pourcents plus riches si on a eu accès à une garderie pour ses enfants versus si on n'a pas eu accès à une garderie? Alors, il y a des chercheurs qui se sont intéressés à cette question. C'est une étude qui a été réalisée par 3 économistes de Toronto, de Cambridge et de Vancouver. Et ils se sont concentrés sur le modèle québécois, comme vous l'avez dit, Rosemée, parce que ce réseau-là va fêter ses 30 ans. Donc, on a utilisé ce modèle-là parce qu'il y a une bonne base historique. Et plutôt que de regarder juste à court terme, ils ont suivi la trajectoire économique des mères jusqu'à leurs 50 ans. Et là, petit aparté, je parle des mères, mais évidemment, quand même, la réalité nous montre que l'histoire... dans l'histoire, souvent, ce sont les mamans qui ont pris congé du travail pour garder le bébé. Mais évidemment, là, même s'il y a beaucoup plus de papas. Bref, fin de l'aparté.
0: C'est pas parce que vous êtes sexiste.
1: Non, voilà, je veux juste préciser. Et le résultat, c'est que à 50 ans, les femmes...

0: femmes qui ont eu accès aux garderies québécoises quand elles étaient jeunes mères, elles gagnent 27 % de plus que celles qui n'y ont pas eu accès. C'est quand même considérable, 27 %.
1: Mais oui, absolument. Puis c'est... comment on explique ça?
0: Ben, d'où est-ce qu'il vient cet écart? De deux sources. Ben, déjà, ces femmes-là, elles restent plus longtemps sur le marché du travail parce qu'on a moins d'interruptions de carrière. On n'a pas besoin de rester quelques mois de plus de congé maternité pour garder le bébé. Donc, on reste plus longtemps sur le marché du travail. Et deuxième explication, ben avec le temps, on progresse davantage. Donc, on travaille un peu plus d'heures. On finit par occuper des postes avec plus de responsabilités, avoir un meilleur salaire horaire. Et là, il faut préciser, on parle pas nécessairement de femmes qui vont grimper les échelons jusqu'à devenir vice-président d'entreprise. En fait, selon l'étude, ce sont surtout les travailleuses les moins scolarisées qui en ont profité parce que ce sont elles qui profitent le plus de l'instauration des services de garde parce que les femmes qui étaient plus scolarisées, qui étaient plus riches, ben elles avaient souvent plus, elles avaient d'autres options, une garderie privée par exemple. Donc on voit vraiment que le programme québécois, il a surtout changé la donne pour celles qui n'avaient pas le choix. Donc ça, ce sont des constats auxquels on pouvait s'attendre, hein. On le savait que les femmes finissaient plus riches si elles avaient eu accès à une garderie, mais vraiment le chiffre clé qui est à retenir, c'est celui de 27% avec une garderie. Les mères sont 27% plus riches vers leur fin de carrière que si elles n'en avaient pas eu. Et ça rejoint aussi des travaux que Claudia Goldin de l'université Harvard a mené, puis elle a été intronisée, je ne sais pas si c'est le mot, mais elle a été nommée prix Nobel d'économie en 2023 parce qu'elle avait étudié le marché américain, puis elle avait montré justement qu'une bonne partie de l'écart salarial entre les hommes et les femmes venait justement de ces interruptions de carrière autour de la maternité. Et là-bas, malheureusement, aux États-Unis, ben, on est loin d'avoir le même service de, les mêmes services de garde qu'au Québec.
1: Non, c'est un réseau dont on peut être fier. Et clairement, les mères en sortent gagnantes. Mais du point de vue de l'État, est-ce que c'est un investissement qui rapporte aussi aux finances publiques?
0: Ben, la réponse, c'est oui. Ça rapporte des sous à l'État. Pourquoi? Là encore, la réponse peut paraître évidente parce que si les femmes travaillent plus, elles gagnent plus d'argent, elles payent plus d'impôts et elles ont aussi moins recours à l'assurance-emploi, à l'aide sociale. Mais cela dit, c'est quand même difficile de savoir exactement combien d'argent l'État touche en retombée grâce aux garderies. Mais en gros, l'étude, ce qu'elle montre, c'est que le programme se paye, se rembourse à peu près lui-même. C'est-à-dire que pour chaque dollar investi dans le réseau de garderies au Québec, les gouvernements en Québec-Ottawa retirent entre 75 cents et 1,17 $. Donc, ça se rembourse. Et c'est pas la première étude qui l'a montré. Il y avait aussi déjà des travaux, notamment de Pierre Fortin, qui l'avait montré que les gains fiscaux à court terme suffisaient à peu près à payer le programme. Et là, en fait, donc, on a vraiment regardé avec cette étude sur le long terme, voire sur jusqu'à 50 ans pour les mères. Et qu'est-ce que ça nous dit en fait concrètement, bah, cette étude? Ça devrait peut-être nous montrer un peu que d'évaluer différemment les politiques publiques, parce que le problème, c'est qu'on a peut-être souvent tendance à regarder les garderies comme une dépense immédiate plutôt que comme un investissement, un peu comme on verrait les infrastructures. Alors ça, c'est peut-être matière à réflexion pour la campagne électorale.
1: Oui, c'est ça, ça tombe bien là,
0: à point.
1: Oui,
0: je suis pas sûre que c'était prémédité, mais
1: merci beaucoup Clémence pour ces informations. Marc-André, on va aussi s'intéresser à une nouvelle étude avec vous. Celle-là lève le voile sur les écarts de richesse entre les hommes et les femmes au pays.
2: Oui, quand j'ai vu la manchette au début, j'étais comme ah super, on va avoir une mise à jour sur des nouvelles données sur les écarts hommes-femmes au Canada. Sauf que là, j'ai réalisé, non, on n'avait pas de données sur les écarts de richesse entre les hommes et les femmes au Canada. Non, on n'en avait pas. Donc, on en avait pour le Québec, mais pas pour le Canada. Quand je dis écart de richesse, je ne parle pas de l'écart du taux horaire, mais vraiment du patrimoine accumulé, les actifs accumulés, la différence entre les hommes et les femmes. En fait, ce qui se passait, c'est que Statistique Canada mesure le patrimoine des ménages, donc ultimement des couples, des familles. Or, c'est généralement lorsqu'un ménage éclate, que ce soit par une séparation, par un décès, que les effets des écarts de richesse vont se faire ressentir entre les hommes et les femmes. Et il y a eu une nouvelle étude de la Chaire de recherche du Canada en expérience financière des familles et inégalités de patrimoine à l'INRS, donc l'Institut national de recherche scientifique. L'étude s'intitule « The Gender Wealth Gap in the Canadian Provinces ». Et donc, pour la première fois, on est vraiment venu mesurer l'écart de patrimoine entre les hommes et les femmes au Canada. Et l'écart moyen, médian, pardon, attachez-vous bien, est de 28 000 $ en faveur des hommes. Et là, je ne parle pas de l'écart de richesse à l'âge de 65 ans, où généralement on a plus de patrimoine, mais vraiment l'écart de richesse des hommes et des femmes pendant en âge de vie active, de vie de travailler. Donc, 28 000 $ en faveur des hommes, c'est un avantage d'environ 20 %. Et ça, c'est davantage que l'écart salarial entre les hommes et les femmes au Canada. Et qui...

0: Et lui, pour le taux moyen horaire, est de 11 %.
1: Donc, si l'écart de richesse est plus grand que l'écart salarial, ça veut dire qu'on ne parle pas juste de salaire.
0: Mm-hmm.
1: Moi, je sais, pour avoir lu certains livres sur ces écarts, que les femmes, par exemple, sont plus nombreuses à réduire leurs heures de travail pour prendre soin de leurs enfants. Est-ce que ça peut expliquer en partie le phénomène?
0: C'est assurément une des pistes d'explication. Clémence le disait tout à l'heure, justement, le réseau de garderies qui permet aux femmes de rester plus longtemps sur le marché du travail, c'est pas un réseau de garderies qu'il y a partout au Canada. Et on le voit encore, ce sont généralement les femmes qui vont prendre congé, oui, pour prendre soin des enfants, mais aussi pour prendre soin des aînés, des proches qui sont malades. Et donc ça a un effet énorme sur notre capacité à accumuler un patrimoine. Et c'était justement un des facteurs qui était avancé en entrevue avec la presse canadienne par la professeure de l'INRS qui a fait l'étude, Maude Pugliese. Une autre piste avancée par la chercheure, c'est la différence dans la manière dont les hommes et les femmes vont investir leur argent.
1: C'est intéressant, ça.
0: Oui, traditionnellement, les femmes ont tendance à avoir un profil d'investissement plus conservateur. Pourquoi? Bon, il y a plein de pistes qui sont avancées pour expliquer ça. Alors que les hommes, eux, vont avoir tendance à un profil plus risqué. Quand je dis plus risqué ici, là, je parle pas d'investir dans des bitcoins, là, mais je parle vraiment d'un portefeuille obligation.
1: C'est rendu ça le barème, Marc-André.
0: Des fois, quand je parle des risques, les gens imaginent ça. Mais tu sais, en gros, un portefeuille qu'on va dire plus conservateur, ça va être un portefeuille qui a plus d'obligations, donc pour lesquels qui vont moins fluctuer que des titres boursiers. Or, à long terme, un portefeuille plus conservateur, ben ça génère moins de rendement. Et donc, si les femmes ont tendance à prendre des investissements plus conservateurs, ben vont moins s'enrichir au fil du temps. Un autre facteur qui n'était pas mentionné dans l'étude, parce que l'étude, je le rappelle, l'objectif, c'était pas de venir expliquer l'écart, là, c'était vraiment de documenter, exactement. Donc, aller chercher les explications, ça sera dans un deuxième temps. Un des facteurs qui n'était pas mentionné dans l'étude, mais que je trouve vraiment important de mentionner, c'est le partage de l'épargne dans un couple. On dit souvent, hein, bon, l'argent, c'est tabou, c'est plus tabou que le sexe. Et quand on finit par en parler dans un couple, généralement, c'est pour parler du partage des dépenses. Comment est-ce qu'on se partage l'hypothèque, l'épicerie, les assurances, ainsi de suite? Est-ce qu'on fait ça 50-50? Est-ce qu'on fait ça chacun pour soi? Est-ce qu'on fait ça au prorata des revenus? Il y a plein de formules qui sont possibles et il n'y a pas de bonne réponse. Je pense que c'est vraiment un choix qui dépend de nos valeurs individuelles et de nos valeurs en tant que couple.
1: Il y a des réponses qui favorisent quand même
0: Il y a des réponses qui favorisent davantage l'équité, assurément, mais c'est vraiment basé. C'est des choix qui se font sur nos valeurs personnelles. Mais ce qui est important, c'est d'avoir la conversation. Ce ne sont pas tous les couples qui ont vraiment une conversation active sur le partage des dépenses, mais encore moins sur le partage de l'épargne. Et ça, c'est super important, l'épargne, parce que c'est comme ça que la richesse va se créer, que le patrimoine va s'accumuler. Et si on discute pas de qu'est-ce qu'on fait avec l'argent qui reste une fois que les dépenses sont couvertes, mais c'est là qu'il va y avoir des écarts de richesse qui peuvent se creuser. Et encore une fois, c'est quelque chose qu'on voit pas nécessairement. Donc c'est super
1: mais non,
0: important
1: si
0: d'en parler.
1: Si on parle pas d'argent régulièrement, on n'a aucune idée combien épargne notre partenaire.
0: Mais c'est ça, parce que les factures, on les voit rentrer généralement.
1: C'est très clair.
0: C'est assez clair. Or, c'est rare que, parce que ce sont pas toutes les couples qui vont se montrer leur compte d'investissement, qui vont dire, regarde combien j'ai accumulé ce mois-ci, regarde combien j'ai mis dans mon REER cette année. Et ça, c'est invisible jusqu'au moment où, éventuellement, il y a une séparation, il y a un décès sans testament. Et je le rappelle, la grande majorité des couples vont se séparer. c'est la triste... non, mais c'est la triste réalité. Il faut être conscient... Et c'est vraiment au moment de la séparation que l'écart de richesse va apparaître, d'où l'importance d'avoir la conversation sur le partage de l'épargne très tôt dans le couple. Je parle pas nécessairement à la deuxième date, là, mais...
1: Quoi?
0: Pas longtemps après.
1: J'aime connaître le profil d'investissement des personnes que je côtoie romantiquement très tôt dans ma relation. D'ailleurs, un des ouvrages que j'ai lu qui a changé ma vie à ce sujet, c'est L'amour et l'argent, guide de survie en 60 questions. Absolument, et je le mentionne parce que je sais que vous vouliez nous en parler, mais moi, ça a complètement changé la manière dont je parle d'argent avec mon amoureux.
0: Même chose de mon côté, c'est vraiment un livre qui est venu placer les fondements de la façon dont on partage les dépenses, mais aussi dont on partage l'épargne dans mon couple. Mm-hmm. Donc, L'amour et l'argent, guide de survie en 60 questions de Delphine Lebet et aussi signé par Hélène Bello, qui est également d'ailleurs professeure à l'INRS. C'est un ouvrage, vos amis, vous le savez, qui est très accessible, léger, c'est agréable à lire.
1: Ça s'y lit très bien. Tu sais, je suis pas quelqu'un qui comprend très bien les notions là en économie, mais c'est pas nécessaire. J'ai tout saisi en les lisant, ces deux autrices.
0: C'est vraiment fait pour être accessible. Et ce qui est fun, c'est que c'est basé, en fait, sur un énorme sondage

0: qui a été réalisé auprès des ménages québécois. Donc, les exemples qui sont donnés sont vraiment des exemples concrets dans lesquels on peut se reconnaître. Et ça vient, c'est un livre qui ne vient pas de donner les réponses, mais qui vient poser les questions, qui vient placer les questions que vous devriez vous poser pour avoir une conversation. Donc, lisez-le chacun de votre côté dans le couple. On dit homme-femme, mais ça peut être un couple gay aussi, là, peu importe. Là, c'est vraiment un bon ouvrage pour initier la conversation. Un petit bémol cependant qui est très important de souligner, c'est que le livre a été publié en 2017. Il est encore très à jour, sauf pour le nouveau régime d'union parentale qui, lui, depuis le 30 juin 2025, protège les conjoints de fait qui ont eu un enfant ensemble à partir de cette date. Donc, si vous avez eu un enfant avant le 30 juin, vous n'êtes pas inclus là-dedans. Mais bref, tenez-en compte dans la lecture du livre, c'est quand même important.
1: Merci Marc-André.
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1: On va passer au truc pour économiser cette semaine. Clémence Pavic, vous suggérez de prolonger la vie de notre téléphone le plus longtemps possible pour éviter d'en acheter un nouveau. On n'est pas bon là-dedans?
3: En tout cas, on n'était pas bon il y a quelques années. On s'améliore quand même, les Québécois. Moi, je dois dire que je suis quand même assez fière de mon bilan parce que je garde mon téléphone depuis 6 ans. Je ne veux pas vous poser la question depuis combien de temps avez-vous le vôtre?
1: Je pourrais vous battre. Ah, oui? Je viens de le changer. Le modèle que j'avais a jeté à terre le vendeur de cellulaire quand j'ai dit qu'il m'en fallait un nouveau. Je me fais un devoir de traîner mon téléphone le plus longtemps possible. Je le change quand ça irrite mes proches, quand ils sont plus capables de dire comme « Ah, tu t'es perdu en montagne en courant en plein soir, puis tu pouvais pas m'appeler, par exemple, parce que ton vieux cellulaire ne te permet plus de faire des appels. » Ce genre de situation-là.
3: Je suis très fière de vous, Rosemée, parce que moi, des fois, ça me surprend de voir dans mon entourage des gens qui veulent changer aux 2-3 ans. Mais peut-être que 3 ans, c'est quand même mieux que d'autres. Mais en moyenne, les Québécois remplacent leur téléphone intelligent en moyenne tous les 4 ans, ce qui est quand même respectable, mais il y a quand même...
1: Mais il faut dire qu'il y a l'obsolescence programmée qui vient probablement jouer là-dedans.
3: Ça se peut que votre téléphone n'ait pas survécu et puis qu'il vive une très courte durée de temps, mais il y a quand même 1/5 des Québécois qui changent leur téléphone tous les 2 ans maximum, ce que je trouve assez court.
1: Oui.
3: Mais quand on voit le coût des téléphones cellulaires, par exemple, je vous donne le prix du nouvel iPhone 17, 1 129 $ canadiens pour le modèle de base.
1: Mais c'est beaucoup d'argent.
3: Moi, ça me donne pas envie de changer tout de suite. Donc, quelques trucs pour prolonger la vie de son téléphone actuel. Conseil pour éviter les pannes. Ben, déjà, ça va de soi, mais protéger son téléphone avec un étui, un film de protection sur votre téléphone. Mm-hmm. Aussi, puisqu'on est l'été, ne jamais le laisser au soleil, derrière une fenêtre ou près d'une source de chaleur.
1: Oups. C'est peut-être pas l'obsolescence programmée, finalement, mon problème.
3: Des fois, c'est un peu nous la cause. Okay. Parce qu'en fait, si on laisse à la chaleur, ben, les processeurs risquent de souffrir d'une exposition à une température élevée pendant plusieurs minutes. Si vous sentez que votre appareil chauffe beaucoup, parce que là, c'est votre utilisation. Par exemple, que vous jouez à un jeu et que là, finalement, votre téléphone commence à surcharger, ben, éteignez-le, laissez-le refroidir. Et aussi, une astuce que je connaissais pas, mais qui est apparemment bonne à suivre, maintenez la batterie de votre téléphone entre 20 et 80%. Donc, ne pas laisser votre téléphone en charge toute la nuit et activer le mode économie d'énergie. Apparemment, ça va préserver la durée de vie de votre batterie.
1: Mais ça me dérange. J'aime tellement ça, voir une batterie pleine. Puis là,
3: ouais,
1: vous
3: moi
1: me
3: aussi.
1: Dites que c'est pas la meilleure solution.
3: Ben, personnellement, moi, je le charge toutes les nuits puis ma batterie va encore bien.
0: Il y a une option qui cesse le chargement de votre téléphone automatiquement à 80%. Donc, vous pouvez regarder dans les fonctionnalités. C'est une chose qui existe pour prolonger la durée de vie de la batterie.
1: Oh oui! Vous avez l'air de quelqu'un qui change souvent son téléphone.
0: Non, au contraire, j'essaie vraiment de pas le changer souvent.
1: C'est un complet jugement. Et si on est obligé de changer notre téléphone, il existe d'autres options quand même, Clémence,
3: voilà,
1: que le nouveau modèle.
3: Exactement, on peut peut-être regarder pour un téléphone reconditionné. C'est moins cher et puis c'est écologique parce que ça aussi, ça coûte cher un nouveau téléphone, mais c'est aussi très polluant.
1: Absolument.
3: Donc, prolonger la durée de vie, ça permet aussi, c'est ça, de limiter son empreinte.
0: Puis un détail important aussi, l'idée de prolonger la durée de vie du téléphone, oui, ça réduit le coût d'acquisition, mais ça nous ouvre aussi la porte à des forfaits souvent beaucoup moins chers chez les différents fournisseurs, parce que lorsqu'on fournit notre propre téléphone, on a accès à des forfaits beaucoup plus avantageux que si on inclut le financement du téléphone à l'intérieur.
1: Bien vu. Marc-André, vous allez nous prouver que c'est vrai cet adage qu'on fait des scènes, c'est avec des scènes qu'on fait des piastres.
0: Oui.
1: Quand vous avez suggéré ce sujet, ça a fasciné l'équipe. Personne n'en savait rien là, de ce phénomène. On peut utiliser notre petite monnaie pour s'enrichir.
0: Oui, ben, on entend souvent des exemples. Ah, si vous avez une pièce de monnaie de 1 sou qui date de 1927, vérifiez, ça pourrait valoir 50 $50,000. Là, dans ce cas-ci, c'est pas ce dont je parle. Je parle de faire de l'argent pour la valeur en argent, la valeur en métal de votre monnaie.
3: Mais quoi?
0: Il y a peu de gens qui le savent, mais auparavant, les pièces de monnaie au Canada étaient faites en argent plutôt qu'en nickel. Et avec les prix du cours de l'argent qui ont vraiment explosé au cours de la dernière année, ça peut être très avantageux de vendre vos vieilles pièces de monnaie, non pas pour leur valeur nominale, mais pour leur poids en argent.
3: Mais jusqu'à quand on a fait des pièces en argent?
0: Ben, c'est ça. Le truc, c'est 1967. Pour les pièces de 10 sous, 25 sous, 50 sous et 1 $, si c'est une pièce qui date de 1967 ou avant, elle est faite en argent. Dans le cas des pièces de 5 sous, on parle de 1921, donc peut-être moins de chance de ce côté. Ça peut sembler farfelu comme ça, là, mais j'ai un de mes lecteurs de l'infolettre de la RSN, c'est lui qui m'a donné l'idée. En fait, il dit, moi, j'avais 52 $ en 10 sous et en 25 sous, donc la valeur nominale, et au poids, en vendant ça, ça lui a rapporté 1495 $.
3: Mais est-ce que ce lecteur était un collectionneur de vieilles selles?
0: Non, non, il y avait juste probablement un gros pot.
3: comme on a tous, l'espèce de 4 litres d'eau.
0: De vieilles monnaies.
3: Mais donc, c'est incroyable.
0: Ça vaut vraiment la peine. Donc, je rappelle, 1967 ou avant pour les pièces de 10 sous, 25 sous, 50 sous ou 1 $. Il existe aussi, c'est plus rare, des pièces de monnaie en or. C'est le cas, par exemple, des pièces émises par la monnaie royale canadienne. Donc, si vous aviez un parent, un proche, un grand-parent qui était un collectionneur de monnaie, il se pourrait qu'il y ait des pièces en or dans sa collection. Et encore une fois, ça vaut souvent beaucoup plus cher en ce moment que pour la valeur nominale que vous pourriez obtenir, ou même la valeur de collection de la pièce. Le poids en or pourrait vous rapporter un beau montant d'argent. Vérifiez.
3: Vous venez d'aider plusieurs personnes à trouver leur plan de fin de semaine.
0: J'entends déjà les gens fouiller dans leur pot de monnaie.
3: Je sais pas si vous entendez mon excitation, en tout cas, mais elle existe. Merci beaucoup, Clémence Pabé, qu'on vit dans Le Devoir, Marc-André Sabourin dans l'actualité. Ça a été un bonheur de travailler avec vous au fil des dernières semaines. Profitez bien du reste de l'été.
0: Le plaisir était partagé.
3: Plaisir partagé, Rosemary. Je vais aller à la pêche aux compliments comme ça auprès de chaque collaborateur et collaboratrice. Demain, on apprend à mieux aimer la laideur avec Nathalie Platt et Christian Vézina. On va prendre des nouvelles de Louise Foresti. Elle est au cœur d'un nouveau documentaire qui m'a complètement soufflée. On va en apprendre plus aussi sur l'histoire de ce qu'on mange et sur l'engouement que le pays connaît pour la danse latine. Notre duo littéraire sera aussi de retour pour nous faire des suggestions de lecture pour qu'on puisse bien préparer la rentrée scolaire. Merci à toute l'équipe qui a rendu ce beau matin possible. À demain!

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4: Ils ont longtemps semé la terreur dans les Caraïbes et nourri l'imaginaire de nombreux romanciers. Ici Maxime Coutier, à Aujourd'hui l'Histoire, les pirates.
5: Éloigne-toi de là! Tu n'as pas la permission de monter à bord de ce navire!
6: J'ai pas pu résister, c'est un superbe bateau.
5: Navire. Comment tu t'appelles?
6: Smith.
5: Qu'êtes-vous venu faire à Port-Royal, Monsieur Smith?
7: Et pas dans ton loop!
6: J'ai l'intention de réquisitionner un de ces bâtiments, de trouver des matelots à Tortuga et de piller, voler et saccager comme un forban sans âme et sans cœur.
4: Les propos d'un célèbre forban, Jack Sparrow, dans la série Pirates des Caraïbes, une franchise de Walt Disney. Il a tout de l'image que l'on s'en fait. Le sabre, le foulard, le drapeau noir et le rhum. Meneur d'hommes à bord d'un navire quelque part dans les Caraïbes. Une image romancée, maintes fois représentée à l'écran, mais qui trouve ses origines dans l'âge d'or de la piraterie. Durant 300 ans, corsaires, flibustiers et pirates se sont affrontés dans les eaux chaudes des Caraïbes. Les uns voulant voler les navires marchands, les autres voulant les saisir au nom du roi.

0: au possible, le corsaire, qui fait exactement le même métier, est au contraire fort admiré. C'est que l'un n'est pas taxable, tandis que l'autre partage ses bénéfices avec l'État. De toute manière, les flottes nationales d'Occident ne servent qu'à une vaste entreprise de pillage légalisée. On colonise, on rafle à vil prix les marchandises et les esclaves des pays lointains. On attaque sur mer le concurrent bourré de ses propres rapines, désarmé si possible. On détruit ses ports et on s'empare de ses possessions. Les dorures, les pavillons, les prières et le nationalisme nourrissent le sens de l'esthétique et soulagent les consciences.
1: Et propos de Monique Miller au sujet de l'histoire de la navigation, c'était dans nos archives à notre radio en 1978. Alors pour nous parler de la piraterie, mon invité, Catherine Tourangeau, elle est historienne chargée de cours en histoire au Collège Antique à Montréal. Bonjour.
2: Bonjour.
1: Réglons d'abord une chose, question de sémantique. Alors c'est quoi la différence entre pirate, corsaire et flibustier?
2: Pirate, c'est l'espèce de terme plus général qui décrit tous les brigands qui opèrent sur mer. On peut penser aujourd'hui aux pirates informatiques, par exemple, d'autres formes de piraterie, mais quand on pense à des pirates dans l'histoire, généralement, c'est sur mer. Donc, oui. Quand on a une civilisation qui fait du commerce maritime, généralement, on va avoir des pirates. Donc, ils vont attaquer les navires marchands pour s'emparer des marchandises. Les corsaires font la même chose que les pirates, donc les mêmes activités, mais pour le compte d'un État. Donc, c'est une forme de ce qu'on appelle la course. C'est une forme de piraterie légalisée. C'est relativement circonscrit dans le temps. Donc, il y a eu des périodes où la course a été acceptée par les États, des périodes où ça a été plus limité. Mm-hmm. Donc, quand on parle de cet âge d'or, là, dépendamment des dates qu'on lui donne, vers 1500 à vers 1800 à peu près, ça correspond à la période du grand essor de la guerre de course, donc des corsaires, disons dans le monde occidental. Quand on parle de flibustiers, là, on est encore plus circonscrit dans le temps et dans l'espace. Les flibustiers sont un groupe, disons, assez diffus. Donc, c'est pas nécessairement un groupe officiel, pas une association de pirates qui ont opéré dans les Caraïbes, spécifiquement au 17e, 18e siècle, auxquels on peut d'ailleurs ajouter les boucaniers. On connaît Boucan aussi. Donc, qui eux viennent spécifiquement de l'île d'Hispaniola, qui est aujourd'hui Haïti et la République dominicaine, donc l'île de Saint-Domingue, et l'île de la Tortue ou Tortuga, qui est juste au nord, qui étaient des genres de coureurs des bois. C'est un peu bizarre de penser à des coureurs des bois en Haïti, là,
1: mais
2: genre de coureurs des bois aventuriers qui faisaient le commerce de la viande d'abord, puis qui ont été recrutés comme genre de mercenaires et qui sont devenus finalement des vrais pirates, là, donc qui ont joint les flibustiers.
1: Ouais. Donc, si on résume très, très simplement, les pirates, ce sont des bandits des mers. Les corsaires, ils agissent pour le compte du roi. C'est-à-dire qu'ils ont des documents qui avalisent leur action.
2: Exactement, ce qu'on appelle les lettres de marque.
1: Oui, c'est ça.
2: Qui leur permettent effectivement d'agir comme des pirates contre, évidemment, les navires des marines étrangères.
1: Donc, un corsaire français va s'en prendre à un navire marchand espagnol.
2: Exactement. Évidemment, s'il est pris... Donc, c'est capturé par les Espagnols le considèrent comme un pirate, pas comme un corsaire.
1: Ouais.
2: Cette guerre de course, donc, fonctionne très, très bien, on comprend, en temps de guerre. En temps de paix, ben évidemment, on ne peut pas avoir recours aux corsaires. Et c'est là, éventuellement, qu'il va y avoir un problème, justement, parce qu'il y a beaucoup de corsaires qui vont s'ennuyer un peu du temps où c'était si facile de se faire les poches. Si on pense à certains grands corsaires, Francis Drake... un qui est très très connu en Angleterre, qui a été qui est devenu Sir Francis Drake pour avoir été si bon comme pirate. Finalement, Henry Morgan, c'est la même chose, on reviendra sur son cas.
1: Qui est plus connu,
2: plus près de nous, un Pierre Lemoine d'Iberville a été un corsaire. Donc, il y en a un petit peu partout qui sont devenus, dans bien des cas, très riches, très puissants. Et on peut comprendre aussi pourquoi ils ont été tentés par la vraie piraterie après les guerres.
1: Oui, c'est tentant, pendant la période de paix, d'aller de l'autre côté. Pourquoi les Caraïbes? On comprend que ça fait un beau terrain de jeu, là, les mers turquoises, les îles désertes, les palmiers, les criques et autres. Mais pourquoi les Caraïbes?
2: Il y a plusieurs raisons. On vient d'y toucher un petit peu avec la géographie. Donc, les criques, les îles désertes, tout ça, ça crée beaucoup de refuges pour les bateaux pirates. Donc, ça explique l'activité pirate d'une certaine façon. Outre cette géographie là, de petites îles isolées, de criques, tout ça, c'est un carrefour commercial très, très important à partir du 16e siècle. Donc, 16e, 17e, 18e siècle, quand les empires coloniaux commencent à prendre forme, il y a énormément de commerce qui passe par les Caraïbes, d'abord à partir de l'Empire espagnol. Mm-hmm. Donc les galions qui partent de Manille aux Philippines, qui arrêtent en Amérique,

0: puis qui reprennent leur chemin vers Madrid, vont s'arrêter dans les Caraïbes. Et là, on a des galions chargés d'or et d'argent, des énormes navires qui peuvent charger beaucoup, beaucoup de cargaisons, mais qui sont très peu manœuvrables, peu faciles à défendre aussi. Donc, ils vont être des proies très faciles donc pour des brigands. Qui eux aussi opèrent sur des bateaux. Faut dire aussi que bon, les Espagnols c'est pas très malin, mais employaient la même route à chaque fois, deux fois par année.
1: Ah ben oui, bon, oui. Ça devient, ouais, comme vous l'avez dit, une proie facile.
0: C'est plutôt facile. Oui. Donc évidemment ça c'est un point important. Puis un autre point qui a permis à la piraterie vraiment d'émerger dans les Caraïbes de façon importante, c'est le relatif manque d'autorité. Dans les îles coloniales, tu sais, vers 1670 environ, là, quand on commence cette expansion de la piraterie, la marine britannique, par exemple, a deux navires dans les Caraïbes.
1: Ah ouais, c'est tout. Ah ouais. C'est un peu le Far West.
0: 50 ans plus tard, il y en a quelque chose comme 165. Exactement ça. Donc, le manque d'autorité, l'espèce de zone frontalière où les puissances impériales peinent à enforcer les lois, ça fait en sorte que la piraterie peut bien se développer.
1: Oui, ben, bien sûr. Puis, ils sont tous là, en plus. Hein, on le voit encore aujourd'hui dans les Caraïbes, anglais, français, espagnol, portugais, hollandais. Donc, tous les grands empires passent par là. Qui devient pirate?
0: Ben, il y a plusieurs réponses à ça. C'est un petit peu tout le monde. Hein. Il y a un historien américain, Marcus Rediker, qui a parlé des équipages des pirates comme un Motley Crue. Donc, pas le groupe de musique, mais bien un équipage un peu mélangé là, de toutes sortes de choses. Règle générale, des hommes, mais il y a des femmes aussi. Règle générale, quand même assez jeune. L'âge moyen d'un pirate, c'est à peu près 25, 26, 27 ans. Beaucoup vont prendre leur retraite, d'ailleurs, après quelques années seulement. Hein. Donc, un pirate qui reste pirate très, très longtemps, c'est assez rare. C'est généralement des gens issus de milieux modestes, mais pas toujours. Donc, il y a des pirates, par exemple, ceux qui sont corsaires avant d'être pirates, peuvent venir de milieux plus aisés, puis éventuellement devenir pirates. Ça prend quand même une certaine littératie, donc pour être officier de navire. La plupart des pirates que l'on connaît, qui opèrent dans les Caraïbes, simplement parce que la période correspond à l'essor de l'Empire anglais, sont d'origine, disons, anglophone. On peut dire anglais, gallois, écossais, irlandais dans certains cas. Certains sont des colons, des colonies d'Amérique du Nord ou des Caraïbes. Mais on a aussi une grande, grande diversité, beaucoup plus que dans les marines nationales, si on veut, dans les marines marchandes. Donc, on a des pirates d'origine africaine, par exemple, on a des pirates d'origine asiatique. Dans certains cas, on a même des pirates africains, par exemple, ou d'origine africaine, qui vont devenir officiers, qui vont devenir capitaines. On a des équipages qui sont l'équipage de Barbe Noire, entre autres, aurait été à 60% noir, par exemple. Donc, soit des esclaves émancipés, soit des hommes libres qui ont choisi la piraterie. Donc, très, très, très diversifié. Finalement,
1: mais on imagine en même temps, bon, comme c'est pas facile, hein, c'est pas la joie là, d'être pirate. Ben, des jeunes hommes qui espèrent améliorer leur sort, hein, la plupart du temps. Vous l'avez dit. Puis bon, l'image qu'on en a, c'est souvent des personnages grossiers, ivres, imbibés d'alcool. Ben, on va écouter à ce sujet ce qu'en disait Georges Blond, auteur d'un livre sur l'histoire de la flibuste. C'était à notre radio en 1970.
2: C'était des aventuriers, et ils ont vécu surtout d'une manière extrêmement grossière, tout à fait au début. Parce qu'un des problèmes qui se posait, c'est qu'il n'y avait pas de femmes à l'origine, n'est-ce pas? Ni à la Tortue, ni à la Jamaïque, il n'y avait pas de femmes, ce qui fait que les mœurs des flibustiers étaient un peu ce qu'on peut imaginer. C'est extrêmement grossière et comment dire, pas tellement recommandable. Je ne veux pas dire qu'elles soient devenues tellement recommandables par la suite, mais enfin, elles ont changé un peu lorsqu'on a envoyé des femmes à la Tortue et à la Jamaïque. Alors vous savez, ces femmes-là, naturellement, ça n'était pas des prix de vertu, loin de là, c'était des prostituées de bas étage et des femmes extraites des prisons, mais il n'empêche que lorsqu'elles sont arrivées là-bas, elles ont été achetées aux enchères par les flibustiers, eh bien la plupart sont devenues, malgré tout, de bonnes épouses et de bonnes mères de famille, et la présence des femmes a contribué certainement à humaniser, dans la mesure où c'était possible, les mœurs des flibustiers.
1: Bon, on est un peu dans la caricature, j'imagine. On adoucit les mœurs des flibustiers grâce aux femmes qui se sont joints à eux. Mais il y a l'image de ces pirates. Hein. Souvent, oui, on dit, bon, ivre, imbibé d'alcool, le personnage grossier, ça vient d'où, ça?
0: Ben, ça vient en partie de la réalité. Il y avait des grandes quantités d'alcool, de rhum, entre autres, qui étaient consommées à bord des navires. Mais dans bien des cas, ce qu'on réalise, c'est que, bon, c'était quand même encadré. Là. Certains équipages avaient des codes plus strict que d'autres, où bon, on pouvait boire entre certaines heures, boire certaines quantités. Donc oui, c'est sûr que bon, en termes de politesse, là, de manière, c'est peut-être
1: peut-être un peu rustre, là, mais
0: oui,
1: bon.
0: Oui, c'est ça, exactement. On n'est pas à la cour du roi non plus.
1: Non, c'est le Far West. Mais c'est vrai que la discipline à bord était parfois sévère, puis oui, il fallait respecter le capitaine, hein, c'est-à-dire le pirate. À nouveau, Georges Blond, spécialiste de la flibuste en 1970.
2: Autant qu'on peut savoir, il régnait à bord une discipline assez dure. Et il le fallait, parce que vous savez, d'abord, c'était des navires surpeuplés. C'était des navires qui n'étaient pas grands et qui étaient surpeuplés pour la bonne raison qu'il fallait beaucoup d'hommes pour les assauts, soit de galions espagnols, soit de places fortes ennemies. Donc, beaucoup d'hommes sur un bateau, ça veut dire que s'il n'y a pas une discipline très stricte, eh bien, rien ne marche. Je suis enclin à croire, et même j'en suis sûr, qu'à bord des navires, la discipline était stricte. Maintenant, une fois que les flibustiers avaient débarqué quelque part, il y avait pillage, sac de ville, etc. Alors c'était au contraire le défoulement. Ça, il est bien entendu que d'ailleurs les chefs ne songeaient pas à maintenir à ce moment-là une autorité rigoureuse.
1: Il évoque les villes. C'est intéressant parce que souvent, dans l'imagerie populaire, bon, on le disait, il y a les criques, les îles, le trésor enfoui dans le sable quelque part, mais il y a certaines villes des Caraïbes qui sont devenues carrément des fiefs de la Phoebus. Port-Royal, en Jamaïque, c'était une ville de pirates. Même chose pour Nassau, Bahamas.
0: Oui, exactement. Donc, les villes de commerce, essentiellement, sont devenues les repères privilégiés des pirates, ont été particulièrement attaqués. Ça a changé avec le temps. Donc, dépendamment de quel empire était le plus puissant. Au début, ça a été plutôt des villes espagnoles, Carthagène, par exemple, en Colombie. Puis après ça, bon, Port-Royal, Nassau, effectivement.
1: Il y a aussi cette image du pirate sympathique, hein, le rebelle contre l'ordre établi. Il y a même des historiens de gauche qui ont un peu exagéré cette image-là, là, le bateau de pirate comme lieu démocratique, mais... Est-ce qu'il y avait un peu de ça? Est-ce qu'il y avait une certaine sympathie de la part de la population?
0: Quand même. Un truc qui est important à propos du bateau de pirate qui le différencie du navire marchand ou encore du navire de la marine royale, c'est que la discipline, les règles de discipline, le code de conduite est décidé par les membres d'équipage, pas uniquement imposé, par exemple, par une autorité supérieure ou par le capitaine. Donc, règle générale, il y a un genre d'accord tacite, si c'est pas très, très formel, entre les membres d'équipage au début d'une expédition. On se dit, bon ben, pour tel crime ou tel écart de conduite, voici la punition associée. Tout le monde est d'accord avec ça. Il y a quelque chose de très méritocratique aussi dans le navire pirate. On n'a pas de grande ségrégation sur la base de la couleur de peau, sur la base de l'origine socio-économique. Donc, c'est au mérite, vraiment. Le capitaine est généralement élu aussi par les équipages. Puis, la discipline, à quel point c'est dur ou non, ça va varier beaucoup d'un équipage à l'autre. Donc, il y en a qui ont été très, très, très sévères, d'autres beaucoup moins. Des trucs comme la planche, ça, c'est un mythe. Ça a été inventé. Puis, pour ce qui est des pirates eux-mêmes, le côté un peu, Jack Sparrow, justement, oui. C'est un personnage qui a été créé toute pièce, mais inspiré de certains pirates relativement connus. On sait qu'il y en a, par exemple, qui aimaient beaucoup les souliers à talons hauts ou les manteaux très luxueux. Certains avaient des belles perruques pleines de poudre. Bon, faut dire qu'un pirate, ça avait probablement plus l'air de Capitaine Crochet, de Peter Pan, que de Jack Sparrow, là, en règle générale, selon l'époque. Donc, oui, on a certains personnages comme ça, très, très haut en couleur, Calico Jack Rackham, qui était connu parce qu'il aimait beaucoup les textiles, là, très rouge, pourpre, tout ça. On a un Sam Bellamy aussi, Black Sam, qui était donc très, très fan de d'étoffe. Très...
1: Oui, une espèce d'excentricité, puis l'image qu'on en a. Hein, ça, c'est bon, l'œil de pirate, le bandana, le perroquet, la jambe de bois.
0: Mais il y a beaucoup de ça qui vient de la culture populaire.
1: Oui,
0: il faut dire que
1: sûr.
0: Les pirates font partie de la culture populaire, de l'imaginaire collectif depuis essentiellement les débuts. L'essor de la piraterie correspond, c'est intéressant quand même, dans les îles britanniques, à la fin de la censure prépublication. Ce qui veut dire que tout le monde peut publier essentiellement ce qu'il veut. Tout peut être imprimé. Donc, il y a un grand essor de la production imprimée, notamment des images et notamment des pamphlets. Donc, les procès des pirates, entre autres, sont devenus très, très populaires, très suivis par la population. On allait s'acheter le petit pamphlet qui décrivait les gestes de tel pirate. Souvent, ça venait avec des images aussi.
1: Oui.
0: En 1724, il y a un livre qui est sorti, « General History of the Pirates », qui est comme un catalogue de tous les pirates les plus connus de l'époque. Les gens lisaient ça presque comme des true crimes. Donc, il y a une certaine glamourisation, si on veut, de différents pirates. On va un petit peu plus loin que la
1: c'est sûr. Puis, bon, il y a l'exotisme aussi. Là. Vous êtes quelque part en Angleterre en 1724, vous pensez aux Caraïbes. Bon, ben, c'est oui, il y a quelque chose d'exotique là-dedans. Ben, parmi tous ceux-là qui vont devenir célèbres, il y en a un, vous l'avez évoqué au début, hein, Captain Morgan. Bon, c'est pas juste une marque de rhum, là. C'est qui, le Captain Morgan?
0: Donc, le Captain Morgan, c'est Henry Morgan, qui a d'abord été corsaire, puis qui est devenu pirate, et éventuellement a été nommé lieutenant-gouverneur, puis est devenu planteur en Jamaïque. Donc, c'est vraiment un exemple de capitaine pirate qui a commencé dans la légalité, dans l'illégalité, puis finalement qui a bien fini sa vie. Il a reçu un titre de noblesse, d'ailleurs, de la couronne d'Angleterre pour avoir pris et incendié la ville de Panama à l'Empire espagnol. Donc là, on est au 17e, 18e siècle. Il fait partie de ce groupe de pirates les plus connus. On peut en nommer d'autres bien connus, Barbe Noire,
1: oui,
0: entre
1: oui, bien
0: autres,
1: sûr,
0: Bartholomew Roberts. Mais c'est ça, donc classique, là, Henry Morgan a commencé sa vie comme corsaire pour le compte de l'Angleterre, a attaqué notamment beaucoup de villes portuaires espagnoles, de navires espagnols, donc a nuit énormément à l'Espagne. Et il a fini par devenir planteur, propriétaire d'esclaves. Oui. De plantation de canne à sucre en Jamaïque.
1: Ben voilà, une ascension sociale assez spectaculaire. Hein?
0: Chose qui se pouvait au 17e siècle, qui se peut de moins en moins au 18e, oui. Puis effectivement au 19e siècle, là, où les corsaires ne sont plus vus comme des héros.
1: Et souvent, bon, dans l'imagerie, mais dans la réalité aussi, hein, face aux pirates, il y a ce représentant du roi, digne, discipliné, fier dans ses beaux habits. Un exemple ici, L'île au trésor, film de 1934, réalisation Victor Fleming. On y voit un pirate qui tente de négocier justement avec le capitaine Alexander Smollett, personnage de fiction, mais qui incarne justement la droiture face à la piraterie.
3: Allons au fait. Qu'est-ce que vous voulez?
4: Nous voulons le trésor. Et nous l'aurons. Vous voulez la vie sauve et avec raison. Eh bien, vous pouvez l'avoir si vous nous donnez la carte de Flynn.
3: Je vous verrai plutôt vous et l'île entière voler en éclats.
4: Mais j'ai une bonne idée. Vous me donnez la carte. Et au moment où le trésor sera sur le bateau, nous vous emmènerons avec nous. Et je vous donne mon appui David avec ma parole d'honneur que nous ne manquerons pas de vous débarquer sain et sauf au premier port civilisé.
3: Vous me donnez votre parole d'honneur.
4: Mon appui David, monsieur.
3: Est-ce là tout?
4: Vous avez mon dernier mot, du tonnerre!
3: Bon, maintenant écoutez-moi. Revenez tous ici, un par un et sans armes. Et je vous garantis de vous mettre au fer, et de vous ramener en Angleterre et de vous livrer à la justice. Si vous refusez, mon nom est Alexandre Smollett. J'ai navigué sous le pavillon de mon roi. Et je vous expédierai tous au fond de l'enfer.
4: C'est votre dernier mot?
3: C'est la dernière parole polie que je vous adresse par le ciel. La prochaine fois, je vous enverrai une balle dans le corps.
1: Un extrait de L'île au trésor, film de 1934, repris par la suite. Vous disiez au début, hein, on disait c'est un peu le Far West, les Caraïbes. Ben avec le temps, ça va changer. Là, c'en est un exemple, justement. Quand vous disiez qu'il y avait que deux navires britanniques, et plus tard, plus d'une centaine, c'est qu'à un moment donné, les États vont décider de les chasser, ces fameux pirates-là.
0: Ben, la grande chose qui change, en fait, c'est qu'au début, quand cette piraterie commence à prendre son essor, la seule grande puissance dans la région, c'est l'Espagne. Donc, la France, l'Angleterre, les Pays-Bas n'ont pas intérêt à mettre fin à la piraterie puisqu'ils en bénéficient. Au fur et à mesure où la France et l'Angleterre surtout vont devenir les deux grandes puissances impériales, ils vont commencer à développer des économies coloniales fondées sur la culture du sucre, du tabac, de l'indigo, tout ça sur le commerce des esclaves aussi. Mais là, ils vont commencer à trouver que la piraterie devient pas mal moins intéressante parce qu'ils en souffrent. Et c'est à ce moment-là là, que graduellement, on va commencer à adopter des lois qui vont viser à mettre fin à la piraterie. À partir du début du 18e siècle surtout, donc au lendemain de la guerre de succession d'Espagne, les Britanniques vont vraiment se mettre sur le cas des pirates, vont investir massivement dans la marine royale, donc envoyer beaucoup, beaucoup de navires dans les Caraïbes et même faire certains deals avec des officiers locaux. Je peux penser à Woodes Rogers, entre autres, qui était gouverneur des Bahamas à l'époque, qui va s'entendre avec la couronne britannique pour chasser les pirates. Il va leur donner donc une promesse d'immunité si donc ils arrêtent leurs activités de piraterie. Il aurait probablement fait des deals comme ça avec peut-être 1000 pirates, 1500 pirates comme ça en l'espace de quelques années. Il y a eu des moments de résurgence, évidemment, de la piraterie, c'est jamais complètement disparu, mais cette espèce d'âge d'or de la piraterie où on avait des pirates qui pouvaient avoir des flottes parfois de 50, 60 vaisseaux, ça a complètement disparu vers 1730 environ.
1: Ah oui. Vous dites 50, 60 vaisseaux?
0: Oui, on a certains pirates particulièrement efficaces, si on veut. Ils pouvaient commander des flottes quand même assez importantes. Ça n'a jamais duré longtemps.
1: Ben, d'où l'importance pour les rois, hein, les États de sévir. Mais vous l'avez dit, bon, on envoie des navires britanniques, navires français, qui vont sévir contre ces fameux pirates. Puis quand on dit qu'ils vont serrer la vis, c'est que oui, exécution.
0: Hein, oui, absolument.
1: Il y a cette idée aussi de dissuasion.
0: Oui, exactement. Donc, il y a un renversement où ceux qu'on voyait comme des aventuriers, comme
1: des rebelles,
0: des rebelles, exactement, des gens de Robin des Bois, là, si on veut, vont devenir des pestes dont on va vraiment vouloir se débarrasser. Mais il y a un vent de professionnalisation de la marine, mais aussi discipline qui va s'établir sur la marine britannique, entre autres à partir des années 1730-1740. C'est pas vraiment surprenant puisque le Parlement britannique est généralement aux mains d'intérêts marchands, donc
1: oui,
0: de ceux qui souffrent le plus de la piraterie.
1: Oui.
0: Donc on va mettre beaucoup d'efforts dans la professionnalisation de la marine, ce qui va permettre à la Grande-Bretagne de devenir la plus grande puissance maritime au monde, bien sûr.
1: Oui, bien sûr, parce que il y a beaucoup de marchandises qui passent par les Caraïbes. Et des richesses pour la plupart des empires. Mon invité, je rappelle, Catherine Tourangeau, elle est historienne chargée de cours en histoire au collège Hansik. Merci Catherine.
0: Ça fait plaisir.
1: Merci également à toute l'équipe d'Aujourd'hui l'Histoire, ici Maxime Coutier, là-dessus. Bonne soirée, à une prochaine, au revoir.

Elle est comme un vent de fraîcheur, cette chanteuse albertaine qui a une voix si agile, on dirait une gymnaste de la voix. C'est Kelly George, une compositrice qui s'inspire beaucoup du Great American Songbook, du bebop, du swing. Il y a du swing dans ce phrasé-là. Et elle est excellente dans le scat aussi. Oui, elle reprend des standards et ses propres chansons sont comme une version moderne de ces styles-là, avec la même élégance dans les arrangements, dans l'instrumentation, mais les paroles sont plus actuelles.

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Entendez-vous la joie dans cette voix? Et en plus, elle chante comme si ça lui demandait aucun effort. Katie George est aussi une passionnée d'ornithologie. Je ne sais pas s'il y a un lien à faire avec l'agilité de sa voix qui virevolte si facilement. En tout cas, elle a la jeune vingtaine, elle a le vent dans les voiles, mais elle prend quand même aussi le temps d'enseigner le jazz de temps en temps au Yukon. Vraiment épatante, cette musicienne accomplie et

incorporer les tonalités majeures et mineures dans une même composition, mais il était aussi doué pour les formes courtes. En témoignent ces 4 impromptus qu'on retrouve sur ce 11e disque que lui consacre Mathieu Godette.

L'impromptu D935 numéro 4 de Schubert, interprété par Mathieu Godette. Ici Ariane Cipriani, vous écoutez Ici Première. Merci d'être avec nous.

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1: Va-t-on de porte en porte ou de porte à porte? La locution de porte en porte est associée au fait d'aller de maison en maison. Par exemple, on peut dire « la religieuse allait de porte en porte pour recueillir des dons ». En revanche, porte à porte est un nom et non une locution adverbiale. On fait du porte à porte, mais on ne passe pas de porte à porte. Faire du porte à porte, c'est aller de maison en maison pour vendre un produit ou un service, pour faire de la sollicitation ou pour recueillir des dons. Autrement dit, les politiciens, les vendeurs ambulants et les membres de certaines associations religieuses font du porte à porte, mais pour ce faire, ils vont de porte en porte.
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7: Rebecca Kwan, voici les informations. La Colombie-Britannique a annoncé des mesures pour limiter les risques de nouveaux feux de forêt au moment où des centaines de brasiers brûlent dans la province. L'utilisation récréative de véhicules hors route, comme les motos et les véhicules tout-terrain, est temporairement interdite sur les terres publiques dans certaines régions. Les autorités poursuivent leur enquête sur les causes de l'incendie de Bald Range, qui a forcé plus de 20 000 personnes à fuir les flammes. Annie Véro a préparé ce qui suit.
8: Les gens ont peur aussi, c'est effrayant. Donc...
9: Véronique Schmout fait partie des milliers de personnes qui ont dû évacuer leur domicile en raison du feu de Bald Range qui s'est déclenché dans l'Okanagan vendredi soir.
8: Je pense que ça va prendre quelques jours avant de tout réaliser. Là.
9: Le feu qui s'est propagé très rapidement a amené la Colombie-Britannique à déclarer l'état d'urgence provincial samedi. Le ministre des Forêts affirme que la violence et l'agressivité du feu de Bald Range constituent une première dans l'histoire de la province.
10: We could have put 1,000 more helicopters.
9: Ravi Palmer estime que des ressources supplémentaires n'auraient fait aucune différence devant l'intensité des flammes. Il ajoute que la Gendarmerie royale du Canada mène actuellement une enquête sur les causes de l'incendie qui reste inconnue pour l'instant.
10: We are preparing for the worst and hoping for the best.
9: Ravi Palmer affirme que la province se prépare au pire. De la foudre sèche est prévue dans les prochains jours, ce qui pourrait compliquer le travail des pompiers forestiers qui doivent faire face à des températures élevées et à des conditions sèches. Le ministre fédéral de la Défense, David McKenzie, affirme que l'armée est prête à intervenir si la province le demande. Ici Annie Véro, Radio-Canada, Vancouver.
7: Négociations commerciales avec les États-Unis, Ottawa redouble d'efforts cette semaine pour tenter d'arriver à un accord qui lui éviterait de nouveaux tarifs commerciaux. Mais les partis d'opposition redoutent ce que les négociateurs canadiens pourraient offrir aux Américains. Anne Levasseur.
11: Good morning, everyone.
12: Pendant que le Canada négocie à Washington, à Hamilton,

0: le ministre des Transports annonce 100 millions de dollars pour soutenir les travailleurs de l'acier en facilitant le commerce intérieur.
1: Nous allons appuyer les travailleurs de cette industrie jusqu'au bout.
0: Sans commenter le détail des discussions avec les États-Unis, le ministre McKinnon croit que la stratégie canadienne est la bonne.
1: Nous cherchons à conclure une entente qui adresse l'ensemble des enjeux.
0: Même son de cloche en Mauricie, où se trouvait François-Philippe Champagne.
2: Ce qui compte, c'est d'être à la table des négociations. Ce qui compte, c'est de défendre l'intérêt des travailleurs de l'industrie canadienne.
0: Mais pendant que les ténors du gouvernement de Mark Carney défendent son approche, l'opposition tape du pied. Et François Blanchet, chef du Bloc québécois, suivi du chef conservateur Pierre Poilievre.
3: À chaque fois que M. Trump fait des menaces, les négociateurs canadiens marchent à genoux jusqu'à Washington pour essayer de minimiser les dégâts.
4: On est dans le pire des cas maintenant, où M. Carney a fait une concession après l'autre, avant même d'arriver à la table de négociation.
0: Alors que le ministre Dominique Leblanc entame un nouveau séjour à Washington, le ton devrait toutefois rester ferme des deux côtés de la table. Geneviève Dufour de l'Université d'Ottawa.
5: Franchement, le ton est assez dur et c'est bien la raison pour laquelle on est toujours en négociation.
0: Équipe Canada a maintenant moins de 10 jours pour obtenir des résultats et éviter l'imposition des nouveaux tarifs de 50% qui s'appliqueraient à tout un éventail de produits canadiens. Issa Levasseur, Radio-Canada, Ottawa.
6: Le verdict est tombé au procès du Montréalais Luciano Frantolin, accusé d'avoir tué sa fille de 9 ans dans l'État de New York. Il est déclaré coupable de meurtre au second degré. Le jury américain l'a aussi condamné d'avoir caché le corps de sa fille après le meurtre. Les précisions de Jean-François Thériault.
7: Selon un contact de Radio-Canada qui était présent lundi au palais de justice d'Elizabethtown, le jury aura pris environ une heure pour déterminer que Luciano Frantolin était bel et bien coupable du meurtre au deuxième degré de sa fille Milina et d'avoir dissimulé son cadavre. C'est donc un verdict expéditif pour un procès qui aura duré un peu plus de 3 semaines. La poursuite a terminé sa preuve vendredi et la défense a choisi de ne présenter qu'un seul témoin. C'est donc dire que Luciano Frantolin lui-même n'a pas témoigné pour sa défense. Rappelons que c'est le père qui avait signalé à la police la disparition de sa fille en juillet 2025, alors que les deux revenaient de vacances passées aux États-Unis et étaient en direction de Montréal. Selon la preuve de la poursuite, Frantolin a amené sa fille dans un milieu boisé et l'a noyée dans un étang. Il a ensuite dissimulé son corps sous une roche. Luciano Frantolin connaîtra sa sentence le 14 octobre prochain. Il risque une peine de prison à vie. Ici Jean-François Thériault, Radio-Canada, Montréal.
6: En terminant, la santé mentale des adolescents se détériore au Québec, selon des données de Tel Jeune. L'organisme a dévoilé les résultats d'une enquête menée auprès de jeunes de 12 à 17 ans, qui conclut notamment que les jeunes filles et les membres de la communauté LGBTQ+, sont les groupes les plus vulnérables. La psychologue et titulaire de la chaire de recherche du Canada, Marie-Claude Geffroy, indique que ces constats s'inscrivent dans une tendance observée à l'échelle du pays.
8: On voit une augmentation des idées suicidaires, des tentatives de suicide, des sentiments dépressifs et anxieux chez les jeunes. Donc on voit ça au Québec, on voit ça au Canada, ailleurs dans le monde. Ça se traduit aussi par une augmentation des consultations, entre autres médicales, et dans le rapport de tels jeunes, des appels ou bref des prises de contact des jeunes envers tels jeunes.
6: L'an dernier, 50 000 adolescents et 10 000 parents ont fait appel au service de tels jeunes. C'est ce qui conclut les informations. Merci d'être à l'écoute.

Aujourd'hui à l'émission, l'animateur Claude Saucier vient nous raconter l'un de ses étés formidables, retour en 66 à travers son apprentissage de l'anglais et une rencontre qui ne l'a pas laissé indifférent. Sur Instagram, la multiplication des médias culturels indépendants retient l'attention des artistes autant que des maisons de disques. Discussion avec deux passionnés qui en dirigent un. Mike Gauthier se penche sur le très attendu retour du Vans Warped Tour qui, à sa naissance, avait bousculé le monde des festivals. On se demande si c'était encore le cas aujourd'hui. Et puis en nostalgie télé, Marie-Ève Perron nous propose des séries courtes incontournables à savourer entre deux barbecues et sans hypothéquer ses soirées pour 3 mois. Je m'appelle Julien Poirier-Malo. Bienvenue à l'heure d'été.

0: Parce qu'on le sait, c'est un enjeu avec l'immensité de l'offre télévisuelle au Québec, au Canada, aux États-Unis, ailleurs. Marie-Ève Perron, bonjour.
1: Allô?
0: Mike Gauthier, bonjour.
2: Salut.
0: Je trouve que c'est ce qu'il y a de plus ingrat, et je suis pas le premier à le dire, de ce qu'il y a de plus ingrat pour nos séries d'ici. Et c'est un peu pour ça qu'on fait appel à toi, qu'on faisait appel à toi de nouveau cet été, Marie-Ève. On parle d'équipes qui investissent des années dans une série. Arrive le moment de la diffusion, on en parle quelques jours, le temps de la promo, puis après, ben, on espère que le public adhère, que la série aussi reste disponible pendant plus qu'un an sur le web, à travers toutes les contraintes de droit qu'on connaît. Tout ça devant une compétition internationale, que ce soit de nouvelles séries ou de vieilles séries devant lesquelles souvent les gens se retournent 5 fois, 10 fois, 20 fois. C'est drôle, tu nous parlais de Rumeur la semaine passée, puis je me disais, pourquoi Rumeur, c'est pas plus une série confort vers laquelle on se retourne 30 fois parce qu'elle nous fait du bien? C'en est un bon candidat, j'ai envie de dire.
1: Ben, je suis tout à fait d'accord avec toi, puis je pense que on l'a vu hein, tout au long de l'été, on a énormément de formidables séries ici, puis des fois, on va se retourner vers Friends ou un Sex and the City, en tout cas, là, je parle pour mon époque, mais tu sais, comme alors qu'effectivement, ici, on a des séries qui sont actuellement disponibles sur les plateformes, faut juste chercher un peu plus longtemps. Des fois, c'est peut-être cette accessibilité là, c'est-à-dire, OK, bon, ben quelle série du passé je pourrais regarder? Faut quand même faire une petite recherche. Mais effectivement, pour tout ce temps qu'on a passé, autant dans la production, la création, on a des productions télévisuelles tellement de qualité ici, des scénaristes télé, des acteurs extraordinaires. Je suis comme, ben, ça vaut la peine d'y retourner puis d'aller voir.
0: Et voilà, ben, c'est pour ça qu'on t'avait mis sur le dossier. Et là, en plus, tu vas nous terminer ça parce que c'est notre dernière ensemble aujourd'hui. Tu vas nous terminer ça avec des micro-séries, on peut dire, des séries courtes,
1: oui.
0: Qui comme ça, oui, nous permettent de ne pas trop hypothéquer de soirée pendant toute une saison.
1: Qui a été un peu souvent snobé, un peu vu comme l'espèce de parent pauvre. Tu sais, à une certaine époque, on se disait, bon, tu sais, c'est de la web-série, puis tout ça, puis on se disait, ils ont pas toujours les moyens de leurs ambitions, puis c'est vrai, parce que c'est pas eux autres qui se ramassent la plus grande part de la tarte de la production télévisuelle, sauf qu'aujourd'hui, en 2026, puis ça fait déjà plusieurs années, la qualité, autant dans le contenu que dans le contenant, est vraiment au rendez-vous, et ça vaut la peine d'aller les voir.
0: Donc, tes suggestions un petit peu plus tard dans l'émission aujourd'hui.
1: Oui.

0: Une chanson de 1966 pour ouvrir l'émission aujourd'hui, Hanky Panky du groupe américain Tommy James and the Shondells. Pourquoi? Parce que c'est une chanson qui ramène notre invité à l'été de 1966 qui pour lui a été riche en découvertes et en rencontres. On est très content de recevoir aujourd'hui celui qui a animé pendant plus d'une décennie l'émission la plus écoutée d'ici musique, C'est si bon, en nous replongeant dans l'univers musical feutré des années 30, 40, 50. Il a pris sa retraite, on le sait, il y a 2 ans. On s'ennuyait et là, il a accepté de nous joindre via notre studio de Trois-Rivières. Claude Saussier, bonjour.
1: Hey, bonjour, content de vous parler, heureux d'être avec vous.
0: Très content. Mais là, avant qu'on se penche sur votre été 1966, je suis obligé de vous demander votre été 2026 jusqu'à maintenant, est-ce qu'il est assez formidable pour vous?
1: Il est pas mal occupé malgré moi parce que et c'est l'aboutissement de l'écriture d'une biographie qui a pris presque 1 an. J'ai eu le privilège d'être invité par les Éditions de l'Homme à écrire mon autobiographie, mais je savais pas que c'était de l'ouvrage comme ça. Hey, là, moi j'ai fini d'écrire, puis là il me lâche pas pour tant de corrections, tant d'affaires, la session photo, les photos qu'il faut que je fournisse, puis il faut trouver le nom des photographes pour les payer. À voir si je pense que je l'aurais pas fait.
0: Ça ressemble pas à une très grosse retraite pour vous, Claude Saussier, jusqu'à maintenant.
1: Bon, ça va pas pire.
0: On va y revenir à votre livre, mais d'abord, Donc été 1966, vous avez 17 ans, et là je comprends que vous prenez l'avion pour la première fois cet été-là pour une aventure assez particulière.
1: Oui, c'est mon père qui m'avait inscrit dans une organisation fédérale. On était à 1 an du centenaire du Canada, 1967. En 66, il avait décidé d'organiser des échanges d'étudiants à travers tout le pays pour que les Canadiens se connaissent mieux entre eux, que ce soit des maritimes avec l'Ouest, encore Vancouver, ou peu Montréal et le Québec, les deux langues. Mon père m'a inscrit là-dedans, puis le contexte, c'était qu'on partait 2 semaines. On était logés dans une famille quelque part. Moi, ça a été à Calgary en Alberta, et pendant

0: deux autres semaines plus tard dans l'été, débarquait chez nous un autre individu, une fille ou un homme, peu importe, qui venait passer deux semaines. Alors moi, je suis parti, pris pour la première fois de ma vie l'avion, et un long voyage, Calgary, c'est quand même une bonne trotte, et je suis allé passer deux semaines dans une famille d'Albertains, alors que je ne parlais à peu près pas un mot d'anglais.
1: Ben alors, justement, racontez-nous comment ça se passe quand vous mettez les pieds là-bas, parlez pas anglais dans une famille de Calgary.
0: Ben le soir dans la famille, moi le soir dans la famille, ben ils sont là, ils sont tous très gentils, on est autour de la table pour manger. Évidemment, ce que j'ai dans mon assiette, je connais pas ça. Et là,
1: c'est-à-dire, en avez-vous le souvenir ou
0: non? Non, mais je me rappelle que comme je répondais à peu près à rien, à s'élever la dame, ben d'aller voir le bouton de l'appartement pour allumer, éteindre les lumières. Puis mon cours d'anglais a commencé comme ça. Turn on the light. Repeat after me. Turn on the light. Turn off the light. Là, elle éteignait les lumières. Là, je venais de commencer à apprendre l'anglais.
1: OK. Deux semaines plus tard, est-ce que votre niveau d'anglais s'était élevé un peu ou ça restait rudimentaire?
0: C'est resté rudimentaire, mais mettons qu'il y a quelque chose qui s'imprime en toi au niveau de la mélodie d'une langue et tu finis par la saisir et puis aujourd'hui, je la parle parfaitement bien. Mais c'est venu avec d'autres aventures ailleurs au pays également.
1: Oui, effectivement. Puis là, je comprends que, bon, même si vous parliez pas parfaitement anglais à votre tour, ça vous a quand même allumé d'un point de vue culturel. C'est suite à ça, ce voyage-là en Alberta, que vous avez entrepris de monter une pièce de théâtre.
0: Ben, écoutez, c'était deux choses différentes, mais on s'est retrouvés, c'est l'époque 66, le contexte, hein, les écoles ont été libérées par le ministère de l'Éducation, ça veut dire que l'enseignement religieux est disparu, les gars et les filles ont été mélangés pour la première fois, imagine-toi le choc culturel que ça fait de mélanger des gars et des filles, adolescents.
1: Pour la première fois, oui.
0: Pour la première fois. Alors, écoute, ce qui est arrivé, c'est que vers la fin de l'été, on était quelques-uns de la région de Louisville, Masquinongés, qui étudiaient tous à nos études classiques à Trois-Rivières ensemble. On s'était dit, pourquoi on ferait pas une pièce de théâtre à l'été? Parce qu'on habite tous les uns pas loin des autres. Ce serait amusant. On s'était choisi des textes de Félix Leclerc dans son recueil de petites scénettes, Le Petit Bonheur. Et on en avait monté trois comme ça. Et là, ben moi, à travers tout ça, je devais travailler sur la ferme.
1: Ben oui, justement, parce que là, vous avez ce projet-là, donc de pièce de théâtre. Avant ça, vous avez les deux semaines en Alberta. Pourtant, vous viviez sur une ferme. Vous étiez une paire de bras que votre père perdait. Comment ça se fait que ça a été accepté, ces projets-là, par le paternel?
0: Écoute, pour mon père, c'est une grosse ferme. On était nombreux. Puis quand les foins arrivent, le temps des foins, à l'époque, c'était pas comme aujourd'hui. Les appareils pour récolter le foin étaient pas tout à fait aussi perfectionnés. Et on comptait beaucoup sur la météo. Mon père passait son temps à écouter Alcide Ouellet à Radio-Canada pour voir s'il allait faire beau, s'il allait venter. On surveillait la cheminée de la société de textiles pour voir de quel côté allait la fumée. Pour savoir si le mauvais temps s'en venait. Parce que le foin, une fois que tu le coupes, il faut qu'il sèche au sol. Tu peux pas le récolter immédiatement. Et là, ça prend donc 2-3 jours de chaleur. Et quand ça arrive, des fois, on est en retard parce qu'il y a plus un peu trop. Là, tous les bras travaillent genre de 6 heures le matin à 10 heures le soir. Moi, là-dedans, à un moment donné, j'annonce que je vais faire une pièce de théâtre. Bon, personne n'est contre ça. Mais il fallait bien qu'on répète. Et on est 5-6 engagés dans ce projet. Alors, on se donne des rendez-vous, on ne pouvait pas les changer au gré de la récolte du foin. Alors, un bon après-midi où ça travaillait fort, ben là, il est 4h30, je regarde ma montre et je dis, il faut vraiment que je parte, j'ai une répétition à 5h, il faut que je parte. Et je quitte. Et là, mon père me va partir, puis je rentre à la maison pour aller me changer. Il me suit, puis il me dit, où tu t'en vas? Ben, j'ai déjà une pièce de théâtre, il faut que j'aille pratiquer, il n'y a pas question. Il me fait une de ses colères. Et là, il enlève sa ceinture, tu sais, comme pour me menacer de me battre. Mais moi, j'ai 17 ans, je pense que j'aurais résisté, mais là, c'est ma mère et ma sœur qui sont intervenues puis qui l'ont calmé, qui lui ont dit, toi, elle va faire tes foins puis lui, il va aller faire son théâtre.
1: Et là, je comprends que quand il a vu le résultat final, ça vous a donné raison d'une certaine façon.
0: Ben, écoute, je le savais, mon père, c'est un tendre au fond, là. C'est un émotif. Et quand tu as vu la pièce de théâtre, parce qu'il est venu la voir, on avait réussi à se faire financer un programme par la Caisse populaire de Louisville. Puis on avait vendu trois salles à Trois-Rivières-Ouest, à Louisville et Masquinongé. Et quand mon père est venu voir le premier soir à Masquinongé, mais il a pleuré. Simplement, il a pleuré de plaisir, de me voir, d'émotion, de me voir. On n'était pas des professionnels, mais je pense qu'on s'était bien débrouillés. Et c'était assez joli. Alors, c'est un des souvenirs qui a marqué certainement très fortement mon été 66. Et puis, Hanky Panky, bien sûr.
1: Oui. Bon, là, Claude Saucy...
0: Savez-vous, vous autres, ce que ça veut dire, Hanky Panky?
1: Oui, vous l'avez appris à la dure, si
0: moi,
1: je comprends bien.
0: Moi, je savais pas. Ben, c'est parce que quand on est dans l'Ouest canadien, puis là, on connaît... On est deux semaines avec les mêmes gars, les mêmes filles. Puis on est à l'âge où on regarde beaucoup les filles. En tout cas, moi, je regardais les filles. Et je m'étais intéressé pas mal à une jeune femme de Brandon, en Ontario, qui, elle... c'est loin, ça, Brandon, en Ontario, en tout cas. Et elle ne parle pas français non plus. Et à un moment donné, en baragouinant les langues, moi, je savais pas ce que ça voulait dire, la chanson de Tommy James, My Baby Does the Hanky Panky. J'avais aucune idée. Puis j'avais pas de dictionnaire d'anglais français pour
1: me dire. Non, puis il y avait pas de téléphone non plus.
0: Non plus. Alors, j'y demande dans mon pauvre anglais de m'expliquer ce que ça veut dire la chanson. Et les deux trois filles qui étaient avec elle ont toutes rougi. Là, j'ai compris qu'il y avait quelque chose dans le hanky panky. Fait que là, je suis allé voir la semaine passée. Je venais vous parler, je le savais. J'ai été voir sur Google Traduction. My baby does the hanky panky. Vous irez voir.
1: Il y a quelque chose de coquin, on va le dire
0: ouais,
1: comme ça.
0: Ouais, c'est pas mal coquin.
1: Et là, je comprends qu'il y a eu une correspondance avec cette fille.
0: Oh mon Dieu, mon Dieu, mon Dieu. Oui, oui, effectivement, une fois qu'on se sépare, on s'échange des fois quand on est... Bien sûr qu'il y avait... c'était un rêve impossible de tomber amoureux d'une fille qui habite à 1500 kilomètres au nord de l'Ontario, du Manitoba.
1: Manitoba,
0: ouais. Alors, on s'écrivait. Puis à un moment donné, au temps des fêtes, elle m'envoie un beau petit mot, une carte parlant de ce qu'a fait à son école et tout. Puis elle me dit, vous autres là, au Québec, en français, quand le temps de Noël arrive, c'est quoi la musique? Quelle est la musique que vous écoutez? La musique très québécoise là, qui parle de Noël. Ben, c'est l'époque des Classelles, mon chum.
1: Ah oui.
0: Et moi, je suis envoyé par la poste le 45 tours des Classelles, notre sentier de neige.
1: Mon Dieu, c'est adorable.
0: C'est adorable, mais mon Dieu... Mais c'est ça que j'ai fait. J'avais 17 ans. Oui. J'étais niaisé un peu.
1: Non, mais en même temps, quand on le disait la semaine passée, quand le cœur est là, quand l'amour est là, hein, y a pas grand chose qu'on peut faire pour y résister.
0: On perd la tête.
1: Donc là, on est en 1966. Un mot quand même sur l'année d'après, Expo 67. Vous y avez travaillé.
0: Ben oui, parce que l'Expo 67 annonçait pendant des mois et des mois qu'ils avaient besoin d'employés un peu partout sur autour du Québec, parce que là, c'était immense le réseau d'emplois que suscitait l'exposition universelle. Alors, nous, comme nous, on était une grosse famille, mon père était pas riche, mais ça allait bien quand même, et d'aller gagner des sous à Expo 67, ben il était capable de nous libérer et de s'arranger pour les foins, mais on pouvait aller gagner notre vie tout l'été à Expo 67, et ça commençait en avril, puis ça finit très tard à l'automne. Alors, il y avait une longue période. Alors, je me suis ramassé à la ronde. J'ai été embauché à la ronde comme préposé au remplissage des appareils de crème glacée, de tablettes de chocolat ou de chips, ces choses-là. J'étais à la ronde. J'ai passé une partie de mon été à la ronde.
1: Et c'était le début, en tout cas, d'un long chemin pour vous, Claude Saucier. Pour connaître le chemin au complet, je comprends qu'on va devoir attendre votre autobiographie cet automne, donc.
0: Oui, exactement.
1: Est-ce qu'on sait ça sort à quel moment?
0: Ça sort au mois de octobre, novembre, dans ces eaux-là. Bon. Juste un peu vers le Salon du Livre de Montréal.
1: On vous souhaite bon courage pour la suite. On sait qu'il reste quand même pas mal de travail, vous le disiez. Bon travail, bonne suite de retraite et merci beaucoup d'être passé nous voir aujourd'hui, Claude Saucier.
0: Merci beaucoup, Julien. J'ai adoré ça. Merci.
1: Claude Saucier qui nous parle en direct de nos studios de Trois-Rivières. Dans un instant, la tendance des micromédias sur Instagram devenus avec le temps des alliés assez substantiels pour les artistes. On en parle avec deux figures de l'industrie qui y contribuent. Mais d'abord, en musique, voici Comment d'abord et Tu penses-tu sur les ondes d'ici première.

0: Tu penses-tu de Comment de bord sur les ondes d'ici première? Ils font partie des artistes qui ont accordé une entrevue à Marie Loublin du compte L'Album Illustré, compte Instagram L'Album Illustré, compte qui cumule à ce jour une centaine d'extraits du genre celle avec Rémi de Comment de bord enregistrée l'été dernier sonne comme ceci.
1: Dans ta chanson, tu penses-tu, tu dis que le dos droit, c'est important. Je me demandais, est-ce que avoir une bonne posture, c'est quelque chose de centralisé autour de ton quotidien?
2: Je pense que j'ai pas une si bonne posture que ça. Je pense, en fait, c'est un peu un message à moi-même. Comme le dos droit, Rémi, comme ça, chaque fois que je la chante, ça me rappelle qu'il faut que je me mette le dos droit. Shout-out à ma mère.
0: Ça vous donne une idée du ton de ce compte-là, l'album illustré qui s'inscrit dans la tendance de ce qu'on appelle, dans certains cas, les micro-médias, des comptes qui partagent des entrevues avec des artistes, parfois des très gros noms, dans une formule qui est souvent un peu plus décontractée, une formule plus courte que ce qu'on voit dans les grands médias, à la radio, à la télé, dans la presse écrite. Et c'est une tendance dont les maisons de disques et les relationnistes sont à l'affût. On a voulu se pencher aujourd'hui là-dessus. Avec nous, donc, celle que vous entendiez, Marie Loublin, qui est créatrice de ce compte, l'album illustré, et stratège numérique à Bravo Musique. Salut Marie-Lou.
3: Salut, ça va bien?
0: Oui, merci beaucoup d'être avec nous aujourd'hui.
3: C'est un plaisir.
0: À tes côtés, Nicolas Lacanse, qui est recherchiste pour l'émission Nouveau Son, nos collègues d'ici Musique, et qui lui aussi fait des entrevues avec des artistes pour son compte, Nick Lacanse. Salut Nicolas. Oui, merci. Je pense qu'on t'entend mieux. Toujours avec nous, Nicolas.
4: Toujours avec
0: nous. Et
4: vous.
0: Voilà, merveilleux. Marie-Lou, je commence avec toi. Explique-nous d'abord le concept de l'album illustré. Ça se passe généralement dans un parc. Les questions sont assez surprenantes aussi.
3: Oui, écoute, l'album illustré, c'est un talk show web. Je voulais me détacher du format du podcast, mais je voulais aussi m'offrir la plus grande liberté possible, je pense, pour conduire des entrevues ludiques avec des invités. Le concept est de prendre le titre des chansons ou une phrase qui a été dite dans la chanson qui attire mon attention et la tourner en question afin de justement aller un peu plus chercher de la personnalité de l'artiste et à la fin de la journée, offrir un bon moment à l'utilisateur ou l'utilisatrice qui va découvrir la vidéo, qui ne sait peut-être même pas c'est qui l'artiste, mais qui va pouvoir le découvrir à travers sa personnalité et peut-être même s'intéresser à sa musique. Après, on croise les doigts.
0: Oui, parce qu'on entre dans ces univers-là à travers des anecdotes quand même assez surprenantes. Bon, Rémi, qui de Comment de bord, qui parlait de ses impôts puis de ses parents. Effectivement, j'avais pas entendu ça ailleurs. En ce qui te concerne, Nicolas, toi, ça a commencé en 2023. D'abord, bon, je voyais en question-réponse textuelle sous forme d'album, ensuite en vidéo. Toi, pourquoi tu t'es lancé là-dedans? Pourquoi tu as commencé à faire tes propres entrevues que tu partages comme ça sur Instagram?
4: Ben moi, j'ai fait la technique en art et technologie des médias au Cégep de Jonquière. Donc, j'ai gradué en journalisme. Puis, j'avais une envie de continuer à faire un peu de la couverture médiatique sur la musique parce que là-bas, j'avais une émission de radio communautaire à CKJ. Et j'avais comme eu un stage à un média sportif, mais je voulais quand même continuer à couvrir la musique d'une certaine façon. Puis, je me suis dit, pourquoi pas les réseaux sociaux qui est la meilleure façon pour un jeune de commencer, qui a pas les moyens ou qui a pas les connaissances, on va dire, en termes technologiques, là, mais ouais.
0: Aujourd'hui, ça prend un téléphone, un micro.
4: Ça prend un téléphone, un micro, puis c'est parti. Là.
0: Et dans ton cas, tu te concentres pas uniquement, mais surtout sur les scènes rap et pop. Est-ce qu'il y avait un besoin, à ton avis, de visibilité encore plus grande de ce côté-là, ou c'est ton intérêt personnel qui t'a emmené dans cet univers-là?
4: C'est un peu des deux. Au début, c'était vraiment par intérêt personnel, parce que j'étais encore un grand amateur de rap, mais c'est beaucoup... À l'époque, je voyais moins de couverture sur le rap, sur le hip-hop d'ici. Puis je me suis dit, pourquoi pas commencer à faire interviewer des artistes, des rappeurs ou des rappeuses. Ouais.
0: Là, quand on regarde, évidemment, je le disais, vous parlez tous les deux à quand même des gros noms de l'industrie québécoise, canadienne, même au-delà en ce qui concerne Nicolas. Pourtant, sans rien vous enlever, vos vidéos vont pas chercher 5 millions de visionnements. on est dans les milliers ou dans les dizaines de milliers. Comment ça marche, vous, quand on s'appelle pas Radio-Canada, quand on s'appelle pas Musique Plus à l'époque, quand on n'est pas un média reconnu, d'approcher des artistes ou leurs agents pour dire, hey, j'ai envie de l'inviter dans un parc, par exemple, puis de faire une entrevue avec lui. Est-ce que c'est facile d'obtenir des entrevues avec artistes-là?
3: Je pense que surtout quand un artiste est à veille de sortir un album ou qu'un album qui vient juste de paraître, toute promo est une bonne promo. Je pense qu'il n'y a pas de niche à laisser de côté. Et justement, les micromédias offrent la possibilité d'aller rejoindre un public encore plus niché, des gens qui vont peut-être moins se retrouver dans les bandes des médias traditionnels et qui sont foncièrement sur Internet. Donc, être partout à la fois ne peut qu'être positif.
0: Pour les artistes, exact. Donc, qui veulent rejoindre le plus grand public possible. Nicolas, toi, tu te promènes beaucoup dans les événements. Ouais, j'ai l'impression que tu rencontres beaucoup des artistes en marge. Toi, c'est la technique, donc je vais aller les voir avec un micro. Ils n'auront pas le choix de me répondre.
4: La technique que j'essaie le moins de faire. Je suis quand même quelqu'un de gêné. Je veux pas te rentrer dans la bulle des artistes non plus. Mais c'est vraiment une tactique journalistique d'envoyer un courriel à son équipe, à son... sa relationniste de presse, son relationniste de presse, son manager s'il faut. Puis souvent ça fonctionne, des fois ça fonctionne pas non plus. Donc on essaie, on envoie des perches, on a des refus ou des acceptations.
0: Nous on voit les résultats qui ont fonctionné. Évidemment, on reçoit tous des refus des fois. C'est un sujet qui m'intéresse parce que vous savez, Musique Plus est revenu là finalement dernièrement à travers une chaîne TikTok. Puis quand Musique Plus était disparu, puis Mike, tu pourras en dire quelque chose, toi qui as travaillé longtemps, on disait qu'avec Musique Plus partait un accès privilégié aux artistes. Qu'à l'époque de Musique Plus, des grandes années de Musique Plus, les grands noms, notamment internationaux, qui débarquaient à Montréal dans ce cas-ci, mais c'est pareil avec Much Music et Toronto, par exemple, avaient pas le choix de s'arrêter à Musique Plus, aller rencontrer leur public avant de se rendre au Centre Bell. Et quand Musique Plus a disparu, on disait, c'est comme si cet accès-là s'est un peu perdu. Et là, qu'on a de moins en moins accès aux artistes parce qu'aujourd'hui, ils passent par leurs propres réseaux sociaux. Ils ont plus besoin des journalistes, finalement, pour faire parler d'eux. Et là, à tout le moins à l'échelle québécoise, canadienne, quand je regarde ce que vous faites, je me dis, il y a encore une soif de parler à des médias, des micromédias, des journalistes pour faire passer son message, pour se faire découvrir.
3: Oui, je pense que la connexion avec le public, c'est toujours quelque chose qui est recherché. Là, c'est sûr que la disparition, tant mieux que ça ait réapparu, Musique Plus sur TikTok, moi je trouve ça brillant. mais le gap où vraiment il y avait comme plus de médias consacrés à la musique. J'ai vraiment l'impression qu'il y avait comme aussi une déconnexion public artiste parce que c'est pas tout le monde qui est full à l'aise sur les réseaux sociaux. C'est pas non plus les artistes qui vont nécessairement comme savoir par où passer quand ils arrivent sur un nouveau territoire puis qui veulent parler à des gens,
0: c'est vrai,
3: passer des messages. Fait qu'on on est comme plein de petits ponts qui ont apparu pour pallier à la disparition du très gros pont.
0: Tu constates que tu fais office de pont comme ça, Nicolas, toi aussi?
4: Ben quand même. Puis tu sais, tantôt Marie-Lou l'a si bien expliqué, comme on veut montrer aussi le côté humain des artistes. Là, on veut montrer la facette qu'ils montrent pas nécessairement sur stage ou en entrevue dans les grands médias traditionnels ou à la télé. Fait que c'est un peu, comme Marie-Lou a dit, c'est un pont qu'on fait.
0: Mike Gauthier, toi qui as connu les grandes années Musique Plus et les grandes années des médias culturels, j'ai envie de dire, les époques de Flash aussi, par exemple. Quel regard tu poses sur ce phénomène-là?
5: Je suis très content parce que finalement, les artistes se font parler de l'œuvre qui ont pris le temps de créer. Parce que maintenant, souvent, s'ils savent que l'artiste aime le vin, ils vont l'amener piétiner des raisins en disant « Wow, t'aimes le vin ?» Alors que tantôt, j'entendais ta question en disant « dans ta chanson, tu fais référence à ça. » Je trouve ça le fun. Et moi, même dans le temps, je me faisais dire « Je suis content de faire des entrevues avec toi. Au moins, tu prends le temps d'écouter mon album. » Parce que c'était très, très en surface. Mais je vais ouvrir une petite parenthèse. Ouais. Tantôt, vous avez fait référence au fait que les maisons de disques aujourd'hui sont à l'affût des micros, comme vous, là, pour les micromédias, comme on dit. Moi, m'a toujours me rappelé, à un moment donné, encore Céline Dion, 95, lance son album 2. On est tout juste en face ici à Énergie. Je fais une émission spéciale avec elle. Et il y a parce qu'avant, les micromédias, c'était les journaux étudiants.
0: Oui, c'est vrai, effectivement.
5: Exactement. Et là, il y a deux jeunes filles de Saint-Jean-sur-Richelieu qui viennent me voir et qui disent, est-ce que tu penses qu'on va pouvoir parler à Céline? Fait que je suis comme, je sais pas. Et là, René Angélil est à côté de moi et je me dis, regarde, qui ne risque rien n'a rien. Alors, je suis avec René Angélil, on se dirige au studio. Là, je lui dis, René, ces deux jeunes filles-là, ils font ils sont un journal d'étudiants, ils aimeraient ça rencontrer Céline. Et là, il dit, après l'entrevue, vous viendrez me voir, ça va se faire. Et là, full condescendant, je regarde René puis je fais comme, tu fais des journaux étudiants? Et René Angélil me répond, à un moment donné, tu vas comprendre, il n'y a rien de trop petit.
0: Ah!
5: Angélil te dit, il n'y a rien de trop petit. Ça a comme rentré dans ma tête, puis j'ai fait, OK, je viens d'apprendre quelque chose.
0: C'est vrai pour Céline en 95, c'est vrai pour les artistes d'aujourd'hui. je voudrais vous entendre, Nicolas, Marie-Lou, aussi sur la forme. Parce que quand on entend, on sait que, il y a un public gigantesque qu'on peut aller chercher sur le web. Après, c'est un public qui est très, très distrait. C'est difficile d'accrocher. Moi, je regarde le format de ce que vous faites. c'est court, c'est dynamique. Il faut quoi que le téléspectateur, l'internaute soit accroché à l'intérieur de quoi? 3 secondes dans les 3 premières secondes?
4: Selon les statistiques, ouais.
0: C'est ça la statistique officielle?
4: Je sais pas si c'est officiel, mais c'est ce qu'on peut voir sur les réseaux sociaux ou Internet, là, si on fait les recherches. Mais des fois, je m'amuse même à voir mes propres statistiques. Des fois, c'est des 15 secondes. Et que les gens restent sur une vidéo de 40 secondes, là, c'est... 40 secondes, c'est pas beaucoup, là, on s'entend. Fait que c'est, ça nous fait penser un peu à comment on peut rendre ce format-là plus adapté pour les gens sur les réseaux sociaux. Mais on veut pas non plus dénaturaliser une entrevue ou juste offrir un segment de 20 secondes sur une entrevue qui a duré peut-être 10-15 minutes.
0: Tu as un défi d'en rentrer beaucoup en peu de secondes, finalement, Marie-Lou. Je vois que tu travailles très fort là-dessus aussi avec l'album illustré.
3: Vraiment. On n'a pas le choix d'être clickbait, je sais pas c'est quoi l'équivalent francophone de clickbait, mais on n'a pas le choix de puncher dès le départ pour que accrocher les auditeurs, parce que sinon ça quitte. Puis honnêtement, je comprends, c'est cruel Internet, mais moi aussi là, si tu me mets sur TikTok, si ça m'intéresse pas, je m'en vais. Là, j'ai l'option de partir, puis tout le monde a l'option de partir. Fait que là, c'est comment t'oblige quelqu'un qui peut partir à rester. C'est là le défi, puis faut juste assumer d'être clickbait rendu là, parce que sinon on veut juste pas aller autant loin qu'on pourrait aller.
0: Attrape à clic ou piège à clic, pourrait-on dire, effectivement, pour aller chercher...
3: J'adore ça. On piège le clic.
0: On piège le clic. Et vous le faites bien, parce que on pourrait pleurer longtemps et dire, mon Dieu, aujourd'hui, les jeunes, ils ont plus beaucoup d'attention. Leur capacité d'attention est tellement limitée. C'est vrai. C'est un fait, mais autant aller la chercher autrement que finalement juste pleurer. Cette époque-là qui est révolue. Marie-Lou Blain, tu es créatrice du compte L'Album Illustré et stratège numérique à Bravo Musique. Nicolas Lacasse, recherchiste pour l'émission Nouveau son à ICI Musique. Et tu produis des entrevues pour ton compte Nick Lacasse. Merci beaucoup à vous deux d'être passés nous voir.
4: Merci.
3: Ça fait plaisir, merci.
0: Merci. Dans un moment, le retour du Vans Warped Tour vu par Mike Gauthier, mais juste avant, de son album La Nuit s'achève, sorti en 2024. Voici Valence et depuis Marseille sur la première chaîne. Bon lundi.

0: Le son de Valence, projet musical solo de Vincent Dufour, on l'entendait ici, avec Après Marseille à l'heure d'été. On change d'univers musical, par contre, maintenant, pour nous pencher sur le retour d'un festival qui aura marqué quand même toute une génération et qui, ça, les plus jeunes l'ignorent peut-être, avait pas mal ébranlé l'industrie musicale à son arrivée, Mike.
1: Oui,
0: Gauthier.
1: Tout à fait, parce que ce festival-là, je pourrais le présenter de la façon suivante. Pas de traitement royal pour les groupes, les musiciens vendaient

0: eux-mêmes leur chandail sous une tente. On passait de la scène musicale à la scène de punk, punk au ska, le BMX, le pump, tout ça en plein, le pop punk en plein soleil, dans un stationnement. Puis dans poussière, si vous avez assisté au premier Vans Warped Tour à Montréal, c'était à l'hippodrome, et puis on mettait pas des plywood là sur le sable, là, sur la petite pierre où les chevaux couraient. Fait que c'était pas évident, mais c'était un véritable camp de vacances.
1: Là, ça remonte, si on parle du Vans Warped Tour, ça remonte à 95, la genèse de ça.
0: Tout à fait. Le gars, il s'appelle Kevin Lyman. Lui, il travaillait sur la grosse tournée Lollapalooza, puis il s'est dit, il me semble que je devrais essayer de monter quelque chose. Il trouvait que le public, jeune adulte, tournant d'adolescent, jeune adulte, était oublié un peu. Alors, il s'est dit, je vais essayer de leur monter quelque chose où ça va être un peu à la voix comme je te pousse. Lui, il avait aimé beaucoup le concept des X Games. Il disait, ça, il y a tout le temps quelque chose qui se passe à quelque part. J'aimerais faire ça. Et là, lui, il a monté donc le Warped Tour. Et puis, pour lui, il n'y avait pas de tête d'affiche officielle.
1: C'est-à-dire?
0: Tu te présentais? Le matin, à vers 10h30, ils mettaient sur un tableau le nom des groupes et l'ordre.
1: Fait que donc c'était pas juste l'horaire. On savait pas quels artistes étaient sur place.
0: Oui, on savait pas mal. Okay. Oui, beaucoup à l'aveugle. Mais là, ce qui arrivait, c'est que eux autres, ils commençaient à 11h le matin. Et puis là, tu pouvais, ou si tu payais 2 piastres, t'avais le droit à la feuille. Tu payais deux piastres, t'avais le droit à l'horaire de la journée.
1: Bon, aujourd'hui, ça serait 50, probablement. Pour l'époque, c'était beaucoup.
0: Alors, et aussi, on s'organisait pour commencer à 11h le matin, commencer un festival à 11h. Parce que lui, il avait découvert avec Lollapalooza que quand la nuit tombait, le comportement de la foule devenait un peu plus déplacé. Fait qu'il s'est dit, on va s'organiser pour finir au crépuscule.
1: Mon Dieu, c'était responsable.
0: Ben oui, il était vraiment allumé, si on peut dire. Puis en plus, ça a des shows de 30 minutes.
1: Oh boy.
0: C'était des shows de 30
1: c'est
0: minutes.
1: C'est des petites vitrines. Là.
0: Oui, okay. Exactement. C'est ça qui est arrivé. Et donc, en plus, là, c'était le fun parce que bon, il y a bien des jeunes qui ont découvert des groupes en allant là. Ils savaient pas c'était qui, mais ils ont fait wow. Puis c'est des. Dans ce temps-là, les promoteurs s'intéressaient pas trop à ces petits bandes-là. Ça fait que si vous voulez aller voir les Fall Out Boy, puis les My Chemical Romance, puis tout
1: avant
0: ça.
1: Avant que ça démarre, là, oui.
0: Exactement. C'était à l'endroit. Puis aussi, tout ceux qui carburaient à Musique Plus. Il y avait beaucoup de bandes qui entendaient et qui le voyaient surtout et qui se disaient où est-ce que je peux aller les voir, mais quand le Warped Tour arrivait, c'était tout dans la même journée.
1: Ben oui, parce qu'on le dira jamais assez pour les plus jeunes, c'est comme aujourd'hui, c'est tellement facile de dire j'ai découvert ce groupe, je vais aller les écouter maintenant facilement. À l'époque, c'était comme si les vidéos passent pas à Musique Plus.
0: Exactement.
1: Je peux pas les voir nulle part.
0: Puis t'allais à ce festival-là, puis finalement, ça, c'est drôle, ça. En 1995, première année, ils ont pas de commanditaire. Deuxième année, 96, c'est là que ça commence, le Vans. Vans embarque là-dedans.
1: Donc, c'est la marque de souliers.
0: Exactement.
1: C'est marque de skate,
0: oui, c'est ça, exactement. Et puis, ce qui est drôle, c'est que il y avait eu une entente qui avait été signée avec Calvin Klein.
1: Ah!
0: Il y avait une entente
1: qui avait été...
0: Ben non,
1: peut-être
0: pour pouvoir de t-shirt noir. C'était peut-être pour ça. Mais finalement, c'est Vans qui a hérité. Donc, de la commandite. Puis aujourd'hui, Vans, on dirait que c'est comme Frigidaire. Un Frigidaire, c'est un réfrigérateur. Mais Vans, tout le monde ne disait pas, on va-tu au Warped Tour, on s'en va-tu au Vans.
1: Oui.
0: C'est ce que tout le monde disait. Puis la semaine dernière, c'est intéressant, on a parlé avec une styliste là, qui travaille avec toi, Adrienne Cassidy, puis elle parlait du merch, que c'est bien important. Et le merch, là, c'était payant, là, parce que tout le monde avait l'occasion d'aller à la table, puis tu rencontrais l'artiste. Les artistes, ils étaient là, ils te vendaient
1: eux-mêmes. Parce qu'ils vendaient leur propre marchandise promotionnelle.
0: Exactement. Et les cachets, c'était pas terrible. C'était 300, 500 piastres. C'est ce que Pierre Bouvier a dit au magazine Rolling Stone.
1: C'est bon plan.
0: Oui, c'est ça, exactement. Et My Chemical Romance, à Détroit, ils ont vendu pour 60 000 piastres de produits dérivés.
2: Oh mon Dieu, wow. Ils sont restés longtemps dans une petite tente avant des t-shirts.
1: Mais ça montre que le public était là et très loyal.
0: Puis même les bandes vendaient en moyenne pour 15 000 piastres.
2: Hein?
0: Ouais, de produits dérivés. Puis là, ce qui est arrivé, ça a commencé à être plus sérieux un peu. On a commencé à amener des gardes de sécurité parce que là, on se retrouvait avec 60. Puis dans ce temps-là, on n'était pas encore trop électronique. Là.
1: Non, c'était de l'argent comptant.
0: Là. Exactement. Ça fait que ça, on a compliqué. On a travaillé là-dessus. Et là, quand on parle du Warped Tour, Simple Plan, bien sûr, est tout le temps là. Ils ont joué à 14 reprises.
1: Wow.
0: Ils sont le deuxième groupe le plus associé au Warped Tour. Ils sont là actuellement. C'est pas pour rien parce que ça a été bon pour eux autres. Eux autres, là, ils faisaient comme des politiciens. Ils étaient en cabale. Ils partaient avec un Walkman, une cassette de leur démo, parce qu'il n'y avait pas d'album qui était sorti, puis allaient faire entendre ça au monde en disant, si vous aimez ça, tantôt, on va jouer vers 15 heures.
1: Hey, c'est drôle que tu parles de ça, Mike, parce que, bon, je veux dire, Marie-Lou Blain, qu'on recevait il y a un instant avec son compte, l'album illustré, au début de l'été, on recevait Thierry Larose, et lui avait

0: fait exactement ça. Il se promenait avec, je pense que c'était un iPod ou un iPhone, faisait écouter au Franco sa nouvelle chanson à travers ce compte-là. Puis on demandait aux gens, bon, ben si vous l'aimez, Thierry Larose, on va l'entendre un petit peu plus tard. Comme quoi, la recette, elle existait il y a 20 ans, il y a 30 ans. C'était pareil avec Simple Plan.
1: Tout à fait. Puis là aussi, le Warp, ça a été bon pour Simple Plan parce que Pierre et Chuck, à un moment donné, sont partis à Toronto. Et Chuck avait entamé des discussions avec Mark Hoppus de Blink-182. Et puis, à un moment donné... Chuck, il disait à Pierre, on s'en va faire le pied de grue à côté de l'autobus de Blink. Je suis certain qu'il va me reconnaître. Alors, il est sorti. Il a fait entendre les maquettes. Et puis là, il l'a reconnu. Il a fait entendre les maquettes. Puis même, Chuck a poussé ça plus loin en disant, tu chanterais pas sur une de nos tunes là-dessus. Et c'est celle-ci que Mark Hoppus a choisie.

0: Ça doit aider comme appui, ça.
1: Mais ça a été très bon pour eux autres. Ouais. Après ça, sont restés amis avec Mark Hoppus, qui les a amenés partout. Puis c'est sûr et certain que quand tu es vu souvent avec les gars de Blink, où là, ça montait comme ça se peut pas dans ce temps-là, ben, il y avait beaucoup d'intérêt envers eux autres. Et mais Pierre Bouvier, je me suis beaucoup inspiré de son entrevue. Pour ça, il disait, c'était le fun, parce que c'était un camp de vacances, le Warped Tour. Même bouffe, même conditions, même journée longue, même chaleur, même poussière. On était toutes là. Puis il raconte l'histoire de Alien and Farm, qui avait refait Smooth Criminal de Michael Jackson. Puis ça allait bien leur affaire. Puis ils ont fait de l'attitude un peu. Puis comme par hasard, quelques jours plus tard, ils n'étaient plus du Warped Tour. Parce qu'ils avaient fait il y avait eu un petit peu d'attitude. Mais il y a eu des surprises aussi. Ouais. Exactement, des gens bien établis qui ont participé. Et surtout, une dame dont on parle beaucoup par les temps qui courent.

0: Katy Perry, et là, si tu choisis cet extrait-là, son premier grand succès, I Kissed a Girl, parce qu'on est en 2008.
1: Là. Exactement, ouais. Puis c'est avec cette chanson-là qu'elle a terminé son passage là au Warped Tour en 2008.
0: Étonnant quand même comme collaboration.
1: Elle fait ça un peu, l'organisateur avait écouté son répertoire, puis avait dit, ouais, ça peut cadrer pour le Warped, on vient avec nous autres en tournée, puis elle a fait un petit bout en 2009 parce que son chum était le chanteur de Gym Class Hero, puis l'autre, ben, c'est la marraine du punk, Joan Jett.
0: Ah ouais.
1: Pendant une ou deux éditions, s'est trimballé avec plein de nouveaux bands. Elle leur donnait des conseils. Il l'avait appelée la marraine du punk. Alors ça a été une belle aventure qu'elle a dit parce qu'elle avait fait une entrevue pour Musique Plus dans le temps. Puis t'as bien contente de donner une chance et surtout de bien les guider là, ceux, parce que à un moment donné, quand t'es dans le punk, là, tu peux déraper solide. Là.
0: Ouais. Puis on en a vu beaucoup d'exemples.
1: Oui.
0: Là, rendu là, ça fait quoi, une quinzaine d'années à peu près que le Vans Warped Tour roule sa bosse. Oui. Là, il y a un ancrage montréalais quand même. Ce festival-là, qui est d'abord américain.
1: Ouais, c'est ça, exactement. Ouais. Ben, avec Simple Plan, c'est sûr et certain, là, qu'il y a une grande référence avec Montréal. Mais ici, là, quand ils sont venus en 96, l'organisateur Lyman, il en revenait pas. Il dit, c'est des gens qui aiment beaucoup la musique, qui aiment beaucoup s'amuser, mais qui sont très disciplinés. Ils sont venus à presque à toutes les éditions. L'an passé, ils ont fait un test quand ils ont annoncé pour les 30 ans de la Fondation. Ils ont fait juste trois villes américaines, mais cette année, Montréal allait être absolument sur la liste, là, pour ils s'en viennent d'ailleurs bientôt, mais il faudrait que Montréal soit absolument sur cette liste-là.
0: Parce que là, c'est un peu la question qu'on va se poser en terminant, c'est qu'est-ce qui va rester un peu de cet héritage-là, du Vans Warped Tour? Ça, il faudra le voir. Là.
1: Ben, ça s'appelle When We Were Young. À cette heure, ça présentait à Las Vegas. C'est comme le Coachella des emo, en quelque sorte.
0: Rendus aujourd'hui.
1: Ils sont bougés, ils gagnent bien leur vie, tout ça. Ils ont beaucoup d'argent, fait qu'ils s'en vont à Las Vegas deux week-ends. Mais cette année, on a laissé la place au Warped Tour. Et je veux ouvrir une petite parenthèse pour dire qu'il y a un band de Montréal. Il n'y a pas juste Simple Plan cette année. Il y a un band qui s'appelle Sucker Punch. Ils sont de Montréal. Et puis, eux, ils ont lancé une tune qui s'appelle 99-99. Puis, ils font référence aux belles années du Warped Tour. Le Warped a remarqué ça, puis ils ont invité à être en tournée actuellement. Alors, Sucker Punch, ils vont à Montréal puis un peu partout pour la tournée Réunion, là, si on peut dire.
0: C'était peut-être leur intention, puis tant mieux si c'était le cas, ça leur a valu une invitation. C'est 21 et 22 août au Parc Jean-Drapeau à Montréal, le retour donc du Vans Warped Tour, qui aura quand même marqué l'histoire des festivals, on va dire, dans l'histoire contemporaine, on peut le dire. Mike Gauthier, tu restes avec nous dans un moment. Plusieurs web-séries incontournables à rattraper avec Marie-Ève Perron, mais d'abord, en musique, ils seront en spectacle au Festival des Montgolfières de Saint-Jean-sur-Richelieu dans 10 jours. Voici Mon Doux Seigneur avec Shoegaze à ICI Première.

0: Bon doux seigneur et shoegaze à l'heure d'été, c'est eux qui font le tremplin vers Marie-Ève Perron qui, pour une dernière fois cette saison, nous offre un peu de nostalgie télé cette semaine. Bon, Marie-Ève, tu recules pas très loin dans le temps, mais tu te penches sur des séries courtes qui, à ton avis, ont peut-être pas eu la visibilité méritée ou qui en méritent encore plus aujourd'hui.
1: Ben c'est ça, on se le redisait en début d'émission, la mission de la chronique de cet été, c'était de parler de nos pépites de séries télé québécoises qu'il faudrait pas oublier. Fait que là, je me disais, comme c'est la dernière émission de la saison, puis quand j'écris ça, en toute transparence, je vais vous dire la sueur froide qui me remonte la colonne vertébrale à l'idée que la rentrée est déjà quasi à nos portes. Je me suis dit, cet été-là est passé aussi vite que la mode du body positivisme dans nos vies. mais donc, comme la rentrée approche, puis là, que nos activités libres risquent malheureusement de fondre comme peau de chagrin, je me suis dit qu'effectivement, pourquoi ne pas terminer la saison en parlant de ces séries pépites en format court qu'il faudrait surtout pas négliger d'aller visionner si ce n'est déjà fait. Parce que, comme on le dit en début d'émission, il y en a du beau et du bon dans l'offre. Ma sélection a d'ailleurs pas été simple à faire. C'est aussi parce que je suis ascendant balance et que faire des choix, c'est la plaie de mon existence.
0: C'est pour ça qu'on s'entend si bien.
1: T'es balance,
2: moi. Ben
1: voilà. On va faire un barbecue. Bon, mais j'ai quand même réussi à me fixer donc sur quelques petites séries qui ont d'ailleurs toutes reçu une ou des nominations au prix Gémeaux qui vont avoir lieu le 13 septembre prochain. Je sais pas si vous faites ça vous autres, mais moi pour la soirée des Emmy Awards ou des Oscars à chaque année, quelques semaines avant, je profite toujours des listes des nominés pour aller me faire une petite virée de visionnement de rattrapage, ouais. Question d'être à jour pour le soir de la cérémonie. Alors, à bon entendeur, j'ai envie de dire. Donc, on commence ça avec Ayerscliff, qui est sorti en janvier dernier sur ICI2TV. C'est 7 épisodes de 15 minutes, donc autant dire le temps d'un début de soirée, puis vous avez fait le tour de la saison. C'est un polar, c'est une comédie noire à l'humour absurde qui est écrite et réalisée par Édouard Gingras et Zachary Larrault. Les deux créateurs n'avaient jamais écrit, développé ni réalisé ensemble jusque-là, même si, comme je l'ai découvert, ils sont amis depuis le cégep, puis que depuis cette époque-là, ils ont toujours un peu contribué au projet de l'autre, comme à son montage, à la conception sonore, blablabla. Mais là, c'est le premier projet qu'ils signent entièrement ensemble.
0: Okay. Alors, et qu'est-ce que ça nous raconte, Ayerscliff?
1: La série s'ouvre sur le personnage de Louis-Philippe, qui est joué par Joey Scarpellino, un jeune acteur populaire qui se voit contraint de s'exiler après qu'une vidéo de lui en train de péter une crise sur un plateau de tournage devient virale. Là, il se fait démolir puis critiquer de toutes parts. Alors, son agent, qui est joué par Philippe Audrey-La Rue Saint-Jacques, lui dit d'aller se réfugier dans son chalet à Ayerscliff, un village paisible en Estrie, le temps que la tempête passe. Alors, là-bas, à son arrivée, Louis-Philippe atterrit dans le bar de la place où il rencontre le bar Henri, qui est joué par Henri Picard. L'attraction entre les deux gars est évidente, ils se font une fiesta de la mort. Et c'est le cas de le dire, parce que le lendemain matin, lorsqu'Henri ouvre les yeux en total blackout, il est tout seul et il apprend que le corps de Louis-Philippe a été retrouvé sur une berge du lac Massawippi.
0: Oh, okay.
1: Alors là, il y a une enquête policière qui est déclenchée. Fait que pour se disculper et tenter de prouver son innocence, ben Henri va devoir s'allier à son oncle, un certain Martin Stevens, qui est chanteur disco. Un chanteur disco qui a été populaire quelque part dans les années 70.

qui est joué par Marc Labrèche. Et donc, cette espèce de duo improbable et plutôt dysfonctionnel vont tenter de comprendre ce qui s'est réellement passé pour essayer de blanchir Henri de tous les soupçons. Alors, et c'est pour ça que ça te fait rire, Marc, je pense. Pour la petite histoire, Martin Stevens, c'est quelqu'un qui a réellement existé. Il est malheureusement décédé en 2023. C'était un chanteur disco qui a été populaire dans les années 70, notamment avec ce titre.

0: Alors, Édouard Gingras raconte que c'est lors d'une soirée un peu arrosée en compagnie de Marc Labrèche qu'il a eu le premier flash pour Ayers Cliff quand Marc est monté sur un comptoir de cuisine pour chanter Love is in the Air.
1: Wow. Wow.
0: Moi, j'aurais aimé ça être invité à cette soirée-là pour assister à ce spectacle qui devait être absolument délicieux. Et donc, c'est suite à ça qu'a germé dans l'esprit des deux créateurs l'idée de la série. En fait, inspiré un peu de l'histoire de Being John Malkovich, c'est-à-dire d'inventer une vie à un personnage déjà connu. Ils sont entrés en contact avec le vrai Martin Stevens, qui les encourage à poursuivre leur projet.
1: Il était d'accord.
0: Complètement. Il est malheureusement donc décédé en cours d'écriture. Mais c'est ce qui explique notamment que chacun des titres des épisodes de la série est un titre d'une des chansons de Martin Stevens.
1: Un beau clin d'œil.
0: Et qu'on entend sa musique tout au long de la saison. La série a gagné le prix de la meilleure série dans la compétition des formats courts au Festival Sérimania à Lille cette année. Édouard Gingras et Zachary Larouille sont en nomination au prochain Gémeaux pour meilleure réalisation et aussi pour prix de la relève. C'est drôle, cette série s'est formidablement bien jouée. Les musiques choisies sont parfaites, la réalisation est soignée, réfléchie. La direction photo est formidable. Courez-y la gang, disponible sur la plateforme Ici Tout TV.
1: 7 épisodes de 15 minutes en plus, on le rappelle, ça s'écoute bien.
0: Ça se regarde seul.
1: Autre suggestion, Marianne?
0: Ah oui, alors là, ça c'est une série sortie en février dernier sur la plateforme de Télé-Québec en format de 8 épisodes de 10 minutes qui se déroule pas en Estrie, mais bien dans le quartier Hochelaga-Maisonneuve à Montréal.
2: Il y a un super-héros en ville, un vrai de vrai. Tout le monde l'appelle Montréal Man.
1: Qui?
0: Alors, Montréal Man, c'est Charles Chaput, incarné par Mathieu Drouin, un adolescent sympathique de 17 ans. Ça existe, oui. Un adolescent sympathique.
1: C'est rassurant.
0: C'est une joke. Bon. Alors, la particularité de Charles Chaput, c'est qu'il est atteint d'insensibilité congénitale à la douleur. Ça veut dire que peu importe les coups qui se mangent, Charles, il dit jamais aïe aïe donc. Il a jamais mal. OK? Alors, de jour, Charles travaille au Café Comique. C'est un passionné de bande dessinée. Et de nuit, il est inspiré par ses super-héros qu'il admire. Il se transforme en justicier. Alors, il pratique ce qu'on décrit comme de la vigile communautaire, c'est-à-dire poser des petits actes d'altruisme, comme retrouver des vidéos volées, aider des itinérants, rapporter des paniers d'épicerie abandonnés. Alouette!
1: Un super-héros local.
0: Vraiment. Et on l'appelle, il va se retrouver avec le titre de Montréal Man parce qu'un jour, il y a un de ses exploits qui va être filmé. La vidéo va être partagée sur les internets. On va le baptiser, donc, Montréal Man. Mais comme il porte une cagoule, Charles, quand il est Montréal Man, ben, il va réussir quand même à préserver son anonymat pendant un temps. Mais là, va lui venir aux oreilles que de nombreux chats ont été portés disparus dans son quartier. Il va alors décider de mener son enquête et finir par découvrir que tout ça, c'est l'œuvre d'un sinistre chimiste nommé Dr. Villot, prêt à empoisonner la population québécoise à coups d'antihistaminiques truqués pour venger la mort de son amoureux.
1: Bon.
0: Ah ouais, la prémisse, OK? Fait que là, non qu'il en devant rien, Montréal Man va se lancer en mission de contrecarrer les plans du chimiste pour sauver le Québec, hein? Ni plus ni moins. Alors, on dit dans la fiche descriptive, univers unique, humour assumé, esthétique audacieuse. Eh bien, merci de m'enlever les mots de la bouche. C'est exactement ça. C'est une série, en plus, qui peut vraiment plaire autant aux jeunes qu'aux moins jeunes. La réalisation d'Ariel Poupard, qui arrive direct du monde du vidéoclip et de la publicité, elle est inventive. Le montage est efficace, c'est rythmé. On est pile dans l'univers de la BD, là, qu'on évoque ici et là, en plus, avec des instants
1: héros,
0: graphiques.
1: Là, un peu, ouais.
0: Ouais. Et ça, c'est délicieux, là. Tu sais, ça donne vraiment tout l'identité à la série. C'est bien joué, c'est drôle. Alors, allez voir ça sur la plateforme de Télé-Québec.
1: Donc, ça, c'est Montréal Man. Juste avant, tu nous parlais d'Ayers Cliff. Un mot sur groupe de soutien, Marie-Ève?
0: Un tout petit mot, oui, finalement, parce qu'il me reste peu de temps, mais je tiens quand même à vous parler de cette série disponible sur la plateforme TV5+. Et j'ai nommé groupe de soutien. Alors, la série est nommée 4 fois au Gémeaux cette année, notamment meilleure réalisation, meilleur texte, meilleur premier rôle aussi pour Lou Pascal Tremblay, qu'on peut voir notamment dans Stat. Il incarne dans cette série magnifiquement bien le personnage de Florian, qui se fait arrêter pour une énième fois pour conduite avec faculté affaiblie, suite à quoi il se voit

0: Ça, parce que des fois, on s'en cherche des séries pas trop trop longues dans lesquelles on veut se lancer sans qu'on sent que, comme on disait au début, qu'on hypothèque trop trop la prochaine saison. Marie Perron, merci beaucoup pour ta participation cet été.
1: Ça a été un grand, grand,
0: c'est toujours
1: grand
0: un
1: bonheur.
0: Plaisir. Qu'est-ce qu'on te souhaite cet automne?
1: Je commence un nouveau tournage. Je débute le tournage de la saison 2 des Crues.
0: C'est donc
1: écrite avec Marlène Jonca et F. Côté.
0: Voilà. Ben, on surveille ça. Marie, merci beaucoup.
1: Merci à toi.
0: Mike Gauthier, merci également d'avoir été avec nous tout cet été. On te retrouve sur les ondes d'énergie dans le Grand Montréal très très bientôt.
2: Oui.
0: Tu travailles sur un spectacle aussi.
2: Oui, l'Empire musical.
0: L'Empire musical, on va surveiller ça. Demain à l'émission, les suggestions musicales de Mike Clay et l'été formidable de l'écrivaine India Desjardins qui nous ramène à ses grandes années de joueuse de Sega. Je vous avoue que je ne l'avais pas vu venir, celle-là, mais j'ai hâte d'entendre ça dans un moment. C'est le pouvoir des mots avec Marie-Louise Arsenault. Au micro, c'était Julien Poirier-Malo. Merci d'avoir été là et bon lundi à l'antenne d'ici première.

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3: Rebecca Kwan, voici les informations. La Colombie-Britannique a annoncé des mesures pour limiter les risques de nouveaux feux de forêt au moment où des centaines de brasiers brûlent dans la province. L'utilisation récréative de véhicules hors route, comme les motos et les véhicules tout-terrain, est temporairement interdite sur les terres publiques dans certaines régions. Les autorités poursuivent leur enquête sur les causes de l'incendie de Bald Range, qui a forcé plus de 20 000 personnes à fuir les flammes. Annie Véro a préparé ce qui suit.
4: Les gens ont peur aussi, c'est effrayant.
5: Véronique Schmout fait partie des milliers de personnes qui ont dû évacuer leur domicile en raison du feu de Bald Range qui s'est déclenché dans l'Okanagan vendredi soir.
4: Je pense que ça va prendre quelques jours avant de tout réaliser.
5: Le feu qui s'est propagé très rapidement a amené la Colombie-Britannique à déclarer l'état d'urgence provincial samedi. Le ministre des Forêts affirme que la violence et l'agressivité du feu de Bald Range constituent une première dans l'histoire de la province.
6: We could have put 1,000 more helicopters.
5: Ravi Palmer estime que des ressources supplémentaires n'auraient fait aucune différence devant l'intensité des flammes. Il ajoute que la Gendarmerie royale du Canada mène actuellement une enquête sur les causes de l'incendie qui reste inconnue pour l'instant.
6: We are preparing for the worst and hoping for the best.
5: Ravi Palmer affirme que la province se prépare au pire. De la foudre sèche est prévue dans les prochains jours, ce qui pourrait compliquer le travail des pompiers forestiers qui doivent faire face à des températures élevées et à des conditions sèches. Le ministre fédéral de la Défense, David McKenzie, affirme que l'armée est prête à intervenir si la province le demande. Ici Annie Véro, Radio-Canada, Vancouver.
3: Négociations commerciales avec les États-Unis, Ottawa redouble d'efforts cette semaine pour tenter d'arriver à un accord qui lui éviterait de nouveaux tarifs commerciaux. Mais les partis d'opposition redoutent ce que les négociateurs canadiens pourraient offrir aux Américains. Anne Levasseur.
7: Good morning, everyone.
8: Pendant que le Canada négocie à Washington, à Hamilton, le ministre des Transports annonce 100 millions de dollars pour soutenir les travailleurs de l'acier en facilitant le commerce intérieur.
7: Nous allons appuyer les travailleurs de cette industrie jusqu'au bout.
8: Sans commenter le détail des discussions avec les États-Unis, le ministre McKinnon croit que la stratégie canadienne est la bonne.
7: Nous cherchons à conclure une entente qui adresse l'ensemble des enjeux.
8: Même son de cloche en Mauricie, où se trouvait François-Philippe Champagne.
9: Ce qui compte, c'est d'être à la table des négociations. Ce qui compte, c'est de défendre l'intérêt des travailleurs de l'industrie canadienne.
8: Mais pendant que les ténors du gouvernement de Mark Carney défendent son approche, l'opposition tape du pied. Et François Blanchet, chef du Bloc québécois, suivi du chef conservateur Pierre Poilievre.
10: À chaque fois que M. Trump fait des menaces, les négociateurs canadiens marchent à genoux jusqu'à Washington pour essayer

0: c'est de minimiser les dégâts.
1: On est dans le pire des cas maintenant, où M. Carney a fait une concession après l'autre, avant même d'arriver à la table de négociation.
2: Alors que le ministre Dominique Leblanc entame un nouveau séjour à Washington, le ton devrait toutefois rester ferme des deux côtés de la table. Geneviève Dufour de l'Université d'Ottawa.
3: Franchement, le ton est assez dur et c'est bien la raison pour laquelle on est toujours en négociation.
2: Équipe Canada a maintenant moins de 10 jours pour obtenir des résultats et éviter l'imposition des nouveaux tarifs de 50% qui s'appliqueraient à tout un éventail de produits canadiens. Issa Levasseur, Radio-Canada, Ottawa.
4: Le verdict est tombé au procès du Montréalais Luciano Frantolin, accusé d'avoir tué sa fille de 9 ans dans l'État de New York. Il est déclaré coupable de meurtre au second degré. Le jury américain l'a aussi condamné d'avoir caché le corps de sa fille après le meurtre. Les précisions de Jean-François Thériault.
5: Selon un contact de Radio-Canada qui était présent lundi au palais de justice d'Elizabethtown, le jury aura pris environ une heure pour déterminer que Luciano Frantolin était bel et bien coupable du meurtre au deuxième degré de sa fille Milina et d'avoir dissimulé son cadavre. C'est donc un verdict expéditif pour un procès qui aura duré un peu plus de 3 semaines. La poursuite a terminé sa preuve vendredi et la défense a choisi de ne présenter qu'un seul témoin. C'est donc dire que Luciano Frantolin lui-même n'a pas témoigné pour sa défense. Rappelons que c'est le père qui avait signalé à la police la disparition de sa fille en juillet 2025, alors que les deux revenaient de vacances passées aux États-Unis et étaient en direction de Montréal. Selon la preuve de la poursuite, Frantolin a amené sa fille dans un milieu boisé et l'a noyée dans un étang. Il a ensuite dissimulé son corps sous une roche. Luciano Frantolin connaîtra sa sentence le 14 octobre prochain. Il risque une peine de prison à vie. Ici Jean-François Thériault, Radio-Canada, Montréal.
4: En terminant, la santé mentale des adolescents se détériore au Québec, selon des données de tels jeunes. L'organisme a dévoilé les résultats d'une enquête menée auprès de jeunes de 12 à 17 ans, qui conclut notamment que les jeunes filles et les membres de la communauté LGBTQ+, sont les groupes les plus vulnérables. La psychologue et titulaire de la chaire de recherche du Canada, Marie-Claude Geffroy, indique que ces constats s'inscrivent dans une tendance observée à l'échelle du pays.
6: On voit une augmentation des idées suicidaires, des tentatives de suicide, des sentiments dépressifs et anxieux chez les jeunes. Donc, on voit ça au Québec, on voit ça au Canada, ailleurs dans le monde. Ça se traduit aussi par une augmentation des consultations, entre autres médicales, et dans le rapport de tels jeunes, des appels ou bref, des prises de contact des jeunes envers tels jeunes.
4: L'an dernier, 50 000 adolescents et 10 000 parents ont fait appel au service de tels jeunes. C'est ce qui conclut les informations. Merci d'être à l'écoute.

0: Arsenault, bienvenue à cette édition de notre émission Le pouvoir des mots, une série d'entretiens avec des écrivains, des intellectuels, des journalistes. Aujourd'hui, une rencontre avec Raphaël Liogier, sociologue et philosophe, l'un des penseurs les plus intéressants de notre époque. Depuis une trentaine d'années, Raphaël Liogier s'intéresse à des enjeux cruciaux comme notre rapport à la religion, la crise de la médecine, le retour du populisme et le mouvement MeToo. On lui doit presque une vingtaine d'ouvrages depuis Être bouddhiste en France aujourd'hui, qui est paru en 1997. Il a dirigé l'Observatoire du religieux à l'Institut d'études politiques d'Aix-en-Provence de 2006 à 2014. Et il a enseigné dans plusieurs universités à travers le monde, chez nous, au Canada, mais aussi en Italie, en Australie, en Inde et aux États-Unis de 2016 à 2020, où il a été professeur invité à la Columbia University de New York. À l'occasion de la parution de son plus récent ouvrage, Success, l'industrialisation du mensonge, nous joignons à l'instant Raphaël Liogier dans notre studio de Paris. Bonsoir Raphaël.
1: Bonsoir, je suis très impressionné par votre présentation. ça me fait peur d'être moi quand je vous entends.
0: Non mais c'est remarquable quand même, une trentaine d'années. Non mais c'est bien parce que je vous place dans la lumière qui est la vôtre et j'annonce comme ça aux gens qui nous écoutent, qui sont très nombreux, que vous êtes quelqu'un d'intéressant, de contemporain, que vous avez un regard juste, lucide sur le monde dans lequel on vit. Et je crois que les gens qui nous écoutent ont besoin de clés, Raphaël. On a tous besoin de clés, de compréhension, ou en tout cas d'essayer de donner du sens à une époque complexe. Votre nouveau livre s'intitule Success. C'est un mot en anglais hein, que vous choisissez parce que c'est une obsession états-unienne d'abord. C'est ce que vous écrivez. En vous lisant, d'ailleurs, on a l'impression que vous avez été beaucoup marqué, Raphaël.

0: fait par ce séjour d'étudiants d'abord, hein, et de professeurs, plus tard à la Columbia University de New York. Pourquoi ça vous a impressionné autant, votre passage aux États-Unis?
1: Ben, c'est-à-dire que les États-Unis figurent vraiment pour moi comme étant le, si je puis dire, le quartier général de ce que j'appelle le success. Et c'est ce que j'ai vécu effectivement une première fois lorsque j'étais jeune étudiant. Et puis ensuite, c'est ce qui m'a été confirmé lorsque j'étais chercheur invité à Columbia University. C'est quoi le success? C'est vraiment cette idée selon laquelle on est successful que dans la mesure du regard de ceux qui vous considèrent comme successful. C'est pas un succès, même un succès dans les affaires. On pourrait avoir du succès dans les affaires, mais un succès très matériel, très financier, un succès spirituel, un succès dans ses accomplissements, dans le bonheur, dans tout ce que vous voulez. Non, ça, c'est pas ça qui est important. C'est est-ce qu'on a passé un certain seuil suffisamment massif de regard pour être quelqu'un d'impressionnant. Mmh. Chez moi, le mot impressionnant est devenu presque un concept philosophique.
0: Oui, c'est ça qui est intéressant.
1: Des seuils d'impression.
0: Exact. Le livre s'amorce d'ailleurs par une anecdote qui est parlante. Ça se passe à New York. On est en octobre 2019. Vous êtes invité dans un dîner en ville. Et vos voisins de table vous demandent, un à un, ce que vous faites dans la vie. Bon, normalement, vous l'écrivez. Quand on demande ça, l'objectif, c'est de savoir si, bon, quelle profession on pratique, si ça nous rend heureux. Mais là, vous comprenez que ce qu'on vous demande, en fait, c'est, dans cette soirée, c'est si vous avez dépassé un certain seuil de quelque chose, une quantité de quelque chose pour être, vous l'écrivez, indéniable. Si vous avez, autrement dit, réussi à attirer massivement l'attention pour être consacré comme une star, c'est le fameux succès que vous décryptez. Depuis quand c'est devenu une valeur suprême dans les sociétés occidentales, Raphaël Yogier?
1: Alors, je crois que c'est venu petit à petit. C'est un processus très profond qui est venu petit à petit, dont j'essaye de faire l'archéologie ou la généalogie, ou je sais pas comment on pourrait dire, diagnostic. Et moi, je remonte au 19e siècle pour essayer de comprendre ce qui s'était passé. C'est ce que j'appelle, mais bon, il faudra qu'on explique parce que ça
0: on a le temps.
1: Sur le moment, vos auditeurs, voilà. C'est ce que j'appelle c'est un phénomène c'est lié au manque de transcendance. L'incapacité à croire à nos propres principes et donc à comment dire refouler une sorte d'angoisse du vide et la stratégie de refoulement consiste à se faire croire que on a du succès mais extérieurement, c'est-à-dire on essaye de compenser notre manque de foi en nous-mêmes, en notre société, en nos principes, par l'expression la plus outrancière possible, la plus aveuglante, c'est-à-dire qu'on s'aveugle. Il faut que la lumière soit suffisamment aveuglante pour que notre vide intérieur ne nous apparaisse plus à nous-mêmes. Ça a l'air un peu abscon comme ça, ce que je dis, mais je crois que c'est ça sur le fond, ce qui nous arrive aujourd'hui.
0: C'est un phénomène que vous décryptez largement en convainquant des grands penseurs. Bon, vous remontez à Marx, bien sûr, à Bourdieu, à Kant, vous parlez de la société du spectacle de Guy Debord, on va y revenir. Est-ce que, bon, ça peut être un effet, bien sûr, de l'hyper-individualisme, hein? Mais revenons à des choses concrètes, on va donner des images que vous donnez dès le départ dans votre livre pour que les gens comprennent de quel phénomène on parle. Vous prenez l'exemple de l'artiste Jeff Koons. C'est l'artiste le plus coté, et c'est un modèle absolu à votre vie de ce que vous appelez le success. Bon, racontez-nous la soirée, vous étiez présent avec lui, hein, décidément, à New York. Vous êtes beaucoup sorti. On est toujours en 2019 et vous êtes invité à une soirée où Jeff Koons est présent. Pourquoi il représente, Jeff Koons, ce que vous appelez le success?
1: Ben, ce qui est fascinant, c'est que j'ai le sentiment que Jeff Koons, il est successful et qu'en même temps, il a tout compris sur le fonctionnement même du succès. C'est-à-dire que Jeff Koons, à l'origine, peu de gens savent que c'est un financier. C'est quelqu'un qui travaillait dans la finance. Et donc, il a appliqué le principe de la finance qui consiste à faire impression. Aujourd'hui, il y a des sociétés qui peuvent être des sociétés même industrielles basiques, qui vont être évaluées non pas en fonction de ce qu'elles sont susceptibles de produire, mais leur valeur va être évaluée en fonction de leur succès, c'est-à-dire le succès qui nourrit le succès, c'est-à-dire l'idée qu'on s'en fait, voilà. Ben lui, il a appliqué ça à l'art, mais de façon absolument extrême. C'est-à-dire que ce qui compte, Ce n'est pas la créativité intrinsèque.

0: C'est pas non. Ce qui compte, c'est comment faire impression avec une œuvre d'art, quelle que soit la nature de cette œuvre, quelle que soit le, je veux dire la difficulté que l'on peut avoir à la réaliser, quel que soit le temps de travail de cette œuvre. C'est-à-dire que la seule valeur de cet art, c'est une valeur au sens, et c'est un mot qui est lié au regard, spéculatif, puisque speculum, ça veut dire le miroir. Hein? Donc l'art devient entièrement spéculatif. C'est-à-dire, c'est combien de regards sont capables de miroiter pour créer la valeur de cette œuvre artistique. Et ensuite, et c'est ça qui est fascinant avec Jeff Koons, et ensuite, finalement, on s'en fout de la qualité intrinsèque de ce que serait l'œuvre d'art, puisqu'elle est reproductible à l'infini, c'est-à-dire industriellement. Les œuvres de Jeff Koons sont reproductibles à l'infini, mais c'est seulement celles qui sont labellisées Jeff Koons, c'est-à-dire que Jeff Koons décide de signer, même si on pourrait en faire 10 000 autres, mais avec le même procédé, selon le même plan. C'est pas Jeff Koons qui les fabrique, c'est industrialisé. Mais comme c'est lui qui décide de les signer, c'est ça qui va lui donner de la valeur. C'est-à-dire qu'en gros, c'est comme si c'était de la monnaie. Ce qui fait la valeur de la monnaie, c'est le fait que ce soit signé, garanti par l'État. Là, c'est garanti par Jeff Koons. Et donc, c'est comme si les œuvres d'art devenaient, c'est même plus qu'elles étaient l'objet de spéculation, c'est aller encore plus loin, elles deviennent la monnaie elle-même. Et d'ailleurs, les investisseurs en œuvres d'art, ils considèrent l'œuvre d'art elle-même comme un investissement. C'est absolument fascinant. C'est-à-dire que les artistes disparaissent, en quelque sorte, absorbés par la monnaie que devient leur œuvre d'art s'ils ont la chance d'avoir une œuvre.
1: Ben exactement. Oui, d'entrer dans ce système qui se compare à la bourse. D'ailleurs, vous faites tout un long passage sur l'analyse de comment fonctionnent les marchés financiers et la bourse, qui marche en corrélation avec cette époque, ce succès-là. Bon, il touche les chanteurs, les acteurs, les youtubeurs, on pense aux animateurs, même aux acteurs qui sont engagés, on le sait maintenant, en fonction de leur nombre de vues ou d'abonnés dans les médias sociaux. Même les scientifiques comme vous sont touchés par cette culture. Vous l'écrivez, je trouve que la phrase est très parlante. L'exhibition de la valeur devient la seule valeur. Comment ça se traduit dans le monde des sciences, Raphaël Liogier, cette culture du succès?
0: Alors, je crois que vous avez raison d'évoquer le monde des sciences, parce que le monde des sciences, c'est vraiment le monde qui est réputé être extérieur à ce principe de la validation de la vérité par le succès. Or, c'est faux. Ce qu'on appelle le H-index, c'est-à-dire le poids, si je puis dire, le poids en citation d'un scientifique qui fait son poids et qui fait qu'il va valoir plus ou moins cher dans l'université. On va le payer plus ou moins, surtout dans les universités américaines, hein, justement. C'est relatif à son H-index. Mais là encore, peu de gens savent que le H-index est devenu une marque déposée. Je ne sais pas si vous imaginez. Mmh. C'est-à-dire c'est une marque déposée qui est possédée par une entreprise privée et qui est elle-même cotée. Et vous avez un journal du H-index qui est lui-même un journal qui quantifie, qui juge la valeur des autres journaux dans leur, puisque les autres journaux sont ceux qui effectivement citent encore d'autres auteurs. C'est-à-dire qu'on est dans un système totalement circulaire, mais vraiment totalement circulaire. On pourrait penser que ça a quelque chose d'objectif et que ça valide les recherches réelles, mais c'est parfaitement faux. C'est-à-dire que si on arrive encore à faire de la recherche puissante et forte, c'est pas grâce à ce système, contrairement à ce qu'on croit. C'est-à-dire que c'est parce que justement les scientifiques luttent, beaucoup de scientifiques luttent contre ce système, détournent ce système, essayent de faire quelque chose malgré tout. Mais le système lui-même, il a tendance à stériliser. Je donne un exemple, il me semble, dans le livre, c'est sur la recherche contre le sida.
1: Oui.
0: La recherche contre le sida, les universités les mieux classées au monde, Princeton, je sais plus, Harvard, il y a toujours Harvard, l'Harvard Medical School, etc., etc., elles n'ont pas trouvé, ni elles n'ont su isoler le virus, qui est la base pour avoir la cible, pour pouvoir faire quelque chose, ni elles n'ont su ensuite faire les premières médications, trithérapie, etc., même quadrithérapie. Elles ne l'ont pas fait. Elles ont ensuite acheté les chercheurs qui l'ont trouvé justement. Elles ont par toute une série de processus, elles se sont appropriées ces recherches, mais en fait, Harvard ou Princeton ou je ne sais pas, ces grandes universités, Columbia aussi, produisaient des articles à longueur de temps chaque fois qu'il y avait le moins de petits

0: à moins de petites découvertes pour pouvoir faire monter le H-index. Mais en fait, ils produisaient des centaines d'articles, mais avec zéro résultat réel. Et c'est un petit chercheur, alors bon, ça aurait pu être quelqu'un d'autre, c'est vrai que c'était un chercheur français, mais même à l'intérieur du système français, c'est un chercheur qui avait très peu d'importance, qui était maître de conférence dans une petite université, justement parce qu'il n'était pas obligé d'aller dans une certaine direction imposée par l'industrie, qui a trouvé... avec le côté un peu hasardeux de enthousiaste du chercheur et qui a isolé le virus. Et alors à partir de là, bah tout s'est transformé, ça a été racheté en quelque sorte et même l'histoire a été reconstruite et refaite, l'histoire du succès de ceux qui sont supposés être les vrais scientifiques. Donc c'est très troublant cela, parce que quand on dit c'est seulement les chanteurs, c'est seulement le monde du show business, non, moi je pense que le monde est devenu un show business général.
1: Oui.
0: Et pourquoi le monde est devenu un show business général? Ben parce que justement nous ne croyons plus à ce que nous sommes sur le fond, nous avons perdu le sens de l'être, pour parler comme Platon, pour le faire de façon un peu grandiloquente, et donc la seule chose qui compte c'est le paraître. C'est la compensation par le paraître, par cette espèce de mise en scène générale. Et c'est valable sur les principes, je vais encore plus loin, c'est triste, c'est valable même sur les principes soi-disant humanitaires, le soin, le care, tout ce que vous voulez. Moi, je crois que de plus en plus, on est dans une situation d'une société qui se ment elle-même. Pour moi, les Epstein Files,
1: oui.
0: Et je finis par là,
1: oui.
0: C'est pas un fait divers, c'est même pas un fait de société, c'est plus que ça, c'est... notre civilisation mise à nu dans sa transparence réelle. Ça va des anticapitalistes comme Noam Chomsky jusqu'à des anciens présidents, des gens qui sont sociodémocrates à droite, à gauche. C'est au-delà de l'idéologie. C'est au-delà. C'est le rien. C'est justement le manque de transcendance totale, le manque d'empathie totale et à l'extérieur, une structure totalement schizoïde avec les mêmes personnes qui vont défendre la souffrance animale à l'ONU et l'humain et tout ce que vous voulez. Tant que c'est sur les projecteurs, ça va. Moi, ça fait plus que m'attrister que notre société soit devenue cette mise en scène.
1: C'est terrible comme constat, mais on peut que vous donner raison. En fait, on est dans un nihilisme parfait. C'est vrai que les Epstein Files sont un phénomène extraordinairement parlant à cet égard. Le niveau de corruption, de mensonge. Vous écrivez la société industrialiste. Hein? Vous utilisez ce mot haïtien d'ailleurs. Non pas capitaliste, mais industrialiste. Pourquoi d'ailleurs? Pourquoi industrialiste? Pourquoi le choix de ce mot?
0: Alors déjà parce que je suis pas absolument contre le capitalisme. Tant que le capitalisme ne devient pas une religion, bon, on a le droit de capitaliser, ça peut avoir des effets, même la finance, ça peut avoir des effets très positifs. Moi, je suis libéral au sens du 18e siècle, je suis pour la liberté, je crois en la liberté. Mais l'industrialisme, c'est vraiment l'idée qu'il n'y a pas de valeur autre que ce qui est produit. Et ce qui est produit au sens à la fois de la production matérielle, et au-delà de ça, de la production au sens cinématographique du terme, comme quand on parle d'une superproduction. Et notre société est devenue une superproduction, donc c'est ça l'industrialisme. C'est pour ça que j'emploie ce mot industrie.
1: Donc la société industrialiste, vous l'écrivez, est en tant que telle un grand show business. Une des caractéristiques majeures de la logique du show business général est la consécration inédite du mensonge comme valeur supérieure. On y revient. Vous citez d'autres exemples que les Epstein Files. Vous parlez des mensonges que l'on accepte. L'égalité homme-femme, l'égalité des chances ou le mouvement MeToo. Où vous écrivez par exemple que notre société a travaillé aussitôt à détourner l'attention de la question de fond en la transformant en question de police des mœurs, du contrôle sexuel et de chasse aux monstres. Vous avez publié en 2018, je tiens à le rappeler, un livre intitulé « Descente au cœur du mal ». De quoi MeToo est-il le nom, dont on avait parlé ensemble à la radio? C'est un livre fabuleux que je conseille à tout le monde qui nous écoute, aux femmes et aux hommes aussi, parce que c'était un décryptage des valeurs qui ont construit la masculinité à l'époque. Alors, je reviens avec cette question. Quelle est la question de fond posée par le mouvement MeToo que l'on a éludé, en fait, que l'on a masqué? Quelle est la question de fond, Raphaël Liogier?
0: Oui, ce qui a été éludé, c'est justement, dès qu'on essaye de dire « sont des monstres », etc., on veut dire en gros « c'est pas moi ». Enfin, c'est pas moi, Raphaël Liogier. Moi, ce que je dis dans mon livre, c'est que c'est moi aussi. Hein, c'est-à-dire, je me sens pas coupable d'avoir fait, transgressé ce qu'il faudrait faire de façon, selon les règles. Maintenant, est-ce que je porte aussi les fantasmes dont les femmes sont victimes? Ben, clairement. Bien sûr que je l'ai porté. Il faut que je sente cette responsabilité, que je l'admette, pour pouvoir m'en sortir. Mais pour porter cette responsabilité, il faut pas que je commence, si je puis dire, à faire le malin sous les projecteurs. Qui était Weinstein? Weinstein, je vous rappelle, c'était un sociodémocrate. Il a financé la campagne d'Obama.
1: Oui.
0: Il avait des discours sur l'égalité homme-femme dans le cinéma, etc., etc., devant la caméra. Donc c'était quelqu'un qui, à nouveau, qui était dans ce que j'appelle le schizo-humanisme. Et derrière, c'est quelqu'un qui n'avait pas réglé ses comptes avec ses fantasmes. Ça me fait arriver à une idée qui me semble être fondamentale.
1: Oui.
0: C'est la différence que je fais entre ce que j'appelle la pornographie et l'érotisme. On n'a pas d'autre choix, surtout aujourd'hui dans notre société, soit de faire le choix de l'érotisme, soit de faire le choix de la pornographie. L'érotisme, qu'est-ce que c'est ? L'érotisme, c'est le sentiment, c'est la foi dans une transcendance, c'est-à-dire d'être plus grand que soi. La transcendance, ça ne veut pas dire le paradis, ça peut être une image. Non, c'est l'idée qu'il y a quelque chose de plus grand que mon moi individuel, et que c'est quelque chose de plus grand, il justifie de m'agrandir. Donc, les mystiques, lorsqu'ils disaient qu'ils éprouvaient un sentiment érotique dans la prière, il faut les prendre au premier degré. Au premier degré, il y a une forme d'orgasme, mais je veux dire au sens fort du terme, il ne faut pas avoir de pudeur de ce point de vue-là, dans l'union à Dieu, à l'ouvert, ce que le poète Rilke appelait l'ouvert, le fait que le monde n'est pas fini, est incomplet, etc. Et cet érotisme-là, sentiment érotique, dans le sexe par exemple, ben c'est s'agrandir avec l'autre, en faisant l'amour avec l'autre. Si vous n'avez pas ce sens de la transcendance, il vous reste qu'une seule chose, c'est au lieu de vous agrandir et d'agrandir l'autre, et d'avoir ce désir et d'avoir cette jouissance de l'agrandissement, vous la remplacez par la jouissance perverse de la réduction. Qu'est-ce que c'est que la pornographie ? C'est réduire l'autre et jouir de la réduction de l'autre. Regardez un film pornographique, ça fonctionne comme ça. Mmh. C'est le réduire, là en l'occurrence les femmes, mais ça pourrait être autre chose, à des objets, c'est-à-dire à quelque chose de passif, c'est-à-dire les réduire et jouir. C'est ça qui est fou, jouir de cette réduction. Mais ensuite, la politique elle-même devient pornographique. Moi, ce que je soutiens, c'est que Trump mène une politique pornographique. C'est une politique de la réduction de l'autre, de la réduction du monde à un ensemble d'objets appropriables. Donc c'est là aussi le manque de transcendance. Et donc on n'a pas d'autre choix que ça. Aujourd'hui, pourquoi est-ce qu'on n'arrive pas à s'en sortir avec l'écologie ? Mais passer par manque de foi. L'écologie semble être devenue l'occasion de se culpabiliser, de pas faire ce qu'il faut et finalement de pas le faire. Alors que ça devrait, si c'était une jouissance, c'est-à-dire le désir de s'agrandir, eh bien à ce moment-là on accepterait la décroissance, si c'était pour croître autrement. Mais la décroissance tout court, ça finit par être un discours totalement vide que personne ne respecte, mais par contre qui crée de la négativité, qui crée de l'anxiété,
1: la culpabilité,
0: et toutes ces choses-là.
1: La culpabilité. Ouais. Oui, je l'ai dit, vous êtes beaucoup intéressé aux religieux et on va y revenir dans cet entretien sur vos travaux précédents, le bouddhisme. Bon, vous avez beaucoup écrit sur le besoin de transcendance, sur le besoin de religieux. Je vous écoute là. Tout ce que vous racontez, c'est une perte de foi, en fait. Est-ce que, en évacuant le religieux, d'une certaine façon, il y a des gens qui sont pratiquants et qui ont la foi, bien sûr, mais on a évacué le religieux, ça remonte à Nietzsche, bon, la mort de Dieu. Est-ce que c'est là qu'on a commencé à perdre la foi dans cette capacité à viser autre chose que le matérialisme, le capitalisme, Raphaël Liogier? Est-ce que ce qui explique ce que vous racontez aujourd'hui?
0: Alors, déjà,
1: question profonde, là, mais il faut y aller au cœur de cette histoire, parce qu'on peut parler longtemps. D'ailleurs, Trump est absent du livre, mais le livre, ça parle de Trump tout du long. La puissance pour la puissance,
0: c'est vrai.
1: Le mensonge érigé en forme de vérité. Bon, on y est là. Alors, qu'est-ce qui a causé ça, Raphaël Liogier?
0: Le manque de foi, c'est vraiment le mot adéquat. Mais il faut revenir à ce que signifie foi.
1: Ouais.
0: Foi, c'est pas forcément religieux au sens strict. La foi, c'est la confiance, fides. Fides, avoir foi. C'est la confiance. Confiance dans l'avenir, confiance en quelque chose, je le disais, de plus grand que nous. il faut revenir à cette, la grande question, le grand renversement qui est le renversement de la modernité. Et là, vraiment, il faut être attentif à ce que je vais dire parce que c'est totalement opposé à ce que disent presque tous mes collègues. Ce qu'on dit d'habitude même.
1: Oui.
0: C'est que la modernité n'est pas la destruction de la transcendance. La modernité réelle. La promesse de la modernité. C'est pas moins de transcendance, c'est plus de transcendance. C'est ce que j'appelle la transcendance à l'état brut. Brut. Si j'emploie le mot brut, c'est pour dire que la transcendance, trans, ça veut dire passer à travers.
1: Oui.
0: Ça veut dire aller au-delà. Et donc la transcendance, c'est pas opposé à l'immanence, à tous ces trucs-là, c'est des distinctions qui ont été inventées au XIXe siècle. Non, la transcendance, ça passe forcément par ici, c'est cette espèce de sentiment, ce que j'appelle aussi quelque part le désir d'être soi-même, d'être pompier, agent secret, journaliste, écrivain. Les humains veulent être quelqu'un, c'est-à-dire ils veulent être au-delà de leur simple composition biologique, ils veulent se compléter eux-mêmes d'une histoire, d'une narration, de quelque chose de signifiant. Et donc, c'est ça la transcendance. Donc c'est une énergie, c'est l'énergie fondamentale de l'être humain. Donc c'est pour ça que j'emploie le mot brut, c'est comme du pétrole brut. Mais quand c'est à l'état brut, c'est pas facile de l'utiliser. L'état brut. Et donc, les religions, ce qu'elles ont fait avec cette transcendance à l'état brut, eh bien, elles l'ont raffiné. Comme on raffine, comme les raffineries de pétrole, pour que ça soit utilisé en politique, en ceci, en cela, etc. La modernité, et c'est ça qui est inédit dans l'histoire humaine, me semble-t-il, au XVIIIe siècle, fait cette espèce de promesse d'un accès direct à la transcendance à l'état brut, sans les représentations, sans les dogmes, sans tous ces raffinages qui la rendaient digestible. Et donc, ça porte un nom, c'est le mot de liberté. Liberté, ça veut dire qu'il y a quelque chose dans le monde qui est indéterminé, qui est au-delà de tout, qui justifie tout, et que on n'a même pas, qu'on n'a pas à définir, même qu'on ne doit pas définir, on lui donne pas de représentation, rien. Et de cela découlent des droits qu'on appelait des droits subjectifs, des droits du sujet, qui est le nom technique des droits de l'homme, c'est-à-dire des droits qui ne viennent pas objectivement du fait que je descends de ceci, de cela, etc. Ça, mais c'est un acte de foi incommensurable. Mmh. Mais incommensurable.
1: Oui, c'est le siècle des révolutions, le 18e. C'est la naissance des démocraties aussi.
0: C'est un acte de foi. C'est un acte de foi transcendant. Mais transcendant vraiment, parce que liberté, ça veut dire qu'il y a quelque chose qui n'est pas déterminé. Mmh. Il faut pas l'oublier. Il y a quelque chose de pas objectif. Ce qui fait la puissance de la modernité, c'est pas l'objectivité, c'est la subjectivité, c'est le mystère de l'être. Il y avait déjà des gens, des élites dans les mondes anciens qui avaient accès directement à cette transcendance brute. C'est ce qu'on appelle des mystiques, des gens qui étaient entièrement libres et dont avaient peur les religions. Et ben c'est comme si la modernité, c'était en fait une expérience, la promesse d'une expérience mystique, mais collective, pour la première fois. Sauf que nous n'avons pas eu l'espace intérieur capable de supporter notre propre liberté. Et c'est pour ça que dès le 19e siècle, on a refoulé le sens de notre propre liberté. On a eu la nausée, le vertige face à notre propre liberté. Et au lieu d'assumer notre propre liberté, on l'a transformée dans des expressions extérieures, on s'est diverti de nous-mêmes. Et c'est pour ça qu'on a engendré la société du divertissement, une société du spectacle, une société de la performance, qui en fait masque notre vide intérieur, notre angoisse du vide intérieur. Et sauf que, comme je disais le mot refouler, à force de refouler, et vous le savez, si vous connaissez un tout petit peu la psychanalyse, à force de refouler, ça remonte à la surface. Et c'est très exactement ce qui est en train de remonter à la surface aujourd'hui. Aujourd'hui, on est dans une société qui a la nausée d'elle-même. Puisque les gens ont envie de sortir de ça. Ils ont envie de sortir du parc d'attractions qui est devenu notre société. Ils ont envie de descendre du Grand 8. Mais ils peuvent pas, parce qu'ils sont accros. Donc, qu'est-ce qu'on pourrait faire? Ben, ce qu'il faut faire, on est dans une situation d'addiction. On est dans une situation d'addiction parce que on a passé notre temps à refouler le sens primordial de l'existence, le sens même de notre propre liberté.
1: Oui, puis évidemment, avec les technologies, avec les algorithmes, cette addiction-là s'est accélérée, Raphaël Yogi. Il y en est très peu question dans votre ouvrage. Mais voilà, jusqu'à quel point? Parce que comme travailleur autonome, on est obligé de se mettre en scène. Et les gens, bon, les conditions de travail se sont fragilisées. On est tous devenus, vous dites d'ailleurs que le Successful Man, consacré par le néolibéralisme dans la société du spectacle, c'est l'aboutissement d'un homme joyeux.

0: auto-transformé en marchandise. Et ça, ça parle à des gens qui sont pigistes, par exemple, qui doivent se mettre en scène, qui doivent se mettre en valeur pour apparaître, pour être choisis. On est obligé de se conformer à ce dictat-là aussi, de se vendre, de se vanter, ouais, de se rajeunir, de s'embellir pour se faire valoir. Jusqu'à quel point les algorithmes sont un enjeu majeur aussi dans cette, vous dites, cette addiction, ce cercle dont on ne peut plus sortir, Raphaël?
1: Bien, les algorithmes, en fait, on les rend responsables souvent de la situation. Mmh. Et moi, je m'insurge contre ça. Je veux pas dire que les algorithmes font du bien. Je veux dire que les algorithmes, si on n'était pas déjà dans l'addiction, ils pourraient pas grand chose. Les algorithmes ne font qu'amplifier ce qui est déjà notre tendance. Puisqu'on est drogué, les algorithmes, ils nous fournissent, enfin, ce sont des dealers de notre propre faiblesse. Ce sont des dealers automatisés, les algorithmes. C'est-à-dire des dealers les plus efficaces qu'on puisse imaginer. Ouais. Et donc, forcément, c'est problématique. Mais, vous savez, on observe dans notre société le fait que, comme tous les drogués qui savent que la drogue leur fait du mal, nous savons que ça nous fait du mal. Nous le savons très bien. Les alcooliques savent que l'alcool leur fait du mal. Seulement, ils peuvent pas arrêter malgré tout. Donc, parfois, ils tendent la main, ils essayent de faire quelque chose, mais ils y arrivent pas. C'est ce qui se passe dans notre société. Pourquoi est-ce que les gens, on en revient à mes anciens travaux, mais c'est ce livre est l'aboutissement un peu de oui, tout ça. Mais pourquoi est-ce que les gens font des stages de méditation, d'après vous? Pourquoi est-ce qu'ils cherchent ils font du yoga? Pourquoi il y a un retour de la prière? Pourquoi? Mais parce qu'il y a cette aspiration. Pourquoi on parle de développement personnel? Le problème, c'est que chaque fois que qu'une niche comme ça, de gens qui essayent d'échapper à ça, est justement successful, elle est successful au sens où elle est réutilisée dans le système. Et elle redevient l'énergie même qui fait fonctionner le système industrialiste. Donc, comment arriver à casser ce cercle vicieux?
0: Oui, c'est la grande question.
1: C'est une question difficile. Ah, c'est vraiment la grande question, oui.
0: Et alors?
1: Moi, je crois qu'on y était arrivé à un moment donné. On y est arrivé à un moment donné. On s'est moqué à un moment des communautés de retour à la nature, des années 60, des années 70, la Beat Generation, aux États-Unis, en France, les hippies qui retournaient à la campagne, les cheveux longs, l'amour libre, etc. Là, je peux vous dire qu'il y avait, au sens spirituel que j'évoquais, une dimension érotique. C'est-à-dire que ces gens-là, quand même, dont on se moque, parfois, avec une sorte de dérision, avec le recul, c'est quand même eux qui ont inventé le développement durable. C'est eux qui ont inventé tous les concepts de l'économie circulaire. Sauf que ils la vivaient, ils ont inventé la décroissance concrète dans ces communautés. Ils la vivaient avec une forme de jouissance, avec une sorte de beauté du geste, avec une esthétique, avec quelque chose de joyeux qui la rendait possible. Alors qu'aujourd'hui, ça semble être une contrainte imposée de l'extérieur parce que sinon on va disparaître, etc. Et donc, lorsque c'est imposé de l'extérieur de cette manière-là, lorsque ça devient, ça entre dans l'appareil juridique, l'appareil de la contrainte, ben on pense qu'à une chose, c'est à se détourner, à faire le contraire dans l'ombre et à prétendre être conforme, être écolo dans la lumière. Et donc il faut revenir à la jouissance réelle, parce que sinon dans l'ombre on reste pornographique. C'est ça que je disais avec Weinstein. C'est-à-dire que dans la lumière, aucun problème. Regardez Patrick Bruel aujourd'hui en France. Dans la lumière, pas de problème. Regardez, Epstein.
0: Jeffrey Epstein.
1: C'était le meilleur. Jeffrey Epstein, c'était le meilleur ami de tout le monde. Et je dis, encore une fois, moi, je ne supporte pas de me mettre moi-même à l'extérieur. Je disais à mes étudiants l'autre jour, mais si j'avais été suffisamment célèbre à l'époque, parce qu'il y avait que les gens célèbres qui l'intéressaient, c'est typique du succès. Il y a que le succès qui intéressait Epstein.
0: Ouais.
1: Eh bien, s'il m'avait contacté, il m'avait offert de venir dans son jet et dans son île incroyable, je suis pas sûr que j'aurais dit non. Pareil que Noam Chomsky, que tous les autres. Est-ce que j'ai l'espace spirituel intérieur pour arriver à ça? Pour arriver à faire que ma vie soit nourrie par ce que j'appelais l'érotisme et qu'elle n'ait plus cette tendance pornographique de réduction de l'autre, de jouir de la réduction de l'autre, de mon propre pouvoir, etc. Rien n'est moins sûr. Je suis pas sûr que j'y serais arrivé. J'ai de leçons à recevoir j'ai de leçons à donner plutôt à personne là-dessus. Mmh. Vous voyez? C'est-à-dire que vraiment, dans une société où on n'est pas préparé spirituellement, et j'entends spirituellement au sens fort du terme, on n'a pas l'espace intérieur, on peut pas arriver à lutter contre les addictions.

0: qui nous ravage aujourd'hui. Dans ces petites communautés qui retournaient à la campagne, ils y sont arrivés parce qu'ils ont créé une jouissance alternative. Il y a que le désir dans le monde, que le désir et la jouissance. Et donc cette jouissance alternative, positive, elle a réussi à contrecarrer la société de consommation. On n'est pas forcément d'accord avec leur mode de vie, etc. Mais en tout cas, c'est ça qu'il faut inventer. Parce que sinon, on fait pas de politique publique avec le tri sélectif. Je veux dire, c'est pas assez beau, c'est pas assez érotique, c'est pas assez grand, c'est pas possible. Vous voyez, c'est ça le problème.
1: Merci beaucoup, Raphaël Liogy, d'être avec nous ce soir. Merci.
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1: Alors, Raphaël Liogy, on passe toute l'heure avec vous. Vous êtes sociologue, vous êtes philosophe, vous êtes dans notre studio de Paris. Raphaël, avant de vous intéresser à notre rapport au succès, vous vous êtes beaucoup intéressé à notre rapport à la religion. Je le disais en ouverture d'entretien, ça transparaît dans les propos qu'on vient d'avoir avec vous. Vous avez rencontré le Dalai Lama en 1994 et votre thèse de doctorat et vos premiers livres portent sur le bouddhisme. Pourquoi?
0: Oui.
1: C'est intéressant pour un philosophe.
0: Oui, alors, il porte exactement sur l'occidentalisation du bouddhisme. C'est-à-dire, comment est-ce que le bouddhisme a fini par apparaître comme étant un recours, et maintenant je le réalise a posteriori, comme étant un recours à cette espèce de divertissement de nous-mêmes, cette espèce de parc d'attractions général dont on a essayé très vite, dès les années 70, de se sortir. Et d'ailleurs, c'est dans les années 70 que le bouddhisme s'est aussi développé dans l'Occident moderne, en Europe, en Amérique du Nord, en Australie, etc. Et donc, c'est comme si, et en particulier à l'intérieur du bouddhisme, ce qu'on appelle la méditation, c'est comme si c'était devenu une façon d'essayer de lutter contre cette addiction. C'est ça, pour moi, le rapport au bouddhisme, c'est ça, oui, finalement, oui. Si j'avais le résumé.
1: Oui. D'ailleurs, vous l'écrivez, à une certaine époque de votre vie, c'est la religion acceptable, le bouddhisme. C'est intéressant parce que vous avez creusé, bien sûr, on peut reprocher beaucoup de choses à cette religion-là, comme aux autres. Et pourtant, elle est acceptable. C'est la religion acceptée. Comment vous l'expliquez?
0: Alors ça, c'est encore autre chose. Ouais. C'est encore autre chose. C'est que j'avais remarqué que dans les années, enfin disons que 18e, 19e siècle, l'islam comme le bouddhisme était considéré comme l'expression d'un orientalisme un peu fantasmé, mais positivement, même l'islam, parce que bon, l'islam c'était plus l'Orient des tapis persans, des tapis, vous voyez, volants persans, les contes des mille et une nuits, Scheherazade, etc. Le bouddhisme c'était plutôt les mystères de la lévitation des monastères tibétains perdus dans l'Himalaya. Oui. Mais dans les deux cas, ça faisait rêver. Mais l'islam est devenu la religion qui non seulement faisait de moins en moins rêver, mais qui finit par devenir l'anti-Occident, incompatible avec la démocratie, incompatible avec ceci, incompatible avec cela. Cela s'est superposé. Le terrorisme international qui se revendique de l'islam et toute une série de choses qui sont devenues très traumatiques. Et dans le même temps, le bouddhisme, lui, a continué à devenir la religion la plus adaptée à nos désirs contemporains, pour le meilleur et pour le pire. Parce que pour le meilleur, eh ben, c'est la dimension qui cherche à nous soigner notre addiction. Et spontanément, souvent les malades, eh ben, ils essayent de se diriger vers le meilleur remède, parce que c'est spontané. Et en même temps, comme je le disais tout à l'heure, comme le bouddhisme est l'objet de succès, il devient lui-même successful, et devenant lui-même successful, eh ben il est à nouveau intégré dans la machine du succès, c'est-à-dire de la mise en scène générale, etc. Et c'est ça qui finit par pourrir la situation, même dans le bouddhisme lui-même, c'est-à-dire qu'il est lui-même instrumentalisé, réduit, objectivé, produit sur la scène du monde.
1: Ouais, marchandé, Ouais, bien sûr.
0: Marchandé. Vous prenez, je donne un petit exemple qui m'amuse. C'est sur la méditation. Parce que la méditation, normalement, c'est pour faire le vide. C'est-à-dire faire le vide justement pour être face au vide, donc face à notre propre liberté. Et par définition, si vous essayez de saisir la liberté, lui donner une définition, c'est plus la liberté puisque vous l'avez limitée. puisqu'une définition, au sens même chromatique, quand vous dessinez, c'est pour trouver des limites. Hein. Et donc, si vous méditez, c'est justement pour relâcher, comme on dit de façon très banale et prosaïque, lâcher prise.
1: Oui. Hein.
0: C'est difficile aujourd'hui de lâcher prise. Hein. Bon, ben, aujourd'hui, vous allez avoir la méditation de pleine conscience. C'est celle qui est la plus à la mode. C'est-à-dire que là, il s'agit plus de lâcher, de faire le vide, il s'agit de faire le plein. De faire le plein d'énergie, comme à la pompe à essence. C'est même plus, c'est pour faire le plein de conscience. Et ça va être réutilisé par le coaching, par les théories du management, dans les entreprises, oui, pour être de plus en plus performant, efficace, grâce au cerveau, grâce à ceci, grâce à cela, etc.
1: Par les athlètes, c'est notamment. Oui.
0: Exactement. On va en faire à nouveau l'objet d'une performance et de fait de faire impression. Voilà. Hein. Il y a peut-être un concept central qui me semble être intéressant, donc dont on n'a pas encore parlé dans le livre, dont on n'a pas encore parlé entre nous, là. Excusez-moi. Oui. Dans le livre, j'en parle dès le début. Donc.
1: Oui.
0: C'est un gros mot. C'est un mot un peu bizarre, mais qui me paraît nécessaire. C'est le mot de qualitatisation.
1: Oui. Tout à fait. Vous insistez beaucoup là-dessus.
0: Voilà. Je pense que c'est important parce que une qualité, c'est quoi? Une qualité, c'est ce qui ne peut pas être quantifié. Sinon, c'est pas une qualité, si ça peut être quantifié. Ouais. Oui, c'est soit une quantité, soit une qualité. Et donc, une qualité, ça suppose, encore une fois, un acte de foi dans quelque chose qui ne peut pas être quantifié. Donc, qui est libre, qui est juste la liberté ou la dignité. Mais il faut vraiment un acte de foi. Ça peut pas être quantifié. Hein. Sauf que comme on est dans un monde où on a refoulé notre sens de la transcendance, on ne croit pas qu'il y ait quelque chose de plus grand. Donc, on s'est auto-réduit, en fait, à des objets. On peut pas y croire à ces qualités. Néanmoins, un humain, comme je vous le disais, ne peut pas vivre sans le désir d'être. Et le désir d'être autre chose que sa simple composition. Il va avoir une histoire, etc., etc. Donc, il peut pas se passer de qualité, mais en même temps, il s'est rendu, comment on dit, il a fait en sorte de ne plus pouvoir croire à aucune qualité. Donc, qu'est-ce qui lui reste? Faire semblant de croire à des qualités. Parce que sinon, c'est trop monstrueux. D'où le mensonge moderne, qui est le mensonge fondamental. C'est de faire tout le temps semblant. Tout le temps semblant. Et le problème,
1: Dans un monde mécanisme, où on vante l'authenticité, hein, c'est paradoxal. Et vous savez que c'est la qualité qui est recherchée en ce moment. Cette femme est authentique, cet homme est authentique. C'est fou quand même. Oui.
0: Mais c'est normal, parce que c'est inversement proportionnel. Notre incapacité à croire à l'authenticité se traduit par le fait d'exhiber l'authenticité comme une sorte de mot. C'est authentique. Parce qu'à la fois, c'est notre désir le plus profond. Mais comme on est incapable de vivre l'authenticité, on en fait de l'exhibition,
1: oui,
0: on la porte à l'extérieur,
1: oui.
0: Exactement. Oui. Et donc, toute la question est que on a mis en place des mécanismes, et c'est le cœur de l'industrialisme, des mécanismes industriels de création de fausses qualités, de production de fausses qualités. Et c'est à partir de là où je déploie dans l'art, dans tel domaine, tel autre domaine, tel autre domaine, tel autre domaine. Et là, il y a quelque chose de très pervers et de très subtil. Je disais qu'il y a des seuils d'impression. L'idée, c'est d'atteindre un seuil d'impression, par exemple des millions de vues sur Internet. Et le fait qu'on prononce le mot million, ça fait impression, ça vous fait impression. Et cette impression, elle qualitatise, c'est-à-dire elle crée une qualité pour, par exemple, le YouTuber qui va être connu parce qu'il s'est filmé en train de se casser la figure, oui, on ne sait pas pourquoi. Et cette qualité, donc quelque chose qui semble ne pas être quantifié, alors que ça vient d'une quantité de vues. Hein. Mais cette qualité, c'est pareil pour l'art, on va penser comme si c'était quelque chose d'incroyable alors que c'est juste une quantité spéculative. Immédiatement, quand cette qualité est faussement créée, quand elle est créée, c'est un individu ou une chose ou tout ce que vous voulez est pourvu de caractères qui semblent être transcendants. Ça devient une star. Et ce qui est fou, c'est que à ce moment-là, ce type qui est devenu connu parce qu'il s'est cassé la figure en se filmant sur Internet, il va pouvoir vous parler de bioéthique, de laïcité, de démocratie, de tout ce que vous voulez. Parce que comme il aura été qualitatisé, d'un seul coup, il acquiert la légitimité de vous parler de tout et de n'importe quoi au nom de cette qualité. Indéniable, indiscutable, etc. Donc, dans un monde...
1: On pense à des influenceurs qui sont très très nombreux à l'heure actuelle. Il y en a au Québec. Là.
0: C'est ça.
1: Voilà, qui gagnent en popularité grâce au nombre de vues ou au nombre d'abonnés et qui se mettent à interviewer des politiques, par exemple, qui ont accès au pouvoir.
0: C'est ça.
1: Voilà.
0: ça crée des qualités. Ouais.

0: mentir, ça crée de la fausse qualité. Dans un monde où on est quand même humain, donc on a besoin de qualité, mais on ne croit qu'à la quantité, ben, il y a des seuils d'impression. Et une, ah, j'oubliais, une caractéristique des impressions, c'est qu'une impression forte, comme quand on a un coup de lumière d'un seul coup très fort, qui est quantitative, ça vous rend aveugle sur l'origine même de cette lumière. C'est-à-dire que c'est le fait de faire une impression extrêmement forte, ça fait comme une sorte de traumatisme qui vous fait oublier d'où ça vient. Ce qui fait que d'un seul coup, il semble que c'est que cette star, vous prenez n'importe qui est une star, c'est vraiment la divinisation des stars, ben on la vénère, on ne sait plus pourquoi on la vénère. C'est peut-être en partie pour son talent, mais c'était ancien, en tant que musicienne, ou en tant que ceci, ou en tant que cela. Mais in fine, ça n'a pas trop tant d'importance que ça. Vous allez avoir des gens qui sont juste des stars, sans qu'on sache pourquoi ce sont des stars. On l'a vu avec
1: les Kardashian, les Hilton auparavant, Paris Hilton, c'est un phénomène qui existe
0: exactement.
1: Depuis au moins une trentaine d'années, c'est la célébrité exactement. Pour la célébrité. Ouais.
0: Exactement. Ouais. Ça c'est un phénomène, on pense que c'est tout à fait nouveau comme phénomène. C'est un phénomène qui est le symptôme, ça il faut vraiment le réaliser, c'est le symptôme du manque de transcendance. Ouais. C'est-à-dire de
1: on
0: notre
1: y revient
0: incapacité
1: toujours,
0: hein. à... Eh ben oui, c'est l'angoisse du vide. C'est-à-dire, ne fais pas face à l'angoisse du vide. Vous savez ce que disait Jacques Lacan, le psychanalyste? Oui. Il disait quelque chose de très étrange, et en fait, moi, m'a fait longtemps réfléchir, et dans ce livre, j'en parle un peu. Il disait que l'angoisse est la seule émotion qui ne ment pas. Eh ben oui, parce que c'est pas l'anxiété, l'angoisse. Je le distingue bien dans le livre. L'anxiété, c'est ce truc frileux qui vous paralyse, vous savez plus quoi faire. Non, l'angoisse, c'est vraiment le sentiment natif. C'est une sorte de frisson devant le vide, devant vous voyez la vérité du monde, vous êtes jeté dans le monde, vous voyez que le monde est incomplet. Et si vous faites face à ce vide, à cet horizon, vous en faites quelque chose d'ouvert, c'est ça le sentiment mystique, et c'est ça qui était proposé au monde moderne et qui n'a pas été assumé. Du coup, vous le refoulez, ce vide, pour ne pas le voir parce qu'il vous fait trop peur, il vous donne le vertige, au lieu de vous donner de la force, si vous l'assumiez, ben, vous essayez de le remplir d'argent, c'est le capitalisme, de vues sur Internet, de tout ce que vous voulez, de divertissement, etc. Vous le remplissez. Le problème, c'est que plus vous remplissez, en réalité, plus vous le creusez, ce vide, au point où il devient insupportable. C'est-à-dire, plus vous refoulez votre angoisse du vide, au lieu de l'assumer, plus ça va remonter dans une sorte d'anxiété frileuse qui vous paralyse. Et notre monde est un monde qui est de plus en plus paralysé pour cette raison.
1: Oui, c'est un monde guerrier aussi. Hein. Il reste quelques minutes à cet entretien. 8 minutes 24 secondes pour être très précise. Raphaël Yogier, malheureusement, wow. Parce que c'est passionnant quand même. On est à moins d'un an des élections présidentielles en France. On a vu les manifestations qui ont eu lieu plus tôt en mai en Angleterre. Ce personnage d'extrême droite, anti-islam, anti-immigration, Tommy Robinson, qui réunit des foules. On le voit ce qui se passe aux États-Unis. Il y a aussi un discours guerrier, multiplication des guerres, des conflits, crimes de guerre impunis, des hommes de pouvoir, on parle de Poutine, on parle de Trump, on parle de Netanyahou, qui semblent agir en toute impunité. Alors la question est vaste là, mais j'ai envie de vous demander, qu'est-ce qu'on peut faire pour contrer ce mouvement-là? On est nombreux à se sentir impuissants, à vouloir un monde plus harmonieux, plus fait de paix, plus fait effectivement d'une certaine transcendance, d'un rapport à la spiritualité, à la nature, à l'écologie. Raphaël, qu'est-ce qu'on fait? Quelles sont les clés pour créer du sens, pour engendrer un mouvement, pour aller à l'encontre de cette machine implacable qui est en train de s'imposer, là? On a l'impression.
0: Ben d'abord, il faut comprendre d'où ça vient.
1: Ouais.
0: On peut pas ne pas faire le diagnostic. Vous vous souvenez, tout à l'heure, je vous ai dit, nous sommes comme emprisonnés dans une sorte de parc d'attractions. On est dans le Grand 8, on veut descendre, on n'en peut plus, ça va trop vite. D'ailleurs, on parle de plus en plus de manger lentement, de faire des choses plus lentement. On n'y arrive pas, mais on parle de plus en plus ce genre de choses. Ça veut dire on veut vraiment descendre, mais on n'y arrive pas. Et à un moment donné, on n'en peut tellement plus qu'on descend. On est dans le parc d'attractions, hein. Et si on est français, on va se réfugier dans le village d'Astérix, qui est en fait au milieu du parc d'attractions. Qui est le parc d'attractions? Autrement dit, c'est ça l'identitarisme. L'identitarisme, c'est le refuge, ce que j'appelle des rétro-utopies. C'est le refuge dans une utopie, quelque chose qui n'existe pas, mais qui dans un passé qui n'a jamais existé. On se réfugie dans l'identité, L'identité, c'est quoi? C'est encore une autre manière de refouler la transcendance. C'est la tradition sans transcendance. C'est la religion sans transcendance. Donc, il reste plus, puisqu'elle n'a plus de valeur positive, qu'on croit plus en Dieu, qu'on croit plus en ceci, en cela, etc. Il ne reste plus que la mise en spectacle même de la religion. Donc la mise en spectacle de l'identité, la mise en spectacle de notre propre identité. Et le spectacle, ce qui fait partie du spectacle, c'est la guerre. Et on voit partout une façon de se divertir de soi qui passe par la guerre identitaire. C'est monstrueux, c'est le dernier moment de l'industrialisme, c'est l'industrie même de l'identité, l'industrialisation de l'identité à l'échelle planétaire. Oui. Planétaire, c'est fou. C'est-à-dire que les mêmes qui font la guerre les uns contre les autres se font la guerre pour les mêmes raisons. C'est-à-dire qu'ils sont pareils, ils sont symétriquement pareils. Les chrétiens archi-fondamentalistes, les sionistes, israélo-judaïques qui veulent défendre leur terre, les terroristes en face qui peuvent être des terroristes islamistes, etc. Ils se ressemblent comme deux gouttes d'eau. Mais comme deux gouttes d'eau, ils sont dans les deux cas, contrairement à ce qu'on pourrait croire, dans le manque de foi. Ils sont dans le manque de foi parce que lorsqu'on a véritablement la foi au sein même d'une religion, on a un sentiment d'être justement dans un rapport tellement érotique et qui vous comble à ce que vous appelez le divin, quel que soit ce que vous appelez le divin, ça peut être justement la liberté pure, que vous n'avez pas besoin de démonstration et encore moins de démonstration de violence extérieure. Lorsque vous avez besoin de démonstration de violence extérieure, c'est quand, au fond, vous n'y croyez plus, mais vous ne supportez pas même de savoir que vous n'y croyez plus. Donc vous vous éblouissez, vous vous aveuglez par des actions qui peuvent aller jusqu'à l'action terroriste ou par des actions qui peuvent être des actions sécuritaires lorsque vous n'allez pas jusque-là à l'échelle de l'État français. La laïcité française, que malheureusement, parfois au Québec, on imite un peu trop. La laïcité française, c'est devenu, c'est plus de la laïcité. La laïcité, c'est fondée sur la liberté de culte, d'expression, etc. C'est devenu une sorte d'hygiénisme identitaire, ciblé. Justement parce qu'elle n'a pas confiance en elle, cette laïcité. Quand on a confiance en ses propres principes, on n'a pas besoin de faire violence aux autres. On n'a pas besoin on se retranche pas, on se réduit pas pornographiquement, on réduit pas les autres à des objets. On n'a pas besoin de se venger. On voit bien que la politique américaine aujourd'hui, son ressort principal, c'est une politique de la vengeance. Oui, vous avez parlé de Nietzsche. Nietzsche, il avait un terme pour ça, encore mieux que le mot vengeance, c'est ressentiment. Aujourd'hui, les États-Unis sont pris dans une logique du ressentiment. Et une partie de l'électorat américain est pris dans une logique de ressentiment vis-à-vis d'une autre partie des Américains. Et on éprouve une sorte de ressentiment général des uns contre les autres. On a le sentiment que notre identité nous est arrachée par des étrangers ou par nos voisins intérieurs, extérieurs. C'est pas possible. Ça, c'est un problème intérieur. C'est le problème, c'est lié, c'est un problème métaphysique, au sens le plus concret du terme. Mais nous le traduisons comme si en problème social, en problème économique, en problème ceci, en problème cela. Mais c'est pas vrai. Le fond du fond, c'est qu'on n'arrive pas à sortir du parc d'attractions.
1: Je laisse un silence ici. Bon, parce que, en fait, comment retrouver la foi, hein? C'est la question. La foi débarrassée de la religion, on s'entend là, pour les gens qui nous écoutent. Pour vous, la foi n'a rien à voir avec la religion, l'organisation de la religion, le dogme religieux. Comment on fait pour la retrouver, la foi, en nos valeurs, retrouver la confiance, Raphaël Yoshi? Et vous avez même pas 2 minutes pour répondre à cette question.
0: Déjà pour moi, je ne vais même pas aller dire que ça a à voir, que ça a pas à voir avec la religion. Pour certains, ça peut avoir avec la religion.
1: Absolument. Vous avez raison.
0: La foi, ça a à voir avec la jouissance. C'est un terme positif. C'est pour ça que je parle d'érotisme. Ouais. Ça a à voir avec le désir d'être au-delà de soi. Donc c'est une vision positive. La foi, c'est lorsqu'on n'est pas plongé dans ce que j'appelle la dépression mythique. C'est-à-dire l'incapacité à se raconter le matin positivement lorsqu'on se lève. Donc la foi, elle s'éprouve dans le désir et dans le plaisir que l'on éprouve à faire du bien aux autres. On peut pas être généreux, donc ouvert vers l'autre, si ça nous donne pas du plaisir, si on se contraint. On ne peut pas. C'est pour ça que l'écologie ne marche pas aujourd'hui, parce qu'on semble se contraindre. Donc c'est la foi, elle ne vient pas parce qu'elle est décrétée et qu'on va créer du sens. Moi, je déteste cette expression « créer du sens »,
1: etc. Pardon, je l'ai utilisée.
0: Non.

0: au cours des prochaines années, Raphaël Yogier, cet ouvrage.
1: Moi aussi.
0: Success, voilà, c'est réciproque. Success, l'industrialisation du mensonge est paru au Lien qui libère. Il est disponible au Canada. Excellente fin de journée à Paris. Merci énormément de nous avoir accordé cet entretien ce soir. Et portez-vous bien, Raphaël Yogier.
1: Sinon, c'est un plaisir réel.
0: Oui. Merci vraiment. Merci à vous.

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3: Ici Rebecca Kwan, voici les informations. La Colombie-Britannique a annoncé des mesures pour limiter les risques de nouveaux feux de forêt au moment où des centaines de brasiers brûlent dans la province. L'utilisation récréative de véhicules hors route, comme les motos et les véhicules tout-terrain, est temporairement interdite sur les terres publiques dans certaines régions. Les autorités poursuivent leur enquête sur les causes de l'incendie de Bald Range, qui a forcé plus de 20 000 personnes à fuir les flammes. Annie Véro a préparé ce qui suit.
4: Les gens ont peur aussi, c'est effrayant.
5: Véronique Schmout fait partie des milliers de personnes qui ont dû évacuer leur domicile en raison du feu de Bald Range qui s'est déclenché dans l'Okanagan vendredi soir.
4: Je pense que ça va prendre quelques jours avant de tout réaliser.
5: Le feu qui s'est propagé très rapidement a amené la Colombie-Britannique à déclarer l'état d'urgence provincial samedi. Le ministre des Forêts affirme que la violence et l'agressivité du feu de Bald Range constituent une première dans l'histoire de la province.
6: We could have put 1,000 more helicopters.
5: Ravi Palmer estime que des ressources supplémentaires n'auraient fait aucune différence devant l'intensité des flammes. Il ajoute que la Gendarmerie royale du Canada mène actuellement une enquête sur les causes de l'incendie qui reste inconnue pour l'instant.
6: We are preparing for the worst and hoping for the best.
5: Ravi Palmer affirme que la province se prépare au pire. De la foudre sèche est prévue dans les prochains jours, ce qui pourrait compliquer le travail des pompiers forestiers qui doivent faire face à des températures élevées et à des conditions sèches. Le ministre fédéral de la Défense, David McKenzie, affirme que l'armée est prête à intervenir si la province le demande. Ici Annie Véro, Radio-Canada, Vancouver.
3: Négociations commerciales avec les États-Unis, Ottawa redouble d'efforts cette semaine pour tenter d'arriver à un accord qui lui éviterait de nouveaux tarifs commerciaux. Mais les partis d'opposition redoutent ce que les négociateurs canadiens pourraient offrir aux Américains. Anne Levasseur.
7: Good morning, everyone.
8: Pendant que le Canada négocie à Washington, à Hamilton, le ministre des Transports annonce 100 millions de dollars pour soutenir les travailleurs de l'acier en facilitant le commerce intérieur.
7: Nous allons appuyer les travailleurs de cette industrie jusqu'au bout.
8: Sans commenter le détail des discussions avec les États-Unis, le ministre McKinnon croit que la stratégie canadienne est la bonne.
7: Nous cherchons à conclure une entente qui adresse l'ensemble des enjeux.
8: Même son cloche en Mauricie, où se trouvait François-Philippe Champagne.
9: Ce qui compte, c'est d'être à la table des négociations. Ce qui compte, c'est de défendre l'intérêt des travailleurs de l'industrie canadienne.
8: Mais pendant que les ténors du gouvernement de Mark Carney défendent son approche, l'opposition tape du pied. Et François Blanchet, chef du Bloc québécois, suivi du chef conservateur Pierre Poilievre.
10: À chaque fois que M. Trump fait des menaces, les négociateurs canadiens marchent à genoux jusqu'à Washington pour essayer de minimiser les dégâts.
11: On est dans le pire des cas maintenant, où M. Carney a fait une concession après l'autre, avant même d'arriver à la table de négociation.
8: Alors que le ministre Dominique Leblanc entame un nouveau séjour à Washington, le ton devrait toutefois rester ferme des deux côtés de la table. Geneviève Dufour de l'Université d'Ottawa.
12: Franchement, le ton est assez dur et c'est bien la raison pour laquelle on est toujours en négociation.
8: Équipe Canada a maintenant moins de 10 jours pour obtenir des résultats et éviter l'imposition des nouveaux tarifs de 50% qui s'appliqueraient à tout un éventail de produits canadiens. Issa Levasseur, Radio-Canada, Ottawa.
3: Le verdict est tombé au procès du Montréalais Luciano Frantolin.

0: accusé d'avoir tué sa fille de 9 ans dans l'État de New York. Il est déclaré coupable de meurtre au second degré. Le jury américain l'a aussi condamné d'avoir caché le corps de sa fille après le meurtre. Les précisions de Jean-François Thériault.
1: Selon un contact de Radio-Canada qui était présent lundi au palais de justice d'Elizabethtown, le jury aura pris environ une heure pour déterminer que Luciano Fratellin était bel et bien coupable du meurtre au deuxième degré de sa fille Milina et d'avoir dissimulé son cadavre. C'est donc un verdict expéditif pour un procès qui aura duré un peu plus de 3 semaines. La poursuite a terminé sa preuve vendredi et la défense a choisi de ne présenter qu'un seul témoin. C'est donc dire que Luciano Fratellin lui-même n'a pas témoigné pour sa défense. Rappelons que c'est le père qui avait signalé à la police la disparition de sa fille en juillet 2025, alors que les deux revenaient de vacances passées aux États-Unis et étaient en direction de Montréal. Selon la preuve de la poursuite, Fratellin a amené sa fille dans un milieu boisé et l'a noyée dans un étang. Il a ensuite dissimulé son corps sous une roche. Luciano Fratellin connaîtra sa sentence le 14 octobre prochain. Il risque une peine de prison à vie. Ici Jean-François Thériault, Radio-Canada, Montréal.
0: En terminant, la santé mentale des adolescents se détériore au Québec, selon des données de Tel Jeune. L'organisme a dévoilé les résultats d'une enquête menée auprès de jeunes de 12 à 17 ans, qui conclut notamment que les jeunes filles et les membres de la communauté LGBTQ+, sont les groupes les plus vulnérables. La psychologue et titulaire de la chaire de recherche du Canada, Marie-Claude Geffroy, indique que ces constats s'inscrivent dans une tendance observée à l'échelle du pays.
2: On voit une augmentation des idées suicidaires, des tentatives de suicide, des sentiments dépressifs et anxieux chez les jeunes. Donc on voit ça au Québec, on voit ça au Canada, ailleurs dans le monde. Ça se traduit aussi par une augmentation des consultations, entre autres médicales. Dans le rapport de tes jeunes, des appels ou bref, des prises de contact des jeunes envers tels jeunes.
0: L'an dernier, 50 000 adolescents et 10 000 parents ont fait appel au service de tels jeunes. C'est ce qui conclut les informations.

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0: Aujourd'hui, les paysages humains de la Gaspésie dans le très beau documentaire L'Aventurine. On en parle avec le réalisateur Carlos Ferrand et le producteur Nicolas Paquet. Bonjour.
1: Bonjour.
2: Bonjour.
0: Les citoyens peuvent-ils influencer la transition écologique par la démocratie participative? Gabrielle Lamontagne-Allée a fait le test du terrain. Bonjour.
3: Allô.
0: La ruée vers l'ordure. Voyage au pays de la rudologie avec Simon Paris-Poupard. Bonjour.
2: Bonjour, Catherine.
0: Produire du lait en laboratoire. Fiction ou quasi-réalité? C'est la mission de nos agents doubles Magali Simargaldès et Alexis Bouliane. Bonjour.
2: Salut.
3: Bonjour.
0: Feu vert, c'est parti.

Les annonces d'automobiles sont partout à ce temps-ci de l'année, mais nouveauté cette année, on commence à voir des véhicules électriques chinois faire leur entrée sur le marché. Et ça change un peu la donne. On a lancé la question sur les réseaux sociaux de Radio-Canada Environnement. Qu'est-ce que ça vous inspire, cette arrivée des véhicules électriques chinois? J'ai vraiment été frappée d'avoir des auditeurs très bien documentés et très enthousiastes, comme Élise qui dit « Je crois que ce sera la victoire du véhicule électrique, enfin. » BYD, je ne sais pas si on dit BID, vise 20 concessions au Canada, dont une à Montréal. Une firme a déjà été mandatée pour trouver des lieux stratégiques. L'infrastructure est prête, il y a beaucoup de bornes rapides. Ces véhicules se chargent très rapidement. Rien à voir avec mes expériences de 2016, lorsqu'il fallait tout prévoir et calculer. J'ai vraiment hâte. Alexandre dit, j'ai passé un mois en Chine l'an dernier et j'étais vraiment excitée de voir la quantité et la qualité des véhicules électriques de marque chinoise. Je suis vraiment très content qu'ils soient bien.

0: bientôt disponible au Canada. Julie, j'arrive de France. Il y en a vraiment beaucoup là-bas. Ce sont de très beaux véhicules. J'ai discuté avec un ingénieur qui m'a dit que ces véhicules sont de grande qualité. Disons que ça m'a beaucoup surprise. On va faire le tour de la table. Personne ici est très, très véhicule tout court, comme Magali, qui est plus véhicule vélo électrique de ce temps-ci.
1: Eh oui, j'ai mon nouveau vélo électrique depuis quelques semaines et je l'adore. En fait, je suis mitigée parce que je crois que c'est une bonne chose d'avoir des véhicules plus abordables, là, au-delà d'être électrique. À chaque fois que je vois des annonces de véhicules, ça me semble tellement cher. Mais d'un autre côté, lorsque la voiture est chère, ça encourage économiquement à ce qu'il y ait plus d'options de transport en commun qui sont moins chères. Donc, je me dis, est-ce qu'on peut potentiellement retarder un peu ou enlever une certaine pression à développer des infrastructures de mobilité plus communes? Donc, je me questionne.
0: D'accord,
1: on reste quand même dans le paradigme de la voiture
0: solo. De la voiture solo, souvent. Simon Paris-Poupard?
2: Oui, mais j'irais dans le même sens. C'est ce qu'on appelle le paradoxe de Jevons, l'effet rebond qu'un autre comme Philippe Biwix dans L'âge des low-tech a expliqué, c'est-à-dire si on diminue le coût, on change pas le système. Puis pour moi, c'est ça le risque avec l'avènement de ces véhicules.
3: On ne fait qu'encourager la consommation supplémentaire.
2: Et voilà.
0: Du côté Nicolas Paquette qui vit dans le Bas-Saint-Laurent, qu'est-ce que vous pensez de ça?
4: Ben, j'allais aller dans le même sens, en effet.
0: Ah ben,
4: je pense
0: coudonc.
4: Que le mieux, c'est de garder son vieux char. Ce que je vais faire aussi longtemps que possible. Cela dit, s'il y a plus d'options électriques, j'embarque.
0: D'accord. On peut pas être contre le fait de remplacer, pour ceux qui en ont vraiment besoin, de remplacer une auto-essence en fin de vie contre une auto-électrique moins chère. Là, j'espère que là-dessus, je vais un peu vous rallier.
1: Oui.
0: Quand même. Gabrielle Lamontagne-Allée?
5: Ben moi je vois ça arriver avec une certaine curiosité, même si je suis pas non plus ce qu'on peut qualifier de fille de char, mais ma curiosité est plus au niveau de la durabilité dans le temps. Non, je remets vraiment pas en doute la qualité de ces véhicules là, mais il y a même des véhicules électriques luxueuses qui arrivent ici qui ont des enjeux avec les hivers québécois dans la conception, la résistance aux conditions ici, le sel d'épandage et tout. Donc moi, c'est ça qui va m'intéresser, c'est de voir comment ces voitures-là vont se débrouiller.
0: Alors, il y a un auditeur qui se posait la même question que toi, Benoît. Je ne doute pas de la qualité, j'espère juste que les autos supportent notre météo et le sel de la route. Et Pierre écrit ceci, leurs nouvelles batteries sont fireproof et conservent 90% de l'énergie à moins 40. Elles durent plus longtemps, ils sont moins chers les véhicules, que demander plus au Québec. Ça vaut vraiment la peine d'attendre pour voir ce qui sera proposé avant d'acheter votre véhicule électrique. Mais il y en a qui invoquent un peu l'argument politique, comme Jean-François, acheter c'est voter, plus néfaste que bénéfique pour l'ensemble de la population. Et il parle, lui, des modèles coréens qui peuvent être une belle alternative, qualité de produit, rapport qualité-prix. Et lui, il va plus loin en disant ce ne sont pas nos ennemis politiques et économiques, contrairement à la Chine. Il y a des inquiétudes sur les données, on en a beaucoup parlé, hein? Les données qui pourraient être communiquées par les véhicules. Liliane dit, les cellulaires, Google, Facebook collectent déjà nos données, donc rien de nouveau de ce côté. Mais des voitures plus performantes, moins chères et qui se rechargent plus rapidement, on ne peut pas être contre ça. J'ai bien hâte d'en voir sur les routes. Ben merci de continuer à nous écrire, tout le monde.
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7: Il faut que tous les jours, j'aille voir le rocher. Je suis persuadé que ce rocher-là m'aide à mieux vivre.
0: Ce rocher, on entendait la mer un peu autour, c'est le rocher Percé, qui est vraiment au cœur du nouveau film de Carlos Ferran. Bonjour, Carlos.
8: Bonjour.
0: Carlos, qui est cinéaste d'origine péruvienne, qui vit au Canada depuis très longtemps maintenant, et qui est documentariste, qui a fait vraiment d'un travail admirable depuis longtemps, et qui nous arrive avec ce regard très intime sur la Gaspésie. C'est Nicolas Paquet qui a produit le film. Nicolas, qui est cinéaste lui-même, et qu'on connaît comme donc documentariste, en plus d'être producteur, bonjour Nicolas.
8: Bonjour.
0: Qui est dans le bas du fleuve où il vit. Il a fondé la maison de production Français Doc. Et ce qui est intéressant, c'est que vous avez pas le même rythme dans vos documentaires. Je dirais que Nicolas fait une forme de documentaire plus activiste, par exemple avec un film comme Malarctique. Carlos, plus contemplatif, est-ce qu'on pourrait le dire comme ça?
8: Oui, je pense.
0: Et le rocher Percé, qu'est-ce qui vous inspire?
8: Moi, je viens du Pérou. Et devant le rocher Percé, je sens la même chose que je sens devant Machu Picchu. C'est des lieux sacrés, chargés d'une force tellurique qui est unique. Même s'il y a 10 000 t-shirts, j'ai vécu au rocher Percé, Et on sent cette puissance. Et

0: Et même s'il y a beaucoup de touristes autour de vous au moment où vous y êtes?
1: Même. Et d'ailleurs, le touriste ne se trompe pas. Ils vont toujours là où c'est beau et formidable.
0: Ouais,
1: le problème, c'est que nous sommes trop nombreux autour. Mais c'est pas la faute aux touristes, c'est la faute aux rochers qui est magnifique.
0: Ouais. Est-ce qu'on peut dire que c'est presque la force de la géologie de la Gaspésie qui a été une des premières sources d'inspiration?
1: Absolument. Là, c'est un des seuls endroits au monde où on peut marcher sur les roches qui sortent du manteau terrestre. Pas loin de là où nous naviguons, il y a les fossiles qui sont 4 milliards 100 millions d'années, presque le temps où la Terre a existé. Ils sont à fleur de peau de la Terre. C'est extraordinaire. Ouais. Il y a une charge magnétique là, incroyable.
0: D'ailleurs, dans le film, on suit un jeune chasseur de fossiles qui fait devant vous là, une découverte sur une pierre mouillée qui vient d'être cassée.
1: Personne ne croit parce que tout le monde pense que c'est arrangé avec les gars des villes. Mais non, il venait de le retrouver, vraiment.
0: Magali?
2: Enfin, j'en ai trouvé des fossiles.
0: Oui.
2: Justement, on est allé sur la Côte-Nord puis c'est une expérience absolument extraordinaire. De craquer une roche et de trouver quelque chose.
0: Une bestiole qui s'est imprimée il y a des millions d'années dans la roche. Alors, Nicolas Paquet, vous êtes, je le disais, documentariste assez engagé vous-même. Qu'est-ce qui vous a donné envie d'embarquer dans cette aventure plus contemplative?
3: D'abord, ça a été le pitch de vente de Carlos, donc qui m'a parlé, entre autres, de ces fossiles du prince de Miguacha, qui est un peu le chaînon entre les poissons et les vertébrés, et qui est sorti des eaux à Miguacha. Mais aussi, il me parlait d'André Breton, puis de toute l'histoire extraordinaire, comment la Gaspésie a influencé. Moi, qui vis tout près, j'apprenais des choses. Je me disais, mais pourquoi on sait pas ça? Je suis un régionaliste combatif, je dirais. Donc, quand il m'a dit, ben, je pense que t'es la personne pour produire le film, j'ai dit tout de suite, go, j'y vais. Et aussi parce que, comme producteur, j'ai envie de découvrir des univers que moi, je n'irais pas voir nécessairement ou que j'ai pas encore exploré comme réalisateur. Mmh. J'ai vraiment appris beaucoup au contact de Carlos et puis de sa démarche créative.
0: Quand on voit le film, on a l'impression que c'est un documentaire écologiste non prémédité. Carlos sourit, je sais pas, est-ce que vous êtes d'accord ou?
1: Oui, moi je suis pas un influenceur, je suis un influencé. D'ailleurs, dans son rêve, j'ai eu un mot qui est apparu parce qu'on m'a posé la question avant et le mot est alertiste. Je suis influencé par les militants et les activistes qui nous donnent l'alerte et qui nous font voir les choses comme il faut. D'ailleurs, Nicolas est un écologiste de premier ordre.
0: Mais justement, est-ce que ça a changé? Est-ce que la présence de Nicolas dans l'expérience de toute la conception du film L'Aventurine, est-ce que la présence de Nicolas a amené justement à chercher des personnages plus engagés, plus militants eux-mêmes?
1: Il l'a influencé tout au long avec sa attitude positive et optimiste et encourageante. D'ailleurs, il triche, il vient de Saint-Alexandre et Kamouraska.
0: Oui.
1: Et là, cette région, et on triche parce qu'il a le mot amour à l'intérieur. Kamouraska. Tu vois? Alors, non, il était vraiment très important pour la production du film.
0: Alors, Nicolas Paquet, dans votre cas, est-ce qu'on peut dire que c'était un peu plus prémédité que je semble croire en voyant le film?
3: Ben, pas tant que ça. C'est un film Carlos m'a présenté le scénario, sa proposition. Puis oui, il y avait déjà des gens qui sont des amoureux du territoire.
0: Oui.
3: Mais c'est vraiment dans le discours, puis dans l'assemblage de tout ça, où là, on n'avait pas le choix, c'était là. Ces gens sont plus que des amoureux, ce sont des protecteurs du territoire, mais de façon justement pas militante, peut-être à part Bilbo qui slameur, donc dans ses mots, c'est clair le discours, mais les autres, c'est qu'ils nous dévoilent des beautés, on parle des fossiles, on les agate, les trucs qui, on marche dessus. Mais si on les voit pas, c'est Lucie Lagueux qui dit, si on le sait pas, on le voit pas. Et je pense que c'est une clé du film. Là, on le voit, on voit cette plante qui prend 200 ans à parcourir un mètre, puis on dit waouh, mais elle est là, je la connaissais pas, c'est formidable.
0: Oui, la force du temps, c'est très présent dans le film aussi, l'importance de laisser le temps faire son œuvre dans la nature. Il y a plein de choses comme ça qui sont infusées, là, qu'on reçoit sans que ce soit un discours militant. Mais est-ce que justement, Carlos, c'est pas des gens qui, par leur mode de vie, finalement, deviennent des militants plus que par leurs paroles?
1: Moi, ce qui m'intéresse,

0: C'est trouver des gens qui pouvaient transmettre leurs connaissances. C'était ça fondamental. Et autour de la nature. Alors tout le monde dans les films nous apprend des choses. Enfants, jeunes, militants et pas militants.
1: Et ça c'est intéressant parce que vous avez tenu à ce qu'il y a beaucoup d'enfants qui sont en situation justement de transmission. On va écouter un petit extrait d'ailleurs qui nous amène du côté du regard d'un enfant.
2: Un marais salé, c'est tellement plein de vie. On sent le soleil chauffer. Puis là, il y a toutes sortes d'odeurs. Les plantes poussent rapidement dans un marais salé et se décomposent aussi.
3: C'est comme une histoire d'amitié.
4: Ouais.
3: C'est la terre qui se prend pour de la mer, puis...
4: La mer qui se prend pour de la terre.
3: Exactement.
1: C'est la petite Philomène.
0: Elle est merveilleuse.
1: Avec la cousine de sa mère, si je me rappelle bien. Hein? Et qu'est-ce que ça apportait, justement, cette présence des enfants? Ils parlent pas tant que ça, les enfants, mais ils sont là beaucoup. C'était quoi l'importance?
0: Dans le film, nous avons une chanson de plume qui s'appelle Chanson nette, dans laquelle il dit « C'est dommage qu'on perd le regard que les enfants ont sous la vie ». Et ça résume un peu le film. On essaye, c'est un road movie à la recherche de cette fraîcheur.
1: Donc, les enfants sont là pour nous rappeler que nous aussi, on devrait essayer d'avoir ce regard.
0: Les enfants sont là comme les animaux et comme les adultes très importants. C'est des personnages très importants pour le film.
1: Oui. Nicolas Paquet, qu'est-ce que c'est pour vous qu'on doit retenir là? Si on regarde l'aventurine, qu'est-ce qu'on doit retenir dans notre rapport, je vais y aller large, dans notre rapport à la vie?
5: Ben, je pense que, comme vous le disiez, comme Carlos l'exprimait, c'est ce regard d'enfant-là, c'est, je pense que, on se rend compte que le système nous moule et nous presse à quelque part, puis il faut créer des moments justement où on n'a pas besoin d'aller nécessairement en Gaspésie, ça peut être dans n'importe quelle région au Québec, mais ce contact-là, ce moment où ramasser des pierres, c'est comme, on n'ose plus faire ça peut-être, à moins d'être accompagné d'un enfant, mais c'est un contact avec la nature, c'est redécouvrir le merveilleux dans ce qui est petit. Et lâcher nos écrans, lâcher notre véhicule, notre nouveau véhicule électrique
1: chinois
5: pour marcher, fouler le sol comme tel.
1: Ouais, se rebrancher carrément dans le vivant. Le film L'Aventurine a gagné à Gaspé tout récemment le Grand Prix du jury et le Prix du public du festival Vue sur mer. Et il va y avoir beaucoup de projections. Le film vient de prendre l'affiche ce vendredi, mais il va y avoir beaucoup de projections dans plusieurs villes. Est-ce que vous allez accompagner le film, Carlos?
0: Oui, ça va être vraiment agréable.
1: Et vous avez déjà comme ça mené une couple de projections avec des rencontres. Qu'est-ce qui frappe les gens? Qu'est-ce qui émane comme question, comme réflexion?
0: Les gens sont contents de voir célébrer une région qui normalement est appelée région seulement, comme si Montréal n'était pas une région. Alors, et c'est ça qui est merveilleux de cette péninsule. Il y a 90 000 habitants, il y a grande comme la Belgique, il y a beaucoup de place pour la nature. Et les gens sont très autonomes. On entre dans une maison, ils ont tout.
1: Ouais.
0: Ils sont habitués à dealer avec tout ce qui les entoure. Même si l'Amazon arrive et continue à avoir tous les outils à la maison.
1: Donc, il y a une grande force d'autonomie qui s'est développée.
0: Une grande force d'autonomie et de résistance aussi, politique, importante.
1: Ouais.
0: Qui fait un peu, disons, la tradition gaspésienne de se voir mettre de côté un peu toujours les parents pauvres de Québec, les régions éloignées, pauvres, plein de préjugés. Et c'est une raison d'une richesse, une région d'une richesse extraordinaire, hein? Magique aussi.
1: Magique.
0: Laissez-moi le dire, puisque je suis péruvien.
1: C'est vrai que ça a été souligné, il y a une dimension presque du réalisme magique dans le film aussi.
0: Oui, nous avons eu une arme secrète, Michel Giroux, qui est le monteur avec qui j'ai co-réalisé le montage. Il nous a invités, il m'a invité à rencontrer une amie à lui, Marie-Claude, qui est une poète, qui a lu les lames du tarot qui apparaissent dans le film à cause de Breton. Et ça a fait baigner le film en acceptant le hasard, les rencontres fortuites et la magie qu'on retrouve sur le chemin.
1: Et la musique aussi, il y a le chœur Les Voyous qu'on retrouve sur la plage, au bord de la mer. Alors c'est...

0: c'est vraiment dans ce sens-là un film documentaire d'une forme assez poétique. Nicolas Paquet, aucun le militant engagé a pas trop de regrets de s'être lancé dans l'aventurine.
1: Non, aucun regret. Je pense que le discours écologiste doit être présent un peu partout et aussi prendre des formes nouvelles. Mmh. Et là, on est dans quelque chose. Carlos dit souvent, c'est pas un film sur le monde tel qu'on voudrait qu'il soit. C'est un film tel que le monde est présentement. C'est un film qui nous montre comment on peut agir bien, correctement aujourd'hui. Donc là-dedans, je trouve que et puis ce qui ressortait des projections, entre autres en Gaspésie, les gens étaient fiers. Mais je pense que ça nous rend fiers. Et quand on est fiers, quand on aime, ben on le sait, on protège ce qu'on a.
0: Ouais, ils vont continuer d'autant plus d'être les protecteurs de leur territoire. Merci beaucoup tous les deux pour ce film L'Aventurine. Je le rappelle, qu'ils viennent prendre l'affiche en salle et qui, on l'a pas dit, L'Aventurine, c'est une pierre, hein?
2: Oui.
0: C'est une. Est-ce qu'on peut dire que c'est dans la famille des Agathes ou c'est
2: oui,
0: pas tout à fait ça?
2: Oui, c'est dans la famille des Agathes. Voilà. Elle porte chance.
0: Et elle a une très jolie couleur, vous la découvrirez dans le film. Merci beaucoup. Donc le film vient de prendre l'affiche et il y aura des projections spéciales dans plusieurs villes. Carlos Ferrand qui a signé ce film et Nicolas Paquet qui en est le producteur. Merci à vous deux.
2: Merci.
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0: On veut récolter vos opinions sur les thématiques à prioriser parce qu'on veut agir collectivement sur ces priorités-là dans les prochaines années. Qu'est-ce qu'on veut faire de plus pour la justice sociale, la justice climatique?
1: On vient d'entendre des propos recueillis par Gabrielle Lamontagne-Allée dans le cadre d'un forum citoyen. L'automne dernier, je ne sais pas si vous en rappelez, on a parlé du potentiel de la démocratie participative pour soutenir la transition écologique. Et on avait été emballés dans l'équipe de constater qu'il y a plusieurs villes en Europe qui ont vu des politiques environnementales littéralement prendre forme grâce à des assemblées ou à des conventions citoyennes. Puis on se rend compte qu'au Canada, on voit de plus en plus de mécanismes du genre qui ont au moins un rôle de consultation. Il y en a à Toronto, dans la région de Vancouver, même à Edmonton. Et là, tout près de chez nous, Gabrielle est allée sur le terrain faire un tour à un événement qui s'appelle Traçons demain, dans ce cas-là, un forum citoyen.
2: Oui, exactement. Je me suis rendue à Brossard, sur la rive sud de Montréal, il y a 2 semaines, pour assister à un atelier de co-construction qui était organisé dans le cadre de ce forum citoyen qui se déroulait sur 2 jours. Et c'est à l'initiative du Chantier pour la transition participative sociale et écologique. Donc ça, c'est un mouvement qui rassemble des citoyens, des organismes communautaires, des institutions de l'agglomération de Longueuil qui, elle, réunit 5 municipalités.
1: Oui, c'est devenu gros, Longueuil, sur la rive sud. Là.
2: Ouais, ouais. Exactement. Donc ce forum, c'est un peu le point culminant pour eux d'une vaste démarche de co-création puis de consultation des citoyens qui a été initiée il y a 3 ans et qui a été grandement inspirée d'une initiative similaire qui existe au Saguenay-Lac-Saint-Jean depuis 2020 qui s'appelle le Grand Dialogue. Grand Dialogue pour la transition socio-écologique aussi. Et donc, dans l'agglomération de Longueuil, l'objectif, ben, c'est d'alimenter les grandes orientations du prochain plan climat, donc 2035 de l'agglomération.
1: D'accord. Et quelle forme elles ont pris ces consultations-là?
2: Donc, dans le cadre du forum, il y avait 2 formules d'ateliers qui étaient privilégiées. Un premier atelier qui s'intitulait « Traçons nos rêves » où on encourageait les citoyens à se projeter dans un horizon 2035, à imaginer à quoi pourrait ressembler leur milieu de vie amélioré par des politiques publiques fortes en matière de transition socio-écologique. Et dans le second atelier auquel j'ai assisté et qui s'appelait « Traçons nos priorités », ben là, on devait plutôt prioriser les chantiers de la transition. Tout ça à partir de 9 grandes orientations qui avaient été identifiées dans une démarche antérieure du chantier. Donc, parmi celles-ci, protection de l'environnement et de la biodiversité, consommation responsable, mobilité, alimentation et agriculture urbaine et plusieurs autres. Donc, je vous propose d'écouter une des facilitatrices pendant l'atelier.
3: Là, on a discuté de tous les chemins qu'on prioriserait personnellement. Puis là, en ce moment, il faut y aller à court terme, à moyen terme, puis à long terme. On pourrait dire que c'est du plus urgent au moins urgent. Ils sont tous urgents. Mais si on se dit, oh, si on agit sur celui-là en premier, ben là, il va avoir des effets rebonds sur les autres. Fait que c'est un peu de réfléchir comme ça ensemble. Puis ça va réussir à créer une première vision collective un peu pour le chantier.
1: Oh, c'est pas facile. Est-ce que justement, on arrivait à des consensus autour des tables?
2: Mais ce que j'ai trouvé intéressant avec cette formule-là, c'est que malgré que le public arrivait déjà assez convaincu de la nécessité d'opérer une transition, là, il n'y avait pas de grand débat sur est-ce qu'on devrait la faire ou non, le besoin de prioriser des chantiers dans des horizons courts, moyens, long terme, puis d'arriver à un consensus autour de chaque table, amenait nécessairement des dilemmes très déchirants. C'est pas évident là, de déterminer si c'est plus urgent de lancer des projets de transport structurants, de réduire les inégalités sociales, d'agir sur les enjeux alimentaires.
1: Toutes ces réponses.
2: Créer des aires protégées, c'est ça. Et en plus, il y avait des perspectives très différentes parce qu'on avait autant des citoyens engagés que des employés d'un CI3S, des représentants d'organismes communautaires. Donc, chacun arrivait un peu avec ses chevaux de bataille, ses priorités, et ça donnait des échanges vraiment riches, ça forçait le dialogue, puis je me faisais la réflexion que dans un monde ultra polarisé dans lequel on est en ce moment, où le dialogue se fait de plus en plus rare, bien, c'est très intéressant de créer, de susciter ce dialogue-là, et j'ai même entendu des participants dire que tel ou tel argument leur faisait revoir leurs propres priorités, donc les gens cheminaient en chemin. Voici un petit aperçu.
4: L'éducation populaire, pour moi, ça passe par la première priorité parce que c'est comme ça qu'on va pouvoir être en grosse gang pour être capable de faire bouger les autres choses pour lesquelles on a besoin d'être ensemble pour aller influencer les prises de position.
5: Moi, j'ai mis logement parce que ça a un impact sur tout le reste. Ça a un impact sur les conditions de vie, sur l'alimentation, sur les inégalités, sur tout le reste.
4: c'est pas simple. Ben, là.
2: Ça, c'est comme...
4: ouais. En tout cas, je vois qu'on n'a pas le goût de rien mettre dans le long terme, 6-9 ans.
2: Ouais,
4: goût, ça, soit on veut que ça arrive. Travailler avant 6 ans, c'est trop loin. Je décode ça là, de notre tableau.
1: C'est là qu'on voit que le social et l'écologique aussi sont liés. On le répète souvent. Là, on voit que ces femmes-là sont en train de dire il faut installer la population comme il faut avant même de commencer à régler ces problèmes-là. Justement, les citoyens, c'était qui là? Qui était là au rendez-vous?
2: Alors, ben, comme je disais, il y avait des gens d'organismes, d'institutions. C'est très diversifié, des militants, beaucoup de maires au front aussi la Rive-Sud qui étaient
1: beaucoup
2: là.
1: De monde.
2: C'était assez tranquille lors de mon passage le premier jour. Je pense que l'achalandage n'a pas nécessairement atteint le niveau espéré par les organisateurs. On parle d'environ 180 personnes qui ont participé à une ou plusieurs activités organisées sur deux jours. On l'avait abordé en octobre dernier. C'est vraiment un immense défi de mobiliser des gens, mais aussi une grande diversité de participants pour éviter d'être en chambre d'écho. C'est d'ailleurs pour cette raison-là qu'il y a plusieurs conventions citoyennes en Europe dont on parlait tout à l'heure qui optent pour des formules de tirage au sort. Donc, c'est un peu à l'image du jury d'un tribunal. C'est vraiment pour rassembler un échantillon plus représentatif de la population. Et là, ben, il faut ensuite engager ces gens-là dans le processus, donc avec des formations, des conférences, pour qu'ils adhèrent au mandat.
1: Ce qui se dégageait l'automne dernier, c'est que les gens qui ont été pigés au sort, ils sont extrêmement surpris sur le coup, mais la plupart avaient un retour très positif sur l'expérience après, puis disaient, ça
2: c'était
1: a transformé ma vie, c'est ça.
2: Ouais.
1: En terminant, qu'est-ce qu'on surveille pour la suite de ce chantier-là sur la Rive-Sud?
2: Donc là, maintenant que le Forum citoyen est terminé, l'équipe va prendre les prochains mois pour compiler les résultats de la démarche. Il prépare aussi un dévoilement de ces résultats-là à l'automne prochain. Le plan climat de l'agglomération de Longueuil doit être adopté d'ici les prochaines années. Donc, ce qui va être intéressant, ça va être de voir comment les préoccupations de la population vont se refléter ou non là, dans ce document phare-là. Donc, comment ça va réellement avoir une portée.
1: Ben, merci beaucoup, Gabrielle Lamontagne.
2: Ça fait plaisir.
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0: Je vous le rappelle à chaque fois, Simon Paris-Poupard, c'est bien sûr l'auteur du livre « Ordures, journal d'un vidangeur ». C'est d'autant plus important de le rappeler que Simon revient d'une tournée de 10 jours en France pour faire la promotion de son livre qui vient de paraître là-bas, c'est ça?
1: Oui, et sans traduction. Parce que c'était
0: j'espère bien.
1: Non, mais c'était un questionnement qu'on avait depuis le début.
0: Oui,
1: ouais, ouais.
2: Il y avait pas de sous-titre.
0: Sans adaptation.
1: Pas de sous-titre. les Français m'ont dit, on finit par comprendre.
0: On finit par comprendre, ouais. D'accord. Oui, c'est vrai qu'il y a des moments où on est dans une langue évidemment plus colorée, plus parlée. Et Simon, en général, l'accueil semble très bon là-bas.
1: Oui, oui, vraiment.
0: Bon. Et aujourd'hui, vous avez ramené un mot de France.
1: Oui, la rudologie.
0: La rudologie, c'est ce que vous allez nous faire découvrir aujourd'hui. Oui. Vous savez, je le vois là aujourd'hui. Je pense que c'est le retour de la France.
1: Et voilà.
0: Parce qu'on parle de rudologie, ça m'intimide. Simon, tu connaissais déjà ce concept-là, même que oui. Tu l'avais évoqué dans des discussions qu'on avait eues. Mais il est vraiment venu d'une théorie française. Alors, explique-nous qu'est-ce que c'est.
1: Oui, bien là, je vais commencer par Jean-Louis Chamard. Jean-Louis Chamard, c'est un expert qu'on a au Québec en gestion des matières résiduelles. Il avait rencontré Jean Gouillet. Jean Gouillet, c'est celui, en France, qu'on attribue la paternité du terme.
0: Ah, d'accord.
1: Rudologie.
0: C'est le père de la rudologie.
1: C'est le père de la rudologie. Il voulait l'implanter ici au Québec, à travers le ministère de l'Environnement, dont Jean-Louis était fonctionnaire, mais contexte de coupure a fait que le projet n'a pas été retenu. Mais l'idée qui, en tout cas, plaisait beaucoup à Jean-Louis et qui me plaît, moi, bien sûr, là, c'est l'idée de faire de la sociologie du déchet, de lier déchet et classe sociale.
0: D'accord. Faire de la sociologie, ça peut sembler presque un luxe, là, tu sais. Oui. Alors qu'on a l'impression qu'il y a des choses tellement urgentes qu'il faut faire concrètement. Mais en quoi ça peut être utile de prendre un pas de recul puis de faire de la sociologie?
1: Bien, en fait, là, c'est une experte que j'ai rencontrée, rudologue en France, Camille Dormoy, qui m'a expliqué qu'on est passé dans différentes étapes. D'abord, dans la gestion des déchets, il y a eu les ingénieurs qui ont, bien sûr, transformé nos dompes, nos dépotoirs en lieux d'enfouissement technique.
0: Oui.
1: Donc, c'était ce qu'elle appelait, elle, l'ère des ingénieurs.
0: Ah, ben, ça a eu évidemment des grands bienfaits parce que ça a fait que les sites d'enfouissement ont été moins toxiques après ça.
1: Oui, effectivement. Ils ont capté le lixiviol, le jus de poubelle.
0: Brûler le gaz
1: lorsque le méthane s'échappait, on réussissait pas à le saisir. Mais ça n'empêche pas que les sites d'enfouissement grossissent sans cesse.
0: Voilà.
1: Et voilà. Donc, après ça, il y a eu, c'était l'âge des psychologue du comportement.
0: Oh,
1: puisqu'elle dit 2010 à 2020 qu'elle identifie Camille Dormoy. C'était donc les gens qui allaient un peu tester auprès des citoyens et citoyennes des différentes façons de faire, de gérer nos déchets pour modifier les comportements.
0: Ah, c'est vrai.
1: Puis, ouais. Fait que là, ça va être l'espacement des collectes dont on a vécu les traumatismes de Hochelaga-Maisonneuve. Puis sinon, les puces qu'on va mettre dans certains bacs pour donner des mesures soit punitives ou incitatives pour modifier un peu ces comportements. Et puis, là, on arrive à la rudologie 2020, c'est ce qu'elle pense, c'est-à-dire c'est l'ère des sciences sociales qui aborde maintenant la question du déchet. C'est-à-dire de voir le déchet pour un tout, mais surtout son aspect critique. C'est-à-dire, il critique le déchet, nos modes de consommation.
0: Ah, je comprends.
1: Et le capitalisme.
0: Ce que le déchet dit de nous.
1: Ce que le déchet dit de nous.
0: Ce qui est un angle que tu as souvent abordé dans tes chroniques, là. Ça t'intéresse beaucoup.
1: Ben, en fait, j'ai l'impression que je comble ce vide, peut-être au Québec, où la rudologie n'est pas tellement reconnue. Alors, on m'attribue ce terme, mais je ne suis pas comme eux. Eux, c'est un groupe de recherche qui est en train de se créer avec différents chercheurs chercheuses à travers la France qui sont arrimés au Mans. L'université Le Mans. Donc c'est ça qu'elle essaie de faire, là, de donner corps à ces recherches pour aider les municipalités à faire ce que moi j'appelle une transition détritique.
0: Bon, et en quoi cette approche-là, ce que le déchet dit de nous, réflexion sociologique autour du déchet, en quoi ça pourrait contribuer à nous faire progresser?
1: Je crois que le défi, c'est que pour l'instant, ça n'a pas fonctionné. Les autres approches n'ont pas réussi à nous aider.
0: Ben, elles nous ont quand même aidé à faire des progrès, là, je parlais des progrès techniques sur
1: la propreté, oui.
0: Des progrès sur quand même la gestion des matières résiduelles. On a quand même appris à trier puis à recycler un peu. Mais en quoi on n'a pas progressé?
1: C'est qu'on n'a pas... Ce que les rudologues veulent essayer de faire, c'est un changement de paradigme, c'est-à-dire de concevoir le déchet un peu différemment. Puis c'est comme si on reconnecte avec une partie d'antan, les gens qui... au Québec, qu'on appelait les guenillous, entre autres, qui vivaient un peu parmi les déchets. avec les déchets.
0: Ce qu'on voit dans certains pays d'Amérique latine, encore là, en Afrique aussi,
1: des
0: gens qui vivent carrément à même des déchetteries.
1: Et qui réussissent sans ce système-là à bien récupérer les restes, c'est-à-dire sans que ça soit investi fortement en capitaux.
0: Mais donc, la rudologie viserait à se réattacher aux déchets puis se les réapproprier.
1: Mais voilà. C'est le terme que j'utilise, se réapproprier le déchet. Puis là, là-dessus, j'ai un autre chercheur, qui s'appelle Julien Schreiby. Schreiby aussi rudologue, qui lui, me dit qu'il veut recréer du lien, la solidarité à partir des déchets. De la façon qu'on jette et de la façon qu'on s'occupe de nos restes. Puis lui a été dans les déchetteries. Les déchetteries, c'est les écocentres. Puis il a réalisé au début de ses études en rudologie que 10% de ce qui s'est retrouvé était intégralement réutilisable. Puis sans même y retoucher, sans même essayer de les réparer. Puis lui, ça lui a fait réaliser que dans chacune

0: des communes, si les municipalités prenaient la peine, on réussirait à peut-être repartager ces biens-là minimalement.
1: C'est bien beau tout ça, mais en terminant, Simon Paris-Poupard, ça règle pas... je pensais que l'aspect sociologique de la rudologie allait nous amener à travailler aussi sur l'aspect surconsommation.
0: Oui, mais en fait, c'est qu'en revoyant le modèle, c'est-à-dire présentement, les compagnies qui vont gérer nos restes, autant même le compost que les matières recyclables, vont être dans une logique quand même de croissance. C'est-à-dire, ils ont besoin d'un flux de matière pour amener une rentabilité et une rentabilité des usines qu'on met en place. Alors, le but de la rudologie, ça serait de dire, de faire un pas de côté, puis de se dire, ben peut-être que ces restes-là, on devrait arrêter de les envoyer, se les réapproprier et d'en faire quelque chose.
1: Ben, on a parlé de Tricentris il y a pas si longtemps, qui fait un peu ça, finalement.
0: Et voilà.
1: Qui est en train d'avoir des filiales, qui veut moins dépendre du flux de déchets, mais s'occuper de les revaloriser. Alors, c'est une approche un peu rudologue?
0: Oui, ben oui, oui. Ils se réapproprient le déchet, puis ils ouvrent les écocentres.
1: Eh ben, c'est comme M. Jourdain qui faisait de la prose sans le savoir. On fait de la rudologie à feu vert, finalement, depuis plus longtemps qu'on pense avec ces sujets-là. Mais c'est super intéressant. Merci beaucoup, Simon Paris-Poupard, d'être avec nous.
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4: On va venir placer ça à l'intérieur de l'incubateur qui maintient la température à 37 degrés. Après quelques jours, on va venir regarder ici et on va voir du lait.
5: Donc, c'est vraiment reproduire ce qui se passe normalement dans la vache.
6: Exactement.
1: Reproduire ce qui se passe dans la vache, mais vous l'aurez compris, on est dans un laboratoire. Il y a quelque chose de... qui donne un petit frisson, ce que je ne qualifierais pas. Alors, Magali et Alexis se sont penchés sur donc cette question. Est-ce qu'on va pouvoir, éventuellement, boire du lait qui serait produit en laboratoire? Ton enquête en une phrase, Magali?
6: Ben, l'agriculture cellulaire, ou devrait-on dire l'alchimie des temps modernes?
1: Mm-hmm. Alexis, ton enquête en une phrase?
7: Un bon verre de cellulet, quelqu'un?
1: De cellulet? Parce que c'est un peu comme ça qu'il s'appelle. Alors, qu'est-ce que c'est l'agriculture cellulaire, Magali?
6: Bien, l'agriculture cellulaire, c'est l'idée de faire des produits animaux sans animaux, comme par magie dans des laboratoires. Évidemment, c'est pas de la magie, là, c'est de la biochimie, c'est de la chimie, c'est très, très complexe. On en a beaucoup parlé en 2013, je sais pas si vous en souvenez, le fameux premier hamburger cultivé en laboratoire qui avait fait les manchettes pour son prix exorbitant, près de 330 000 $ américains pour une boulette de hamburger. Et finalement, c'était pas très convaincant au niveau du goût et de la couleur. Mais depuis, ça a continué de se développer. On peut trouver du poulet de laboratoire, du saumon de laboratoire.
1: Ben, on peut en trouver. On n'en trouve pas à l'épicerie.
6: On en trouve des expériences. C'est ça, des expériences, mais dans certains restaurants, dans certains pays, c'est
7: autorisé.
6: À Singapour,
1: ah oui, carrément, là. Il y en a.
6: Oui, oui, ça existe.
1: On en offre dans certains restaurants.
6: Et du lait. Donc ça, c'est aussi très intéressant. Et la promesse de cette agriculture cellulaire, c'est d'avoir des produits animaux sans la souffrance animale et en diminuant l'impact environnemental, hein, les impacts qu'on connaît au niveau de l'occupation des terres, l'utilisation de l'eau et les gaz à effet de serre. Je le rappelle, les ruminants, ça émet du méthane quand ça digère. Et bien sûr, le bien-être animal qui est très problématique dans la production.
1: Ah oui, absolument. Alors, comment on fait?
6: Il y a quand même pas mal d'opacité qui entoure les méthodes de cette fameuse culture cellulaire, parce que beaucoup de procédés sont protégés par le secret industriel. C'est un peu la course en ce moment pour développer la recette magique. On peut quand même regrouper dans deux grandes catégories les façons de cultiver ces produits-là. La première, c'est la culture de cellules en tant que telle. On va aller prélever une cellule souche sur l'animal. Ensuite, on va la faire se dupliquer et croître dans les conditions propices avec température, pH, oxygène, nourriture. Alexis va nous l'expliquer plus en détail dans sa section. Mm-hmm. Et la deuxième méthode, c'est de cultiver dans des grands réservoirs des micro-organismes comme des levures ou des bactéries qui ont été modifiées génétiquement pour faire la synthèse du produit qu'on souhaite obtenir. Dans le cas du lait, c'est la caséine ou le lactosérum.
1: OK, on va pas pouvoir faire produire du lait complet, mais des sous-produits
6: exactement.
1: De lait qui, eux, sont très utilisés en industrie
6: surtout
1: alimentaire.
6: Exactement, pour le fromage, pour le yogourt, pour la crème glacée, ça va vraiment être le but, c'est de remplacer la protéine laitière qui est utilisée dans ces produits transformés-là. Et ça, on appelle ça la fermentation de précision.
1: D'accord.
6: C'est une grande fermentation dans des bioréacteurs. En gros, ça ressemble à des bassins de brasserie pour de la bière. Mais à l'intérieur, on brasse des micro-organismes qui travaillent très, très fort pour nous. C'est un procédé qui existe déjà, en fait, parce que toute l'insuline artificielle est faite avec ce procédé-là.
1: Ah, oui, c'est vrai.
6: Ça évite d'abattre des animaux pour leur pancréas. Et la présure aussi, aussi pour le fromage est faite selon. C'est les deux produits qui sont autorisés.
1: Dans l'alimentaire aussi.
6: En fait,

0: L'implantation de précision, ça existe.
1: D'accord.
0: Déjà.
1: Est-ce qu'il y a un gain environnemental à faire ça?
0: Ah, ça, c'est toujours le grand labyrinthe des analyses de cycle de vie. Essayer de mettre un chiffre là-dessus, d'avoir une réponse finale, ça dépend des études, ça dépend du chiffre qu'on prend pour comparer à l'alternative animale, parce que là aussi, il y a des variations. Donc, chaque produit, en gros, a une fourchette d'impact environnemental qui va dépendre des conditions d'élevage, des conditions de production et du mix énergétique qui fait une énorme différence.
1: Ben oui, parce qu'on utilise beaucoup d'électricité pour la transformation, pour finalement synthétiser ces produits-là.
0: Surtout niveau de la culture en laboratoire, l'énergie, c'est vraiment un des nœuds de la guerre avec les intrants. Alors, si on prend le pire résultat pour le lait de vache et qu'on compare avec le meilleur résultat pour le lait cultivé, là, c'est génial. On a une protéine de lait de culture qui polluerait presque 80 fois moins
1: que le lait de vache.
0: Mais si on fait l'inverse et qu'on prend la pire étude pour le lait de culture avec le meilleur score pour le lait de vache, c'est à égalité, voire deux fois pire. Alors,
1: okay. Est-ce qu'on se tromperait beaucoup en disant que, je dirais, le lobby des jeunes pousses de l'agriculture cellulaire a produit des études, puis que le lobby des producteurs de lait en a produit d'autres?
0: C'est possible. Évidemment, il y a des résultats très prometteurs dans les études qui sont financées par les compagnies, mais j'ai quand même trouvé des études indépendantes.
1: Des études neutres qui étaient très favorables.
0: Étude, par exemple, de l'Université de Doe qui donnait des résultats favorable à la culture cellulaire.
1: Mais comme tu l'as dit, le mix énergétique
0: C'est vraiment au niveau du mix énergétique que ça va se jouer, mais je pense que c'est quand même raisonnable de dire qu'il y a un gain qui est potentiellement très certain.
1: D'accord. C'est pas encore sur nos tablettes. Quels sont les freins, là?
0: Mais les freins sont nombreux. Premièrement, tu parlais juste en début du frisson que ça évoque de penser à du lait fait en laboratoire. Le blocage psychologique chez les consommateurs est quand même là, parce que ça fait un peu étrange quand même. Mais les deux principaux blocages, ça va être le prix et la réglementation. Je l'ai dit tout à l'heure, en 2013, là, ce fameux hamburger qui avait coûté plus de 330 000 $US, on a le même enjeu dans le lait. Il y a une étude qui a été publiée en 2024 dans le Journal of Animal Science and Biotechnology, le journal des sciences animales et de la biotechnologie. On parle de centaines voire même de milliers de dollars pour un litre de lait produit en culture de cellules.
1: Parce qu'on est encore au stade expérimental.
0: Exactement, on est dans le stade expérimental, on n'est pas du tout à l'échelle.
1: Ouais.
0: Donc, est-ce qu'on est capable d'obtenir, est-ce que la technologie peut soutenir la mise à l'échelle et trouver le financement? C'est très complexe. Et en ce moment, la réglementation, en fait, ne permet tout simplement pas, dans la grande majorité du monde, la vente des produits, des protéines faites en laboratoire. Possible à Singapour depuis 2020. Les États-Unis ont suivi le pas en 2023, mais par la suite, au niveau des États, il y a des États spécifiques qui ont commencé à bloquer eux-mêmes, qui ont banni à leur échelle. Au Canada, la vente n'est pas encore autorisée. C'est considéré comme un aliment nouveau. Il faut faire toutes sortes de preuves pour prouver l'innocuité de ces nouveaux produits-là. À l'automne dernier, on a flirté avec l'idée d'enlever la mention des aliments nouveaux au Canada, mais il y a eu une levée de bouclier. Après quelques semaines, le gouvernement s'est rétracté. Le projet est en suspension et va faire l'objet de consultations supplémentaires. Alors, on n'est pas rendu tout à fait encore.
1: Non, je vois ça, là. Est-ce que les gens qui sont dans ces industries-là ont une espèce d'échéancier en tête? Parce que là, ils investissent pour développer. C'est quoi un horizon réaliste? Une couple d'années?
0: J'ai vu une compagnie de bœufs de laboratoire. Je ne sais même pas si j'ai le droit d'utiliser ce mot-là. De protéines bovines de laboratoire qui, elles, visent une mise à l'échelle d'ici 2030. Ils ont fait des études montrant qu'ils sont capables d'être rentables à parité avec une rentabilité. Mais bon.
1: Ouais.
0: Au-delà de ça, c'est...
1: Puis le fameux hamburger à Singapour. Est-ce qu'on sait combien il se détaille, Alexis?
0: C'était le hamburger aux Pays-Bas. C'était l'Université des Pays-Bas qui l'avait fait.
1: Non, mais on disait qu'il y en avait en vente dans des restaurants.
0: Je ne sais pas combien ça coûte, mais c'est un petit pourcentage de protéines de poulet qui est mixé avec la protéine végétale.
1: D'accord. Alors, Alexis, toi, tu as eu la chance de te rendre directement sur les lieux de cette alchimie mystérieuse du 21e siècle.
2: Oui, c'est un peu décevant, là. C'est pas comme un laboratoire de magicien, là, dans le haut d'une tour, là. C'est dans un bureau, à l'UQAM, là. Oui, non, je suis allé à la rencontre de cette jeune pousse qui s'appelle Opalia. Alors, eux, ils sont très contents parce que là, ils déménagent ces temps-ci parce qu'ils viennent de clore une ronde de financement de 3,2 millions de dollars. Ils s'apprêtent à grossir. Ils ont aussi derrière eux la multinationale néerlandaise Hoogvert. Donc c'est un géant des produits laitiers. Donc ça, c'est un accord commercial, donc ils se sont engagés à acheter leurs produits lorsqu'il sera disponible. Mais donc 3,2 millions, ça peut sembler petit comparé à des montants faramineux qu'on a vu investis dans la filière là, à partir de 2019, 2020, 2021. Mais actuellement, la frénésie

0: dit, elle est terminée. On est loin disons de l'engouement. Puis là, on est dans un creux de vague. Alors eux, 3,2 millions, c'était beaucoup pour eux. Ils sont très contents.
1: Ouais, d'accord. Concrètement, là, est-ce que t'as pu, sans percer tous les secrets industriels, t'as pu au moins comprendre comment ça fonctionne?
0: Oui, j'ai compris comment ça fonctionne parce que j'avoue que je suis allé là un peu ignorant. Mais donc essentiellement, ça, c'est une culture de cellules. Donc comme Magali l'a dit, c'est vraiment du, on prend une cellule mammaire. Dans ce cas-là, c'était une vache qui allait être abattue de toute façon. Ils ont prélevé une cellule mammaire donc dans le pied de la vache. Et ensuite, elle est reproduite dans une petite fiole. Et on l'expose à la prolactine. Donc c'est l'hormone qui déclenche la production du lait dans
1: D'accord.
0: la vache.
1: Ouais.
0: Et donc dans ce médium de disons là dans cet échantillon là on l'expose à un médium de culture, donc ça c'est la nourriture que la cellule va utiliser pour produire du lait. Ce qui est spécial dans le cas de Palia, c'est qu'ils ont séparé les cellules mammaires de leur nourriture. Comme Magali l'a dit auparavant, normalement, ça ressemble à un gros réservoir où
1: on mélange
0: tout flotte ensemble.
1: Puis on filtre après.
0: Puis ensuite, il faut séparer. Ça, c'est un problème.
1: Oui.
0: Donc là, dans le cas de Palia, c'est déjà séparé. C'est une membrane perméable. Puis donc, les cellules absorbent la nourriture par en dessous.
1: Ah.
0: Puis le lait va perler sur
1: c'est
0: le
1: comme
0: dessus.
1: Comme de l'hydroponique un peu là.
0: Ouais, mais c'est comme un petit bateau là, dans le milieu d'un échantillon gros comme un 2$ là environ là. Donc
1: en ce moment, c'est gros.
0: 2$, ouais,
1: ah
0: c'est
1: oui,
0: ça.
1: C'est
0: et donc,
1: petit.
0: On voit, à l'œil nu, on voit le lait.
1: On voit du lait qui perle.
0: C'est vraiment, vraiment minuscule, puis on le voit surtout au microscope. Donc, voilà.
1: Eh ben, puis la nourriture, qu'est-ce que c'est? Avec quoi on les nourrit?
0: Alors, c'est un mélange d'acides aminés, de minéraux, de vitamines et du sucre.
1: Bon, et cette nourriture-là, là, ça tombe pas du ciel. En soi, c'est des procédés, j'imagine, chimiques ou de transformation pour l'obtenir.
0: Ben c'est ça, les acides aminés, eux-mêmes, si je ne me trompe pas, sont produits par fermentation de précision. C'est beaucoup fait en Asie, ces produits-là. Donc évidemment, là, c'est ça. Là, ils sont rendus à grossir l'échelle. Donc ça va être un problème aussi avec l'approvisionnement. Lucas House, qui est le cofondateur, il m'a expliqué que la rentabilité, lui, il calcule que ça pourrait être atteint au seuil de 200 000 litres par année de lait.
1: Et là, on a gros comme un 2$.
0: Là, on a même pas 1 millilitre.
1: Quelques gouttes de lait.
0: Donc,
1: oui, c'est ça.
0: Donc, en comparaison, la ferme laitière moyenne au Québec, là, qui est une grosse province de production laitière, produit environ 800 000 litres de lait.
1: OK, donc il faudrait atteindre le quart de la capacité d'une ferme laitière pour que ça commence à être rentable. Mm-hmm. Mais alors, qu'est-ce que c'est l'avantage si on est quand même si loin encore, là?
0: Ben, pour Lucas, c'est Jennifer Côté, qui est l'autre cofondatrice. C'est d'abord avant tout l'aspect éthique, parce que c'est une seule vache qui a été utilisée finalement,
1: oui.
0: Qui était déjà donc décédée, au contraire de l'industrie laitière au final qui
1: théoriquement, cette même vache-là pourrait produire à l'infini.
0: Elle l'a fait. C'est déjà fait. Cette lignée cellulaire-là.
1: Non, mais je te parle du 200 000
0: oui,
1: litres
0: c'est ça,
1: de lait.
0: Les cellules
1: là.
0: Peuvent être donc reproduites.
1: Eh ben.
0: Est-ce que ce serait un nombre suffisant, mais tu sais, je veux dire, c'est déjà là, la ligne est déjà partie.
1: D'accord.
0: Théoriquement, les cellules peuvent être reproduites à l'infini. Puis eux, ensuite, évidemment, ils citent l'indépendance envers les terres agricoles. Donc c'est pas un hasard hein, si une société néerlandaise s'intéresse à ce qu'ils font là-bas.
1: Ben oui,
0: ils sont très limités dans l'espace,
1: oui.
0: Sont très limités aussi dans l'aspect environnemental de leur agriculture. Ils ont commencé à encadrer ça aussi beaucoup. Ça avait fait jaser il y a quelques années d'ailleurs.
1: Et ce sont des grands consommateurs de
0: oui,
1: produits laitiers.
0: Et c'est aussi la précision du produit fini parce que les cellules mammaires pourraient être modifiées génétiquement pour produire plus de protéines, par exemple, dans le lait.
1: D'accord.
0: Mais ça, c'est de la prospective, là. On n'est pas rendu là.
1: Bon, alors, cela dit, justement, est-ce que la preuve est faite que si on arrivait à la mettre à l'échelle, une industrie de lait cellulaire serait plus résiliente qu'une industrie d'élevage?
0: C'est ça. Je suis pas certain de ça parce que, bon, les intrants, on l'a dit, arrivent d'ailleurs. On n'a pas cette capacité de production là pour produire les intrants comme les acides aminés surtout en Amérique du Nord. Mais si les rêves de Palia se réalisent, c'est surtout du côté de la transformation alimentaire qu'on verrait leurs produits être utilisés. Donc on boirait pas peut-être de verre de lait là, bien frais comme ça du frigo qui vient de l'agriculture cellulaire. La transformation alimentaire des produits laitiers, c'est déjà une industrie qui est super mondialisée, on l'a vu avec les allègements là à la gestion de l'offre notamment pour les ingrédients laitiers en provenance des États-Unis. Puis aussi avec l'industrialisation de l'agriculture, des intrants de l'agriculture, comme les engrais azotés notamment, les pesticides, les semences, eux autres aussi, ils viennent d'ailleurs. Donc, est-ce que l'agriculture est si résiliente que ça? Ça va être beaucoup testé dans les prochains mois, justement,
1: comprends.
0: Avec les déstabilisations, par exemple, du détroit d'Hormuz, c'est ça, et économique. Donc, c'est ça. Je sais pas si on est en train d'échanger.

0: une industrie qui fait vivre aussi plusieurs petits villages, notamment grâce à l'agriculture, avec une industrie basée en ville.
1: En parlant
0: il y a toutes
1: de
0: considération.
1: Et on a souvent évoqué le fait que l'élevage bovin ou en fait l'industrie laitière souvent occupe des terres qui seraient pas nécessairement des terres d'un grand intérêt
0: exactement,
1: pour faire autre chose.
0: Exactement, c'est ça. On ferait pas des poivrons rouges nécessairement
1: exactement.
0: Avec ces terres-là ou
1: en
0: Gaspésie, pousser du foin
1: entre autres,
0: notamment, là,
1: oui.
0: C'est ça. Mais pour Lucas Haas, ce serait une bonne nouvelle, c'est pas pour demain, mais c'est pas non plus pour jamais.
1: D'accord. Vos feux en terminant, Magali?
2: Mon feu rouge, maintenir les systèmes agroalimentaires tels qu'ils sont actuellement, ça fonctionne pas très bien. Feu jaune, au techno-optimisme, ça prend des chiffres quand même pour éviter les transferts d'impact. Et feu vert, gardons en tête que les produits animaux sont un luxe environnemental qu'on doit consommer avec modération.
1: Alexis?
0: Alors, feu rouge, changer 4,30 sous pour une pièce en termes de résilience dans la chaîne d'approvisionnement alimentaire. Feu jaune, réduire l'empreinte environnementale des produits laitiers. Sans nuire aux régions rurales, petit bémol, et feu vert, les gens qui repoussent les limites de la technologie pour améliorer notre alimentation avec ou sans animaux.
1: Un grand merci tous les deux, Alexis Bouliane, Magali Simard-Galdès.
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0: très jolie. Qu'est-ce que c'est, Chloé?
1: Alors, elle s'appelle Jerusha Rai. C'est une artiste népalaise qui chante ici les grands espaces. On parlait de lait cellulaire. Ici, c'est peut-être le lait de yak.
0: Oui,
1: pour écouter sur les hauteurs glacées de l'Himalaya. Un autre animal emblématique là-bas, Catherine, un animal qu'on voit très rarement, c'est le léopard des neiges, surnommé le fantôme des neiges. On va sur ses traces avec Anil Adhikari, qui est éducateur en conservation au Népal. Et pour qui cet animal, c'est un peu une porte d'entrée vers la compréhension du territoire, de ses changements et des solutions pour s'y adapter. Je vous donne un exemple concret. Il y a une douzaine d'années, il est parti en mission d'exploration avec des jeunes dans les pâturages à plus de 4000 mètres d'altitude. On voyait à l'époque des centaines de chèvres de montagne, les baras, les proies du léopard. 10 ans plus tard, plus de baras et plus de traces du félin. Alors, on parle beaucoup évidemment des effets des changements climatiques un peu partout dans le monde. Et il y a une série en ce moment publiée par Global Voices qui nous intéresse à voir les solutions locales. Donc, non seulement les effets de la crise climatique, mais les solutions qui sont développées localement et en particulier dans le sud global. Cette série est publiée tout le mois de mai et Anil Adhikari fait donc partie des personnes dont on trace le portrait. Un auteur, journaliste, éducateur, depuis 20 ans, il développe du matériel pédagogique pour les écoles.
0: Oh,
1: donc des livres illustrés, des jeux, des activités de terrain. Et l'idée, c'est vraiment prendre ces histoires comme point de départ pour avoir auprès des enfants des conversations qui vont ensuite aller répliquer avec leur famille. Donc par exemple, un panda roux menacé par un feu de forêt, ça permet de parler des pratiques de brûlage. Le léopard des neiges, on peut parler de pâturage, des familles qui élèvent le bétail, des sources de revenus aussi quand le tourisme permet de dégager des revenus pour les communautés. Et puis des outils très concrets aussi. Les jeunes vont utiliser des jumelles, sortir sur le terrain, observer les traces, apprendre à utiliser des petites stations météo, des activités de collecte d'eau de pluie. Donc ça part vraiment dans plusieurs directions. Mais l'idée, c'est que l'enfant apprenne à observer, reviennent avec une histoire, un savoir concret dont ils parlent à la maison. Parfois, ça a même une influence aussi sur les gouvernements locaux.
0: Mais oui, j'imagine c'est l'espoir.
1: Exactement. Oui. Et puis, à partir d'expériences concrètes aussi, plus tôt dans l'émission avec Carlos, on parlait du regard des enfants de ce documentaire sur la Gaspésie. Ici, c'est non seulement le regard, mais aussi les actions. Tout ça propulsé donc par des histoires qui nous mettent en lien avec l'environnement.
0: Très intéressant. Donc, Global Voice.
1: C'est ça, Global Voice. Une série donc publiée tout le mois de mai. Les articles sont accessibles gratuitement en ligne.
0: Merci beaucoup, Chloé Sandervorst, qui est la réalisatrice de Feu Vert. Merci beaucoup à Gabrielle Lamontagne-Allée et Alexis Bouliane, qui étaient tous deux à table, mais à la recherche aussi, bien sûr. Jean-Sébastien Vidal à la technique cette semaine. On est de retour.

0: invité. À tout à l'heure.
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3: Rebecca Kwan, voici les informations. La Colombie-Britannique a annoncé des mesures pour limiter les risques de nouveaux feux de forêt au moment où des centaines de brasiers brûlent dans la province. L'utilisation récréative de véhicules hors route, comme les motos et les véhicules tout-terrain, est temporairement interdite sur les terres publiques dans certaines régions. Les autorités poursuivent leur enquête sur les causes de l'incendie de Bald Range, qui a forcé plus de 20 000 personnes à fuir les flammes. Annie Véro a préparé ce qui suit.
4: Les gens ont peur aussi, c'est effrayant.
5: Véronique Schmout fait partie des milliers de personnes qui ont dû évacuer leur domicile en raison du feu de Bald Range qui s'est déclenché dans l'Okanagan vendredi soir.
4: Je pense que ça va prendre quelques jours avant de tout réaliser.
5: Le feu qui s'est propagé très rapidement a amené la Colombie-Britannique à déclarer l'état d'urgence provincial samedi. Le ministre des Forêts affirme que la violence et l'agressivité du feu de Bald Range constituent une première dans l'histoire de la province.
6: We could have put 1,000 more helicopters.
5: Ravi Palmer estime que des ressources supplémentaires n'auraient fait aucune différence devant l'intensité des flammes. Il ajoute que la Gendarmerie royale du Canada mène actuellement une enquête sur les causes de l'incendie qui reste inconnue pour l'instant.
6: We are preparing for the worst and hoping for the best.
5: Ravi Palmer affirme que la province se prépare au pire. De la foudre sèche est prévue dans les prochains jours, ce qui pourrait compliquer le travail des pompiers forestiers qui doivent faire face à des températures élevées et à des conditions sèches. Le ministre fédéral de la Défense, David McKenzie, affirme que l'armée est prête à intervenir si la province le demande. Ici Annie Véro, Radio-Canada, Vancouver.
3: Négociations commerciales avec les États-Unis, Ottawa redouble d'efforts cette semaine pour tenter d'arriver à un accord qui lui éviterait de nouveaux tarifs commerciaux. Mais les partis d'opposition redoutent ce que les négociateurs canadiens pourraient offrir aux Américains. Anne Levasseur.
7: Good morning, everyone.
8: Pendant que le Canada négocie à Washington, à Hamilton, le ministre des Transports annonce 100 millions de dollars pour soutenir les travailleurs de l'acier en facilitant le commerce intérieur.
7: Nous allons appuyer les travailleurs de cette industrie jusqu'au bout.
8: Sans commenter le détail des discussions avec les États-Unis, le ministre McKinnon croit que la stratégie canadienne est la bonne.
7: Nous cherchons à conclure une entente qui adresse l'ensemble des enjeux.
8: Même son de cloche en Mauricie, où se trouvait François-Philippe Champagne.
9: Ce qui compte, c'est d'être à la table des négociations. Ce qui compte, c'est de défendre l'intérêt des travailleurs de l'industrie canadienne.
8: Mais pendant que les ténors du gouvernement de Mark Carney défendent son approche, l'opposition tape du pied. Et François Blanchet, chef du Bloc québécois, suivi du chef conservateur Pierre Poilievre.
10: À chaque fois que M. Trump fait des menaces, les négociateurs canadiens marchent à genoux jusqu'à Washington pour essayer de minimiser les dégâts.
11: On est dans le pire des cas maintenant, où M. Carney a fait une concession après l'autre, avant même d'arriver à la table de négociation.
8: Alors que le ministre Dominique Leblanc entame un nouveau séjour à Washington, le ton devrait toutefois rester ferme des deux côtés de la table. Geneviève Dufour de l'Université d'Ottawa.
12: Franchement, le ton est assez dur et c'est bien la raison pour laquelle on est toujours en négociation.
8: Équipe Canada a maintenant moins de 10 jours pour obtenir des résultats et éviter l'imposition des nouveaux tarifs de 50% qui s'appliqueraient à tout un éventail de produits canadiens. Isabelle Levasseur, Radio-Canada, Ottawa.
3: Le verdict est tombé au procès du Montréalais Luciano Frantolin, accusé d'avoir tué sa fille de 9 ans dans l'État de New York. Il est déclaré coupable de meurtre au second degré. Le jury américain l'a aussi condamné d'avoir caché le corps de sa fille après le meurtre. Les précisions de Jean-François Thériault.
0: Selon un contact de Radio-Canada qui était présent lundi au palais de justice d'Elizabethtown, le jury aura pris environ une heure pour déterminer que Luciano Fratellin était bel et bien coupable du meurtre au deuxième degré de sa fille Milina et d'avoir dissimulé son cadavre. C'est donc un verdict expéditif pour un procès qui aura duré un peu plus de 3 semaines. La poursuite a terminé sa preuve vendredi et la défense a choisi de ne présenter qu'un seul témoin. C'est donc dire que Luciano Fratellin lui-même n'a pas témoigné pour sa défense.

0: Rappelons que c'est le père qui avait signalé à la police la disparition de sa fille en juillet 2025, alors que les deux revenaient de vacances passées aux États-Unis et étaient en direction de Montréal. Selon la preuve de la poursuite, Fratoline a amené sa fille dans un milieu boisé et l'a noyée dans un étang. Il a ensuite dissimulé son corps sous une roche. Luciano Fratoline connaîtra sa sentence le 14 octobre prochain. Il risque une peine de prison à vie. Ici Jean-François Thériault, Radio-Canada, Montréal.
1: En terminant, la santé mentale des adolescents se détériore au Québec, selon des données de Tel Jeune. L'organisme a dévoilé les résultats d'une enquête menée auprès de jeunes de 12 à 17 ans, qui conclut notamment que les jeunes filles et les membres de la communauté LGBTQ+, sont les groupes les plus vulnérables. La psychologue et titulaire de la chaire de recherche du Canada, Marie-Claude Geffroy, indique que ces constats s'inscrivent dans une tendance observée à l'échelle du pays.
2: On voit une augmentation des idées suicidaires, des tentatives de suicide, des sentiments dépressifs et anxieux chez les jeunes. Donc on voit ça au Québec, on voit ça au Canada, ailleurs dans le monde. Ça se traduit aussi par une augmentation des consultations, entre autres médicales, et dans le rapport de tes jeunes, des appels ou bref des prises de contact des jeunes envers tels jeunes.
1: L'an dernier, 50 000 adolescents et 10 000 parents ont fait appel au service de tels jeunes. C'est ce qui conclut les informations.

0: Bonsoir tout le monde, bon lundi. Je sais pas si vous croyez à l'astrologie. Si vous croyez, c'est bien correct, on vous aime pareil. Mais il faut pas oublier que c'est une croyance. Hein. C'est pas comme la science. Vous savez qu'Yves Gingras, grand historien des sciences, a déjà écrit un livre sur le lien entre la science et la croyance. Puis il disait, c'est des régimes de pensée qui sont parallèles. T'sais, c'est pas des choses qui relèvent de la même logique. Puis il dit ce qui est où ça devient problématique, c'est quand on essaie de mélanger les deux, puis d'essayer de faire rentrer le langage ou la logique de la croyance dans la science et vice-versa. Et je pensais à ça en lisant un article du New York Times aujourd'hui, parce que en tout cas, si vous croyez à l'astrologie, vous allez peut-être être très, très, très, très, très déçu. Vous l'avez vu, Barbara?
1: Oui, mais je l'ai vu passer, je l'ai pas vu, mais oui.
0: Oh là là! Mais je vous dis, c'est ça fait trembler. Ça va peut-être faire trembler votre identité, ce dont je vous parle. C'est parce qu'il y a des scientifiques qui ont analysé ce que les humains qui ont, entre guillemets, créé l'astrologie voyaient du ciel quand ils ont créé l'astrologie. Mais vous savez que la manière dont la Terre interagit avec l'univers, c'est-à-dire qu'on n'a pas vu les mêmes choses dans le ciel à la même époque selon les différentes époques. Et donc, on a analysé qu'il y a quelques milliers d'années, que les gens qui regardaient, par exemple, mettons que vous êtes un poisson, eh bien, il y a 2000 ans, ce qu'on voyait à la place où on pense que là, il y a les poissons, ben, c'était des Verseaux.
1: Oh!
0: Ouch! Hein? Ouch! Si vous êtes Gémeaux, ben, il y a 2000 ans, vous étiez Taureau. Les lions, ben, il y a une petite possibilité que vous êtes encore un lion, mais ça a l'air qu'il y a 2000 ans, il y a une grande partie des lions qui étaient des cancers. Ils ont fait une espèce de rose, là. Puis là, tu regardes ton truc. Mais là, le pire, je vous le dis, le pire, c'est les Sagittaires.
1: Est-ce qu'ils sont scorpions?
0: Non. Il y a 2000 ans, ils n'étaient rien. 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

Ça commence fort, cette émission où on répond à vos questions en sciences, santé, technologie, environnement, consommation, à la rubrique « Que sont-ils devenus ?» Le quick aux fraises en poudre, il n'y en a plus, chers amis. Pourrait-on être autonome en énergie en Antarctique en utilisant le soleil et le vent? Pourquoi les mini-pattes d'ours et les pattes d'ours originales, là on va vraiment lever un grand mystère, n'ont pas le même goût? Et les hallucinations des intelligences artificielles peuvent-elles avoir des conséquences concrètes dans la réalité?

0: Alors voilà, désolé peut-être d'avoir fait exploser comme ça une balloune. Je pense que c'est gros, là. Les conséquences de ce qui a été publié dans le New York Times, je pense que ça va avoir des répercussions pendant longtemps. Ben, je vais mettre cet article-là dans l'infolettre cette semaine. Peut-être faire une recherche, là, horoscope New York Times. En tout cas, ça sort assez haut. Sinon, ben, abonnez-vous à l'infolettre. Ce sera dans l'infolettre samedi prochain. Alors voilà, je ne sais pas s'il y a des gens ici qui sont des Sagittaires. Non, pas autour de la table. Donc, OK. Donc, vous n'étiez pas rien il y a 2000 ans. Bonsoir, Barbara Judith Caron. Bonsoir, Christian Mercier.
1: Bonsoir, Mathieu.
0: On a un thème, là, ce soir, là. On a un thème nourriture goûteuse, là.
2: Oui, nostalgie.
0: Et nostalgie, ben oui, sucre. Parce que là, il sera question de pâte d'ours.
1: Tout à fait, tout à fait. La rentrée scolaire nous amène, j'imagine, la boîte à lunch qui revient.
0: Absolument.
1: Je me suis dit qu'une question pâte d'ours, pourquoi pas?
0: Ben oui, ben justement, parlant de rentrée scolaire, c'est un jeune papa qui nous a envoyé cette question-là. Puis lui, assez perspicace, et il s'appelle Jean-Simon. Il regardait les pâtes d'ours qu'il donne à sa fille, puis là, il dit, les petites pâtes d'ours, ils sont pas tout à fait pareils aux grandes pâtes d'ours. Puis, il y a des raisons à ça.
1: Tout à fait, tout à fait.
0: Il y a des raisons à ça. C'est comme un peu l'horoscope, là.
1: Exact.
0: Les Sagittaires sont plus rien, mais les poissons sont maintenant des Verseaux, puis ceux qui étaient poissons sont maintenant Verseaux, puis en tout cas, là, c'est, je veux dire, c'est gros, là, ce qui est en train de sortir. Le quick aux fraises.
2: Mm-hmm.
0: Il y en
2: est-ce
0: a plus en
2: une,
0: poudre.
2: Est-ce que vous étiez un adepte, Mathieu?
0: Pas aux fraises.
2: Non?
0: Non. Moi, j'avais une recette secrète. C'était du quick original.
2: Mm-hmm. Chocolat, donc?
0: Oui, avec une cuillerée de margarine ou de beurre. Mais direct en poudre sur la cuillerée.
2: J'accueille ce commentaire, cette déclaration.
0: Mais quand t'es jeune, il y a des choses que tu fais.
2: Mm-hmm.
0: Ouais, alors,
1: c'est plus troublant que savoir que les Sagittaires n'existent plus, Mathieu. Sachez-le.
0: Peut-être que mes parents apprennent des choses aussi ce soir. Mais j'ai quand même réussi à ne faire que de l'animation, mais bon, c'est au moins ça.
2: Mais je pense qu'il n'y a pas de lien, probablement.
0: Non, ouais.
2: Enfin.
0: on a Fanny Tan aussi avec nous. Bonsoir, Fanny.
3: Bonsoir.
0: On va parler d'hallucinations en intelligence artificielle.
3: Oui, les hallucinations très drôles, mais très critiques des fois.
0: Oui, qui peuvent avoir
3: du contexte.
0: Oui, qui peuvent avoir des conséquences assez lourdes de sens. Hein, mm-hmm. On y croit aussi, parce que des fois, les IA génératives sont pas tellement plus solides là que des horoscopes. Là.
3: Effectivement.
0: Ça arrive. Là. On a aussi avec nous ce soir un spécialiste de ce qu'on appelle la low tech, donc la technologie à basse intensité. Peut-être qu'on peut le dire comme ça. C'est Philippe Terrier de l'École de technologie supérieure qui est avec nous ce soir. Bonsoir, Philippe.
4: Bonsoir, Mathieu.
0: Philippe Terrier, vous êtes pas un grand adepte, mais vous êtes une des rares personnes qui est allée souvent en Antarctique.
4: Oui, trois reprises.
0: Trois reprises. Dans quel contexte, ça?
4: Support technique à des missions scientifiques.
0: Ah,
4: donc,
0: ouais.
4: Forage glaciologique, étude du trou dans la couche d'ozone. Étude des manchots, principalement.
0: Ah oui. Au total, vous avez passé combien de temps en Antarctique?
4: 2 ans cumulés.
0: C'est beaucoup.
4: Oui, c'est assez long.
0: Dont quelques nuits, dont de longues nuits polaires.
4: Une très longue nuit, oui.
0: Ah oui. Par exemple, combien de mois de noirceur vous avez connu en Antarctique?
4: Moi, sur la côte antarctique où j'ai hiverné, la nuit dure à peu près, on va dire, 1 mois et demi, 2 mois.
0: Wow.
4: À peu près, c'est ça.
0: Wow.
4: Il y a des petites incursions du soleil, là, quelques minutes.
0: Est-ce que c'est vrai que c'est dur sur le moral?
4: Ben ouais, c'est sûr que ça il y a des longueurs, mais à côté les paysages sont magnifiques, il y a quand même un cadre exceptionnel, donc ça compense.
0: Mm-hmm, Alors, on va parler de consommation énergétique, justement, en Antarctique, parce qu'il y a quelqu'un qui nous demande, est-ce que ce serait possible d'aller vivre en Antarctique de manière plus verte que ce ne l'est actuellement? Parce qu'on sait que là, ce qui règne pas en maître, là, mais on a besoin de diesel, on a besoin de beaucoup de génératrices, et on sait que ça pollue beaucoup. Est-ce que c'est vrai qu'il faut amener, en fait, ça prend autant de carburant, amener du carburant là-bas? Ça veut dire que si on veut amener, je sais pas moi, 50 000 litres, ça prend 50 000 litres pour amener 50 000 litres.
4: Mais ça dépend où, parce que l'Antarctique, c'est vaste. Là, si on est sur la côte, c'est pas ça, parce qu'on arrive avec le brise-glace, puis il transporte le carburant, il en consomme pas autant qu'il en transporte. Mais dès qu'on ravitaille les stations continentales, qui sont loin, on n'y va pas avec des tracteurs, et consommation, c'est 7 litres au kilomètre par véhicule. Pas 7 litres au 100, là. 7 litres au kilomètre, là. Donc 700 litres au 100.

0: Non, là, les véhicules qu'on utilisait pour ravitailler les bases. Wow. Alors oui, là, on en transporte autant qu'on en amène. Wow. Enfin, on en consomme autant qu'on en amène.
1: Bon, mais on va voir s'il y a des manières, en tout cas, de parce qu'il y a beaucoup de vent, il y a beaucoup de soleil. En tout cas, quand il fait soleil, il fait soleil longtemps. Oui. C'est le jour longtemps, donc est-ce qu'on pourrait utiliser davantage d'énergie solaire? On va y voir plus clair tout à l'heure. Bienvenue parmi nous, Philippe Terrier.
0: Merci.
2: Que sont-ils devenus?
1: Alors, on va commencer avec notre amie Barbara Judith Caron, qui est de retour avec nous pour une nouvelle saison. On est très heureux de l'accueillir à nouveau. Barbara Judith, je rappelle que vous êtes recherchiste pour La Journée, est encore jeune réalisatrice des excellents balados, Les pires moments de l'histoire et Chien écrasé. Alors, Barbara Judith, vous répondez ce soir à une question de Karl Maltais, dont on peut dire que sa Madeleine était probablement du Quick aux fraises, et dit... Qu'est-il devenu du Quick aux fraises? J'en rêve. Ce n'est tellement pas la même chose en sirop que de bons souvenirs, en espérant que ce n'était pas toxique. On va le voir avec Christian, merci. Ouais, oui, c'est ça. Est-ce que c'était toxique? Alors, voilà.
3: Mais un dossier sucré, donc, Mathieu, ben oui. À se mettre sous la dent pour commencer. Bon, comme à l'habitude, là, on va pas présumer que tout le monde sait ce que c'est du Quick aux fraises. Alors, qui est désormais appelé Nesquik fraises. Et notre auditeur a raison, hein. Il existe une version en sirop. Toujours facilement accessible en supermarché au Canada. Mais à sa demande, on va se pencher sur la version en poudre. Alors, c'est tout simple. Du Quick aux fraises, c'est une poudre sucrée à saveur de fraises. J'espère que je prends personne par surprise. Qu'on dissout donc dans du lait pour en faire une boisson aromatisée. C'est ça, du Quick aux fraises en poudre.
1: Ouais. Puis l'emballage aussi faisait partie de ce charme suranné, cet ingrédient magique.
3: Et pendant très longtemps, c'est que le produit va être vendu dans une espèce de boîte en métal rectangulaire. Là, j'y vais à l'œil. Dans mon souvenir, ça devait être à peu près quoi? Peut-être 20 cm de haut, 7-8 cm de large avec un couvercle rond qu'on ouvrait avec une cuillère. Alors, pour celles et ceux qui ont jamais vécu ce petit bonheur, hein, le mouvement rappelle un peu celui d'un pied de biche, là, d'une bonne vieille crowbar. Et encore à ce jour, je me demande pourquoi c'était si satisfaisant, ouais. Mathieu.
1: C'est le même principe qu'un galon de peinture.
3: Voilà, exactement. Mais donc, c'était satisfaisant. Et c'est un sentiment là, largement partagé dans les subreddits là, de nostalgie. Dès qu'on voit là, que quelqu'un met une photo de cette boîte-là, là, les commentaires, c'est « Ah oui, la cuillère, on ouvrait ça à cuillère. » En tout cas, bref. Ces boîtes-là contenaient à peu près 1 kg de Quick. Et quand la boîte était terminée, il fallait aller chercher le maximum de poudre dans les coins là de la boîte. Avec une petite main d'enfant, ça allait bien. Dès que votre main devenait trop grosse pour passer l'ouverture, là, bonne chance. Il y avait aussi un format plus petit, environ 500 grammes. Et dans les deux cas, de ce côté-ci de l'Atlantique, ils étaient ornés les boîtes d'un petit lapin qui buvait du lait, Quickie de son prénom. C'est une mascotte, donc il est né en même temps que le Quick aux fraises et pour le Quick aux fraises à l'origine. Et dans les dernières années, là, on a changé pour des contenants en plastique et dans certains pays, là, c'est même vendu en sac.
1: Ah oui, hein? Donc il y en a encore.
3: Ah oui, mais oui. Pas ici.
1: Pas ici.
3: Mais en tout cas, s'il y en a, c'est difficile à trouver, on y reviendra.
1: Mais ça vient d'où ça, le Quick?
3: Le Quick au chocolat, c'est le premier parfum, la première saveur de la marque. Ça a été mis en marché par Nesquik, donc une branche de Nestlé, aux États-Unis en 1948, sous le nom de Nestlé Quick. En Europe, ça viendra 2 ans plus tard, même produit, toujours chocolaté, mais sous le nom Nesquik. En 1954, arrive la saveur banane. Et en 1960, le fameux Quick aux fraises. Donc, au début des années 80, on va voir les sirops arriver sur le marché. Bon, il faut savoir là, que dissoudre la poudre dans du lait, c'est pas toujours une mince affaire, là. Ça peut être compliqué. Et ça a quand même marqué les esprits, là, cette boisson-là. C'était présent dans beaucoup de foyers, notamment le foyer de Kurt Cobain, selon ce qu'on a raconté à sa fille, était un adepte. On a aussi des références plus locales, hein, grâce à mon collègue Olivier Niquet. J'ai ressorti cette archive, un succès souvenir de 2016, mettant en vedette Sylvain Gaudreau, anciennement du Parti québécois, alors député de Jonquière.
4: Il coulerait du Quick aux fraises dedans qu'on serait contre le projet énergiste.
3: Oh! Oui, donc ça s'était évité en politique. C'est fort de café, ça. Ça s'était évité en politique en 2016. Évidemment, c'était quand même là. On visait les enfants quand même plutôt avec cette boisson-là. Comme je le disais, la version aux fraises, elle a été lancée en 1960, probablement au même moment aux États-Unis et au Canada, puisque dès cette année-là, on retrouve des publicités dans les quotidiens d'ici, notamment dans La Patrie du dimanche 31 juillet 1960.

0: Là, c'est peut-être le moment de rappeler que l'article 248 de la loi de la protection du consommateur n'existait pas. Donc, il était permis de faire de la publicité dans un but commercial en s'adressant directement aux enfants de moins de 13 ans.
1: Comme aujourd'hui sur les réseaux sociaux.
0: Oui, parfois, hein, c'est ça, malheureusement. Donc, alors, dans cette annonce-là, on annonce l'arrivée de paquets de Nestlé Quick à saveur de fraises gratis, c'est écrit en gros, dans les boîtes de céréales Kellogg's. Ça, c'était comme une forme d'échantillon. Et là, on nous dit, les enfants, le nouveau Nestlé Quick à la saveur de fraises vous donnera le goût d'un bon breuvage aux fraises. Il peut aussi vous faire un savoureux soda. Là, ça, je suis habituée.
1: Un savoureux soda.
0: Là, je suis obligée d'admettre que je l'avais pas vu venir. Je pensais que c'était exclusivement destiné au lait. J'ai regardé un petit peu des recettes sur Internet. Ça m'a pas convaincu. Mais bon, bref, c'est ce que ça disait. Donc, il peut aussi vous faire un savoureux soda nourrissant et délectable. Il vous gardera en forme.
1: En forme? Ouais. C'est quand même pas rien.
0: Ben, moi, je suis curieuse de savoir ce que les concepteurs publicitaires entendaient par garder la forme. c'est quand même une boisson sucrée, là. Mais bon, je réécoutais la nutritionniste Catherine Lefebvre qui était à ce micro, je pensais en 2020, là, en janvier 2020, là. Elle disait, bon, le sucre, c'est pas un poison. Mais bon, c'est une affirmation qui venait avec toutes sortes de nuances, là. Je vous invite à réécouter ce segment-là. Sur une autre note, j'ai aussi retrouvé une circulaire de 1963 pour avoir une idée du prix de l'époque. Et c'était vendu 59 sous la livre.
1: En 1963.
0: En 1963, donc à peu près 6 $ la livre en dollars d'aujourd'hui. Donc c'est un peu plus.
1: C'est pas donné, hein?
0: Non, c'est ça, c'est 13 $ pour une boîte de 1 kilo. Là, c'était pas. Oui, c'était quand même cher.
1: Ça n'existe plus aux grandes dames de bien des gens. À quel moment est-ce que ça a disparu, cette poudre, cette divine poudre de nos tablettes?
0: Voilà. Ben, c'est dur à dire, Mathieu. J'ai eu le même problème qu'avec les petits puddings Laura Socor. Je sais pas si vous vous souvenez, là. J'avais pas retrouvé de communiqué de presse ou de grandes annonces qui nous avisaient.
1: Une autre de vos grandes enquêtes.
0: Oui, quand même. Qui nous avisaient donc du départ de ce produit-là au Canada. La dernière mention dans une circulaire que j'ai repérée, et là, évidemment, c'est pas de la science exacte, là, c'est une démarche qui a ses limites, disons ça comme ça. Donc, la dernière mention dans une circulaire que j'ai repérée, c'était en 1991. Ça me semble un peu tôt. J'ai le sentiment que c'est peut-être un petit peu plus tard que ça s'est passé. Mais bref, on a ça comme repère. Je sais aussi qu'en 2015, dans une chronique dans Le Quotidien, Joël Martel dit, je pense à tous ces trucs qui ont fait partie de ma vie au cours de mon enfance et qu'on a finalement retiré du marché. Et là, il mentionne le Quick aux fraises. Donc, on peut penser que c'est arrivé quelque part entre le milieu des années 90 et le milieu des années 2000, là, dans cet ordre-là.
1: Ouais, puis Joël Martel est quand même un grand spécialiste de ces choses-là.
0: Voilà.
1: Un peu le Charles Tissère des supermarchés.
0: Et ce qui rend ça encore plus difficile à suivre, Mathieu, c'est que comme Nestlé, c'est une multinationale, parfois le retrait, l'arrivée ou même le retour de certains produits, c'est à géométrie variable. Hein. Je dis ça parce que en préparant ce segment, je suis tombée sur des vidéos récente de dégustation de Nesquik aux fraises de TikTokers français qui présentait la boisson comme la nouveauté de l'été.
1: OK, donc ça existe.
0: Oui,
1: comme
0: c'est
1: vous le disiez, dans certains endroits,
0: voilà.
1: C'est encore en vente.
0: Et donc, effectivement, sur la page Facebook de Nesquik France, le 21 mai de cette année, on pouvait voir la publication suivante. Nouveau, bois la vie en rose avec Nesquik fraises. Envie de frais pour l'été, transforme ton lait froid en un délicieux milkshake au goût de fraises avec notre nouvelle poudre Nesquik. Mais là, est-ce que c'est vraiment nouveau? Parce qu'il y a des internautes qui ont fait remarquer qu'ils en buvaient quand ils étaient enfants. Donc, on parle probablement d'un retour dans un emballage différent. Peut-être que la recette a légèrement changé. Donc, en tout cas, je peux me tromper. Là. Il y a peut-être une nuance qui m'échappe, mais ça me semble rappeler en tout point le bon vieux Quick aux fraises, mais non, en France. Et à l'autre bout du spectre, il y a deux ans, en 2023, il y a Nestlé Afrique du Sud qui a complètement discontinué le Nesquik au chocolat et à la fraise, donc à cause de ventes décevantes. En Australie, la saveur banane, qui était un grand hit dans les années 90, là-bas, semble-t-il, a fait son grand retour en avril. Et vous savez quoi? En Australie, on peut encore retrouver des boîtes de Nesquik en métal avec le fameux couvercle à ouvrir.
1: Mais c'est du Nesquik aux bananes.
0: À la cuillère. Ben, je pense qu'ils ont d'autres parfums, Mathieu.
1: Ouais,
0: mais là, c'est surtout un peu loin pour vivre l'expérience.
1: Ouais,
0: à la cuillère. Il faut savoir aussi que là, c'est pas la boîte carrée, là. C'est une boîte en forme d'une espèce de tube, là. En tout cas, bref. Pour ce qui est de notre auditeur, la version en poudre, donc, se vend encore à plusieurs endroits dans le monde. Notamment, là, j'ai essayé de faire des petites recherches, là. J'espère que mes informations sont exactes, mais. Donc, c'est en vente chez nos voisins du Sud. Mais si il n'est pas à l'aise d'acheter américain dans le contexte actuel, il pourrait se rabattre sur le Royaume-Uni, la France ou le Mexique. Certaines boîtes sont en vente via un géant américain de la vente en ligne. Mais

0: faut se préparer dans ce cas précis-là à allonger la monnaie. Donc, s'il y a un ami en France, ben peut-être lui demander de lui apporter un petit sac.
1: Peut-être un petit truc pour lui. Vous savez qu'il y a des épiceries ici, notamment sur le plateau, parce qu'il y a beaucoup de Français qui importent plein de produits typiquement français. Il faudrait peut-être aller faire un petit peu de shopping dans ces endroits. Peut-être. Savez-vous ça, vous, Christian, qui est spécialisé dans les la chimie alimentaire? Pourquoi ça se vend plus? Des trucs en poudre?
2: Non, c'est probablement que c'est une question d'offre et de demande.
0: Oui, parce que la poudre en chocolat est encore disponible.
1: C'est très bizarre. Mm-hmm. Moi, je trouve c'est très bizarre. Mais pour la composition, j'aimerais bien ça vous entendre là-dessus. Merci pour votre enquête, Barbara Judith.
0: Ça me fait plaisir.
1: Je sais pas si on console Karl Maltais, mais en tout cas, au moins, il en connaît davantage sur sa madeleine. Je rappelle que vous êtes recherchiste pour la journée d'encore jeune réalisatrice des balados, les pires moments de l'histoire et chiens écrasés et collaboratrice de moteur pour une nouvelle année. Merci beaucoup, Barbara.
0: Ça me fait plaisir.
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1: Avec une question qui concerne peu de monde, hein, parce que c'est sûr que des habitants qui vont en Antarctique, il y en a pas beaucoup, mais c'est quand même assez fascinant de se rendre compte que on est face à un continent où les conditions ressemblent presque à ce qu'on pourrait retrouver en allant très très loin dans le système solaire, parce que quand on va là, faut se préparer, puis est-ce qu'on pourrait vivre en Antarctique avec moins de diesel en utilisant par exemple l'énergie du soleil, le vent? On en discute avec Philippe Terrier, qui est professeur enseignant et responsable du laboratoire d'ingénierie et développement durable de l'École de technologie supérieure. Bonsoir Philippe Terrier.
4: Bonsoir Mathieu.
1: Tu as passé 2 ans cumulés d'ailleurs en 3 voyages en Antarctique au cours des dernières décennies. Alors, est-ce que ce serait facile d'adapter les bases antarctiques pour qu'elles soient, entre guillemets, plus vertes?
4: Réponse courte, non, pas vraiment en fait, parce que ça dépend si on, dans les bases, là, il y a plusieurs catégories de bases. Il y a les bases permanentes, il y a les bases qui sont d'usage temporaire seulement en été. Alors déjà, il faut faire une séparation. Après, il y a les bases continentales très ancrées à l'intérieur du continent, dans les hautes latitudes, là, de plus en plus proches du pôle géographique.
1: Et souvent très en altitude. Hein?
4: Aussi, ouais. Parce que le continent antarctique, en fait, c'est comme une montagne douce. Là, on part de la côte et on s'élève en moyenne 2000 mètres d'altitude. Mais il y a des sommets, comme la base d'Oumsé, on est à 3200 mètres d'altitude. Donc, sur les bases très ancrées à l'intérieur du continent, c'est pas évident. D'une part parce que les énergies renouvelables, si on parle de ça pour réduire l'empreinte carbone des bases, ben c'est principalement soit du solaire, soit de l'éolien. Et ben plus on s'approche du pôle géographique, plus il fait noir longtemps pendant l'hiver, donc le solaire ça marche pas. Donc il faut stocker.
1: Ouais. Alors donc, pour stocker, ça coûte cher. Et comme quand on parle de voyages spatiaux, ce qui est un des grands paramètres quand on envoie du matériel en Antarctique, c'est le poids.
4: Oui. La majorité des bases qui sont à l'intérieur du continent sont ravitaillées par voie terrestre, avec des convois qu'on appelle les raids. Moi, j'ai participé à plusieurs reprises, j'en ai fait une dizaine, entre la côte et la station surtout de Domsé. Donc, des gros convois avec des énormes tracteurs, on tire des traîneaux remplis de matériel, donc c'est très...
1: Ça prend combien de temps faire un raid?
4: Un raid, c'est à peu près, quand tout va bien, à peu près 2 semaines. On part à 10 personnes, 10 tracteurs, 2 semaines entre la côte et Domsé. Donc, c'est pas loin. Enfin, c'est 1500 kilomètres. Mais on avance tout doucement. Puis, bien souvent, on s'arrête longtemps parce que tempête, visibilité réduite ou zone de crevasse. Donc, c'est...
1: Ça doit être fascinant faire un raid, hein?
4: Bon, oui, ça, c'est très zen.
1: Oui, c'est ça.
4: On a le temps de penser longtemps.
1: Ouais, c'est ça. Mais donc, ça prend, donc, c'est du poids.
4: Oui, il faut.
1: Si, par exemple, on voulait équiper toutes ces bases-là en batterie.
4: Oui, bon,
1: qu'est-ce qu'on fait? Est-ce que c'est possible? Est-ce que c'est réalisable?
4: Ben, on pourrait dire techniquement, ça serait réalisable. S'il fallait le faire, on peut le faire. Mais est-ce que c'est déjà une bonne solution au plan écologique? Parce que traîner les batteries sur des si longues distances, les batteries, c'est pas une durée de vie éternelle. Bon, la batterie, ça va être pour du stockage. Peut-être qu'en été, lorsqu'il y a du soleil, on va pouvoir s'alimenter directement. Ou lorsqu'il y a beaucoup de vent, on va pouvoir utiliser les éoliennes. Mais on a fait déjà des tests, hein. Puis la station Concordia ou Domsé est déjà équipée avec des panneaux solaires. Puis une mini-éolienne. Mais ça fournit pas toute l'énergie. Déjà, c'est intermittent, ça marche pas toute l'année. Puis, en Antarctique, souvent, le vent, on n'en manque pas, il y en a trop. Il y a les vents catabatiques là, qui glissent sur le continent. Puis quand ils arrivent sur la côte,
1: ils partent du milieu du sommet de l'Antarctique et ils s'en vont vers les côtes, c'est ça?
4: Voilà, les masses d'air se refroidissent parce que le continent, c'est une grosse inertie thermique qui fait froid. Donc l'air dévale les pentes du continent. Il n'y a rien pour arrêter ces masses d'air qui descendent. Puis ça arrive sur la côte avec 200, 250, 300 km/h de vent. Et là, les éoliennes, quand on en a...

0: on a déjà installé, mais elles ont rien produit, elles ont été arrachées par les tempêtes sur les côtes. On a installé des éoliennes à axe vertical, parce qu'elle aussi, il y a plusieurs technologies d'éoliennes. C'est pas très low tech là, mais des éoliennes à axe vertical, il y en a qui fonctionnent encore. Elles sont plus résistantes, mais moins performantes en termes de rendement. Mais finalement, il y a tellement de vent que même si on en prend juste 2%, mais on le fait peu parce que c'est intermittent, parce qu'il faut stocker dans des batteries quand il n'y a pas de vent, pas de soleil, parce que aussi on peut pas se permettre de prendre une chance là. Les génératrices diesel, c'est un facteur d'utilisation, c'est-à-dire ça fournit de l'énergie 24 heures sur 24, 7 jours sur 7, il y a pas de question à se poser et on a de la redondance.
1: Ouais, ouais. Et quand on parle par exemple d'éoliennes, quand on parle de cellules photovoltaïques, bon, on parle de pièces de rechange, on parle de maintenance, ça prend ouais. évidemment du savoir-faire.
0: Ouais.
1: C'est là où ça devient plus complexe.
0: Également aussi, le personnel est habituellement formé à de l'entretien de génératrice, donc il faudrait un peu changer les habitudes de formation, changer les façons de faire, puis c'est des milieux un peu conservateurs pour pas prendre trop de chance, parce qu'on peut pas tester et prendre la chance qu'on va manquer d'énergie pendant l'hiver.
1: Parce que ça, vous le disiez, critique, vous avez passé 2 mois dans le noir le plus total,
0: ouais.
1: Il fait froid, là, je pense, je suis allé voir les températures dans certaines de ces bases-là, elles sont pas toutes confrontées au même type là, d'extrême, mais certaines qui sont sur la calotte, là, donc plus à l'intérieur des terres.
0: Dôme-C,
1: on parle de moyenne de moins 50,
0: ouais.
1: Moins 80, moins 84, ça arrive.
0: Bah, Vostok, là, ils ont le record à proche de moins 100, là, moins 90.
1: Tu veux pas manquer de courant. Là.
0: Non, tu veux pas, là, parce ouais. que ça gèle vite. Dôme-C, en hiver, c'est moins 70. Même en fin d'été, quand on travaille en fin d'été, c'est moins 50 quand même.
1: Ouais.
0: Puis Dumont-Durville, là, pendant l'hivernage, on est à moins 30, mais c'est la noirceur, puis c'est 200 km/h de vent. Donc le facteur éolien, au niveau de la perte de chaleur, est élevé. Donc on peut pas se permettre de manquer d'énergie.
1: Ouais, ouais,
0: alors
1: ouais.
0: On mise sur des solutions fiables et les génératrices, ça a fait ses preuves.
1: Mais on voit quand même des tentatives là d'instaurer des nouvelles technologies. Mm-hmm. Je suis allé voir des images d'une base qui est très belle d'ailleurs. Mm-hmm. C'est la base Princesse Elisabeth. Vous irez voir ça.
0: Ouais.
1: On a véritablement l'impression qu'il y a un petit vaisseau spatial de l'époque Cosmos 1999 là qui s'est posé. Esthétiquement, c'est mm-hmm. magnifique. Et en plus, juste à côté, on voit plein de panneaux solaires.
0: Mm-hmm.
1: Est-ce que ça marche? Est-ce que c'est simplement un démonstrateur? Expliquez-nous ça.
0: Ça marche. Princesse Elisabeth, c'est la base belge là, qui est un démonstrateur technologique. Donc, ils ont de mémoire 60 kilowatts de puissance éolienne, puis peut-être une cinquantaine de kilowatts de puissance solaire. Mais c'est une base qui est pas permanente. Ils hivernent pas, ils passent pas l'hiver. Donc, ils sont surtout là en campagne d'été et ils sont en faible effectif, à 20 personnes. Bon, en hivernage à Dumont-Durville, la base côtière, point de départ des expéditions polaires françaises, là, on est à peu près une centaine de personnes, donc faut fournir de l'énergie pour ces gens-là. Et en hivernage, on est 20, 25 aussi.
1: Mais parce qu'on peut pas fournir autant là en hivernage.
0: Non,
1: c'est
0: en
1: ça?
0: Hivernage, bah, c'est ça. Il y a plus de soleil, donc on pourrait fournir avec des éoliennes parce qu'il y a du vent, mais finalement, de toute façon, il y a moins de besoins en hivernage parce que les recherches sont plutôt ralenties, on fait rouler des programmes, mais il n'y a pas l'effervescence de l'été sur une base polaire.
1: Ouais.
0: En été, ça bourdonne sur les bases polaires.
1: Si je vous comprends bien, on ne ressent pas tellement le besoin actuellement avec la fiabilité de ces technologies-là, les technologies vertes, en fonction aussi de ce qu'on gagnerait en émissions. Parce que là, faut quand même relativiser. On parle de quelques dizaines de personnes. J'imagine que même au diesel, ce sont des émissions qui sont, somme toute, relative quand on compare au reste. Là.
0: Ben oui, bien sûr. Sur la base du Mont-Durville, donc moi je travaille à la station, à la centrale de production d'énergie justement, m'occuper des génératrices, de la production d'eau pour les expériences scientifiques. On parlait d'à peu près 1000 litres par jour, donc 1 mètre cube de diesel par jour. Là, c'est pas non plus énorme, là, mais une grosse station comme la base McMurdo, la grosse base américaine, eux ils sont plutôt à 15 mètres cubes par jour. Mais si on fait le total des 20-25 bases permanentes qui sont ouvertes en été, en hiver, donc c'est 20-25 bases, avec en moyenne 20 personnes par base, donc c'est pas beaucoup de monde. On parle d'à peu près un niveau d'émission pour les bases permanentes et les bases estivales, donc temporaires. On parle de peut-être 50 000 tonnes de CO2 par année. Bon, les émissions de GES du Québec, en comparaison, c'est autour de 90 millions de tonnes.
1: Mm-hmm.
0: Donc c'est rien, les 50 000 tonnes. Puis, en Antarctique, ce qui commence à arriver, c'est le tourisme avec des gros bateaux. Puis là, on voyait, il y avait un article dans Le Monde ce matin, justement, curieusement. Je lisais ça, puis je voyais ça, 118 000 touristes l'année passée, avec des gros bateaux de croisière qui font le tour de l'Antarctique, qui s'approchent. L'impact environnemental doit être nettement, je l'ai pas calculé.

0: là, mais doit être supérieur aux émissions des bases scientifiques qui au moins ont une vocation de faire progresser la science.
1: Ça sert à quelque chose, là.
0: Est-ce qu'on investit là-dedans, dans la transition énergétique des bases, pour 50 000 tonnes qui pourraient très bien être émises en fabriquant les batteries, finalement? Donc on délocaliserait les impacts. Ça pourrait être intéressant pour ne pas avoir d'impact en Antarctique, mais à ce moment-là, il faut être cohérent et dire bah, le tourisme, c'est peut-être à réglementer bien plus que ça l'est. Le traité d'Antarctique le fait, mais pas suffisamment. Il y a vraiment une effervescence.
1: Réflexion vraiment intéressante, puis vous faites bien de mentionner aussi la disparité, parce que entre les scientifiques qui sont là, au total, sur toutes les bases, on parle de...
0: Quelques milliers
1: maximum.
0: C'est
1: là.
0: On a des véhicules qui ont des impacts parce que c'est des gros véhicules à chenilles, on a des génératrices, mais ultimement, à l'échelle du continent, c'est 14 millions de kilomètres carrés, c'est une fois et demie le Canada, c'est rien, 3000 personnes. On n'a pas un gros impact sur les écosystèmes quand même.
1: Ça fait bien, en tout cas, ça permet de relativiser, puis de voir qu'effectivement, souvent, c'est peut-être la survie qui est davantage un facteur qu'on va vouloir favoriser, plutôt que des technologies émergentes qui pourraient littéralement nous briser la figure, hein, parce que c'est ça, les 300 km/h, il y a pas d'éolienne qu'on suppose.
0: Non.
1: ça n'existe pas. Philippe Terrier, merci beaucoup pour ce petit voyage. Je rappelle que vous en avez fait quelques-uns là-bas. Merci de nous avoir fait découvrir ce continent tellement fascinant. Je rappelle que vous êtes professeur enseignant et responsable du laboratoire d'ingénierie et développement durable de l'École de technologie supérieure. Merci beaucoup d'avoir répondu à cette question.
0: De rien, Mathieu, merci.
1: Ouais, puis d'ailleurs, si vous aimez les récits d'Antarctique, il y a toujours le fameux récit de Shackleton qui était le premier à vouloir faire justement cette traversée du continent, d'un bout à l'autre du continent, et qui est resté pris sur son bateau. Et il a sauvé toute son équipe, et son récit, c'est vraiment quelque chose. Et lui, il n'y avait pas de centrale diesel, puis il n'y avait pas d'énergie solaire. Il y avait des poêles au gaz, puis en tout cas, c'est épique. Alors voilà, on a beaucoup, beaucoup, beaucoup de courriels, encore une fois. Il y a Julien Paré-Sorel qui voulait savoir, en fait, qu'est-ce qui va arriver lorsque l'intelligence artificielle, c'est pour vous ça, Fanny, générative, aura écumé le web de tous les fichiers nécessaires à sa programmation et qu'elle se nourrira d'images, de vidéos, de musique qu'elle aura elle-même générées. Sachant que beaucoup de métiers d'artistes disparaîtront remplacés par l'IA générative, qu'est-ce que cet avenir réserve à notre culture? L'IA qui s'entraîne sur l'IA, il y a beaucoup de documents d'ailleurs là-dessus. Puis c'est...
2: Ça fait des monstres aussi.
1: Oui, c'est ça. Puis disons que c'est... En tout cas, au niveau du contenu, c'est pas toujours très brillant. Julien Paré-Sorel, oui, effectivement, question éminemment importante. Diane Godin, j'ai lu que la prise de créatine pouvait aider à renverser la tendance à perdre du muscle en vieillissant après 60 ans. Vrai ou faux? On va vous trouver également quelqu'un pour ça. Il y a Hilary Thomas de London, en Ontario. Mon mari et moi, 70 ans, on remarque que parfois, on ne sait pas si on s'est endormi. C'est bizarre. C'est comme si on était à moitié réveillé, mais les heures passent et apparemment, on a dormi. Puisque tous les deux, nous avons des expériences similaires, je crois que c'est peut-être normal pour les gens de notre âge. Qu'en est-il? Il y a Clément Bilodeau, qui est étudiant à Sherbrooke, qui nous écrit: est-ce que le fait de dormir à proximité d'appareils électroniques peut affecter la qualité de notre sommeil? Il dit: moi, j'habite dans un tout petit studio. Tous les soirs, je m'endors entouré de mon téléphone cellulaire, de mon ordinateur portable. Ils sont généralement dans un rayon de 30 cm de ma tête. De plus, mon frigo est juste à côté de la tête de mon lit à environ 15 cm. Est-ce que cet environnement peut nuire à mon sommeil? Il y a Valérie Dostaler qui nous envoie ceci. C'est une question de mon amie Lucie qui ne connaît pas votre émission. Ça existe encore, mais qui avait une question qui, selon moi, pourrait vous intéresser. On a encore du plein d'auditrices et d'auditeurs à faire. Qu'arrive-t-il des additifs, préservatifs, colorants artificiels? Christian, écoutez ça. Hormones et autres agents chimiques qui se trouvent en quantité dans certains aliments usinés lorsque nous mettons tous nos restants de table dans le bac à compost. Est-ce qu'on peut penser que ça donne du compost corrompu et que les légumes cultivés avec ce compost ne seront pas tellement bio en fin de compte? C'est intéressant, ça, parce qu'effectivement, il y a toutes sortes de choses dans la nourriture qu'on met au compost. Toujours des questions extrêmement stimulantes. N'hésitez pas à nous en envoyer. Vous savez qu'il y a le moteur de recherche

0: de moteur de recherche également, parce qu'on a répondu déjà à bien des choses. Le moteur de recherche, c'est moteurdecherche.ca et l'adresse de moteur de recherche est moteurdecherche@radio-canada.ca.
1: Hey, quoi de neuf? C'est le temps de parler de collation. Et pas des collations de papa. Un favori pâte d'ours. Tendre et moelleux, délicieux, épatant. Maman aime qu'ils sont faits de vrais ingrédients. Moi, j'aime pas être obligé de les attraper. Oh, la pâte! 5 sur 5.
2: Délicieux pour eux, rassurant pour vous. Pâte d'ours, sans colorant ni arôme artificiel.
0: Et c'est rassurant pour la fille de notre auditeur, Jean-Simon Fabien, qui la nourrit à grands coups de pâte d'ours. J'espère qu'il donne d'autres choses. On lui souhaite. On va en discuter avec Christian Mercier, qui est enseignant en sciences de la transformation des aliments à l'Institut de technologie agroalimentaire du Québec. Ça, c'est l'ITAC. Rebonsoir, Christian.
3: Rebonsoir, Mathieu.
0: Alors, Jean-Simon... observer une chose assez fondamentale, puis je pense qu'il y a beaucoup de papas et de mamans qui ont observé la même chose. Ils disent, pourquoi donc les pâtes d'ours miniatures n'ont ni le même goût, ni la même texture que les pâtes d'ours de format régulier? Et là, il met en lettres majuscules, on dirait deux biscuits complètement différents. Je suis dans le brouillard. Merci de m'aider. Écoutez bien la fin de son courriel. Je m'attends à ce que vous mobilisiez vos ressources et vos contacts du CERN pour répondre à cette question d'intérêt national. Une question, dit-il, qui le tarabuste. Alors, Christian Mercier, là, il y a du mystère au pouce carré à régler ce soir.
3: L'heure
0: parce qu'effectivement, les gens studio sont d'accord parce que vous avez apporté des pâtes d'ours. Tout le monde les goûte. Et là, ça goûte pas la même affaire, cette affaire-là. Là.
3: Ben, justement,
0: les petites, les grosses.
3: Justement, je m'étais dit, ben, tant qu'à parler des biscuits, aussi bien apporter quelques échantillons ici là, pour nos collègues autour de la table, pour que vous puissiez vous-même vous faire un peu une opinion là, par rapport à la chose.
0: Êtes-vous d'accord avec les observations de Jean-Simon?
4: Oui, je dirais pas que c'est diamétralement opposé, mais dans le cas des mini, il y a en plus, on sent le sucre craquer sous la dent.
3: Tout à fait.
0: Oh, ouais. Belle observation. Alors, on va voir si ça se vérifie dans le four, dans les fours de la compagnie qui fait ça. Alors, Christian, pourquoi... En fait, je pense qu'on peut le dire d'ores et déjà, ça goûte pas la même affaire.
3: Non, ben à vrai dire, j'aimerais quand même apporter une petite nuance ici. Hein. Qui sommes-nous ici autour de la table
0: pour juger
3: une pâte d'ours, à savoir si elle est effectivement différente ou similaire, quel que soit le format, en format miniature ou en format régulier.
0: Mm-hmm.
3: Tout
0: ouais,
3: à fait.
0: Ouais.
3: Ça m'amène un peu à vous parler, j'imagine, de plusieurs aspects de la science des aliments, mais l'un d'eux est l'évaluation sensorielle. C'est le fait que, justement, lorsque on goûte un certain biscuit, c'est, oui, bien sûr, une belle expérience pour le client, mais il y a toute une science derrière la chose.
0: Ouais.
3: Parlons, par exemple, de biais à l'évaluation. Hein.
0: Par exemple?
3: Sachez que peut-être certains parmi vous ont faim. Peut-être que certains parmi vous sont enrhumés. Je suis le premier, peut-être, ça sonne pas, mais je suis un peu enrhumé. Et nécessairement, notre perception peut être un peu altérée de la chose.
0: Ouais. Oui. Bon, OK. Donc, il y a toutes sortes de facteurs. L'heure à laquelle on va goûter ça, les produits avec lesquels on va goûter ces pâtes d'ours-là. Mais là, vous avez mentionné l'évaluation sensorielle. Et ça, c'est une chose vraiment très connue là, parmi les gens qui étudient chez vous.
3: Oui. Lorsqu'on prend un peu la posture d'un scientifique en alimentaire, bien sûr, on peut penser aux grandes questions de recherche fondamentale là, en lien avec la science des aliments, mais il y a beaucoup de R&D qui se fait sur le terrain, dans les entreprises, notamment l'entreprise qui fait les pâtes d'ours, et qui s'intéresse à la perception que les consommateurs peuvent avoir de leurs propres aliments.
0: Mm-hmm. Et donc, vous avez réalisé, pour nous, un petit test d'évaluation sensorielle avec vos collègues.
3: Ben à vrai dire, c'est que la question de l'auditeur là, qui disait qu'il fallait solliciter les gens du CERN et tout, ça m'a un peu donné l'idée. J'ai appelé les gens du CERN, malheureusement, ils étaient tous indisponibles.
0: Le grand collisionneur de pâtes d'ours était réquisitionné.
3: En format très miniature, d'ailleurs, je tiens à le rappeler. Et oui, j'ai sollicité moi-même mes étudiants, des collègues, pour participer à une évaluation sensorielle dans des paramètres qui sont contrôlés. Il faut comprendre que ce sont des cubicule fermé, il y a une lumière qui est tamisée et surtout il y a aucun contact entre l'évaluateur, c'est-à-dire moi-même et les gens qui vont pouvoir goûter
0: des aliments. C'est une petite trappe, on donne un petit cabaret.
3: C'est vraiment
0: là, t'as tes petites pattes d'ours.
3: Oui. Oui.
0: Puis là, tu goûtes les pâtes d'ours, puis tu notes.
3: Tout à fait. Et dans le cas de ce qui nous concerne, on voulait évaluer la différence de goût entre deux formats de pâtes d'ours. Donc, on s'est dit, on va faire un essai de différence par triangulation. Donc, deux échantillons similaires, un différent, que ce soit le format miniature ou le format régulier.

0: Et on va demander au goûteur de identifier la part d'eau qui est différente.
1: Bon, puis résultat?
0: Écoutez, 18 juges sur 20 ont effectivement trouvé l'échantillon différent. Et d'un point de vue, on s'entend, là, quand on peut faire un peu de statistiques, on peut assez clairement définir que 18 sur 20, la différence est statistiquement significative puisse l'affirmer.
1: Oui, mais pourquoi ça? C'est vendu, c'est la même chose. Là. La boîte n'a pas la même couleur, là, mais je veux dire, c'est le même logo. C'est même. Mais pourquoi les grandes goûtent pas la même chose que les petites?
0: Et je dois admettre que c'est très mélangeant. Moi-même, j'ignorais là, que les deux formats avaient un goût si différent. Et je vais vous ramener assez rapidement au format, à la taille qu'un biscuit peut avoir. Lorsqu'on regarde, vous le ferez à la maison si vous achetez bien sûr les produits, mais un format miniature, la surface de contact du biscuit par rapport à sa masse est beaucoup plus importante qu'un format régulier. Et vous comprenez bien qu'un biscuit, ça se fait cuire dans un four, là, et on est en contact avec l'air chaud. Et tout biscuit à la cuisson vont perdre une certaine quantité d'eau.
1: Un biscuit miniature, les petits vont avoir tendance à en perdre davantage.
0: Tout à fait. Voilà. Et qu'est-ce que ça implique de perdre davantage d'eau dans un biscuit? Ben forcément, la fameuse texture moelleuse que le petit échantillon audio que vous l'avez joué parlait d'une belle texture, une belle texture souple.
1: Ouais.
0: Ben lorsque le biscuit est cuit, il va devenir un peu plus sec, un peu plus cassant.
1: Mais là, un instant, là, si je suis votre raisonnement, ça veut dire que vous êtes en train de me dire que les petits sont pas faits de la même affaire, de la même matière que les gros.
0: Exactement, Mathieu.
1: Eh hey non, mais ça fait beaucoup de choses ce soir avec l'horoscope, le couteau fraise. Oh là là, désolé là, c'est du solide là.
0: Il aurait peut-être fallu un autre avertissement.
1: Ouais, avant effectivement, mais j'en prends note là.
0: Si, si on regarde à la fois la recette, à la fois le procédé, ce sont deux biscuits conçus de façon différente. Revenons un peu à la perte en eau, peut-être, Mathieu. Ouais. Nécessairement, mon prédécesseur Nicolas Bordonnais avait venu lui-même parler en avril 2023 des biscuits mous, les biscuits durs.
1: Ah, oh, mon Dieu, oui, parce qu'on avait une question, pourquoi il y a des biscuits mous qui deviennent durs, puis pourquoi il y a des biscuits durs qui deviennent mous? On en règle des choses ici. Là,
0: Oui, tout à fait. Puis c'est, encore une fois, d'un point de vue consommateur, c'est un aspect fondamental. Quand on veut goûter un biscuit, on s'attend à un certain produit. Et justement, Nicolas parlait à l'époque qu'on va utiliser certains ingrédients, puis pas des ingrédients chimiques. On va utiliser l'amidon, tout simplement. Des sucres un peu plus complexes qui vont être davantage en mesure de fixer l'eau à l'intérieur de la pâte pendant la cuisson et faire en sorte, notamment, qu'il se dessèchera moins lorsqu'il sera dans le four à la cuisson.
1: C'est fascinant. Mais là, donc, qu'est-ce qu'on rajoute ou on enlève dans l'un ou l'autre, là?
0: Peut-être ici, autour de la table, vous pouvez remarquer, mais il y a clairement une différence de couleur entre les deux formats. Le biscuit format régulier va être davantage foncé, alors que la miniature, un peu plus pâle. Ben, c'est parce que c'est la mélasse qui a un peu pris le blâme dans tout ça. Il a fallu remplacer un peu la mélasse au profit de sucres un peu plus complexes, notamment l'amidon, et aussi la petite texture craquante un peu, mais ce sont les cristaux de sucre sucrose qu'on rencontre très fréquemment.
1: Dans les plus grosses, dans les grosses pâtes d'ours.
0: Dans les plus petits.
1: Dans les plus petits.
0: C'est comme si la mélasse a été retirée. Donc
1: ah,
0: maintenant,
1: puis on la remplace par de l'amidon.
0: Oui, bien sûr, qu'on peut retrouver à l'intérieur
1: de la farine. Parce que c'est plus petit.
0: Je dis parce que
1: le biscuit est plus petit,
0: exact,
1: il requiert des sucres différents parce que la cuisson va se passer différemment.
0: Oui. De façon simple, disons-le de cette façon-ci.
1: Uh-huh.
0: Mais peut-être mentionnons aussi un autre aspect important lorsqu'on parle de fabrication des aliments, c'est l'emballage. Les formats miniatures, à l'intérieur, les pâtes d'ours peuvent s'entrechoquer les unes les autres. Alors que les pâtes d'ours en format régulier sont quand même assez à l'étroit, là, un peu comme votre auditeur dans le studio. Là. Et ça fait en sorte que... bien. Effectivement, il nous faut des biscuits un peu plus résistants pour supporter les chocs lorsqu'il va y avoir de transport ou lorsqu'on l'amène à la maison, là, à la voiture en allant à l'épicerie.
1: C'est compliqué, faire des
0: biscuits. C'est très compliqué, si vous savez, mon cher.
1: Non, mais c'est pour ça que ça prend des gens en chimie alimentaire pour répondre à ces questions quand même qui demandent un cheminement intellectuel clair. Christian, merci. Merci beaucoup d'avoir répondu à cette question de notre auditeur, Jean-Simon Fabien, puis... on le répète, donnez-lui d'autres choses, là, Jean-Simon, là, à votre fille, parce que...
0: Oui, c'est bien d'avoir une alimentation variée, rappelons-le. On peut en acheter, bien sûr, pour regarder la couleur.
1: Ben oui, du céleri, des fruits, non, mais c'est ça, allez-y, là. Merci, Christian, merci.
0: Je rappelle
1: que vous êtes enseignant en sciences de la transformation des aliments à l'Institut technologique agroalimentaire de Québec. Merci beaucoup d'avoir répondu à cette question.
0: Un grand plaisir.
1: Du Québec.
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1: Salut moteur, je suis ton...

0: Et sur cette nouvelle, les restaurants victimes des délires de l'IA de Google. En gros, l'IA de Google aurait inventé des menus et proposé des promotions à des gens qui se sont fâchés contre leur restaurateur quand ils ont constaté que ce n'était pas vrai. C'est un peu anecdotique, mais quand les hallucinations des IA ont des conséquences dans la vraie vie, ça commence à être inquiétant. Vers où on va, Mathieu? Moi, je dirais qu'on va chez le diable, mais ça, c'est mon opinion. Bon, mais on va répondre à cette question d'une personne qui tenait à demeurer anonyme avec Fanny Tan, journaliste techno et chercheur à la chaire Raoul d'Endurant. Rebonsoir Fanny.
1: Bonsoir.
0: Une hallucination des IA, c'est quoi?
1: Une hallucination, c'est quand les IA génératives, là, je me suis vraiment concentrée sur les LLM, là, les grands modèles de langage comme ChatGPT. On dit qu'elles hallucinent quand elles génèrent du contenu qui, bien que souvent plausible et cohérent, est factuellement incorrect, incohérent ou entièrement inventé. Donc, ça peut prendre vraiment toutes sortes de formes. Il y a une typologie des hallucinations. Là. Il y a un article qui est sorti récemment là-dessus. C'est super intéressant. Elles peuvent être très comiques, là, comme quand l'IA de Google nous recommandait de manger une roche par jour là, ou d'utiliser de la colle pour faire mieux adhérer le fromage à sa pizza. Mais dans d'autres contextes plus critiques, là, ça peut être des conséquences qui ont des conséquences nuisibles, parfois même irréversibles.
0: Absolument. On va rappeler aussi comment les IA produisent ces hallucinations-là. On connaît quand même relativement bien ce processus.
1: Oui, ben j'en ai discuté avec Claude Coulombe, qui est entrepreneur et consultant en IA, qui a obtenu récemment son doctorat aussi en apprentissage profond et qui est formateur à l'IVADO. Et il y a plusieurs raisons qui expliquent l'origine de ces hallucinations-là, mais moi j'en ai trois que je trouvais pertinentes à explorer. La première, c'est les fausses informations. Le fait que l'IA se nourrit de vastes quantités de données trouvées sur le web, donc c'est sûr, c'est inévitable qu'elles vont absorber des informations biaisées. Ça peut vraiment aller des propos sarcastiques ou ironiques qui, j'imagine, ont peut-être nourri les hallucinations sur les roches puis la pizza. Là. Mais ça peut aller jusqu'à la désinformation climatique, politique et aussi toute l'information qui est teintée par des biais culturels et sociétaux. Donc ça, c'est la première origine. Oui. La deuxième, c'est l'erreur dans le processus d'apprentissage de ces IA. Puis c'est vraiment important de comprendre, puis j'imagine que nos auditeurs et auditrices le savent là, maintenant, mais les LLM, les grands modèles de langage comme ChatGPT agissent vraiment comme des outils de saisie semi-automatique ou des outils de autocomplete, comme on dit en anglais. Donc, leur objectif, c'est pas de discerner le vrai du faux, mais de générer des réponses plausibles. Et donc, à cause de ça, à cause de ce design même là, de ces IA-là, ben, l'IA, comme dit Claude Coulombe, peut faire des liens échevelés entre différentes idées et générer une réponse tout aussi échevelée.
0: Ouais, ça fonctionne de manière probabiliste.
1: Hein? Rappelons-le. C'est vraiment important de le comprendre.
0: Ouais.
1: Puis troisième origine de ces hallucinations-là, c'est parce que justement, ces grands modèles de langage ne réfléchissent pas, mais plutôt ils prédisent et génèrent chaque mot en fonction d'une probabilité. Ben, une différence de probabilité, même infime au début d'une phrase, ça peut entraîner une chaîne de mots qui dévie de la vérité comme un genre d'effet domino.
0: Ouais. Il faut quand même le dire aussi, ça donne l'impression que ça pense, mais ça ne pense pas.
1: Oui, effectivement. Puis c'est ça, Claude Coulombe me disait quelque chose que je trouvais très pertinent, mais il y a comme un gros problème d'anthropomorphisme là, dans l'IA. Justement, le mot hallucination, ça c'est quelque chose qui est très humain. Lui, il préfère appeler ça des fabulations, mais le mot intelligence, est-ce que c'est le meilleur terme pour parler de ces outils-là, de ces technologies-là?
0: Ben, il y a même des chercheuses et des chercheurs qui disent qu'on devrait utiliser le terme apprentissage machine, ça décrit davantage ce que ça fait.
1: Oui, parce que sinon ça vient mystifier en fait justement toute la machinerie derrière ça. Puis je pense que c'est pas la meilleure idée.
0: Ouais, puis d'ailleurs Yoshua Bengio, on peut le souligner, c'est un de ses chevaux de bataille là justement de désanthropomorphiser là un tantinet.
1: C'est tellement important.
0: Parce que c'est assez dangereux en tout cas ce que ça peut générer chez le public qui n'est pas au courant de ça. Mais justement parlons des conséquences de ces hallucinations là.
1: Mais moi, puis j'en ai parlé avec Claude Coulombe, avec d'autres personnes autour de moi qui étaient assez d'accord là, le risque que ces hallucinations là induisent dans la vraie vie ou dans le, comme on dirait mon ami Jean-Philippe Garimathieu, dans le meat space.
2: Je trouvais ça très drôle.
1: Le Meat Space, ouais. Dans la réalité. Ouais. C'est tout bonnement...
0: M-E-A-T, là.
1: Ouais, l'espace viandeux.
0: L'espace viandeux, ouais.
1: C'est tout bonnement le risque de baser ses décisions ou ses actions sur des informations erronées. Donc, évidemment, ben, ça implique un spectrum extrêmement large de conséquences. Il y en a tout le temps. Par exemple, réputationnel, des conséquences réputationnelles dans le cas de l'IA de Google qui a induit en erreur les

0: clients de ces restaurants-là en inventant des plats. Ça a brisé un peu la confiance de ces clients-là envers les restaurateurs. Des conséquences financières, par exemple, quand Air Canada a été condamné à verser une indemnité à un client qui avait été berné, dans le fond, par l'agent conversationnel de la compagnie sur leur site web qui lui promettait un rabais auquel il n'était pas éligible. Juridique, il y a plusieurs cas où des avocats ont été réprimandés pour avoir déposé des dossiers qui étaient pleins de faux cas fictifs générés par IA. Évidemment, sécuritaire dans le monde de la cybersécurité, ça peut mal identifier les cybermenaces, donner des mauvais conseils. Il y a toute la diffusion de la désinformation aussi qui peut être appuyée là, par ces hallucinations-là. Ouais. Et j'ai gardé le pire pour la fin. À mon avis, là, c'est tout ce qui est au niveau de la santé. Il y a un homme au Royaume-Uni, dans la soixantaine, qui a développé une intoxication au bromisme, qui est une condition qui est extrêmement rare aujourd'hui, parce qu'il a suivi les conseils que lui avait donné ChatGPT. Ouais. Et donc, vraiment une gamme là, de conséquences assez large.
1: Ouais, mais c'est pas fini hein, quand même, faut le souligner, parce que c'est un développement qui est très, très peu réglementé. Comment mitiger donc les conséquences potentielles de ces hallucinations-là?
0: Ben c'est ça, on peut pas éliminer complètement ces hallucinations-là parce qu'elles sont inévitables. Elles sont imprévisibles et inévitables. On peut seulement les réduire via différentes techniques là, qu'on n'aurait pas le temps d'explorer ici aujourd'hui dans cette chronique. Le plus important, ce serait vraiment de garder l'humain dans la boucle pour valider et juger de la fiabilité des informations données par les IA, particulièrement dans les domaines critiques comme la santé et la sécurité. Ouais. Mais il y a quand même de plus en plus de chercheurs qui s'intéressent aux conséquences psychologiques de notre utilisation de ces IA-là, qui pourraient amoindrir notre capacité à apprendre et à réfléchir de manière critique. Là, c'est ouais. un domaine de recherche qui est émergent, mais qui suggère que peut-être qu'éventuellement même l'esprit humain, aussi critique soit-il et aussi attentif soit-il,
1: aussi à se poser des problèmes soi-même, puis à élaborer soi-même des
0: solutions,
1: des hypothèses et tout ça.
0: Oui,
1: là, c'est ça qui est mis en danger.
0: Oui, ouais, la dépendance ouais. dans le fond, c'est comme on l'a vu. Ben, je veux dire, moi, je le vois personnellement. Je suis pas capable de quand je me déplace avec mon GPS, je ne lève pas ma tête. Mm-hmm. Moi, je suis pas capable de regarder le nom des rues. Fait que je peux faire trois fois le tour du quartier, la tête dans mon téléphone comme ça.
1: C'est pas bon pour votre en plus.
0: Ouais, ouais je sais. Ouais. Ben. Donc, c'est une perte d'humanité.
1: D'autonomie. Oui. Ouais, voilà. Puis, il y a des scientifiques qui soulignent aussi qu'il faudrait peut-être en fait entraîner des algorithmes plus petits sur des plus petits modèles qui font une tâche. Pas de créer les GI là, de l'intelligence artificielle générale qui est un peu une chimère là pour le moment.
0: Pour le moment.
1: En tout cas, puis certains disent que ça n'arrivera pas, mais de créer des modèles plus petits, plus spécifiques, ça pourrait aider également. Merci cher auditeur ou éditrice anonyme, une question hyper pertinente puis qui touche de plus en plus de gens. Ouais, effectivement. Fanny Tan, merci, vous êtes journaliste techno, chercheur à la chaire Raoul Dandurand, merci pour cette réponse.
0: Merci, Mathieu.
2: Les onglets de nos collaborateurs.
1: Barbara, oui? Vous nous proposez un article du MIT Press.
3: Oui, c'est un extrait d'un livre d'un neurologue qui nous dit, quand votre père est magicien, en quoi croyez-vous? Et donc, il explique comment en observant son père magicien, comment ça lui a donné le goût de la science.
1: Wow,
3: très chouette.
1: Quelle belle proposition. Fanny, l'article du Guardian, From Bank Robber to Scholar.
0: Oui, c'est un article qui peint le portrait d'une chercheure au parcours atypique, puis qui nous renseigne aussi sur les différents paradigmes scientifiques qui continuent de forger notre compréhension de l'addiction. J'ai trouvé ça super intéressant.
1: Voilà. Christian, pour approfondir vos connaissances sur la science des aliments, c'est la chaîne du YouTuber Ethan Schlebowski.
4: Tout à fait. Justement, pour approfondir vos connaissances sur les procédés, la cuisson notamment, Ethan Schlebowski analyse plusieurs aliments avec une méthode scientifique appliquée.
1: Il explique comment faire cuire du riz, comment réussir son riz, mais de manière scientifique.
4: Tout à fait.
1: J'ai regardé ça cet après-midi. C'est très, très bon.
4: Très accessible pour tous.
1: Voilà. Tous ces liens sont sur la page de Moteur et on est là demain, 19h. La vie est bien faite. Bye-bye!
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0: province. L'utilisation récréative de véhicules hors route, comme les motos et les véhicules tout-terrain, est temporairement interdite sur les terres publiques dans certaines régions. Les autorités poursuivent leur enquête sur les causes de l'incendie de Bald Range, qui a forcé plus de 20 000 personnes à fuir les flammes. Annie Véro a préparé ce qui suit.
1: Les gens ont peur aussi, c'est effrayant. Donc...
2: Véronique Schmout fait partie des milliers de personnes qui ont dû évacuer leur domicile en raison du feu de Bald Range qui s'est déclenché dans l'Okanagan vendredi soir.
1: Je pense que ça va prendre quelques jours avant de tout réaliser.
2: Le feu qui s'est propagé très rapidement a amené la Colombie-Britannique à déclarer l'état d'urgence provincial samedi. Le ministre des Forêts affirme que la violence et l'agressivité du feu de Bald Range constituent une première dans l'histoire de la province.
3: We could have put 1,000 more helicopters.
2: Ravi Palmer estime que des ressources supplémentaires n'auraient fait aucune différence devant l'intensité des flammes. Il ajoute que la Gendarmerie royale du Canada mène actuellement une enquête sur les causes de l'incendie qui reste inconnue pour l'instant.
3: We are preparing for the worst and hoping for the best.
2: Ravi Palmer affirme que la province se prépare au pire. De la foudre sèche est prévue dans les prochains jours, ce qui pourrait compliquer le travail des pompiers forestiers qui doivent faire face à des températures élevées et à des conditions sèches. Le ministre fédéral de la Défense, David McKenzie, affirme que l'armée est prête à intervenir si la province le demande. Ici Annie Véro, Radio-Canada, Vancouver.
0: Négociations commerciales avec les États-Unis, Ottawa redouble d'efforts cette semaine pour tenter d'arriver à un accord qui lui éviterait de nouveaux tarifs commerciaux. Mais les partis d'opposition redoutent ce que les négociateurs canadiens pourraient offrir aux Américains. Anne Levasseur.
4: Good morning, everyone.
5: Pendant que le Canada négocie à Washington, à Hamilton, le ministre des Transports annonce 100 millions de dollars pour soutenir les travailleurs de l'acier en facilitant le commerce intérieur.
4: Nous allons appuyer les travailleurs de cette industrie jusqu'au bout.
5: Sans commenter le détail des discussions avec les États-Unis, le ministre McKinnon croit que la stratégie canadienne est la bonne.
4: Nous cherchons à conclure une entente qui adresse l'ensemble des enjeux.
5: Même son de cloche en Mauricie, où se trouvait François-Philippe Champagne.
6: Ce qui compte, c'est d'être à la table des négociations. Ce qui compte, c'est de défendre l'intérêt des travailleurs de l'industrie canadienne.
5: Mais pendant que les ténors du gouvernement de Mark Carney défendent son approche, l'opposition tape du pied. Et François Blanchet, chef du Bloc québécois, suivi du chef conservateur Pierre Poilievre.
7: À chaque fois que M. Trump fait des menaces, les négociateurs canadiens marchent à genoux jusqu'à Washington pour essayer de minimiser les dégâts.
8: On est dans le pire des cas maintenant, où M. Carney a fait une concession après l'autre, avant même d'arriver à la table de négociation.
5: Alors que le ministre Dominique Leblanc entame un nouveau séjour à Washington, le ton devrait toutefois rester ferme des deux côtés de la table. Geneviève Dufour de l'Université d'Ottawa.
9: Franchement, le ton est assez dur et c'est bien la raison pour laquelle on est toujours en négociation.
5: Équipe Canada a maintenant moins de 10 jours pour obtenir des résultats et éviter l'imposition des nouveaux tarifs de 50% qui s'appliqueraient à tout un éventail de produits canadiens. Issa Levasseur, Radio-Canada, Ottawa.
0: Le verdict est tombé au procès du Montréalais Luciano Frantolin, accusé d'avoir tué sa fille de 9 ans dans l'État de New York. Il est déclaré coupable de meurtre au second degré. Le jury américain l'a aussi condamné d'avoir caché le corps de sa fille après le meurtre. Les précisions de Jean-François Thériault.
10: Selon un contact de Radio-Canada qui était présent lundi au palais de justice d'Elizabethtown, le jury aura pris environ une heure pour déterminer que Luciano Frantolin était bel et bien coupable du meurtre au deuxième degré de sa fille Milina et d'avoir dissimulé son cadavre. C'est donc un verdict expéditif pour un procès qui aura duré un peu plus de 3 semaines. La poursuite a terminé sa preuve vendredi et la défense a choisi de ne présenter qu'un seul témoin. C'est donc dire que Luciano Frantolin lui-même n'a pas témoigné pour sa défense. Rappelons que c'est le père qui avait signalé à la police la disparition de sa fille en juillet 2025, alors que les deux revenaient de vacances passées aux États-Unis et étaient en direction de Montréal. Selon la preuve de la poursuite, Frantolin a amené sa fille dans un milieu boisé et l'a noyée dans un étang. Il a ensuite dissimulé son corps sous une roche. Luciano Frantolin connaîtra sa sentence le 14 octobre prochain. Il risque une peine de prison à vie. Ici Jean-François Thériault, Radio-Canada, Montréal.
0: En terminant, la santé mentale des adolescents se détériore au Québec selon des données de Tel Jeune. L'organisme a dévoilé les résultats d'une enquête menée auprès de jeunes de 12 à 17 ans qui conclut notamment que les jeunes filles et les membres de la communauté LGBTQ+, sont les groupes les plus vulnérables. La psychologue et titulaire de la chaire de recherche du Canada, Marie-Claude Geffroy, indique que ces constats s'inscrivent dans une tendance observée à l'échelle du pays.
9: On

0: voit une augmentation des idées suicidaires, des tentatives de suicide, des sentiments dépressifs et anxieux chez les jeunes. Donc, on voit ça au Québec, on voit ça au Canada, ailleurs dans le monde. Ça se traduit aussi par une augmentation des consultations, entre autres médicales. Et dans le rapport de tes jeunes, des appels ou bref, des prises de contact des jeunes envers tels jeunes.
1: L'an dernier, 50 000 adolescents et 10 000 parents ont fait appel au service de tels jeunes. C'est ce qui conclut les informations. Merci d'être à l'écoute.
2: Salut Robert Lalonde, est-ce que tu es là?
3: Oui, je suis là.
2: Est-ce que ça fait longtemps que tu m'attends?
3: Non, je pense même que c'est toi qui m'as attendu.
2: C'est ça, hein, j'ai eu peur que t'arrives pas à temps, mon cher, t'es arrivé sur le fly, comme on dit.
3: Sur le fly, on prévoit pas les petits travaux de routier qui nous obligent à faire des détours. L'autre fois, c'était pas comme ça, mais là, c'était comme ça.
2: Mais là, c'était une question intéressée parce que notre thème de la soirée, c'est justement l'attente. Puis cette semaine, tu m'as dit que généralement, t'aimes arriver pas mal d'avance à tes rendez-vous, oui, à tes engagements pour attendre, pour observer ce qui se passe. Oui. Qu'est-ce que t'aimes là-dedans?
3: Ben d'abord, moi, j'ai un entraînement d'acteur, donc on ne peut absolument pas être en retard. C'est Camus qui disait les acteurs sont les seuls gens vertueux par nécessité que je connaisse.
2: Mais là, je comprends que pour la radio, c'est autre chose, là.
3: Oui, là, c'est vrai.
2: Oui, c'est ça.
3: Oui. Y a toujours des exceptions malheureuses, oui, à ce genre de choses-là, mais non, moi, j'ai pas. J'ai même un beau temps libre devant moi quand j'ai à attendre et
2: j'en profite, tu t'installes là-dedans.
3: Oui,
2: là,
3: oui.
2: Ben, je suis content vraiment qu'on réfléchisse ensemble à ce thème-là. Tu sais, une heure de radio à parler de l'attente dans une société impatiente, c'est quasiment audacieux. Avant de plonger, je nous titille l'esprit avec une archive, une première archive de la soirée. C'est un poème, pardon, de Louise Garraud-Desbois, lu par Françoise Fauché. Puis c'est un extrait de l'émission de radio L'Atelier des Inédits, le 26 octobre 1971.
4: Attente. À force de t'attendre, je ne vois plus les routes qui te mènent vers moi. Elles ne sont que méandres, silence et désarroi. À force de t'aimer, je ne vois plus les chemins qu'il me faudrait emprunter. Je ne vois que des sentiers couverts de ronces et d'obstacles acharnés. Mais viens vers moi, et tout sera lumière, bonheur et découverte du monde. Viens vers moi, et nos amours auront la douceur de l'onde. Je te tends la main. Et dans ma paume ouverte et lisse comme l'eau, tu découvriras le chemin qui mène à mon tombeau.
2: Je rappelle que c'est un poème de l'autrice Louise Garraud-Desbois, puis qu'on était ici replongé au début des années 70. Robert, toi, t'offres des ateliers littéraires depuis plusieurs années. Si ce poème-là t'avait été soumis dans le cadre d'un de tes ateliers, quel regard poserais-tu sur ce texte?
3: J'en aime beaucoup la chute parce qu'elle est complètement surprenante.
2: Ben, mais là, hein?
3: On peut mourir d'attendre.
2: Oui.
3: Non, je trouve ça pas mal. Et François, je le dis très bien.
2: Ouais.
3: C'est l'attente amoureuse, beaucoup.
2: Oui, c'est ça. Mais j'aime ça, entendre des archives comme ça. Juste la voix, le grain de l'archive, oui, ça nous plonge dans le passé. Je dépose les mots de Maurice Blanchot avant de faire l'intro. L'attente commence quand il n'y a plus rien à attendre, ni même la fin de l'attente. L'attente ignore et détruit ce qu'elle attend. L'attente n'attend rien. Ben, on médite sur ça, on a 53 minutes 15 pour faire ça, et sans plus attendre, ben, c'est reparti. Bonne émission, mon cher, et merci de t'être rendu dans les studios. Attends,
3: ben, j'avais chaud. C'est pas question que je me rende ailleurs.
2: Bonne émission, tout le monde.
3: Oui.
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2: Salut, dimanche 17 mai avec l'écrivain et comédien Robert Lalonde, on se demande, attendre est-il devenu un acte de résistance?

0: Cette question-là nous est venue en lisant une idée dans le dossier préparé par notre recherchiste Kim Leblanc. Cette phrase, elle est tirée d'une entrevue accordée par la philosophe Sandrine Alexandre à Philosophie Magazine en juillet 2023. Je la cite. « On vit désormais dans une société qui permet de faire l'économie de l'attente. » En lisant ça, on s'est dit qu'elle mettait vraiment le doigt sur quelque chose. C'est quand on est exposé à des moments d'attente, dans une file d'attente par exemple, c'est pas trop long hein, qu'on sort nos téléphones intelligents. Hashtag divertissement. Or, l'étymologie du mot attente renvoie à l'idée de tendre son esprit vers. Je trouve ça très beau. Dit autrement, l'attente, c'est l'idée de profiter de ce moment où le temps de la consommation et celui du tourbillon de la vie ordinaire est suspendu pour se rendre disponible à ce qui s'offre à nous. D'ailleurs, ça me fait penser à cette phrase que Robert m'a dite en réunion, je le cite. J'ai pas besoin d'espérer qu'il se passe quelque chose d'extraordinaire pour être heureux dans l'attente. Pensez ça dans notre société de l'impatience et de l'immédiateté. On dirait que c'est un pas pire acte de résistance. Hein? Si ça vous tente de contribuer à la réflexion, gênez-vous pas. Réfléchir à @radio-canada.ca. Sinon, envoyez-nous un message par la bulle de conversation. Pour Sandrine Alexandre, faire le choix de l'attente, c'est même plus qu'être juste disponible à ce qui s'offre à nous. C'est contribuer à produire un autre monde, ou plutôt un monde autre, fondé sur ce qu'elle appelle une relation différente au non-humain, à la productivité, puis à l'exploitation des ressources. De son point de vue, savourer l'attente, ça devient un geste politique. Bref, vous aurez compris qu'elle sera un peu l'amie de l'émission ce soir. On va aussi s'intéresser à une notion avec laquelle on confond souvent l'attente, c'est-à-dire la patience. Vite de même, il semble que l'attente serait une disposition de l'esprit plus passive que la patience, mais j'ai mes doutes là-dessus. On va aussi s'intéresser à ce que l'attente peut nourrir de façon positive, par exemple le désir, et à ce qu'elle peut faire naître quand l'attente prend trop de place, exemple la procrastination. Sur ce, sans plus attendre, voici une archive tirée de la voûte de Radio-Canada qui évoque notre thème de ce soir, diffusion originale 26 octobre 1971. Merci d'être à l'écoute de Réfléchir à voix haute.
1: Le souper est prêt depuis longtemps déjà. Son heure a passé et il n'arrive pas. Il m'avait pourtant dit qu'il rentrerait à 11 heures. Pense une autre. Il sera bientôt 1h du matin et il n'est toujours pas là. Allô, chérie? Je serai là dans 10 minutes. Les 10 minutes sont des heures qui n'en finissent plus. Je parle, on l'imagine, d'une maladie injustement ignorée qu'on pourrait appeler attente. Et de sa cause première, ceux qui n'attendent pas. Ce sont généralement les hommes qui n'ont aucune idée de cette horrible maladie-là. Car attendre après quelqu'un qui est avec soi, que l'on voit, que l'on peut toucher, ce n'est pas de l'attente. C'est de l'impatience, et cela certes, les hommes savent ce que c'est. Peu savent combien souffrent certaines femmes, là, sur le qui-vive, les nerfs tendus, les larmes prêtes, dans l'angoisse et la fébrilité du cœur, à supposer que la sonnerie du téléphone ou des pas connus se fassent entendre et que ce soit lui. Il est d'autres sortes d'attentes. L'augmentation de salaire, les enfants qui mettent du temps à revenir de l'école, l'autobus qui retarde, le médecin qui ne vient pas, le rendez-vous où l'on ne viendra pas, la lettre qu'on croit perdue, et la plus horrible des attentes.
0: C'est l'écrivain Marcel Gaudin, 1932-2008, qu'on entendait ici dans une chronique sur l'attente en 1963. Marcel Gaudin était aussi, j'ai lu ça hier, le cousin de Gérald Gaudin. Re-salut, Robert.
2: Re-salut. C'est toujours un charme, à quelque part, d'écouter les accents de Radio-Canadien.
0: Tellement. Puis M. Gaudin décrit ici une situation de l'attente qui est certainement pas bien le fun à vivre. D'autrement, il était question du fait d'attendre après quelqu'un dans notre société où être à l'heure, c'est une chose importante. Attendre l'autre, ça peut finir par nous ronger pas mal. Mais c'est pas à cette perception-là de l'attente qu'on va s'intéresser ce soir. C'est à son envers. C'est-à-dire, on va réfléchir à ce que l'attente peut avoir de bon. Puis pour commencer, j'ai envie de dire que tout ça dépend évidemment du point de vue qu'on pose sur l'attente. Toi, par exemple, je sais, tu m'as raconté ça cette semaine, que t'aimes attendre après un livre que t'as commandé à la librairie. Pour quelle raison, en fait, t'aimes ça attendre après? Écoute, on a envie de le lire puis de se plonger dedans tout de suite, non?

0: Oui, mais avoir envie et avoir le désir et savoir ouais. que ça s'en vient, c'est une joie. Déjà, je me souviens quand j'étais plus jeune, mes allers-retours au bureau de poste quand j'avais commandé un livre ou que j'avais commandé un objet quelconque, un jouet ou je sais pas quoi, puis ça n'arrivait pas. Je surluttais sur le chemin, puis au retour aussi en me disant « Bon, c'est pas encore aujourd'hui, mais je vais finir par l'avoir, etc. » Donc ça me permettait, d'abord, ça me permettait de faire cette jolie marche jusqu'au bureau de poste, c'était ouais. assez loin. D'admirer ce que je voyais en y allant, etc., de me réjouir à l'avance du plaisir que j'aurais à recevoir cet objet-là. Et pareil pour le courrier, quand on s'écrivait
1: ouais. oh, oui.
0: des lettres, j'attendais impatiemment le retour de mon correspondant ou ma correspondante.
1: Et c'est plus dur aujourd'hui hein, dans une société où tout est instantané. Je pense aussi à cette ah. époque, moi j'ai connu ça, on prenait des photos, puis on allait porter le film chez Direct ben Film, oui. puis là, des fois, on allait le porter trois mois plus tard. La photo existait dans notre tête. On attendait. Puis oui. quand on faisait développer le film, on se disait, oh, finalement, la photo était pas si belle que ça.
0: Oui, parfois, on est déçu, effectivement. Mais ça veut quand même dire que l'attente est porteuse de désir. Porteuse...
1: Elle a fait exister quelque chose.
0: Elle a fait exister ouais. quelque chose. Elle nous permet des déplacements. Et on y va sûrement de façon guillerée un peu. Parce qu'on sait c'est peut-être arrivé. C'est peut-être là. Ouais. J'ai attendu aussi beaucoup des lettres. Et au moins, attendre des lettres nous permet...
1: D'espérer,
0: et aussi de réfléchir à ce qu'on va répondre, aussi à ce qu'on ouais. va dire à la personne, c'est-à-dire la réponse immédiate est pas toujours bonne, elle n'est pas toujours porteuse de réelle communication, c'est une réaction qu'on a plus qu'une ouais. façon de se livrer un peu plus profondément.
1: Plus dans l'émotion ouais. du moment. Tu sais, j'aimerais ça qu'on essaie de comprendre de quoi on parle quand on évoque l'attente. Tu sais, j'ai envie qu'on tente de distinguer cette notion-là de la patience. Parce qu'on les confond souvent. Je lisais hier que l'attente serait plus passive, que la patience, elle, serait plus active. Active au sens où on choisit d'être patient plutôt qu'impatient. Mm-hmm. J'ai lu aussi que l'attente, c'est une contrainte temporelle avec laquelle on doit composer. Alors que la patience, c'est une compétence émotionnelle, c'est-à-dire que l'attente serait une situation, puis la patience une sorte de posture, pour le dire de même. Ouais. En même temps, les deux sont liés, j'ai l'impression, parce que je me demande si la patience, c'est pas la compétence émotionnelle qui permet de supporter l'attente. Fais-tu une distinction entre les deux, toi, ou patience et attente sont synonymes?
0: Oui, parce que l'attente est quand même reliée au désir, davantage que la patience. Je pense que la patience est une espèce de vertu qu'il faut acquérir parce que les choses ne vont pas à notre rythme et qu'on regimbe un peu parce que ça ne se passe pas comme on voudrait. Alors que l'attente est un moment suspendu, en quelque sorte, qui ouais. n'est pas, disons, rattaché à une anxiété, forcément, ou du moins si c'est... Rattaché à une anxiété, il y a moyen de s'en détacher, il y a moyen de prendre un chemin de traverse, il y a moyen de ne pas cesser de vivre, c'est ça.
1: C'est de se rendre peut-être disponible aussi à ce qui...
0: D'être disponible, de tendre l'esprit vers, comme tu disais au début.
1: Ouais.
0: Il y a aussi une certaine peur de la déception qui entre des fois en route, mais on est, je dirais, l'émotion de l'attente, c'est faire l'économie. Mis en fait d'une vitesse qui quelquefois nous fait aller vraiment trop vite et vraiment trop dangereusement dans certains rapports humains entre autres ou alors moi si je vais dans le bois c'est sûr que si je me mets à m'impatienter puis je vais craquer du bois puis tout ça ben là je verrai rien, il faut que je sois positionné quelque part et que j'attende un bon moment avant de voir apparaître quelque chose. Et ces moments-là sont remplis de rêves, de désirs, de nos sens qui fonctionnent tout à coup.
1: Puis c'est le cinéma intérieur ou pour le dire autrement, la radio intérieure qui se met en marche, tu sais. Puis en préparant l'émission cette semaine, on s'en parlait avec Kim, on a eu l'impression qu'il y a deux dimensions importantes à la notion de l'attente. Il y a son aspect plus positif, ce que tu nommais un peu, c'est-à-dire que l'attente peut faire naître par exemple le désir, elle va se nourrir du manque puis du temps long. Puis ensuite, il y a son aspect plus tannant un peu, c'est que l'attente peut engendrer la procrastination, elle peut nous empêcher d'agir, mais aussi elle peut être le symptôme d'une peur qui va vraiment nous paralyser. Puis en parallèle de ça, je pense à Vladimir Jankélévitch, qui est mon philosophe préféré, qui disait, puis je vais le citer, « Attendre, ce n'est pas attendre que quelque chose nous arrive, mais c'est se dire

0: disposé à saisir le moment opportun pour agir, par exemple. Puis c'est ce que les Grecs, et c'est ce que Jean Kelevitch appelait le kairos, l'espèce d'opportunité, ouais, là, vraiment, sur laquelle il faut mettre la main dessus. Es-tu bon, toi, pour sortir de l'attente, puis saisir cette occasion-là quand elle se présente?
1: Absolument, surtout quand je suis quand je suis en forêt ou que quand je suis même à Montréal l'autre jour, je devais aller à Montréal l'autre jour. On s'est demandé pourquoi. D'abord, je suis un peu arrivé en retard, mais j'assume mes retards des fois parce que c'est des endroits où j'ai pas forcément envie d'aller tant que ça des fois, fait que ça me fait rien d'arriver un peu tard.
0: Est-ce qu'il faut juste
1: se demander où j'étais, comment ça se fait que j'étais pas là? Je me suis aperçu quand je suis arrivé, même si je leur avais dit que je serais un peu en retard, que tout le monde était un peu sur les nerfs de pas me voir arriver. Vient-t'en, c'est tout de suite passe par là, il revient là, là, je dis, mais oui, mais ça va. J'ai eu un gros applaudissement dans le truc où je suis allé quand je suis arrivé en retard, parce que les gens pensaient qu'ils m'attendaient plus, etc. Donc tout ça était joyeux et drôle, etc. Et ça m'a pas angoissé, donc j'ai marché au lieu de prendre un taxi.
0: Fait que tu as saisi l'opportunité d'exister dans cette attente-là, tu as saisi cette opportunité-là. Peut-être que, là, je dois comprendre qu'il aurait fallu que je t'applaudisse quand t'es arrivé tantôt sur le fly, comme on dit. Est-ce que tu t'attendais à ça? Est-ce que tu... Bon, j'ai pas saisi l'opportunité.
1: J'attends pas ça de toi, t'es trop impatient.
0: mais ça devient d'où ce rapport positif-là à l'attente? Est-ce que c'est un auteur, une autrice par le passé qui t'a influencé? Est-ce que ça t'a été transmis par ta famille? C'est toujours bien pas génétique, quand même.
1: C'est pas génétique partout, non. Non, le contraire serait plutôt génétique. Non, mais j'étais quand même en partie élevé par la partie Mohawk de ma famille, qui, eux, ne considéraient absolument pas ces notions-là de la même façon. Si on me disait, tu te poses là, puis tu m'attends, et puis dans 20 minutes, je viens te chercher. C'était pas simplement parce qu'ils avaient quelque chose à faire, c'est parce qu'ils voulaient me laisser seul avec moi-même dans un coin de forêt où j'étais. J'étais confiant qu'on allait me retrouver, etc. Ensuite, plus tard, adolescent, où j'avais beaucoup d'impatience par rapport à sortir de ma famille et du village et tout, il y a eu cette merveilleuse, cet ange extraordinaire qui s'appelait Miracri, qu'on a connu à la radio, que j'ai connu, qui est elle-même d'origine Mohawk, à Oka, et qui me disait, ça vaut la peine que t'attendes. Il y a plein de choses qui t'attendent plus tard, etc. Si tu pêches par impatience, tu vas tout gâcher. Donc, des fois, elle me mettait tout seul chez elle avec une pile de disques, puis elle disait, tu vas écouter tout ça.
0: Wow.
1: Là, je commençais à découvrir Brel, Ferry, etc. Je connaissais rien de tout ça.
0: Puis dans cette attente-là, visiblement,
1: dans cette
0: attente-là,
1: il se passait quelque chose, et quelque chose qui me promettait quelque chose d'autre, etc. Donc, c'était une bonne éducation que Mira m'a faite à un bon moment de la vie, où l'adolescence, Dieu sait, on peut être drôlement impatient et commettre des bêtises parce qu'on veut aller trop vite, et même des fois trop vite en sachant pas où on va.
0: Ouais, puis on veut arriver à l'âge adulte très rapidement.
1: Oui.
0: Ben, salutations à la mémoire. On va saluer la mémoire de Miracri.
1: Elle me manque.
0: L'attente, c'est une situation à laquelle on peut être confronté dans plusieurs dimensions de nos vies, à l'hôpital, au garage, dans notre couple. On peut la vivre aussi dans un processus de création. Dans notre société qui va vite puis qui donne l'impression de s'accélérer, mais vraiment toujours un peu plus. On dirait qu'on accorde assez peu de valeur à l'attente. Puis là, je pense ici au temps que ça prend pour que les idées naissent.
1: Oui.
0: Mais pas juste ça, tu sais, quand on passe d'un projet à un autre, moi j'entends souvent des amis créatifs qui auraient besoin d'être, comment dire ça, en jachère un peu, puis de pouvoir attendre que les bonnes idées arrivent d'elles-mêmes. Je sais pas si tu vois ce que je veux dire. Quelle place l'attente occupe?

0: force les gens avec qui je travaille à m'attendre, justement, parce que j'ai besoin de réfléchir plus longtemps, j'ai besoin de travailler ma musique plus longtemps, j'ai besoin de faire des sketchs sur mon écriture, et non pas de donner une date de publication tout de suite à mon éditeur. Et ça, c'est quelque chose qui demande quand même que dans l'attente ou dans la... pour que ça devienne pas de la procrastination, c'est qu'on est en atelier de création, de travail.
1: Il y a quelque chose qui fermente. Pour parler comme Martin Saint-Louis, l'entraîneur du Canadien, c'est un processus. Il faut laisser le processus suivre son cours.
0: On aime tout seul d'entendre parler
1: de processus. Tu sais, je vais passer de Martin Saint-Louis à Simone Veil. Tiens, ça aurait été mon exploit de la semaine. Dans le dossier, il y avait un texte à son sujet, puis je la cite. L'attente permet l'attente. Et celle-ci consiste à suspendre sa pensée, à se laisser disponible, tiens, vide et pénétrable à l'objet, prête à recevoir dans sa vérité nue l'idée qui peut y pénétrer. Puis elle ajoute, non pas comme le chasseur qui sait ce qu'il cherche, mais plutôt comme l'animal qui est attentif à tout. Être ainsi aux aguets, c'est, dans notre société, faire preuve d'une pensée critique. L'attendre comme pensée critique, j'avais jamais pensé à ça. C'est vraiment très fort, ça.
0: C'est fort et c'est vrai.
1: C'est un acte de résistance, ça répond à notre question.
0: Oui, c'est d'une certaine façon. Résistance. Et c'est d'autant plus un acte de résistance que, et quelquefois, ça condamne à la solitude, effectivement, un peu. C'est-à-dire d'accepter sa propre solitude et le fait qu'on est seul face à quelque chose qui s'en vient, qu'on connaît pas, ou que ce soit en forêt pour moi, ou c'est que j'ai pu faire des, peut-être en position de guet pendant des heures de temps, sans que ça me préoccupe tant que ça de pouvoir apparaître ce que je voudrais.
1: Ouais.
0: Je pense que c'est, il y a quelque chose de contre-productif sur le plan des relations humaines et du rapport avec la nature et avec l'univers dans la précipitation, ça c'est clair. Même si mon père me disait quand j'étais petit, il m'appelait le précipité. Il fallait toujours que j'aille vite. Alors, il fallait toujours que j'aille vite, puis j'étais jamais prêt.
1: Ça c'est perdu.
0: Donc si j'avais pas eu la coude, les amis Mohawks et les gens comme ça autour de moi pour me dire wow, assieds-toi là, de toute façon ça sert à rien qu'on parle avec toi. C'est même pas toi-même qui parle. Ouais. C'est que des émotions d'exaspération que tu as. Et que là, je me suis mis à découvrir des choses par la force du mouvement dans lequel il m'entraînait. Qu'il faut s'entraîner à l'attente. C'est pas quelque chose qui est inné. Surtout que si c'est inné, en tout cas, c'est rapidement combattu par la société rapide dans laquelle on est.
1: Je retiens que t'as déjà été le précipité et maintenant t'es un adepte de temps long, comme quoi rien n'est perdu. Sur Facebook, je me tourne vers les réseaux sociaux où parfois ça va très vite. Justement, notre question de ce soir, je la rappelle, attendre est-il devenu un acte de résistance? Il y a l'auditrice Stéphanie Amiotte qui a répondu ceci. Pour ma part, j'aime bien attendre et surtout j'apprécie le plaisir qui vient avec l'anticipation. J'aime avoir hâte, les préparatifs et l'espoir, j'aime ça. Parfois même plus que ce après quoi j'attends. Ouais. Le meilleur exemple, c'est Noël. Je l'attendais le 1er novembre et c'est ma plus belle période de l'année. On va remercier Stéphanie pour ce message-là, mais as-tu l'impression que l'attente est plus satisfaisante quand dans l'attente, il y a une promesse de quelque chose ou c'est plus satisfaisant quand on n'attend rien?
0: Les deux. Dans les deux cas, c'est riche et c'est productif. Bien sûr, si je donne l'exemple de... Par exemple, il y a dans les communautés autochtones, surtout chez les Cheyennes aux États-Unis, mais chez les Mohawks aussi, des moments où c'est que on attend, on n'a rien à faire, on est entre deux choses...
1: Ouais.
0: Et on en profite pour faire une espèce de rituel qui est de se réciter à soi-même, assis au bord du chemin ou dans un champ, tous les moments où on a triomphé de choses qui paraissaient impossibles à faire, par exemple. Une façon de se recentrer en se disant, quoi qu'il arrive, je sais que je suis préparé, j'en ai vécu d'autres, etc. Fait qu'on les entend des fois, on dirait qu'ils sont sous des fois, puis qu'ils sortent d'une taverne, puis qu'ils arrivent dans le sol. Ça file, c'est comme une prière récitée très vite. Ils en ont l'habitude maintenant. Et ça les recentre et la journée, les moments qui suivent, ils sont extrêmement disponibles à ce qui va arriver. C'est absolument pas de l'ordre d'une technique psychologique, c'est vraiment un mode de méditation. méditation sur soi-même pour que le temps long amène la disposition à quelque chose de beau ou d'intéressant qu'on pourrait ne pas voir si on faisait pas ça.
1: Ouais, c'est ça qu'on pourrait ne pas voir, effectivement. Ce qui revient à ce que le sociologue Hartmut Rosa appelle ce

0: rendre indisponible au monde. C'est l'idée de résonance, s'ouvrir les yeux. Je rappelle qu'on se demande donc ce soir, attendre est-il devenu un acte de résistance? Là, j'ai envie de prendre notre question puis de la virer à l'envers. C'est-à-dire que j'ai l'impression que la façon dont on construit ce qu'on appelle une salle d'attente, ça correspond pas à une forme de résistance, au contraire, mais à une sorte de représentation qui est assez cliché puis assez convenue de l'attente. C'est-à-dire qu'on y trouve dans une salle d'attente des divans pas confortables. Souvent, il y a de la décoration générique, des magazines
1: en milieu à lire.
0: Passé date, souvent. mais là, je pense au philosophe André Comte-Sponville qui dit que l'attente, quelle qu'elle soit, repose sur la passion. Il y a Vladimir Jankélévitch, j'y reviens, lui, il invitait les gens, c'est très beau, à passionner leurs attentes.
1: Oui. Oui.
0: Es-tu un bon candidat pour attendre dans une salle d'attente conventionnelle? J'ai l'impression que tu dois avoir juste envie de sacrer ton camp de là.
1: Mais je sacre mon camp. il y a moyen de dire, j'en ai pour combien de temps d'attente? Tu te donnes toujours quelque chose d'approximatif, mais j'aperçois le paysage dehors, puis je fais, et quelquefois, il y a quelqu'un qui m'accompagne, que je connais pas du tout, qui fait, moi aussi, je prendrais bien l'air. Là, il se passe quelque chose entre nous deux, si bien qu'on oublie quasiment de revenir dans la salle d'attente pour reprendre le pion qu'on était à l'attente. Si je fais pas ça, c'est sûr que je vais être impatient aussi, puis que j'aurais peut-être même pas envie de parler à mon voisin, parce que je veux pas entendre parler de sa maladie, puis etc. Mais tout, l'attente permet que les perspectives changent devant nous.
0: Ouais.
1: Si on la prend comme quelque chose qui est pas une punition, mais qui est comme une espèce de moment qu'on n'avait pas, qu'on n'aurait pas eu si on n'était pas là. Mais c'est ça, des fois, c'est long. On a le droit d'être impatient pendant qu'on attend aussi, c'est pas un péché. Non.
0: Ouais, là, ça devient la compétence émotionnelle qui prend le dessus. Mais tu sais, en même temps, je t'écoute parler, puis j'ai l'impression que c'est un peu comme si tu t'organisais des évasions de salles d'attente, tu sais, pour faire. Mais c'est tout à fait toi, là. Je t'imagine pas au garage attendre 2 heures.
1: Je leur dis où je m'en vais, là. Je leur dis que je m'en vais pas loin.
0: Ouais, c'est ça.
1: J'aperçois le champ derrière le...
0: Ah, ben, c'est pas pire. Il y a des champs proches du Canadian Tire chez vous.
1: Il y a des champs. Là où je suis, il y a des champs en arrière de Honda. Oui, c'est vrai.
0: Wow.
1: Ils le savent. Mais je mets les gens au courant, par exemple, de ma délinquance au niveau de l'observation de la montre et du calendrier.
0: J'espère que tu fais pas trop ça souvent au théâtre.
1: Je ne fais pas ça au théâtre. Mais ça m'est déjà arrivé. Par contre, je dois dire que j'ai mis du monde pas mal sur les nerfs parce que je suis arrivé à la dernière minute.
0: C'est pas fin.
1: Mais il y a plein d'affaires pas fines qui nous font aussi en nous obligeant à aller vite. Ça fait que
0: c'est vrai. Ça s'équivaut.
1: À la télé, c'était prévu comme ça va vite. Ça n'a aucun sens comme ça va vite. Donc, quand on dit, où est-ce qu'il y a Robin? Mais c'est bien qu'il est dehors.
0: Où est le précipité? Justement, il reste 2 minutes avant qu'on reçoive notre invité. Je t'amène un peu ailleurs. Dans le dossier de recherche, il était pas mal question aussi du rôle de l'attente en amour, des liens entre l'attente et le désir. Pour Roland Barthes, par exemple, l'amour se joue beaucoup dans l'attente. Il a même déjà écrit cette magnifique phrase « Suis-je amoureux? » Sa réponse « Oui, puisque j'attends. » En fait, pour Barthes, l'attente était, pour utiliser disons une image, là, l'instrument de mesure de la passion. Puis je mets ça en parallèle avec la pensée du philosophe Comte-Sponville, André, de son prénom. Pour lui, l'amour-passion repose en effet sur l'attente, mais ce qu'il appelle l'amour-action, c'est-à-dire donc la vie de couple, ça repose moins sur l'attente que sur l'attention à l'autre. Grand spécialiste de l'amour que tu es, es-tu d'accord avec Sponville?
1: Absolument.
0: Ouais.
1: Absolument. Là où l'attente, pour moi, est négative et qui me donne du mal, c'est quand j'attends quelque chose de précis et qui n'arrive pas au moment précis et de la façon, par exemple, je vais offrir un cadeau d'anniversaire à quelqu'un et puis je m'aperçois que ça l'embarrasse d'abord, ensuite que ça lui plaît peut-être pas, ensuite qu'il n'ose pas me le dire, etc. Là, je m'attendais à ce que ça lui plaise, donc j'ai plutôt peut-être du mal à accepter l'idée que j'aurais peut-être dû lui offrir autre chose, que j'ai pas été intéressé rapide, donc ça fait comme une espèce de malaise. Mais à partir du moment où ce malaise est aussi nommé avec la personne,
0: on est plus en confiance.
1: Puis quand on vit longtemps ensemble, comme France et moi, par exemple, elle sait très bien à quel moment moi je reçois quelque chose que j'attendais pas, ou je reçois pas quelque chose que j'attendais.
0: Ouais, puis là c'est peut-être la

0: différence aussi qu'on n'aura pas le temps de faire, on le fera peut-être avec Mathieu, mais la différence entre attendre et s'attendre à.
1: Oui. S'attendre à, oui.
0: Il y a quelque chose de déterminé, on s'attend à ça, peut-être, je sais pas, comme la mort, mais on passe pas sa vie à l'attendre, la mort. Donc, là, je reprends encore la pensée de Jean Kélévitch. Je viens de voir Mathieu Bellil qui est par la fenêtre, alors je vais...
1: Avant qu'il s'en aille, par impatience.
0: Ben, c'est ça. on va justement profiter pour l'accueillir. Donc, mais juste avant, ben, je rappelle que Mathieu Bellil, oui, c'est notre invité, c'est aussi l'auteur du livre Une brève histoire de l'espoir paru chez Lux, qui est un bon éditeur. On va le recevoir donc tout juste là. Mais avant, voici une archive de l'année 1965. Vous écoutez Réfléchir à voix haute avec Robert Lalonde et Jean-Philippe Plon.
2: Est-ce qu'il ne faut pas justement désirer quelque chose? Sinon, on n'est pas motivé dans la vie. Le bonhomme, il vit pour la maison qu'il va bâtir, il vit pour le mariage qu'il va faire, ensuite il vit pour les enfants qu'il va avoir. Et il vit ensuite pour éduquer ses enfants, pour les envoyer à l'université. Et il vit ensuite pour autre chose. On vit toujours dans un idéal, parce que si l'idéal tombe, il me semble qu'alors, on n'a plus de raison de vivre. Bon sang, alors, il n'y a plus de vie possible.
3: Si on... C'est sûr qu'il faut le rêve. Le rêve ou le désir, je pense bien que ça se rejoint. Est-ce que, nécessairement, on devient plus heureux en possédant ce que l'on désire? Ou est-ce que le fait d'être dans l'attente, est-ce que c'est pas l'attente qui est plus passionnante que la possession? L'attente avec la certitude. L'attente avec...
0: C'était Monique Miville-Deschênes qu'on entendait ici en 1965 à l'émission de radio Par Monts et Par Vaux. Elle est en discussion avec des jeunes de l'île d'Orléans sur le thème de l'espoir et de l'attente. Et justement, pour poursuivre nos réflexions sur l'attente, on reçoit l'auteur de l'essai Une brève histoire de l'espoir. Salut Mathieu Bellil.
4: Salut Jean-Philippe.
0: Re-bienvenue à l'émission. T'es aussi prof de littérature au collège Jean de Brébeuf et Drummondvillois d'origine, donc assurément une bonne personne, toi aussi. tu connais bien Robert
4: oui. Non, bonjour,
0: je vous présente quand même pour que vous puissiez vous saluer, Robert et Mathieu.
4: Bonjour, enchanté, heureux de te retrouver.
1: Moi aussi, mon cher, on prend des occasions comme ça parce qu'autrement, on n'est pas assez fin pour se voir aujourd'hui.
0: Oui, c'est ça, hein, le temps passe vite.
1: On n'a pas le temps, on attend.
0: Mathieu, il y a beaucoup de matière dans cette archive-là. Qu'est-ce qui te passait par la tête en entendant Mme Miville-Deschênes dire que l'attente est plus passionnante que le fait de combler un désir? Puis aussi en entendant la dernière personne dans l'archive qui dit « Oui, moi j'aime l'attente, mais l'attente avec la certitude ».
4: Oui, c'est vrai qu'il y a beaucoup de matière.
0: Ouais.
4: L'attente, c'est faire l'expérience du temps, du temps distendu, du temps mort, du temps long. Mais c'est peut-être aussi découvrir la valeur d'une chose, d'une personne, pour qui ou pourquoi suis-je prêt à attendre. c'est vrai que, en fait, à attendre, ça veut dire en un sens à différer mon plaisir, différer ma réponse, différer une rencontre. Puis c'est vrai qu'en cette ère d'accélération, de just in time, de livraison sur demande ou de réponse sur demande, il y a quelque chose de presque hérétique dans le fait d'attendre. Et ce que j'aimais à la fin avec cette idée de certitude, c'est que je trouve que, au fond, si j'ai à faire le lien entre l'attente et l'espoir, je pense que, au fond, ce que c'est, l'espoir, c'est à la fois l'attente et le mouvement pour y mettre fin.
0: Ah oui.
4: C'est-à-dire que si l'espoir n'est qu'attente, non seulement il peut être déçu, mais il peut aussi, en quelque sorte, révéler à la fois mon impuissance et
0: il
4: peut-être...
0: Il paralyse aussi, il peut faire procrastiner,
4: oui,
0: il peut faire rester...
4: Il peut me laisser, me faire entrer dans une espèce de pensée magique, le rêve du Messie, de l'homme, de la femme providentielle, de celui ou celle qui va tout régler. Alors je pense qu'aussi dans l'attente, j'aime l'idée d'une attente active.
0: Ça, je trouve ça intéressant, ça me fait... je trouve que le lien est direct avec l'espoir, parce que j'ai l'impression que dans ton livre, tu définis l'espoir comme un acte de foi pour réparer le monde, donc bien attendre, ça serait justement ça, se mettre en action d'une certaine façon. C'est comme la première étape.
4: C'est comme la première étape, puis c'est vrai que à notre époque en particulier, il y a une sorte de... j'aurais presque envie de dire qu'il faut relancer le logiciel, faire un reboot parce que on a tendance collectivement surtout à attendre le pire. Les scénarios du pire, la dystopie sont partout. Et donc avant même de se mettre en mouvement, faut comprendre pourquoi et vers quel but on veut se mettre en mouvement. Et moi je pense que c'est vrai qu'il y a un acte de foi à faire parce que et je pense que cet acte de foi là en réalité il y a

0: toujours fallu le faire. On a souvent tendance à penser qu'on vit la pire époque.
1: Ouais.
0: Que ça, tu sais, pour nous, ah oui, mais avant c'était pas pareil. Ouais. Ou, maintenant c'est pas simple.
1: Ouais, puis si on attend, en fait, je vais faire une confidence. Ouais. J'ai l'impression que collectivement, c'est comme si on attendait que le monde brûle, alors que, tu sais, cette foi-là dont tu parles, l'espoir. Il y a moyen, je pense, de se mettre en action collectivement, concrètement, dans l'ordinaire pour mettre ça en marche, pour pas que ça brûle.
0: Oui, puis j'ajouterais que peut-être qu'il y a, un petit un travail à faire aussi dans notre rapport à ce monde.
1: Mm.
0: Parce que tant qu'on envisage le monde comme une totalité, c'est certain qu'on sent automatiquement notre présence est dérisoire, qu'on peut rien faire.
2: L'écrasement soi-même.
0: Oui, écrasé. Puis c'est pour ça que des formules comme changer le monde, c'est une formule que je trouve dangereuse, pas parce que ça serait mal de le changer, mais parce qu'en fait, c'est en réalité pas vraiment possible de penser dans ces termes-là.
1: Ouais.
0: On ne peut changer que son monde, l'espace autour duquel et à l'intérieur duquel on évolue. Et je pense que à notre époque, qui est tellement bonne pour penser le lointain, on est capable d'avoir des nouvelles de partout. La terra incognita, ce qu'on a plus de difficulté à penser, c'est le proche. C'est ce qui est à côté de nous.
2: Il n'y a rien qui m'a plus terrifié pendant toute la période de la pandémie de voir des « ça va bien aller » partout.
1: Mm-hmm.
2: Pas parce que c'est une formule d'espérance, peut-être, mais en même temps, c'est une espèce d'aveuglement et c'est une espèce de désir de miracle, en quelque sorte. C'est sûr que dans l'attente, il peut y avoir une utopie au goût de ça. Il peut y avoir l'idée que ne t'en fais pas, tout va s'arranger. Nous, on parle plus, je pense, Mathieu et moi, et toi, Jean-Philippe, d'une prédisposition à l'inattendu ou l'insoupçonné.
1: C'est ça. Parce qu'on vit pas mal dans un monde où on gère mal, justement, l'incertitude, l'inconnu, l'imprévisible. Je nous amène sur un autre terrain, mais c'est quand même lié à l'espoir puis l'attente. J'ai lu hier, Mathieu, que pour toi, le pouvoir de la littérature est très, très grand. Mmh. Ben, plus qu'on le pense, en fait, puis je suis tellement d'accord avec toi. En fait, à tes yeux, si on aime la littérature, c'est que, d'une certaine manière, il y a une forme d'idéalisme en nous qui nous pousse à attendre plus de la vie.
0: Ouais.
1: Ma question pour toi, Mathieu, comment la littérature peut-elle, selon toi, nourrir nos attentes face à la vie? Quel est son pouvoir pour nourrir cette attente-là, au-delà de juste nous faire rêver, mettons?
0: Ben, je pense que ce que la littérature fait, c'est qu'elle elle agrandit en nous l'espace intérieur. Elle dévoile en nous-mêmes la possibilité d'un horizon. L'horizon, c'est pas seulement quelque chose qu'on perçoit quand on est dans ce monde puis qu'on voit un paysage. Ce paysage-là, on peut le voir en nous-mêmes. Et je pense que ce que fait la littérature, c'est qu'elle agrandit notre âme, elle élargit le cercle de ce qui est possible pour nous, en nous.
1: Comme une longue focale en photo, mettons.
0: Oui, exactement. Et donc, c'est pour ça que c'est si nécessaire. C'est nécessaire parce qu'en fait, les humains découvrent l'espoir le jour précisément où ils voient un horizon. L'horizon, c'est le lieu de l'attente, mais c'est aussi le lieu de l'imagination, du possible. Qu'est-ce qui se cache là, au bout de ce que mon regard peut embrasser?
1: Ouais.
0: Et qu'est-ce qu'il y a au-delà?
1: Ouais.
0: Parce qu'au fond, qu'est-ce qui fait que l'humanité se met en marche? C'est cette idée qu'il y a un point vers lequel elle veut tendre, là où elle veut aller. Et je pense que ce que fait la littérature, c'est la même chose, mais à l'intérieur de nous. C'est-à-dire, à l'intérieur de nous, elle nous donne soudain ce point à l'horizon vers lequel on veut tendre. Et c'est vrai que ce point-là, c'est quelque chose comme une sorte d'idéal. C'était dit d'ailleurs très bellement par le jeune homme de l'île d'Orléans tout à l'heure. Ouais.
1: J'ai dit longue focale, mais ça pourrait être l'inverse aussi. Ça pourrait être un grand angle pour essayer de tous les côtés.
2: J'ai une amie qui travaille en bibliothérapie avec des gens qui ont des gros problèmes d'anxiété, des problèmes plus graves que ça. Elle fait lire les gens de la littérature. Elle leur enlève des mains les livres des spécialistes sur les traumatismes et sur la parce que ça aggrave leur cas de savoir toute cette symptomisation en fait de leur problème, alors que Italo Calvino ou Mathieu Bellil ou moi ou d'autres qui lisent les amènent à d'abord à sortir de cette solitude.

0: suite de la maladie elle-même pour aller vers une possibilité de vie qui, à laquelle des fois leur handicap ou tout ça les empêche d'accéder.
1: Évidemment, probablement que l'idéal, c'est d'avoir une combinaison des deux, mais je suis pas mal dans ton équipe, Robert, là-dessus. Vous avez tous les deux, Robert et Mathieu, une conception très positive de l'attente. Disons que dans un gouvernement de l'imaginaire et de la sensibilité, il a été décidé qu'il y aura des états généraux sur notre rapport à l'attente. D'ailleurs, j'ai vu ça hier, la nouvelle est sortie, ça va être la commission Lalonde-Belisle. Très bonne nouvelle. Quelle sera votre principale recommandation, messieurs les commissaires, pour que l'attente ait une meilleure réputation dans notre société rapidement, Mathieu?
2: Ben moi, je dirais qu'il faut revaloriser la patience. La patience, parce qu'on est dans une époque où la grande hérésie, c'est le temps d'attente. C'est-à-dire, c'est pas la hérésie, mais c'est l'ennemi. C'est l'ennemi à abattre. Faut pas attendre. Faut pas attendre quand on veut un bien. Faut pas attendre quand on veut un service. Et évidemment, je suis pas en train de banaliser le fait que parfois l'attente est monstrueuse.
1: Et toi, tu voulais pas attendre en bas à l'accueil. Tantôt, t'es monté tout seul.
2: J'avais ma carte.
1: Ça, t'as dit, moi, je veux rentrer tout de suite dans le studio.
2: C'est ça, c'est vrai, c'est vrai. Puis d'ailleurs, avant d'arriver ici, j'avais prévu d'arriver à l'avance et j'ai attendu à la file dans les voitures à Montréal, dans les bouchons. Mais c'est vrai que il y a une patience qu'il faut qu'on retrouve le sens de la patience. Et pourquoi? Parce que le sens de la patience, c'est le sens de la durée. Et le problème de notre époque, et puis je fais référence un peu à ce que disait Robert tout à l'heure quand il parlait des gens qui vivent de l'anxiété, souvent qui est lié à la dépression. L'anxiété et la dépression, c'est d'abord une crise du temps. C'est-à-dire, c'est une impossibilité à se projeter dans l'avenir. C'est une espèce de sentiment d'être prisonnier d'un présent qui se perpétue lui-même à partir d'un passé traumatique ou anxieux, terrible.
0: Exactement ça.
2: On n'est plus capable de voir les choses dans leur longitude et leur perspective, comme tu disais, Jean-Philippe. Et donc, c'est pour ça que, pour moi, le paradoxe de mon livre, c'est que pour penser l'avenir, je suis retourné dans le passé. C'est-à-dire, si vous voulez voir loin devant, vous devez être capable de voir loin derrière.
0: Exact.
2: Faut retrouver le temps long, sortir de la boucle présentiste dans laquelle on est prisonnier.
1: Ben, je pense que c'est une très bonne initiative du gouvernement de l'imaginaire et de la sensibilité que cette commission.
2: Je me rends compte, Robert, j'ai tout. Tout décidé.
1: C'est ça. mais on pourra entendre la réponse de Robert dans le rapport officiel qui sortira, je pense, dans 6 mois. Puis on est très impatients de le lire. Mathieu Bellil, essayiste, prof de littérature au Collège Jean de Brébeuf. J'étais très content de te retrouver à ce micro-là. On va essayer d'attendre moins longtemps avant de refaire ça, OK?
2: Promis.
1: Merci et bonne soirée.
2: Salut Robert.
0: Salut Mathieu. À la prochaine, j'espère.
1: Messieurs les commissaires, je vous remercie pour réagir à cette entrevue. Réfléchir à Robert, radio, traditioncanada.ca.
0: Et le commissaire de la patience.
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1: L'attente, une philosophie pratique. Récemment, je regardais un vieil épisode des Simpsons. Homer, Marge, Lisa, Maggie et Bart étaient en voiture en direction d'une destination pour leurs vacances estivales et Bart posait sans arrêt la même question à son père. On est-tu rendu? On est-tu rendu? On est-tu rendu? Chaque fois, la même réponse de Homer, impatient. Non! Non! Non! Voilà une scène d'un ancien temps, celui d'avant les téléphones intelligents. Les longs trajets en auto n'étaient pas l'occasion pour les passagers adultes de se divertir en faisant défiler à l'infini un fil d'actualité ou pour les enfants de jouer à des jeux vidéo. Non. Les voitures étaient le théâtre de parties de devinettes de toutes sortes ou l'occasion de tomber dans la lune. Il y avait aussi ceux et celles qui regardaient par la fenêtre en espérant être témoins d'un événement digne de mention. Se faire dépasser par un train de passagers, voir des chevreuils manger de l'herbe sur le bord de l'autoroute ou remarquer la présence d'une petite croix mystérieuse dans un ravin. Bref, c'était l'époque où rouler en voiture pendant de longues heures était synonyme d'attente. Celle-ci pouvait se transformer en impatience, qui est un état caractérisé par une difficulté à supporter le fait de devoir attendre trop longtemps, ou inversement, nourrir la capacité d'attention. D'ailleurs, j'aime l'étymologie du mot « attendre », qui vient d'attendre et qui signifie « tendre son esprit vers ». Avec le temps, le rapport à l'attente en voiture s'est transformé. Comme beaucoup de parents, faire de longs trajets revient pour moi à entrer en discussion avec ma conscience et à établir quelle pourrait être, pour mon garçon, une utilisation raisonnable d'un écran. Pour ma part, je ne permets pas qu'il se serve de son téléphone intelligent dès le départ, ce qui fait que l'attente devient non pas ce temps suspendu entre le moment où on part et celui où on arrive, mais une lutte contre son impatience de n'avoir rien à faire jusqu'à temps que soit autorisée l'utilisation de son écran. Même si ça peut finir par taquiner ma propre patience, je me console en me disant qu'il fait au moins alors l'apprentissage du manque et du même coup que ça représente un petit cours d'introduction à la notion de désir. À moins que son agacement traduise plutôt un signe de dépendance à cet objet qui, de loin, est le meilleur pour capter l'attention humaine et altérer notre rapport à l'attente. En même temps, je le comprends. Quand j'étais enfant, j'avais la capacité de tendre mon esprit vers le dehors pendant de longues minutes, vrai, voire même durant des heures. Toutefois, il n'y a rien d'exceptionnel ici. Les téléphones intelligents n'existaient pas et notre rapport à l'attention et à l'attente était bien différent. Aujourd'hui, lorsque je me retrouve dans la file d'attente à la fruiterie du coin, je me sens aux prises avec la même impulsion qu'a mon garçon en voiture. C'est-à-dire que je trouve ça bête d'être planté là à rien faire et d'attendre que les personnes devant moi payent leurs achats. Résultat, j'attrape alors mon téléphone pour très souvent ne rien faire d'important. Je fais défiler les nouvelles sur le site de la presse en me disant que je lirai ce texte-ci plus tard, puis j'ouvre rapidement Instagram histoire de regarder des photos et des vidéos. Et là, je suis déconcentré dans mon activité par la personne derrière moi qui m'indique que la caisse s'est libérée sans que je m'en sois rendu compte. Je réalise alors que j'ai épuisé ce temps d'attente qui aurait pu m'être bénéfique si j'avais su m'en servir autrement. Depuis peu, quand je suis dans une file d'attente, j'essaie d'appliquer la même règle que je donne à mon garçon en voiture pour les écrans. Je n'utilise pas mon téléphone dans les premières minutes en arrivant à la caisse d'un commerce. À la place, je me mets en état de disponibilité pour regarder ce qui se passe autour, attraper des bribes de conversation, faire un sourire à la personne derrière moi, aider quelqu'un qui aurait les mains pleines et qui aurait pas pris de panier, observer le vieux plafond en cuivre de ma fruiterie de quartier et prendre le temps d'apprécier le travail d'artisan qu'il contient, ou encore, j'en profite pour être un humain parmi d'autres humains disponibles aux besoins. Le sociologue allemand Hartmut Rosa appelle ça entrer en résonance avec les autres et les choses. Il s'agit d'ouvrir ses antennes pour recevoir ce que le monde a à nous offrir, à le laisser nous faire vibrer, voire même nous transformer. Je vais me permettre une analogie avec le hockey. On enseigne généralement aux joueurs de s'assurer que la palette de leur bâton soit sur la glace lorsqu'ils n'ont pas la rondelle, parce qu'on sait jamais quand est-ce qu'un coéquipier nous fera une passe. Un bâton ainsi positionné montre qu'il s'attend à recevoir le disque. Parlant de hockey, ça me rappelle aussi qu'au début des années 90, alors que les Nordiques croupissaient dans le bas du classement, leur slogan était « Le meilleur est à venir ». Mais l'attente a duré jusqu'en 1996. Un an après leur déménagement au Colorado, ils ont gagné la Coupe Stanley. Ben quoi, fallait pas s'attendre à une autre chute que celle-ci de la part d'un partisan du Canadien qui attend encore leur retour à Québec pour les détester à nouveau. Robert, si je te croise dans une file d'attente à l'épicerie, est-ce qu'on va te retrouver le nez plongé dans ton cellulaire ou au contraire, est-ce que t'es plus du type à profiter de cette attente-là pour méditer ou pour entrer en discussion avec les gens autour de toi?
0: Absolument. Absolument. Je sais que c'est ça qui va me délivrer de mon impatience, c'est la communication. C'est aussi de regarder, comme tu disais tout à l'heure, de remarquer des choses. Et puis des fois, c'est un temps pendant lequel on se dit, est-ce que je me reconnais? Est-ce que je sais qui je suis? Je sais très peu même sur moi-même, alors comment pourrais-je juger certaines affaires? Je me mets en position d'être celui qui je dirais, humblement, dans la mesure du possible, se dit, mais on est une infinité, puis on est en même temps pas grand-chose. Alors, c'est quoi l'idée que moi, ça devrait... Ma mère me disait toujours, mais toi, il faudrait toujours que ça t'arrive vite. Faudrait toujours que tu comprennes tout. Faudrait que tu sois pas malade. Faudrait que... À quelle époque tu vis? Vous vivez dans une époque où tout vous est dû, où même la difficulté devient une affaire qui va en cingler en quelque part. J'aimais pas ça quand j'avais 15 ans, quand elle me parlait de même, mais à mesure que j'ai vieilli, puis que je la voyais...
4: J'ai fini par comprendre
0: qu'elle avait raison. Une forme de sagesse, même si elle passait pour quelqu'un de farfelu quand elle disait ça. C'était très sincère, c'était très juste aussi.
4: Elle s'adressait à cette époque-là au précipité que tu étais, pour faire référence au début de l'heure.
0: Extravagant puis précipité, c'était les deux termes qu'on me...
4: Je pense qu'on a trouvé ton épitaphe, Robert.
0: J'aurais jamais dû dire ça, ça me lâchera plus.
4: Je vais m'assurer que ça soit une chose faite.
0: Bon, je sais que je peux compter sur toi pour ça.
4: Une des affaires qui me fascine le plus avec les archives, c'est vraiment le fait qu'elles sont souvent en mesure de nous faire réaliser que les enjeux de notre époque ont été les mêmes que par le passé. Sauf qu'on a tendance à oublier ça, puis je trouve que l'archive qu'on va entendre est une belle illustration de ça. Puis c'est digne de mention par un hasard très spectaculaire. Cette archive-là remonte au 17 mai, donc comme aujourd'hui, mais en 1965. Voici donc un extrait de l'émission de radio Métro Magazine. On écoute.
5: Attendra ou n'attendra pas. Reste que, quand on est malade, on a guère envie de suivre la liste et d'attendre que son nom arrive en tête. Une dénonciation était faite alléguant que la liste d'attente dans les hôpitaux était énorme et qu'il fallait trouver un remède à la situation. Monsieur le vice-président des hôpitaux catholiques pense le contraire et chiffre à l'appui, affirme que les statistiques données quant aux listes d'attente sont quelque peu faussées. Monsieur Michel Dubreuil, directeur des relations extérieures à l'Association des hôpitaux du Québec, est à nos micros pour nous démontrer tout ça et pour nous décrire la situation.
6: On a dit, Monsieur Dubreuil, que les chiffres des listes d'attente des grands hôpitaux n'étaient pas exactement conformes à la réalité. Quelle est exactement cette réalité? Est-ce que vous pouvez me le dire?
7: Tous les hôpitaux qui déclarent des listes d'attente ont... effectivement, un nombre donné de patients qui attendent. Maintenant, on donne habituellement comme réponse où on s'attend dans le public à ce que la seule réponse peut-être soit la construction de nouveaux lits d'hôpital. Ce n'est pas la solution la plus valable pour le public, la solution la plus économique.
4: Je rappelle que c'était Michel Dubreuil qui était directeur des relations extérieures à l'Association des hôpitaux du Québec. En quelques secondes, Robert, c'est la même affaire. C'est une archive qui a très, très bien vieilli, ça, n'est-ce pas?
0: Tout à fait. Tout à fait. Donc, c'est pas nouveau, hein. C'est ça, l'affaire. C'est pas nouveau.
4: C'est pas nouveau.
0: C'est pas nouveau. Ça s'accélère, mais c'est pas nouveau.
4: Robert, merci à toi pour ce début de dimanche soir. La semaine prochaine, tu vas être encore là, dans les studios de Radio-Canada à Sherbrooke. Oui. On va réfléchir à un thème qui fait très Robert Lalonde, je trouve. Ce thème-là sera, en fait, t'en souviens-tu?
0: Non.
4: Tu t'en souviens pas? Tu erres, Robert, tu erres.
0: Non, c'est ma mauvaise nuit.
4: C'est l'errance, Robert.
0: Oh, c'est l'errance.
4: Ben oui.
0: Ben voilà. J'étais déjà perdu dans ma propre errance, si bien que ma mémoire n'a pas voulu me restituer. Mais, oui, ça me fait pas mal.
4: On va remercier Kim Leblanc à la recherche, l'archiviste Jacinthe Mayotte. Merci à la station de Radio-Canada à Sherbrooke d'avoir rendu possible cette émission-là à distance, particulièrement à Samuel là-bas. Je m'appelle Jean-Philippe Plot. Je laisse le mot de la fin à l'écrivain français Christian Bobin. L'attente est une fleur simple. Elle pousse au bord du temps. C'est très beau. Si on médite sur ça cette semaine, mon cher, avec l'auditoire, et on se dit à dimanche prochain. D'ici là, prenez soin de vous et des autres. Merci encore. Bonne semaine, mon cher.
0: Salut à toi, mon cher.
4: Salut
0: à toi.
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0: les demandes d'aide explosent. Bonsoir à tous. La disparition de la jeune Montréalaise Mélina Fratolin avait semé l'émoi au Canada, mais aussi au sud de la frontière. Et aujourd'hui, le verdict est tombé pour son père, Luciano Fratolin. Un jury new-yorkais l'a reconnu coupable du meurtre non prémédité de la fillette de 9 ans. Il a aussi été condamné pour avoir dissimulé son corps dans un marécage d'une région rurale de l'État de New York. Alors, notre collègue Jean-François Thériault a suivi pour nous cette triste histoire. Bonsoir Jean-François.
1: Bonsoir Fanny.
0: Donc, visiblement, le jury n'a pas cru du tout la version du père.
1: Non, pas du tout, Fanny. Écoutez, ils ont pris tout au plus une heure pour arriver à la conclusion que c'est bel et bien Luciano Fratolin lui-même qui a noyé sa fille de 9 ans dans un état boueux avant de dissimuler son corps sous une roche, et non de mystérieux kidnappeurs comme lui l'avait juré le soir où il avait signalé sa disparition. Je vous rappelle que c'est Luciano lui-même là qui s'était rendu voir les policiers pour dire que Mélina avait été enlevée à une aire de repos entre l'État de New York et Montréal, qu'elle avait été enlevée par deux hommes à bord d'une camionnette blanche et que lui les avait pris en chasse, mais qu'il les avait perdus de vue sur l'autoroute et qu'il s'était précipité au poste de police là pour signaler sa disparition. Mais on a appris au cours du procès que les policiers ont rapidement douté là de cette version de l'histoire, même après qu'on ait déclenché une alerte Amber pour essayer de retrouver la jeune fille. Il y a des policiers qui sont venus témoigner au procès que le soir même, la version des faits du père s'effritait au fur et à mesure que la soirée avançait. À plusieurs moments, il a essayé de diriger le blâme vers la mère de la petite Mélina en disant « Oh, ça ne me surprendrait pas qu'elle fasse quelque chose comme ça ». D'autres policiers sont venus dire que il était même pas capable d'indiquer clairement là, où sa fille aurait été enlevée. Bref, le jury aujourd'hui au palais de justice d'Elizabethtown, tout comme les policiers et les enquêteurs, n'y ont tout simplement pas cru.
0: Et il faut dire aussi que la preuve était assez incriminante.
1: Oui, il n'y avait pas seulement les trous dans l'histoire du père. Hein. Les procureurs ont montré des données GPS qui montrent que Luciano Fratolin s'est rendu tout près du lieu où on a finalement retrouvé le corps de Mélina. Contrairement à ce qu'il avait dit et ce qu'il avait juré aux policiers, hein, il est resté dans cet endroit-là près d'une heure. On a beaucoup parlé au procès aussi du fait que le père s'était changé entre le dernier moment où on l'a aperçu avec sa fille ce soir-là sur les caméras de surveillance d'un restaurant et le moment où il est allé signaler la disparition aux policiers, même s'il avait juré aux enquêteurs qu'il ne s'était pas changé. On a finalement retrouvé des vêtements mouillés, des souliers pleins de boue dans un sac qui avait été lancé dans la forêt et on est parvenu à établir que ces vêtements, ces souliers appartenaient bel et bien à Luciano Fratolin. Il faut ajouter aussi que il y avait de la boue sous les souliers qui était identique, selon des experts, à celle du marais dans lequel on a retrouvé le corps. Bref, beaucoup, beaucoup d'éléments de preuve très incriminants.
0: Et on se demandait, Jean-François, si Luciano Fratolin allait témoigner là, pour sa défense. Finalement, il a décidé de pas le faire.
1: Non, son avocat avait évoqué au tout début du procès que son client maintenait sa version des faits, c'est-à-dire que sa fille avait été enlevée. Mais on n'en saura pas plus. On ne sait pas comment il comptait expliquer les vêtements trempés ni les données GPS, si vraiment ce n'est pas lui qui est responsable de la mort de sa fille. Il a choisi le silence, comme aujourd'hui d'ailleurs. Des collègues sur place rapportent que Luciano Fratolin est resté muet à l'annonce du verdict aujourd'hui. Évidemment, là, c'est pas parce qu'on choisit de ne pas témoigner pour sa défense qu'on est automatiquement coupable, mais disons que ses avocats avaient beaucoup à faire là, pour arriver à semer le doute dans la tête des jurés. Le verdict aujourd'hui, et je vous dirais surtout la rapidité là, avec laquelle on l'a rendu, montre que les avocats ne sont tout simplement pas parvenus à semer ce doute-là.
0: Et donc là, c'est la fin de ce procès, pas nécessairement la fin de cette histoire. À quoi on s'attend pour la suite?
1: On espère au moins là, que ça sera la fin de quelque chose pour la famille, pour les proches de Mélina, pour les aider à faire leur deuil. On rapporte d'ailleurs là, que dans la salle, il y avait plusieurs membres de sa famille qui ont fondu en larmes à l'annonce du verdict. Pour Luciano Fratolin lui-même, faudra voir. Est-ce qu'il va choisir de porter sa cause en appel? Sinon, il risque bien sûr une peine de prison à vie, mais ce sera à la juge au dossier de décider. Elle a déjà indiqué là, qu'elle rendrait sa décision plus tard cet automne, le 14 octobre. octobre. Entre-temps, Luciano Fratellin a

0: pris le chemin de la prison du comté d'Essex, où il est détenu là, depuis la fin juillet 2025.
1: Jean-François Thériault, merci d'avoir suivi cette histoire pour nous.
0: Merci à vous, au revoir.
1: Au revoir.

0: Le changement climatique d'origine humaine a rendu les conditions météorologiques environ deux fois plus propices au déclenchement de feux extrêmes. Ça, c'est selon une analyse réalisée par le World Weather Attribution parue la semaine dernière. Un peu partout dans le monde, on le voit, les populations doivent s'adapter aux effets de la crise climatique. Vagues de chaleur de plus en plus intenses, feux de forêt plus fréquents, on le voit en Colombie-Britannique en ce moment, inondations. Et pourtant, les électeurs ne se tournent pas forcément vers des gouvernements pour exiger de meilleures politiques climatiques, un peu comme si ça ne faisait pas partie de leurs priorités. Alors, pourquoi un tel paradoxe? Je vous propose d'écouter le reportage d'Emma Guerrero-Dufour.
1: Il y a les deux pompes, si vous voyez.
2: Quand c'est le temps, là, quand c'est vraiment inondé, c'est non-stop, les pompes, c'est bien fatigant.
3: Roland et son conjoint Jocelyn, qui habitent à Rigaud, au bord de la rivière des Outaouais, voient leur quiétude brisée chaque printemps. Lors des grandes crues printanières, les pompes installées sous leur maison font tout un vacarme. Mais elles permettent de prévenir que leur sous-sol et leur garage soient inondés, comme ça a été le cas il y a quelques années. En 2017, des précipitations exceptionnelles combinées à la fonte des neiges ont mis de la pression sur le barrage de Carillon, ce qui a causé des inondations de centaines de résidences dans la région. Mais malgré ces pompes qui empêchent l'eau d'envahir la maison, leur terrain, lui, est souvent inondé lors des grandes pluies.
2: Il y a des années qu'on sort la chaloupe. Lui, il a les grandes bottes de pêcheur, là. Mais moi, j'ai pas ça. Alors, j'embarque dans la chaloupe. On laisse nos voitures dans la rue. Ils me traînent jusqu'à là-bas. Puis là, on prend notre voiture pour aller faire les commissions, on met ça dans la chaloupe, on emmène ça ici.
3: Selon le consortium Ouranos, les événements de crues extrêmes vont devenir plus fréquents et plus intenses dans une large portion du Québec en raison des changements climatiques.
2: Des fois, il pleut bien trop. Qu'est-ce qu'on peut faire sur la pluie comme on a eu la semaine passée ici, là? C'est un rideau, un mur d'eau. Mais c'est sûr que tout le monde le dit, le changement climatique, c'est important là dans notre quotidien maintenant.
3: Pourtant, pour Roland comme pour Jocelyn, l'environnement ne fait pas partie des enjeux prioritaires quand ils votent pour les différents ordres de gouvernement.
2: On vote pas en pensant ça va-tu être inondé, qu'est-ce qu'ils vont faire. Non. Moi, comme je vous dis, c'est plutôt l'économie. Je voudrais pas que mon argent que j'ai ramassé en tant d'années vaille plus rien.
3: Et ils ne sont pas les seuls à voir les choses ainsi. Des résultats préliminaires de la boussole électorale publiée un mois avant les dernières élections fédérales de 2025 montraient que les trois enjeux prioritaires des électeurs étaient 1. Les relations entre le Canada et les États-Unis, 2. L'économie et 3. Les finances et le coût de la vie. L'environnement se classait alors au 8e rang sur 10 des priorités des Canadiens sondés.
4: C'est pas une question, malheureusement, qui est payante électoralement.
3: Catherine Ouellette est professeure adjointe au département de sciences politiques de l'Université de Montréal. Elle étudie les comportements électoraux au Québec et au Canada.
4: Je pense que c'est un bel exemple de ce qu'on appelle en sciences politiques un problème d'action collective, dans le sens où tout le monde souhaite et va bénéficier d'un air pur, d'un climat qui est stable, de l'absence de vagues de chaleur. Mais si on agit, les bénéfices de un sont très diffus, hein, sont pas très concrets, et surtout, on va les ressentir sur le très long terme. Donc, on n'a pas des bénéfices directs d'une action climatique, même si elle est ambitieuse. Alors que les coûts, par contre, les coûts d'une action climatique ambitieuse, eux, sont très élevés.
3: Des coûts élevés dans un contexte économique difficile, fortement teinté par l'incertitude liée aux menaces tarifaires du président américain envers le Canada.
5: Lorsque l'économie va bien, les gens ont plus de temps et plus d'espace mental pour se soucier de questions autres, notamment les questions environnementales.
3: L'ex-ministre libéral de l'Environnement, Stephen Guilbeault, a été aux premières loges pour constater le désengagement du gouvernement Carney de la question du climat.
5: Il y a des lobbies, évidemment, derrière ça, qui investissent des dizaines, des centaines de millions de dollars pour essayer de convaincre les gens que c'est une fabrication, que c'est une invention. Alors que nous vivons de plus en plus les impacts. Et évidemment, ça a aussi des répercussions sur les politiques publiques, puisque là, on a dans à peu près toutes les provinces et certainement au niveau du gouvernement fédéral, vraiment un relâchement en matière de lutte au changement climatique.
3: Selon une analyse de l'organisme Environmental Defense, des lobbyistes de

0: industrie pétrolière ont augmenté de manière significative leur nombre de rencontres avec le gouvernement Carney, soit plus de 1300 rencontres entre mai 2025 et avril 2026. Depuis son élection, le gouvernement Carney a abandonné des mesures de réduction des émissions de gaz à effet de serre destinées au secteur pétrolier et gazier et a approuvé un nouveau projet de pipeline entre l'Alberta et la Colombie-Britannique, dont le coût estimé à environ 40 milliards de dollars serait entre autres financé par des fonds publics. Pour la professeure Catherine Ouellet, la pandémie, la guerre commerciale et la crise du coût de la vie peuvent inciter les électeurs à opter pour la continuité.
1: Les élections 2025, avec les difficultés qu'a eu Poilievre, la chute de Poilievre, montre à la fois que l'électorat canadien est très volatile, donc peut changer d'idée rapidement à la dernière minute, mais aussi c'est ça, que ces crises-là peuvent avoir tendance à favoriser les gouvernements qui sont déjà établis.
0: Par ailleurs, le Parti vert du Canada, lui, traverse une crise de leadership depuis maintenant quelques années. Hey. De retour à Rigaud, Jocelyn verse des graines dans un plat de plastique pour nourrir les nombreux oiseaux qui fréquentent le terrain.
2: Mais moi, je suis bien contente de vivre ici, malgré les inondations. Mais là, à l'âge que nous avons, puis lui avec son AVC, je vais mettre à vendre.
0: Rolande dit qu'elle n'a plus la force de faire face aux dégâts causés par les débordements de la rivière des Outaouais.
2: Il n'y a rien à faire contre ça. Mais c'est à voir avec le gouvernement, pas avec nous. On subit, nous.
0: Elle espère avoir un bon montant pour sa maison qu'elle et son mari entretiennent avec amour depuis 31 ans. Ici Emma Guerrero-Dufour, Radio-Canada, Montréal.
3: La situation des feux de forêt s'est encore corsée ce week-end en Colombie-Britannique. Le feu de Bald Range, d'une virulence extrême, a forcé l'évacuation très rapide là, dans la nuit de vendredi à samedi de milliers de personnes dans les secteurs de Summerland et de Peachland. Ça, c'est du côté ouest du lac Okanagan. Emma Hautecoeur a les dernières informations. Bonsoir Emma.
4: Bonsoir Fanny.
3: Alors le ministre des Forêts de la Colombie-Britannique vient de faire le point dans une mêlée de presse avec les journalistes. Qu'est-ce qu'on a appris?
4: Mais d'abord, Ravi Palmer a commencé sa mêlée de presse en offrant ses condoléances. Une évacuation, là, c'est tragique pour tout le monde, mais cette fois-ci, ça l'a été encore plus pour une famille, précisément parce qu'on a appris hier que une octogénaire, en fait, est morte en tentant de fuir cet incendie-là de Bald Range. C'est à peu près tout ce qu'on sait, là. La GRC qui a mené une enquête, qui a dit croire donc que ce décès-là était lié à l'incendie de forêt, mais on n'en sait pas plus sur les circonstances. Comme vous le disiez, il y a des milliers de personnes qui ont dû partir vers le sud parce que, bon, au nord, là, vers Kelowna et vers Vernon, il y a d'autres feux qui font rage. Je vous laisse écouter un évacué, là, de Summerland, Carl Boucher, qui explique que, bon, à l'heure du souper vendredi, il se posait la question avec sa femme, est-ce qu'on doit partir? On veut pas trop alerter les enfants. Puis, ça a changé du tout au tout pendant la nuit. On l'écoute.
5: On voulait pas vraiment le créer le chaos dans la tête des enfants, donc on a attendu le plus longtemps possible. On est allé au lit, mais à 2h45, là, les alarmes ont sonné. Là, il y avait plus d'électricité, l'eau potable avait été coupée. C'est là que l'expérience la plus traumatisante, je vous dirais, la plus surréelle s'est passée. C'est quand on est sorti dehors à 3h du matin, là, la seule lumière qu'il y avait, parce qu'il y avait plus de courant, c'était les lumières orange et rouge du feu dans la montagne et la fumée d'une épaisseur. Là, c'est le petit bonhomme, là, notre plus jeune de 9 ans, là, qui a dit « Papa, maman, est-ce qu'on va être en sécurité? »
4: Puis il faut dire aussi que c'est pas la première année qu'on a des feux majeurs dans cette région-là. Peut-être que les gens étaient un peu plus préparés qu'ils ne l'étaient les autres années, mais vraiment, le comportement de ce feu-là était particulier. Un feu qui est passé donc d'un demi-kilomètre et demi quand on l'a découvert à 156 à l'heure actuelle. Il y a encore eu une progression là dans la nuit dernière vers le nord-ouest, nous dit-on. Le ministre Ravi Palmer raconte que, bon, vendredi, il y avait 19 hélicoptères qui étaient mobilisés sur ce brasier-là, mais il y avait vraiment rien à faire pour ralentir la progression. On aurait pu dépêcher toutes les ressources possibles possible à cet endroit-là, ça n'aurait rien changé. C'est vraiment ce qu'a déclaré aujourd'hui Ravi Parmar. Le service de lutte contre les incendies de forêt de la Colombie-Britannique a quand même un peu repris le dessus dimanche, mais la province continue de réaffecter des ressources à ce feu-là. On s'attaque aussi donc à s'assurer de protéger les structures. Ce qui a aidé, c'est qu'il y a un autre brasier au nord de là, donc près de Vernon, qui est maintenant contenu, le feu de Bradley Creek. Et la raison pour cette mêlée de presse, ce point de presse aujourd'hui du ministre des Forêts, c'est aussi pour annoncer que la Colombie-Britannique interdit temporairement l'utilisation récréative de tout véhicule hors route là sur les terres de la couronne dans plusieurs régions, toutes les régions qui sont affectées donc par des feux de forêt majeurs. Et on demande à la population, même si on ne l'interdit pas formellement, d'éviter le plus possible les déplacements dans l'arrière-pays. Le ministre a dit donc qu'une interdiction complète n'était pas nécessaire. De toute façon, la province aurait du mal à l'appliquer. Et il y a évidemment une petite étincelle qui pourrait faire vraiment faire une explosion, comme ça a été le cas vendredi. Ce qui se prépare dans la météo, c'est encore des orages secs et la sécheresse et la chaleur qui perdurent. On écoute rapidement le ministre.
6: We are preparing for the worst and hoping for the best. What we do know is we do have dry lightning in the forecast over the next 48 hours.
4: Voilà, donc on se prépare pour le pire en Colombie-Britannique pour ce qui est des prochaines 48 heures.
7: Voilà, et le gouvernement fédéral qui se dit prêt à déployer les forces armées pour aider notamment au soutien des évacués. Emma Hautecoeur, là-bas en Colombie-Britannique, merci d'avoir été avec nous.
4: Mais je vous en prie.

0: C'est dans 9 jours que doivent entrer en vigueur les nouveaux tarifs douaniers de 50% que l'administration de Donald Trump souhaite imposer sur une panoplie de produits canadiens. Alors, pendant que le Canada redouble d'efforts là pour tenter d'en arriver à un accord avant le 19 août, les partis d'opposition, eux, sonnent l'alarme. Ils s'inquiètent des concessions envisagées par le gouvernement Carney pour s'entendre avec Washington. Anne Levasseur est à Ottawa. Bonsoir, Anne.
1: Bonsoir, Fanny.
0: On en parlait, vous et moi, la semaine dernière, quand il y avait des sources de CBC qui avaient mis en lumière là, différentes concessions qu'Ottawa serait prêt à avancer en échange d'une baisse des droits de douane américains. Et là, ben, on comprend que ça fait réagir.
1: Voilà, on a évoqué ces nouvelles concessions, notamment sur la vente d'alcool américain dans le secteur de l'industrie laitière. Et c'est une possibilité qui a vraiment nourri les critiques depuis vendredi. Le chef conservateur Pierre Poilievre qui a adressé une lettre au premier ministre cette fin de semaine pour lui faire part de son mécontentement. Il le somme d'obtenir l'accord qu'il a promis, affirme que le statu quo ou encore des concessions supplémentaires en échange d'un répit partiel des tarifs américains, bien c'est pas une option acceptable. Il dit qu'un accord acceptable contiendrait entre autres choses aucun tarif sur le bois d'œuvre, la fin des tarifs sectoriels, un pacte automobile aussi sans tarif. Dans un communiqué, le Bloc québécois abonde à peu près dans le même sens, mais demande aussi plus spécifiquement au gouvernement de refuser tout sacrifice au détriment des producteurs et des transformateurs laitiers du Québec. On peut écouter Yves-François Blanchet suivi de Pierre Poilievre.
2: À chaque fois que M. Trump fait des menaces, les négociateurs canadiens marchent à genoux jusqu'à Washington pour essayer de minimiser les dégâts.
3: On est dans le pire des cas maintenant, où M. Carney a fait une concession après l'autre, avant même d'arriver à la table de négociation.
1: Je commets tout.
0: Alors, on comprend donc les doléances de M. Blanchet, M. Poilievre, même si, bon, on ne sait pas comment eux s'y prendraient précisément, là, s'ils devaient faire face à Donald Trump. On comprend aussi que le temps file pour parvenir à un accord. À quoi on s'attend, Anne, pour les prochains jours, là?
1: Bien, le ministre responsable du commerce, Dominique Leblanc, est attendu à Washington. En fait, il devait arriver aujourd'hui, mais son vol s'est heurté de la mauvaise météo. Il a dû rebrousser chemin. On n'a pas de détails là, sur son horaire ni ses disponibilités, mais on nous dit que des rencontres vont avoir lieu cette semaine. Ce sera son troisième passage en 3 semaines. On sent là, que ce réel sentiment d'urgence de parvenir à un accord. On sait que l'objectif demeure une entente globale, donc pour éviter à la fois l'imposition des nouveaux tarifs le 19 août et obtenir un allègement des tarifs sectoriels. Du côté du gouvernement, aujourd'hui, il y avait le ministre des Transports, Stephen McKinnon, qui était à Hamilton, François-Philippe Champagne, qui, lui, était en Mauricie. Et tous deux, à leur façon, ont réitéré que l'approche, la stratégie canadienne était la bonne pour protéger les travailleurs. On peut écouter François-Philippe Champagne.
4: Ce qui compte, c'est d'être à la table des négociations. Ce qui compte, c'est de défendre l'intérêt des travailleurs de l'industrie canadienne. Ce qui compte, à la fin, c'est d'avoir un bon accord pour le Canada, pour le long terme.
0: Et Anne, j'imagine qu'on anticipe des discussions plutôt houleuses.
1: Oui, parce que le 19 août, là, ça va arriver vite, vous l'avez dit, moins de 10 jours. Le gouvernement a signalé que les négociateurs vont vraiment redoubler d'efforts, qu'il y a une entente de se parler à tous les jours d'ici à cette date-là fatidique. Mais évidemment, on peut s'attendre que le ton va être corsé. Parfois peut-être même houleux. On a entendu un peu plus tôt aujourd'hui Geneviève Dufour, professeure à la Faculté de droit de l'Université d'Ottawa, et Louise Blais, émissaire du Québec pour la révision de la CIM, qui ont toutes deux commenté le ton auquel on doit s'attendre peut-être cette semaine.
5: Franchement, le ton est assez dur et c'est bien la raison pour laquelle on est toujours en négociation.
6: Cette semaine, il faut s'attendre à des étincelles, à des moments difficiles, à des déclarations décourageantes de la part des États-Unis. Ça fait partie du jeu américain. Il va falloir rester sobre et résolu pour essayer effectivement de régler le plus de dossiers possible.
1: Donc, régler le plus de dossiers possible, éviter ces tarifs de 50% qui doivent entrer en vigueur le 19 août sur pas moins là, d'une centaine de produits canadiens. À voir maintenant quand le ministre Leblanc sera à Washington et si on parviendra à obtenir des détails sur leurs avancées cette semaine.
0: Ouais, s'adapter au jeu américain, comme le disait Mme Blais. On commence à avoir l'habitude de ce jeu-là. Merci, Anne.
1: Au revoir.
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0: Tel Jeune publie aujourd'hui une étude sur la santé mentale des jeunes. L'organisme qui vient en aide aux adolescents du Québec constate une augmentation de l'anxiété auprès de sa clientèle. Et ça, ça s'accompagne d'une hausse des demandes d'aide. Alors, Charles-Antoine Boulanger suit le dossier. Bonsoir, Charles-Antoine.
8: Bonsoir, Fanny.
0: Alors, vous vous êtes rendu dans une maison de jeunes, maison des jeunes qui est fréquentée par des adolescents. Ouais. Comment ça va?
8: Les jeunes avec qui j'ai pu m'entretenir considèrent que leur morale tient le coup. Du moins, c'est ce qu'ils m'ont dit. Par contre, ce qu'ils constatent, c'est que c'est pas toujours le cas de leurs camarades. Ça fait écho, justement, à l'étude de Tel Jeune publiée aujourd'hui. Une étude menée auprès de 1200 adolescents âgés entre 12 et 17 ans ce printemps. Il y a de nombreux constats qui en ressortent, notamment qu'un jeune sur cinq dit se sentir seul chaque semaine. Et lorsqu'ils vivent de la détresse, c'est 84% des jeunes qui se retiendraient de demander de l'aide, beaucoup par la peur d'être jugés. Je vais vous laisser écouter Samuel et Jason. Ils ont 15 ans. Je les ai rencontrés aujourd'hui à la maison. Quincabos, c'est dans le centre-sud de Montréal. Ils se feraient une petite séance de jeux vidéo, une façon pour eux de se détendre.
9: Je vois des gens qui vivent l'anxiété dans l'école parce que, il y a des gens, ils sont intimidés ou ils sont pas en sécurité sur leur téléphone.
10: Oh, si je fais pas ça, je vais pas être tough, des trucs comme ça. Et je pense que c'est à cause de ça, à cause de l'influence des amis et tout ça.
0: Ouais, on comprend la pression des pères. Il y a la solitude aussi qui vient jouer là-dedans. Selon l'étude, il y a certains groupes qui seraient particulièrement vulnérables.
8: Oui, notamment les jeunes de la communauté LGBTQ+. L'étude qui constate des seuils cliniques alarmants d'anxiété, de dépression chez eux. Et la directrice de l'organisme Gris Montréal, Marie Ouzeau, pense que le contexte ne leur est pas favorable. Elle dénonce aussi ce qu'elle qualifie de politisation de ces questions. Il y a aussi des données préoccupantes chez les filles. 40% disent ressentir de l'anxiété au moins une fois par semaine, alors que c'est 24% chez les garçons. On va écouter Mme Ouzeau, ce sera suivi de quelques jeunes filles. Vous allez voir, il y a un enjeu qui revient chez les jeunes filles, c'est souvent l'image corporelle.
11: Il faut commencer par légitimer leur existence. Je veux dire simplement leur dire qu'ils ont la possibilité d'être qui elles sont, de façon tout à fait authentique, et qu'il y a un avenir pour eux et pour elles. Je pense que c'est ça aussi. Hein. Les problèmes de santé mentale viennent en partie, en tout cas, quand on n'a plus d'espoir.
12: Surtout par rapport peut-être aux hommes, l'attachement, le scolaire à l'école, ça cause des problèmes sociaux. Il y a des attentes envers les filles d'être un peu plus belles.
0: Ouais, pas facile d'être un ado en 2026. Est-ce que les intervenants terrain constatent eux aussi cette augmentation de la détresse?
8: Ouais, j'ai parlé avec le pédiatre au CHU Sainte-Justine, Olivier Jamoul. Lui, il voit une augmentation au cours de ses 25 années de pratique, beaucoup d'anxiété, de détresse qui se manifeste de façon très variée, faut le dire, chez les adolescents. Ça va des troubles alimentaires aux maux de ventre. Il croit aussi que les réseaux sociaux ont un rôle à jouer dans ce problème.
13: Il y a réellement une souffrance qui existe chez les jeunes. Il y a de l'éco-anxiété. Ils sont inondés d'informations sur les réseaux sociaux. Puis la digestion de tout ce qu'ils reçoivent, c'est pas facile puisque c'est anxiogène.
0: Et là, on est à l'aube d'une campagne électorale provinciale.

0: provinciale. Et si je comprends bien, tel jeune invite les partis politiques à prendre des engagements là pour aider les jeunes.
1: Ouais, ça fait partie de la démarche de tel jeune aujourd'hui. L'organisme qui a 5 priorités, notamment renforcer les services de première ligne destinés aux adolescents, mais aussi à leurs parents. On va écouter Annie Papayoriou, elle est directrice de tel jeune et de sa fondation.
2: Actuellement, les politiques publiques qui s'adressent à la santé, à l'éducation, c'est pour la jeunesse québécoise. Mais le 12-17 ans présente vraiment des besoins particuliers. Les jeunes ont besoin d'être entendus, de pouvoir dire ce qu'ils vivent, exprimer leurs besoins. Il faut pas oublier aussi que ces besoins-là évoluent à une rapidité folle.
1: Et autre donnée intéressante, signe qu'il y a des besoins, tel jeune a reçu 60 000 demandes d'aide en 2025. C'est une augmentation de 20 % si l'on compare à 2024. Donc, message aujourd'hui lancé de tel jeune. Reste maintenant à savoir si ce sera entendu par les partis politiques.
0: On verra si, effectivement, les chefs des partis politiques vont entendre l'appel à l'aide de tel jeune. Merci, Charles-Antoine.
1: Au revoir.
0: Restez à l'écoute plus tard à l'émission. Eau trop chaude et niveau au plus bas, l'écosystème du saumon se détériore dans la rivière Ouelle au bassin Laurent.
3: Ah, c'est triste. C'est triste pour tout le monde. Ça apporte beaucoup de gaieté dans le coin. Hein.
0: Le même sort attend-il les autres rivières de la province? Mais d'abord...

0: Un extrait sonore de la chanson « Hit 'em up » du tristement célèbre rappeur Tupac, tué en septembre 1996. Et si on en parle aujourd'hui, c'est que 30 ans après sa mort, le procès d'un ancien chef de gang qui serait lié à son assassinat s'ouvrait à Las Vegas ce matin. Et notre collègue Mathieu Massé s'est penché sur le sujet. Il est avec nous ce soir en studio. Bonsoir Mathieu.
1: Bonsoir.
0: Alors, peut-être commencer avec un peu de contexte. La mort de Tupac, c'est devenu, je dirais, un peu un point culminant de cette guerre que se livraient différentes factions du hip-hop américain.
1: Voilà, on est en 1996, on assiste à une guerre qui oppose le hip-hop de la côte est et de la côte ouest des États-Unis. C'est vraiment le paradigme de l'époque, à savoir si la musique, la scène de l'un était meilleure que l'autre. Et comme le disait le journaliste culturel au Devoir, Philippe Renaud, un peu plus tôt aujourd'hui, ça s'est fini particulièrement tragiquement. On peut l'écouter qui parle de la relation entre les deux principaux protagonistes de cette guerre qui lie beaucoup musique et gang, Notorious B.I.G. ou Biggie Small et Tupac.
2: L'ironie ou la encore plus triste dans toute cette histoire, c'est que c'était des amis. Hein? Les deux s'appréciaient et s'estimaient puisque ce sont parmi les meilleurs rappeurs et les meilleures plumes de leur époque, les années 90, qu'on présente comme le deuxième âge d'or du hip-hop américain.
1: Et pour revenir à l'extrait sonore qu'on a entendu un peu plus tôt, la chanson « Hit 'em up », elle est importante parce que c'est vraiment ce qui a coupé les ponts entre Biggie Small et Tupac à l'époque, qui a mis le feu aux poudres et qui déboulera sur le meurtre de Tupac en septembre 1996 et sur celui de Biggie Small 6 mois plus tard.
0: Et là, si on revient justement au procès, de quoi il va être question?
1: Donc, pour mieux comprendre, il faut également connaître les circonstances de la mort de Tupac. Donc, selon l'acte d'accusation de Duane Davis, on y reviendra, la compagnie de disques Death Row Records, celle de Tupac, avait engagé à l'époque un gang de rue pour le protéger pendant un événement. Il était présent à Las Vegas pour un combat de Mike Tyson. Et c'est après le combat, il y a eu une altercation entre Tupac et un membre du gang opposé pour une question assez obscure. Mais ça s'est terminé sur le passage à tabac de la dite personne qui était le neveu de Duane Davis et qui ensuite a engagé des gens pour abattre Tupac. Donc, à ce moment-là, Tupac quitte le combat. Une Cadillac blanche se pointe sur place et il est abattu. Il mourra de ses blessures quelques jours plus tard. Et ce qu'il faut savoir, c'est qu'à peu près tous les témoins présents, eh bien, ils étaient d'une gang ou d'un autre. Mmh. Et ça ne parle pas à la police.
0: Oui, parce que c'est un peu... on est dans le criminel, évidemment.
1: Voilà.
0: Donc, ça ne parle pas à la police, sauf Duane Davis.
1: Et voilà. Ce qu'on peut apprendre dans la presse au fil des années, dont un reportage du New York Times qui date déjà de 25 ans, c'est que Davis aurait conclu une entente avec la police pour témoigner. On savait donc qu'il n'était pas celui qui avait tiré, mais qu'il était dans la fameuse Cadillac blanche. On savait qu'il était lié au meurtre, mais on ne pouvait pas l'accuser en raison de l'entente avec la police. Ce qui change aujourd'hui, et ce qui fait qu'on a un procès, c'est que pour la première fois en 30 ans,

0: Dwayne Davis est accusé puisque dans des mémoires publiées en 2019, il dit tout.
1: Il s'auto-incrimine finalement.
0: Absolument, absolument. Et puisqu'il a finalement dit tout dans un livre public, l'entente ne tient plus et il est finalement accusé 6 ans après la publication du fameux livre. On a parlé à l'avocat new-yorkais Matthew Galluzzo qui s'est intéressé particulièrement à cette affaire. On lui a parlé un peu plus tôt.
2: Dans son livre, il parlait de ce qu'il avait fait pour assister le meurtre de Tupac. Il était dans la voiture qui était pleine des autres qui ont tiré l'arme à feu pour tuer Tupac. Il dit qu'il a donné l'arme à feu à quelqu'un d'autre pour faire le meurtre.
0: Donc aujourd'hui, Dwayne Davis nie tout. Il va jusqu'à dire que le co-auteur du livre a tout inventé. Mmh. Il dit qu'il n'était même pas à Las Vegas ce soir-là.
1: Et là, peut-être pour donner un peu de contexte à ceux qui connaissent un peu moins le monde du hip-hop dans lequel Tupac évoluait, vous avez parlé à une légende du hip-hop québécois.
0: J'ai pu parler avec le rappeur Sans Pression qui évolue sur la scène depuis 1997. Donc lui, il a vécu ces événements-là. Il me disait qu'il se rappelle très bien du moment où Tupac est mort, où il était, avec qui. Et il me disait aussi que pour lui, la guerre qui a mené à sa mort n'était pas représentative nécessairement de ce que Tupac était réellement.
3: Beaucoup de monde se rappelle de Hit 'Em Up, sa dernière chanson avec, contre Biggie, parce que dans le catalogue à Tupac, je dirais que 90% de ses chansons, c'est des chansons avec des messages du rap profond, vraiment. Tu sais. Fait que oui, je pense que comme Tupac, c'est un malentendu. Beaucoup de monde ne connaissent pas vraiment Tupac.
0: Donc, à savoir s'il va écouter le procès ou le suivre avec attention, il me disait que son intérêt était limité. Après 30 ans, il n'espère plus vraiment la vérité. Pour lui, il est temps que Tupac et Biggie Smalls puissent reposer en paix. Enfin, le procès, lui, va suivre son cours. La sélection du jury commençait justement aujourd'hui et pourrait durer jusqu'à une semaine. Le procès, lui, pourrait durer un mois.
1: Mathieu Massé, merci.
0: Je vous en prie.
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1: En Nouvelle-Écosse, la mère de 2 jeunes enfants disparus il y a plus d'un an a accepté pour la première fois d'en parler publiquement. Dans une entrevue très émotive donnée à nos collègues de CBC, elle raconte qu'elle espère que ses 2 enfants, Jack 4 ans et Lily 6 ans, sont toujours en vie. Et elle explique comment elle gère ses émotions. Paul Légère est dans nos studios d'Halifax. Bonsoir, Paul.
5: Oui, bonsoir.
1: Alors, la mère, Maleya Brooks-Murray, n'a pas vu ses enfants, ne sait pas exactement quel est leur sort depuis le mois de mai de l'année dernière. Ça fait quand même longtemps.
5: Oui, ça fait longtemps et plein de gens se posent plein de questions. La famille immédiate, bien sûr. Très tôt le matin, au mois de mai l'année dernière, elle était avec son copain au lit. Elle pouvait entendre les enfants qui jouaient dans leur chambre, mais pas longtemps après, rien. Plus de sang et plus d'enfants. Ils avaient disparu. Elle a donc appelé la police qui s'est vite rendue sur place dans leur maison, dans une forêt dense du centre de la Nouvelle-Écosse. Et pendant plus d'une semaine, ou presque une semaine, ils ont mené des recherches avec des hélicoptères et plusieurs équipes de recherche de sauvetage local qui se sont rendues sur place. Il y a des gens, plus de 100 bénévoles d'un peu partout dans la province qui étaient présents pendant presque une semaine. On a trouvé une couverture appartenant à Lily dans un arbre à 1 kilomètre de sa maison et des empreintes de bottes qui pourraient avoir appartenu à Lily. Mais c'est tout ce qu'on a trouvé depuis un an, à moins que la GRC a plus d'informations qu'ils ne veulent pas dévoiler pour l'instant. Mais mis à part cette découverte, plus d'un an plus tard, on a peu d'informations sur ce qui est arrivé à Jack et Lily. Et l'enquête de la GRC est toujours en cours. Plusieurs personnes ont subi des tests de polygraphe, y inclut Maleya Brooks-Murray elle-même, la mère des enfants, et son conjoint à l'époque, Daniel Martel. D'ailleurs, le lendemain de la disparition des enfants, elle et Daniel Martel ont rompu, un sujet qu'elle ne veut toujours pas aborder, ni la question de l'ambiance dans leur foyer.
1: Et comment elle vit au jour le jour sans connaître le sort de Jack et Lily?
5: Mais c'est ça, au jour le jour, elle tente de vivre cette situation le mieux qu'elle peut, c'est ce qu'elle nous a dit, et c'est une situation très difficile pour elle, c'est ce qu'elle nous a expliqué dans ses larmes.
6: Just one day at a time, juste une journée à la fois, entourée par ma famille et mes amis et un filet de sécurité. Je vais en thérapie régulièrement et j'essaie de rester occupée. Je leur ai acheté des paniers de Pâques.

0: des cadeaux de Saint-Valentin, des présents de Noël pour leur anniversaire, une carte de souhait pour qu'ils l'ouvrent lorsqu'ils reviendront à la maison, leurs bougies de fête que je garde, j'ai tout gardé et je continue d'en prendre plus. C'est ce qui m'aide à passer au travers.
1: Est-ce qu'on sait pourquoi elle a attendu plus d'un an avant de parler publiquement?
2: Il y a plusieurs raisons. Elle a de la difficulté, premièrement, à lire ce qu'il se dit dans les médias sociaux à son égard. Plusieurs insinuations, certains qui sont souvent méchants selon elle. Elle dit aussi qu'elle ne faisait que suivre les conseils de la GRC. Elle ne voulait pas nuire à l'enquête. Mais après un an sans réponse à ses multiples questions auprès de la GRC, elle commence à s'impatienter. Elle collabore, dit-elle, toujours avec les policiers qui enquêtent sur cette disparition. Et les policiers ont toujours affirmé qu'il ne s'agit pas d'un enlèvement. La GRC n'a pas nommé de suspect dans cette affaire. Plus de questions, donc, de réponses pour Malia Brooks-Murray.
0: On dirait que je continue d'avoir la même mise à jour encore et encore, et je continue de demander pour de nouvelles pistes, et la police continue de dire qu'elle travaille là-dessus, et je ne me sens pas comme si c'est suffisant. Je pense que je mérite plus que ça. Je mérite de savoir où ils sont. J'ai besoin d'eux à la maison.
1: Et Paul, est-ce qu'on sait si la GRC a réagi?
2: La GRC n'a pas réagi, elle n'a pas accepté d'être interviewée dans le cadre de ce reportage, affirmant par écrit que l'enquête sur la disparition de Jack Lilly demeure une priorité pour ses enquêteurs et qu'ils ne peuvent pas dévoiler les détails ou le progrès de l'enquête.
1: Une affaire très mystérieuse qui touche au cœur. Merci, Paul.
2: Plaisir.
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1: Les espoirs en vue d'un accord entre Iraniens et Américains pour la réouverture du détroit d'Ormuz s'amenuisent, alors qu'une nouvelle demande vient complexifier une situation déjà très compliquée. Donald Trump veut que le régime iranien verse des indemnisations aux familles des victimes mortes ou blessées dans des attaques attribuées à Téhéran. Rania Massoud, bonsoir.
4: Bonsoir, Fanny.
1: Alors, Rania, c'est donc une nouvelle demande de la part du président américain.
4: Oui, il répond en fait aux Iraniens qui réclament de leur côté des réparations de la part de Washington pour les dommages causés par la guerre qui a été lancée en février. Donc l'Iran, qui évalue les dégâts de la guerre à 270 milliards de dollars, exige donc des compensations financières de la part des États-Unis comme une condition préalable à la réouverture du détroit d'Ormuz. Et donc le président Trump a en quelque sorte tourné en dérision cette demande-là de la part des Iraniens en disant que les États-Unis eux aussi veulent des indemnisations de la part du régime iranien pour compenser financièrement les familles des victimes de toutes les attaques qui sont attribuées à l'Iran depuis les dernières années, incluant les familles des personnes tuées aussi dans les manifestations anti-gouvernementales en Iran. Donc, il a fait sa déclaration-là sur Truth Social, son réseau.
1: Mais ce qui est frappant, c'est qu'il y a une semaine à peine, on avait l'impression que justement un accord était imminent. Et là, on semble s'en éloigner.
4: Oui, sachant que les Iraniens ont répété à plusieurs reprises qu'ils ne sont pas en train de négocier avec les Américains, mais plutôt qu'ils cherchent un accord avec leurs voisins, les Omanais, avec qui ils partagent le détroit d'Ormuz. Les Iraniens eux-mêmes avaient dit la semaine dernière que les négociations avançaient bien, il y avait de l'optimisme et même les détails par rapport à la réouverture du détroit commençaient à se préciser. Alors de ce que l'on sait, de ce qui avait fuité, c'était que le détroit serait divisé en deux, il y aurait des allées et des retours. Donc les navires qui venaient du golfe Persique vers l'océan Indien, donc qui rentraient dans le détroit, passeraient par le côté nord, donc dans les eaux iraniennes, alors que les navires qui quittent le détroit, eux, ils passeraient par les zones omanaises et que cet accord-là, on disait qu'il devait être provisoire pour une durée de 60 jours, sachant que là, on n'a plus de détails. L'Iran, au fait aussi, a dit qu'il y aurait d'autres exigences, mais celle-là pour la réouverture du détroit. Il faut que les Américains lèvent le blocus imposé sur ces ports. Il faut que les Américains lèvent les sanctions économiques aussi qui pèsent sur le régime. Et aussi le déblocage sans condition des avoirs iraniens qui sont gelés à l'étranger. En plus, donc, des indemnisations par rapport à la guerre.
1: Donc, pas d'accord imminent en vue. Est-ce que ça veut dire, Rania, qu'il pourrait y avoir un retour à la guerre entre les deux pays?
4: Alors, pour le moment, Donald Trump souffle le chaud et le froid sur cette question-là. Un jour, il dit qu'il va frapper très fortement l'Iran si un accord n'est pas conclu. Un autre jour, il menace de frapper les infrastructures énergétiques du pays. Hier, il a laissé entendre qu'il n'avait

0: en fait besoin de rien faire face à l'Iran, qu'il n'a pas besoin de lancer une nouvelle attaque d'envergure et qu'il n'a même pas besoin de faire plus d'efforts diplomatiques. Il dit qu'il lui suffit d'observer l'Iran en train de s'enfoncer dans ses difficultés économiques. Il faut dire que l'Iran connaissait déjà une crise économique avant la guerre, mais la situation, bon, elle s'est évidemment dégradée depuis le blocus qui est imposé sur ses terminaux pétroliers, donc incapable pour l'Iran, l'Iran est incapable d'exporter son brut, qui est sa source de revenus principale. Mais pour le moment, on est vraiment dans un genre de bras de fer entre les deux pays, chacun qui veut gagner un peu plus en force dans les négociations. Mais c'est sûr que pour Trump, durer le plus longtemps dans cette position est inconfortable avec l'approche des élections de mi-mandat.
1: Oui, parce qu'aux États-Unis aussi, on ressent l'impact économique de cette guerre-là, de ce conflit-là.
0: Oui, tout à fait.
1: Et Rania, pour la première fois, les autorités iraniennes ont diffusé une vidéo montrant le nouveau guide suprême, Mojtaba Khamenei.
0: Oui.
1: Quel est le message derrière cette vidéo?
0: Alors, ça fait partie justement donc de ce bras de fer, de cette guerre psychologique entre les deux. Les Iraniens qui veulent démentir les rumeurs qui disent que Mojtaba Khamenei est blessé, défiguré, amputé même. Et dans cette vidéo de 15 secondes, donc on le voit assis dans une pièce, en train d'échanger avec plusieurs autres personnes assises autour de lui. Il a l'air en bonne santé, sauf que cette vidéo, en fait, est non datée. Donc, on ne sait pas s'il s'agit de vieilles images ou pas. Ensuite, c'est assez intéressant parce qu'elle survient aussi le jour où le guide suprême a eu une rencontre avec le président iranien Massoud Pezeshkian, mais on n'a pas vu des images de cette rencontre-là. Massoud Pezeshkian qui, il y a tout juste quelques jours, disait qu'il avait de la difficulté à entrer en contact avec le guide suprême, évidemment pour des raisons de sécurité.
1: Et est-ce qu'on sait ce qui a été discuté entre le président iranien et le guide suprême?
0: Alors, on sait qu'il y a eu plusieurs nominations très importantes à la suite de cette rencontre-là. Des nominations à la tête de 6 postes clés. Donc, que ce soit au sein des forces armées du pays, des gardiens de la révolution islamique, des Basiji aussi, qui est cette milice qui est affiliée aux gardiens de la révolution. Et donc, tous ces postes-là sont désormais occupés par des figures militaires. Donc, ce sont certainement pas des diplomates, ce sont des vétérans. Il y en a qui ont eu un long parcours qui date de la guerre Iran-Irak, donc des années 80. Et donc, s'il y a un message à tirer de ces nominations-là, c'est que l'Iran tient à rester ferme, à consolider l'influence de la ligne dure, donc sur la politique étrangère, mais aussi sur la sécurité intérieure. Donc, c'est une façon pour les Iraniens de dire à Washington qu'ils sont prêts si jamais il y a une nouvelle guerre d'envergure contre eux.
1: Oui, on est loin du changement de régime que souhaitait Donald Trump au départ.
0: Pas encore, non.
1: Rania Massoud, merci.
0: Merci à vous.
1: La Colombie a déclaré l'état d'urgence après le puissant séisme qui a déjà coûté la vie à plus d'une centaine de personnes et le bilan risque de s'alourdir. Les autorités tentent toujours de sauver ceux qui sont pris dans les décombres. Éric Plouffe a préparé ce qui suit.
2: On entend les occupants d'une maison à Bogota effrayés par le grondement du sol et les objets qui tombent sur le plancher. À Cali, des secouristes viennent d'extirper une personne restée prise sous les décombres d'un immeuble et la transportent rapidement sur une civière vers une ambulance. Cette résidente de Cali raconte que lorsque le sol a commencé à bouger, tout le monde criait « ça tremble » et tous ont couru et descendu les escaliers de son immeuble. Le maire de Cali, Alejandro Eder, affirme qu'il y a au moins 20 bâtiments qui se sont effondrés et que des personnes sont prises au piège à l'intérieur. Il indique avoir demandé à ses homologues de Medellín et de Bogota de venir en aide à sa population en envoyant des équipes de secours. À Bogota, Ivan Armando Perez, un ingénieur, dit qu'il a eu un peu peur lorsque la terre s'est mise à trembler. Il ajoute que le problème, c'est que ça ne s'arrêtait pas. Il dit qu'il commençait à s'inquiéter que ça puisse empirer ou frapper plus fort, surtout qu'il arrive du pays voisin, le Venezuela, qu'il n'a pas vécu le tremblement de terre là-bas, mais qu'il en a vu les conséquences. Le double séisme qui a frappé le Venezuela en juin dernier a entraîné la mort de plus de 6000 personnes. Des centaines d'autres sont portées disparues et des dizaines d'immeubles se sont écroulés. Éric Plouffe, Radio-Canada, Montréal.

0: complètement leur quotidien. Et on se rend aujourd'hui au Sénégal où, depuis près de 3 ans, une PME propose aux piroguiers de changer leur moteur bruyant et polluant par des systèmes électriques silencieux et économiques. À la tête de la jeune entreprise, Raymond Sarr, qui, après avoir vécu 20 ans en France, a décidé de délaisser son boulot d'ingénieur en aéronautique pour monter sa compagnie en énergie renouvelable dans son pays d'origine, le Sénégal. Le reportage de Léa Lisa Westerhoff.
1: Face à nous, l'océan Atlantique et ses vagues. À droite, des pélicans survolent la lagune de la Somone à une centaine de kilomètres de la capitale polluée et bruyante de Dakar.
2: L'eau, le soleil, les oiseaux, pas mal.
1: Bienvenue dans les nouveaux bureaux de Raymond Sarr, ex-ingénieur à Toulouse, devenu il y a 3 ans concepteur de moteurs électriques pour pirogues au Sénégal.
2: Je m'appelle Raymond Sarr et je suis ingénieur à la base, ingénieur en hydraulique et mécanique des fluides. J'ai toujours rêvé de travailler sur des projets qui ont de l'impact, qui touchent aussi à des usages concrets. Tout le monde a besoin d'énergie, partout. Et pour moi, le meilleur moyen de le faire, c'était l'énergie.
1: Mais d'abord, petit retour en arrière. À 17 ans, son bac et une bourse de l'État sénégalais en poche, Raymond met le cap sur la France. D'abord Bayonne en classe prépa, puis Toulouse pour son école d'ingénieur. Diplômé, Raymond devient chercheur puis sous-traitant pour le fabricant d'avions Airbus. Jusqu'à cette question à 24 ans.
2: La question fatidique, est-ce que je sers à quelque chose?
1: Quel sens donner à son activité? 5 ans dans l'aéronautique et la question est toujours là.
2: On faisait des avions, donc Airbus, je travaillais sur la voilure, l'aérodynamique, travail très ingénieur. J'ai toujours recherché ça quand j'étais plus jeune, mais une fois que j'étais dedans, ça n'a pas correspondu à ce que je recherche. Faire des avions, c'était pas le meilleur endroit. On a fait le tour, on sait faire des avions maintenant. Et bien sûr, impact environnemental.
1: 2008, Raymond amorce un nouveau virage pour un master à l'école des mines en entrepreneuriat et montage de projets dans les énergies renouvelables. Pendant 18 mois, il se forme et part même en Chine pendant 6 mois. Reste maintenant à savoir quoi faire avec cette nouvelle corde à son arc.
2: Je me souviens, j'étais allé voir mon chef là, je lui avais dit, voilà, on monte une nouvelle business unit énergie renouvelable au sein de cette société de conseil qui travaillait pour Airbus. Et je me suis pris le plus gros vent de toute ma carrière. Donc pour moi, ça a scellé le départ, ça a scellé le... Je me suis dit, allez, je vais aller au Sénégal. Je vais casser mon PEL, et c'est ce que j'ai fait.
1: Au début, Raymond va et vient entre la France et son pays d'origine, le Sénégal. Son entreprise Jocoson, le lien en Wolof, existe dans les deux pays. Il vend et installe des pompes et des kits solaires dans les milieux ruraux.
2: Je me souviens, on arrive en pleine journée pour installer un kit solaire. On a fini de l'installer et c'est pas caricatural quoi. C'est la nuit, on allume la lampe, c'est magique. Voilà, c'est ça. Cette émotion, je l'ai vécue. C'était dans un village dans le Sine Saloum, Sambadia.
3: Allez.
1: La dernière étincelle au décollage final viendra de sa femme Cécile Dardel, elle aussi ingénieure en reconversion, qui décide de faire le grand saut. En un mois et demi, à 38 ans, le couple et leurs 3 enfants déménagent pour le Sénégal.
4: C'était 2023. Raymond était parti en mission longue. Il était revenu le jour de Noël. Et début janvier, on a dit on y va quoi. Donc moi, j'avais aussi beaucoup... J'avais fait varier ma carrière professionnelle. Je me voyais plus du tout... Enfin, moi, de rester à Toulouse, ça avait plus de sens. Et je pense qu'il y a eu ce sentiment de dire que... Cette menace du regret... que si on le faisait pas là, ça allait être trop dur à porter après. Donc c'était le moment, il fallait absolument tenter, quoi qu'il se passe.
5: Ça va, Gagnon,
1: casquette en jean vissée sur la tête, Raymond passe du temps à discuter avec les piroguiers de la lagune où il s'est installé à une centaine de kilomètres de la capitale, jusqu'à cette idée, la mobilité sur l'eau.
2: Aujourd'hui en Afrique, on parle beaucoup de mobilité électrique. C'est un développement qui est en cours et qui a un impact immense, surtout en Afrique de l'Est. On parle dans les grandes villes avec des motos, des voitures, des bus, mais on n'a pas beaucoup abordé le sujet sur l'eau, sachant que les corridors sur l'eau existent déjà en Afrique depuis longtemps, ils sont très importants au Sénégal. Ça faisait sens parce que il y a déjà des millions de personnes qui dépendent de ça. Il y a 20 000 pirogues motorisées au Sénégal. Mais il y a aussi, il y a toute la sous-région, il y a toute l'Afrique. J'aime bien innover, apporter quelque chose de nouveau. Voilà, j'aime bien fabriquer, même chez moi, personnellement, fabriquer de nouvelles choses. Donc c'est pour ça que je me suis lancé dans ce projet-là, en sachant que c'était le projet aussi pour élargir les champs, l'énergie. Tout le monde a besoin d'énergie, partout. Donc c'était pour moi un moyen aussi d'avoir plus de possibilités.
1: Cécile, elle, chercheuse et thésarde sur le changement climatique, est devenue photographe et n'a aucun regret.
4: Voilà, on a gagné en liberté, pas forcément financière, mais en liberté d'être en venant ici. Je pense, voilà, on a eu besoin de cette énergie-là.

0: c'est beaucoup plus difficile d'être épanoui pour nous en France.
1: Pour l'heure, la quarantaine de pirogues qui propose des tours de la lagune et du parc naturel de la Somone navigue toujours avec des moteurs à essence, mais plus pour très longtemps, promet Raymond. Un peu plus au sud, dans le delta du Siné-Saloum, où deux fleuves s'enchevêtrent en une myriade de bras de fleuve, quatre bateaux fonctionnent déjà avec un moteur essence converti à l'électrique. Ils seront 20 d'ici la fin de l'année et plus encore l'année prochaine. Léa-Lisa Westerhoff, de retour de la Somone, RFI.

0: Au moment où on enregistre des niveaux d'eau de plus en plus bas dans certaines rivières du Québec et que leur température augmente, on s'intéresse à une rivière à saumon fermée à la pêche depuis 6 ans à cause de la dégradation de son habitat. La situation dans la rivière Welle, dans le Bas-Saint-Laurent, fait office de signal d'alarme. En contexte de changement climatique, on se demande si c'est le destin qui attend les autres rivières à saumon de la province. Véronique Duval a préparé ce qui suit.
1: Nous sommes à la Cavée, une fosse à saumon bien connue des pêcheurs sur la rivière Welle. La rivière y serpente entre deux parois rocheuses. L'endroit, pourtant magnifique, dégage un parfum de désolation. Le pont suspendu en bois et en corde est condamné. Dans les deux abris colorés, les chaises usées par le temps sont vides. Sur le mur, un poème jauni raconte l'amour de ce lieu.
2: Ben, dans la plus grosse journée, puis on avait eu un très gros coup d'eau cette année-là, il s'était pris aux alentours de 35 saumons dans la même journée. La majorité, tout à Cavé. Le monde ne croyait pas ça. C'est impossible qu'une fosse peut donner autant de saumons. Mais ben, oui, sur la rivière Welle, la Cavé a donné ça.
1: La Welle, Christian Milliard la connaît par cœur. Il a été guide de pêche pendant près de 20 ans.
2: Partout, toutes les fosses, la Dubé, les blocs, la Mekéfine, Delegue, l'Oublié, l'Hydro. Il y en avait partout. Il y avait des pêcheurs partout. C'était de toute beauté dans le temps. Tu vois ça aujourd'hui, le néant. C'est triste.
1: La rivière Welle a d'abord été désertée par les saumons au début du 20e siècle à cause de la drave. Dans les années 60, on a décidé de l'ensemencer à coups de milliers de tacons chaque année.
2: Ah, dans les bonnes années, des fois, il y avait au moins 50, 75 pêcheurs sur la rivière, là, dans les journées d'ouverture, là, quand c'était très bon. C'était magique, là. Il n'y avait pas.
1: En l'an 2000, on arrête l'ensemencement et la population de saumons de la rivière Welle amorce un lent déclin. La température de l'eau affecte aussi la population que le ministère de l'Environnement estimait à une centaine d'individus en 2020 lors du dernier décompte. L'homme dans la soixantaine se rappelle que la rivière Welle a toujours été considérée comme une rivière à saumon plutôt chaude.
2: Oui, parce qu'on a quand même une génétique de saumon d'eau chaude sur la rivière Welle. Fait que l'eau quand même rendue à 25, 27, 28. Bien, j'ai pris du saumon à sèche, l'eau à 28, que le monde ne croyait pas.
1: Mais le réchauffement de l'eau s'est accentué avec les années.
2: Ah oui, je ne me souviens plus l'année. À partir de la cavée, à descendre jusqu'au kiosque d'accueil, on avait compté 300 saumons morts. L'eau avait monté pas loin de 30 degrés. C'était pas possible que ce soit aussi bien des saumons de 3 livres, aller jusqu'à 20-25 livres. Là. Morts dans la rivière, on les mettait au bord. Au moins, ça nourrissait les autres espèces.
1: Ici, plus près de l'embouchure de la rivière dans la municipalité de Rivière-Welle, le paysage est tout autre. Les saumons qui remontent la rivière traversent des kilomètres de terres agricoles et passent sous l'autoroute 20 avant d'atteindre les boisés du Haut-Pays. Véronique Furoy n'a jamais vu la rivière aussi basse en plein juillet. Coordonnatrice des opérations pour Aubakir, l'organisme de bassin versant de Kamouraska, Lillet et Rivière-du-Loup, elle espère réussir à rafraîchir la rivière grâce à un projet visant à encourager les riverains à faire des aménagements pour créer de l'ombre sur le cours d'eau, afin de préserver les refuges thermiques dont les saumons ont besoin pour survivre à leur course à obstacles pour aller pondre leurs œufs en amont.
3: En fait, chaque petit geste compte. Donc, c'est sûr que...

0: ces projets-là, ben c'est rassembleur, ça permet de parler du saumon, ça permet de parler de la qualité de l'eau, ça permet de responsabiliser les propriétaires. Mais en fait, il y a des grosses actions qui devraient être prises. Puis là, ben c'est tout sur la gestion de nos forêts. Donc c'est sûr que là, c'est là que je dirais qu'il y a le plus gros enjeu là, pour la population de saumon et la qualité de l'habitat.
1: En plus du développement immobilier et de l'ouverture de nouvelles terres agricoles dans le Haut-Pays, les coupes forestières se sont intensifiées sur les terres publiques en amont du bassin versant.
0: Naturel, là, les forêts, c'est pas juste le poumon, mais c'est aussi un tampon, là, ça retient l'eau. Ça fait que l'eau s'écoule tranquillement.
1: La professeure en écologie des poissons à l'Université du Québec à Rimouski, Emmanuelle Chrétien, souligne qu'il y a plusieurs menaces qui pèsent sur le saumon le long de son parcours migratoire en eau douce, mais aussi en eau salée. Elle estime qu'on a le pouvoir de limiter les perturbations en eau douce, notamment en conservant les couverts forestiers, en respectant des bandes riveraines adéquates et en suspendant la pêche quand la température de l'eau est trop élevée, afin de ne pas entraîner le saumon dans des luttes qui l'épuisent. Selon elle, le triste destin de la rivière Welle plane sur d'autres rivières si nos pratiques ne s'améliorent pas.
2: Ça peut être le canari dans la mine un peu pour des rivières similaires, si on veut. Des rivières des basses terres du Saint-Laurent, il y en a d'autres là qui suivent. Là. Il y a la Mitis, la Rimouski, la Matane qui viennent à peu près toutes du même genre de territoire. Donc, c'est sûr que si les rivières se réchauffent, c'est des conditions qui sont moins propices pour le saumon.
1: De son côté, l'ancien guide de pêche regarde la rivière avec nostalgie.
3: J'essaye de parvenir pour pas me souvenir de toutes les choses. Parce que tout à l'heure, là, en haut, à Cadré, là, je te disais à telle place, là, on était assez habitué que, bon, à Rotel-Roche, dans le fond, là, c'est lui, le saumon qui est preneur. Là. Mais c'était demain. On connaissait la rivière comme le fond de notre poche. C'est triste. Parce que ça apporte quand même... de la vie, beaucoup de vie à la rivière.
1: Ici Véronique Duval, Radio-Canada, Rivière-Ouelle.
4: Et c'est ainsi que se termine votre magazine quotidien d'information pour ce soir. Merci d'avoir été à l'écoute. Soyez au rendez-vous demain. On vous prépare une belle émission. À la veille de la journée J'achète un livre québécois, on va se demander, avec une autrice jeunesse, comment intéresser les adolescents à la littérature, alors que le livre a maintenant un compétiteur de taille, le téléphone cellulaire. Si vous avez manqué une partie de notre émission, vous pouvez vous rattraper sur notre plateforme audio ou sur notre site Internet. Je m'appelle Fanny Olivier et je vous dis à demain.

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1: Bonjour, ici Greta Juris. Les négociations entre Ottawa et Washington s'intensifient dans le but d'en arriver à un accord commercial avant l'entrée en vigueur de nouveaux tarifs américains le 19 août. Le gouvernement fédéral dit être prêt à faire certaines concessions. Mais le ministre québécois des Relations internationales et de la francophonie, Christopher Skeet, souligne que le Québec pourrait refuser certaines d'entre elles qui relèvent de ses champs de compétences.
2: Si on n'est pas adéquatement consulté sur les concessions, on se réserve le droit de ne pas se considérer lié par ces concessions-là. Madame Fréchette, elle a dit très clairement que c'est zéro d'ouverture sur la gestion de l'offre. On a été très clair à ce niveau-là. On a enlevé l'alcool pour répondre à une attaque tarifaire. Si on voit un allègement de l'attaque, mais on est prêt à discuter de l'alcool.
1: Le ministre responsable du commerce Canada-États-Unis, Dominique Leblanc, est attendu à Washington aujourd'hui pour y rencontrer son homologue.

0: Porlier a été reconnu coupable pour des infractions liées à l'incendie criminel d'une église de Toronto le jour de Pâques et à un méfait d'une valeur de plus de 5 000 $, selon ce qu'a confirmé la GRC. Le cabinet du ministre de la Sécurité publique, Gary Anandasangari, a pour sa part réagi dans une brève déclaration écrite pour remercier la GRC et souligner son intervention rapide dans cette histoire. En début d'année, un homme de 55 ans de Winnipeg a aussi été arrêté et accusé d'avoir proféré des menaces de mort visant le premier ministre Mark Carney. Éric Plouffe, Radio-Canada, Montréal.
1: Au Québec, les partis politiques s'activent à quelques semaines du déclenchement de la campagne électorale provinciale. Certaines formations ont commencé à diffuser des publicités pour mettre leur chef en valeur et critiquer leurs adversaires. Le reportage de Marie-José Paquette-Comeau.
2: Le monde change rapidement.
3: Signe que le décompte électoral est commencé, l'offensive publicitaire de la CAQ bat son plein.
4: Mon rôle, c'est de créer les conditions gagnantes.
3: Comme Christine Frichette, tous les chefs cherchent à se définir aux yeux du public, selon Louis Aucoin, président de chez Aucoin Stratégie et Communication.
5: Parce que tout ce qu'on a, c'est essentiellement des situations qui ne sont pas toujours confortables pour les chefs, où ils se font poser des questions difficiles. Là, une publicité, ça vous met en valeur sérieusement.
3: Au Parti québécois, on mise sur des panneaux autoroutiers où il est écrit « Un gouvernement qui dit ce qu'il fait, un gouvernement qui fait ce qu'il dit ». De nouveau, Louis Aucoin.
5: Donc, il y a encore là une critique de la CAQ, hein, soit dit en passant, et le parti politique qui a fait la publicité négative la plus forte, c'est le Parti québécois avec le vieux sandwich défraîchi.
3: Lundi, Christine Frichette a enchaîné les candidatures en Mauricie, dont Simon Dallaire, député sortant dans Masquinongé, qui avait pourtant dit qu'il quittait la politique.
6: Avez-vous de la difficulté à attirer des candidats vedettes?
3: Christine Frichette répond.
6: On en a des profils nationaux, puis on a des gens ancrés dans leur milieu. C'est important également.
3: À ce jour, sur les 127 candidats recherchés, la CAQ devance le Parti libéral de peu, avec 90 candidats officialisés. Tandis que le Parti québécois et le Parti conservateur n'ont officialisé qu'environ la moitié de leur objectif, soit un peu plus d'une soixantaine. Ici Marie-Josée Paquette-Comeau, Radio-Canada, Québec.
1: Et en terminant, l'organisme Tel Jeune a publié une étude sur la santé mentale des jeunes Québécois de 12 à 17 ans qui fait état d'une augmentation de demandes d'aide et d'une hausse de l'anxiété chez les adolescents qui font appel à ses services. Charles-Antoine Boulanger explique.
7: Jason et Samuel s'offrent un moment pour décrocher. Pour eux, ça passe par une séance de jeux vidéo à la maison des jeunes. Les deux adolescents considèrent que leur morale tient le coup, mais constatent que ce n'est pas toujours le cas de leurs camarades.
8: Il y a des gens, ils se font intimider ou ils sont pas en sécurité sur leur téléphone qui vise l'anxiété.
7: Une étude de Tel Jeune menée auprès de 1200 adolescents ce printemps fait état d'une hausse de l'anxiété chez les jeunes.
9: Oh, si je fais pas ça, je vais pas être tough, des trucs comme ça. Et je pense que c'est à cause de ça.
7: La situation est préoccupante chez les jeunes filles. 40 % disent ressentir de l'anxiété au moins une fois par semaine, contre 24 % des garçons.
10: Surtout par rapport peut-être aux hommes, l'attachement, le scolaire à l'école.
7: Olivier Jamoul est pédiatre au CHU Sainte-Justine. Il a constaté une augmentation de la détresse au cours de ses 25 années de pratique.
11: Il y a de l'éco-anxiété, ils sont inondés d'informations sur les réseaux sociaux, puis la digestion de tout ce qu'ils reçoivent, c'est pas facile.
7: L'étude dévoile aussi des seuils cliniques d'anxiété et de dépression alarmants chez les jeunes de la communauté LGBTQ+. Marie Ouzeau, directrice générale de Gris Montréal.
12: Il faut commencer par légitimer leur existence. Je veux dire simplement leur dire que ils ont la possibilité d'être qui ils sont.
7: Tel Jeune mise sur 5 priorités, notamment renforcer les services de première ligne destinés aux adolescents. Ici Charles-Antoine Boulanger, Radio-Canada, Montréal.
1: Et voilà, c'est ce qui met fin à ce bulletin d'information de Radio-Canada. Bonne journée à notre antenne.
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14: 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Aujourd'hui, on est avec les jeunes de la classe de 4e et 5e année de Johanna Molt de l'école Anne-Hébert. C'est où ça? C'est à Vancouver pour répondre à des questions sur la mode et les volcans.

0: Alors, bonsoir tout le monde. Très heureux de vous savoir à l'écoute pour un autre épisode de Moteur en herbe. On est très heureux d'être aujourd'hui en lien vidéo avec une très, très belle gang, celle de l'école Anne Hébert à Vancouver, des élèves de 4e et 5e année. Vous allez voir que leurs questions sont vraiment très, très bonne. Et pour répondre à ces questions aujourd'hui, c'est une première pour l'avoir ici à l'émission en Moteur en herbe. C'est Madeleine Goubeault. Bonsoir, Madeleine.
1: Bonsoir, Mathieu. Bonsoir à tous les élèves.
0: C'est très, très bizarre comme truc parce que là, il y a le lien vidéo. On a une invitée qu'on ne voit pas vraiment à Vancouver, mais on voit les élèves. Bref.
1: Beaucoup de technologie derrière ce Moteur en herbe.
0: On va vraiment prier très fort pour que tout tienne parce qu'on a à Vancouver quelqu'un qu'on reçoit pour la première fois aussi. C'est Sarah Aufrère, elle est docteure en volcanologie, diplômée de l'Université Simon Fraser. Bonjour Sarah.
2: Bonjour.
0: Sarah, sur quoi portait ton doctorat? Explique-nous qu'est-ce que tu as fait à Simon Fraser.
2: Alors, pendant mon doctorat, en fait, j'ai étudié des tout petits cristaux qui sont dans les laves des volcans de Colombie-Britannique, le mont Niger, je ne sais pas si vous connaissez, à côté de Pemberton. Et en fait, mon but, c'était de savoir combien de temps ces cristaux restaient dans les entrailles du volcan, donc ce qu'on appelle les chambres magmatiques, jusqu'à entre ce qui allait déclencher l'éruption et l'éruption elle-même. Pour avoir cette estimation de temps, en fait, et dans le futur, si jamais le volcan était à entrer encore en éruption, on pourrait un peu avoir une idée de combien de temps on aurait pour se préparer.
0: Donc, est-ce que tu crois qu'un jour, on va être capable vraiment de prédire les éruptions des volcans?
2: Ça, c'est très compliqué. Il faut pouvoir surveiller les volcans. En fait, les volcans, c'est comme des humains. Il faut un peu apprendre à leur personnalité pour savoir à quoi s'attendre, pour pouvoir prédire leur comportement, en fait. Et donc, plus on a de capteurs et tout, plus on peut avoir une idée de ce à quoi s'attendre.
0: Alors, merci Sarah. On se retrouve un peu plus tard, mais d'abord, on va commencer avec une première question. Question de la part des élèves de l'école Anne Hébert à Vancouver. Et c'est pour toi, Madeleine.

0: c'est bien beau avoir des jeans et des t-shirts, mais les jeans, est-ce que ça a des effets qu'on ne voudrait pas nécessairement voir? Bien, on va en discuter avec une chroniqueuse qui est là depuis longtemps, à moteur de recherche et aussi, j'espère qu'on va l'avoir longtemps, à moteur en herbe. C'est Madeleine Goubeau. Bonsoir, Madeleine.
1: Bonsoir, Mathieu.
0: Chroniqueuse spécialisée en mode et habillement. Et tu vas répondre à une question de Naomi à Vancouver. Naomi, c'est quoi ta question pour Madeleine?
2: Ma question est comment fabrique-t-on les jeans et est-ce que cela pollue vraiment beaucoup?
0: C'est une bonne question, n'est-ce pas?
1: C'est une très bonne question.
0: Puis on a beaucoup, beaucoup de chiffres là-dessus.
1: Oui, tout à fait. Alors, on peut peut-être commencer avec la fibre. Dans le fond, le denim, qui est le tissu dont sont faits les jeans, c'est en coton. Donc, la première étape, il faut cultiver ce coton-là. Et le coton, c'est une fibre dont la culture est assez problématique sur le plan environnemental.
0: Ah oui, hein? Ton jeans t-shirt, là,
1: on a des problèmes.
0: Ça pollue, là, ouais.
1: Il y a deux raisons principales à ça. D'abord, c'est une fibre qui utilise énormément de pesticides, donc des produits qui permettent d'éliminer les insectes qui pourraient ravager les plants de coton. On estime que la culture de coton utilise 11 % de tous les pesticides de la planète, alors qu'elle ne représente que 2,4 % des surfaces cultivables. C'est beaucoup de chiffres. Juste pour dire que c'est beaucoup de pesticides.
0: Ben là, c'est énorme, là.
1: C'est énorme. Ensuite, le coton nécessite beaucoup d'eau, alors qu'il est cultivé dans des régions du globe qui sont de plus en plus exposées au réchauffement climatique. Donc, on sait que dans certains coins, pour bien irriguer les récoltes, il faut détourner des cours d'eau ou encore utiliser des technologies qui sont très énergivores. Donc, on a ces deux enjeux-là. Uh-huh. Par contre, il y a certaines solutions. Par exemple, avec le coton biologique, on peut déjà avoir... Donc, on n'a plus de pesticides. Et il existe une matière qui s'appelle le lyocell, où on va utiliser de la pulpe de bois, donc une espèce de pâte de bois qui vient de forêts qui seraient bien gérées pour qu'elles soient plus responsables. Donc, on a ces deux perspectives-là qui permettraient d'avoir un jeans plus responsable.

0: Donc, on pourrait avoir un jeans en pulpe de bois.
1: Oui, mais là, il y a un procédé industriel pour le modifier.
0: OK, mais ça serait la base.
1: Exactement.
0: Ah oui, c'est intéressant ça. Et la transformation de la fibre, est-ce que ça compte beaucoup dans l'aspect polluant du jeans?
1: Oui, donc, dans le fond, il faut préparer la fibre, la trier, enlever les impuretés, et ensuite, on va la filer. Donc, la transformer en fil. C'est à l'étape du fil, et non à l'étape du tissu, que la fameuse teinture bleue des jeans va être ajoutée. Ça, c'est une teinture qui vient de l'indigo. Avant, l'indigo, il était fait à partir d'une plante. Sauf que plus le jeans est devenu populaire, plus on a voulu le produire en payant pas trop cher. Et donc aujourd'hui, c'est un indigo synthétique qui malheureusement nécessite beaucoup de produits chimiques pour se dissoudre dans l'eau qu'on utilise pour la teinture et pour se fixer sur le fil de coton. Donc c'est un processus qui peut causer des problèmes de santé chez les gens qui travaillent avec ces bassins de teinture-là, mais aussi sur les populations environnantes, parce que ça se passe dans des pays où les normes sont moins sévères pour ce qui est d'envoyer cette eau-là dans l'environnement par la suite. Donc on sait que les populations autour, c'est pas génial pour elles non
0: plus. Donc ça commence à faire beaucoup, là. Puis si on rajoute à ça, par exemple, la teinture elle-même, est-ce que ça prend beaucoup d'énergie pour la faire? Est-ce que ça aussi, il faut le tenir en ligne de compte?
1: Oui, donc ça, on sait que, et c'est pas juste pour les jeans, dans la mode en général, l'étape de la teinture et du filage, ce sont celles qui sont considérées comme émettant le plus de gaz à effet de serre. Donc ça, vous connaissez ça, les gaz qui font qu'on a justement les changements climatiques. Pourquoi? Bien, en fait, ce sont des étapes de la production qui nécessitent particulièrement beaucoup d'électricité et qui se passe dans des pays qui n'ont pas d'énergie renouvelable. Nous, on est chanceux avec l'hydroélectricité, mais dans ces pays-là, ça peut venir du pétrole, ça peut venir du charbon. Donc, on sait que ce sont deux étapes qui génèrent beaucoup de gaz à effet de serre.
0: Donc, ce qu'on dirait en terminant, toi, Naomi, sachant ça, est-ce que ta prochaine paire de jeans, tu voudrais, par exemple, aller la chercher dans une ressourcerie? Est-ce que ça serait bon pour toi de prendre des jeans déjà portés?
2: Non.
0: Non.
1: En fait, c'est bien correct et la solution, ça peut tout simplement être de porter les tiens le plus longtemps possible et juste en faisant ça, tu sais que ton geste environnemental y compte vraiment.
0: Et merci beaucoup Naomi pour ta question. Merci Madeleine Goubeau.
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4: Un volcan, c'est une ouverture à la surface de la Terre par laquelle peut s'échapper du magma, des cendres et des gaz. Beaucoup sont situés dans une région appelée la ceinture de feu du Pacifique. C'est là qu'on trouve les célèbres volcans comme le Kilauea ou le Merapi. Mais il y en a aussi ailleurs, comme le Vésuve en Italie ou le Piton de la Fournaise à La Réunion. Avec le temps, ces éruptions construisent des montagnes, des cratères, et parfois même peuvent donner naissance à des îles. Aujourd'hui, des centaines de volcans dans le monde sont encore actifs.
0: Alors, on vient d'écouter un extrait de l'émission On y va, où on traitait de volcans. Et je ne sais pas si c'est ça qui a inspiré notre premier invité ce soir. Élève donc de cette école Anne Hébert à Vancouver, c'est Alex. Salut Alex.
5: Allô.
0: Est-ce que tu aimerais ça un jour faire de la recherche en volcanologie comme notre invité Sarah?
5: Non.
0: Ben, ça ne veut pas dire qu'on n'est pas curieux. Pareil pour en connaître sur la question. Qu'est-ce que tu voulais savoir, toi, sur les volcans, Alex?
5: Est-ce que la lave peut changer de couleur?
0: Alors, Sarah, la lave, est-ce que ça peut changer de couleur? On en discute, donc je vous la présente à nouveau. Sarah Aufrère, qui est docteur en volcanologie, diplômée de l'Université Simon Fraser. Alors, Sarah, est-ce que ça peut changer de couleur?
6: C'est une très bonne question. Dis-moi, quand on parle de lave, à quelle couleur tu penses?
5: Rouge.
6: Rouge? OK, moi aussi rouge, orange, mais aussi noir, gris, blanc. Et pourquoi, en fait, ça, c'est tout dépend de la température. Quand la lave sort d'un volcan, elle est très chaude. As-tu une idée un peu de la température de la lave?
5: Non.
6: Non? C'est très, très chaud. C'est entre 800 et 1200 degrés Celsius. Pour donner une idée, un four basique peut aller jusqu'à 250 degrés. Et je ne sais pas si tu as déjà ouvert la porte d'un four pour sortir un gâteau ou quelque chose. Tu as senti la chaleur du four sur ton visage. Il faut imaginer quelque chose de 4 fois plus chaud. Donc quand la lave, elle sort du volcan, elle est si chaude qu'en fait, elle émet sa propre lumière. Et c'est ce qui lui donne cette couleur rouge-orangée. Un peu comme les braises d'un feu de camp, qui sont rouge-orangées dans la nuit. Et en fait, donc, quand cette lave, elle sort, elle est très chaude. Mais avec le temps, elle se refroidit au contact de l'air. Et elle prend des couleurs noires.

0: noire ou grise, selon sa composition. Avec le temps aussi, elle peut s'oxyder, parce qu'elle contient du fer, et prendre des couleurs un peu marron-rouge. C'est un peu comme si la lave rouillait, en fait. Donc là, on a parlé de lave noire, grise, mais la lave, elle peut être aussi blanche. Il y a un volcan en particulier qui s'appelle le volcan Oldenyolengai, en Tanzanie, en Afrique. Et ce volcan, en fait, il a une composition très différente de celle des autres. Et la lave, quand elle sort, elle est noire, et elle ne va que jusqu'à 500 degrés, c'est moins chaud que les autres. Et elle refroidit blanche.
1: Sarah, tu as étudié donc vraiment les particules microscopiques là, qu'on retrouve dans les volcans. Est-ce qu'on peut faire la même chose, par exemple, avec la lave?
0: Oui, ben, c'est exactement ce que j'ai fait, en fait. La lave, elle contient des petits cristaux qui sont faits, en fait, de plein d'atomes qui sont mis ensemble comme des Legos. Et ces cristaux-là, ils peuvent avoir différentes tailles, plus petites, plus grandes. Et les plus grands, ils se forment en profondeur dans les entrailles du volcan, les plus petits en surface quand la lave se refroidit. Et en fait, c'est étudier ces petits cristaux-là qui pourraient me permettre de savoir combien de temps il y a eu entre la chose qui a perturbé le système magmatique, ce qui a fait que les choses sont bougées en dessous du volcan, et l'éruption elle-même. Mmh. Ces petits cristaux, ils peuvent être de toutes les couleurs, donc ça donne aussi d'autres couleurs à la lave si on la regarde de près.
1: Ouais. La lave, par exemple, est-ce que ça peut refroidir vraiment tellement rapidement que ça va changer la manière dont elle va se présenter au microscope?
0: Oui, complètement. En fait, s'il y a un grand contraste de température entre la lave elle-même et l'environnement extérieur, ça peut être aussi bien de l'eau ou de l'air très froid, en fait, la lave n'a pas le temps de cristalliser. Et ça va former ce qu'on appelle le verre volcanique. Un exemple le plus commun, c'est l'obsidienne. C'est quelque chose de... C'est noir, c'est brillant et c'est très tranchant. Et c'est en fait même ce que les Aztèques utilisaient pour leurs lames de couteau, mais aussi leurs pointes de flèche. Et aussi ce que les chirurgiens, ils s'en inspirent toujours de nos jours, parce qu'une lame d'obsidienne peut être plus tranchante que celle d'un scalpel.
1: Ah oui, hein. Voilà, ben merci beaucoup Alex pour ta super question. On a une autre très très cool question sur la lave, mais là la lave qui fait pas mal de dégâts cette fois-ci.
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1: Alors, on va maintenant passer à la question d'Elias. On va toujours rester dans ce thème des volcans. Et là, c'est les volcans qui font beaucoup, beaucoup, beaucoup de dommages avec une question relative à une ville qui est disparue justement à cause d'un volcan. C'est Pompéi. Alors, Elias, ta question pour Sarah.
3: Ma question est, pourquoi la ville de Pompéi a-t-elle été détruite par les cendres, mais pas par la lave?
1: Oh wow, ça c'est quand même une question assez vaste à répondre, n'est-ce pas Sarah?
0: Oui, et elle est très très intéressante, parce qu'en fait ça cache un vrai paradoxe. On pense toujours que la lave, c'est le danger numéro un des volcans, mais en fait pas du tout. Pour savoir pourquoi, il faut comprendre qu'il y a deux grands types d'éruptions, les éruptions effusives et les éruptions explosives. Les éruptions effusives, c'est celles qui impliquent de la lave. Et on en parlait tout à l'heure, la lave, ça peut être rouge, orange, c'est impressionnant. Mais en fait, c'est très lent et on peut s'en éloigner juste en marchant. Au contraire, il y a les éruptions explosives. Pour les éruptions explosives, il faut imaginer, tu prends une bouteille de coca, tu la secoues, et puis tu ouvres le bouchon très rapidement, ça explose. C'est exactement la même chose pour un volcan. En fait, il y a beaucoup de gaz qui s'accumulent, la pression augmente, augmente, augmente, et puis au bout d'un moment, ça pète. Et il y a des roches, des cendres, des gaz, tout ça qui sont éjectés dans l'atmosphère, des fois jusqu'à plus de des dizaines de kilomètres de hauteur. Et le problème, c'est que cette colonne de cendres, elle devient lourde et des fois elle est instable et elle s'effondre un peu comme un château de sable. Et quand elle s'effondre, en fait, tout ce mélange de roches, de cendres, de gaz, ça va dévaler les flancs du volcan très très rapidement. Et ça s'appelle une coulée pyroclastique. Ou aussi une nuit ardente.
1: On parle de quelle vitesse à peu près, Sarah, là, en termes de rapidité?
0: Pour Pompéi, c'était plus de 300 km/h. Donc 300 km/h, c'est trois fois la vitesse d'une voiture sur l'autoroute. C'est impossible d'y échapper. C'est malheureusement ce qui s'est passé donc, à Pompéi en l'an 79. En fait, c'est coulé, le Vésuve est rentré en éruption. La colonne de cendres est arrivée jusqu'à plus de 30 km de haut. C'est retombé à plus, donc, comme je disais, 300 km/h. Ça fait que ça a atteint la ville de Pompéi en moins d'une minute. Et ça l'a complètement recouvert en 10-15 minutes. En fait, malheureusement, les gens n'ont eu aucune chance de s'en sortir. Et il faut imaginer comme s'ils ont été pris dans une avalanche, mais à des températures équivalentes à celles d'un four à pizza.

0: Ils sont malheureusement morts asphyxiés et brûlés presque instantanément. Mais ce qui est fou, c'est que ces cendres, elles ont été complètement destructives, mais aussi, elles ont tout préservé. Et je ne sais pas si tu as déjà vu des moulages des corps, à cause des cendres en fait, qui ont durci sur les corps. Mais aussi, tout simplement, la ville, en fait, elle a complètement disparu sous 5 mètres de cendres pendant 1700 ans. Et c'est seulement après, quand on a voulu faire des constructions sur la ville, qu'on s'est rendu compte qu'il y avait quelque chose en dessous. Et en cherchant, ils ont vu qu'en fait, tout était préservé. Les rues, les objets, les fresques. C'était impressionnant. Ça nous permet de voir comment les Romains, en fait, vivaient il y a 2000 ans.
1: Mais Sarah, dis-nous, est-ce que actuellement, le Vésuve est encore actif? Parce que si ma mémoire est bonne, il y a beaucoup, beaucoup, beaucoup de gens qui vivent autour de ce volcan-là. Est-ce qu'il est actif? Et si oui, est-ce que c'est un danger?
0: Sa dernière éruption, elle remonte à 1944, donc il y a un peu moins de 100 ans. Et oui, tu as entièrement raison. En fait, il y a environ 3 millions de personnes qui vivent au pied du volcan, ce qui en fait une des régions volcaniques les plus densément peuplées au monde. Et après, en termes de est-ce qu'il va encore entrer en éruption, probablement. Mais de nos jours, il est surveillé 24 heures sur 24. Il y a plein de capteurs autour du volcan pour détecter chacun des mouvements du sol. Donc si une éruption se préparait, les équipes sur place, avec un peu de chance, auraient le temps de l'anticiper.
1: Parce qu'on peut penser qu'avec autant de millions de personnes, s'il y avait une explosion du type de ce qu'on a connu en l'an 79, ça pourrait être vraiment grave là, s'il n'y avait pas de mesures de prédiction.
0: Oui, ça pourrait être grave, mais ils n'avaient pas les moyens à l'époque que l'on a aujourd'hui.
1: C'est vraiment très, très bien dit. Merci beaucoup, Elias, pour ta question. Et merci à Sarah Aufrère, qui est docteur en volcanologie, diplômée à l'Université Simon Fraser, de s'être déplacée dans cette classe de l'école Anne-Hébert. Je rappelle qu'on est dans cette classe de 4e et 5e année de l'école Anne-Hébert à Vancouver. Merci beaucoup, Sarah.
0: Merci à vous.
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1: On va passer maintenant à la dernière question qui est d'Adi. Puis on parlait tout à l'heure là, des vêtements en pulpe de bois, donc le lyocell qui pourrait faire un jeans fait à partir donc de pulpe de bois. La question d'Adi, c'est en lien avec ça. Alors Adi, c'est quoi ta question pour Madeleine Goubeau?
3: Alors, ma question, c'est est-ce que les vêtements ont toujours été en tissu?
1: Quelle bonne question!
4: Je dois dire que j'ai dû faire beaucoup de recherches parce
1: ah oui,
4: que je
1: hein?
4: ne connaissais pas la réponse. Je me doutais de quelque chose, mais j'ai dû chercher beaucoup.
1: Depuis quand on s'habille, Madeleine?
4: Alors, on pense que les hominidés ont commencé à s'habiller quand leur pilosité est devenue moins importante et qu'ils ont commencé à quitter l'Afrique où ils pouvaient être nus pour aller vers des zones plus froides comme l'Europe. Donc, on croit que l'humain a commencé à se couvrir il y a environ 800 000 ans avec des peaux d'animaux et des fourrures. Est-ce que c'était des vêtements? Ça, on ne le sait pas parce que la matière dans laquelle ils étaient faits s'est dégradée depuis. Par contre, on a retrouvé des outils très, très, très anciens qui se sont conservés et qui nous permettent de croire que ça fait au moins 52 000 ans que ces peaux-là ont pris la forme de vêtements parce que les outils qu'on a trouvés, ce sont des aiguilles à coudre. Donc, faits en os d'oiseau ou en ivoire. Et donc, on sait qu'ils ont dû coudre les peaux ensemble et les fourrures pour créer des vêtements à ce moment-là.
1: Donc, on s'habillait en fourrure, mais là, à un moment donné, on est passé à du tissu, il me semble, ça fait longtemps qu'on s'habille avec du tissu. Qu'est-ce que ça a pris, Madeleine, pour qu'on passe des peaux, de la fourrure au tissu?
4: Ça a pris de la sédentarité. Donc, au lieu de se promener, au lieu d'être nomade, ça a pris de s'ancrer quelque part. Parce que produire du tissu, ça prend de grandes quantités de fibres naturelles, que ce soit des fibres végétales comme le lin, le chanvre, le coton, ou des fibres animales comme la laine ou la soie. Donc, il a fallu que les humains soient suffisamment ancrés sur un territoire pour y faire de l'agriculture ou encore pour y domestiquer les moutons. Parce que c'est tout un processus, le passer de la fibre jusqu'au textile. Et donc, quand on remonte après ça au premier tissu, on a retrouvé des traces en Irak, des traces de tissu tissé. Donc, même pas un tissu en tant que tel, mais comme un fossile de tissu qui remonte à 9000 ans.
1: Quand même!
4: Oui, on a fait des découvertes semblables en Turquie qui remontent à 8500 ans, en Égypte il y a 7000 ans. Et on sait que ça s'est passé aussi de ce côté-ci de l'Atlantique avec des découvertes dans les Andes du Pérou qui remontent à il y a 9000 ans pour du tissu.
1: Mais là, tu parlais de petits bouts de tissu là, quand même. Là, c'est vraiment des traces, mais est-ce qu'on a des vêtements complets qui nous proviennent de cette époque-là?
4: Très, très peu, encore une fois, parce qu'ils se sont décomposés, à moins d'être dans des situations...
1: C'est fragile, hein?
4: Donc, vraiment dans des situations très sèches, ou encore d'être dans de l'argile, dans du sel, dans un contexte très froid. Mais le vêtement le plus ancien qui a été conservé dans son intégralité, il date de 7125 ans, et c'est une robe pharaonique qu'on a trouvée en Égypte, et qui, elle, est complète, parce qu'il y fait justement très sec.
1: C'est conservé en quelle matière?
4: En lin. Donc, en lin...
1: Ah, oui, hein?
4: Un lin plissé qui a été retrouvé dans ce coin-là.
1: Donc, on a du lin. Non, mais c'est incroyable, ça. On a du lin plissé qui a passé 7125 ans.
4: Oui, mais c'est vraiment un exemple très unique parce que sinon, tous nos tissus en fibres naturelles, le moindrement qu'il y a un peu d'humidité, qu'il y a un contact avec l'air ou quoi que ce soit, ça se dégrade, c'est biodégradable en fait.
1: Ouais,
4: donc,
1: ouais.
4: On a trouvé beaucoup de roches taillées qui remontent à il y a longtemps, mais pas beaucoup de tissus.
1: Mais c'est intéressant de voir que aussi le textile, ça aurait aussi encouragé peut-être éventuellement les humains à faire du commerce.
4: C'est fou. En fait, le commerce international, donc le fait de faire des échanges de marchandises entre les pays partout sur la planète, ça a commencer avec des textiles. On a des preuves qu'il y a 8000 ans, il y a des groupes de la Mésopotamie, donc le bassin de toutes les civilisations, si on veut, qui faisaient le commerce du textile avec l'Inde. On a des preuves écrites datant de 4000 ans qui montrent des transactions à des petits points d'échange, justement, entre les peuples. Et tout ça, ben, ça a mené ensuite à des routes d'échange, comme peut-être que vous avez déjà entendu parler dans vos cours de la route de la soie. Donc, c'était entre l'Europe et la Chine. Et par la suite, ben, vraiment, les textiles, ça a toujours été super important dans plein de civilisations.
1: Voilà, on n'a pas les textiles, mais des fois, il reste les factures des textiles. C'est un peu ça.
4: Là, oui, c'est
1: ça. Les traces,
4: traces qu'on
1: se les échangeait. Madeleine Goubeau, merci beaucoup d'avoir répondu à ces deux questions vraiment très intéressantes. On remercie la classe de 4e et 5e année de l'école Anne Hébert de Vancouver, la classe de Johanna Molt pour leurs excellentes questions. On remercie également la volcanologue Sarah Aufrère, diplômée de Simon Fraser, d'y avoir participé. Bon week-end tout le monde. On se retrouve lundi 19h.
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1: Ici Amélie Gosselin à Moncton. J'anime à la radio l'émission de retour à la maison L'heure de pointe qui est diffusée en semaine partout au Nouveau-Brunswick en direct des studios de Radio-Canada Acadie. Il y a vraiment des gens qui font une différence par leurs actions. Et je vous parle aujourd'hui d'un homme qui met son cœur, et je vous dirais surtout ses jambes, au service des enfants. Des jeunes qui se présentent à l'école trop souvent le ventre vide, et on lui a trouvé un surnom à celui qui a voulu changer justement quelque chose pour ces jeunes. Un surnom très sympathique, tout à fait approprié, Pépère Boîte à lunch. Pépère Boîte à lunch, c'est Ronald Cormier. Il a 70 ans. Depuis 2016, il participe à des marathons pour ramasser des fonds. Il court au Nouveau-Brunswick. Il est aussi régulièrement passé par New York, Boston. Et tout l'argent qu'il recueille en commandite ou en don de gens de la communauté, bien, c'est remis ensuite aux écoles du sud-est du Nouveau-Brunswick. Son objectif, c'est d'offrir des repas aux élèves dans le besoin. Pépère Boîte à lunch, il se souvient du moment précis où est-ce qu'il a senti le besoin de faire quelque chose pour les enfants de sa région.
2: Depuis ma jeune âge, quand je commence à avoir faim,

0: Je peux plus me concentrer. Puis moi, comme chevalier de colon, à une réunion mensuelle, la directrice de l'école avait venu faire une demande d'urgence à notre organisme pour aider à défrayer les coûts d'urgence pour les jeunes qui n'ont rien ou presque rien mangé à l'école. Et moi, ça m'avait tellement touché. Je finissais d'être accepté courir le marathon de New York à l'époque. J'ai dit à mes collègues et à mon épouse, j'ai dit, si je vais à New York, puis je pourrais peut-être ramasser des fonds, tu sais, là. Donc, j'ai fait faire un costume de course qu'on voirait de me voir à une grande distance, un costume d'un beau jaune, puis de banane. Tu sais. En tous les cas, ça fonctionnait. J'ai eu à New York, quelques semaines après, j'ai récolté 750 $.
1: Et on s'entend qu'aujourd'hui, il a largement dépassé ce montant initial. Près de 10 ans plus tard, il a remis au-delà de 200 000 $ à différentes écoles du Nouveau-Brunswick. Un fait peut-être assez inusité, Ronald Cormier, il a acheté sa première paire d'espadrilles, il avait 58 ans. Et son premier marathon, il l'a couru à 61 ans. En plus d'aider les jeunes et aussi les familles dans le besoin, il veut encourager les gens à être actifs, peu importe l'âge ou la condition physique.
0: T'es jamais trop vieux pour faire quelque chose. En autant que tu fasses quelque chose, que tu grouilles, regardez, restez pas assis sur vos chaises. Tu sais, marcher, courir, danser.
1: Le fier Acadien de Grand-Digue, dans le sud-est du Nouveau-Brunswick, a même été honoré récemment à l'Assemblée législative de la province par le député Robert Gauvin.
2: C'est aussi un homme qui n'hésite pas à aider les gens. Excusez le mauvais jeu de mots, mais si tu as besoin d'aide, il arrive en courant. Donc, je demanderai à tous les gens dans cette chambre de féliciter M. Cormier. On a besoin de plus de gens comme vous. Vous êtes un exemple à suivre. Merci, M. le Président.
1: Ronald Cormier souhaite poursuivre son œuvre encore longtemps. Il dit que tant qu'il va courir un marathon sous les 4 heures, il va continuer à enfiler son fameux maillot jaune banane pour aider à sa façon les enfants à avoir le ventre plein à l'école.

Salut, c'est Patrice Michaud. Moi, j'ai un faible pour les souvenirs un peu flous. Ceux qui ressemblent à une photo Polaroid. On connaît pas vraiment l'avant ni l'après. On a juste le moment. On peut pas prouver à 100% que la scène s'est vraiment produite, mais est encore dans notre mémoire. Puis ça, ça compte. C'est mon genre de souvenir préféré. Comme celui où je suis assis avec ma mère qui prend un café au restaurant Le Menuet, un vieux commerce de Capcha. C'était un bar avant, quand mes parents étaient jeunes. C'est devenu un resto ensuite. C'est fermé à cette heure. La table est petite, avec deux banquettes face à face. En cuir rouge, je dirais. Il n'y a pas grand monde en place. Il n'y a peut-être même personne d'autre. J'ai 8 ou 9 ans. C'est l'été. Je suis en short. Me semble. Je suis pas sûr, mais c'est pas grave. Ce dont je me souviens clairement, par contre, c'est qu'à chacune des tables, il y a un mini jukebox. Des vieilles machines qui fonctionnent encore. Ma mère, pour me faire plaisir, me donne 25 cents pour que je puisse mettre une chanson. Puis moi, pour faire plaisir à ma mère, je choisis une toune de sa nouvelle chanteuse préférée, Tombé de Laurence Jalbert. 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

0: On le dit, ingénieux, travailleur et courageux. Très présent chez nous, le Canada en a fait un symbole national. Ici Maxime Côtier, à Aujourd'hui l'Histoire, le castor.
1: Eh bien, pour ceux d'entre vous qui se demandaient quand nous allions parler des castors, je vous annonce que c'est aujourd'hui. Chose étrange, mes amis, il y en a beaucoup parmi vous qui parlent souvent des castors comme s'ils les connaissaient très bien. On me demande souvent, mais c'est parce que le castor est l'emblème du Canada, on en parle avec tant d'éloges.
0: Présentation de Grignotte le castor, un conte illustré pour enfants, c'était à notre télé en 1956, bien avant que le Canada...

En face son symbole officiel il y a tout juste 50 ans aujourd'hui. Source importante de nourriture pour les autochtones, très présent aussi dans la mythologie, le castor a joué un rôle déterminant dans le développement du Canada. Les Européens en ont fait un commerce florissant, si bien que le castor, jadis abondant, a presque disparu au milieu du 19e siècle. Heureusement, les efforts de conservation ont porté fruit et l'animal, devenu symbole officiel en 1975, est aujourd'hui présent partout, au même titre que la feuille d'érable.

0: Il fut un temps où les castors laborieux et leur lâche du type que nous voyons ici avaient presque disparu au Canada à cause de l'avidité des trappeurs. Mais le castor, qui demeure un symbole de notre pays, a été réintégré avec succès en plusieurs régions. Ce rongeur se construit également des barrages qui lui permettent d'amasser en eau profonde des réserves pour l'hiver. Pour ses grands travaux, il abat les arbres en les grugeant avec ses dents incisives qui repoussent sans cesse, heureusement. Notre petit ami n'a pas de démangeaison, il fait sa toilette. En lubrifiant sa fourrure, il la rend imperméable. Pour se mieux renseigner au sujet des castors, il suffit d'écrire au Service canadien de la faune à Ottawa.
1: Voilà, écrivez à Ottawa. Hein? Comme quoi, ça date pas d'hier. Un extrait de Faune et flore du pays avec la voix du comédien Jean-Paul Nollet. C'était en 1963. Alors pour nous en parler, mon invité, Jean-François Lauzier, il est conservateur au Musée canadien de l'histoire à Gatineau. On l'a joint dans nos studios à Ottawa. Bonjour.
2: Bonjour Maxime.
1: C'était déjà de facto l'emblème du Canada hein, depuis le 17e siècle, mais le castor est devenu le symbole officiel le 24 mars 1975, il y a 50 ans. Or, ce qui est assez intéressant, c'est que c'était en réaction aux Américains qui voulaient se l'approprier à ce moment-là.
2: En effet, et donc il y a des échos intéressants par rapport au moment actuel, oui. Hiver, printemps 2025. La menace en 1974-75 était un peu plus ludique par contre. Mm-hmm. Ce qui s'est produit, mm-hmm. c'est qu'un sénateur de l'État de New York, du nom de Bernard Smith, avait proposé de faire du castor l'emblème officiel de l'État de New York. C'est pas une idée folle parce que New York, avant d'être New York, c'était la Nouvelle-Hollande, la Nouvelle-Amsterdam, une colonie qui, comme le Canada, est née grâce ou en raison du commerce des fourrures et spécifiquement du commerce des peaux de castor. Donc l'idée était logique, mais c'en est une qui a provoqué les Canadiens, surtout les Canadiens anglais. Et donc ce qui s'est produit, un journaliste du Toronto Sun, ayant eu vent de cette démarche, a contacté ses contacts au Parlement, le bureau de l'ancien premier ministre John Diefenbaker, qui a renvoyé la balle à un jeune député du nom de Sean O'Sullivan, 23 ans à l'époque, je pense le plus jeune député à avoir été élu lorsqu'il a été élu quelques années plus tôt. Mm-hmm. Et donc c'est lui qui a pris le dossier en main, qui a présenté le projet de loi. Et en parallèle, la radio, il était intéressant une émission de radio comme celle-ci de faire remarquer que c'est une émission de radio qui a contribué à l'avalanche d'intérêt. CBC, la chaîne radiophonique anglophone, spécifiquement l'émission As It Happens, qui s'est fait championne début 1975 du castor comme emblème national officiel plutôt que officieux.
1: Oui, oui. C'est ça qui est intéressant. Bon, oui, c'est vrai que c'est moins belliqueux hein, quand on compare à aujourd'hui, bon, cette idée des Américains. Mais ce sont nos collègues de CBC qui, dès la fin 1974, ont lancé une espèce de, bon, sans le vouloir, mais une espèce de campagne faisant la promotion du castor à ce moment-là. On s'est passionné pour le sujet, là.
2: Oui, mais en fait, je pense que c'est en le voulant. Mm-hmm, oui. Donc, il y avait un sentiment de compétition internationale. De ce moment, le milieu des années 70, comme les années 60-70, c'est un moment particulièrement patriotique. Oui. Au Québec, au Canada anglais également. Et donc, il y a une recherche, une volonté d'affermir l'identité nationale, les symboles. Donc, c'est dans ce contexte-là que O'Sullivan propose une désignation officielle qui ne fera pas l'objet de débats au Parlement. Ça va de soi, c'est enfoncer une porte ouverte. Ouais. En somme, comme vous l'avez dit, le symbole ayant été reconnu de manière informelle par les Canadiens depuis bien longtemps.
1: Ouais. Et bon, nos collègues de CBC, pour l'occasion, étaient même allés jusqu'à inviter un castor en studio. C'est devenu un moment de radio mythique dans les archives de nos collègues de CBC. On va en écouter un extrait. Alan

0: Maitland et Barbara Frum, le 23 décembre 1974.
1: Yeah. Such good. A lovely boy. And he's peeing on me.
2: We should, oh, that's mine.
3: No!
4: That's
3: mine.
4: No!
3: It doesn't stop.
1: Anyway.
2: Someone better rescue him.
1: Listen.
3: Merry Christmas, Al.
0: Voilà, c'est devenu un moment sympathique avec le rire communicatif de la grande Barbara Frum et ce castor qui a fait pipi en studio. Alors, c'est devenu viral. Le CBC a été inondé de courriers pendant des semaines. Et puis, vous l'avez dit, il y a des dizaines de milliers d'auditeurs qui se sont manifestés et c'est devenu officiellement donc le symbole du Canada le 24 mars 1975. Même si, dans les faits, le castor était, intimement lié à l'histoire du Canada, ça remonte à très, très loin. Ça remonte aux Autochtones. Quel rapport entretenaient les Autochtones avec l'animal?
5: Un rapport, à vrai dire, assez semblable à celui que les Autochtones entretenaient avec l'ensemble des animaux. Donc, le castor n'occupait pas une place privilégiée dans ses rapports avec la nature pour les Autochtones, jusqu'à ce que l'arrivée des Européens, leur soif, leur cupidité, leur passion, pour reprendre un mot employé à l'époque, pour les peaux de castor, dont on pouvait faire un feutre qui faisait d'excellents chapeaux, jusqu'à ce que cette dynamique-là vienne donner un nouveau sens au castor. Donc, en somme, les peuples autochtones avaient un respect pour cet animal, comme pour d'autres, avaient un tas de légendes qui expliquaient les particularités, les caractéristiques du castor, sa place dans l'écosystème, son importance pour les populations autochtones, pour leur subsistance. Donc, le castor est un animal qui se chasse et oui. Se chasse assez facilement, notamment en hiver. Donc, c'était une source alimentaire importante. Mm-hmm. N'est pas unique.
0: Et ça va changer, bien sûr, parce que, on le chasse, on se nourrit du castor, on se sert, bien sûr, de la fourrure, mais à partir du 17e siècle, les Européens vont en faire le commerce qu'on connaît. Hein. Samuel de Champlain va mettre en place un vaste réseau de pelleteries avec l'aide des Autochtones, et c'est là que le castor devient vraiment l'élément essentiel de la traite des fourrures et de la présence des Européens en Amérique du Nord.
5: Certainement dans le nord de l'Amérique du Nord, dans ce qui deviendra le Canada. Donc, en ce sens, le castor a été moteur d'implantation coloniale, moteur de fondation du pays, comme peu d'autres animaux emblèmes nationaux l'ont été.
0: Oui, c'est ce qui a permis aussi l'exploration du territoire, parce que il fallait d'abord le chasser, faire la traite des fourrures, et par le fait même ou par la bande, on a exploré le territoire grâce, j'ai envie de dire, au castor, ou en tout cas pour le castor.
5: Oui, en bref, ce qu'il faut comprendre, c'est que la chasse au castor est à peu près exclusivement le fait des alliés, des partenaires commerciaux, des voisins autochtones, des Français et, ou des Anglais, ou des Néerlandais. C'est pas les colons eux-mêmes qui vont chasser le castor. Donc, les populations autochtones vont à la fois chasser l'animal, vont faire une première transformation, donc préparer les peaux pour qu'elle puisse être transportée vers les entrepôts coloniaux à Montréal, puis Québec, ou à la Baie-du-Tson, à Albany, dans l'État de New York, puis qu'elle puisse être envoyée ensuite en France, où elle subissait, en France, en Angleterre, aux Pays-Bas, où elle subissait d'autres transformations pour en faire éventuellement des chapeaux. Donc, les Autochtones jouent un rôle fondamental dans ce commerce jusqu'au 19e siècle, jusqu'au début du 20e siècle.
0: À ce sujet, justement, Jean-Louis Roux, dans le rôle de Frontenac, on est en Nouvelle-France, à l'émission Les Grands Esprits dans nos archives, en 1986, sur le commerce et l'importance du castor.
6: J'aimerais que vous nous parliez de la traite des fourrures.
7: Volontiers. Mais d'abord, il faut vous dire que la seule fourrure importante lors de mon premier séjour ici était le castor. L'or et l'argent étaient rares ici. Enfin, je veux dire, les pièces d'or et d'argent, le papier-monnaie n'existait pas encore, et la monnaie courante était la peau de castor.
8: Vous deviez avoir de gros portefeuilles.
9: Non, mais sérieusement, pourquoi la peau de castor était-elle si importante?
7: Ah, parce qu'au XVIIe siècle, par toute l'Europe, la mode était au chapeau de feutre de castor à large bord. Or, nous avions au Canada la meilleure qualité de peau au monde.
0: Oui, la meilleure qualité de peau au monde. Et c'est énorme, ce commerce. Quand on remonte à la Nouvelle-France, on estime qu'en un siècle, de 1660 à 1760, on estime, ce sont des estimations, mais qu'à peu près 25 millions de peaux de castor ont été envoyées en France.
5: Oui, le castor, il faut comprendre qu'il y en avait en Europe, il y en a encore en Europe, mais oui. Qu'à l'époque médiévale, le castor avait fait l'objet d'une chasse abusive en Europe, comme il fera l'objet d'une chasse abusive en Amérique du Nord. Mm-hmm. Et donc, au 16e siècle, au 17e siècle, au moment des premiers tâtonnements européens, donc français, lorsqu'il viendra au Canada, le castor européen se retrouvait limité à peu près à la Baltique en très petit nombre. Donc, ce sera une ruée vers un or brun et doux et touffu qui va s'opérer.
0: Oui, un castor qu'on dit de meilleure qualité. Pourquoi d'ailleurs?
5: Ça a beaucoup à voir avec le climat. Et donc, oui. Il y a les peaux elles-mêmes du castor chassé sur ce territoire canadien pouvaient avoir différentes qualités donc selon si on chassait, si on avait tué la bête en été, moment où la fourrure est moins touffue, ou en hiver, moment où la fourrure est aussi touffue qu'elle peut l'être. La peau du castor, tout particulièrement, parce qu'on la compare à celle d'autres animaux, sa fourrure a deux composantes, des poils plus longs, des poils de garde ou des jarres, des poils plus courts. Et c'est avec ces poils plus courts, ce duvet, qui s'entrelace très bien, qu'on pouvait faire un feutre plus solide, plus résistant que le feutre qui peut se faire avec d'autres fourrures, ou que ce soit de la laine ou du poil de lapin, d'où l'intérêt pour le castor. Et les peaux de castor, le castor, c'est pas la seule fourrure, comme le disait Frontenac, qui était envoyé vers la France ou vers l'Angleterre, mais c'est celle dont la valeur était la plus élevée, c'est celle vraiment qui était la plus importante pour cette économie.
0: Mais c'est vrai que pendant plus d'un siècle, hein, ça donne lieu à un immense réseau de pelleteries. C'est la base même de la Nouvelle-France, le commerce de la fourrure, les coureurs des bois, la compagnie de la baie du Tson. Ça permet aussi d'explorer l'immense territoire et il y a ce jeu des alliances avec les populations autochtones entre Français et Anglais aussi qui se font la compétition. Hollandais également, mais j'en reviens aux chiffres, 25 millions de peaux de castor envoyées en France, c'est beaucoup, beaucoup trop même. L'espèce va presque disparaître au milieu du 19e siècle.
5: Oui, donc les estimés du nombre de castors vivants en Amérique du Nord à l'arrivée des Européens sont difficiles estimer, mais les chercheurs qui se sont penchés là-dessus ont proposé de 100 millions à 400 millions de castors vivants au même moment. Mm-hmm. Et puis, de nos jours, c'est à peu près quoi? 6 à 12 millions de castors. Et ce chiffre, 6 à 12 millions, donc représente, illustre bien le déclin du castor comme résultat de cette chasse abusive. Mm-hmm. Mais ce 6 à 12 millions représente lui aussi un rebondissement depuis le milieu du 20e siècle, oui. Où différentes juridictions ont pris conscience de la quasi-extinction et de l'extirpation locale dans certaines régions du castor. Et donc, ont mis en place plusieurs mesures de conservation qui ont permis aux populations de certainement pas retrouver leur niveau antérieur au contact, mais mm-hmm. de retrouver des niveaux stables et sains.
0: Oui. Des mesures de conservation assez sévères hein, au 20e siècle. Qu'est-ce qu'on fait, notamment, pour retrouver, rééquilibrer les populations de castors?
5: C'est surtout à partir des années 1920, mais il faut savoir que dès le milieu du 19e siècle, certains acteurs de la traite des fourrures, dont la compagnie de la baie du Tson et George Simpson, son gouverneur, prennent conscience que le castor se fait rare et disparaît de certains territoires de chasse traditionnels sur lesquels la compagnie de la baie du Tson avait le monopole. Et donc, dès ce milieu du 19e siècle, la compagnie met certaines mesures, donc impose certains moratoires, donne des lignes directives à ses agents dans les postes de traite, leur demandant de ne pas accepter les castors trop jeunes ou les castors qui avaient été chassés l'été, de sorte à ce que les populations puissent se stabiliser un peu pour que le commerce dure.
0: Ben justement, un exemple ici à ce sujet, l'animateur Charles Dussault avec, à l'époque, celui qu'on appelait le surintendant général de la chasse et de la pêche du Québec. C'est en avril 1951.
10: Eh bien, Monsieur Duguay, à qui doit-on l'établissement de la première réserve à castors dans la province de Québec?
11: Il faut en donner le mérite à Monsieur J.S.C. Watt, qui était gérant du poste de la compagnie de la baie du Tson à Rupert House vers 1930. En 1932, M. et Mme Watt vinrent à Québec rencontrer M. L.A. Richard, sous-ministre de la chasse et de la pêche. Ils lui demandèrent de leur concéder, en faveur des Indiens de l'endroit, quels certains droits concernant la chasse au castor sur une superficie d'environ 6 500 carrés dans la région de Rupert. Et il fut un peu sceptique au début, mais finit par consentir à prendre une chance et accorda la concession demandée. Il fut d'ailleurs bien avisé, car l'entreprise s'avéra bientôt un succès Et de ce fait, la province de Québec donna le pas à toutes les autres provinces du Canada.
10: Et comment fonctionnait l'organisation de M. Watt?
11: Avec l'aide de quelques Indiens, M. Watt faisait chaque année l'inventaire de la population de castors de la réserve et il était entendu qu'il ne devait donner aucun quota de capture aux Indiens, tant et aussi longtemps que l'accroissement naturel ne le justifierait pas.
10: Je crois d'ailleurs que le castor était à peu près disparu du Grand Nord.
11: C'est exact. Sur une superficie de quelques 100 000 milles carrés, on récoltait à peine quelques centaines de peaux de ces rongeurs.
0: Donc, on l'entend ici, on est vraiment là au 20e siècle, en 1951, dans un effort de conservation, une préoccupation environnementale écologiste.
5: Au 20e siècle, il y aura à ces enjeux commerciaux, il y aura une perspective environnementale, écologiste qui va s'ajouter. Et donc, à partir des années 1920, par exemple 1930, le Québec sera une des juridictions pionnières en la matière, où avec l'accord des populations autochtones, on va établir des réserves où la chasse est restreinte, la chasse au castor est restreinte, dans le nord, dans le bassin fluvial de la baie James, de la baie du Tson. Et puis, ce genre d'initiative va se multiplier au pays, puis aux États-Unis également.
0: Oui. Ce qui fait qu'on ne va pas retrouver les chiffres d'antan, mais ce qui fait que le castor est aujourd'hui présent partout dans nos forêts. Il faut dire aussi, mesure de conservation, c'est toujours plus facile quand c'est un animal sympathique. Le castor, il a une bouille sympathique, au Canada comme à l'étranger, d'où cette volonté d'en faire un symbole national, puis d'en faire aussi la promotion. Un exemple ici, le secret des choses, c'était à notre télé en 1963.
12: Comment ne pas prendre pour symbole ce petit animal si industrieux, travailleur, intelligent et qui est doué de tant de qualités, et en plus qui habite notre pays? Il a une place d'honneur sur nos armoiries, sur celle de Québec, que vous avez peut-être déjà vue, sur celle de la Commission des écoles catholiques de Montréal, sur nos timbres, et là vous êtes impardonnable si vous ne l'avez pas remarqué, et également sur nos pièces de monnaie, nos pièces de 5 cents. Il nous rappelle que, comme lui, nous devons être courageux et solidaires, travailleurs et surtout persévérants. C'est ce qui est le plus difficile. Alors, de temps en temps, rappelez-vous notre castor, toutes ses qualités, et puis, pourquoi pas, essayez de l'imiter.
0: Voilà, campagne de promotion en 1963. C'est vrai qu'il est sympathique, le castor. Beaucoup moins agressif quand on le compare à l'aigle américain ou au lion britannique, par exemple.
5: Oui, certainement. Dès les années 1630, on voit le castor apparaître sur les armoiries comme symbole de Sir William Alexander, un des fondateurs de la Nouvelle-Écosse. Mm-hmm. Frontenac, dans les années 1670, va proposer le castor comme élément des armoiries de Québec. La compagnie de la Baie-du-Tson se munit de castor, mais à l'origine, c'est surtout comme symbole de son importance économique qu'on représente le castor, que le castor devient un symbole du pays, de la Nouvelle-France, de ce qui deviendra le Canada. Et c'est surtout au 20e siècle qu'on va lui attribuer ou approfondir ce symbolisme et faire le lien entre le caractère du castor tel qu'on peut le percevoir, c'est-à-dire celui d'être travailleur, d'être ingénieux,
0: oui,
5: d'être extrêmement social, d'être domestique également. C'est quelque chose que plusieurs promoteurs du castor comme symbole canadien ont souligné, d'être modeste. Donc, comme vous le dites, face au lion britannique, face à l'aigle américain.
0: Oui, c'est très canadien.
5: C'est quelque chose sur lequel les Canadiens ont joué au 20e siècle, que ce soit sur les affiches de recrutement et les affiches patriotiques au moment de la Première Guerre mondiale, montrant le castor venant à la rescousse, venant appuyer les efforts du lion impérial, ou que ce soit plus récemment, dans les dernières décennies, le castor dont les caricaturistes vont se servir pour représenter les Canadiens modestes et qui connaissent leur place face à l'aigle américain qui ambitionne un peu.
0: Oui, oui, et qui sort les dents de temps en temps. Hein, puis souvent, le castor, parfois aussi habillé du célèbre habit de la GRC. Mais cette mode des symboles officiels, elle arrive vers la fin du 20e siècle, surtout au Canada, dans un pays, vous l'avez évoqué plus tôt, dans les années 50, 60, 70, avec notamment l'adoption du drapeau, l'unifolié, dans les années 60. C'est un pays qui cherche une identité, le Canada, à ce moment-là, qui veut s'affranchir de son image de colonie ou d'ancienne colonie britannique.
5: Oui, donc le castor était reconnu de à peu près de tous, des Canadiens français, des Canadiens anglais, comme emblème, mais ça n'était pas une qui avait été officialisée. Puis il faut comprendre que la manie de l'officialisation des symboles nationaux par loi, par proclamation, manie, le mot est un peu fort, mais cette habitude-là, comme vous dites, en est une qui est relativement récente. Donc, dès 1863, le recteur de McGill, dans un discours patriotique, dit que le Canada a deux symboles, la feuille d'érable et le castor. Donc, c'est pas quelque chose qui est remis en question. Mais ce sera dans la deuxième moitié du 20e siècle que, en 65, le pays se dote d'un drapeau. 75, bon, c'est le castor. L'hymne national, qui avait déjà 100 ans, le Haut-Canada est reconnu officiellement seulement en 1980. Les sports comme le hockey et la crosse, ben c'est en 94. Donc, c'est pour moi un élément intéressant de cette histoire que de comprendre que la désignation officielle, c'est une approche aux symboles nationaux qui va de pair avec le marketing comme science, avec ce qui se fait dans le monde du commerce en parallèle en cette deuxième moitié du 20e siècle et ce début du 21e siècle.
0: Oui, effectivement. Puis c'est vrai que, bon, il y a des animaux hein, qu'on associe spontanément, qui sont devenus, oui, les symboles forts et connus de certains pays. L'aigle américain, bien sûr, le lion britannique, le coq français, l'ours russe, puis on pourrait continuer comme ça, il y en a plusieurs. Mon invité, Jean-François Lauzier, il est conservateur au Musée canadien de l'histoire à Gatineau. Il nous parlait depuis nos studios à Ottawa. Merci beaucoup d'avoir été là.
5: Merci, Maxime.
0: Merci également à toute l'équipe d'Aujourd'hui l'Histoire, à la recherche Ariane Léonard et Marie-Claude Lamotte, recherche d'archives Sophie-Hélène Gibson, au site Internet c'est Ronald George, à la réalisation Marie Caillé. On aime vous lire, alors n'hésitez pas à nous écrire sur Facebook ou via l'icône de la bulle de conversation qui se trouve sur le site Internet d'Aujourd'hui l'Histoire ou bien sur notre application Radio-Canada Audio. Et puis si vous voulez nous écouter, nous réécouter en balado, bien sûr, c'est exclusif sur notre application Radio-Canada Audio. Ici Maxime Gauthier, merci d'avoir été là. Bonne soirée. À une prochaine, au revoir.

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5: Des pirates informatiques attaquent des usines d'eau potable au Canada et aux États-Unis. Le bilan s'alourdit en Colombie. Le séisme qui a secoué le pays hier a fait au moins 132 morts. Et de l'aide pour les évacuer des feux de forêt en Colombie-Britannique.
6: Est ici pour servir.
7: À soir, on va faire le souper.
5: Bonjour, ici Marie-Michèle Bordua. Bienvenue à ce Radio-Journal. Québec et Ottawa enquêtent sur des cyberattaques survenues contre des usines d'eau potable. Selon les informations de Radio-Canada, deux usines de traitement de l'eau ont été ciblées au pays ces derniers mois. Alexandre Lepoutre est avec nous. Alexandre, qui se cache derrière ces cyberattaques?
8: Alors, selon nos informations, il s'agirait de pirates pro-russes. Radio-Canada a pu consulter leurs messages sur la plateforme Telegram où ils ont partagé des vidéos et des captures d'écran. Et on voit que ces pirates ironisent beaucoup, se moquent, se vantent d'avoir attaqué si facilement des infrastructures sensibles du Canada. Alors très concrètement, la cible a été d'abord une usine d'eau potable de Halton, à l'ouest de Toronto, le 23 juillet. Et le même jour, une attaque similaire est survenue contre une station de traitement de Saint-Noël dans le Bas-Saint-Laurent. Et dans cette usine de Québec, les pirates sont parvenus à désactiver des alarmes et à changer le niveau de chlore. Mais l'usine assure que ça n'a eu aucun impact sur la population. Les pirates auraient fait une erreur et donc l'eau n'est pas sortie de l'usine.
5: Et comment ont réagi les autorités ?
8: La Sûreté du Québec mènerait en ce moment une enquête et du côté fédéral, la GRC dit également être au courant du phénomène sans donner plus de détails s'il y a une enquête ou non. Par ailleurs, on apprend également qu'à cette même période, donc fin juillet, les États-Unis ont également été touchés. Mais dans ce cas-ci, on parle de dizaines de cyberattaques à travers le pays.
5: Merci Alex.

0: Sandre.
1: Je vous en prie.
2: Ailleurs dans le monde.
0: Les opérations de sauvetage se poursuivent en Colombie au lendemain d'un puissant séisme de magnitude 7.

0: tenemos por lo menos...
1: Le maire de Cali, Alejandro Eder, affirme qu'il y a au moins 20 bâtiments qui se sont effondrés et que des personnes sont prises au piège à l'intérieur. Il indique avoir demandé à ses homologues de Medellín et de Bogota de venir en aide à sa population en envoyant des équipes de secours. À Bogota, Ivan Armando Pérez, un ingénieur, dit qu'il a eu un peu peur lorsque la terre s'est mise à trembler. Il ajoute que le problème, c'est que ça ne s'arrêtait pas. Il dit qu'il commençait à s'inquiéter que ça puisse empirer ou frapper plus fort, surtout qu'il arrive du pays voisin, le Venezuela, qu'il n'a pas vécu le tremblement de terre là-bas, mais qu'il en a vu les conséquences. Le double séisme qui a frappé le Venezuela en juin dernier a entraîné la mort de plus de 6000 personnes. Des centaines d'autres sont portées disparues et des dizaines d'immeubles se sont écroulés. Éric Plouffe, Radio-Canada, Montréal.
2: En Syrie, l'ex-président Bachar al-Assad est condamné à la peine de mort pour crimes de guerre et crimes contre l'humanité lors de la guerre civile déclenchée en 2011. Il s'agit de la première condamnation prononcée contre l'ex-dirigeant syrien qui a fui avec sa famille à Moscou. Bachar al-Assad a été renversé lors d'une offensive rebelle en décembre 2024 qui a mis fin à des décennies de pouvoir autoritaire exercé par sa famille sur la Syrie. Au moins 6 personnes ont perdu la vie et 20 autres ont été blessées lors d'une attaque russe sur Zaporijjia dans le sud-est de l'Ukraine. À Kiev, des explosions ont retenti après l'émission d'une alerte aux missiles. Ces frappes nocturnes ont aussi visé d'autres secteurs du pays. De son côté, l'Ukraine revendique une attaque sur une raffinerie russe. Près de 600 feux de forêt sont toujours actifs au pays. En Colombie-Britannique, une centaine de pompiers mexicains doivent arriver aujourd'hui pour prêter main forte aux équipes qui luttent contre un immense brasier dans la vallée de l'Okanagan. L'incendie qui continue de prendre de l'ampleur a déjà forcé de nombreuses évacuations et l'aide aux sinistrés s'organise, comme le rapporte Annie Véro.
3: Aujourd'hui, je fais des côtes levées de porc, je fais du bœuf.
4: Au centre pour évacuer situé à West Kelowna, Martin Laprise prépare son barbecue. Alors que les feux de forêt ont entraîné une annulation de dernière minute, le propriétaire de Chef Instead a trouvé un autre plan pour sa soirée.
3: Mais moi, j'avais déjà acheté la bouffe. Fait que me suis mis en connexion avec Salvation Army et puis on a décidé de venir à soir, on va faire le souper. T'sais.
4: Un peu partout dans la région, de l'aide se met en place pour aider les milliers d'évacués qui ont dû quitter leur domicile en seulement quelques minutes en raison du feu de Bald Range qui s'est déclenché vendredi.
5: On est ici pour servir et aider aux autres.
4: Pour la bénévole Viviane Parenteau, qui a elle aussi été évacuée dans le passé en raison des feux de forêt, c'est le moment de redonner à son tour.
5: Je sens le sentiment que du monde qui sont été évacués, c'est pas confortable.
4: Alors que le feu continue de prendre de l'ampleur, les résidents ne savent toujours pas quand ils pourront rentrer à la maison.
6: As things improve, as things get better,
4: Graham Statt, directeur général de Summerland, assure toutefois que les autorités travaillent sur des plans de retour. Ici Annie Véro, Radio-Canada, Vancouver.
2: Et cette saison des feux de forêt, ici comme en Europe, a fait augmenter la demande pour les avions-citernes Canadair. Mais après une interruption de production d'environ 10 ans, les nouveaux appareils ne seront pas prêts avant 2028. Le constructeur s'efforce tout de même d'accélérer la cadence. Tiffany Roquette.
7: Dans un hangar de Calgary, des dizaines d'ouvriers du constructeur de Havilland assemblent lentement deux Canadair. Les premiers depuis l'arrêt de la production de cet iconique avion-citerne en 2015.
8: So right now we've got orders for 38.
7: Selon le vice-président de De Havilland, Neil Sweeney, le constructeur a déjà 38 commandes de l'Union européenne et des provinces canadiennes. Des avions qui ne seront pas livrés avant 2028 au plus tôt.
8: You get good, then you get fast.
7: Avant d'être rapide, il faut être bon, dit-il. Alors pas question de changer la méthode traditionnelle de production qui se fait presque sans robots. La solution de De Havilland face à la demande pressante, c'est de mettre en place une deuxième chaîne d'assemblage. Mais avant d'investir, l'entreprise veut s'assurer d'avoir des commandes pour longtemps. Si le Canada en commande 50, nous établissons cette deuxième chaîne dès demain, dit-il.
9: Combien on a besoin? On ne sait pas.
7: John Gradek, chargé d'enseignement à l'Université McGill, soutient que le Canada doit d'abord se doter d'une stratégie de lutte contre les incendies. Mais le pays ne doit pas tarder.
9: Si on n'augmente pas la capacité de la production et la capacité de produire les appareils pour satisfaire la demande, non seulement en France, à travers le monde, on risque de perdre tout.
7: Dans une réponse par courriel, le bureau de la ministre de la Gestion des urgences et de la résilience des communautés, Elanor Olszewski, affirme examiner encore les commentaires reçus lors d'une consultation publique sur le sujet.

0: Ici Tiffany Roquette, Radio-Canada, Calgary.
1: De plus en plus de Juifs canadiens songent à quitter le pays en raison de la montée récente de l'antisémitisme et des actes violents perpétrés contre des synagogues. Ils se disent abandonnés par le gouvernement. Des regroupements aux États-Unis réclament même à l'administration Trump de leur accorder un statut de réfugié pour faciliter leur arrivée. Et sur place, des réseaux s'organisent pour les accueillir. Elena Maillard a préparé ce qui suit.
2: Get me out of here as quickly as possible.
3: Aidez-moi à partir au plus vite. C'est ce qu'entend régulièrement cette avocate en immigration, Laura Cohen, lorsqu'elle explique qu'elle aide des familles juives à s'établir aux États-Unis.
2: You know, antisemitism has obviously been on the rise all over the world.
3: L'organisme Tulsa Tomorrow, qui aide également les familles à s'installer aux États-Unis, affirme avoir été contacté par environ 2000 personnes qui envisagent un départ. Le contexte alimente l'inquiétude. Près de 800 crimes haineux visant des personnes juives ont été recensés au Canada en 2025, une hausse marquée depuis 2021 selon Statistique Canada. Ce climat trouve maintenant un écho à Washington, où des groupes réclament une voie de protection particulière ou un statut de réfugié pour les juifs qui ne se sentent plus en sécurité. L'administration Trump n'a toutefois annoncé aucune voie légale d'immigration destinée aux Juifs canadiens. Pour l'avocat Olivier Piton, une démarche en ce sens ouvrirait une porte politiquement délicate.
4: L'administration Trump ne veut pas entrer dans un cas de figure où on ciblerait une catégorie particulière, en l'occurrence les Juifs canadiens, ce qui ouvrirait la porte à beaucoup d'autres revendications de ce type-là.
3: La mesure risquerait aussi de froisser Ottawa.
4: Il n'y a pas de vraie défiance entre le gouvernement américain et le gouvernement canadien, et ce serait faire une très grosse offense au gouvernement canadien de la part des Américains que de dire les Juifs au Canada ne sont pas suffisamment protégés.
3: L'avocat conteste enfin l'idée que les États-Unis seraient nécessairement plus sûrs alors que l'antisémitisme progresse dans plusieurs pays occidentaux. Ici Elena Meyer, Radio-Canada, Toronto.
1: Enfin, la stratégie nationale du gouvernement fédéral contre le vol de véhicules continue de porter fruit. Les vols au pays ont diminué de 10 % au cours des 6 premiers mois de l'année par rapport à la même période en 2025. Près de 21 000 véhicules ont été déclarés volés entre janvier et juin 2026. Voilà, c'était le Radio-Journal. Merci d'avoir été à l'écoute. Bonne journée.

Bon matin tout le monde, vous écoutez le 6 à 9, c'est Antoine Boyer qui vous parle en ce mardi 11 août 2026. Au sommaire de ces 3 heures à passer ensemble, on a une actualité très chargée ce matin. Et oui, puisque aujourd'hui marque l'ouverture du premier centre de consommation supervisée de la province qui ouvre au 366 rue Henry. Ça, c'est après avoir accumulé de longs retards. On aura l'occasion de parler justement de consommation supervisée, mais aussi de lutte contre les surdoses, grâce notamment à l'utilisation de buprénorphine, dis-je bien, puisqu'on va aller se rendre du côté d'Ottawa où il y a déjà eu pas mal d'utilisation par les services paramédicaux de cette nouvelle administration de produits pour protéger, pour réussir à sauver les personnes des surdoses. On va vraiment voir un petit peu comment ça va se passer dans ce côté-là. Et puis on fera le lien bien sûr avec notre situation ici au Manitoba. Et puis on reviendra bien sûr sur l'impact que pourrait avoir potentiellement le centre de consommation supervisée que nous avons ici versus celui d'Ontario qui avait fermé notamment à Ottawa. Donc on aura l'occasion d'en reparler. On va aussi se rendre dans le nord, à Thompson, qui est quand même la ville la plus importante du nord du Manitoba, qui est depuis maintenant samedi à 19h30 sous le coup d'un avis on l'avait expliqué notamment hier là, d'ébullition de l'eau, c'est-à-dire qu'il faut faire bouillir de l'eau pour avoir de l'eau potable, puisque évidemment les rénovations du système d'infrastructure des eaux ont forcé un petit peu les eaux à réduire la pression, et donc il y a besoin d'avoir de l'eau potable, et pour avoir de l'eau potable il faut faire bouillir de l'eau. En tout cas, les autorités, on est toujours sur le coup de cet avis, on continue de surveiller tout ça. On aura pour vous un résident de Thompson qui se trouve sur place et qui nous expliquera un petit peu dans quelques instants qu'est-ce qui va en être finalement de la situation sur place, qu'est-ce qu'il en est, comment ça se passe pour lui, comment il a vécu ces derniers jours, et puis combien de temps ils espèrent peut-être que ça va durer, la situation. Donc on va se rendre à Thompson. On va aussi parler d'un sujet un petit peu insolite. Est-ce que vous vous êtes déjà posé la

0: question. Que faire de vos données après votre mort, quand vous mourrez, etc. Qu'advient-il de tous vos données? Vous savez, tous vos comptes Facebook, vos données Instagram, vos réseaux sociaux, toutes ces photos que vous avez postées, tous ces comptes, ces codes, ces mots de passe, toutes ces données numériques, que deviennent-elles après la mort? Eh bien, justement, les chercheurs se sont posés la question dans une étude. On aura l'occasion pour vous d'en reparler avec notre collègue, la journaliste Océane Kouassi. Ce sera plus tard à l'émission. En tout cas, moi, j'en profite pour souhaiter un bon matin à toute l'équipe qui nous accompagne derrière cette émission, sans qui, bien sûr, rien ne serait possible. À la mise en onde, à la sélection musicale, Guy Noël, du côté de la réalisation, c'est Kai Asaris dans la salle des nouvelles. Notre représentant aujourd'hui pour la salle des nouvelles, c'est Joseph Hervé Harissou. Et du côté des sports, c'est Salim Valji. Bonjour tout le monde.
1: Bonjour Antoine. Bon matin.
2: Cette 11e jour d'août.
0: 11e jour d'août, effectivement.
2: J'ai une question pour tout le monde.
0: Ouais.
2: Quand est-ce qu'on dit août et quand est-ce qu'on dit août?
1: Ça dépend d'où tu viens. Tu viens de l'Europe, moi je dirais probablement il y a des bonnes chances que tu vas dire août.
2: Ouais. Comme Antoine.
0: Oui.
1: Exactement. Comme Antoine.
0: Exact.
1: Et si tu viens du Manitoba, tu vas dire août.
0: Mais c'est un peu comme le chiffre 20 ou 20.
1: Oui.
0: Il y a des gens qui disent 20. Des gens qui disent 20. Chez moi, je sais qu'il
1: y a plus de personnes qui disent 20.
0: Ouais, c'est ça. Moi, chez moi, c'est 20. Dans ma région, là où je suis spécifiquement. Mais bon, c'est vrai que bon, ça, c'est les subtilités de la langue française. Est-ce qu'on dit mois d'août, mois d'août? Il y en a qui disent août carrément.
2: Août.
0: Exactement. Donc ça peut porter à confusion.
2: Y a-t-il des particularités en Afrique, Joseph?
3: Je dirais pas vraiment. Je pense que les deux se disent. Moi, j'ai des amis qui disent août. On dit août aussi parce que il y a comme des puritains, des conservateurs de la langue qui vont vouloir que voilà, on prononce bien les choses. Donc on dit où, les deux se disent dans
1: mon
3: environnement.
1: Mais si tu fais une recherche, puis j'ai fait ça justement parce que quand quelqu'un disait 20 et août, et puis ça dit que la façon de le prononcer, c'est sans prononcer le T, au moins que tu fais une liaison à un autre mot. Comme si tu dis 21, tu vas prononcer le T, tu vas pas dire 20 et 1. Mais sans ça, le T devrait pas être prononcé. Mais encore une fois, ça dépend de la région et de ton dialecte aussi. Alors, en tout cas, il y a plein de...
0: Non, ça, c'est sûr, ça fait partie des subtilités de la langue française de par le monde. Moi, personnellement, j'ai toujours dit août, mais ça m'est arrivé, j'ai remarqué depuis, ça fait quelques années maintenant que je suis au Canada, plus particulièrement depuis que je suis au Manitoba, je commence à dire août. Ça me vient des fois.
1: C'est-tu parce qu'il y a plein de monde qui te l'ont fait remarquer? Pourquoi tu prononces le T dans août?
0: Non, les gens, non, alors ça, c'est quelque chose que personne ne fait jamais vraiment, j'ai remarqué, de remarques sur les prononciations. Bon, nous, ici à Radio-Canada, évidemment, on est très à cheval sur tout ça parce que on a un cahier des charges très strict, bien sûr, sur la langue française, mais je veux dire, dans la rue, dans le quotidien, exactement, il y a personne qui parle français qui m'a fait une réflexion là-dessus, et vice-versa, je n'ai jamais fait de réflexion à personne.
1: Faudrait faire un
0: sondage, effectivement, en fonction de qui vient d'où, et là, on aurait probablement des réponses.
2: C'est intéressant, parce que maintenant, je pense au mot anglais, qui est August, et on a aussi un mot en anglais, August. On peut dire que quelqu'un est August.
3: Oh, l'Auguste, comme l'Auguste personnage,
0: l'Auguste personnage, oui, c'est vrai.
2: Il y a deux prononciations, mais ça veut dire deux différentes choses.
0: Non, c'est vrai. Mais bon, écoutez, on pourrait tenter de trancher ce débat définitivement. Mais
2: on a des autres choses.
0: Exactement.
3: J'avais une petite blague. Chez nous, on dit les liaisons. Peut-être que ça se dit en France.
0: Oui,
3: les liaisons embellissent les phrases.
0: Les liaisons embellissent les phrases.
3: C'est pas mal. Chacun choisit son style.
0: Les subtilités de la langue française.
3: Exactement.
0: On aime ça. En tout cas, comme on disait, on pourrait en revenir, en rediscuter pendant des heures. On a des académies française dans certains pays du monde pour trancher là-dessus. Donc en tout cas, on aura l'occasion éventuellement d'en reparler du out ou dépendamment de comment vous le dites. En tout cas, 6h17, on va se plancher sur l'actualité parce que le moins qu'on puisse dire, c'est que ce matin, on a quand même du pain sur la planche niveau actualité. Il y a beaucoup de choses qui ressortent. On va parler avec vous, Joseph Hervé Harissou de Hydro Manitoba, qui a révélé lors d'audience publique avoir dû réduire la production de sa centrale au gaz naturel de Brandon personnes. Ça, c'était lors des 10 dernières périodes de pointe hivernale.
3: Exactement, Antoine. Et comme vous le disiez, il y a pas mal d'actualités ce matin. Eh bien, ces audiences que vous évoquez tantôt ont eu lieu donc à la fin du mois de juillet. Et ce témoignage de représentants d'Hydro Manitoba sert donc de raison de plus à ceux qui ne croyaient pas au projet d'agrandissement de la centrale au gaz naturel de Brandon, qui est évalué à 3 milliards de dollars. Hydro Manitoba, malgré les critiques, continue quand même de défendre ce projet. On va revenir avec un peu plus de détails là-dessus. Et puis, pendant ce temps, à Alexander, c'est au nord-est de Winnipeg, eh bien, on n'a pas baissé la garde. La municipalité rurale d'Alexander ne va pas donner suite, donc, à la poursuite judiciaire qu'elle avait intentée en 2024 contre l'entreprise Alpha Building Component, qui exploite donc Olympic Building Center, ainsi que son ingénieur, John Denoon. Bien, ni procès, ni compensation. Plus d'informations avec notre envoyé spécial à Saint-Georges dans le cadre du projet Cola Pleine d'Histoire de Radio-Canada, c'est Farah Mickey. Et puis enfin, on va parler testament numérique, qu'il s'agit de centaines de photos partagées sur les médias sociaux ou de simples codes d'accès à un compte bancaire. Qui va s'en occuper après notre mort? Eh bien, notre collègue Océane Kouassi s'est penché sur la question. Tout ceci, c'est à détailler dans le prochain bulletin. C'est à 6h30. Antoine.
0: Merci beaucoup Joseph. C'est vrai que nous aussi d'ailleurs on va revenir sur cette histoire de testament numérique parce que ça peut peut-être paraître un peu imposant. C'est vrai qu'on pense beaucoup à nos biens immobiliers, à nos maisons, à nos voitures. Qu'est-ce qu'on laisse derrière nous? Mais rarement à nos données numériques. Donc on aura l'occasion d'en penser, d'en discuter avec Océane Kouassi plus tard. Je me tourne vers vous, Salim Valji, pour les sports. Avec, on revient sur cette visite que probablement beaucoup de nos auditeurs auditrice hier, on peut être été aller faire un tour là-bas pour du côté du centre communautaire Tuxedo pour voir la Coupe Stanley à Winnipeg.
4: Ouais, exactement, Antoine. On va parler de Seth Jarvis et sa visite au centre communautaire et aussi l'hôpital pour les enfants. On va parler des Goldas qui veut annoncer une nouvelle longue série de victoires dès ce soir. On va parler des fêtes saillants à Montréal et à Toronto avec le National Bank Open. Et enfin, leur saga autour de la FIFA se poursuit.
0: Effectivement, la saga de la FIFA qui persiste et signe, ça continue. On va, l'actualité est chargée pour ça aussi, hein, du côté de la FIFA. On aura l'occasion de revenir là-dessus à tout à l'heure, Salim. Nous, de notre côté, on poursuit un petit tour météo rapidement pour faire un petit peu l'état des lieux là de ce que vous avez ce matin. Matinée un petit peu fraîche, en tout cas pour les normes de saison à ce niveau-ci. Là, on est encore dans les premières semaines d'août. On est en droit d'attendre d'avoir un petit peu. Je vois Guy qui me sourit parce que j'ai dit août au lieu de août, comme la discussion que nous avions précédemment. effectivement, ça m'est arrivé également. Mais tout ça pour dire que du côté de la météo, il fait un peu plus frais qu'à d'habitude. En tout cas, du côté de Winnipeg, on est présentement sur du 9 degrés. Ça dépend où est-ce que vous vous trouvez. Dépendamment de là où vous êtes à Winnipeg, vous pourriez tomber sur des températures un petit peu plus chaudes. Ça devrait monter, on devrait atteindre les 15 degrés dans le courant de la matinée. À noter que la température va se réchauffer dans l'après-midi à Winnipeg pour atteindre les plus de 24 degrés. Normalement, ces environs-là, ça devrait être le pic. Mais si on poursuit du côté du reste de la province, dans le sud, du côté de Dauphin, 15 degrés. Brandon et ses environs 10 degrés. Si on va vers Flin Flon, on est sur du 13 degrés. Partiellement nuageux à Thompson, 11 degrés. Pour le coup, beaucoup plus nuageux à Le Pas, où il fait 14 degrés. Pourtant, 11 degrés Churchill. Et puis Kenora en Ontario, c'est du 15 degrés. Bref, ces températures-là devraient se réchauffer.

6h21, on va aller se rendre vers le nord. On va à Thomson, la plus grande ville du nord quand même, hein, avec des 13 000 habitants du côté de Thomson environ. Donc quand même une très grande ville qui malheureusement depuis 4 jours, là on est sur jour 4, est sous le coup d'un avis d'ébullition de l'eau. Alors ça veut dire que en fait, eh bien les résidents sont contraints de faire bouillir de l'eau pour avoir de l'eau potable. Ça c'est en raison de travaux qui ont lieu sur place, là, d'entretien et de modernisation des infrastructures aquatiques. Quand je dis aquatique, bien sûr, je fais référence à l'eau potable. Donc il y a des travaux de rénovation, d'entretien. Alors il est recommandé, il est demandé aux résidents de suivre ces avis là pour consommer de l'eau potable. Et en tout cas, ce qui est sûr, c'est que pour une

0: ville de la taille de Thompson, ça pose énormément de problèmes. Ça gêne en tout cas le quotidien des gens qui se trouvent sur place. Alors nous, on va se rendre sur place, on va s'entretenir avec un résident de Thompson. Il s'appelle Christian Martinez, il est avec nous au bout du fil. Bonjour Christian.
1: Bonjour Antoine.
0: J'ai envie de vous demander là, comment ça s'est passé pour vous ces 4 jours? Comment est-ce que vous avez fait?
1: C'est un peu ennuyant, mais c'est juste bouillir de l'eau et aussi c'est un peu difficile pour acheter de l'eau en magasin. Mm-hmm. Parce que tout le monde achète de l'eau embouteillée.
0: Mmh. Est-ce que vous faites bouillir de l'eau ou est-ce que vous l'achetez directement? Qu'est-ce que vous faites?
1: Je fais les deux. Si j'ai du temps quand je suis à la maison, oui, je bouillir l'eau ou sinon je achète de l'eau embouteillée.
0: Mmh. Comment ça s'est passé? Comment est-ce que vous avez appris la nouvelle? On s'est arrivé samedi. Est-ce que vous avez reçu un message? Est-ce que vous avez reçu une alerte? Comment ça s'est passé pour vous à ce niveau-là? Comment vous l'avez appris?
1: Ben moi, je l'ai vu en Facebook qu'il avait une annonce des recommandations de la ville de bouillir l'eau. Oui, pour moi, c'était juste pour Facebook.
0: Mmh. Il y a des dires qui circulent là-bas. On entend souvent dire que il y a beaucoup de personnes qui ne suivent pas les ordonnances, en tout cas la vie à d'ébullition de l'eau, qui ne font pas bouillir nécessairement de l'eau et qui certains même consomment directement. Ils se disent ça devrait être correct, devrait pas y avoir de problème. Est-ce que vous avez vu des gens autour de vous ne pas suivre les directives?
1: Oui, j'ai un peu comme une famille. Je sais que un de mes ma cousine, elle a juste boire un verre de l'eau sans bouillir, mais elle n'a pas de problème.
0: Mm-hmm. Et est-ce que comme par exemple, est-ce que vous êtes allé un petit peu dans des restaurants, des bars? Est-ce que vous avez remarqué qu'il y avait des difficultés là pour servir de l'eau aux gens? Comment ça se passe?
1: Bien. Ils doivent modifier leur façon de fonctionner. Par exemple, on a vu qu'un restaurant ici en Thompson n'utilise pas les machines à boisson normalement. Ils doivent utiliser les canettes de soda ou juste de l'eau embouteillée.
0: Mmh. Est-ce qu'on vous a dit combien de temps ça allait durer, cette histoire? Est-ce que vous avez des nouvelles là? Est-ce que ça va durer longtemps? Est-ce que vous avez des gens de la mairie ou des autorités qui vous ont dit « Ah non, vous inquiétez pas, ça va se terminer bientôt » ou est-ce que vous êtes sans nouvelles, vous savez pas comment ça va se finir?
1: Je ne sais pas beaucoup, mais je sais que la ville de Thompson essaie le meilleur qu'il peut et j'ai aussi le voir chaque fois que je vais travailler. Je peux voir que c'est la ville qui travaille sur ce problème chaque jour.
0: Mmh. Est-ce que il y a des craintes qu'il y ait bientôt plus peut-être d'eau en bouteille dans certains magasins à l'épicerie là pour aller acheter quand les gens vont acheter des bouteilles d'eau? Est-ce que vous avez l'impression qu'il y en a de moins en moins de peut-être des bouteilles à acheter?
1: Ben. oui, je sais qu'ils ont acheté beaucoup parce que ils utilisent beaucoup d'énergie juste pour bouillir de l'eau, d'avoir de l'eau potable. Mmh. Alors oui, c'est facile de juste acheter.
0: Mmh. Effectivement, on va voir un petit peu comment ça va se poursuivre. On aura l'occasion de revenir là-dessus. Écoutez, merci beaucoup Christian d'être venu nous parler ce matin. J'espère que votre situation se réglera bientôt et que vous aurez rapidement de nouveau accès à l'eau du robinet potable. Je vous souhaite une bonne journée.
1: Merci Antoine.
0: Je rappelle, Christian Martinez est un résident de Thompson. Un Thompson qui est toujours pour l'instant sous le coup d'un avis d'ébullition de l'eau, hein, parce que ça fait depuis 19h30 samedi hein, qu'ils ont plus d'eau pour l'instant, potable j'entends, et qu'ils sont obligés de faire bouillir de l'eau. Et donc ça pose évidemment, vous vous en doutez, beaucoup de problèmes pour cette grande ville du Nord, la plus grande dans le Nord du Manitoba. Donc on aura l'occasion bien sûr hein, de vous tenir au courant de nouvelles par rapport à ça si, tout simplement, l'eau potable est est de retour à Thompson, donc on vous tiendra informé. D'ici là, nous, on va aller en chanson avec une pièce musicale d'Arpin Lépine, ça s'appelle Yukon.

0: C'était la pièce Yukon d'Arpin Lépine à 6h30. On fait un tour du côté de l'actualité provinciale avec le collègue Joseph Hervé Arissou. Joseph, Hydro-Manitoba a révélé lors d'audience publique avoir dû réduire, ça c'est la production de sa centrale au gaz naturel de Brandon lors des 3-10 dernières périodes de pointe hivernale.
1: Exactement, Antoine, des représentants de la société ont témoigné au sujet de cette pénurie. C'était lors d'audience publique à la fin du mois dernier. La société donc Hydro-Manitoba prévoit investir 3 milliards de dollars dans l'agrandissement de la centrale de gaz naturel de Brandon. Selon James Wilt, responsable des politiques au sein de l'équipe Action climatique du Manitoba, eh bien, ce témoignage contredit les déclarations antérieures d'Hydro-Manitoba selon lesquelles les énergies propres sont trop peu fiables en hiver. Les représentants de la société d'État expliquent que la centrale actuelle de Brandon nécessite des travaux d'entretien et que l'agrandissement la rendra plus efficace. La municipalité rurale d'Alexander met fin donc à son recours contre le constructeur et l'ingénieur de son bâtiment municipal de Saint-Georges. Ses avocats lui ont indiqué que le délai de prescription était expiré. La municipalité n'a reçu aucune compensation et affirme maintenant que l'édifice devra être remplacé. Plus d'informations avec notre journaliste envoyé à Saint-Georges dans le cadre du projet Collab Pleine d'Histoire, Farah Mekki.
2: La municipalité rurale d'Alexander abandonne la poursuite qu'elle avait intentée en 2024 contre Allfab Building Components LP et l'ingénieur John Dick Dinon. Le délai légal pour intenter l'action était déjà dépassé, selon la directrice générale de la municipalité Jocelyn Whaley. Le dossier ne s'est donc pas rendu jusqu'à un procès. Ainsi, la municipalité ne recevra aucune indemnisation pour les coûts liés aux problèmes du bâtiment. Aucune décision concernant la rénovation du bâtiment ne devrait toutefois être prise avant les élections municipales d'octobre.

0: octobre. La prochaine équipe municipale devra donc déterminer si elle peut continuer à utiliser l'édifice actuel ou si elle doit investir dans une nouvelle construction. Pour rappel, le contrat avec Allfab conclu en août 2013 s'élevait à près d'1,5 million de dollars. Le bâtiment avait été livré à la fin de l'année 2015 et Alexander allègue avoir découvert en avril 2024 de graves problèmes affectant sa structure. Ici Farah Mekki, Radio-Canada, Saint-Georges.
1: Une attaque de rançongiciel contre le Centre des sciences de la santé de Winnipeg a affecté les portes, le chauffage et la climatisation du plus grand hôpital du Manitoba. Soins communs affirme que la sécurité des patients n'est pas compromise. Cependant, le syndicat des infirmières et infirmiers du Manitoba se dit inquiet compte tenu du nombre d'incidents de sécurité survenus dans cet hôpital. L'hôpital a informé le personnel par note de service du renforcement de la sécurité aux entrées. Et puis, restons dans le numérique pour parler maintenant testament, pas celui qui permet de léguer des biens matériels après la mort, mais le testament numérique. Une équipe de recherche de l'Université du Manitoba étudie actuellement la gestion de l'héritage numérique afin de comprendre comment les Canadiens perçoivent la protection de leur vie privée et de leurs données virtuelles après leur décès. Simone Vermy est un étudiant en informatique à l'Université du Manitoba et co-auteur de la recherche. Voici ce qu'il en dit.
2: Nos études examinent le testament ou l'héritage numérique pour les gens et comment ils planifient leur héritage pour quand ils meurent. Il y a encore beaucoup de plateformes qui n'ont pas de système pour gérer les données à des gens après la mort. Les autres, comme les grandes compagnies de technologie comme Google et Microsoft, ils ont des systèmes pour le faire, mais des compagnies qui ne sont pas centrées sur la technologie ont presque pas de système.
1: À l'issue de cette recherche qui prendra fin en septembre, l'étudiant souhaite mettre au point un système qui facilite la planification. Et puis sport pour finir, la Coupe Stanley est arrivée hier dans la capitale manitobaine. Le joueur winnipegois Seth Jarvis a ramené la coupe chez lui du côté de Tuxedo et des centaines de Winnipegois ont répondu présents. Les premiers arrivés ont même attendu plus de 6 heures pour entrer en contact avec le trophée le plus ancien et le plus prestigieux du sport professionnel en Amérique du Nord. Des jeunes comme Wyatt Rui et Ruiz Moore se sont rendus sur place.
3: J'aime l'hockey beaucoup et je veux regarder le coupe parce que je veux gagner un jeu.
4: Vu que c'est le Jets, mais je suis excité pour voir le coupe Stanley. Je veux toucher le coupe Stanley.
1: Seth Jarvis est l'un des 9 Canadiens qui ont remporté la coupe avec les Hurricanes de la Caroline. Elle passera ainsi encore quelques jours au nord de la frontière canado-américaine. Prochain arrêt prévu, Edmonton. Et voilà qui fait le tour de l'actualité. Notre prochain arrêt, nous aussi, sera à 7h30, Antoine.
5: Merci beaucoup Joseph, on est fixé donc sur les nouvelles. Petit tour du côté de la météo pour ce qui nous concerne, juste pour vous tenir informé. En ce moment il fait plutôt frais du côté du Manitoba, on est sur des minces couches de brouillard si vous êtes du côté de Winnipeg, rien de bien affolant, ça va se clarifier dans le courant de la journée. 9 degrés pour l'instant, on devrait monter à 15 degrés un peu plus tard dans le fort de la journée et plus tard à 24 dans le courant de l'après-midi. Si vous êtes dans le sud de la province, du côté de Brandon, 10 degrés, 15 degrés pour Dauphin et ses environs. Si on va dans le coin de Flin Flon, 13 degrés, partiellement nuageux pour Thompson, 11 degrés, Le Pas, c'est nuageux, 14 degrés, Churchill, 11 degrés, Kenora, en Ontario, c'est 15 degrés.

6h36 minutes aujourd'hui est un jour un petit peu spécial au Manitoba puisque eh bien c'est tout simplement le premier jour d'ouverture pour le centre de consommation supervisée de Winnipeg donc qui est situé au 366 rue Henry qui a ouvert on le sait hein, après avoir accumulé quand même des sérieux retards mais c'est l'occasion pour nous de parler justement des surdoses de parler notamment des efforts de lutte contre ce problème endémique à Winnipeg et dont la ville eh bien se tourne vers l'utilisation de buprénorphine. Donc les services d'incendie de soins médicaux d'urgence ont déjà eu l'autorisation de

0: Santé Canada. Alors la buprénorphine, ça va être administré pour les personnes qui sont réanimées en fait après une surdose. Alors c'est un traitement qui éloigne les envies d'opioïdes pendant environ 24 à 36 heures c'est déjà utilisé dans certains endroits au Canada ailleurs, notamment le cas à Ottawa où il y a des ambulanciers qui les utilisent, donc la buprénorphine. Alors comment ça fonctionne cette approche justement à Ottawa, dans la capitale canadienne? L'occasion pour nous de faire un petit peu le point puis de savoir un petit peu comment fonctionne également la buprénorphine, en quoi ça consiste précisément. Eh bien on va en discuter avec Marc-Antoine Deschamps, il est surintendant au département des relations publiques du service paramédic d'Ottawa. Bonjour Marc-Antoine.
1: Bonjour.
0: Bon, d'entrée de jeu, c'est quoi les produits que les ambulanciers offrent déjà? Et finalement, la buprénorphine, qu'est-ce que ça vient ajouter au traitement des personnes qui ont fait des surdoses?
1: Alors, une des premières choses qui ont été faites en Ontario et à Ottawa, c'est de s'assurer que l'analoxone, donc l'antidote pour les surdoses d'opioïdes, soit disponible le plus facilement possible. Donc, c'est disponible en pharmacie gratuitement. N'importe qui peut administrer ce médicament-là de manière très simple. On parle d'une vaporisation nasale. Là. Donc, il n'y a aucune préparation à faire. Donc, c'était la première ligne des interventions qui ont été faites pour justement être capable de débuter la réanimation de des surdoses d'opioïdes. Par contre, un des effets secondaires associés à l'utilisation de l'analoxone, surtout en doses massives qui sont données au public pour s'assurer que qu'on a toutes les chances de renverser la surdose, c'est que les personnes vont aller immédiatement en sevrage. C'est-à-dire que, bon, des fois, on dit que le monde sont en manque, le terme médical, on parle de sevrage. Et c'est une situation qui est excessivement inconfortable pour la personne. On parle de symptômes similaires à une très forte grippe, des troubles digestifs, une crise d'anxiété excessivement intense. Et c'est à cause de ces symptômes-là, la seule chose que la personne a en tête à ce moment-là, c'est d'aller chercher une autre dose de drogue pour être capable de contrer ces symptômes-là. Oui. Et c'est pour ça que souvent, après avoir été réanimé par de l'analoxone, les personnes vont juste, pas dire s'enfuir, mais quittent nos soins contre notre avis, et sans qu'on ait pu avoir vraiment des discussions avec eux pour être capable de les diriger vers des services dans la communauté ou en centre hospitalier.
0: Et c'est là donc que la buprénorphine intervient, si je comprends bien.
1: Donc, nous, ce qu'on utilise, c'est un mix de buprénorphine et naloxone, qu'on appelle la suboxone. Okay. Donc, c'est donné par la bouche. Ça peut être une tablette, ça peut être un espèce de petit film. Donc, nous, on utilise des tablettes qui est données par la bouche. Puis, ce que ça va faire, c'est que ça va aller, si vous voulez, remplacer un peu le fentanyl sur les récepteurs d'opioïdes. Donc, ça va les prendre la place, ça va l'occuper. Mais ça va pas les déclencher aussi fort, causant une surdose. Mais en les occupant, ça va alléger ces symptômes-là de sevrage pour qu'on soit capable, après, de diriger la personne vers des ressources pour aider avec leur consommation de substances et également pour qu'on puisse également les superviser à l'hôpital pour être certain que la surdose ne revienne pas si on veut. Parce que c'est un peu comme une fièvre. On prend de l'acétaminophène quand on a de la fièvre s'en va, mais quand l'acétaminophène ne fait plus effet, la fièvre revient. Donc, c'est un peu la même chose qu'on peut voir avec les surdoses. Donc, c'est pour ça qu'on préfère pouvoir monitoriser ces personnes-là, que ce soit en centre hospitalier ou à Ottawa. On a également la possibilité de transporter les personnes en situation d'itinérance dans un refuge où il y a une clinique médicale, où les personnes peuvent être supervisées et également recevoir des soins à long terme. Oui. Donc, l'analoxone va adresser la surdose actuelle, mais avec la suboxone, on essaie de prévenir la prochaine en donnant des ressources à ces personnes-là et également en s'assurant que ces personnes vulnérables-là, qu'on puisse traiter leurs symptômes, qui sont encore là des symptômes excessivement désagréables. Donc, pour nous, c'est de pouvoir donner les meilleurs soins possibles à nos patients.
0: Ouais. Ça fait quand même 2 ans que vous utilisez ce procédé-là. Au niveau des, que ce soit des données ou même sur le terrain, quel changement est-ce que vous avez observé? Est-ce que ça a provoqué des résultats?
1: OK, est-ce que je peux vous dire, on n'a pas encore compilé toutes les données. Mm-hmm. Par contre, je l'ai utilisé moi-même et avec je me rappelle entre autres d'une patiente qui avait été justement en surdose, elle avait été réanimée avec de la naloxone par des amis puis par les pompiers. Puis quand nous, on est arrivé, elle était, comme je vous dis, en sevrage, elle était excessivement agitée, elle avait des gros troubles au niveau de son estomac, elle était vraiment inconfortable. Donc, on lui a donné justement la suboxone. On a également ajouté d'autres médicaments pour traiter ses autres symptômes. Et en dedans de 20 minutes, elle était calme, elle dormait sur la civière. Mm-hmm. On l'a amenée à l'hôpital pour qu'elle puisse recevoir d'autres soins. Et justement, recevoir un suivi pour l'aider avec ses défis de consommation. Mmh. Donc, puis c'est vraiment d'aider les, en dehors des données, c'est d'aider les personnes individuellement, puis d'aller chercher chez chaque personne des fins positives, si on est capable. Donc, c'est vraiment de mettre toutes les chances de notre côté pour les aider, puis également de supporter cette population vulnérable-là pour qu'on essaye de les aider à s'en sortir.
0: Ouais. Une question pour vous, Marc-Antoine Deschamps. On sait là ce traitement là de buprénorphine, en tout cas ce que vous appelez la suboxone, votre mélange de solution entre naloxone et buprénorphine, ça éloigne les envies d'opioïdes de pendant 24 à 36 heures. Est-ce que après ces 36 heures, après ce délai, passé ce délai, il y a un retour violent des symptômes? Est-ce qu'il y a une rechute? Est-ce qu'il y a finalement peut-être un contre-coup à cette solution là?
1: Donc, traiter le sevrage sur le long terme, c'est des très grands défis pour les professionnels de la santé, mais pour surtout pour les patients qui doivent quand même passer au travers de périodes très difficiles. Donc, c'est certain que c'est pour ça qu'on les envoie vers des ressources pour qu'ils puissent être supportés dans les prochaines étapes de leur sevrage. Et que ce soit d'autres médicaments, que ce soit d'autres suboxones, la buprénorphine dont vous parlez, que les personnes peuvent recevoir. Donc c'est certain que c'est pas la fin du processus.
0: Oui.
1: La buprénorphine, c'est en fait le début, ce qu'on espère être le début de leur progression dans le sevrage. Donc, c'est vraiment pas la fin. On parle vraiment du début. Et ces personnes-là ont une route très difficile devant eux. Mais nous, ce qu'on veut faire, c'est d'être capable de les supporter et de leur trouver les ressources qui vont les supporter dans leur cheminement.
0: Il y a une question qu'on se pose, c'est qu'on se dit, bon, visiblement, ce produit, à vous entendre, en tout cas, vous avez vous-même assisté à des résultats sur le terrain, en tout cas, dont vous avez fait l'expérience. On se demande pourquoi est-ce que ce produit n'est pas plus répandu dans d'autres villes canadiennes qui en auraient grandement besoin, peut-être.
1: Ben, je pense que la médecine progresse, la paramédecine progresse un peu partout au Canada. Je pense que les raisons pourquoi on n'est pas allé là avant peuvent varier d'un endroit à l'autre, que ce soit une question de législation ou autre. Mais je pense que ce qui est encourageant ici, c'est qu'on voit que plus en plus de juridictions au Canada se tournent vers ces traitements-là. Et je pense que c'est vraiment là-dessus qu'il faut focusser. Là. Mmh. Et toutes les juridictions qui vont de l'avant, telles que la vôtre, pour être capable de donner les meilleurs soins possibles à une population qui est très vulnérable.
0: Mmh. Je voudrais, pour terminer, faire un lien rapide avec notre centre de consommation supervisée, notre nouveau centre qui vient d'ouvrir chez nous à Winnipeg. Vous, de votre côté, en Ontario, est-ce que vous auriez eu l'impression que, par exemple, des traitements comme la buprénorphine, donc mélangé avec combiné avec la naloxone, donc ce que vous appeliez la suboxone, aurait eu l'occasion peut-être de produire des résultats? Est-ce que dans un cadre de consommation de centre où on peut surveiller justement, on peut accompagner peut-être avec des ressources, comme vous dites, les personnes qui consomment, est-ce que ça pourrait sauver des vies? Est-ce qu'un centre de consommation supervisée qui utiliserait cette ressource pourrait être la solution?
1: Je crois que ce qui est important, là, c'est que tout le monde travaille ensemble, que tous les organismes, les différents paliers de gouvernement travaillent ensemble pour s'adresser à ces tragédies qui est la crise des surdoses. Et souvent, comme je dis souvent que des fois, c'est juste on peut juste sauver une vie. Juste une seule. Ça, c'est des personnes qui ont des familles, qui ont des amis, c'est des filles, c'est des fils, c'est des mères. Je pense que c'est très important que ça soit un travail d'équipe au travers de la communauté en entier, qu'on parle de prévention, qu'on parle d'intervention, puis qu'on parle de traitement à long terme. Toutes ces choses-là doivent s'additionner et travailler et fonctionner ensemble pour qu'on puisse atteindre nos objectifs. Puis des fois, ça passe simplement par de la prévention. Quand on parle dans les écoles, qu'on parle aux adolescents, des fois, on leur dit, on parle aussi de médicaments de prescription contrefaits. Des fois, c'est des adolescents qui veulent juste, qui ont des problèmes d'anxiété, qui n'ont pas de médecin de famille. Ils se tournent vers le marché noir pour avoir des médicaments pour l'anxiété, puis ils n'ont absolument aucune idée de ce qu'ils prennent. Et les imitations sont excessivement réalistes, là. Ça a l'air de la même chose. Par contre, ils prennent une pilule pour avec leur anxiété, puis les aider à dormir, puis ils font une surdose.
0: À la lumière de
1: toutes ces choses-là, doivent rentrer en ligne de compte.
0: Justement, à la lumière de ce que vous dites là, de ce manque d'accompagnement, est-ce que la fermeture de centres de consommation supervisés, comme c'est le cas en Ontario, ça pose un problème pour cet accompagnement-là dont vous parlez?
1: Donc en ce moment, nous, on garde un œil sur la situation. On n'a pas vraiment de données pour savoir c'était quoi l'impact. Là. C'est vraiment la santé publique qui va s'exprimer sur ce genre de dossier-là. Nous, on garde un impact, on regarde un œil sur la situation. On avait déjà pris de nombreuses mesures à Ottawa pour intervenir en cas de surdose, que ce soit le déploiement de la Suboxone, déploiement de l'Naloxone, mais également on a des paramédics qui sont attitrés dans des endroits où il y a un plus haut risque de surdose. Donc, ils sont des paramédics qui travaillent seuls dans un véhicule d'intervention et qui patrouillent, bâtissent des liens dans la communauté pour être capables de manière proactive d'intervenir auprès de la population vulnérable.
0: Ouais, effectivement, un vaste sujet hein, que cette prévention et cette guérison de toute une partie de la population là par rapport à ces problèmes de dépendance et notamment et des surdoses qui sont entraînées avec. On aura définitivement l'occasion d'en reparler, notamment avec vous, Marc-Antoine Deschamps. Merci à vous d'être passé nous parler aujourd'hui.
1: Ben, ça fait plaisir. Merci de m'avoir reçu.
0: Plaisir partagé. Donc, je rappelle Marc-Antoine Deschamps qui est surintendant au département des relations publiques du service paramédic d'Ottawa. On revenait hein, sur cette, si vous êtes rappié l'entrevue à l'instant, vous inquiétez pas, vous pourrez la voir en rattrapage sur audio. C'était une discussion où on parlait de la buprénorphine qui est en fait un produit, hein, pour résumer simplement, qui éloigne les envies d'opioïdes des personnes qui ont fait des surdoses et qui ont été guéries grâce à la, en tout cas qui ont été sauvées grâce à la naloxone. Et donc, à Ottawa, ils avaient déjà depuis 2 ans maintenant utiliser ce produit. On va l'utiliser chez nous à Winnipeg. C'est prévu que les services d'urgence les utilisent d'ici la fin septembre ou en octobre. Donc on va suivre ça. On rappelle que tout ça se fait à la lumière de l'ouverture aujourd'hui du centre de consommation supervisée. Ça c'est au 366 rue Henry à Winnipeg. On aura donc l'occasion d'en reparler.

0: 6h51, c'est l'occasion pour nous de faire un petit coup d'œil du côté de l'actualité des sports avec vous, Salim Valji. Et on a l'occasion de reparler de cette Coupe Stanley qui est venue nous rendre visite à Winnipeg hier.
1: Exactement, Antoine, avec Seth Jarvis, l'attaquant des Hurricanes de la Caroline, était au centre communautaire de Tuxedo, où elle a passé des centaines d'heures à jouer au hockey lorsqu'il était enfant. Il raconte même qu'il avait les clés de l'arène, tellement il y passait des temps. Des centaines de personnes ont fait la file pour rencontrer Jarvis et voir la coupe. Certaines ont entendu jusqu'à 6 heures, Antoine, donc beaucoup de monde qui attend pour longtemps. Jarvis a également apporté la coupe à l'hôpital pour l'enfant de Winnipeg. Une belle histoire d'hockey positive et rassembleuse en plein mois d'août.
0: Effectivement, hein, on le rappelle, hein, tout ça, vous pouvez aller retrouver tout ça en images sur nos différentes plateformes d'ici Manitoba, puisque nous, eh bien, on a couvert ça. Donc, si vous y étiez pas, vous pourrez voir un petit peu à quoi ça ressemble la Coupe Stanley qui se balade dans notre ville. Je pense aux images de Seth Jarvis sur un truck qui sont pas mal passés avec la Coupe Stanley. En tout cas, ça faisait des très belles images. Je vous invite à aller faire un tour sur nos plateformes. Si vous avez raté ça, c'est définitivement à regarder. On poursuit le tour d'horizon des sports avec vous, Salim. On parle des Gold Eyes qui reçoivent Sioux Falls tout simplement ce soir.
1: Exactement, et les Gold Eyes de Winnipeg sont en train de repartir sur une nouvelle séquence de victoires contre les Sioux Falls ce soir à Winnipeg. L'équipe a profité d'une journée de congé hier et Winnipeg venait de connaître une séquence record de 13 victoires consécutives qui a pris fin samedi à Lincoln au Nebraska. Mm-hmm. Les Gold Eyes demeurent parmi les équipes les plus en forme de l'American Association of Professional Baseball. Ils occupent maintenant le deuxième rang de leur division. Le premier lancer est prévu à 18h30.
0: Effectivement, on va continuer de suivre ça avec attention tout au long de la semaine, cette nouvelle série face à Sioux Falls. On parle de tennis maintenant, on se rend à Montréal, à Toronto.
1: Oui, et malheureusement, Antoine, la pluie continue de s'abattre sur Montréal et les quarts de finale masculins ont dû être reportés en raison de la météo. C'est un autre retard dans le tournoi, mais les organisateurs assurent que la compétition se poursuivra comme prévu. Le Français Arthur Fils affrontera donc aujourd'hui le jeune Espagnol Rafael Nadal, qui n'a que seulement 19 ans. Le champion en titre Ben Shelton joue cet après-midi aussi. Chez les femmes, Iga Swiatek a remporté son match en 2 manches contre Diana Schneider et le parcours du duo canadien Duncan Chan et Alexis Galana a pris fin en quart de finale pour le doubles. Ils se sont inclinés devant le Croate Matej Pavic et le Salvadorien Marcelo Alvalo.
0: Ouais, effectivement, le tennis qui se poursuit et qui n'en démord pas. On parle bien sûr de la FIFA puisque toutes les histoires autour de la FIFA et de la gestion de la FIFA se poursuivent avec le président Trump là qui se prononce sur l'avenir du président de la FIFA, c'est Gianni Infantino.
1: Ouais, c'est un peu compliqué à expliquer comme toutes les choses concernant le FIFA, mais effectivement,
0: ouais, ça, c'est
1: sûr. trois fédérations de soccer accusent le président Gianni Infantino de les avoir trompés dans une lettre ouverte commune. Et Infantino avait proposé, ça fait quelques semaines, de vendre une partie des activités de la Coupe du Monde et de la FIFA à des investisseurs privés. Il affirme maintenant que ce projet ne verra pas le jour. Lundi, l'UEFA, la Confédération asiatique de le football et la CONCACAF ont demandé une enquête indépendante sur le projet de l'Infantino. Et plus tard, comme tu as expliqué, dans la soirée, le président américain Donald Trump est lui aussi intervenu. Selon Trump, ça serait une très mauvaise décision de remplacer Infantino à la tête de la FIFA. Si Infantino devait être écarté, plusieurs observateurs estiment que le Canadien Victor Montagliani, qui dirige actuellement la CONCACAF, pourrait lui succéder.
0: Ouais, effectivement, on va poursuivre. Hein, on va continuer de suivre ça avec intention, hein, bien sûr, la FIFA avec le président Gianni Infantino, ce projet de privatisation partielle de la fédération. C'est sûr que ça fait beaucoup parler dans un sport qui, quand même, on le rappelle, hein, est probablement l'un des sports les plus rentables économiquement de la planète. Donc, avec énormément d'argent à la clé, c'est sûr que la privatisation, ça fait en partiel, du moins, ça fait lever des sourcils. Merci beaucoup, Salim Valji, d'avoir suivi ça pour nous. On se reparle dans la prochaine heure.
1: À bientôt.
0: Et nous, on continue ici à parler d'actualité locale au Manitoba avec vous, Joseph Hervé-Rissou, avec Hydro Manitoba, qui donne des arguments de plus aux personnes qui s'opposent à son projet d'agrandissement de la centrale au gaz naturel de Brandon.
2: Oui, Antoine, la société a révélé lors d'audience publique avoir dû réduire la production de sa centrale au gaz naturel de Brandon lors de 3 des 10 dernières périodes de pointe hivernale. Ce témoignage de représentant d'Hydro Manitoba sert donc de raison de plus à ceux qui ne croyaient pas au projet d'agrandissement de la centrale au gaz naturel de Brandon, évalué à 3 milliards de dollars. Mais Hydro Manitoba continue de défendre le dit projet. Et puis à Alexander, cette municipalité rurale au nord-est de Winnipeg, eh bien, on a mis fin à un recours contre le constructeur et l'ingénieur du bâtiment principal municipal de Saint-Georges. On rappelle qu'en avril 2024, la municipalité d'Alexander alléguait avoir découvert de graves problèmes affectant la structure du bâtiment. À présent, il n'y aura ni procès ni compensation. Plus d'informations avec notre envoyé à Saint-Georges dans le cadre du projet Collab Pleine d'Histoire de Radio-Canada. Ce sera Farah Mickey. Et puis enfin, après votre décès, qui va s'occuper de votre testament numérique, qu'il s'agisse de centaines de photos partagées sur les réseaux sociaux ou de simples codes d'accès à un compte bancaire, qui va s'en occuper après votre mort? Eh bien, notre collègue aussi Kwasi s'est penché sur la question pour nous. Dans le bulletin des nouvelles, donc à 7h30, nous reviendrons avec plus de détails sur ces manchettes.
0: Effectivement, c'est un rendez-vous fixé à 7h30. Merci beaucoup, Joseph.
2: Je vous en prie.
0: Moi, j'en profite à 6h57 avant de vous laisser pour le Radio Journal National faire un petit point circulation avec un bon rappel pour vous si jamais vous êtes sur les routes de bonne matinée. Rappel que si vous aviez l'intention de prendre le pont Louise, le Louise Bridge, là, cette semaine, eh bien, vous devriez peut-être remettre votre projet de traversée à plus tard. Et quand je dis plus tard, je dis au 17 août précisément, donc lundi prochain, parce que c'est fermé là en raison de travaux de rénovation du tablier du pont. Donc évidemment, bien sûr, vous ne pouvez pas l'emprunter. Toutefois, c'est quand même ouvert sur sa portion ouest pour les piétons et les cyclistes malgré la construction, les travaux de construction, si jamais vous vouliez passer quand même à pied ou à vélo. Pour les conducteurs, vous devrez trouver des trajets alternatifs. Vous inquiétez pas, il y a le pont d'Israeli, vous pouvez l'emprunter, ou bien le pont Provencher. Bref, plein d'options. N'hésitez pas à nous contacter si jamais vous avez d'autres suggestions. On se retrouve dans la prochaine heure après le Radio Journal National.

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3: La vulnérabilité des usines d'eau potable canadienne exposées par des pirates informatiques, Québec et Ottawa se disent inquiets. Relations commerciales entre le Canada et les États-Unis, d'autres discussions doivent avoir lieu aujourd'hui à Washington.
4: Ce qui compte, c'est d'être à la table des négociations. Ce qui compte, c'est de défendre l'intérêt des travailleurs.
3: Et la recherche de survivants d'un puissant séisme se poursuit en Colombie.
5: Cette solidarité, elle s'est manifestée dès les premiers instants pour pouvoir essayer de dégager des gravats et sortir les personnes qui étaient coincées.
3: Au moins 160 personnes ont perdu la vie. Bonjour, ici Marie-Michèle Bordua. Bienvenue à ce Radio-Journal. Radio-Canada a appris qu'une deuxième usine d'eau potable au pays a été victime d'une cyberattaque cet été, après une première au Québec. Les autorités enquêtent sur ces événements qui se multiplient également aux États-Unis depuis quelques semaines. Nous en parlons avec Thomas Gerbet. Thomas, la nouvelle attaque est survenue en Ontario.
6: Voilà, ça s'est passé à Georgetown, dans la municipalité régionale de Halton, à l'ouest de Toronto. La municipalité a été avertie par le Centre canadien pour la cybersécurité le 23 juillet, mais l'événement n'avait pas été rendu public par les autorités. Et c'est arrivé le même jour qu'une cyberattaque contre la station de traitement de l'eau du village de Saint-Noël, dans le Bas-Saint-Laurent. Ce sont des pirates pro-russes qui se sont vantés de ces événements sur le réseau Telegram. On voit même dans un groupe de discussion qu'ils se moquent de la faiblesse du Canada. Et on voit dans une vidéo qu'ils ont pu désactiver les alarmes de niveau d'eau et changer le niveau de chlore. Fort heureusement, ils avaient une méconnaissance technique qui les a empêchés de nuire à la qualité de l'eau à la sortie de l'usine.
3: Et Thomas, Ottawa et Québec s'inquiètent là, de cette situation.
6: Oui, la GRC dit surveiller la situation de près. Selon nos sources, la Sûreté du Québec enquête et le gouvernement provincial dit prendre la situation très au sérieux. On sait qu'une autre usine d'eau potable du Québec avait été prise pour cible en octobre. C'est selon le Centre canadien pour la cyberdéfense qui n'a pas dévoilé le lieu. Et selon Ottawa, ces infrastructures essentielles deviennent des cibles stratégiques. Les usines de traitement de l'eau sont de plus en plus automatisées et connectées, mais elles sont encore trop nombreuses à ne pas être assez protégées, par exemple avec des clés cryptées. Le FBI fait le même constat aux États-Unis. La police américaine enquête sur des dizaines d'usines attaquées cet été. Des cyberattaques qui ont provoqué des avis d'ébullition, des pertes de pression et des inondations.
3: Merci Thomas.
6: Au revoir.

0: qui adresse l'ensemble des enjeux.
1: Même son de cloche en Mauricie, où se trouvait François-Philippe Champagne.
2: Ce qui compte, c'est d'être à la table des négociations. Ce qui compte, c'est de défendre l'intérêt des travailleurs de l'industrie canadienne.
1: Mais pendant que les ténors du gouvernement de Mark Carney défendent son approche, l'opposition tape du pied. Et François Blanchet, chef du Bloc québécois, suivi du chef conservateur Pierre Poilievre.
3: À chaque fois que M. Trump fait des menaces, les négociateurs canadiens marchent à genoux jusqu'à Washington pour essayer de minimiser les dégâts.
4: On est dans le pire des cas maintenant, où M. Carney a fait une concession après l'autre, avant même d'arriver à la table de négociation.
1: Alors que le ministre Dominique Leblanc entame un nouveau séjour à Washington, le ton devrait toutefois rester ferme des deux côtés de la table. Geneviève Dufour, de l'Université d'Ottawa.
5: Franchement, le ton est assez dur et c'est bien la raison pour laquelle on est toujours en négociation.
1: Équipe Canada a maintenant moins de 10 jours pour obtenir des résultats et éviter l'imposition des nouveaux tarifs de 50% qui s'appliqueraient à tout un éventail de produits canadiens. Issa Levasseur, Radio-Canada, Ottawa.
6: Une centaine de pompiers mexicains sont attendus en Colombie-Britannique pour aider les équipes qui luttent contre un immense brasier dans la vallée de l'Okanagan. L'incendie a déjà forcé l'évacuation de milliers de personnes. Nous joignons Louis-Philippe Trozzo à Pentington dans la région. Louis-Philippe, le brasier continue de prendre de l'ampleur.
7: Oui, absolument. Écoutez, chaque jour, le feu Bald Range ronge plus de forêts. Là, hier, il a fait un bond de 20 km² et il s'étendait hier soir, en attendant la prochaine mise à jour, à 150 km². C'est nettement plus que la superficie de la ville de Vancouver. Alors, la question qui se pose aujourd'hui, effectivement, c'est est-ce que la situation va s'aggraver au point où la Colombie-Britannique va officiellement demander l'intervention des forces armées? Hier, le ministre de la Défense nationale a effectivement annoncé qu'elle se tenait prête à intervenir. Déjà, il y a 22 000 personnes des municipalités de Summerland et de Peachland qui ont trouvé refuge au nord à Kelowna ou au sud à Penticton où on se trouve. Voici la situation d'Émilie Simoneau, une cueilleuse de fruits dans l'Okanagan.
8: Dans la montagne juste derrière, tout le village au complet est parti dans les flammes.
7: Enfin, je peux vous dire que face à ce feu destructeur, certes, il y a de l'inquiétude qui est vive, mais on a surtout été témoin d'un élan de solidarité remarquable ici à Penticton, milieu communautaire, église, amis, et surtout des inconnus solidaires s'entraident. C'est la moindre des choses à faire, nous ont dit tous les bénévoles que nous avons rencontrés.
6: Louis-Philippe, vous continuez de suivre ce qui se passe sur le terrain. Merci.
7: Avec grand plaisir.
6: En Colombie, c'est la course contre la montre pour trouver des survivants au lendemain du puissant séisme de magnitude 7,4. Au moins 160 personnes ont perdu la vie et des centaines d'autres ont été blessées selon les sources locales. Alexandre Lepoutre est avec nous. Alexandre, le bilan pourrait encore s'alourdir.
9: Oui, parce que c'est un bilan qui évolue d'heure en heure et presque 24 heures après la catastrophe, la Colombie est surtout occupée ce matin à rechercher les survivants ou encore à nettoyer les décombres. Il faut dire que ce puissant séisme a fait des dégâts considérables. À Cali, l'une des villes les plus touchées, plus de 150 bâtiments ont été détruits. Le tremblement de terre a aussi créé un mouvement de panique quand c'est arrivé hier matin. Des milliers de personnes se sont retrouvées évacuées dans les rues. Le journaliste et résident d'une zone sinistrée, Maxime Pluvinet, nous raconte quand même l'élan de solidarité qui s'est mis en place.
10: Cette solidarité, elle s'est manifestée dès les premiers instants, hier, après le séisme. Tout d'abord, les voisins qui, en attendant l'arrivée de secours professionnels, sont sortis avec du matériel qu'ils avaient sous la main pour pouvoir essayer de dégager des gravats et sortir les personnes qui étaient coincées et les plus accessibles.
6: Et Alexandre, la Colombie a déclaré l'état d'urgence.
9: Puisqu'il s'agit de l'un des plus puissants séismes à avoir frappé la Colombie au cours des dernières années, il a d'ailleurs été ressenti jusqu'en Équateur, au Panama, au Venezuela. Et face à l'ampleur du séisme, les messages de solidarité se sont multipliés. L'Union européenne, par exemple, a offert son service satellitaire Copernicus pour faciliter les opérations de secours. Les États-Unis ont offert une aide de plus de 15 millions de dollars. Le Canada, lui, se dit profondément attristé et est prêt à apporter son aide.
6: Et les recherches, le travail qui se poursuit sur le terrain. Merci Alexandre.
9: Merci à vous.
6: Le Nouveau-Brunswick accélère l'obtention du permis des infirmières formées à l'étranger. La province offre désormais des stages plus courts dans le but d'attirer davantage de diplômés. Les explications de Charles-Étienne Drouin.
11: Depuis le 20 juillet, les stages cliniques supervisés des candidates à la profession d'infirmière diplômée ou d'infirmière praticienne qui ont déjà obtenu un permis d'inscription temporaire peuvent être d'une plus courte durée au Nouveau-Brunswick. Auparavant, les candidates internationales devaient effectuer des stages d'un minimum de 600 heures. Dorénavant, il s'agit d'un minimum qui se situe entre 320 et 140 heures,

0: dépendamment des compétences requises qui ont été démontrées. Stéphane Robichaud est le directeur général du Conseil de la santé du Nouveau-Brunswick.
1: C'est qu'avec les tendances démographiques au Nouveau-Brunswick, il nous est impossible de répondre à tous les besoins de remplacement et on doit absolument améliorer notre capacité de recruter à l'international.
0: Il estime que ces mesures sont essentielles pour maintenir des services de santé en français dans la seule province bilingue.
1: Et l'international est une source importante de candidats qui peuvent avoir des compétences en français.
0: Le réseau de santé francophone Vitalité espère que les stages écourtés lui permettront d'intégrer plus rapidement les infirmières étrangères à son équipe. Avec les retraites anticipées, Vitalité prévoit de recruter 200 nouvelles infirmières immatriculées annuellement au cours des 10 prochaines années. Ici Charles-Étienne Drouin, Radio-Canada, Fredericton.
2: En terminant, Environnement Canada lance un nouveau système d'alerte pour les orages violents et les tornades. Les avertissements seront dorénavant adaptés à la trajectoire des tempêtes plutôt qu'à l'ensemble d'une région. L'objectif est de mieux informer les citoyens directement menacés. Dans les dernières semaines, des tornades ont causé des dommages au Québec dans les régions des Laurentides et de la Naudière. Voilà, c'était le Radio-Journal. Merci d'avoir été à l'écoute. 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Au nom de toute l'équipe, excellente journée à notre antenne.

10 minutes, bienvenue au 6 à 9, c'est Antoine Brière qui vous parle. Au sommaire de ce mardi 11 août 2026, pour cette deuxième heure, on a encore 2 heures à passer ensemble. On va faire le point sur la situation dans l'Arctique avec ces 2 brise-glaces de recherche chinois qui sont surveillés par le Canada et les États-Unis. Et puis, on va faire le point sur la situation au Proche-Orient.

0: À 7h11 minutes, on va parler plus en détail de ce qu'on va retrouver dans le courant de 7h. Je rappelle, on a encore deux belles heures à passer ensemble, mais on va faire un petit peu le point sur la situation géopolitique mondiale dans cette deuxième heure. Parce que depuis deux semaines, le Canada et les États-Unis surveillent deux brise-glaces de recherche chinois, en fait, qui, eh bien, naviguent dans les eaux de l'Arctique au large de l'Alaska. Ça, c'est, vous pouvez retrouver le texte sur le sujet, là, si vous voulez en savoir plus sur la page nationale de Radio-Canada. Les deux navires chinois sont appelés le Chulong et le Chulong 2. Et en fait, ils ont navigué vers le nord en traversant la zone économique exclusive des États-Unis dans la mer de Bering en juillet. Ça, c'est d'après les gardes côtiers américains. Alors, est-ce que la présence chinoise dans l'Arctique représente une menace pour le Canada? C'est la question qu'on se pose. Eh bien, on aura l'occasion de revenir dans une dizaine de minutes sur cette question-là avec Anissa Kimball. Elle est professeure titulaire au département de sciences politiques de l'Université Laval et co-directrice du réseau canadien de la défense et sur la défense et la sécurité. Et puis, on va faire un 180 degrés pour aller se rendre cette fois-ci au Proche-Orient où le Premier ministre israélien Benjamin Netanyahou, eh bien, a rejeté le plan de paix de Donald Trump pour la bande de Gaza. Alors, c'est un plan qui prévoit un désarmement du Hamas et un retrait progressif de l'armée israélienne du territoire, bien sûr, palestinien et ce que refuse de faire le gouvernement de Netanyahou. On aura donc l'occasion de revenir un petit peu plus en détail là-dessus. 7h12 minutes, c'est le moment pour moi de présenter toute la fine équipe qui nous accompagne tout au long de cette émission. Un grand bonjour à Guy Noël, à la réalisation et à la réalisation du bien. Non, du tout, Guy Noël. À la technique et à la mise en onde. Bonjour, Guy Noël.
1: Bonjour. Donne-moi pas plus de travail. Merci.
0: Non. C'est vrai que vous avez déjà assez de travail comme ça. On va pas se le cacher. Un grand bonjour à Kai Asselris, notre réalisateur, cette fois-ci le vrai.
2: Je ne vois pas le travail de Guy parce que je ne sais pas comment faire ça.
0: Effectivement, oui, on va éviter de s'intervertir le travail. Moi, je vais éviter de prendre vos travails parce que je ne saurais pas faire ça non plus. Donc, on est tous très dépendants.

0: pendant les uns des autres, et c'est toute la beauté de cette émission. Grand bonjour également, bien sûr, à celui qui nous accompagne pour la salle des nouvelles tout au long de l'émission, Joseph Hervé Arissou, bonjour.
1: Bonjour Antoine.
0: Et bon matin à celui qui est avec nous au sport, Salim Valji, bonjour.
2: Bonjour Antoine.
0: On commence tout de suite avec vous, Salim, dans ce qui a trait aux nouvelles des sports. On va parler de la Coupe Stanley, qui était en visite hier à Winnipeg avec Seb Jarvis.
2: Oui, exactement. Et j'adore la personnalité de ce gars-là. Il est vraiment ouvert, il a une très grande sourire et ouais. Il est fier de ses roots à Winnipeg. Et l'attaquant des Hurricanes de la Caroline était au centre communautaire de Tuxedo où il a passé des centaines d'heures à jouer au hockey lorsqu'il était enfant. Il raconte même qu'il avait les clés de l'arène tellement il y passait des temps. Des centaines de personnes ont fait la file pour rencontrer Jarvis et voir la coupe. Certaines ont entendu jusqu'à 6 heures pour cette occasion. Jarvis a également apporté la coupe à l'hôpital pour enfants de Winnipeg. Une belle histoire d'hockey positive rassembleuse en plein mois d'août.
0: Effectivement, on aura l'occasion d'en reparler un petit peu plus tard à l'émission. Merci beaucoup et salut Vargy.
2: Merci.
0: On fait un tour du côté de la salle des nouvelles d'ici Manitoba maintenant avec Joseph Hervé Arissou. Joseph, on parle de Hydro Manitoba, là, qui donne d'autres arguments de plus aux personnes qui s'opposent à son projet d'agrandissement de la centrale au gaz naturel de Brandon.
1: Oui, Antoine, la société a révélé lors d'audience publique avoir réduit donc la production de sa centrale au gaz naturel de Brandon lors de 3 des 10 dernières périodes de pointe de l'hiver. Ce témoignage de représentant d'Hydro Manitoba sert donc de raison de plus à ceux qui ne croyaient pas au projet d'agrandissement de la centrale du gaz naturel, au gaz naturel de Brandon, évalué à 3 milliards de dollars. Mais Hydro Manitoba continue de défendre le dit projet. Et puis, Alexander, cette municipalité rurale au nord-est de Winnipeg, eh bien, on a mis fin à un recours contre le constructeur et l'ingénieur du bâtiment municipal à Saint-Georges. On rappelle qu'en avril 2024, la municipalité d'Alexander alléguait avoir découvert de graves problèmes affectant la structure du bâtiment. Et bien à présent, il n'y aura ni procès ni compensation. Plus d'informations avec notre collègue Farah Miki. Et puis enfin, après votre décès, qui va s'occuper de votre testament numérique, qu'il s'agisse de centaines de photos partagées sur les réseaux sociaux ou de simples codes d'accès à un compte bancaire, qui va s'en occuper après votre mort? Notre collègue Océane Kouassi s'est penché sur la question. Nous allons revenir avec un peu plus de détails sur tout ceci. C'est dans le prochain bulletin des nouvelles, c'est à 7h30.
0: À 7h30, le rendez-vous est fixé. Merci beaucoup, Joseph.
1: Je vous en prie.
0: À 7h16, j'en profite pour faire un petit point météo. C'est vrai, parce que qu'est-ce qu'on va retrouver si vous mettez le nez dehors ou si tout simplement, eh bien, vous avez l'intention de sortir dans le courant de la journée. Eh bien, du côté de Winnipeg en ce moment, il fait partiellement nuageux. On est sur du 11 degrés, 16 degrés du côté de la Fourche. Si jamais, sachez que les températures vont monter à Winnipeg, on devrait atteindre un pic vers 24 degrés dans le courant de l'après-midi. Ça reste néanmoins plutôt plus frais que le mois passé. C'est également le cas si vous êtes dans le sud de la province, Brandon et ses environs, 10 degrés, 14 degrés dans la région de Dauphin. Si on va vers Flin Flon, ça est 13 degrés, partiellement nuageux pour Thompson avec 10 degrés. Un petit peu de brume du côté de Le Pas, mais ça devrait s'éclaircir un petit peu plus après. On est sur du 13 degrés, 11 degrés à Churchill. Et puis Kenora en Ontario, là on est sur du 14 degrés.

7h17, on fait un point, on va se rendre cette fois-ci beaucoup plus au nord, dans l'Arctique, puisque depuis 2 semaines, le Canada et les États-Unis surveillent 2 brise-glaces de recherche chinois qui naviguent dans les eaux de l'Arctique au large de l'Alaska. Alors c'est je le prononce comme selon mes souvenirs de cours de politique chinoise, le Shulong et le Shulong 2, qui ont navigué vers le nord en traversant la zone économique exclusive des États-Unis dans la mer de Bering. Ça, c'était en juillet. Et ça, c'est bien sûr selon les informations des gardes.

0: côtier américain. Alors, est-ce que cette présence chinoise dans l'Arctique représente une menace pour le Canada? C'est une question à laquelle on va tenter de répondre avec Anissa Campbell, professeure titulaire au département de sciences politiques de l'Université Laval et co-directrice du réseau canadien sur la défense et la sécurité. Bonjour Anissa Campbell.
1: Bonjour.
0: Pourquoi est-ce que la Chine tourne son regard vers l'Arctique?
1: Depuis quelques années, la Chine s'est déclarée être un État proche à l'Arctique, veut dire en anglais « near Arctic state ». On ne sait pas qu'est-ce que ça veut dire actuellement, mais c'était une déclaration de leur volonté à être présente puis d'avoir le doigt pour la recherche scientifique dans cette région qui est très importante pour les changements climatiques.
0: On voit des navires de recherche la chinois dans l'océan Arctique, ça fait quand même quelques années. Pourquoi est-ce que l'inquiétude des responsables de la sécurité de la défense elle est plus grande maintenant qu'elle ne l'était avant?
1: Depuis quelques années, les experts qui suivent cette région ont quand même constaté la hausse des transits de l'Arctique par des navires chinois et russes. Et donc, on a quand même levé le drapeau d'alarme. Ce qui est intéressant ou différent ici, c'est à la fois qu'il y en a deux bateaux. Donc, souvent, c'est juste un bateau. Donc, on se pose les questions, pourquoi est-ce qu'il y en a plus qu'un? Et deuxièmement, dans l'histoire, ce qu'on constate, c'est que oui, il y avait des navires, mais pour quelque raison, ces navires-là, on a quand même des défis avec leurs transpondeurs, parce que normalement, on suit ces navires pas avec nos yeux, mais avec les satellites. Et donc là, le défi, c'est que, comme on sait, les navires doivent transmettre leur local aux satellites pour qu'on puisse les suivre. Mais on a vu que certains navires proches aux eaux exclusives, soit des États-Unis, du Canada, puis ils disparaissent, puis ils vont réapparaître en quelques jours ou quelques heures après, puis on projette un peu qu'ils ont traversé dans nos eaux. Donc, actuellement, la raison pour laquelle on les suit, c'est plus ou moins pour la dissuasion. On sait que vous êtes là, vous savez que nous sommes là, puis on va tous les deux se regarder.
0: Et c'est quoi les moyens qu'on a mis en place pour ça, justement? On se pose la question, pour le Canada notamment, quels sont les moyens qu'on a mis à disposition? Est-ce que c'est les mêmes moyens que nos voisins américains? Comment ça se passe?
1: Oui, du coup, on a les nouveaux Breeze Glass là, qui ont été commandés par les Marines canadiennes puis par la Garde côtière, qui ont été tous livrés. Donc, depuis quelques années, on a plus des navires, des Breeze Glass dans l'Arctique, mais tout cela pour dire que, de façon générale, l'équilibre n'est pas favorable envers le Canada. Donc, en fait, si on commence à comptabiliser les Breeze Glass, pour équilibrer, il faut vraiment qu'on ajoute les brise glaces du Finlande puis de Suède pour justement équilibrer contre la Chine et la Russie. Non. Donc, évidemment, ces États ont investi beaucoup plus dans leur capacité dans cette région que le Canada qui a, grosso modo, négligé l'Arctique pendant longtemps. Et maintenant, on voit les conséquences de cela.
0: Ouais. C'est sûr que la Chine, il y a tout un historique, il y a toute une histoire de son tonnage, de sa marine. On sait que beaucoup de ces navires de pêche sont souvent utilisés, notamment pour aller déranger des zones économiques exclusives, pour aller pêcher du poisson ailleurs, par exemple. On le sait que la Chine a un grand passif historique d'utiliser sa marine en grande proportion, en très large proportion, avec beaucoup de moyens. Et on sait que souvent, c'est des systèmes cachés, des moyens cachés pour accomplir d'autres objectifs. Est-ce que ces deux brise-glaces-là, comme la Chine le prétend, sont vraiment là juste pour faire de la recherche scientifique purement pacifique, ou est-ce qu'il y a peut-être un autre objectif derrière tout ça?
1: C'est là où on a le défi de perception, parce qu'en fait, l'équipement qui peut être utilisé pour la recherche scientifique a des doubles usages pour des fins militaires. Par exemple, l'équipement qui va faire des écoutes sonores, qui peuvent entendre les baleines, peuvent également entendre les sous-marines. Et donc, encore une fois, on ne sait pas si c'est vraiment la recherche scientifique pure ou s'il y a des fins militaires qui sont à côté, qui sont cachées. Et donc, malgré le fait qu'on veut avoir une certaine ouverture envers la Chine, puis

0: dit « OK, on respecte que vous avez ce droit aussi », ben c'est mieux aussi de le surveiller, parce qu'on n'a pas nécessairement la même confiance dans la Chine qu'on a dans d'autres États qui traversent cette région, comme nos alliés européennes, par exemple.
1: Ouais. Il y a une question qu'on se pose, c'est bon, on les surveille, comme vous le dites, on ne sait pas exactement quel est leur objectif avec précision. Officiellement, c'est de la recherche scientifique, selon le gouvernement chinois, ça pourrait être autre chose. Quels seraient les moyens qu'on aurait pour éventuellement dissuader la marine chinoise, en tout cas ces deux navires-là, de s'approcher? Qu'est-ce qu'on peut faire dans ces cas-là? Est-ce qu'on leur envoie des signaux sonores leur disant « Ah non, s'il vous plaît, veuillez rebrousser chemin » ou est-ce qu'on doit les aborder? Comment ça se passe dans ces conditions-là? Quelles sont les règles autour de ça?
0: Actuellement, ils sont cadrés par le droit international parce qu'ils sont dans les eaux internationales. Mmh. Dès qu'ils traversent dans les zones d'exclusion économique, là, on peut les approcher, on peut les informer. Vous êtes dans notre zone, on vous demande de quitter notre zone-là. Mais actuellement, on est un peu... C'est un peu d'un mot, on vous surveille, vous savez que nous sommes là, puis là, on va vous dissuader si jamais il y a un accident, un problème de transpondeur, là, on est là pour vous aider, évidemment, là. Mais entre autres, être présent, c'est vraiment le côté dissuasion, avoir une ouverture, là. Mais encore une fois, l'idée, c'est qu'on a le défi de la perception, mais on a aussi un défi de... c'est surtout leur historique, parce qu'on sait que la Chine, dans le passé, ils ont traversé dans les zones d'exclusion économique. Ils ont pêché dans ces zones-là. Et donc, c'est pour ça qu'on doit faire attention, parce que évidemment les zones d'exclusion économique, ils ont quand même une importance économique. Oui. Il y a des ressources là qui sont très chères au Canada, donc c'est pour ça qu'on doit les défendre, on doit les surveiller.
1: Mmh. Oui, parce que c'est effectivement, on en parlait un petit peu plus tôt, mais c'était notamment le cas pour des navires de pêche chinois qui s'étaient rendus dans les zones économiques exclusives de l'Argentine, et que l'Argentine avait des navires avaient notamment dû en s'entrechoquer avec des navires chinois, littéralement là, de choc de coque pour justement les empêcher de rentrer. On s'en doute que pour l'instant on n'en est pas à ce niveau-là. Il y a une question qu'on se pose, c'est notamment par rapport à d'autres puissances souvent qu'on affilie avec la Chine, comme la Russie. Est-ce que si on avait des navires russes comme qui seraient des brise-glaces comme ça, on appliquerait les mêmes politiques pour les surveiller?
0: Ben, c'est sûr qu'avec la Russie, la situation est un peu différente, parce qu'on constate de façon générale, la Russie est une rivale des États-Unis, du Canada. La situation avec la Russie est peut-être plus compliquée également du côté historique dans cette région-là. Le défi, c'est que pour beaucoup des années, on a réussi de mettre toutes les questions de sécurité à côté dans l'Arctique. On se dit, ben, là, c'est une région qu'on doit se soigner, l'environnement, on doit faire la recherche scientifique. Donc, pour beaucoup des années, on a réussi quand même d'avoir un équilibre qui respecte la science. Mais maintenant, avec les changements environnementaux dus au changement climatique, la raison pour laquelle on voit cette hausse de trafic dans la région, c'est justement que les transits arctiques peuvent réduire justement les voyages de la Chine envers certains ports. Mmh. Et donc pour la Chine, ça peut vraiment moins coûteux. Là, on parle de réduire le voyage jusqu'à une tiers, par exemple, pour certains ports. Et donc, pour la Chine, il y a un côté économique qui est assez important. Et pour le Canada, il y a aussi ce côté environnemental. Parce que si on a une hausse de trafic, là, il va avoir des effets environnementaux. Et on ne sait pas quels seront ces effets environnementaux, parce qu'on n'a jamais eu ce type de trafic dans la région. Donc, c'est un peu l'inconnu. Mais ce qu'on sait, c'est que la région lui-même est très, très fragile. Donc, on court des risques qui sont très larges avec cela. Et c'est ça un peu notre inquiétude.
1: Ouais, justement, une inquiétude là qui se poursuit. Il y a une question qu'on se pose à ce niveau-là, c'est à quel point est-ce que, bon, ces derniers temps, avec les conflits commerciaux avec les États-Unis,

0: On a tenté beaucoup de rapprochements avec l'Asie pour faire du commerce, c'est le cas particulièrement avec la Chine. Ici, là où on est au Manitoba, on se pose encore plus la question. À quel point est-ce que on peut concilier les deux, c'est-à-dire faire de la surveillance slash peut-être même de la protection dans l'Arctique, sans froisser nos relations commerciales et économiques avec la Chine? Comment est-ce qu'on fait?
1: Ben, comme on dit, il faut avoir la confiance, mais il faut vérifier. Et c'est ça qu'on fait. On veut avoir la confiance, on tente d'avoir la confiance, mais entre autres, là, on surveille pour savoir, pour s'assurer. Et c'est ça qu'on n'est pas tellement dans notre confiance avec la Chine qu'on ne veut pas savoir ce qu'ils font. Mais encore une fois, on doit respecter le droit international, on doit aussi collaborer avec nos voisins. Puis une autre chose à noter, c'est justement que le fait qu'on surveille ces navires-là, c'est aussi une démonstration que le commandement d'aérospace en Amérique du Nord fonctionne. Donc, la surveillance maritime, c'est une des mandats qui ont été ajoutés après le 11 septembre, justement pour moderniser le NORAD. Donc, en fait, l'autre chose à noter, c'est que malgré toute la rhétorique d'Ottawa puis de Washington dans les dossiers commerciaux, de côté sécuritaire, les institutions fonctionnent comme prévu. Et c'est ça qui est une bonne chose, qui devrait nous sécuriser au Canada.
0: Ouais, effectivement, on le voit que le dossier continue d'être traité. C'est sûr qu'il y a plein d'angles de discussion intéressants qui nous resteraient à discuter, notamment est-ce qu'on a les moyens pour de telles défenses. En tout cas, on aura l'occasion d'en reparler assurément avec vous. Merci beaucoup, Anessa Campbell, d'être passée nous éclairer sur ce sujet.
1: Merci beaucoup. Bonne journée.
0: Bonne journée à vous aussi. Je rappelle, Anessa Campbell est professeure titulaire au département de sciences politiques de l'Université Laval et co-directrice du réseau canadien sur la défense et la sécurité. À 7h30, je me tourne vers le collègue Joseph Hervé Harissou du côté de la salle des nouvelles d'ici Manitoba, où là on revient sur les arguments d'Hydro-Manitoba pour qui sont donnés de plus aux personnes qui s'opposent à son projet d'agrandissement de la centrale au gaz naturel de Brandon.
2: Oui, des représentants d'Hydro-Manitoba ont donc témoigné au sujet de ces pénuries lors d'audiences publiques à la fin du mois dernier. La société d'État prévoit investir 3 milliards de dollars dans l'agrandissement de la centrale au gaz naturel de Brandon. Eh bien, le responsable des politiques au sein de l'équipe d'action climatique du Manitoba, James Wilt, a qualifié ce témoignage d'aveu rare de la part de Hydro-Manitoba, selon lequel les turbines à gaz naturel ne sont pas aussi fiables pendant les vagues de froid hivernal que la société d'État l'a affirmé. Action climatique du Manitoba fait partie des nombreuses organisations qui critiquent le projet d'Hydro-Manitoba de brûler davantage de combustibles fossiles au lieu d'investir davantage dans les parcs éoliens, l'énergie solaire et le stockage par batterie. Les représentants de Hydro-Manitoba expliquent que la centrale actuelle de Brandon nécessite des travaux d'entretien et que l'agrandissement la rendra plus efficace. La municipalité rurale d'Alexander met fin à son recours contre le constructeur et l'ingénieur de son bâtiment municipal de Saint-Georges. Ses avocats lui ont indiqué que le délai de prescription était expiré. La municipalité n'a reçu aucune compensation et affirme maintenant que l'édifice devra être remplacé. Plus d'informations avec notre journaliste envoyé à Saint-Georges dans le cadre du projet Cola pleine d'histoire de Radio-Canada. Voici le reportage de Farah Mekki.
3: La municipalité rurale d'Alexander abandonne la poursuite qu'elle avait intentée en 2024 contre Allfab Building Components LP et l'ingénieur John D. Dinon. Le délai légal pour intenter l'action était déjà dépassé, selon la directrice générale de la municipalité Jocelyn Whaley. Le dossier ne s'est donc pas rendu jusqu'à un procès. Ainsi, la municipalité ne recevra aucune indemnisation pour les coûts liés aux problèmes du bâtiment. Aucune décision concernant la rénovation du bâtiment ne devrait toutefois être prise avant les élections municipales d'octobre. La prochaine équipe municipale devra donc déterminer si elle peut continuer à utiliser l'édifice actuel ou si elle doit investir dans une nouvelle construction. Pour rappel, le contrat avec Allfab conclu en août 2013 s'élevait à près d'1,5 million de dollars. Le bâtiment avait été livré à la fin de l'année 2015 et Alexander allègue avoir découvert en avril 2024 de graves problèmes affectant sa structure. Ici Farah Mekki, Radio-Canada, Saint-Georges.
2: L'Association des juristes d'expression française du Manitoba demande au Premier ministre de nommer un juge bilingue comme juge en chef à la Cour du banc du roi du Manitoba. Le coordonnateur de l'association, Guy Jourdain, explique les arguments.
4: Au Manitoba, il y a des garanties constitutionnelles concernant le bilinguisme des tribunaux. Il y a ce concept de bilinguisme institutionnel.

0: professionnels, des tribunaux. Alors, ce qu'on dit, c'est un peu semblable à une grande entreprise. Par exemple, si une grande entreprise a deux langues officielles, ben, c'est tout à fait normal que le PDG ou la PDG s'exprime dans les deux langues officielles pour jouer son rôle comme juge, pour entendre des causes, mais aussi pour exercer ses fonctions administratives, pour avoir des rapports, des relations avec les gens de la communauté francophone, avec les gens à l'échelle nationale. Et il y a aussi une certaine question de symbolisme également.
1: Pour l'Association des juristes d'expression française du Manitoba, la nomination d'un juge en chef qui ne parle pas français constituerait donc un recul, alors que tous l'ont été ces 25 dernières années. Les membres de la communauté colombienne du Manitoba tentent de contacter leurs proches restés au pays suite donc au séisme meurtrier de lundi. Au moins 130 personnes ont perdu la vie après le tremblement de terre survenu tôt lundi matin qui a secoué l'ouest de la Colombie et les pays voisins. Cruz Wolowski est la présidente de l'Alliance colombienne du Manitoba. Elle indique que les membres de sa famille à Medellin sont sains et saufs, mais d'autres régions du pays ont été durement touchées, notamment la ville de Cali. Cruz Wolowski explique qu'elle et les autres membres de la communauté colombienne prennent régulièrement des nouvelles les uns des autres. La communauté colombienne du Manitoba compte plus de 1500 personnes. Et puis, parlons maintenant testament, pas celui qui permet de léguer des biens matériels après la mort, mais de testament numérique. Une équipe de recherche de l'Université du Manitoba étudie actuellement la gestion de l'héritage numérique pour comprendre comment les Canadiens perçoivent la protection de leur vie privée et de leurs données virtuelles après leur décès. Simon Vermy, un étudiant en informatique à l'Université du Manitoba, est co-auteur de la recherche. Voici ce qu'il en dit.
2: Nos études examinent le testament ou l'héritage numérique pour les gens et comment ils planifient leur héritage pour quand ils meurent. Il y a encore beaucoup de plateformes qui n'ont pas de système pour gérer les données à des gens après la mort. Les autres, comme les grandes compagnies de technologie comme Google et Microsoft, ils ont des systèmes pour le faire, mais les compagnies qui ne sont pas centrées sur la technologie ont presque pas de système.
1: À l'issue de cette recherche qui prendra fin en septembre, l'étudiant souhaite mettre au point un système qui facilite la planification. On rappelle aussi qu'il y a un article de notre collègue Océane Kouassi sur le sujet sur le site d'ici Manitoba. Et voilà qui fait le tour de l'actualité de la province, Antoine.
3: Merci beaucoup, Joseph. On se retrouve en fin d'heure.
1: À tout à l'heure.
3: Je rappelle d'ailleurs à toutes fins utiles que le sujet du testament numérique, on aura l'occasion d'en reparler un petit peu plus tard à l'émission avec notre collègue Océane Kouassi qui viendra nous en toucher deux, trois mots. Petit tour du côté de la météo maintenant pour savoir un petit peu ce qui se passe. Si vous mettez le nez dehors, eh bien sachez qu'en ce moment les températures sont un petit peu plus fraîches que les normes de saison, en tout cas de ce qu'on avait eu de sûr le mois dernier. 11 degrés à Winnipeg, partiellement nuageux pour l'instant. 16 degrés si vous êtes du côté de la Fourche. On devrait monter, hein, comme je l'expliquais tout au long de l'émission, vers 24 degrés dans le courant de l'après-midi. Donc pas de panique, les températures vont monter si vous êtes pas du matin, vous serez peut-être de l'après-midi. On poursuit ce tour d'horizon, on va dans le sud de la province. Brandon, 10 degrés, Dauphin, c'est environ 14 degrés. Si vous êtes dans le coin de Flin Flon, 13 degrés. Thompson, partiellement nuageux, 10 degrés. Un peu de brume à le pas, mais ça va se disperser, 13 degrés. Churchill, on est sur du 11 degrés. Et puis Kenora, on est sur du 14 degrés.

0: 7h37 minutes. On se rend à l'autre bout du monde, pour ainsi dire. On va au Proche-Orient puisque le Premier ministre israélien Benjamin Netanyahou rejette le plan de paix de Donald Trump. Ça, c'est pour bien sûr la bande de Gaza, un plan qui prévoyait notamment un désarmement du Hamas et puis le retrait progressif de l'armée israélienne du territoire palestinien, ce que refuse de faire d'ailleurs le gouvernement Netanyahou. Alors justement, notre chroniqueuse internationale Rania Massoud en a discuté avec notre collègue Laurence Martin. On écoute.
1: Pour Benjamin Netanyahou, il n'est absolument pas question de retirer ses troupes de la bande de Gaza avant désarmement total, absolu du Hamas. Pourtant, le Conseil de la paix, là, qui est chargé par Donald Trump pour superviser les plans d'après-guerre à Gaza, avait cherché à rassurer Benjamin Netanyahou la semaine passée en disant que tout se fera progressivement, qu'il n'y a pas une demande de la

0: de l'armée israélienne de se retirer d'un seul coup ou que le retrait final ne sera pas fait avant le désarmement du Hamas. Mais là, 9 jours après la signature, ou après l'annonce, pardon, de cet accord de paix, qui a d'ailleurs été accepté par le Hamas, on se retrouve de nouveau, donc aujourd'hui dans l'impasse. C'est un retour à la case zéro, du moins au niveau de ce qui est dit publiquement. Pourquoi? Parce que pour Benjamin Netanyahu, il ne peut pas en fait se permettre de prendre en ce moment même de perdre l'appui de sa base électorale. Il reste 80 jours, pardon, avant les prochaines élections, ces élections même qui vont littéralement décider du sort du Premier ministre, qui fait face quand même à des procès en Israël pour fraude, pour abus de confiance, pour corruption. Ce sont des chefs d'accusation qui sont passibles de peine de prison s'il est condamné. Et c'est dans ce point de vue-là, ou avec ces lunettes-là, qu'il faut examiner en fait la raison derrière le rejet de ce plan de paix, d'autant plus que la coalition de Benjamin Netanyahu est en baisse dans les sondages, et donc il n'est pas du tout garanti pour lui d'obtenir une majorité parlementaire à l'issue de ce scrutin, si l'on croit les statistiques.
1: Ouais, d'ailleurs, cette décision risque de mettre à mal une relation qui est quand même déjà très tendue, il faut le dire, entre le Premier ministre israélien et le président américain Donald Trump.
0: D'ailleurs, il serait intéressant d'entendre la réaction de Donald Trump par rapport à ce rejet-là, sachant que le président américain n'aime pas du tout être contrarié en public, surtout comme l'a fait Netanyahu. Mais il y a quand même quelques points à souligner. Alors d'abord, on l'a dit, ce rejet survient 9 jours après l'annonce. Donc, il y a aussi l'effet du passage du temps qui atténue un peu, en quelque sorte, cette réaction aujourd'hui. Ensuite, il a fait sa déclaration-là oralement en hébreu. Donc, c'est clairement, il est en train de s'adresser à l'intérieur, à sa base-là. Et puis, il semble y avoir un décalage aussi entre ce que Netanyahu dit et ce qui se passe sur le terrain, puisque plusieurs médias israéliens qui rapportent que l'armée israélienne a récemment limité aussi ses opérations dans la bande de Gaza, l'armée qui continue quand même d'occuper 60% de la bande de Gaza, mais que chaque opération militaire doit impérativement, dorénavant, avoir un feu vert direct de la part du chef de l'armée avant d'être exécuté. Mais au final, les Américains, je pense, comprennent bien la position de Benjamin Netanyahu, donc qui est en pleine campagne électorale. Après, ce qui sera important pour Donald Trump, c'est que les Israéliens gardent une certaine retenue sur le terrain, ne pas mettre en péril tous les efforts publiquement déployés par Donald Trump au cours des derniers mois, ni dans la bande de Gaza, ni au Liban d'ailleurs.
1: Et il ne faut surtout pas s'attendre d'ailleurs aussi à une entente avant les élections d'octobre en Israël, selon Rania Massoud.
0: Je pense qu'il serait étonnant de voir un quelconque changement d'ici octobre, et même au-delà des élections aussi, je pense. Ça ne sera pas du tout facile à parvenir à une entente entre deux parties aussi hostiles l'une envers l'autre, aussi à l'opposé l'une de l'autre. On parle évidemment du Hamas et de la coalition d'extrême droite de Benjamin Netanyahu. Et puis même s'il y avait un terrain possible entre eux, il reste à déterminer encore plusieurs points en lien avec ce plan de paix. Qui doit faire le premier geste? Est-ce qu'on commence par le désarmement du Hamas, par un redéploiement ou un retrait progressif de l'armée israélienne? Qu'est-ce qui va devenir des armes du Hamas? Qui va s'en charger? Où seront-ils stockés?
1: Donc voilà, celle que vous entendiez à l'instant, c'était Rania Massoud, une chroniqueuse internationale à Radio-Canada, et donc qui était au micro de notre collègue Laurence Martin. Ça, c'est pour l'émission Midi Info. À 7h41, on va aller en musique avec la pièce Il pleut quelque part de Haute-Rive.

0: La pièce que vous entendez, c'était « Il pleut quelque part » de Hautrive. D'ailleurs, petite note, hein, il ne pleut pas ici au Manitoba en ce moment. Hein. Petit rappel météo, hein, qu'en ce moment on est sur des bonnes températures. Il fait un peu frais, mais globalement c'est assez ensoleillé dans le sud de la province. En tout cas, un peu nuageux ici à Winnipeg. On le rappelle, hein, 11-16 degrés, dépendamment de là où vous trouvez, 11 degrés, 16 degrés du côté de la fourche. Des températures qui vont un peu monter. Des bonnes températures dans le sud, Brandon Dauphin, on le rappelle, hein, on est sur du 10 degrés, 14 degrés respectivement, voilà, on peut se le dire, c'est pas vraiment de la pluie en ce moment. On est sur du temps plutôt frais, mais néanmoins pas sans être sec, pas pluvieux non plus. Donc c'est du bon temps d'été, c'est le moment de sortir un petit polo si vous en avez un bon chandail qui tient quand même un petit peu, qui couvre un petit peu ce matin, mais de prévoir des choses plus légères pour le courant de la journée. À 7h45, on va faire un tour du côté des sports avec le collègue Salim Balji. Et Salim, on revient bien sûr sur la Coupe Stanley qui était en visite hier à Winnipeg.
1: Exactement, Antoine. Seth Jarvis a vu un accueil digne d'un héros hier alors qu'il ramène la Coupe Stanley chez lui à Winnipeg. Et l'attaquant des Hurricanes de la Caroline était au centre communautaire de Tuxedo où il a passé des centaines d'heures à jouer au hockey lorsqu'il était enfant. Il raconte même qu'il avait les clés de l'arène tellement il y passait de temps. Des centaines de personnes ont fait la file pour rencontrer Jarvis et voir la Coupe. Certaines ont attendu jusqu'à 6 heures pour cette occasion et Jarvis a également apporté la coupe à l'hôpital pour enfants de Winnipeg après. Une belle histoire d'hockey positive en plein mois d'août.
0: Effectivement, une belle histoire qu'on en a bien besoin parce qu'on ne sait pas comment cette saison va se présenter pour nos Jets, mais en tout cas, on espère avoir des réponses rapidement là, pour savoir si eh bien on aura nos chances pour cette coupe Stanley. On poursuit avec les Gold Eyes de Winnipeg qui reçoivent Sioux Falls ce soir.
1: Oui, exactement. Et l'équipe a profité d'une journée de congé hier. Et Winnipeg venait de connaître une séquence record de 13 victoires consécutives qui a pris fin samedi à Lincoln, au Nebraska. Donc, c'est une très grande séquence pour l'organisme. Mais maintenant, les Gold Eyes demeurent parmi les équipes les plus en forme de l'Association de baseball professionnelle de l'Américaine. Ils occupent actuellement le deuxième rang de la division. Le premier lanceur est prévu à 18h30 maintenant contre les Sioux Falls.
0: Effectivement, on va suivre ça avec attention. On parle de tennis maintenant à Montréal et Toronto.
1: Oui, et malheureusement, la pluie continue de s'abattre sur Montréal et les quarts de finale masculins ont dû être reportés en raison de la météo. C'est un autre retard dans le tournoi, mais les organisateurs assurent que la compétition se poursuivra comme prévu. Aujourd'hui, le Français Arthur Fils affrontera le jeune Espagnol Rafael Jodar, qui n'a que 19 ans, et le champion en titre Ben Shelton joue cet après-midi aussi. Aux côtés des femmes, Iga Swiatek a remporté son match en deux manches contre Diane Schneider à Toronto. Et le parcours du duo canadien Duncan Chan et Alexis Galland a pris fin en quart de finale au côté doubles. Ils se sont inclinés devant le Croate Matej Pavic et la Salvadorienne Marcelo Alvalo.
0: Ah, effectivement, donc on voit

0: un petit peu cette situation qui continue de se poursuivre du nouveau du côté du tennis. On va continuer de suivre ça avec attention pour vous tout au long de la semaine pour ce qui se passe de ce côté-là. On parle désormais de la FIFA et Dieu sait qu'il y a de là de la matière à dire sur la FIFA avec le président Donald Trump qui se prononce sur l'avenir du président de la FIFA, Gianni Infantino.
1: Cette histoire, c'est vraiment compliqué, mais trois fédérations de soccer accusent le président de FIFA, Gianni Infantino, de les avoir trompés dans une lettre ouverte commune. Infantino, comme on sait bien maintenant, il avait proposé de vendre une partie des activités de la Coupe du Monde et de la FIFA à des investisseurs privés. Il affirme maintenant que ce projet ne verra pas le jour, mais lundi, l'UEFA, la Confédération Asiatique de Football et la CONCACAF ont demandé une enquête indépendante sur le projet d'Infantino et plus tard dans la soirée sur Truth Social. Le président américain Donald Trump est lui aussi intervenu. Selon Trump, ça sera une très mauvaise décision de remplacer Infantino à la tête de FIFA. Quelque chose à suivre si Infantino devait être écarté. Plusieurs observateurs estiment que le Canadien Victor Montagliani, qui dirige actuellement la CONCACAF, pourrait lui succéder. Donc, c'est quelque chose à suivre. Et l'histoire continue avec FIFA et la vente de la Coupe du Monde.
0: Effectivement, on va continuer de voir ça. On le sait, hein, cette privatisation potentielle partielle qui fait lever plus d'un sourcil du côté de la FIFA, puisque évidemment, on le sait, c'est déjà un sport relativement onéreux. C'est un sport qui représente beaucoup d'argent à l'échelle de la planète. Alors forcément, l'idée de voir cette potentielle privatisation d'une partie de ses activités pose de sérieuses questions, que ce soit éthique ou financière. On aura assurément l'occasion d'en reparler. Merci beaucoup, Salim Valji.
1: Merci.
0: J'en profite pour vous attraper à l'instant pour vous dire que si jamais vous n'étiez pas avec nous au début de cette émission, vous inquiétez pas, on a eu une première heure chargée en actualité également. On a parlé beaucoup de choses. On a notamment parlé là de cette ouverture du centre de consommation supervisé. Ça a lieu aujourd'hui, hein, c'est au 366 avenue Henry, donc ici à Winnipeg. Et le moins qu'on puisse dire, c'est que ça fait beaucoup jaser dans la communauté, parce que ça a été longuement débattu, il y a eu beaucoup de questions par rapport à ça, il y a eu également beaucoup d'inquiétudes, il y a eu aussi beaucoup de délais dans cette ouverture, une ouverture qui a été longtemps annoncée et qui finalement avait été longuement repoussée. Ça, c'était d'ailleurs partiellement en raison de permis. On avait reçu, il y a quelques mois de cela, le Premier ministre du Manitoba, Wapkinou, ici même à cette émission. C'était notre collègue Jérémy Laniel qui l'avait eu concernant cette question de l'ouverture potentielle du centre de consommation supervisé, et le Premier ministre à ce micro même avait lui-même dit que c'était une question de permis, effectivement, qu'il n'y avait pas qu'il pensait ne pas avoir les permis nécessaires, et pourtant Ottawa leur avait envoyé une réponse positive. Donc en tout cas, désormais, c'est chose faite, le centre de consommation qui est supervisé, qui est ouvert aujourd'hui officiellement. Alors, il est géré par l'Aboriginal Health and Wellness, ça c'est le nom de l'organisme qui le gère. C'est le premier au Manitoba. Et en tout cas, c'est sûr que ça fait beaucoup jaser. On va assurément continuer de suivre ça tout au long de la journée. On va probablement assurer peut-être un suivi dans le courant des jours qui viennent sur cette question-là, voir un petit peu comment ça va se passer, comment les activités vont se mettre en place autour du centre. Parce que évidemment, il y aura de l'accompagnement, il y aura aussi peut-être, il y aura aussi un petit peu d'hébergement qui sera fait sur certains cas, un suivi sur certains pour certains patients. Et nous, à cette occasion, on a eu l'occasion de parler de surdose à Winnipeg et plus particulièrement aussi à Ottawa, puisqu'on parle d'un nouveau, on a parlé un peu plus tôt à l'émission d'un nouveau produit, la buprénorphine, qui est en fait un produit qui permet d'éloigner les envies d'opioïdes après une surdose traitée par la naloxone, donc pendant 24 à 36 heures. Donc on peut éloigner les envies d'opioïdes, ce qui permet de rediriger les patients vers des services. Et ça, justement, eh bien, on en parlait à cette occasion avec Marc-Antoine Deschamps en première heure. Il est surintendant au département des relations publiques du service paramédic d'Ottawa. Si jamais vous avez raté cette entrevue, vous pouvez toujours l'attraper sur l'application audio en rattrapage, comme l'ensemble des contenus que vous avez et que vous allez entendre tout au long de cette émission. Alors, on parlait bien sûr des surdoses, on est revenu aussi un petit peu bien sûr sur ce centre de consommation supervisé, et puis sur la situation qui se passe en Ontario vis-à-vis de ces centres, on le sait, qui ont fermé et qui ont fait grandement jaser. On a aussi eu l'occasion en première heure de ce

Du côté de Thomson, où c'est malheureusement le jour 4 de cet avis d'ébullition de l'eau. Ça, c'est en raison de l'eau potable qui n'est pas accessible au robinet dans la plus grande ville du nord du Manitoba, il faut le dire, hein, 13 000 habitants quasiment, plus que ça même, et qui est bien et sous le coup de cet avis d'ébullition. Ça, c'est en raison de travaux sur les infrastructures d'eau, d'approvisionnement en eau, de rénovation, et donc ils ont dû réduire le débit de l'eau, et ce faisant, eh bien, il y a un risque pour la santé si quiconque eh bien, consommerait de l'eau là-bas. Donc c'est pour ça que les autorités ont émis cet avis. Alors on a discuté à cette occasion avec Christian Martinez. Lui, c'est un résident sur place et qui nous a un petit peu expliqué comment ça se passait, la situation pour lui. Alors effectivement, on a vu avec ces bouteilles d'eau que les gens se ruaient sur les bouteilles d'eau. Certaines personnes choisissent même, nous disait-il, de ne pas suivre les recommandations des autorités et de continuer de consommer l'eau malgré les avis en vigueur, ce qui éventuellement peut représenter potentiellement un risque pour la santé. Donc assurément, eh bien, on aura l'occasion d'en reparler plus amplement. On va continuer de suivre, hein, voir aussi si cet avertissement, tout simplement, cessera d'être en vigueur. On aura donc l'occasion d'en reparler plus amplement. Vous pouvez rattraper cette entrevue sur l'application audio. De la même manière, j'en profite pour faire un petit bref coup d'œil sur tout ce qui se passe du point de vue de la circulation. On le rappelle hier, on le mentionnait hier, on le mentionne à nouveau aujourd'hui, le pont Louise qui est fermé pour toute la semaine. Il sera ouvert à partir du 17 août prochain, donc ça c'est lundi prochain. Alors c'est la portion ouest, hein, du pont est toujours ouverte pour les cyclistes et les piétons. Si vous voulez y aller, n'hésitez pas. Si vous êtes en voiture, je vous suggère de trouver une route alternative pour vous rendre à votre destination. Par exemple, la ville recommande de passer par le pont d'Israël ou le pont Provencher. Donc voilà, vous avez des alternatives. Si jamais vous ne savez pas, si jamais vous avez d'autres alternatives ou que vous voulez simplement nous faire part de choses qui se passent sur l'état des routes, n'hésitez pas à nous contacter, hein, le 679@radiocanada.ca, ou alors bien sûr nous texter directement ou nous appeler au 204-233-8020, ou bien tout simplement l'application audio. Il y a la petite bulle conversationnelle, vous pouvez nous écrire. On va aller en musique à présent avec la chanson Toute à nous, d'une chanson donc de Naomi.

0: Et bien, ce que vous entendiez, c'était Tout à nous de Naomi à 7h57. Petit tour du côté de la salle des nouvelles avec le collègue Joseph Hervé Arissouk. Joseph, Hydro Manitoba donne des arguments de plus aux personnes qui s'opposent à son projet d'agrandissement de la centrale de gaz naturel de Brandon.
1: Antoine, la société a révélé lors d'audience publique avoir dû réduire la production de sa centrale au gaz naturel de Brandon lors de 3 des 10 dernières périodes de pointe de l'hiver. Ce témoignage de représentant d'Hydro Manitoba sert donc de raison de plus à ceux qui ne croyaient pas au projet d'agrandissement de la centrale au gaz naturel de Brandon évalué à 3 milliards de dollars. Mais Hydro Manitoba continue de défendre le dit projet. Et puis pendant ce temps, au nord-est de Winnipeg, la municipalité rurale d'Alexandria met fin à son recours contre le constructeur et l'ingénieur de son bâtiment municipal de Saint-Georges. On rappelle qu'en avril 2024, la municipalité d'Alexander alléguait avoir découvert de graves problèmes affectant la structure du bâtiment. À présent, il n'y aura ni procès ni compensation. Avec notre collègue Farah Meki, on aura plus de détails sur cette histoire. Et puis enfin, après votre décès, qui va s'occuper de votre testament numérique? On aura la chance de répondre avec Océane Kouassi dans le prochain bulletin.
0: Merci beaucoup Joseph, on se retrouve tout de suite après le Radio Journal National.
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5: Ce matin au Radio-Journal, la vulnérabilité des usines d'eau potable canadienne est exposée par des pirates informatiques. Relations commerciales entre le Canada et les États-Unis, d'autres discussions doivent avoir lieu aujourd'hui à Washington.
6: Ce qui compte, c'est d'être à la table des négociations. Ce qui compte, c'est de défendre l'intérêt des travailleurs.
5: Et la recherche de survivants se poursuit en Colombie. Bonjour, ici Élise Jeté. Bienvenue au Radio-Journal. Radio-Canada a appris qu'une deuxième usine de traitement d'eau potable au pays a été victime d'une cyberattaque cet été. Cette nouvelle attaque est survenue en Ontario après une première au Québec. Les autorités enquêtent sur ces événements qui se multiplient également aux États-Unis depuis quelques semaines. Thomas Gerbet a les détails.
7: La cyberattaque s'est produite à l'usine d'eau potable de Georgetown dans la municipalité régionale de Halton, c'est à l'ouest de Toronto. La municipalité a été avertie par le Centre canadien pour la cybersécurité le 23 juillet, mais cet événement n'a pas été rendu public par les autorités. Et c'est arrivé le même jour qu'une cyberattaque similaire contre la station de traitement de l'eau du village de Saint-Noël dans le Bas-Saint-Laurent. Dans les deux cas, des pirates pro-russes se sont vantés de ces attaques sur le réseau Telegram. Ils se moquent aussi dans des messages de la faiblesse du Canada. Et on voit dans une vidéo qu'ils ont pu désactiver les alarmes de niveau d'eau et changer des niveaux de chlore. Heureusement, ils avaient une méconnaissance technique qui les a empêchés de nuire à la qualité de l'eau à la sortie de l'usine. La Gendarmerie royale du Canada a dit surveiller la situation de près. Selon nos sources, la Sûreté du Québec enquête et le gouvernement provincial dit prendre la situation très au sérieux. Selon Ottawa, ces infrastructures essentielles deviennent des cibles stratégiques. Les usines de traitement de l'eau sont de plus en plus automatisées et connectées, mais elles sont encore trop peu nombreuses à être bien protégées, par exemple avec des clés cryptées. Et le FBI fait le même constat aux États-Unis. La police américaine enquête sur des dizaines d'usines attaquées cet été dans plusieurs États. Des cyberattaques qui ont provoqué des avis d'ébullition d'eau, des pertes de pression et des inondations. Ici Thomas Gerbert, Radio-Canada, Montréal.
5: C'est finalement aujourd'hui que le ministre responsable du commerce Canada-États-Unis, Dominique Leblanc, doit rencontrer à Washington son homologue américain, Jamieson Greer. Les États-Unis menacent toujours d'imposer de nouveaux tarifs commerciaux dans moins de 10 jours. Est-ce que le Canada fera de nouvelles concessions? C'est du moins ce que craignent les partis d'opposition. Anne Levasseur a préparé ce qui suit.
8: Good morning, everyone.
9: Pendant que le Canada négocie à Washington, à Hamilton, le ministre des Transports annonce 100 millions de dollars pour soutenir les travailleurs de l'acier en facilitant le commerce intérieur.
8: Nous allons appuyer les travailleurs de cette industrie jusqu'au bout.
9: Sans commenter le détail des discussions avec les États-Unis, le ministre McKinnon croit que la stratégie canadienne est la bonne.
8: Nous cherchons à conclure une entente qui adresse l'ensemble des enjeux.
9: Même son de cloche en Mauricie, où se trouvait François-Philippe Champagne.
6: Ce qui compte, c'est d'être à la table des négociations. Ce qui compte, c'est de défendre l'intérêt des travailleurs de l'industrie canadienne.
9: Mais pendant que les ténors du gouvernement de Mark Carney défendent son approche, l'opposition...

0: vos tarifs de 50 % qui s'appliqueraient à tout un éventail de produits canadiens. Issa Levasseur, Radio-Canada, Ottawa.
1: Près de 600 feux de forêt sont toujours actifs au pays. En Colombie-Britannique, une centaine de pompiers mexicains doivent arriver aujourd'hui pour prêter main forte aux équipes qui luttent contre un immense brasier dans la vallée de l'Okanagan. L'incendie, qui continue de prendre de l'ampleur, a déjà forcé de nombreuses évacuations. Et l'aide aux sinistrés s'organise, comme le rapporte Annie Véro.
2: Aujourd'hui, je fais des côtes levées de porc, je fais du bœuf.
3: Au centre pour évacuer situé à West Kelowna, Martin Laprise prépare son barbecue. Alors que les feux de forêt ont entraîné une annulation de dernière minute, le propriétaire de Chef Instead a trouvé un autre plan pour sa soirée.
2: Mais moi, j'avais déjà acheté la bouffe. Fait que me suis mis en connexion avec Salvation Army et puis on a décidé de venir à soir, on va faire le souper. T'sais.
3: Un peu partout dans la région, de l'aide se met en place pour aider les milliers d'évacués qui ont dû quitter leur domicile en seulement quelques minutes en raison du feu de Bald Range qui s'est déclenché vendredi.
4: On est ici pour servir, aider aux autres.
3: Pour la bénévole Viviane Paranto, qui a elle aussi été évacuée dans le passé en raison des feux de forêt, c'est le moment de redonner à son tour.
4: Je sens le sentiment que du monde qui sont été évacués, c'est pas confortable.
3: Alors que le feu continue de prendre de l'ampleur, les résidents ne savent toujours pas quand ils pourront rentrer à la maison. Graham Statt, directeur général de Summerland, assure toutefois que les autorités travaillent sur des plans de retour. Ici Annie Véro, Radio-Canada, Vancouver.
1: Pendant ce temps, l'intense saison des feux de forêt, ici comme en Europe, a fait augmenter la demande pour les avions-citernes Canadair. Mais après une interruption de production d'environ 10 ans, les nouveaux appareils ne seront pas prêts avant 2028. Le constructeur s'efforce maintenant d'accélérer la cadence. Le reportage de Tiffany Roquette.
5: Dans un hangar de Calgary, des dizaines d'ouvriers du constructeur de Havilland assemblent lentement deux Canadair. Les premiers depuis l'arrêt de la production de cet iconique avion-citerne en 2015.
6: So right now we've got orders for 38.
5: Selon le vice-président de De Havilland, Neil Sweeney, le constructeur a déjà 38 commandes de l'Union européenne et des provinces canadiennes. Des avions qui ne seront pas livrés avant 2028 au plus tôt.
6: You get good, then you get fast.
5: Avant d'être rapide, il faut être bon, dit-il. Alors pas question de changer la méthode traditionnelle de production qui se fait presque sans robots. La solution de De Havilland face à la demande pressante, c'est de mettre en place une deuxième chaîne d'assemblage. Mais avant d'investir, l'entreprise veut s'assurer d'avoir des commandes pour longtemps. Si le Canada en commande 50, nous établissons cette deuxième chaîne dès demain, dit-il.
7: Combien on a besoin? On sait pas.
5: John Gradek, chargé d'enseignement à l'Université McGill, soutient que le Canada doit d'abord se doter d'une stratégie de lutte contre les incendies. Mais le pays ne doit pas tarder.
7: Si on n'augmente pas la capacité de la production et la capacité de produire les appareils pour satisfaire la demande, non seulement en France, à travers le monde, on risque de perdre tout.
5: Dans une réponse par courriel, le bureau de la ministre de la Gestion des urgences et de la résilience des communautés, Elanor Olszewski, affirme examiner encore les commentaires reçus lors d'une consultation publique sur le sujet. Ici Tiffany Roquette, Radio-Canada, Calgary.
1: La stratégie nationale du gouvernement fédéral contre le vol de véhicules continue de porter fruit. Les vols au pays ont diminué de 10 % au cours des 6 premiers mois de l'année par rapport à la même période en 2025. Près de 21 000 véhicules ont été déclarés volés entre janvier et juin 2026.
8: Ailleurs dans le monde.
1: En Colombie, c'est la course contre la montre pour trouver des survivants au lendemain du puissant séisme de magnitude 7,4 qui a secoué le pays. Comme l'explique Alexandre Lepoutre, au moins 224 personnes ont perdu la vie et des centaines d'autres ont été blessées.
9: C'est un bilan qui évolue d'heure en heure et presque 24 heures après la catastrophe, la Colombie est surtout occupée ce matin à rechercher les survivants ou encore à nettoyer les décombres. Il faut dire que ce puissant séisme a fait des dégâts considérables. À Cali, l'une des villes les plus touchées, plus de 150 bâtiments ont été détruits. Le tremblement de terre a aussi créé un mouvement de panique quand c'est arrivé hier matin. Des milliers de personnes se sont retrouvées évacuées dans les rues. Le journaliste et résident d'une zone sinistrée, Maxime Pluvinet, nous raconte quand même l'élan de solidarité qui s'est mis en place.
10: Cette solidarité, elle s'est manifestée dès les premiers instants, hier, après le séisme. Tout d'abord, les voisins qui, en attendant l'arrivée de secours professionnels, sont sortis avec du matériel qu'ils avaient sous la main pour pouvoir essayer de dégager des gravats et sortir les personnes.

0: personnes qui étaient coincées et les plus accessibles.
1: Face à l'ampleur du séisme, les messages de solidarité se sont multipliés. L'Union européenne, par exemple, a offert son service satellitaire Copernicus pour faciliter les opérations de secours. Les États-Unis ont offert une aide de plus de 15 millions de dollars. Le Canada, lui, se dit profondément attristé et est prêt à apporter son aide.
2: C'était Alexandre Lepoutre. Et en terminant, l'épidémie d'Ebola, déclarée il y a 3 mois en République démocratique du Congo, connaît la progression la plus rapide jamais enregistrée selon les dernières données gouvernementales. Au moins 2000 personnes en sont mortes et plus de 4000 cas ont été confirmés. 700 patients sont aussi hospitalisés en isolement. Les autorités sanitaires peinent à acheminer rapidement l'aide vers les localités isolées, notamment en raison du conflit avec les rebelles et du mauvais état des routes. C'était le Radio-Journal. Ici Élise Jeté, au nom de toute l'équipe, passez une excellente journée.

Mardi matin, 11 août 2026, 8h10 minutes. Vous êtes au 6 à 9 avec Antoine Brière. Au sommaire de cette dernière heure, plutôt chargée en actualité, on va parler d'un rançongiciel au Centre des sciences de la santé de Winnipeg qui a perturbé certains systèmes techniques avec un expert en cybersécurité. On va parler de ces 115 nouveaux logements multifamiliaux dans le nord-est de Winnipeg. Et puis on va aussi parler de l'importance de préparer son testament numérique. Quoi que ça veut dire.

0: 8h11 minutes, vous écoutez le 6 à 9. C'est Antoine Brière qui vous parle. On est ensemble pour tout le courant de la semaine. Petit rappel à toutes fins utiles que vous retrouverez votre animateur Jérémy Laniel dès la semaine prochaine. En attendant, on termine cette dernière heure de 6 à 9 avec quand même pas mal de belles petites choses pour vous. On va commencer par parler d'actualité puisqu'une attaque par rançon logiciel au Centre des sciences de la santé de Winnipeg, eh bien, a perturbé certains systèmes techniques du plus grand hôpital du Manitoba, notamment l'accès à plusieurs portes, ainsi que le chauffage, la ventilation, la climatisation. Mais eh bien, malgré ces perturbations, Soins communs affirme que les soins aux patients, les activités cliniques ont pu se poursuivre normalement. On va néanmoins essayer de comprendre un petit peu à quel point ça peut poser de véritables enjeux de cybersécurité, mais aussi des enjeux de sécurité pour les patients, que ce soit d'un point de vue numérique ou même d'un point de vue carrément physique, en l'occurrence, quand on voit ce qui s'est passé avec le système de chauffage ou la ventilation. Eh bien, on aura l'occasion d'en parler avec un expert en cybersécurité. Il s'appelle Patrick Mathieu. On l'aura un petit peu plus tard dans le courant de l'émission. On va aussi faire le point sur ces 115 nouveaux logements multifamiliaux à revenus mixtes, dis-je bien, qui vont voir le jour là dans le nord-est de Winnipeg. Ça s'accompagne d'une offre complète de services de santé, d'éducation, de bien-être, de soutien communautaire. Tout un vaste projet que ça aura lieu donc dans le nord-est de Winnipeg. C'est annoncé en tout cas par le centre communautaire d'Amwood. On aura à cet effet une discussion qu'a eu une de nos collègues journalistes avec Mme Ndiaye, qui est donc intervenante en matière de violence fondée sur le genre et qui va expliquer un peu à quel point ces logements sont extrêmement importants pour la communauté. Puis, est-ce que vous vous êtes déjà posé la question à quel point est-ce que c'est important de préparer son testament numérique? Ça, c'est une vraie question parce que on pense souvent à ses biens immobiliers, à sa maison, aux biens qu'on va laisser à nos enfants, aux biens financiers, à l'héritage classique comme on l'entend. Mais eh bien, dans cette ère moderne de dématérialisation, il faut aussi penser aux traces qu'on laisse sur le net. Qu'est-ce qu'on fait de tous ces mots de passe, de toutes ces photos Instagram, de ces posts Facebook? Bref, qu'est-ce qu'on fait de toutes ces données finalement? Ça, c'est une vraie question que se sont posées, en tout cas sur lesquelles on réfléchit des chercheurs. On aura à cette occasion une discussion très intéressante d'ici une dizaine de minutes avec notre collègue Océane Kouassi de la salle des nouvelles. À 8h13, l'occasion pour moi, comme à notre habitude, de saluer toute la fine équipe qui m'accompagne derrière cette émission, sans qui, bien sûr, rien ne serait possible. Dans sa chaise, à la mise en onde, toutes les belles pièces musicales que vous allez entendre, c'est le travail de notre collègue Guy Noël. Un grand bonjour à lui.
1: Buongiorno.
0: Buongiorno, Guy Noël. Buongiorno également à notre chef d'orchestre et réalisateur, c'est le bien nommé Kai Asselris. Bonjour, Kai.
2: Aloha.

0: Maloa, effectivement. Et bonjour aussi également à notre collègue de la salle des nouvelles, le collègue Joseph Hervé Arissou. Bonjour Joseph.
1: Bonjour Antoine.
0: Et puis finalement, bien sûr, je salue celui qui va nous accompagner pour les sports, Salim Wajdi. Bonjour Salim.
2: Bonjour.
0: D'entrée de jeu, on va se lancer dans le vif du sujet avec vous, Joseph, puisque on va parler là de ce premier site de consommation supervisée de drogue au Manitoba qui ouvre ses portes aujourd'hui.
1: Oui, Antoine, la province prévoyait initialement d'ouvrir donc un tel site en 2025, mais des oppositions concernant l'emplacement choisi et d'autres complications ont enchaîné des retards. Le gouvernement néo-démocrate s'est associé donc à l'organisme sans but lucratif Aboriginal Health and Wellness, santé et bien-être des autochtones en français, pour gérer le site. On va revenir avec un peu plus de détails donc sur cette ouverture. Et puis autre chose, Hydro Manitoba qui donne des arguments de plus aux personnes qui s'opposent à son projet d'agrandissement de la centrale au gaz naturel de Brandon. La société a révélé lors d'audience publique avoir dû réduire la production de sa centrale au gaz naturel de Brandon lors de 3 des 10 dernières période de pointe de l'hiver. Eh bien, ce témoignage de représentant sert donc de raison de plus à ceux qui ne croyaient pas au projet d'agrandissement de la centrale au gaz naturel de Brandon. Hydro Manitoba continue quand même de défendre le dit projet. Et puis, pendant ce temps au nord-est de Winnipeg, eh bien, la municipalité rurale d'Alexander met fin à son recours contre le constructeur et l'ingénieur de son bâtiment municipal de Saint-Georges. On rappelle qu'en avril 2024, eh bien, la municipalité d'Alexander allégué avoir découvert de graves problèmes affectant la structure du bâtiment. À présent, il n'y aura ni procès ni compensation. Eh bien, avec notre collègue Farah Mekki, on va revenir sur les détails de cette histoire. C'est à 8h30 le prochain bulletin des nouvelles.
0: Effectivement, 8h30, c'est un rendez-vous qui est fixé avec vous, Joseph Hervé Arissou. Merci beaucoup.
1: Je vous en prie.
0: On fait petit tour du côté des sports. Ce qu'on va retrouver aux environs de 8h45 avec le collègue Salim Wajdi. Salim, on parle des Gold Eyes qui reçoivent Sioux Falls ce soir.
2: Oui, exactement. Et Winnipeg a connu du succès les dernières semaines. Winnipeg venait de connaître une séquence record de 13 victoires consécutives qui a pris fin samedi à Lincoln, au Nebraska. Les Gold Eyes demeurent parmi les équipes les plus en forme de l'American Association of Professional Baseball. Ils occupent actuellement le deuxième rang de leur division et aujourd'hui, ils accueillent les Sioux Falls. Le premier lanceur est prévu à 18h30.
0: Effectivement, à 18h30, le premier lancé. On va suivre ça avec attention ce soir. À tout à l'heure, Salim.
2: Merci.
0: On poursuit, nous, avec un petit coup d'œil du côté de la météo. C'est vrai que vous l'aurez remarqué, ça ne vous aura pas échappé si jamais vous êtes de sortie ce matin, qu'il fait un peu plus frais qu'à l'accoutumée en cette saison, notamment surtout par rapport au mois précédent. Là, en ce moment, du côté de Winnipeg, on est sur du 15 degrés partiellement nuageux, 18 degrés du côté de la Fourche. Sachez que ça va augmenter, on devrait atteindre un petit pic aux environs là de 25 degrés au plus fort de l'après-midi. On va dans le sud du Manitoba. Thomas Brandon et ses environs 12 degrés. Dans la région de Dauphin, c'est du 15 degrés. Si vous allez vers Flin Flon, il fait 15 degrés. Généralement nuageux à Thompson, on est sur du 13 degrés. Le Pas, c'est un petit peu de nuages également. 15 degrés, ça devrait peut-être un peu plus s'éclaircir, ceci dit, dans le courant de la journée. 11 degrés à Churchill et puis Kenora en Ontario, on est sur du 17 degrés.

À 8h18, on va parler de cette question qui taraude l'esprit peut-être de certains, parce qu'effectivement, vous vous êtes peut-être déjà posé la question. Qu'est-ce que on fait après de notre testament, après justement la mort exactement? On se pose souvent la question. Bon, c'est vrai qu'on pense souvent à nos biens immobiliers.

immobilier, à nos biens matériels finalement, hein, nos biens physiques, que ça soit notre maison, l'argent, que ça soit par exemple, je ne sais pas, une voiture, peu importe ce que vous léguez après vous, mais ça c'est des biens physiques, matériels, concrets que vous voyez tous les jours. Mais qu'en est-il de votre trace numérique? C'est vrai que en ces temps plus récents, nous vivons à l'ère numérique et donc forcément on se pose des questions. On se pose notamment la question de savoir, eh bien, que fait-on de toutes nos traces numériques? J'entends par là, bien sûr, nos mots de passe numériques, nos photos sur Internet, nos comptes Instagram, toutes ces choses-là. Bref, autant de traces que l'on laisse sur Internet et, eh bien, qui restent normalement après notre mort. Mais qu'est-ce qu'on en fait finalement? On aura effectivement l'occasion de revenir là-dessus un peu plus en détail d'ici quelques minutes. Mais d'abord, on va aller en chanson avec la pièce Umami de Klopelgag.

0: C'était la pièce Umami par Claude Pelgag. À 8h22 minutes, on va poser une question qui est peut-être, rassurez-vous, qui n'est pas funeste ni fatale à ceux qui nous écoutent. On parle de testament. Oui, c'est pas très souvent un sujet auquel on a envie de penser. Pourtant, c'est important. Et ça, c'est un terme, évidemment, qui nous rappelle succession de patrimoine, bien après la mort. On parle souvent de maison, de voiture, toutes les choses physiques qu'on connaît, qu'on a l'habitude de léguer dans des testaments, etc. Mais il y a quelque chose qu'on oublie souvent, c'est notre trace numérique, notre patrimoine numérique, ce qu'on laisse sur Internet. Il y a une équipe de recherche de l'Université du Manitoba qui étudie, dis-je bien, actuellement la gestion de cet héritage numérique, pour ainsi dire, pour comprendre un petit peu comment les Canadiens et les aînés perçoivent la protection de leur vie privée et de leurs données virtuelles après leur décès. Alors, pour nous éclaircir un petit peu sur la question, eh bien, on a le plaisir d'accueillir avec nous en studio notre collègue journaliste Océane Kouassi. Bonjour Océane.
1: Bonjour Antoine.
0: Océane, comment est-ce que on pourrait expliquer brièvement les objectifs et les raisons derrière une recherche sur un tel sujet?
1: Oui, alors cette étude est réalisée dans le cadre du mémoire de recherche de Simon Wermy, qui lui effectue une maîtrise en

0: informatique à l'Université du Manitoba. Et avec le soutien de sa directrice de recherche, son but est d'aider la population à réaliser l'importance de leur héritage numérique et d'anticiper leur gestion après leur mort. Ils font ça avec l'aide d'un sondage qui, pour l'instant, a rassemblé 17 personnes. Mmh. Et écoutons ce qu'il a à dire à ce sujet.
1: Beaucoup de nos vies, c'est maintenant sur la technologie. On a des photos, comme tu dis, des courriels, des affiches et toutes sortes de choses qui se trouvent sur l'Internet. Et maintenant que nos vies se bougent dans cette façon digitale, on doit commencer de penser qu'est-ce qui se passe quand des gens meurent et qu'est-ce qu'on fait avec toutes ces choses. C'est pas comme il y a 30 ans ou 50 ans où il y avait seulement ton maison, les choses dans ta maison et quoi que ce soit. Maintenant, il y a tout ça et puis aussi toutes les choses dans les ordinateurs.
2: Et c'est quoi les résultats jusqu'ici, là, justement, par rapport à ces études?
0: Alors, on a d'une part 60% des intervenants qui n'avaient pas réalisé l'ampleur, justement, de leurs données en ligne et n'avaient donc jusqu'ici pas pensé à leur héritage numérique. Et puis, les 40 autres ont déclaré avoir mis en place des initiatives traditionnelles, comme par exemple noter leurs identifiants, leurs mots de passe, dans un petit carnet qu'ils envisagent ensuite de confier à leurs proches, dont un conjoint ou leurs enfants, par exemple. Et dans l'extrait qui suit, il va justement nous parler de ces plateformes, en fait.
1: Il y a encore beaucoup de plateformes qui n'ont pas de système pour gérer les données à des gens après la mort. Les autres, comme les grandes compagnies de technologie comme Google et Microsoft, ils ont des systèmes pour le faire. Mais autrement, les plus petits ou pas, des compagnies qui ne sont pas centrées sur la technologie, ont presque pas de système pour prendre soin des données.
2: Bon, on sait là qu'on a fait quelques recherches sur les plateformes. Enfin, vous avez fait quelques recherches sur ces plateformes qui, justement, proposent des options pour la gestion des données après la mort. Quand même.
0: Effectivement, on a par exemple le média social Facebook qui propose diverses options pour conserver la mémoire numérique. Dans les réglages de l'application, on peut, entre autres, transformer un compte en compte commémoratif après la soumission d'un formulaire et d'un acte de décès, soit aussi le supprimer définitivement à la demande d'un proche, ou désigner une personne pour gérer le compte commémoratif. Cependant, les réglementations post-mortem sur d'autres plateformes peuvent à l'inverse être abstraites, voire inexistantes. Le rapatriement de données qui est parfois hors de la portée du mandat des entreprises constitue pour eux un travail assez ardu. Mmh. C'est pour cela que Simon Wermy conseille de désigner un contact légal, un héritier en quelque sorte. Et chose à laquelle l'entreprise Apple a pensé, par exemple, si une personne souhaite léguer ses données à un proche, il faut que de son vivant, elle désigne ce qu'Apple appelle un contact légataire. Sans cette démarche, les proches sont contraints d'avoir recours à une procédure judiciaire ou administrative auprès du géant Apple pour espérer obtenir l'accès ou la suppression du compte.
2: Mais à part la perte de souvenirs qui peut être quand même effectivement assez douloureuse pour les proches, on comprend là le fait de perdre par exemple des photos, des choses comme ça qui ont une importance particulière. Est-ce qu'il y a d'autres dangers si on ne fait pas de testament virtuel?
0: Oui, c'est vrai que la première chose à laquelle on pense, ce sont nos photos, nos vidéos, nos souvenirs avec nos proches. Mais il existe des personnes qui vont encore plus loin, d'après Simon Wermy. Je vous propose de découvrir ça dans l'extrait qui suit.
1: On commence à voir des scams et des choses qui attaquent des gens qui ont perdu quelqu'un. Alors, ils trouvent des obituaries et ils prennent l'information de ça et ils prétendent d'être une personne qui est mort et contactent un membre de famille qui peut-être pas entendu, quelqu'un dans un autre pays ou qui est loin du centre de famille qui connaît le gens qui est mort. Et en ce cas, il demande d'argent, quoi que ce soit.
2: Ouais, on voit, bon, on peut pas toujours anticiper ces risques-là, effectivement, les risques de dérive éthique. Mais à partir de quel âge est-ce qu'on devrait considérer, c'est vrai qu'on parle souvent du testament, il y a un âge à partir duquel on doit considérer à faire son testament. À partir de quel âge on devrait considérer notre héritage numérique là?
0: Eh bien, d'après Simon Wermy, cette réflexion peut se faire à tout âge, à partir du moment où on commence justement à laisser des données en ligne. D'ailleurs, le chercheur soutient que l'étude s'adresse à toute tranche d'âge, donc en partie la génération actuelle qui grandit avec Internet et qui, pour le coup, aura plus de données dans le monde virtuel que les anciennes générations.
2: On sait que le sondage est encore en cours. Est-ce qu'il y a un objectif?

0: précis quand toutes les données seront récoltées?
1: Oui, en effet, dans cette étude devrait découler la création d'un système qui facilite la planification de l'héritage numérique pour les aînés, donc l'une des cibles importantes, en tout cas, pour cette étude.
0: Effectivement, on le sait, les aînés qui ont souvent plus de mal avec les nouvelles technologies que les générations plus jeunes, il est donc tout à fait normal de les aider à passer à cette étape. Merci beaucoup, Océane Kouassi. Je rappelle que vous signez un texte sur la page web d'ICI Manitoba, que vous pouvez retrouver là en tête de la page web, si vous allez faire un tour sur l'application RC Info ou bien sur la page web radiocanada.ca/Manitoba.

0: À 8h30 minutes, on fait un petit tour du côté de la salle des nouvelles d'ici Manitoba, où on parle du premier site de consommation supervisée de la province qui ouvre ses portes aujourd'hui à Winnipeg. Ça, c'est quand même après de longs retards.
1: Exactement, Antoine. Le Manitoba prévoyait initialement d'ouvrir donc un tel site en 2025, mais des oppositions concernant l'emplacement choisi et d'autres complications ont enchaîné des retards. Le gouvernement néo-démocrate s'est associé à l'organisme sans but lucratif Aboriginal Health and Wellness, santé et bien-être des autochtones en français, pour gérer le site. L'emplacement du site au centre de Winnipeg a suscité des critiques de la part de certains commerçants et résidents inquiets pour la sécurité, tandis que le parti progressiste conservateur dans l'opposition estime que le gouvernement devrait privilégier le traitement. Pendant ce temps, la municipalité rurale d'Alexander met fin à son recours contre le constructeur et l'ingénieur de son bâtiment municipal de Saint-Georges. Ses avocats lui ont indiqué que le délai de prescription était expiré. La municipalité n'a reçu aucune compensation et affirme maintenant que l'édifice devra être remplacé. Plus d'informations avec notre journaliste envoyé à Saint-Georges dans le cadre du projet Collab Pleine d'Histoire, Farah Mickey.
2: La municipalité rurale d'Alexander abandonne la poursuite qu'elle avait intentée en 2024 contre Allfab Building Components LP et l'ingénieur John D. Dinon. Le délai légal pour intenter l'action était déjà dépassé, selon la directrice générale de la municipalité Jocelyn Whaley. Le dossier ne s'est donc pas rendu jusqu'à un procès. Ainsi, la municipalité ne recevra aucune indemnisation pour les coûts liés au problème du bâtiment. Aucune décision concernant la rénovation du bâtiment ne devrait toutefois être prise avant les élections municipales d'octobre. La prochaine équipe municipale devra donc déterminer si elle peut continuer à utiliser l'édifice actuel ou si elle doit investir dans une nouvelle construction. Pour rappel, le contrat avec Allfab conclu en août 2013 s'élevait à près d'1,5 million de dollars. Le bâtiment avait été livré à la fin de l'année 2015 et Alexander allègue avoir découvert en avril 2024 de graves problèmes affectant sa structure. Ici Farah Mickey, Radio-Canada, Saint-Georges.
1: Hydro Manitoba affirme avoir dû réduire la production d'électricité de sa centrale au gaz naturel de Brandon durant 3 des 10 dernières périodes de pointe de l'hiver. Des représentants de la société ont témoigné au sujet de ces pénuries lors d'audiences publiques à la fin du mois dernier. La société d'État prévoit investir 3 milliards de dollars dans l'agrandissement de la centrale au gaz naturel de Brandon. Le responsable des politiques au sein de l'équipe d'action climatique du Manitoba, James Wilt, a qualifié ce témoignage d'aveu rare de la part de Hydro Manitoba, selon lequel les turbines à gaz naturel ne sont pas aussi fiables pendant les vagues de froid hivernal que la société d'État l'a affirmé. Action climatique du Manitoba fait partie des nombreuses organisations qui critiquent le projet d'Hydro Manitoba de brûler davantage de combustibles fossiles au lieu d'investir davantage dans des parcs éoliens, l'énergie solaire et le stockage par batterie. Les représentants de Hydro Manitoba expliquent que la centrale actuelle de Brandon nécessite des travaux d'entretien et que l'agrandissement la rendra plus efficace. L'Association des juristes d'expression française du Manitoba demande au Premier ministre de nommer un juge bilingue comme juge en chef à la Cour du banc du roi du Manitoba. Le coordonnateur de l'association, Guy Jourdain, explique les arguments.
3: Au Manitoba, il y a des garanties constitutionnelles concernant le bilinguisme des tribunaux. Il y a ce concept de bilinguisme institutionnel des tribunaux. Alors, ce qu'on dit, c'est un peu semblable à une grande entreprise. Par exemple, si une grande entreprise a deux langues officielles, ben, c'est tout à fait normal que le PDG

0: la PDG s'exprime dans les deux langues officielles, pour jouer son rôle comme juge, pour entendre des causes, mais aussi pour exercer ses fonctions administratives, pour avoir des rapports, des relations avec les gens de la communauté francophone, avec les gens à l'échelle nationale. Et il y a aussi une certaine question de symbolisme également.
1: Pour l'Association des juristes d'expression française du Manitoba, la nomination d'un juge en chef qui ne parle pas français constituerait un recul, alors que tous l'ont été ces 25 dernières années. Les membres de la communauté colombienne du Manitoba tentent de contacter leurs proches restés au pays suite au séisme meurtrier de lundi. Au moins 130 personnes ont perdu la vie après le tremblement de terre survenu tôt lundi matin qui a secoué l'ouest de la Colombie et les pays voisins. Cruz Wolowski est la présidente de l'Alliance colombienne du Manitoba et elle indique que les membres de sa famille à Medellin sont sains et saufs, mais d'autres régions du pays ont été durement touchées, notamment la ville de Cali. Cruz Wolowski explique qu'elle et les autres membres de la communauté colombienne prennent régulièrement des nouvelles les uns des autres. La communauté colombienne du Manitoba compte plus de 1500 personnes. Et puis pour finir, un pôle de 115 nouveaux logements multifamiliaux à revenus mixtes va voir le jour dans le nord-est de Winnipeg. Il va s'accompagner d'offres complètes de services de santé, de bien-être, d'éducation, d'emploi et de soutien communautaire. Le budget du projet s'élève à 60 millions de dollars. Mam Ndiaye, qui est intervenante en matière de violence fondée sur le genre au Centre de ressources communautaires d'Elmwood, donne les détails de ce projet.
2: Ce sera un building de 7 étages. Donc, c'est vraiment un grand projet pour le housing. On aura des centres d'activité. On aura jardin communautaire pour notre communauté aussi. S'ils veulent planter des fruits, légumes, ce genre comme des plantes. Nous aurons des appartements de 3 chambres, 2 chambres, 1 chambre. On a des programmes pour les femmes qui sont victimes de domestique violence. Donc, des logements temporaires pour eux et puis des logements temporaires pour les jeunes adultes qui viennent de sortir du système de CFS. Donc, ils n'ont plus de famille d'accueil pour loger là-bas temporairement. Donc, c'est un grand projet.
1: La démolition de l'ancien bâtiment commencera en octobre prochain et la construction des nouveaux bâtiments au printemps 2027. Et voilà qui conclut le tour de l'actualité de la province Saint-Antoine.
3: Merci beaucoup, Joseph Hervé Arissou. On vous retrouve pour le Radio-Journal de 9h.
1: À tout à l'heure.
3: On poursuit, nous, notre petit tour d'horizon de la météo à cette heure-ci, 8h36, bientôt 37. Parce que, il fait partiellement nuageux à Winnipeg. 15 degrés, 18 degrés du côté de la Fourche. Si vous allez dans le sud du Manitoba vers Brandon et ses environs, 12 degrés. 15 degrés dans la région de Dauphin, Flin Flon, 15 degrés. Dans le coin de Thompson, c'est généralement nuageux. On est sur du 13 degrés, généralement nuageux aussi pour le pas du 15 degrés. Et puis Churchill, on est sur du 11 degrés, 17 degrés à Kenora, en Ontario. Donc on le voit, hein, les températures qui baissent, mais qui vont remonter un petit peu dans le courant de la journée. Donc vous inquiétez pas, il va faire plutôt bon.

8h37 minutes, bientôt 38 minutes. On parle d'une attaque par rançon JCL qui a eu lieu donc au Centre des sciences de la santé de Winnipeg, qui a perturbé certains systèmes techniques. On parle quand même du plus grand hôpital du Manitoba, donc c'est quand même un comble. Ça risque de poser de sérieux problèmes. Ça a notamment grandement impacté certains systèmes techniques, notamment l'accès par exemple à plusieurs portes, l'accès aussi au chauffage qui a été perturbé, la ventilation, et puis bien sûr la climatisation. Et bien malgré ces perturbations, Soins communs affirme que les soins aux patients, les activités cliniques, et bien ont pu se poursuivre normalement. Alors justement, ça pose beaucoup de questions sur à quel point nos infrastructures, même de santé, peuvent être à risque à cause de cyberattaques. On parle souvent de données numériques quand on pense à des cyberattaques, mais on parle pas souvent aussi de tous les risques liés à nos systèmes électroniques qui sont souvent en charge. Je pense par exemple aux ascenseurs qui peuvent être en charge dans nos bâtiments aussi, comme on l'a vu, de la ventilation, des canalisations, etc. Donc c'est aussi des questions. On le voit aussi, ça résonne d'autant plus avec les récentes cyberattaques qu'il y a eu aussi dans l'est du pays, notamment à Ottawa.

0: enfin dans le coin de l'Ontario et du Québec sur des centres d'eau potable qui sont là pour le coup le fait de cyberattaques et d'ingérence étrangère. Mais bon, on le voit que les infrastructures physiques peuvent être menacées, pas seulement numériques. Et donc ça pose beaucoup de questions. L'occasion pour nous de faire le point là-dessus avec Patrick Mathieu, il est conseiller en cybersécurité avec Exus.com et cofondateur de Hackfest.ca. Bonjour Patrick Mathieu.
1: Bonjour Mathieu.
0: D'entrée de jeu, quand on parle d'attaque par rançon GCL, on parle de quoi exactement?
1: Généralement, la majorité de ces attaques-là se produisent avec soit un courriel ou un virus quelconque là, qui rentre dans l'entreprise, qui va aller se propager pendant des semaines, voire des mois avant l'événement, pour voler les informations, puis à un certain moment, ils vont chiffrer les serveurs, les machines, autant les laptops, tout ce qui est disponible, pour empêcher le système de fonctionner et demander une rançon par la suite.
0: Ouais. Il y a une question qu'on se pose, quels sont les risques qui peuvent être présentés pour des hôpitaux? Parce que là, on en a évoqué quelques-uns, là, mais on parle de données numériques, mais on a l'impression qu'on peut aussi avoir accès carrément à des accès physiques d'hôpitaux. Est-ce que nos systèmes sont assez solides? Est-ce que c'est un problème de comment est-ce que des hackers arrivent à passer à travers de ces sécurités là?
1: Ben par défaut, puis j'ai pas le chiffre exact, mais j'ai été regarder sur LinkedIn l'entreprise justement là, le HSP de Winnipeg. Il semble pas avoir aucune équipe de cybersécurité ou de sécurité physique dans l'hôpital. Il ne semble pas faire de sécurité dans cet hôpital-là. Fait que par défaut, puis admettons qu'il y en ait quelques-uns qui sont pas sur LinkedIn, là, tant mieux, mais ça veut dire qu'il y a pas grand monde ou zéro qui sont en sécurité sur dans cette organisation-là. Fait que par défaut, on n'est pas très bien équipé pour faire quoi que ce soit, on s'entend. Mais c'est un hôpital, donc vous l'avez bien dit, là, l'impact peut aller beaucoup plus loin que juste la donnée. C'est un impact physique qui peut avoir vraiment des conséquences là, sur la vie des patients ou la vie des personnes qui y travaillent. Là, ça a touché un système autant de ventilation, les portes, l'air conditionné. C'est carrément l'infrastructure building, là, des bureaux en tant que tel. Ça arrive parce que la sécurité en place n'existe pas ou est très faible. Et généralement, ce qu'on se rend compte, c'est que le réseau informatique de tout ce qui est physique, là, porte et autres, ventilation, est le même souvent que le reste. Mais là, on se rend compte qu'il n'y a peut-être pas d'impact au niveau patient. Fait que peut-être qu'il y a deux réseaux différents qui ont été chanceux. Mais ça reste que s'il y a eu un accès à ça, c'est que le réseau de ventilation et autres est disponible à quelque part, soit sur Internet ou accessible à des personnes physiquement sur place pour aller faire une attaque. Dans tous les cas, il y a un grave manquement là. Pour aujourd'hui, c'est pas acceptable de ne pas avoir d'équipe en place qui ait réglé ces problèmes-là.
0: Ouais, on comprend un peu l'enjeu derrière tout ça. Il y a une question qu'on se pose, c'est à quel point est-ce que c'est aujourd'hui, dans le monde de la programmation, du hacking, etc., à quel point c'est facile pour un hacker de s'introduire dans des systèmes comme ça, ou est-ce que ça représente un travail considérable?
1: C'est assez simple, surtout dans une organisation avec peu de sécurité, comme on peut s'en rendre compte là.
0: Oui.
1: Malheureusement, beaucoup des hôpitaux, gouvernements et tout ce qui est plus physique, si je peux dire, là, qui sont pas des entreprises de technologie, quand ils n'ont pas les personnes en place pour ça, on parle pas de complexité. Là. C'est plus une question de temps à mettre ou d'intérêt à aller rentrer dans ces organisations-là. Donc, ce n'est pas très complexe. Puis, on le voit présentement hors de cet hôpital-là. Aux États-Unis, au Québec et en Ontario, présentement, il y a une grande attaque contre les centres de gestion de l'eau des villes. Puis là, on parle d'une quarantaine aux États-Unis, presque d'une dizaine au Canada. Donc, c'est la même chose. C'est pas une difficulté. On a vu des villes au Québec ici avec le système de gestion d'eau simplement accessible sur Internet.
0: Mais
1: c'est un manquement, tout simplement. Ouais.
0: Mais c'est fou quand on y pense, parce que bon, évidemment, peut-être que les auditeurs et auditrices qui nous écoutent auront peut-être en tête des images de films carrément là, de ces images qu'on a.

0: justement des hackers qui arrivent à ouvrir des portes, je sais pas, déplacer des ascenseurs, des choses comme ça. Est-ce que ce type d'appareil électronique est aussi à risque finalement, c'est-à-dire que les canalisations, la ventilation, des choses qui sont pas de l'ordre de nos comptes Facebook, là, on s'entend, ça aussi c'est des choses qui peuvent être à risque.
1: Tout à fait, parce que c'est au final, tous ces systèmes-là sont contrôlés par un logiciel informatique. Et ce logiciel-là n'est pas isolé du réseau, ce n'est pas géré comme il faut. Mais n'importe qui a accès, généralement, puisque c'est des technologies là qui sont, je veux pas dire archaïques un peu, là, sont pas au goût du jour en termes de sécurité. Il faut vraiment les isoler dans un coin pour pas que personne y touche. Puis le problème, c'est ça, c'est que généralement, ce n'est pas le cas. Puis quand ça arrive, ben oui, on peut faire presque tout ce qu'on veut avec. Mais quand on parle de ventilation dans un hôpital, dans des hôpitaux, si l'air devient très chaud, il peut avoir des conséquences patients. Là.
0: Bien sûr.
1: Ouais. Ça peut aller très loin en termes de vie. C'est pas juste ah, j'ai perdu mes données en ligne pour un compte qui n'a pas d'importance. Là. Non, non, ça va beaucoup plus loin. Puis là, on parle d'investir des millions pour réparer ça dans cette organisation-là. Mon problème, puis ma question à vous, c'est est-ce qu'il va y avoir vraiment un suivi sur ça dans les prochaines années? Parce que ça peut réarriver de nouveau si personne ne fait un suivi. Là.
0: Et il y a une question qu'on se pose quand on voit tout ça, c'est on se dit, bon, maintenant on vit à l'ère de l'intelligence artificielle qui, on le sait, il y a plein de métiers dans la programmation qui ont énormément changé à cause de ça ou grâce à ça, c'est-à-dire que programmer devient de plus en plus facile. Alors on se demande, bien sûr, eh bien, est-ce que hacker devient de plus en plus facile? Est-ce que l'explosion de l'intelligence artificielle rend de facto plus à risque ben tous nos systèmes, comme vous l'avez dit, que ce soit les centres d'eau potable ou les hôpitaux, etc. quoi.
1: En fait, ça accélère. C'est pas que c'est plus facile. La sécurité de cette organisation-là est égale à qu'est-ce que c'était avant l'intelligence artificielle.
0: Oui, bien sûr.
1: Avec les organisations qui n'ont pas de sécurité, ben ils vont se faire pirater plus vite aujourd'hui parce que oui, l'AI va donner un accès à des personnes qui n'ont pas les connaissances pour faire des attaques. Leur attaque risque d'être assez minimale quand même. Oui. Mais ceux qui ont les connaissances avec ça vont beaucoup plus vite. Puis au lieu d'avoir une équipe de 5-10 personnes, une personne seule peut en faire beaucoup plus. C'est surtout ça l'impact. Fait que les organisations qui n'ont pas de bonne sécurité, aujourd'hui, sont considérées comme moins bonnes encore.
0: Oui. Comment?
1: Mais oui, on n'investit pas en cybersécurité. Si on n'investit pas aujourd'hui, ben il est déjà trop tard parce que les hacks vont beaucoup vite. Là.
0: Oui, justement, parlons cybersécurité. Là. Comment est-ce qu'on... à l'ère d'aujourd'hui, comment est-ce qu'on fait pour mettre en place des systèmes de défense efficaces quand on sait que l'accessibilité au hacking devient de plus en plus facile au piratage, hein?
1: Ce qui est intéressant, c'est pour une majorité d'organisations, puis même les PME, là, qui est une des plus grandes quantités d'entreprises au pays, c'est que c'est l'hygiène de base. On n'a pas besoin d'investir des millions pour un hôpital peut-être, là, mais on n'a pas besoin d'investir tant que ça. T'sais, là, le problème d'avoir un système qui gère la ventilation puis les accès sur Internet, je suppose, ben le problème, c'est pas d'investir des millions, c'est de ne pas le connecter d'une certaine manière et avoir de l'autorisation, t'sais, vraiment un système qui dit que seulement telle personne y a accès. Mm-hmm. Aujourd'hui, on parle de deuxième facteur d'authentification. On peut avoir une clé physique qu'on touche. Seule la personne qui a cette clé-là peut avoir accès. Fait que le pirate sur Internet pourrait pas faire rien. Et ça veut dire qu'il n'y a rien de ça qui est en place aujourd'hui. Puis c'est pas quelque chose de complexe. Là. On parle d'une technologie qui date de 30 ans. Fait que c'est vraiment un problème d'investissement et de compréhension. Fait que je vous l'ai dit, il n'y a presque pas personne ou personne qui travaille en cybersécurité dans cette organisation-là. Ils ont sûrement payé des entreprises externes pour la gérer. Cette entreprise-là est externe, donc ils n'ont pas les besoins, ils ne sont pas là tous les jours. C'est pas la même chose que d'avoir une équipe interne. Puis vous dites que c'est la plus grande hôpital de la province, techniquement, c'est inexplicable. Là. Ça devrait pas arriver. De même, j'ai travaillé dans plusieurs hôpitaux, ils ont toutes des équipes de 5, 10, 20 personnes en sécurité.
0: En tout cas, c'est sûr.
1: On part de loin.
0: Ouais, c'est sûr qu'on part de loin. On aura l'occasion, bien sûr, d'en reparler ultérieurement, là, justement, de ces risques liés à la cybersécurité. Merci beaucoup, Patrick Mathieu, d'être venu nous éclairer aujourd'hui.
1: Merci, bonne journée.
0: Je rappelle, Patrick Mathieu est conseiller en cybersécurité avec Exus.com et cofondateur de Hackfest.ca. On parlait là de cette attaque de rançon logiciel qui est survenue au Centre des sciences de la santé de Winnipeg. On va faire un petit coup d'œil à 8h48 du côté 49 maintenant, du côté des sports avec Salim Valji. Salim, on parle de la Coupe Stanley qui est venue nous rendre visite hier.
2: Oui, exactement. Antoine Seth Jarvis a reçu un accueil digne d'un héros hier lorsqu'il ramène la Coupe Stanley chez lui à Winnipeg. L'attaquant des Hurricanes de la Caroline était au centre communautaire de Tuxedo où il a passé des centaines d'heures à jouer au hockey lorsqu'il était enfant. Il raconte même qu'il avait les clés de l'arène tellement il y passait de temps. Et des centaines de personnes ont fait la file pour rencontrer Jarvis et voir la Coupe. Certaines ont entendu jusqu'à 6 heures, j'ai vu un article, donc c'est tellement intéressant. Mmh. Et après, Jarvis a également apporté la coupe à l'hôtel pour enfants de Winnipeg, donc à l'hôpital, pardon, pour l'enfant de Winnipeg. Une belle histoire d'hockey et quelqu'un qui est vraiment fier de ses roots avec Seth Jarvis.
0: Effectivement, on peut voir tout ça sur nos pages web. On parle des Gold Eyes maintenant avec Winnipeg qui reçoit Sioux Falls ce soir.
2: Oui, exactement. Et Winnipeg a connu du succès les dernières semaines. Winnipeg venait de connaître une séquence record de 13 victoires consécutives qui a pris fin samedi à Lincoln au Nebraska. Et les Gold Eyes demeurent parmi les équipes les plus en forme de l'American Association of Professional Baseball. Ils occupent actuellement le deuxième rang de la division et ce soir, ils accueillent les Sioux Falls. Le premier lanceur est prévu à 18h30.
0: Et on finit avec le tennis pour les faits saillants du côté de Montréal et Toronto.
2: Oui, malheureusement, la pluie continue de s'abattre sur Montréal et les quarts de finale masculins ont dû reporter en raison de la météo. C'est un autre retard dans le tournoi, mais les organisateurs assurent que la compétition se poursuivra comme prévu. Aujourd'hui, le Français Arthur Fils affrontera le jeune Espagnol Rafael Jordá, qui n'a que 19 ans. Le champion en titre Ben Shelton joue cet après-midi aussi. Chez les femmes, Iga Swiatek a remporté son match en deux manches contre Diane Schneider à Toronto et le parcours du duo canadien Duncan Chan et Alexis Galanon a pris fin en quart de finale au côté doubles. Ils se sont inclinés devant le Croate Mate Pavic et le Salvadorien Marcelo Arevalo.
0: Merci beaucoup, Salim Valji. On vous retrouve demain.
2: Merci, au revoir.
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0: 8h51, bientôt 52, on va parler de ces 115 nouveaux logements multifamiliaux à revenus mixtes qui vont voir le jour, ça c'est du côté du nord-est de Winnipeg. Ça va s'accompagner d'une offre complète de services de santé, de bien-être, d'éducation, d'emploi et puis de soutien communautaire. Alors ça c'est ce qui a été annoncé en tout cas par le centre de ressources communautaires d'Elwood et bien le projet a impliqué quand même une consultation. On parle de plus de 200 résidents partenaires et communautaire, ça prend aussi des intervenants. Et puis, eh bien, le projet Elmwood, eh bien, doit viser en fait à offrir une réponse coordonnée aux besoins de plusieurs communautés. On pense, par exemple, aux peuples autochtones, aux nouveaux arrivants, les familles, les jeunes, et puis aussi les personnes qui sont confrontées. On le pense aussi à des difficultés socio-économiques parfois plus complexes. Alors, justement, notre collègue, la journaliste Alexia Boyer, en a parlé avec Mam Ndiaye, qui est donc intervenante en matière de violence fondée sur le genre au Centre de ressources communautaires d'Emwood, ainsi que Nina Kondo, qui est directrice exécutive du Centre de ressources communautaires d'Emwood. On écoute.
4: Le Elmwood Hub, c'est une initiative communautaire de logement et de mieux-être qui permettra de créer 115 logements à revenus mixtes de Elmwood Transcona, East Winnipeg. Et le projet se réunira sous un toit de logement, mais aussi des services de santé mentale, des services de mieux-être, de l'employabilité, et de soutien familial dans un building. Pourquoi on appelle ça hub?
5: Quand vous dites revenu mixte, qu'est-ce que vous voulez dire exactement?
4: Mixed housing unit. So multiple family, ça va être pour les familles qui ont besoin de support social, donc affordable housing, et pour les familles qui peuvent afford market rent.
5: Et est-ce que vous avez un calendrier pour la réalisation de ce hub? Est-ce que vous avez une date en tête pour son ouverture?
6: Donc, la démolition comme de building va commencer vers fin d'automne cette année. Donc, et la construction commence

0: sera au printemps l'année prochaine. Donc, on n'a pas de date exacte, mais d'ici la fin de cette année, printemps, ils vont commencer à démolir notre ancien locaux, comme qui se trouve à 545 Watt Street. Et puis, nous allons commencer la construction l'année prochaine au printemps. Donc, nous avons eu l'approbation de la ville pour avoir une petite partie. Comme ça, on va augmenter les locaux et puis construire le projet.
1: Et au niveau du financement, est-ce que vous avez déjà des financements qui sont garantis? Sinon, comment est-ce que vous allez chercher des financements?
2: Oui. On a certains financements qui a été approuvé déjà et pour commencer à plus le pré-développement et c'est pourquoi on parvient à faire au planifier de faire la démolition comme maman m'a dit en fin octobre et puis on a aussi de gala. On est en train de préparer un gala le 14 novembre pour fundraise un peu de ressources qu'on a besoin, mais aussi on est aussi en milieu de full-on campaign for capital campaign. On est en train d'appliquer à tous les niveaux du gouvernement et aussi des personnes privées sont en train de donner aussi de supporting le projet.
1: Qu'est-ce que c'est le budget pour un projet comme ça?
2: Ouf, 60 millions.
0: Oui.
2: C'est pas un nombre petit.
0: Ce sera un building de 7 étages. Donc, c'est vraiment un grand projet pour des housing. On aura des, comme, centres pour des centres d'activité. On aura jardin communautaire pour notre communauté aussi, s'ils veulent planter, des fruits, légumes, ces genres comme des plantes. Et puis, il y a beaucoup, notre centre sera au premier étage et le reste sera les appartements. Nous aurons des appartements de 3 chambres, 2 chambres, 1 chambre. Donc, ça dépend. Et puis, on a des programmes pour les femmes qui sont victimes de domestique violence. Donc, des logements temporaires pour eux et puis des logements temporaires pour les jeunes adultes qui viennent de sortir du système de CFS. Donc, ils n'ont plus de famille d'accueil pour loger là-bas temporairement. Donc, c'est un grand projet.
1: Et comment est-ce que vous allez sélectionner les personnes qui vont pouvoir vivre dans ce hub?
2: On va essayer de, donc, on va avoir des applications ouvertes à tout le monde dans la communauté et on va sélectionner dépendamment de la situation de chacun. C'est là où on va décider si c'est affordable housing ou bien c'est, dépendamment aussi de leur income, est-ce qu'ils pourraient pouvoir payer market rent. Mais ça, c'est vraiment pour la communauté. Et on a fait un survey de plus de 300 personnes pour pouvoir amener cette idée en vie. Et parmi notre projet, on a des gens on a un advisory table qui fait partie des gens qui ont le lived experience, qui vivent ici dans la communauté. Et eux aussi vont faire parmi les décisions de choisir qui va entrer dans la maison.
1: Et là, pour tous les services que vous allez proposer, est-ce que vous avez déjà déterminé vos partenaires, des organismes communautaires, j'imagine? Est-ce que vous savez déjà avec qui vous allez travailler?
2: Nos partenaires vont continuer toujours à être le même et puis aussi on va expand, on va inviter d'autres
0: Augmenter.
2: partenariats, augmenter des partenaires, mais jusque-là, pour le moment, on est en train de maintenir les partenariats qu'on a là maintenant et puis quand le building sera fini, c'est là où on va augmenter et voir d'autres partenariats partenaires qu'on peut travailler ensemble.
3: Celle que vous entendiez toutes les deux, c'était donc Mam Ndiaye qui est intervenante en matière de violence fondée sur le genre au centre de ressources communautaires d'Elmwood, ainsi que Nina Kondo qui est donc directrice exécutive du centre de ressources communautaires d'Elmwood. Elles étaient au micro de notre collègue, la journaliste Alexia Boyer. À 8h58, on arrive lentement mais sûrement à la fin de cette émission qui, ce sera poursuivie là tout au long de ces 3 dernières heures. On a vu beaucoup de choses. choses ensemble. Je rappelle que si jamais vous avez manqué la plupart de nos entrevues ou bien l'émission dans son intégralité, pas de panique, vous pouvez toujours réécouter l'ensemble de l'intégralité de cette émission ou bien ses segments sur l'application audio. J'en profite pour faire un grand merci à toute l'équipe qui m'a accompagné tout au long de cette émission et derrière, du côté de la réalisation, Kai Hasselruis, la mise en onde de Guy Noël. Grand merci à Joseph Hervé Arissou aux nouvelles que vous allez retrouver dans quelques minutes, même pas. Et puis

0: Un grand merci à notre réalisatrice associée Julienne Roigassoré. Je m'appelle Antoine Brière, je vous retrouve demain, 6h10.
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4: Bonjour, ici Joseph Averkissou, bienvenue au Radio Journal. Environnement Canada doit lancer aujourd'hui un nouveau système d'alerte pour les orages violents et les tornades. Les avertissements seront adaptés à la trajectoire des tempêtes plutôt qu'à l'ensemble d'une région. L'objectif, mieux informer les citoyens directement menacés. Voici le reportage de Marie-Isabelle Rochon.
5: À Repentigny, il reste quelques traces de la tornade du 2 août dernier. Des branches au sol, des bardeaux arrachés. Denis Champagne était aux premières loges.
6: Puis j'entends « vous, vous, vous, vous, vous, vous, vous ». J'ai dit « veux-tu bien me dire que c'est ça, ce bruit-là ».
5: Mais elle n'a eu aucune alerte.
6: Non, j'ai pas eu d'alerte. Il nous disait « risque de vent fort ». Vent fort, on a eu tout l'été des vents forts.
5: Mardi, Environnement Canada lance un nouveau système d'alerte pour les orages violents et les tornades. Les alertes ciblent actuellement une grande région. Elles seront restreintes à la trajectoire de la tempête. Cet été, Repentigny s'est préparé plusieurs fois pour des orages qui n'ont finalement pas touché la ville. Des dépenses de plusieurs dizaines de milliers de dollars, selon le maire.
7: Pour nous, à chaque veille d'orage violent, bien, c'est sûr qu'on mobilise toutes les équipes de la ville. C'est du temps, c'est de l'énergie, c'est des efforts.
5: Les nouvelles alertes permettront aux citoyens de se sentir plus concernés. Le chasseur de tornades, Mathieu Lucier, le constate aussi. Des zones plus ciblées amèneront moins de confusion pour les personnes touchées.
8: Quand il y a eu la tornade à Harrington, nous, on était du côté de l'Ontario avant que ça arrive à Harrington. Ça, c'était vraiment très, très large, la zone d'alerte de tornade.
5: Selon Environnement Canada, 6 tornades ont touché le Québec cet été. En moyenne, de mai à septembre, on en dénombre une quinzaine. Ici Marie-Isabelle Rochon, Radio-Canada, Repentigny.
4: Et puis, sur le même thème de la météo, la Colombie-Britannique s'apprête à accueillir une centaine de pompiers mexicains qui seront déployés dans la vallée de l'Okanagan, où là où les équipes peinent à contenir un immense brasier. L'incendie continue d'ailleurs de prendre de l'ampleur après avoir forcé de nombreuses évacuations.
1: Ailleurs dans le monde.
4: En Syrie, l'ex-président Bachar al-Assad est condamné à la peine de mort pour crimes de guerre et crimes contre l'humanité lors de la guerre civile déclenchée en 2011. Il s'agit de la première condamnation prononcée contre l'ex-dirigeant syrien qui a fui avec sa famille à Moscou. Bachar al-Assad a été renversé lors d'une offensive rebelle en décembre 2024 qui a mis fin à des décennies de pouvoir autoritaire exercé par sa famille sur la Syrie. Les autorités de transition ont aussi condamné à mort l'ancien chef de la sécurité publique. Et puis au Manitoba, après de longs retards, le premier site de consommation supervisée de drogue de la province ouvre ses portes aujourd'hui à partir de 11h, c'est au 366 Avenue Henry. Eh bien, la province prévoyait initialement d'ouvrir un tel site en 2025, mais des oppositions concernant l'emplacement choisi et d'autres complications ont entraîné des retards. Le gouvernement néo-démocrate s'est associé à l'organisme sans but lucratif Aboriginal Health and Wellness, santé et bien-être des autochtones en français, pour gérer le site. L'emplacement du site au centre de Winnipeg a suscité des critiques de la part de certains commerçants et résidents inquiets pour la sécurité, tandis que le Parti progressiste conservateur dans l'opposition estime que le gouvernement devrait privilégier le traitement. Et puis un homme de la région de Selkirk affirme que la province doit redoubler d'efforts pour informer la population du virus du Nil occidental après avoir été testé positif au début du mois. Todd Holmes explique que peu après avoir donné du sang, eh bien la Société canadienne du sang l'a contacté pour l'informer de sa positivité au virus transmis par les moustiques. Il dit souffrir de divers symptômes allant de frissons intenses à une fatigue extrême.

0: vétérinaire. Le mois dernier, la société protectrice des animaux de Winnipeg a également reçu 150 abandons. Selon elle, la majorité de ces abandons étaient dus au coût des soins aux animaux.
1: Sport.
0: Les Seabirds de Winnipeg se présentent pour la finale du championnat de la Ligue élite canadienne de basketball, une série au meilleur de 3 matchs. Le premier match aura lieu demain à Brampton, en Ontario, contre les Honey Badgers. Les Seabirds ont accédé à la finale en battant les Bandits de Vancouver pendant la fin de semaine dernière. Malgré l'absence de plusieurs joueurs partants, le deuxième match de la finale va se dérouler à Winnipeg. Le troisième match, si nécessaire, y aura lieu également. Et voilà qui fait le tour de l'actualité d'ici et d'ailleurs. Je vous rappelle que pour plus de contenu, vous pouvez télécharger notre application audio. C'était Joseph Evarissou. Au nom de toutes les équipes, je vous souhaite une très bonne journée.

0: Salut, vous écoutez Point de repère. Mon nom est Rosalie Autonne-Témorin et je suis ravie d'être ici. Je ne serais pas ravie d'être ici en entendant Louise Forestier dire que ce thème musical est beau, elle danse. Aussi, vous aurez compris que je commence l'émission avec cette grande artiste. On va ensuite découvrir des ambassadrices du terroir qui ont marqué l'histoire de notre cuisine. En deuxième heure, Christian Vézina et Nathalie Platte vont nous apprendre à mieux aimer la laideur et les goûts de nos enfants. Puis on va plonger ange première dans la passion salsa qui s'empare du pays. On va terminer l'émission avec Manon Dumais et Félix Morin pour faire le plein de suggestions de lecture en prévision de la rentrée scolaire parce que ça sent bien tout le monde, désolé.
1: Oui, madame
0: Forestier.
1: Allez-y.
0: Depuis près de 60 ans, vous tracez un parcours unique, marqué par l'audace et la liberté. De le show à Starmania, en passant par le cinéma, le théâtre, une vingtaine d'albums, 24. Vous avez profondément marqué la culture québécoise et vous dévoilez aujourd'hui avec sincérité, authenticité, beauté qui vous êtes dans le docu-sical, un mot que vous avez inventé, je crois, Vieille Corneille, où vous portez un regard intime sur la création de notre époque, la vieillesse. Écoutons l'extrait d'abandonnance.
1: Là, je vous parle, là, puis c'est l'énergie que j'avais à 20 ans. Je suis follement heureuse. Dans tout ce processus d'écriture, j'ai voulu aller jusqu'au fond de ce que je suis. Alors, j'ai écrit de la prose poétique. Mon avatar, c'est une corneille, parce que quand tu voles, tu vois large. On n'a plus le temps de réfléchir. Le temps a un son, c'est le silence.
0: Bonjour, Louise Forestier.
1: Bonjour, Rosemée.
0: Cette phrase-là, elle est si belle. Puis c'est pas comme si c'était la seule dans le documentaire. Il y en a tellement. D'entrée de jeu, je vous le dis, j'ai été soufflée par le film que vous nous offrez. J'ai eu l'impression d'avoir eu droit à une heure de coup de pied dans le derrière, de tendresse, de génie, vraiment, le vôtre. Qu'est-ce que vous vouliez faire avec Vieille Corneille, le réalisateur Martin Villeneuve et vous?
1: Qu'est-ce qu'on voulait faire? Oh, c'est assez passionnant parce qu'on ne s'est jamais posé la question.
0: OK.
1: On avait deux bêtes ici. J'ai rencontré par hasard Martin, que je connaissais comme ça depuis 10 ans. Et il me demande, qu'est-ce que tu fais? Ben, j'ai dit, je viens de sortir un album qui s'appelle Vieille Corneille. Et j'aime le titre et tout ça. Et tu peux l'entendre? J'ai dit, oui, qu'est-ce que tu fais demain? OK, le lendemain, il est chez moi. J'y mets des écouteurs, j'ai dit, ferme tes beaux yeux, puis écoute. Et puis, il se lève après 52 minutes, puis il dit, je veux faire quelque chose.
0: Et cette chose, c'est...
1: C'est un docu-zical.
0: Donc, un documentaire musical.
1: C'est ça. C'est sur la... C'est pas sur ma vie, c'est sur Vieille Corneille.
0: Oui.
1: Sur les 9 thèmes qu'on a abordés.
0: Exact. Donc, chaque chapitre, disons, du docu-zical est inspiré d'une chanson de votre album.
1: Oui.
0: Et Martin Villeneuve était seul avec vous pendant les entrevues qui se sont déroulées au fil d'une année.
1: Oui.
0: Je dirais que le résultat est spectaculaire d'intimité. Les images sont super belles. Comment vous avez réagi en voyant le film pour la première fois?

0: Louise Forestier?
1: Écoute, la première fois que je l'ai vue, je pense que c'était sur un petit téléphone.
0: Ce qui est d'adon, puisque ça a été tourné avec un téléphone.
1: Et c'est ça. C'est ça le miracle. Ça a été tourné avec 3-4 modèles de téléphone et 2 micros, une chaise pour la madame, une valise de char. Mais la madame n'est pas dans la valise.
0: Non, et elle se roule dans le sable et elle danse et elle déambule. Elle est magnifique. Mais donc, quand vous avez vu ça dans un petit téléphone, comment vous êtes-vous sentie?
1: Moi, ce qui m'a frappée, je veux pas vraiment le dire ce qui m'a frappée parce que c'est, je vais vous le dire, c'est le langage cinématographique utilisé par un vrai cinéaste. Mmh. Il y a eu un flash de base qui dure tout le long du film, sauf peut-être les 30 dernières secondes. Je le dis pas c'est quoi parce que c'est une découverte formidable à faire, mais c'est vraiment du cinéma.
0: C'est vrai.
1: C'est du cinéma. Puis la seule chose que j'ai dite à Louis Dufort, le compositeur de cette musique merveilleuse, n'illustre pas ce que je dis. Puis la même chose j'ai dit à Martin, c'est pas, on illustre pas les textes, on s'en fout. Quelque part, on le porte, on l'aide.
0: Et donc oui, il y a votre musique qu'on n'appuie pas nécessairement de façon banane avec les images, mais ce qu'il y a beaucoup aussi, ce sont vos réflexions. Donc on entend l'artiste parler de ce qui l'inspire, de ce qui la choque, de ce qu'elle espère aussi. Puis elle est là toute la richesse, selon moi, du documentaire. Mais ou peut-être c'est ce qui m'a le plus habité après. Après moi, j'ai écrit à une amie, j'étais vraiment galvanisée. Là, j'avais envie de changer le monde. Par exemple, dans Vieille Corneille, vous dites que la rectitude politique actuelle nie à la créativité, mais qu'au fond, la pire des censures, c'est l'autocensure. Mmh. Êtes-vous déjà arrivé à vous libérer de l'autocensure?
1: Oui, mais c'est beaucoup d'ouvrages.
0: Comment on fait?
1: Premièrement, on remarque chez les autres quand ils s'autocensurent, on voit l'effet que c'est fait, que ça fait. Je pense que tout lecteur avide, habitué, tout bon vieux lecteur expérimenté sent, en lisant un poème, un livre, lorsqu'il y a autocensure. Puis moi, je lis comme une malade. Je me souviens de moi à tout âge avec un livre. Ça a été que ça, ma vie, des livres. Alors, j'ai lu beaucoup, puis je me voyais écrire, puis je me voyais autocensurer.
0: Éviter certains thèmes, émotions, zones.
1: Oui. C'est une pratique. À un moment donné, il faut que tu arrêtes, mais je pense que dans ce projet-là, ça faisait quelques années que j'avais pas écrit de texte de chanson.
0: Ils sont incroyables.
1: Mais là, j'ai dit, garde, ça va être des textes, point. Je sais pas si ça va être de la chanson. Je savais pas du tout où je m'en allais. Je savais pas, c'est la Corneille qui m'a dit sur le toit du triplex, pendant la pandémie, pas un bruit, sauf des croassements de Corneille, à qui j'ai répondu, deux coups, trois coups. Puis là, un moment donné, j'ai dit, je vais t'avoir, toi. J'en fais 5 avant qu'elle en fasse un, et elle m'en donne 5. Alors,
0: est-ce qu'on est dans les images ou on est vraiment dans une discussion avec une Corneille?
1: Je pense qu'il y a eu une véritable discussion et que c'est elle qui m'a dicté tous mes textes.
0: Wow! Est-ce qu'il y a des risques à être libre quand on écrit, quand on interprète?
1: Oui, il y a des risques. C'est-à-dire que c'est bizarre. Il y a des risques, mais ils te font pas peur parce que dans cet état-là, tu réalises que tu viens de faire un pas vers quelque chose de nouveau. Et t'es très content de ça, j'avoue. J'ai écrit en pensant à personne d'autre qu'à moi. J'ai pas voulu faire plaisir à telle personne ou me dire que les jeunes, ça va les déprimer, à gaga. Non, j'écris pour moi.
0: Bon, je sais pas si vous me considérez jeune. Ça me ferait plaisir.
1: Oh, c'est d'une jeunesse exquise.
0: Voilà. Alors, moi, ça m'a pas déprimé du tout. Au contraire. Vraiment, au contraire. Ça m'a tellement apaisé. Notamment le regard que vous portez sur le vieillissement. Mais on va y revenir dans un instant. Okay. D'abord, je vais vous faire entendre un passage du film qui m'a particulièrement happé.
2: Tout ce temps-là, c'est assez angoissant, je dois dire.

0: qu'on traverse une époque très difficile, une fin de civilisation, la naissance de quelque chose. Le changement, c'est là. On peut plus tourner sur un dixième. Aimons-nous les uns les autres? Je sais pas ce que ça veut dire, mais aidons-nous les uns les autres. Ça me parle. À tout âge. C'est un constat de fin de vie. Le monde qui s'en vient, c'est votre choix. Assumez-le. Moi, j'ai fait mon bout, j'ai dit ce que j'avais à dire. Vous le prenez pas, ça me regarde pas. Je continue à pitcher les affaires au vent, lancer des lignes à l'eau, mais c'est plus ma place dans l'univers. Ce n'est pas aujourd'hui. C'est demain.
1: Il y a tellement de choses incroyables dans ce court extrait. Aidons-nous. L'époque difficile. Le fait que vous continuez à pitcher des messages dans l'univers et cette idée que c'est plus votre place dans l'univers. C'est quoi maintenant votre place dans l'univers alors, Louise Forestier?
2: C'est la contemplation. J'adore contempler. Et on a une chance extraordinaire autour de ma maison. Tous nous autres, quelques bénévoles, ont fleuri cet endroit, on fait une vraie ruelle verte et un jardin de fleurs. C'est tellement beau. Puis je pense que sans le savoir, il y a 14 ans, quand on a commencé ces travaux-là, c'était pour que la vieille dame s'assoie sur sa terrasse et puisse contempler, jour après jour, quelques minutes par jour, la beauté qu'il y avait autour d'elle. En fait, tout ce qui me reste à faire, c'est de voir la beauté. Parce que je trouve que ça a été en Amérique, la vraie beauté en Amérique, c'est les paysages. On n'a pas la beauté des vieilles civilisations. On n'a pas la beauté des cathédrales. On n'a pas la beauté. On a la beauté de la nature. On a la force de la nature. Et je trouve qu'il y a des peuples qui ne s'améliorent pas quand ils s'éloignent de la nature. Puis je parle bien des Québécois, des Canadiens en fait, parce que c'est un pays superbe que j'ai beaucoup connu. J'ai fait beaucoup de tournées partout au Canada, sauf à Terre-Neuve, que je regrette de ne pas avoir vu. Mais c'est ça la force. La force du Canada, c'est dans sa nature. Puis là, par la force des choses. Oh, j'ai été voir le lac Supérieur en Ontario. J'avais jamais vu ça. Mais c'est tellement beau. Puis un autre va ailleurs. Puis là, il découvre le Québec, l'Ontario. C'est pas juste des mots anglais. Tu sais, les plaines.
1: On salue nos auditeurs d'Ontario.
2: Oui, bonjour la gang. Et puis, tu sais, c'est ça qui est une force incroyable. Qui est en train de disparaître, hélas, qui brûle, qui se noie.
1: Donc, votre place maintenant, c'est de la contempler, cette force-là.
2: Oui, j'ai l'impression que si c'est fini quelque part, je la regarde, puis je dis, reste là. C'est trop beau.
1: Vous dites dans le documentaire, souhaitez aux gens de frémir jusqu'à faire trembler la terre.
2: Oui.
1: Quel genre de frémissement vous espérez pour notre avenir?
2: J'espère que ça sera pas des tremblements de terre.
1: Idéalement. Je présume que c'est pas ce que vous aviez en tête.
2: Non, mais trembler la terre, je voulais peut-être la faire danser. La faire danser doucement. La laisser un petit peu tranquille, s'il vous plaît. Je suis pas une scientifique. Je suis pas une je fais pas d'agriculture. Mais il y a quelque chose qui me passionne, c'est les nouveaux agriculteurs. Je les regarde et je suis béate. Parce que, en fait, le futur, c'est la possibilité de boire de l'eau propre et de manger des trucs sans trop de babelles dedans. La nouvelle agriculture, je trouve ça, allez-y, c'est le futur.
1: Si vous vous demandiez quoi faire, ben devenez agriculteur ou agricultrice, parole de Louise Forestier.
2: Et une autre chose qu'on pourrait faire aussi pour tenir les gens occupés, parce que c'est le terrible, c'est Félix qui le dit, qu'un homme qui travaille pas, il est bon. Si on se remettait à construire des cathédrales...
1: Religieuses ou le symbole architectural?
2: Elle serait neutre et servirait à beaucoup de choses. Dont des lits quand il fait trop fret, dont toutes sortes de choses. Une belle grande cafétéria pour ceux qui ont faim.
1: Mon genre de cathédrale, ça.
2: Oui, un bout de scène pour ceux qui ont le goût d'aller jouer un air de violon ou n'importe quoi. Quelque chose un peu comme... J'imaginais quand je lisais la Bible, j'avais 4-5 ans, Jésus, il avait sorti les marchands du temple. Mais dans le temple, c'était la vraie vie. Il y avait des ânes, il y avait des animaux, il y avait des poules qui couraient partout. Et c'était ça... Pour moi, l'Église, c'est ça plus qu'un culte. C'est un vaste endroit avec de l'écho. Ça, c'est magnifique, l'écho. Et des plein de monde qui font des choses, des tricots, du tissage, la cuisine. Enfin, que les gens se reparlent, qu'ils communiquent, qu'ils écoutent la voix humaine. On ne l'entend plus.
1: J'embarque dans ce projet-là.
2: OK.
1: Votre regard sur le vieillissement est central au docu-sical Vieille Corneille. Sur le plan personnel, je viens de vous le dire, ça m'a beaucoup apaisé ce que vous dites sur le fait de vieillir. Vous dites, par exemple, que le temps qui passe offre un cadre plus large. On a entendu dans la bande-annonce cette idée de la corneille qui survole, qui a une vue d'ensemble. Vous affirmez aussi que la vieillesse, c'est la dernière enfance.
2: Oui.
1: C'est quoi? C'est le jeu?
2: La dernière enfance, j'ai écrit ça, c'est une chanson, à 32 ans. À 32 ans, je savais déjà c'était quoi la vieillesse, je pense, en appelant ça la dernière enfance. Oui, c'est un jeu pour rire en vieillissant. Faut vraiment rire. C'est fou, parce que c'est une époque extrêmement, je dirais, tragique, à cause des guerres multipliées et de la séparation des individus. La collectivité est en souffrance énorme. Et à un point tel que quand je rencontre quelqu'un, parce que c'est pas tout le monde qui me reconnaît, et puis quand je rencontre quelqu'un, puis je sens que c'est pas que je suis Louise Forestier, et qui est aimable, et qui lit une conversation anodine, gentille. Parce que sur ma rue, il y a beaucoup de bancs publics. Ça, c'est merveilleux. Alors, on s'assoit. Tout à coup, il y a quelqu'un. Est-ce que je peux? Oui. Ah, ça, je trouve ça extraordinaire. La gentillesse de certaines personnes, c'est incroyable.
1: Vous avez raison. Qu'est-ce qu'on perd en refusant de vieillir dans notre société, selon vous?
2: Oh, mon Dieu. On perd son temps. on doit vieillir beaucoup plus vite.
1: Parce que en résistant?
2: Absolument. Ça demande une énergie folle de refuser de vieillir. Et ça demande beaucoup d'argent pour te faire mettre des affaires qui gonflent. Ils te font des bouches de poupées gonflables. C'est épouvantable, ils sont tous pareils.
1: Parlant de ça, vous expliquez dans le film que la séduction ne disparaît pas au fil du temps, qu'elle existe toujours. Mais j'ai tellement trouvé ça beau. Louise Forestier, vous séduisez encore?
2: Je crois que oui, mais c'est pas conscient. C'est devenu tellement naturel. Mais quand on parle de séduction, on parle de toutes sortes de séductions.
1: Tout à fait, le charme, le charme, charisme.
2: L'intelligence.
1: D'intérêt pour autrui.
2: Oui, exactement. Alors, ce n'est que séduction. Je m'étais fait reprocher une fois dans ma carrière. De toute façon, elle n'a pas de mérite, elle séduit trop. Mais qu'est-ce que tu fais sur une scène si tu veux pas séduire? Reste chez vous!
1: D'ailleurs, vous dites aussi dans le film avoir surtout vécu l'amour à travers votre métier.
2: Oui.
1: Louise Forestier, est-ce que vous avez plus aimé votre public que certains partenaires amoureux?
2: C'est une sorte d'amour qui est plus fort que toi. Oui, il y a quelqu'un qui m'a demandé dernièrement comment ça se fait que t'as pas de compagnon, tu sais, d'une façon très, très gentille. Ben, j'ai dit, ça doit être difficile d'être le compagnon d'une artiste, parce que veux pas, j'appartiens. J'appartiens à mon métier. C'est mon métier qui me possède. C'est plus fort que nous.
1: Est-ce que c'est une forme de possession qui est positive ou pas? Je suis pas certaine de le comprendre quand vous en parlez.
2: Ah, c'est tellement positif. Parce que c'est ma façon de m'exprimer. Et que si j'avais pas ça, comme j'ai déjà dit à une journaliste il y a 40 ans, si j'étais pas artistes et chanteuses ou

0: ça, et je serais peut-être devenue une terroriste.
1: Ah oui, hein? Ouais. 40 ans plus tard, vous ouais. croyez encore ça?
0: Je le crois encore. Parce que j'avais une énergie telle que quelquefois, si j'avais pas pu m'en servir pour créer quelque chose, je l'aurais retourné peut-être contre moi-même en premier. Je suis polie, je me sers en premier. Et peut-être pas contre les autres. Mais ce que je veux dire, c'est que terroriste, c'est aussi une façon de s'autodétruire. Chez les artistes, on voit beaucoup ça. Ceux qui arrivent pas à sortir ou qui veulent, qui comprennent pas, qui ont pas de succès tout de suite, qui arrêtent.
1: Mais d'où ma question sur cette possession, est-elle vraiment positive? Parce que vous me parlez d'autodestruction et de terrorisme.
0: Ah, mais il y a un danger en tout. Les plus grands amours sont les plus grands dangereux. C'est sûr. Faut toujours se promener sur cette ligne-là.
1: Mais ça sonne épuisant. J'aime mon confort tranquille.
0: Ah, non, trop jeune. T'as pas le droit à ça.
1: Si vous saviez comme j'embrasse la routine, vous ne seriez pas fiers. Dans le documentaire Louise Forestier, vous révélez aussi être atteinte d'un cancer. Puis, vous évacuez pas le tragique de la chose, mais vous dites que ça vous arrive comme une forme d'apothéose. Pourquoi? Ouais.
0: Parce qu'il faut mourir. J'ai la chance de savoir de quoi je vais mourir. Je ne connais pas le nom de mon cancer, je veux pas le savoir.
1: C'est vrai?
0: Non, je veux pas le savoir. Il fait sa vie. Je lui ai demandé de pas trop me déranger pour le moment parce que j'étais très occupée. Alors, on a une relation respectueuse, mais je le tiens pas à distance. Il fait ce qu'il veut. Mais il peut pas se faire soigner. Donc, je pense qu'il est gentil puis il va me laisser finir mes affaires.
1: C'est très beau aussi dans le film quand vous parlez de la mort, notamment la mort de votre père. Vous dites avoir écouté son cœur jusqu'à son dernier battement, avoir vu la mort dans ses yeux. Oui. Qu'est-ce que cette expérience-là vous a appris, Louise?
0: Ça, là, ça m'a donné 10 ans de plus à vivre. Un choc électrique total. Il m'a complètement transféré, et j'y crois, là, j'ai vu ses yeux, j'ai vu la vie s'en aller en spirale, chloum, disparaître. Il y avait juste des yeux, il n'y avait plus d'âme. Je l'ai vu. Et cette âme-là, elle est passée par mes yeux, puis elle m'a envahie. Alors, j'ai eu une énergie après ça, fulgurante, et une vision de l'amour qui avait complètement changé.
1: Comment?
0: En attendant plus rien de l'amour. En n'attendant plus rien d'un geste généreux envers quelqu'un. Il y a des gens qui réalisent, mais il y a beaucoup de gens qui ne voient pas qu'on leur fait plaisir. Puis c'est pas de leur faute. Fait que je leur fais plaisir pareil.
1: Mais en quoi c'est la disparition de votre père qui vous a permis ce nouvel éclairage sur l'amour?
0: Parce que cet homme-là a été inné 50 ans trop tôt. Toute sa vie, il a été tenu à l'écart, soit par des circonstances, la guerre, la crise. Il a été tenu à l'écart par ses discours. Il était brillantissime. Il avait beaucoup de, comme moi, de prémonition, de
1: sensibilité.
0: De sensibilité. Ah oui, d'oversensibilité. Et il avait une voix d'or. Et il n'a pas pu devenir l'artiste qu'il était. Puis quand je dis terroriste, c'est parce que j'ai vu mon père atteindre des niveaux de violence verbale, mais pas d'insultes personnelles, de violence verbale envers le système, envers ce qui se passe. Toute cette frustration, sortir dans des longs discours. Il a parlé de Duplessis toute mon enfance. Je l'aguis!
1: On en rit, mais on peut comprendre.
0: Oui, on peut comprendre. Mais tu sais, toute cette énergie pas canalisée dans son art a fait de lui un homme presque violent. C'est pour ça que je viens de faire un lien avec ma réponse où je dis que j'aurais peut-être été terroriste parce que j'ai vu. Puis c'est ça, ça m'a fait comprendre. T'es une artiste, t'écris, t'es faite pour ça, vas-y, prends les risques. Un jour, j'ai rencontré Daniel Laferrière, que j'ai connu pendant 2 ans. On a fait de la radio ensemble. C'est un homme merveilleux. Puis à un moment donné, je parlais d'un projet, puis j'ai dit, j'ai peur. Ah, oh bah, si tu as peur, tu n'écris pas. Tu attends que la peur passe. J'ai bien aimé ça.
1: Vous attendez que la peur passe?
0: Oui. Hmm. Mais c'est des petites peurs, là, de genre, qu'est-ce que. Il faut-tu être capable? Ils vont-tu aimer ça? Ça va-tu marcher? Tu sais, c'est des peurs nounounes, là.
1: Ben, c'est pas nounoun.
0: C'est de l'orgueil.
1: Ah, en ce sens-là.
0: Oui.
1: Ou de l'insécurité, qui nous appartient pas toujours.
0: L'insécurité nous appartient, on peut y parler.
1: On peut y parler, wow. C'est vrai. OK.
0: Ouais. Wow.
1: Mon Dieu, vous êtes sage.
0: Ben, je suis vieille.
1: Ben, vieille. Vous venez juste d'avoir 84
0: oui,
1: ans.
0: Oui, juste 84.
1: Mais on peut dire 60 ans de carrière. Ça on impose.
0: Ça, c'est intéressant.
1: En une petite minute, pour terminer, quand vous regardez le chemin parcouru, de quoi vous êtes le plus fier, Louise Forestier?
0: Oh, Dieu. Ah, oh, qu'est-ce que j'avais dernièrement? Je me suis dit, je peux dire avec telle chose... Je suis fière de quoi? Je m'en rappelle plus de quoi je suis fière. Ben, il va falloir que je me trouve une raison par jour.
1: Oh, quelle belle idée! Est-ce que je peux vous l'emprunter?
0: Oui.
1: Peut-être que notre auditoire aussi pourra embarquer dans ce mouvement.
0: Tous les matins, de quoi je serais fière aujourd'hui?
1: Oh, Louise Forestier, on a reçu un message sur la bulle de conversation qui dit que vous êtes une femme inspirante et nourrissante pour l'âme, un vent de fraîcheur, de liberté, de vivre.
0: Oui.
1: Je suis d'accord avec cette personne.
0: Moi aussi.
1: Le docu-musical Vieille Corneille sera présenté en première québécoise dans le cadre de la 32e édition du Festival de films Cinémania. Ça va se tenir du 4 au 15 novembre. C'est honnêtement dans le top 3 des œuvres, tout genre confondu, qui m'ont le plus bouleversée cette année.
0: Ouf.
1: Votre album Vieille Corneille, qui est aussi complètement génial, est disponible sur les plateformes numériques. Merci beaucoup, Louise Forestier.
0: Merci, Rosemée.

0: C'était En attendant de Simon Daniel, originaire de Moncton, parce que toute la semaine, on vous fait entendre des artistes originaires de l'Acadie, parce que le 15 août, ben, on célébrera la fête nationale de l'Acadie. Chaque semaine, on vous propose de mieux comprendre l'histoire de ce qui se trouve dans votre assiette. Et ce matin, c'est l'historienne spécialiste de l'alimentation, Florence Gagnon-Brouillet, et la nutritionniste Catherine Lefebvre, qui vont s'occuper de vous, de nous. Bonjour, madame.
1: Bonjour.
0: Aimez-vous ça comme responsabilité, vous occuper de moi et de l'auditoire?
1: Je suis partante.
0: Ah, mais vous m'apparaissez digne de confiance, Catherine. Vous deviez être une bonne gardienne.
1: Je pense que oui.
0: C'est sûr et certain. Catherine, on va réfléchir à une grande question. Aujourd'hui, la gastronomie est-elle un art comme les autres?
1: Oui, et j'aimerais beaucoup que les auditeurs s'impliquent. C'est ma dernière chronique de l'été, alors...
0: Ils et elles sont généralement très bons et bonnes pour s'impliquer. Donc, vous avez une question?
1: Ben, est-ce que... Oui, justement, donc la question...
0: Ou vous voulez juste
1: Est-ce que selon vous, être un art, est-ce que la gastronomie est un art comme les autres? Et partagez-nous peut-être une expérience gastronomique que vous avez vécue qui pour vous était... De l'art, ça peut être vraiment toutes les formes d'art, hein?
0: OK, intéressant. Je vais essayer d'y réfléchir moi aussi. Florence, de votre côté, vous allez nous présenter une grande dame de la gastronomie québécoise.
2: Oui, exactement, et je surenchéris aussi sur ce que Catherine vient de dire. Je vais faire appel aussi à l'auditoire parce que je suis tellement curieuse de savoir qui, pour vous, est une source d'inspiration. Tu as eu ton entrevue avec Louise Forestier tout à l'heure, mais il y a aussi des grandes dames. Puis par grandes dames, ça n'a pas besoin d'être celles qui sont parues à l'écran. Ça peut être celles de votre quotidien. Et donc, oui, aujourd'hui, je vous parle de grandes figures déterminantes dans notre paysage culinaire, nos habitudes alimentaires, et je vous parle de Cécile Roland-Bouchard.
0: OK, alors, racontez-nous la fois où manger relevait de l'art et qui est la femme qui vous inspire sur le plan de la gastronomie. C'est la dernière semaine, on apprend à se connaître jusqu'au bout. Catherine, on va y aller dans la philosophie. Est-ce que la gastronomie est un art comme les autres? On pourrait commencer par définir cette gastronomie.
1: Exactement. Ben déjà, dans la définition de la gastronomie, on a le mot art, c'est l'art de bien manger. Et si on va voir dans le dictionnaire Larousse, on va un peu plus loin dans la définition, c'est la connaissance de tout ce qui se rapporte à la cuisine, l'ordonnancement des repas, l'art de déguster, d'apprécier les mets. Donc, la connaissance de tout ce qui se rapporte à la cuisine, là, c'est pas juste de la haute cuisine. Donc, c'est très, très large, la gastronomie. Maintenant, quand on y pense sous forme d'art, ben, c'est vraiment multidisciplinaire parce qu'on peut avoir à la fois l'architecture, si on pense à la façon que les plats sont présentés, montés.
0: De la petite ingénierie.
1: Ben, oui, souvent. Et on peut penser à la peinture, la gravure, tu sais, dans les motifs sur un pain ou sur une pâtisserie. Donc, pour moi, je trouve que c'est vraiment très, très multidisciplinaire et ça inclut plusieurs arts majeurs. Je vois aussi un lien avec le cinéma au niveau peut-être plus de l'inspiration. Mm-hmm. Donc, à la fois, on va avoir des films qui vont vraiment... Toute la trame narrative est autour d'un plat ou d'un ingrédient. À chaque fois que je mentionne ça, je pense au film Tampopo.
0: Oui, mais je ne l'ai pas vu.
1: Non?
0: Non.
1: Incroyable.
0: Oh, vous êtes déçus.
1: OK. Non, mais un projet de fin de semaine. 1985, le personnage principal, presque tout au long du film, elle ne fait que perfectionner son bouillon de ramen.
0: Incroyable.
1: Très peu d'action, mais tout tourne autour de ça. C'est merveilleux. À l'inverse, il y a aussi des chefs qui vont s'inspirer de films pour faire des plats. Et un exemple de ça, c'est au festival de films de Wolfville en Nouvelle-Écosse qui s'appelle Devour. C'est un festival de films, ça fait 15 ans que ça existe. Ça ne porte que sur des films autour de la cuisine ou de la gastronomie.
0: Un festival de films sur la gastronomie en Nouvelle-Écosse.
1: Oui, mon activité préférée. J'y ai participé pour la première fois, étonnamment, l'année passée. Et le thème du festival, c'était les chefs montréalais.
0: OK.
1: Donc, très intéressant. Et mon événement préféré s'intitulait Chefs and Shorts. Et donc, on avait une série de courts-métrages qui étaient présentés lors d'une soirée gastronomique. Et à chaque court-métrage, un chef venait préparer un plat. Un service qui m'a profondément marqué, c'était autour du court-métrage Dish Pit de la réalisatrice d'origine montréalaise et restauratrice torontoise Anna Hopkins. Et c'est Antonin Mousseau-Rivard qui préparait le plat.
0: Ben, évidemment, c'est comme un lien évident quand on parle de gastronomie et d'art, ne serait-ce que par la musique qui jouait. Malheureusement, on peut me parler au passé.
1: Oui.
0: Au mousseau, les arts de la table, la façon d'accueillir, bref.
1: Oui, mais puis là, évidemment, Antonin Mousseau-Rivard, grand créatif, il voulait évidemment faire cuire son saumon au lave-vaisselle pour être vraiment raccord avec le film qui portait sur la plonge. Il n'a pas pu le faire pour des raisons d'opération, mais son saumon était quand même baigné dans une espèce de bouillon d'eau de vaisselle, entre guillemets.
2: Drôle.
1: Très drôle. Il y avait des petites fèves blanches, des petits légumes qui flottaient. Ça avait l'air un peu dégueu. Évidemment, c'était extrêmement délicieux. Et pour moi, c'était vraiment l'exemple parfait à quel point on peut transposer un film en plat.
2: Parce qu'on voit souvent, c'est ça, l'univers de la cuisine, lui, transposé au cinéma. Mm-hmm. L'inverse, j'avoue que j'y ai pas goûté si souvent. Donc, je rappelle le nom du festival, peut-être?
1: Devour.
2: Ah, merci beaucoup pour les personnes intéressées.
1: C'est à l'automne, c'est au mois d'octobre tous les ans.
2: Puis Catherine Lefebvre, est-ce que vous avez vécu d'autres expériences du genre où la gastronomie rencontre très clairement là?
1: Plusieurs, je dois avouer. Je vais vous donner un exemple très concret. En juin dernier, j'étais en Espagne et j'ai eu l'immense privilège d'aller manger au restaurant Trip étoilé Michelin de Kike da Costa à Denia, c'est au sud de Valence. C'est vraiment une figure emblématique de la cuisine espagnole, un ambassadeur de la cuisine valencienne particulièrement. Et son approche est tellement poussée, il est tellement dans la beauté esthétique de ses plats et très savoureux aussi, là, parce que des fois, ça peut être très beau et pas très bon. Mais il a remporté la médaille d'or du mérite en beaux-arts en 2020. Donc, c'est vraiment un grand, grand artiste. Et pour moi, cette expérience-là était vraiment l'illustration de la gastronomie en tant qu'art multidisciplinaire.
2: Pourquoi?
1: Premièrement, on arrive sur place, on nous donne un livre, pas un menu détaillé, là, un livre présentant tous les artistes impliqués dans le menu.
2: Puis
1: c'est épais, là. Et ça va de la personne qui s'occupe du service en salle, la directrice de salle, Francesca Bacon, et son service était tellement élégant, puis ça peut être des fois un peu intimidant quand on va au restaurant, puis on a ce calibre-là de service. Mais moi, je le vois, j'ai comme des yeux d'enfant qui regardent un ballet. Je trouve ça tellement beau, tellement gracieux, et je me laisse porter, j'embarque dans la danse. Vraiment, là, j'adore ça. Peut-être un exemple au niveau de la cuisine d'un plat, un exemple de plat. Le plat signature de la maison, c'est une crevette.
2: Oui.
1: La gamba roja, qui est une crevette seule, quand même assez grosse.
2: Donc, vraiment une crevette.
1: Une seule crevette. C'est l'allégorie de la mer.
2: Quelle crevette? Oui, elle doit être super, cette crevette.
1: Elle est super. Elle est cuite dans l'eau de mer sans aucun accompagnement, aucune sauce, aucun gréement. Et on nous invite à la manger avec les doigts, sucer la tête, la carapace, c'est la meilleure partie de la crevette. Et donc, on est complètement déstabilisé et en même temps émerveillé parce que c'est tellement simple, alors que le reste des plats sont quand même très, très, très travaillés. Donc, on voit où il peut se positionner dans son art, à quel point il peut jouer avec ça et en même temps briser un peu les codes parce qu'on est dans une grande institution, restaurant triple étoilé, tout le monde est très bien mis et tout ça, la blanche. Et là, on est comme, voici, mange avec tes mains. Suce la carapace. Tu sais, comme on vient briser un peu le rythme. Et ça, moi, je trouve ça super intéressant. Mais en même temps, dans la simplicité du plat, puis là, je veux vraiment avoir un côté très inclusif de la gastronomie puis dire, moi, pour vrai, je pourrais avoir une émotion aussi forte en mangeant une fraise.
2: Ah, oh,
1: c'est une fraise de saison. Là, on est dedans, là.
2: Ouais.
1: Ça me fait vivre beaucoup d'émotions. Donc, je pense que c'est. Puis, encore une fois, on pourrait dire, le cultivateur de fraises, lui, il joue avec les éléments qu'il connaît, mais après, il doit composer avec des éléments qu'il connaît pas. Donc, il y a quelque chose de super beau.
2: Mais j'aime
1: là-dedans
2: aussi, donc, quand vous parlez du livre qui contient le nom de tous les artistes impliqués dans la confection des plats, cette manière de voir le cultivateur, l'éleveuse comme un et une artiste, c'est splendide.
1: Oui, puis ça peut être les peintres aussi qui vont avoir exposé leurs œuvres sur les murs, qui vont nous faire vivre, qui vont accompagner notre repas. Ça peut être la trame sonore aussi. Moi, la playlist,
2: la liste compte.
1: Et que ça compte.
2: Oui.
1: Parce que ça change tout. Puis ça, c'est scientifiquement prouvé qu'une musique, qu'elle soit selon son rythme, peut vraiment influencer comment on va goûter les plats et l'expérience, les émotions qu'on va vivre aussi.
2: Florence, est-ce que vous avez un exemple de plat qui relevait de l'art?
3: Qui relève de l'art, moi, honnêtement, c'est même pas un plat.
2: pour moi, c'est vraiment quand je me retrouve en nature. Goûter les fraises des champs, les bleuets sauvages, j'ai eu l'occasion d'aller en cueillir en fin de semaine dans Charlevoix. Pour moi, là, c'est de la gastronomie parce que ça pas, on n'a pas toujours besoin d'avoir cette présence humaine. Hein, ça fait du bien de se reconnecter à quelque chose d'ancestral.
0: En même temps, un bon service dans un restaurant, met en joie, que ce soit la cantine du coin ou le restaurant chic où on va une fois aux 5 ans pour célébrer une grande occasion. Quand j'ai l'impression qu'on prend soin de moi en me nourrissant, je me sens aimée.
1: Oui, puis on nous raconte des histoires aussi. Hein. Puis c'est, t'sais, quand on parle de l'art de la gastronomie, on parle souvent des chefs, mais le service en salle...
0: Absolument.
1: C'est tellement
2: c'est
1: important.
2: Toute la différence.
1: Absolument, parce que c'est là qu'on a une conversation entre ce qui se passe en cuisine, l'inspiration du chef, mais comment ce plat-là, comment cette œuvre d'art-là nous est présentée. Puis après, nous, on fait partie de cette œuvre-là parce qu'on mange l'œuvre. Tu sais, c'est quand même fou quand même la gastronomie. Là.
0: C'est rare qu'on mange des œuvres.
1: C'est rare qu'on mange
0: non,
1: des
0: c'est
1: œuvres.
0: Ça, il faut prendre la pleine mesure de notre chance.
1: Exactement.
0: Mais merci pour ça, Catherine Lefebvre.
3: Alors la tourtière dont je donne la recette aujourd'hui. À la différence d'avec un cipote ou une cipaille de ceci. On recouvre d'abord le fond d'une casserole. Bon, elle est complètement recouverte de pâte. J'en ai même laissé déborder que je vais répliquer quand la préparation sera faite. Et on coupe habituellement la viande qu'on utilise. Le porc, le veau, le bœuf en petits cubes. Et lorsque le cube est coupé, on fait la même chose pour les pommes de terre. On les coupe en petits cubes. Et on assaisonne le tout en ajoutant en plus un oignon qui donne une certaine saveur.
0: On sait maintenant comment réaliser ce plat classique grâce à Cécile Roland-Bouchard, dont vous allez nous parler, Florence.
2: Oui, des petits cubes ou des gros cubes, c'est selon.
0: C'est vraiment à la discrétion de chacun, puisque la gastronomie est un art, d'ailleurs.
2: Et la courtière est de la gastronomie.
0: Martine, une auditrice de Badar, nous écrit que chez elle, c'est son conjoint qui est toujours émerveillé de voir comment un simple plat concocté de tout ce qui est dans le frigo, tout ce qui reste, peut devenir un plat tout à fait nouveau et très beau, puisqu'elle ne néglige jamais la présentation. C'est peut-être un des secrets des arts de la table, hein, se forcer que ce soit qu'on coupe des petits ou des gros morceaux de patates.
2: Donc, absolument, il y a une spontanéité.
0: On passe aux grandes figures de notre paysage culinaire avec vous.
2: Oui, absolument. Puis en même temps, ça permet de faire du pouce sur ce que Catherine dit, comme quoi justement la cuisine peut être un art à part entière. Ben, à titre indicatif, avant de me mettre de parler de Cécile, puis en même temps, c'est parce que je vais essayer de vous convaincre aussi. Donc j'espère que vous serez convaincus à la fin de ma chronique. Vous allez savoir de quoi. J'ai une bonne force de persuasion.
0: Ah, oh, vraiment?
2: Eh bien, financé par le gouvernement du Canada, il existe un organisme à but non lucratif qui s'appelle Taste Canada, ou Saveur Canada en français, qui valorise justement les livres de cuisine d'auteurs, d'autrices du pays. Et en parcourant leur site, je suis tombée sur le temple de la renommée de Saveur Canada, qui est d'ailleurs parrainé par les historiens de l'art culinaire du Canada. Donc, tout ça fait du sens.
0: Absolument.
2: Et parmi les grandes figures féminines intronisées, on a par ailleurs Julia Aitken qui s'impliquait énormément dans les médias gastronomiques et qui était aussi autrice. On a également Constance Hart qui a été la première femme juive à écrire un livre de cuisine au Canada. Et là, vous me voyez venir avec mes grands chevaux. J'aurais quelques suggestions. Bon, c'est sûr qu'on peut penser à Jeanne Benoît, qui est une grande femme qu'on connaît bien avec sa fameuse encyclopédie canadienne, qui est d'ailleurs rééditée présentement. Mais on a aussi Cécile Roland-Bouchard, dont on a très peu entendu parler. J'ai d'ailleurs écrit un article sur elle qui est disponible sur la page de Zone Boréale pour les auditeurs que ça pourrait intéresser. Je le dis parce que les informations sont tirées de l'article.
0: Et que vous êtes extrêmement rigoureuse. Moi, je ne la connaissais pas, Cécile Roland-Bouchard. Je vais être franche.
2: Ben, ça va me faire plaisir de vous la faire découvrir. Puis j'ai envie de la connaître encore plus. Donc, bref. Il est jamais trop tard, puis c'est ça que je trouve beau aussi avec son parcours, c'est que sa vocation, elle se dessine sur le tard. Hein? Et c'est qu'à l'âge de 43 ans que Madame Bouchard développe un intérêt pour l'art culinaire. Ah. En 1964, elle va s'inscrire au concours recette de tarte du Vieux-Québec, qui est financée par la marque de farine Brody & Harvey Limited. Donc, il y avait beaucoup de compagnies de farine qui organisaient des concours de recettes. Elle propose un pâté à la langue de veau qui lui vaut la place de finaliste. On comprend que c'est un concours de tartes sucrées, mais aussi de tartes salées.
0: Oui. Et où elle faisait preuve d'une grande audace.
2: Elle faisait preuve d'une grande audace, puis en apprenant à la connaître, j'ai réalisé qu'elle avait pas la langue dans sa poche, donc je trouve ça très chouette qu'elle ait choisi ce plat.
0: Une chronique de Florence, sans jeu de mots, est-elle vraiment une chronique de Florence Gagnon-Brouillet?
2: Non, dit-elle. Et dans une entrevue qu'elle va livrer au journal beaucoup plus tard, elle explique comment sa participation au concours a été déterminante dans son parcours et dans son désir de valoriser la cuisine régionale, parce qu'en fait, c'est cette fameuse mise en valeur de la cuisine régionale qu'on lui vaut. Elle dit, et là je la cite, a dit « C'est une vraie farce cette affaire-là. Si je me suis embarquée là-dedans, c'est à la suite d'une journée culinaire organisée à Montréal dans le cadre des concours Brodies. À ma table était assise une Française qui avait épousé un type du lac Saint-Jean et elle s'était montrée si méprisante à l'endroit de notre cuisine que ça m'avait choquée. »
0: Ah, donc c'est en réaction au mépris?
2: Exactement. Donc, on est dans cette période d'émancipation progressive du Canada face aux différentes influences, redécouverte des saveurs d'ici. Cécile Roland-Bouchard habite au Saguenay-Lac-Saint-Jean et, si je me trompe pas, à Riverbend. Et donc, elle va commencer à vraiment valoriser la cuisine régionale. Non seulement dans les livres, les concours, les salons culinaires, à la radio même et à l'écran de Radio-Canada. Mmh. Et donc, le 11 avril 1964, elle parle, en fait, sous les auspices du président, pas du président, mais oui, de Monseigneur Victor Tremblay, qui va lui transmettre... Non, mais vous allez savoir pourquoi je parle de président. C'est qu'il va transmettre à Madame Bouchard une lettre la convainquant de la nécessité de valoriser la cuisine régionale. Et donc, un an plus tard, on va voir finalement l'émergence de la Fondation culinaire régionale, officiellement fondée le 12 avril 1965, dont Monseigneur Victor Tremblay sera d'ailleurs président.
0: Ah!
2: Et donc, à ce moment-là, de fil en aiguille, Madame Roland-Bouchard va collaborer avec d'autres femmes. Elle va, en fait, chercher des anciennes recettes. Elle va parcourir les archives des communautés religieuses, notamment des Ursulines. Elle va parcourir les anciens livres de recettes, les livres d'histoire, et elle va même, en fait, faire appel au savoir-faire des femmes de la région. En 1965, Madame Bouchard va organiser un grand concours de recettes qui va être présidé notamment par Germaine Blouté, qui est une autre grande femme de la cuisine. Et en fait, elle va inviter les ménagères à exposer leurs réalisations, leurs compétences.
0: Wow.
2: Et ça va faire en sorte que toutes ces belles recettes-là, mais celles qui sont restées finalistes, vont apparaître plus tard dans un ouvrage, dans un livre de recettes de cuisine régionale, le premier au Québec, peut-être même un dans les premiers au Canada.
0: Hmm.
2: Je vous en parle dans quelques minutes. Vous continuez à me suivre.
0: Toujours. On est là. Je suis passionnée.
2: Parfait. Ben là, il y a beaucoup de dates aujourd'hui, mais en même temps, c'est pour essayer d'être efficace. Des fois, on n'a pas le choix de revenir à une chronologie
0: serrée. Non, mais
2: serrée.
0: C'est un segment sur l'histoire de notre alimentation. On s'attend à des dates.
2: OK, bon, mais quelques-unes dans ce cas-là pour terminer la saison en beauté. Et donc, en mars 1965, elle va obtenir une importante distinction en figurant parmi les 4 personnalités féminines de la province de Québec élues par la revue Châtelaine. Et Châtelaine est une revue
0: 4
2: canadienne.
0: C'est un drôle de chiffre, 4 personnalités quand même.
2: Mm-hmm. 4 personnalités.
0: C'est peu. On est souvent dans les top 50, les 30 personnes les plus influentes. On dirait qu'en peut-être plus les années passent, plus on voit grand, mais 4 personnalités, OK.
2: 4 personnalités féminines de la province de Québec. Moi, je trouve ça beau parce qu'on l'applaudit d'ailleurs pour toutes ces initiatives qui relèvent de la valorisation de la cuisine régionale. En 1966, donc un an plus tard, elle participe au 30e Salon culinaire de Montréal et représente pour la première fois la région du Saguenay-Lac-Saint-Jean. Au kiosque vont être exposés le vin de bleuet, la fameuse tourtière, le chocolat des Pères Trappistes et la soupe aux gourganes.
0: Mmh.
2: Un an plus tard, en 1967, son fameux travail de recherche, et grâce notamment au concours de recettes qu'elle organise, va aboutir à la publication du livre de cuisine « Au pays des bleuets et de la Wananiche ». La Wananiche, pour ceux qui savent pas, c'est un poisson. Et dans ce fameux livre de recettes, ce que je trouve beau là-dedans, et ça dénote toute sa sincérité, son désir d'authenticité, c'est le fait qu'elle cherche à respecter le style d'écriture et les tournures de phrases des gens de la région.
0: Ah, c'est très respectueux.
2: Vraiment, et là je la cite, elle dit « Ce qui fait de l'ouvrage autre chose qu'un livre de recettes conventionnel, c'est le fait qu'il respectait la manière d'écrire des gens.

0: J'avais insisté sur ce point, surtout au moment où l'EMEAC a voulu publier la deuxième édition en 1971, parce qu'à mes yeux, c'était la seule façon de préserver le cachet, l'authenticité de ce qui nous avait été livré.
1: Magnifique.
0: Donc, cette femme, proche des gens, en 1971 même, elle va concocter aussi à l'occasion des menus typiquement saguenéens pour la compagnie aérienne Québec Air. Mmh. Compagnie aérienne qui avait été créée en 1953 et vendue plus tard en 86.
1: Wow, on pouvait manger de la tourtière en vol.
2: J'adore.
1: Oui, le rêve.
0: Un concept qui serait à revisiter fort probablement.
1: S'il vous plaît.
2: C'est sûr, ça serait mieux que ce qu'on nous sert dans l'avion.
1: Ouais.
0: Repas traditionnel pour un voyage Québec-Montréal ou Québec-Toronto, pourquoi pas. Et en 1977, pardonnez-moi, c'est au tour de l'écran de l'accueillir. Dans l'émission Réseau Soleil, ce que vous avez entendu tout à l'heure,
1: ouais,
0: justement, c'est diffusé sur les ondes de Radio-Canada. Elle fournit aux côtés d'une certaine Madame Gravel, mais aussi de Madame Philippe Fournier, une recette de tourtière.
1: Et donc, qu'est-ce qu'on peut retenir du legs de cette grande dame?
0: Moi, je dirais, non seulement c'est la valorisation de la cuisine régionale, mais c'est surtout son désir de protéger les gens. Mmh. Désir de protéger, oui, la cuisine, mais son désir de protéger, et ça, et là, je vais terminer là-dessus. Plusieurs vont se souvenir de Madame Thérèse Casgrain, hein, réminiscence de cours d'histoire assommant pour certains, divertissant pour d'autres. J'espère que vous faites partie de mon équipe, qui était militante pour le droit de vote des femmes, sénatrice aussi en 1970. Elle va proposer Madame Cécile Roland-Bouchard pour qu'elle soit nommée vice-présidente du Conseil de la protection du consommateur.
1: Wow.
0: Et donc, Madame Bouchard va s'engager pendant 3 ans, le temps de son mandat, à défendre les consommateurs. En 71, lors de sa première année, elle propose une première version rédigée avec d'autres membres du Conseil de la fameuse loi sur la protection du consommateur qui sera adoptée par le gouvernement la même année.
1: Mais là, votre question du début, je veux dire, la réponse est évidente. Oui pour Cécile Roland-Bouchard au Temple
0: on
1: des Saveurs.
0: On vote pour Cécile Roland-Bouchard pour son intronisation.
1: Il est temps, il peut-être même déjà trop tard. Fonçons. Et moi, d'ici là, ben Florence Gagnon-Brouillet et Catherine Lefebvre, je vous intronise au Temple des collaboratrices passionnantes de l'émission.
0: Wow.
1: Point de repère.
0: Merci.
1: Je vous dis un gros merci pour cette belle saison de radio. On a des idées de la part de notre auditoire, de personnes inspirantes et de restaurants où la gastronomie est un art, mais je n'aurai pas le temps de vous les nommer parce que j'ai un petit mot à dire à notre auditoire maintenant. Hier, on a organisé une discussion pour comprendre où en sont les jeunes qui vivent avec des troubles du comportement alimentaire en 2026. On a reçu des messages de gens qui étaient ébranlés par des mots entendus lors de l'entretien. Donc, je veux souligner aujourd'hui, et c'est important, que les traitements proposés ont évolué dans les dernières années et qu'on évite maintenant de parler de calories, de poids, de beauté lorsqu'on aborde ces enjeux-là. Bref, je suis désolée parce que certains propos ont blessé des personnes qui nous écoutaient, puis c'est évidemment tout le contraire de ce que j'espérais. Je tiens aussi à souligner encore une fois le courage de Bianca Mocanou qui a témoigné dans Le Devoir puis à notre micro pour révéler en fait la teneur de son expérience avec l'anorexie et surtout plaider pour un cours de nutrition dans les écoles secondaires. Et je remercie Lise-André Massé, diététiste nutritionniste et responsable de l'éducation et de la prévention chez ANEB Québec, d'avoir rappelé à quel point les troubles du comportement alimentaire se transforment, d'où l'importance d'écouter en toute ouverture les personnes qui composent avec ceux-ci et de les épauler, bien entendu. D'ailleurs, je rappelle que le site anebquebec.com comprend de nombreuses ressources à cet effet-là. N'hésitez pas à le consulter. Après le bulletin de nouvelles, donc dans 6 minutes, on va réunir 3 passionnés de danse latine qui vont nous entraîner dans la vague de popularité dont elles jouissent présentement. On va aussi apprendre à mieux aimer la laideur avec la psychologue Nathalie Platte et l'artiste Christian Vézina. Donc, dites-vous qu'on va passer d'un bout du spectre de l'humeur à l'autre. À tout de suite.

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3: Bonjour, ici Joseph Everhissou. Bienvenue aux informations. L'homme acquitté du meurtre de Candace Dirksen, une adolescente de Winnipeg en 1984, a été condamné à 10 ans de prison pour agression sexuelle et séquestration en Colombie-Britannique. Mark Grant avait été arrêté et inculpé plus tôt cette année après l'agression sexuelle d'une femme de 60 ans à Vancouver. Il a été reconnu coupable et condamné lundi. Le juge lui a imposé une interdiction à vie de posséder des armes à feu et d'autres armes. L'affaire Dirksen demeure non résolue. Après de longs retards, le premier site de consommation supervisée de drogue du Manitoba ouvre ses portes aujourd'hui à partir de 11h. C'est au 366 avenue Henry. La province prévoyait initialement d'ouvrir un tel site en 2025, mais des oppositions concernant l'emplacement choisi et d'autres complications ont entraîné des retards. Ginette Poulin, médecin en toxicomanie, accueille favorablement cette initiative.
4: Quand on regarde les statistiques des sites de consommation supervisée ailleurs au Canada, on sait qu'on n'a jamais eu une fatalité dans ces sites-là. Donc, ça peut aussi être une option très importante dans notre système au Manitoba.
3: Le gouvernement néo-démocrate s'est associé à l'organisme sans but lucratif Aboriginal Health and Wellness, santé et bien-être des autochtones en français pour gérer le site. L'emplacement du site au centre de Winnipeg a suscité des critiques de la part de certains commerçants et résidents inquiets pour leur sécurité, tandis que le Parti progressiste conservateur estime que le gouvernement devrait privilégier le traitement. Un refuge pour animaux de Winnipeg indique avoir reçu environ 200 abandons depuis le début de l'année, ce en raison du coût des soins aux animaux de compagnie. Carla Martinelli Irvine du refuge Winnipeg Pet Rescue Shelter explique que la principale raison est que certaines personnes n'ont pas les moyens de payer les soins vétérinaires. Elle ajoute que le coût élevé de la vie oblige certains propriétaires d'animaux à faire des choix difficiles. Le mois dernier, la Société protectrice des animaux de Winnipeg a également reçu 150 abandons. Selon elle, la majorité de ces abandons étaient dus au coût des soins aux animaux.
2: Ailleurs dans le monde.
3: L'épidémie d'Ebola déclarée il y a 3 mois en République démocratique du Congo connaît la progression la plus rapide jamais enregistrée selon les dernières données gouvernementales. Au moins 2000 personnes en sont mortes et plus de 4000 cas ont été confirmés. 700 patients sont aussi hospitalisés en isolement. Les autorités sanitaires peinent à acheminer rapidement l'aide vers les localités isolées, notamment en raison du conflit avec les rebelles et du mauvais état des routes. Et puis aux États-Unis, des écoles s'équipent de drones pour se protéger des attaques armées. Ces équipements seraient capables d'intervenir en quelques secondes face à un tireur. Des établissements scolaires de différents États, dont celui de la Géorgie, se sont portés volontaires pour les tester. Isabelle Labéry a préparé ce qui suit.
5: Ils peuvent foncer sur l'assaillant à plus de 80 km/h, l'asperger de gaz lacrymogène et diffuser des sons stridents.
6: On est toujours prêts. Les drones sont dans leur casier, ils sont chargés et peuvent décoller à tout moment. 5 secondes pour vérifier la situation et 60 secondes pour la neutraliser.
5: L'opérateur qui les dirige, lui, est à distance au siège de l'entreprise au Texas. Dans les écoles qui ont assisté aux démonstrations, les retours sont enthousiastes.
7: Leur capacité à se faufiler dans les espaces restreints, à enregistrer des données et à les transmettre était incroyable. J'avais jamais rien vu de tel.
5: Ces drones ne sont pas faits pour tuer. Gray, parent d'élève, est malgré tout méfiant.
8: Ma principale inquiétude, c'est que ça soit utilisé contre la mauvaise personne. Un élève, évidemment, ou un enseignant, ou même un parent.
5: Meg, étudiante, n'est pas pressée de les voir sur son campus.
9: Parce que le vrai problème dans ce pays, c'est le contrôle des armes à feu. Mais en attendant, pourquoi pas, c'est toujours mieux que de vouloir donner des armes aux enseignants.
5: La sécurité dans les établissements scolaires est un marché lucratif. La Géorgie va dépenser 550 000 dollars pour financer l'expérience.
3: Voilà, c'était un reportage de Isabelle Labéry. Et puis en Colombie, c'est la course contre la montre pour trouver des survivants au lendemain d'un puissant séisme d'une magnitude de 7,4.

Vous écoutez Point de repère, je m'appelle Rosemie Autente-Morin et j'ai très hâte de jaser des danses latines qui ont le vent dans les voiles sur les pistes de danse du pays. Mais on va d'abord prendre le temps de parler d'amour, comme chaque mardi.

0: Ce sont l'autrice et psychologue Nathalie Platt et le philosophe poète Christian Vézina qui vont nous aider à mieux aimer ce matin. Bonjour à vous deux.
1: Bonjour.
0: On va apprivoiser la laideur et les goûts de nos enfants. On ne dit pas qu'il y a un lien entre les deux thèmes, mais ça se pourrait. Peut-être pas, c'est du cas par cas. On va commencer par la laideur. D'emblée, on peut dire qu'elle n'est pas facile à définir, Christian.
1: Non, effectivement, là, on est au buffet mandarin des paradoxes et de la subjectivité, là, vraiment. Mais on va quand même faire un effort dans ce sens-là. Oui, effectivement. C'est sûr que la subjectivité prend une grande place, mais moi, j'ai cherché assez jeune à dire c'est quoi les ancrages, qu'il y a quand même pas mal de choses qui se répètent. Et puis, j'ai l'impression que les critères, c'est beaucoup ce qui évoque d'abord la santé, la fécondité, la force, la stabilité et l'aisance au sens le plus large du terme, que l'aisance d'être, l'aisance pécuniaire, tout ça. Donc, ça fait en sorte que le lait, parce que je vais le définir de deux façons. En lui-même, c'est intéressant aussi, mais c'est aussi beaucoup le contraire du beau. Donc, dans ce cas-là, le lait, c'est l'asymétrie, c'est la disproportion, c'est le soupçon de maladie ou de déchéance sociale. Mais bon, c'est une grande subjectivité tout ça.
0: Absolument.
1: Parce que la nature humaine étant mieux que compliquée, étant complexe, ça donne des choses comme... Il y a une phrase de Félix Leclerc que j'aime beaucoup, qui évoque un des paradoxes de la beauté, c'était « Il se croyait beau, il en était laid ».
0: Ah, que c'est bien dit.
1: Ben c'est ça. Puis il y a beaucoup de, comment je dirais, il y a beaucoup d'extensions de sens. C'est pas besoin d'aller chez les pré-socratiques. Nos mères nous le disaient. Oh, fais pas ça, c'est pas beau. Ça voulait dire c'est pas bien. On aimerait croire que ce qui est beau est bon et bien. Or, à force de rencontrer des gens, on se rend compte que mais c'est pas tout à fait ça non plus la chose. On dit un beau geste, quelque chose de généreux, de gracieux, mais dès qu'on le montre, il cesse d'être beau. On comprend à quel point ça tient à peu de choses. Mais moi, le paradoxe du beau que je trouve le plus intéressant, c'est que plus les critères du beau sont respectés et reproduits, et plus le beau disparaît, s'affadit dans le monotone. Donc, c'est...
0: On a besoin de ce qui n'est pas considéré beau, même si c'est parfaitement subjectif, finalement, ce qui est laid ou non, Nathalie Platt.
2: Ben oui, je pense qu'il faut commencer par se rendre compte que parler de la laideur, parler de la beauté, c'est forcément... En tout cas, je pense que si on en parle bien... Parce que je pense que c'est Camus qui disait « mal nommer les choses, c'est ajouter au malheur du monde ». Donc, qualifier quelque chose sans remettre en question notre idée du beau et du laid, c'est peut-être ajouter au malheur du monde.
0: C'est beaucoup de pression pour une fille qui parle 12h30 en direct du lundi au vendredi, mais je vais garder ça en tête.
2: Alors, prenez-le pas comme une pression.
0: OK. Poursuivez, Nathalie.
2: Ben, en fait, si on prend conscience, à chaque fois qu'on définit quelque chose comme étant ça, c'est bien, ça, c'est mal, ça, c'est beau, ça, c'est laid. On a d'abord une invitation à prendre conscience des lunettes au travers desquelles on regarde le monde. Puis, ce faisant, on risque de se rendre compte que nous sommes socio-construits, que notre perception, elle est façonnée. Notamment toujours par des questions qui nous taraudent tous. Bon, comment être aimé, on en parle. Parce qu'à chaque fois qu'on fait notre segment, on dit comment aimer, mais il y a toujours comment être aimé.
0: Absolument.
2: On veut se faire aimer. Comment appartenir? Et malheureusement aussi, comment avoir plus de pouvoir? Ces questions-là sont toujours sous-jacentes, y compris quand on parle de la laideur. Bon, je suis allée voir Odysseus hier avec mon fiston. Je vais au cinéma une fois par semaine avec mon adolescent. Et j'ai remarqué, encore une fois, les codes qui sont repris, pas beaucoup questionnés. La seule femme qui a l'air d'avoir son âge dans ce film-là, c'est la sorcière.

0: traversée. Ben, c'est la magicienne.
1: Parce que vieillir, c'est quand on est une femme, c'est laid.
0: Voilà,
1: pour revenir
0: donc,
1: au thème.
0: Et voilà. Donc, si on questionne la laideur, forcément, on a accès à tout un paquet d'éléments qui vont révéler les structures sociales dans lesquelles nous sommes. Proust disait, le véritable voyage de découverte ne consiste pas à chercher de nouveaux paysages, mais à avoir de nouveaux yeux. Donc, la beauté, la laideur, c'est toujours effectivement, comme le dicton le dit, dans les yeux qui de ceux qui regardent. Mais c'est vrai que la masse de gens, la plupart des gens, disons la masse critique, va marginaliser ce qu'ils qualifient de laid.
1: Oui.
0: Et ils vont en faire un principe moral. Puis paradoxalement, ça va leur permettre de lâcher tous leurs principes éthiques du vivre ensemble parfois et d'adopter des comportements absolument immoraux parce que tout d'un coup, ils ont le droit, parce que là, ils vont critiquer quelque chose qu'ils jugent laid.
1: Pouvez-vous nous donner un exemple, Nathalie?
0: Ben, c'est sûr que je pense à l'exemple qui, pour moi, est très malheureux de ce que Safia Nolin a subi, vécu sur les réseaux sociaux, alors qu'elle venait...
1: Et dans les rues, où on peut trouver des graffitis haineux à son effet. Autrice, compositrice, interprète formidable qui a simplement décidé de ne pas se plier aux standards de beauté imposés dans son industrie.
0: Et ironiquement, qui venait de, à ce moment-là de lancer un magnifique album qui s'appelle La Laideur. Mm-hmm. Donc c'est un exemple. Il y en a d'autres. Hein. On peut regarder le déchaînement qu'il y a eu sur Angine de poitrine, où on a décidé que ça correspondait pas au rythme symétrique auquel on est habitué. Donc c'était laid. J'ai eu la grande chance d'aller voir notre psy préféré Richard Desjardins en fin de semaine, Rouyn-Noranda. Mais je sais, Rosemée, que vous avez aussi un lien particulier avec lui, serait-ce que par votre prénom.
1: Oui, puis aussi, il m'a vu en maillot de bain dans un ascenseur, mais c'est une longue histoire.
0: Oui, très intéressant, cette anecdote.
1: Ça change des liens.
0: Mais Desjardins, au début, tout le monde critiquait sa voix nasillarde. Donc, forcément, dans la laideur, il y a quelque chose qui échappe au début. Il y a un petit quelque chose de révolutionnaire dans la laideur. Il y a Paul Valéry qui disait « La beauté est une sorte de morte ». La nouveauté, l'intensité, l'étrangeté, en un mot, toutes les valeurs de choc l'ont supplanté.
1: Oh!
0: C'est magnifique.
1: Vraiment?
0: Donc, ça veut dire que c'est intéressant de suivre l'idée de la laideur dans une société. Ça serait suivre peut-être la prochaine étape du vivant.
1: Le mouvement.
0: Là où ça va vibrer.
2: Oui, je suis tellement d'accord parce qu'effectivement, c'est là où j'en étais, comme la répétition des critères de beauté l'a fait disparaître. Ça prend des injections de laideur. Et pour que la beauté se renouvelle, faut tordre les critères d'une façon inspirée. C'est comme ça que la beauté revient. Il y a aussi un truc que j'aimerais dire, c'est que la laideur, pas comme contraire de la beauté, la laideur en elle-même. Autrement dit, l'espèce de disproportion asymétrique, ça donne l'impression d'une force à l'intérieur qui pousse d'une façon rebelle, justement. Il y a une espèce de force rebelle qui s'exprime là-dedans, qui peut faire peur, mais qui peut fasciner aussi et qui le fait largement.
1: Ouais. Absolument. Et en même temps, ça peut nous fasciner, mais j'ai bien entendu Nathalie dire aussi à quel point on ostracise quand on considère collectivement que quelque chose est laid. Donc, on a un rapport collectif à la laideur qui est ambigu.
0: Oui, absolument. Ben parce que c'est comme je disais tout à l'heure, il y a quelque chose d'associé à la morale.
1: Ouais.
0: Par exemple, en architecture, quand le style gothique est arrivé, c'était considéré comme affreux par les partisans de l'art gréco-romain. Puis eux, ils jugeaient que seules les courbes lisses et la symétrie, c'était les seules choses qui étaient belles. Puis le mot gothique vient d'une insulte donnée par le peintre et historien Giorgio Vasari, qui lui a popularisé le terme gothique au 16e siècle parce que ça faisait référence aux Goths, des tribus barbares accusées d'avoir détruit Rome et sa culture. Donc on voit, et ensuite de ça, ben ils ont fait une espèce de passe de judo, comme on voit qu'on fait parfois avec le langage, comme ça a été le cas par exemple avec le mot queer, ouais. Où ce qui était une insulte devient finalement une manière de se définir et puis peut être érigé totalement assumé. Puis ça vaut pour les humains aussi, parce que je travaille beaucoup avec les adolescents, moi, puis les adolescents, en partant, se trouvent laids, la plupart du temps. Qu'ils soient beaux ou non, qu'ils soient en train de pas pousser partout de manière égale, des fois, les bras poussent avant les jambes. Bon, il y a toutes sortes de phénomènes qui se passent pendant l'adolescence.
1: Des fois, ils restent vraiment longs, tout le monde, sachez-le. Je sais de quoi je parle, mais on apprend à vivre avec.
0: Mais voilà, mais Rosemée, vous le dites, une laideur, là, je le mets entre gros guillemets, assumer, c'est-à-dire

0: dire quelque chose qui est asymétrique, qui pourrait échapper à ce qu'on considérerait comme étant les normes, les standards. D'ailleurs, il y a très peu de gens qui correspondent, hein, à ces normes et à ces standards-là. Une fois que c'est assumé, il me semble que ça dégage quelque chose d'absolument puissant. Puis on a des exemples, même dans le cinéma, même dans une industrie qui valorise la beauté. Bon, là, je vais trahir mon âge, mais vous souvenez-vous de Brooke Shields avec ses gros sourcils épais?
1: Oui.
0: Ou encore de la craque entre les dents de Béatrice Dalle? Ce sont des choses pour lesquelles ces femmes-là ont probablement eu... je pense qu'il y en avait parlé d'ailleurs, qui avaient été intimidées de toutes sortes de façons, enfants et jeunes. Mais une fois que c'est assumé, on dirait qu'il y a quelque chose qui donne de la confiance à tout le monde et qui nous tire vers le haut.
1: Mm-hmm. En même temps, j'ai l'impression... Bon, je n'ai pas connu toutes les époques, évidemment, mais j'ai l'impression qu'on vient à une époque où on a beaucoup de pression d'être beau et d'être belle, ne serait-ce que par les réseaux sociaux, par la multitude de produits, d'injections qui nous sont proposés aussi. Par le capitalisme là, qui nous dit aussi qu'on peut toujours payer pour s'améliorer. Donc, comment on fait pour apprivoiser ce qui est considéré laid dans ce contexte?
2: Moi, je dirais, si on reste sur les personnes, là, parce que à l'adolescence, j'ai ressenti ces choses-là, puis je trouve que d'avoir un physique qui provoque pas l'attirance, c'est une grande, grande injustice dans une espèce grégaire là, qui veut être aimée. Tu sais, les oies blanches, c'est bien cute, les oies blanches. Là, vous voyez, sur la grève, mettez une oie orange au milieu. Elle va se faire démolir.
1: Mais non, je pensais qu'ils étaient gentils.
2: Non, elles sont grégaires et elles sont ce qu'elles sont. Et nous, nous avons la chance de ne pas être des oies blanches. Ce qui fait en sorte que moi, je me rappelle au secondaire d'un type, quand je l'ai vu, j'ai fait vraiment un saut, il avait un visage extrêmement particulier. Après ça, j'ai vu son père, j'ai vu que c'était de père en fils. Et les deux étaient, mais tellement épanouis. Ce gars-là s'est fait une blonde, le temps de le dire. Elle en parlait, Nathalie. Effectivement, l'idée, c'est d'être vu. Puis l'idée de comment aimer ce qui est, entre les gros guillemets, laid. Mais c'est de voir l'autre. C'est de voir l'autre. Là, je vais faire référence, je suis un penseur naïf, c'est rare que je fais des références. Là, je fais référence à deux penseurs, Emmanuel Lévinas et Rose-Aimée Morin-Théautin. En tout cas, je suis plus gros, là. Qui, la semaine dernière, je sais pas si tu parlais de cette dame qui se trouvait pas belle devant son miroir, et là, t'as eu une belle envolée, t'as dit, mais oui, mais fixe, arrêtez comme ça, dans un miroir, c'est en mouvement qu'on est beau, c'est avec les yeux qui brisent. Exactement. Et tu rejoins là, ce que dit un peu Monsieur Lévinas.
1: Ouais, je le savais.
2: qui voit le visage humain comme absolument pas un objet esthétique, comme un objet éthique, comme une épiphanie de l'apparition d'autrui dans toute sa vulnérabilité. C'est ça pour lui un visage. Si tu peux commenter la couleur des yeux, il n'était pas en train de parler du visage du tout. Alors la façon de l'aimer, c'est de laisser cette épiphanie-là arriver. Puis pour voir l'autre, il faut être en relation. C'est ça l'idée. C'est quand tu es en relation, on en a tous eu des grands amis. Mettons, j'avais un grand chum au secondaire, il avait un pif. Je veux dire, après 6 mois, les gens me disaient qu'il y avait un gros nez. Je disais, de qui tu parles? J'ai même déjà répondu, non, j'ai pas d'amis noirs, alors que j'en ai plusieurs, mais je m'en rappelle plus.
1: Le débat des couleurs,
2: effectivement, à un moment donné, tu vois l'autre. Puis dans la fin, Lévinas, c'est très... il est très lyrique, mais je me suis demandé, c'était quoi pour lui, ou en tout cas pour moi, cette affaire de dénuement, de fragilité du visage, et j'ai réalisé que dans cette toute petite partie du corps, on a toutes nos brèches, comme dirait Cohen. On a toutes ces fragilités-là, la bouche, les yeux, le nez, les oreilles, la parole qui nous rend tellement vulnérables. Fait que c'est effectivement une offrande de vulnérabilité. Et ce que Lévinas dit, c'est que l'épiphanie de l'apparition du visage de l'autre nous soumet à la première des lois qui est une tueur à point, nous met en responsabilité de l'autre.
1: Ben, je comprends très bien en vous entendant comment apprivoiser ce qui est considéré laid chez autrui, mais comment faire quand on se trouve l'aide ou l'aide? Qu'est-ce qui nous aide à trouver un apaisement là-dedans, Nathalie Platt?
0: Ben, une seule réponse, puis elle est tellement simple. Mais en même temps, on n'a jamais vécu, je pense, dans une époque où nous sommes aussi désolidarisés, puis qu'on peut se retrouver très, très isolés. Mais c'est par l'attachement. Nous sommes des petites bêtes qui avons besoin d'une seule personne qui nous voit beau et belle. Malheureusement, l'adolescente, ça peut pas être juste notre papa ou notre maman.
1: Ça compte
0: que ça soit
1: pas.
0: Quelqu'un. Non, ça compte pas. Ça compte malheureusement pas ce qui nous fait souffrir beaucoup comme maman ou aussi comme parent.

0: quand on voit nos enfants que nous trouvons si beaux se trouver si laids. Bon, il faut s'accrocher le temps que ça passe. Mais il suffit qu'il y ait un ami, un amoureux, une amoureuse qui les voit beaux, sincèrement. Et ça, moi, pour avoir travaillé beaucoup avec les adolescents, avec des projets multiples, on les faisait réfléchir là-dessus. On s'est rendu compte qu'on les conscientisait beaucoup sur leur pouvoir de destruction des autres. Hein. Ils sont quand même dans une époque dans laquelle on leur dit « Ah, l'intimidation, c'est pas beau, tolérance zéro. » Et on ne les a pas beaucoup conscientisés sur leur pouvoir d'élévation des autres.
1: Que c'est important!
0: Oui, et on leur a fait faire notamment un exercice dans lequel on a réussi à installer un espace sécuritaire. Demandez-moi pas comment on a fait ça, mais chaque adolescent de 14 ans est allé au devant de la classe et toute la classe devait écrire quelque chose de joli sur son visage. Et puis, bon, je faisais le tri, puis j'ai pas eu à faire de tri parce que tout le monde a bien joué le jeu. Et après, on remettait ça à chaque adolescent. Mais vous dire, vraiment, il y avait des montgolfières accrochées aux épaules, là, ces jeunes-là. Est-ce que ça a duré? Je le sais pas. Mais j'ai trouvé l'exercice vraiment fort touchant. Parce que c'est sûr qu'eux, ils baignent vraiment dans une époque où, effectivement, là, les réseaux sociaux... c'est dévastateur, je vous apprendrai rien. Mm-hmm. Je veux juste vous citer une méta-analyse de 2026 là, de plus de 45 études qui ont étudié les liens entre les symptômes de troubles alimentaires et les autres symptômes reliés à l'image de soi et à l'utilisation des plateformes des médias sociaux. Puis ce qui est ressorti, c'est que l'utilisation de Instagram, plus que toutes les autres plateformes, et le fait qu'on soit une femme, ce sont les deux éléments qui montraient les liens significatifs les plus élevés entre les deux. Et le fait très intéressant, c'est que plus jamais les messages ont été tournés sur l'association entre être beau et avoir du pouvoir social. Donc, si on recule dans les années 80-90, là, c'était pas plus joli là comme message, mais c'était un peu comme « Sois bien dans ta peau, si t'es belle, tu vas être bien avec toi-même. » Maintenant, c'est « Tu vas avoir du pouvoir social. » Et c'est même plus, on se cache même plus de le dire. Ça a toujours été là, sauf que là, c'est directement...
1: C'est décomplexé.
0: C'est décomplexé et c'est associé à la montée du masculinisme. Mm-hmm. Ça s'enracine complètement dans cette utilisation-là, du fait que les jeunes garçons doivent maintenant correspondre à des critères de beauté très définis. Les musclés, veines lat, jawline, ça amène à la musculation. Ouais. Toutes sortes de protéines en poudre, hein. Je suis mère d'adolescent, je connais ça. Mm-hmm. Et ça, ça mènerait au pouvoir. Donc ça, je trouve ça particulièrement inquiétant.
1: Oh, vous faites bien de le nommer parce que j'entends beaucoup de parents s'inquiéter du même phénomène. Puis, ben, c'est important de dire qu'on n'est pas seul et d'ouvrir les yeux sur ces réalités-là qui sont tellement complexes et que j'imagine extrêmement souffrantes. Je pense souvent aux jeunes d'aujourd'hui. Mm-hmm. Ils ont toute mon empathie.
2: La misère qu'on a comme espèce avec ce qui nous définit, là, la diversité, c'est capotant. Il y a une tribu en Afrique qui s'appelle les Karos dans la vallée de l'Omo où les gens, tu sais, du maquillage, c'est un code. Mm-hmm. Mais eux sont, ils se maquillent d'une façon personnelle. La façon que leur société présente le truc, tu veux être des nôtres, sois toi. Mm-hmm. Montre ta différence et tu veux être des nôtres. Alors, c'est quand même...
1: Inspirant,
2: un chemin.
1: Parlant de gens qui veulent montrer leur différence, on va parler des choix et des goûts des adolescents.
0: Ouais.
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1: Comment mieux aimer le goût de nos enfants quand on est parent? Nathalie Platt, c'est une question qui peut toucher beaucoup de gens. Là, on la nomme pas comme ça juste parce qu'elle nous fait rire.
0: Non, c'est ça. Bon, c'est sûr que moi, en ce moment, j'ai parfois envie de me promener avec un casque anti-bruit dans la maison. Je me demande ce que j'ai fait dans mes vies antérieures pour mériter un acharnement musical qui vraiment ne correspond pas à mes goûts. Je vais rien nommer, mais disons que j'ai pas mal de progéniture et tout le monde s'affirme. J'ai quand même envie de commencer par dire on n'est pas obligé d'aimer ça. Il y a une question de tolérance et de saut intersubjectif, c'est-à-dire s'imaginer dans la perspective de l'autre. Mais les adolescents, les jeunes, qu'est-ce qu'ils font? Ils sont en train d'affirmer leur différence. Et elle est nécessaire, cette différence-là. Donc, c'est quand même un peu mieux. Si on n'aime pas exactement les goûts de nos jeunes, parce que ben ça serait comme si on essayait d'effacer la période de différenciation nécessaire. Et ça crée d'autres enjeux.
1: C'est pas une bonne idée. Christian, quelle piste de solution vous vient en tête pour pouvoir concilier la musique ou les vêtements que les enfants choisissent alors que leurs parents aimeraient peut-être les voir opter pour autre chose?
2: Ben, il y a d'abord se rappeler qu'on a été un adolescent, ça aide toujours, et qu'on a fait souffrir nos parents de cette façon-là aussi. Peut-être se rappeler que, je sais pas, si tu prends le plus beau solo de guitare électrique de Joe Satriani ou de Slash, tu fais entendre ça à Jean-Sébastien Bach, il va tomber rêve.

0: code, là. Parce qu'il n'y a pas les codes. Qu'est-ce que tu veux, Jean-Sébastien? Comme nous, on les a pas non plus. Il faut faire preuve d'ouverture. Il faut tendre des ponts, comme par exemple, si tu peux mettre ta voiture dans l'auto, ben oui, ma grande, vas-y. Oh boy, hein, c'est un son, ça, c'est
1: un son. Ah, c'est une bonne phrase, c'est un son.
0: C'est bon, j'en ai plein, bon, tu vois, c'est... Ah, puis la ligne de basse, hein, c'est quand même une bonne ligne de basse, puis... Ah oh, oui, t'as raison, il y a une belle voix, c'est une super belle voix, là, je veux dire, si on comprenait ce qu'il dit, puis s'il y avait une mélodie, c'était parfait, bon. Là. Mais non, c'est une affaire de vieux, la mélodie, je le sais, puis comprendre ce qu'il dit, je veux dire, le médium, c'est le message, t'as raison,
1: tu sais. C'est fini, ça, la prononciation.
0: Si je veux une gorgée de ton latté, caramel gomme balloune. Ça a l'air bon. Toute une couleur pour un café. Ben, je pense que papa va têter son espresso. Ou j'essayais froid, mais j'aime ça le même. Tu comprends, tu sais. Fait que moi aussi, j'en ai, tu sais. Aller au cinéma avec son garçon qui t'amène au cinéma, tu sais. Puis, ben, écoute, c'était vraiment un film d'action. Il y en avait vraiment beaucoup.
2: Il faut apprendre à décrire les phénomènes. Simplement, c'est ta description.
0: C'est
1: ce que je comprends.
0: Des super beaux effets spéciaux. Puis, écoute, il manque juste une histoire, en fin de compte.
1: Donc, OK, est-ce que vous nous recommandez, c'est de décrire l'action et de finir avec une pointe passive-agressive? c'est bien le conseil que j'entends?
0: C'est pas vraiment un conseil, c'est une accusation de moi-même, tu sais, parce qu'on est là, on fait les grands talents, là, mais je veux dire, c'est très difficile à vivre.
1: On est humain, à un moment donné.
0: Une minute après l'autre, oui,
1: mais de toute façon, Nathalie Plante, l'adolescent ou l'adolescente ne veut pas nécessairement que son parent aime les mêmes choses que lui ou elle.
2: Voilà, c'est ça. Puis moi, je trouve qu'il y a une valeur dans la parentalité qui a été vraiment dévalorisée dans les dernières années. Et il faut absolument la remettre, je trouve, au goût du jour. Parce qu'à force d'entendre tout le monde, hein, puis je vais m'inclure là-dedans, hein, tous les experts qui nous disent comment faire pour être de meilleurs parents, ben on tombe dans quelque chose qui est de la performance, puis on tombe dans quelque chose qui est faux et qui est inauthentique. Et ce que j'ai vu, moi, dans mes années de clinique, c'est que les dynamiques entre les enfants et les parents, ben les enfants, ce qu'ils cherchent souvent, c'est une rencontre avec le vrai self, qu'on va appeler en psychologie, avec le vrai parent, avec la personne derrière le rôle parental, et particulièrement l'adolescence. Ils cherchent une rencontre, ils cherchent à nous dévoiler, c'est pour ça qu'ils nous énervent des fois, ils sont dévoilants. Il y a rien de mieux pour se connaître, hein. On n'est pas toujours obligé d'aller en thérapie, ayons des adolescents. Demandons-leur qui nous sommes.
1: Les deux peuvent coûter cher.
2: Évaluez
1: votre budget.
2: En effet, ruinons-nous. Mais prenons la chance de vraiment nous connaître, de savoir qui nous sommes, puis c'est un peu ça l'enjeu. Donc, par rapport à ne pas aimer, moi, je m'en cache pas, je vais pas non plus. Par contre, tomber dans la nostalgie puis dans l'écrasement de l'autre.
1: C'est dangereux, la nostalgie?
2: Ben moi, je trouve que ça écrase la suite du monde. Rien de moins. Hein? Rien de pire qu'un parent qui est toujours un peu dégoûté de ce qu'on aime, puis qui nous dit que la musique était meilleure dans son temps, puis que tout était meilleur dans son temps. Bon, c'est sûr que, tu sais, moi, quand j'écoutais Rage Against the Machine, je déplaisais à mon papa et à ma maman. Mais j'étais en train de dire quelque chose. Et ils sont en train de dire quelque chose. Puis on n'est pas obligé de tout décoder, tout comprendre. On peut dire, non, mais excuse, mais là, ça m'agresse vraiment. De toute façon, ils le savaient. Et c'était un peu le but. Donc, donnons-lui tout de suite sa récompense. Tu as raison. Ça a marché.
0: C'est pour ça que le mode de l'humour est absolument nécessaire dans cette relation-là. Là. Parce que l'humour, c'est la remise en question des perspectives. Là, on est exactement là.
1: Encore une fois, d'excellents conseils. Merci beaucoup, Nathalie Plante et Christian Vézina. Nathalie, on peut vous lire dans Le Devoir et où, grâce à votre livre « Mourir de froid, c'est beau, c'est long, c'est délicieux ». Christian, votre essai « Repensez le nous » sera publié cet automne aux éditions XYZ. Votre face indique que vous avez peur.
0: Tout excité, peur, tout en même temps. Là, c'est correction d'épreuve cette semaine. J'ai reçu la postface écrite par M. Yvon Rivage, tout à l'envers.
1: Oh, ouais. J'ai hâte de lire ça. Et il y a la tournée de votre spectacle Lettres d'amour en duo avec Maude Guérin qui se poursuit. Merci à vous deux pour vos nombreuses perles de sagesse.
2: Cette saison. Merci, au revoir.
0: Merci à toi.
1: Plaisir était pour moi.

0: Entre le phénomène Bad Bunny et la multiplication des soirées de danse un peu partout au pays, la culture latine semble séduire un public de plus en plus large. Qu'est-ce qui explique ça? Aujourd'hui, on tente de répondre à cette question en s'intéressant particulièrement à la salsa. Et on va le faire avec Sébastien Arrecé, un entrepreneur qui a fusionné son club de course avec la salsa. Oui, vous avez bien entendu, club de course et de salsa. Il y a aussi en studio DJ Will qui fait danser les foules lors des soirées Isla Salsa à Verdun à Montréal. Et Sophie Borde, une salsera passionné. Bonjour à vous trois.
1: Bonjour.
2: Merci, je ressors
0: mes cours d'espagnol, mais ils datent du secondaire. Ouais, il faudra être indulgent. DJ Will, ça fait 20 ans que tous les lundis, il y a des centaines de personnes qui se retrouvent à Verdun, à Montréal, pour danser dans votre soirée Isla Salsa. Qu'est-ce qui les attire, selon vous? Je rappelle que vous êtes le fondateur de l'initiative.
3: Oui, c'est ça. C'était créé avec amour. Quand tu crées avec quelque chose avec passion, ouais. Alors les gens, tu reçois qu'est-ce que tu donnes. Mm-hmm. Alors, c'est là le résultat du succès. Ça veut dire, on est chanceux parce que jusqu'à maintenant, je pourrais te dire que le lundi, ça peut varier entre 400 et 800 personnes.
0: Mais c'est incroyable!
3: Mais le plus beau, c'est que notre ami qui fait les courses de, comment s'appelle, c'est quoi son nom?
2: Sébastien.
3: Grâce à Sébastien aussi, qui nous a donné un bon coup de main, parce que j'ai remarqué que pendant au minimum 3 semaines de suite, j'ai ramassé pas loin de 1000 personnes. Au moins 1000. Oui, minimum 1000.
0: C'est fou, Red. Sophie, vous participez à ces soirées?
1: Ah oui, bien sûr. Moi, je suis une fidèle. Tout

0: Lundi soir, on est là. C'est tellement le fun de danser dehors l'été. Donc oui, oh, je manque pas à lundi, j'essaye en tout cas.
1: Puis qu'est-ce qui vous a fait tomber en amour avec la salsa?
0: Oh, bah, dans ma famille, on a toujours été des danseurs de toute façon. Donc moi, j'ai toujours aimé les danses de couple. J'ai démarré comme tout le monde un peu avec le zouk. S'il y avait un noir dans la salle, fallait qu'il danse avec moi. Le pauvre, il avait pas le choix.
1: Okay.
0: Mais après, c'était le merengue qui n'a pas dansé sur Suavemente.
1: C'est un classique.
0: C'est un classique. Ou fait son ménage dessus, bref. Et puis après, bah, la salsa, bien sûr, je suis allée à Cuba avec une amie, Caro, elle se reconnaîtra. Puis elle avait envie d'apprendre. Donc je dis, bah oui, pourquoi pas. J'ai appris le pas de base et puis elle a pris des cours. Moi, je m'ennuyais. Donc j'ai continué à apprendre sur les pistes de danse. Puis après, bah, on a passé tout notre été à danser au 649 comme des folles. On n'avait pas les bonnes chaussures, pas les bons vêtements, mais c'est pas grave, on dansait. Puis on sortait de là à 3h du matin sur les rotules. C'était vraiment drôle.
1: Ça sonne très festif.
0: Très festif.
1: Tout ça, c'est ce que je comprends. Il y a cette idée de décompresser puis de faire la fête, même si c'est un lundi soir à des heures tout à fait raisonnables.
2: Voilà, oui.
1: On cherche un relâchement. Sébastien, j'associe pas la course, ben un peu, au relâchement. Au fond, un petit peu. Mais vous avez décidé d'associer l'activité physique à la salsa. Là, expliquez-moi, parce que ça m'apparaît très complexe, courir et danser en même temps.
3: Yes, ça fait 3 ans que j'ai un club de course qui s'appelle Radiance.
1: Ouais.
3: Soit à chaque lundi, on fait comme une social run, soit de 5 à 7 kilomètres.
1: Okay.
3: Puis là, cette année, moi, je suis vraiment rentré dans tout ce monde-là de la salsa. Puis c'était vraiment comme un add-on. Dans le fond, il y a eu un lundi où j'avais le club de course. On faisait notre club de course comme à chaque lundi. Puis j'ai une amie qui m'a texté, tu devrais venir à Issa Salsa. Là, j'ai dit,
1: l'événement de DJ, oui.
3: Exactement. À ce moment-là, je savais pas c'était quoi Issa Salsa. Alors, je me suis dit, OK, you know what, why not? Je vais venir après le club de course. Sauf vers comme 8 heures. Puis là, j'en ai parlé à du monde qui courait avec moi. J'ai dit, est-ce qu'il y a du monde qui sont down de venir avec moi à ce social? Moi, à ce moment-là, j'avais jamais été un social. Sauf, c'était ma première fois. Puis il y a eu du monde qui était partant. Je suis allé à Issa Salsa, j'ai documenté j'ai vlogué comme le processus.
1: Mais attendez, pour qu'on comprenne bien, vous y êtes allé en courant?
3: Non.
1: Non, OK. Donc là, c'est avant ça. Okay.
3: Exactement. So, on fait le club de course.
1: OK, je comprends. Deux choses à
3: exactement.
1: Deux entités à part. Très bien.
3: So, par la suite, après cette course-là, on est allé à Issa Salsa.
1: Ouais.
3: J'ai documenté le processus. J'ai fait un petit vlog, dans le fond.
1: Mm-hmm.
3: Ah, c'est moi qui vais à Issa Salsa pour la première fois. Je suis stressé, blablabla. Puis là... le monde ont vraiment aimé cette vidéo-là, puis la vidéo est allée virale. Elle a eu comme 500 000 vues, puis là, tout le monde s'est dit, oh my God, c'est où cette place-là? Je recevais des messages, puis je leur ai dit, ah, c'est à Verdun chaque lundi. Puis vu que j'ai vu qu'il y a eu un petit boom par rapport à ça, je me suis dit, pourquoi j'invite pas tout le club de course à venir avec moi à chaque lundi?
1: Donc, comment ça fonctionne concrètement?
3: Concrètement, dans le fond, c'est que on se réunit tous les lundis à 6h15 à Pointe-Saint-Charles,
1: ouais.
3: Le point de départ. On fait un genre de warm-up. Par la suite, on fait un petit warm-up de salsa. On monte les pas de base à tout le monde.
1: Donc, quelqu'un qui n'a jamais dansé la salsa avant d'aller courir apprendrait des pas de base.
3: Exactement. Okay. Par la suite, on fait une chanson où tout le monde danse la salsa à with each other. Par la suite, on part, on fait une course. À la moitié de la course, on arrête. On prend une photo, on fait une autre chanson où tout le monde danse.
1: Dans un lieu public?
3: Dans un lieu public.
1: OK.
3: Hier, c'était à Île des Sœurs. La semaine d'avant, c'était au Vieux-Port. On le fait au 4K aussi, dans l'anneau. Puis par la suite, on revient toutes au point de départ. Puis on trace toutes vers Issa Salsa. Puis on arrive là vers 8h. Puis on est comme une centaine à 200 personnes à chaque fois.
1: Une question très personnelle.
3: Ouais.
1: Moi, quand je cours, je pue. Là, vous êtes plusieurs coureurs qui débarquaient dans une soirée de danse après avoir couru. DJ Will, sont-ils les bienvenus ou c'est juste moi et ma soeur le problème?
2: Non, tout le monde est bienvenu.
1: Qu'importe l'odeur corporelle.
2: C'est sûr et certain que soit qu'il y a des règles d'hygiène, obviously.
1: On peut traîner un déo, par exemple.
3: Exactement.
1: Très bien. Qu'est-ce que la danse ajoute à l'expérience sportive, selon votre expérience?
3: Moi, je pense que le monde de nos jours, il cherche vraiment la connexion. Puis les clubs de course, la course, c'est quelque chose qui a vraiment explosé dans ces derniers temps. Puis je pense que la danse, surtout la salsa, ça commence à devenir ce que la course est en ce moment.
1: Un prétexte pour rencontrer des gens.
3: Exactement. Mais pas juste rencontrer des gens, mais il n'y a pas d'autre contexte où tu veux vraiment être aussi proche de quelqu'un puis avoir une aussi forte connexion sans connaître la personne, right? Quand tu danses, tu touches la personne, elle est proche de toi pendant 3 minutes, pendant une chanson entière. les clubs de course, oui, tu peux connecter avec du monde, mais c'est pas à ce niveau-là. Puis ça permet d'avoir une connexion vraiment plus intime, puis plus réelle, puis vraiment être dans le moment présent.
1: Sophie Borne, je vous vois hocher de la tête. Oui,

0: C'est vrai, c'est vraiment le partage, la connexion avec l'autre, c'est ça la danse aussi. Puis ce qui est vraiment le fun, c'est le mélange des générations. C'est que les vieux dansent avec les jeunes, l'avocate va danser avec le chauffeur de taxi, peu importe, on s'en fiche, on danse les uns avec les autres. Et c'est ça qui est vraiment euphorisant dans le fond là. Moi j'adore là, ça vient me chercher. Quand la musique est bonne, c'est quasiment l'extase. Quand le partenaire est en connexion avec nous là, c'est vraiment un moment fort, on est dans l'instant présent. Ça nous rend vraiment heureux. C'est la joie de vivre, la convivialité, le partage. On danse avec le cœur, comme dit DJ Will, là, vraiment.
1: Le New York Times a noté une hausse de l'intérêt porté pour la culture et les danses latines dans les dernières années. Est-ce que vous la voyez ici aussi, DJ Will, vous qui faites des événements chaque semaine?
2: Qu'est-ce que tu veux dire vraiment, la question?
1: Est-ce qu'il y a de plus en plus de gens? Est-ce que ça se transforme? Est-ce que le public est différent au fil du temps?
2: Je pourrais te dire que oui, ça a changé beaucoup. C'est vraiment assez drôle de voir des jeunes en train de danser du cha-cha-cha. C'est spécial, c'est parce que c'est une danse des vieux, comme ce que les gens y parlaient, et pas vraiment, c'est vraiment merveilleux de voir ça, comme ce que les gens y s'informent aussi. Parce que les gens, ils viennent me voir à moi souvent, et ils me disent, hey, comment s'appelle ces chansons-là? Mais moi, je dis, regarde, c'est en espagnol, je pense que tu vas être perdu vraiment si je te donne même la réponse en espagnol. Mais malgré ça, je prends mon temps pour donner leur information parce que c'est un public que j'aime beaucoup. C'est un public que j'ai créé sans me rendre compte parce que, comme je pense que je t'avais dit à l'interview la dernière fois, je suis une personne à laquelle que je donne ma passion. Et si tu la reçois, c'est merveilleux, c'est ça.
1: Donc, vous voyez plus de jeunes?
2: Énormément, oui, ça a changé. Surtout maintenant, avec notre ami de la course, et ça a changé énormément. Et c'est le fun, parce que les jeunes, ils viennent vraiment pour s'amuser. Et je vois pas aucun problème. Ça fait 20 ans que je suis là, j'ai jamais eu de chicane.
1: Mais non, on se chicane pas sur une piste de danse un lundi à 18h30, plus vers 2h du matin dans un club, je pense.
2: Je suis déjà parti.
0: Parce que ça ne boit pas, il n'y a pas d'alcool. Je pense que ça joue quand même ça. Je trouve que c'est une activité qui est très saine, c'est facile, parce que d'abord, c'est pas cher. La soirée, c'est quoi, 10-15$? Avec DJ Will, c'est gratuit en plus.
1: Il y en a beaucoup, mais y a des soirées gratuites partout au pays.
0: Exact, de plus en plus, et il n'y a pas d'alcool. Parce que quand on danse, on ne peut pas boire, sinon si on est pompette, on danse mal, donc ça ne marche pas.
1: Je vous fais entendre un extrait d'une chanson.

0: Vous l'aurez reconnu, c'est Bad Bunny. Quel rôle Bad Bunny a-t-il joué dans la popularité de la danse latine à laquelle on assiste en ce moment? Sébastien,
1: donc,
0: je vous vois.
1: Je vais parler comme si j'étais un grand animateur radio. T'as-tu ton laptop?
0: Fait que j'entends ça, c'est mon plan. Est-ce que c'est juste moi qui l'entends?
2: All right, je pense que là, on est good, là.
0: Oh, c'était drôle, je me demandais qui me parlait. Il y aura série balado de type True Crime pour savoir qui était cet homme qui voulait parler comme un grand animateur radio. Je reviens à la question. Yes. Quel rôle Bad Bunny a-t-il joué dans la popularité de la danse latine ici, selon vous, Sébastien?
2: All right, Bad Bunny, c'est vraiment comme la référence en ce moment dans la musique latine. Pas juste pour les latinos, mais pour tout le monde, dans le monde entier. Puis avec son dernier album, puis ses chansons qui a mis en valeur la salsa, ça a vraiment
0: oui,
2: fait
0: comme
2: que ça
0: dans
2: l'explose. Exactement.
0: On l'a vu danser avec Lady Gaga sur cette chanson, danser la salsa devant des millions de personnes. Donc,
2: exactement.
0: Il rend ça cool ou il rend ça plus démocratique?
2: Non, il rend ça vraiment cool. Tout le monde veut être latino maintenant, you know?
0: Ah oui, hein?
2: Ouais, c'est ça.
0: C'est quelque chose que les gens disent.
2: Même Bad Bunny l'a dit, tout le monde le dit en ce moment, c'est ça le trend,
0: okay.
2: You know? Puis, c'est ça, avec son nouvel album, ça a vraiment encouragé la salsa aussi, comme il prend des samples de chansons salsa.

0: Là, c'est oui. Ça permet le monde de découvrir comme les original songs.
1: Oui, c'est ça, il va dans le folklore du genre.
0: Exactement.
1: Finalement.
0: Puis avec ça, ça a vraiment augmenté la popularité, que ce soit dans les écoles de danse, dans les sociales, partout. Je l'ai vu, tu sais, comme on parlait avec les nouvelles générations, les nouveaux jeunes de 20 à 35 ans qui veulent juste danser, mm-hmm. on rentre tout vers le wellness, vers des activités où on peut connecter, on n'est pas obligé de boire, puis où les soirées se finissent relativement tôt, right? Parce qu'on travaille le lendemain.
1: Est-ce qu'on est une génération plate de chercher des soirées qui finissent tôt, DJ c'est... Will?
2: Non, mais tu sais qu'en Europe, ouais. J'ai vu qu'ils ont commencé à faire des soirées de bonne heure. Ça commence à midi, à une heure de l'après-midi.
1: Ah oui?
2: Même,
1: pour
2: je viens d'arriver...
1: gens qui soupent à 22 heures,
2: c'est
1: étonnant.
2: Ça. Moi, je viens d'arriver du Costa Rica, et au Costa Rica, ça commence à danser à une heure de l'après-midi, ça va jusqu'à 18 heures à peu près, et après 18 heures, il arrive un autre groupe qui ça va jusqu'à 22h.
1: Ah.
2: Après, notre groupe qui arrive à 3h du matin.
1: Il nous reste des croûtes à manger.
2: Vraiment, vraiment, il n'y a pas. Mais c'est drôle quand vous parlez de Bad Bunny. Et on peut comparer aussi à Michael Jackson. Il y a les gens qui ne connaissaient pas Michael Jackson. Mais maintenant, avec la série, ben, les films qu'on fait de Michael Jackson, les jeunes, ils écoutent Michael Jackson. Des enfants de 9 ans, ils écoutent Michael Jackson.
1: Donc, avec Bad Bunny, puisqu'il met de l'avant du folklore, on s'intéresse à des chansons et des artistes qui l'ont précédé?
2: Tout à fait. Parce que les gars, normalement, c'est un chanteur, un reggaetonero, un reggaeton. Les gars, c'est, y a pas de doute avec ça. Là, il vient, c'est sûr qu'un gars classique comme moi, j'écoute un gars chanter du reggaeton, je veux juste dire, écoute, je donne leur juste, c'est beau, les gars, ils s'efforcent, là, et c'est grâce. Non, mais moi, je suis leur juste. En disant, les gars, ils font quelque chose de très beau, parce que c'est grâce à lui que la salsa y a repris sa place. Mais il faut donner au César qu'est-ce qu'il appartient au César.
1: Oui, je
2: ça,
1: comprends.
2: C'est deux choses complètement différentes. Mais oui, je remercierai à Bad Bunny toujours parce que c'est lui qui a remonté la salsa.
1: Merci au bon Bad. Quel rôle jouent TikTok et Instagram maintenant dans la popularité de la culture latine? Est-ce que vous pensez que, justement, bon, on peut prendre votre exemple,
0: ouais.
1: Sébastien.
0: Yes.
1: Votre vidéo est devenue virale. On vous voit être un peu gêné de découvrir une soirée dansante. Il y a des chansons qui deviennent virales. Il y a des mouvements de danse. Est-ce que c'est une nouvelle façon de découvrir les cultures latines?
0: 100%. Pas juste connaître les cultures latines, mais connaître des événements comme DJ Will fait. T'sais. Ça mm-hmm. fait 20 ans qu'il fait ça, puis le monde connaissait pas ça. Pourquoi? Parce qu'il n'y avait pas TikTok, il n'y avait pas Instagram. Sur cette nouvelle génération qu'on se filme en train de faire des activités, qu'on se filme en train de danser, ça fait juste comme... mettre la lumière sur ce genre d'activité-là. Puis 100%, je pense que les réseaux sociaux, ça...
1: Mais est-ce que ça vient aussi aseptiser peut-être le milieu? Si tout le monde arrive en ayant appris la même danse ou en ayant la même conception d'un événement, est-ce que ça rend pas le cadre un peu plus rigide?
0: Ben, je pense que chaque danse est différente. Je pense que en tant que gars, en tant que lead dans une danse, tu dois créer une chorégraphie on the spot. So, il y aura jamais comme une danse pareille. You know? So, je pense que ça l'incite le monde à vouloir arriver à un certain niveau. Peut-être que ça, tu sais, comme moi, c'est sûr que des fois, je me compare quand je check des vidéos de monde qui danse. So, dans cet aspect-là, ça peut être un peu négatif, mais
1: tomber
0: à part
1: dans
0: de
1: la
0: ça.
1: Performance.
0: Exactement.
1: Donc, vous avez dit, parce que vous êtes l'homme, c'est vous qui devez chorégraphier, chaque danse.
0: Exactement.
1: Spontanément.
0: Et chaque move. Ouais, c'est chaque clair. Move. Un à la suite de l'autre.
1: Alors, Sophie, en tant que danseuse, vous vous en remettez à votre partenaire à chaque fois?
3: Complètement. Il faut que la femme suive. Elle doit se laisser guider. Et apparemment, c'est un problème chez les Québécoises. Elles ne se laissent pas guider. Donc les profs insistent là-dessus. Là. Il faut se laisser guider. Sans l'homme, nous, on n'est rien. Quoi. Dans le fond, si le gars n'arrive pas à me guider...
1: Deux femmes ne peuvent pas danser ensemble.
3: Bien sûr que oui, deux femmes peuvent danser ensemble. Mais il y en a une qui guide l'autre. C'est ça que je veux dire. Il y a un lead et il y a un follow.
1: Okay.
3: Voilà. Mais donc, il y a toujours celui qui guide et celui qui suit. Donc, sans les bons mouvements, nous, on ne peut rien faire. Celle qui suit ou celui qui suit n'est rien sans le partenaire qui guide.
1: Je comprends parfaitement et ça me fait rire que vous disiez que les Québécoises ne veulent pas se laisser guider. Est-ce que c'est un lieu pour faire des rencontres le temps de 3 minutes et d'une chanson? Ou c'est un lieu où on va trouver des amis? Ou c'est un lieu où on va chercher des partenaires amoureux?
3: Les deux. Je pense qu'il y a beaucoup de gens qui y trouvent des amis. Moi, j'y ai trouvé le père de ma fille.
1: Vous avez dansé avec le père de votre fille?
3: Ah oui, je danse encore avec lui. On est séparés, mais on danse encore ensemble. Et on s'est rencontrés sur les pistes de danse.
1: Incroyable.
3: Et on a une fille qui s'appelle Paloma. On a choisi un prénom espagnol aussi.

0: Donc voilà, après voyage à Cuba, bref, peu importe, c'est anecdote. Mais oui, on y fait des rencontres, mais on n'est pas. Moi, par exemple, je suis là pour danser, je suis pas là pour rencontrer. Mais automatiquement, on se connaît tous les uns les autres, on socialise, on a des amis et certains y trouvent des amoureux ou amoureuses. Oui, effectivement.
1: DJ Will, en 20 ans, vous êtes responsable de combien d'enfants?
2: Combien d'enfants?
1: Non, pas les vôtres, mais combien d'enfants sont nés grâce aux événements? J'ai une surprise pour vous. Non, je veux dire.
2: Il y a combien de mères qui sont réclamées? Non, c'est pas vrai.
1: Non, il y a combien de personnes qui se sont rencontrées, qui ont fondé des familles en 20 ans d'ici la salle, selon vous?
2: En 20 ans, il y a eu beaucoup, énormément. Ouais. Énormément. Mais le plus beau de tout ça, c'est que j'ai vécu toutes sortes de choses aussi. Autant la joie, la tristesse, parce qu'on a beaucoup de monde aussi que moi, vous savez, on a des cours de danse qu'on donne de 18h à 19h, ou un cours de danse pour les débutants. Et j'ai eu des professeurs plusieurs, comme maintenant j'ai Roberto Arenas. Mais avant, j'avais un autre professeur qui venait du Venezuela. Et c'est ça, c'est triste, mais il est décédé. Mm-hmm. Alors, on voit du monde. Mm-hmm. Moi, je vois le monde partir.
1: Ouais.
2: Jusqu'à maintenant, j'ai vu peut-être 10.
1: Ça, mais 20 c'est... ans d'événements, c'est bien certain que ça crée des relations puis qu'on en perd des années.
2: Et le monde, et ce que j'aime beaucoup, c'est que les gens y amènent la bouffe et ils partagent ça avec moi.
1: C'est pour ça que vous faites ça. Sébastien, vous êtes né au Québec, mais vos parents sont originaires du Pérou. Est-ce que votre club de course danse latine vous a en quelque sorte permis de reconnecter avec vos racines?
3: Ouais, so dans le fond, moi je suis né ici, j'ai quand même grandi avec la culture latine, je parle espagnol à la maison, je suis allé au Pérou beaucoup de fois dans ma vie, j'ai grandi avec les fêtes latines. Par contre, quand j'étais plus jeune, je voulais pas danser, j'aimais pas ça, puis je me disais toujours, pourquoi mes parents jouent toujours les mêmes chansons à chaque party de famille? Mm. Puis c'était les mêmes 40-50 chansons, puis j'aimais vraiment pas ça, puis après 20 ans plus tard, j'ai commencé à les réécouter. Puis je me suis rendu compte, waouh, c'est tellement des classiques, c'est tellement genre des bonnes chansons, et je sais pas comment les danser. So là, je me suis dit, you know what, je vais m'inscrire à des cours de salsa. Puis après, ça a engendré quelque chose dans moi, puis là, je suis rendu accro. Puis là, chaque lundi que je vais à Isa Salsa, c'est comme si je revis mes parties de famille d'avant, mais je peux actually danser.
1: Puis pourquoi vous résistiez si longtemps?
3: Je pense que c'était quelque chose que ça me gênait, danser. J'étais pas si bon, puis c'était quelque chose que j'étais vraiment dans ma tête, you know. Puis jusqu'à genre l'année passée, j'étais vraiment comme opposé à ça. Puis au début de l'année, je me suis dit, you know what, je veux vraiment aller affronter ma peur. Mm. Puis maintenant, chaque lundi, tu peux venir me voir à la piste de danse, danser 3 heures de suite.
1: Yeah. Vous n'avez plus peur.
3: Je n'ai plus peur.
1: Mais c'est intéressant quand vous dites que vous étiez trop dans votre tête. S'il y a une personne qui nous écoute en ce moment puis qui dit « ça a l'air chouette », Sophie, qu'est-ce que vous pouvez lui recommander pour qu'elle se sente à l'aise lors d'un premier événement dansant?
0: C'est sûr que de prendre des cours, c'est préférable, mais je pense que d'observer, de regarder comment ça se passe, il suffit d'apprendre le pas de base. Avec le pas de base, moi, c'est comme ça que je m'en suis sortie.
1: Mais vous êtes vous-même autodidacte?
0: Oui, oui, j'avoue. Mais j'ai compris le pas de base, et à partir de là, si on se laisse guider, on est capable de faire plusieurs figures, et plus on pratique, et meilleur on est, et voilà, le temps ça se passe assez facilement, finalement. Quand on a le sens du rythme et de la danse, ça peut aller assez vite.
1: Vous avez dit qu'au début, vous ne portiez pas les bonnes chaussures ni les bons vêtements. Alors, parlez-moi de l'étiquette des soirées dansantes, s'il vous plaît. Comment on s'habille?
0: Il n'y a pas vraiment d'étiquette. On peut s'habiller comme on veut, en jean, comme en robe. Mais il faut que tout se tienne bien, je dirais que... Idéalement.
2: Je peux juste te dire, sincèrement, je suis un salvadorien. Et je peux juste te dire, en étant un latino, tu n'as pas de vêtements à mettre pour aller danser. J'ai dansé même, moi je viens de la ville de Sherbrooke, et j'ai dansé avec des bottes d'hiver.
1: Oh, wow!
2: Alors, c'est pas... Parce qu'un latino, est rythmique. Nous, on est rythmique. Et les gens qui apprennent des cours de danse, c'est 1, 2, 3, 5, 6, 7. OK? Nous, on comprend pas les 1, 2, 3, 5, 6, 7. Nous, on comprend juste les sons qui viennent dedans. Il y a 3 places. Et c'est le cœur, c'est ton pouce sur la main, et ici ton pouce ici. Si tu arrives à contrôler
1: dans
2: les 3,
1: que vous venez de pointer.
2: Oui, dans mon cou ici, c'est les 3 places où il y a toujours la pulsation, comme ce qu'on dit, ça pousse. Il y a un rythme qui est à l'intérieur de là. Quand tu arrives à comprendre ces 3-là, moi je suis un danseur de folklore, ok? J'ai dansé beaucoup de la

0: La danse folklorique en Amérique centrale, j'ai fait la danse moderne, je suis vraiment, mon vrai métier, je suis un mime. OK? Alors, moi, j'ai grandi dans le Sahara.
1: Vous êtes le premier mime que j'interviewe.
0: et j'ai grandi dans le Sahara tout le temps. Alors, j'ai appris à sentir. Quand tu apprends à sentir, tu apprends à compter ton. Je ne sais pas compter. Je ne sais pas compter. Quand je m'en vais avec la musique, les gens ils disent, est-ce que tu comptes quand tu mets la musique?
1: Ouais,
0: non. Est-ce que tu choisis tes chansons? Non, j'ai dit, j'improvise à chaque fois que j'arrive.
1: Mais je trouve ça vraiment magnifique, mais je peux absolument pas me reconnaître là, dans ce que vous nommez le pouls dans mon cou. Je ne sais même pas qui le bat. et je ne suis pas une personne née avec le rythme dans le sang. Donc, si je voulais aller à Isla Salsa, qu'est-ce qu'il faudrait que je fasse préalablement pour pas mourir d'humiliation?
0: Première chose, c'est apprendre à sentir la musique.
1: Mm.
0: Commence pour sentir la musique. En coup, je ne te demande pas de parler espagnol. Je te demande de sentir la musique. Moi, je te donne du rigodon depuis 1987. Moi, j'adore la musique rigodon. Oui, je la danse.
1: Mais je ne suis pas meilleure en rigodon qu'en salsa, là.
0: C'est juste pour te... Quand tu apprends à écouter, quand tu apprends à sentir, c'est tellement facile, tellement facile. Comme... Je suis d'accord avec Sophie et notre amie qui prend des cours de danse pour commencer. Ouais. C'est tout à fait normal. Normal. Mais je te dis, apprends à écouter, apprends à sentir.
1: J'accepte.
0: Et après, tu t'en vas vers les pas qui te montrent. Parce que c'est pas la musique qui te dirige. Non, c'est toi qui te dirige la musique. C'est toi la musique.
1: Mon doux, ça fait beaucoup de trucs auxquels réfléchir. Sébastien, en terminant, votre conseil pour les néophytes?
2: Yes. Honnêtement, prendre les cours, ça c'est 101, je pense que c'est vraiment important. Puis sinon, vous pouvez venir au club de course, on est vraiment inclusif. On encourage les coureurs à danser, puis aux danseurs à courir.
1: Ce club me fascine. Merci beaucoup Sébastien Arressé, DJ Will, Sophie Borde. Je rappelle que la soirée Isla Salsa a lieu tous les lundis de 18h à 22h à l'îlot John Gallagher à Verdun, à Montréal. Pour joindre le club de course Radiance
2: yes,
1: de Sébastien,
2: Radiance.
1: Vous n'avez qu'à vous rendre devant son salon de barbier Crisp le lundi à 18h15. C'est au 2022 rue Centre à Montréal. Et sachez que la Fiesta Latina débarquera sur l'esplanade du Parc olympique de Montréal le 21 et 22 août. C'est une grande célébration des cultures latino-américaine. Et oui, ça inclut de la danse. Tout de suite après Point de repère, vous pourrez retrouver l'équipe de Midi Info et Laurence Martin. Bonjour Laurence.
3: Bonjour Rosémie, je veux absolument vous voir danser du rigodon.
1: Malheureusement, je n'aurai pas le temps. La saison se termine
3: ouais,
1: vendredi.
3: Comme c'est commode. Comme c'est commode.
1: Tout ce qui me retient. De quoi allez-vous parler ce midi? Que je change de sujet maintenant.
3: Oui, c'est subtil.
1: Ouais.
3: On va parler des chasseurs d'éclipses parce qu'évidemment, après le spectacle magnifique qu'on a vu en 2024, au Québec, entre autres, là, cette éclipse totale. Il y en a une autre en Espagne demain. Et il y a des Québécois, et en fait des Canadiens, qui se déplacent jusque là-bas pour revoir ce spectacle.
1: Je peux comprendre.
3: Donc, on va parler à un d'entre eux en fin d'émission.
1: Très chouette. Bonne émission.
3: Merci.
1: Après le bulletin de nouvelles, nous, on retrouve notre duo littéraire pour découvrir des ouvrages idéaux pour se préparer à la rentrée scolaire.
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8: Bonjour, il est 11h, ici Alexia Boyer dans votre radio-journal. L'homme acquitté du meurtre de Candace Turkson, une adolescente de Winnipeg, en 1984, a été condamné à 10 ans de prison pour agression sexuelle et séquestration en Colombie-Britannique. Mark Grant avait été arrêté et inculpé plus tôt cette année après l'agression sexuelle d'une femme de 60 ans à Vancouver. Il a été reconnu coupable et condamné hier. Le juge lui a imposé une interdiction à vie de posséder des armes à feu et d'autres armes. L'affaire Turkson demeure non résolue.

0: Après de longs retards, le premier site de consommation supervisée de drogue du Manitoba ouvre ses portes aujourd'hui à partir de 11h au 366 avenue Henry. La province prévoyait initialement d'ouvrir un tel site en 2025, mais des oppositions concernant l'emplacement choisi et d'autres complications ont entraîné des retards. Ginette Poulain, médecin en toxicomanie, accueille favorablement cette initiative.
1: Quand on regarde les statistiques des sites de consommation supervisée ailleurs au Canada, on sait qu'on n'a jamais eu une fatalité dans ces sites-là. Donc, ça peut aussi être une option très importante dans notre système au Manitoba.
0: Le gouvernement néo-démocrate s'est associé à l'organisme sans but lucratif Aboriginal Health and Wellness pour gérer le site. L'emplacement du site au centre de Winnipeg a suscité des critiques de la part de certains commerçants et résidents inquiets pour la sécurité, tandis que le Parti progressiste conservateur dans l'opposition estime que le gouvernement devrait privilégier le traitement. La Colombie-Britannique s'apprête à accueillir une centaine de pompiers mexicains qui seront déployés dans la vallée de l'Okanagan, là où les équipes peinent à contenir un immense brasier. L'incendie continue d'ailleurs de prendre de l'ampleur après avoir forcé de nombreuses évacuations. Louis-Philippe Trozzo est sur place.
2: Un soleil voilé par la fumée se lève à Penticton, où des milliers d'évacués de la municipalité de Summerland et des environs ont trouvé refuge. Faute de lits disponibles dans les centres d'accueil, plusieurs n'ont eu d'autre choix que de dormir dans leur véhicule, certains pour une deuxième nuit consécutive. Ottawa a promis de mettre à la disposition de la ville des bâtiments fédéraux pour héberger des évacués, mais la question qui se pose aujourd'hui est-ce que la Colombie-Britannique va officiellement demander l'intervention des forces armées? Le ministre de la Défense nationale affirme qu'elle est prête à être déployée à tout moment face à la progression vertigineuse du feu Bald Range, qui s'étend désormais sur plus de 150 km² et qui a déjà touché certaines infrastructures.
3: It's going to be hard. It's going to be really hard.
2: Ce sera très difficile. Des gens auront perdu leur maison et ces gens auront besoin de notre aide, a affirmé avec émotion le maire de Summerland, Doug Holmes. En attendant des nouvelles plus réjouissantes, le milieu communautaire s'active et des inconnus s'entraident avec l'espoir de retourner chez eux. Ici Louis-Philippe Trozzo, Radio-Canada, Penticton.
4: Ailleurs dans le monde.
0: En Colombie, c'est la course contre la montre pour retrouver des survivants au lendemain d'un puissant séisme d'une magnitude de 7,4. Au moins 224 personnes ont perdu la vie et des centaines d'autres ont été blessées. Alexandre Lepoutre fait le point.
5: La Colombie se réveille meurtrie. Presque 24 heures après la catastrophe, l'heure est à la recherche des survivants ainsi qu'au nettoyage des décombres. Il faut dire que ce puissant séisme a fait des dégâts considérables. À Cali, l'une des villes les plus touchées, plus de 150 bâtiments ont été détruits. La journaliste Najat Benrabah a ressenti les secousses chez elle à Medellín.
6: Une grosse frayeur, pour être honnête, j'étais encore dans mon lit et j'ai donc été réveillée par les secousses puisque c'est mon lit qui a commencé à danser littéralement. Les secousses ont été extrêmement fortes puisque je suis au cinquième étage. Et jusqu'au premier étage, j'ai senti les secousses pendant que je descendais encore. Donc ça a été très long.
5: La Colombie a décrété l'état d'urgence. Il s'agit en effet de l'un des plus puissants tremblements de terre à avoir frappé la Colombie au cours des dernières années. Il a d'ailleurs été ressenti jusqu'en Équateur, au Panama ou encore au Venezuela. Face à l'ampleur du séisme, un élan de solidarité s'est mis en place, raconte Maxime Pluvinet, journaliste et résident d'une zone sinistrée.
7: Cette solidarité, elle s'est manifestée dès les premiers instants, hier, après le séisme. Tout d'abord les voisins.
5: Et la solidarité vient aussi des autres pays. L'Union européenne a offert son service satellitaire Copernicus pour faciliter les opérations de secours. Le Canada, lui, se dit profondément attristé et prêt à apporter son aide. Ici Alexandre Lepoutre, Radio-Canada, à Montréal.
0: En Syrie, l'ex-président Bachar al-Assad est condamné à la peine de mort pour crimes de guerre et crimes contre l'humanité lors de la guerre civile déclenchée en 2011. Il s'agit de la première condamnation prononcée contre l'ex-dirigeant syrien qui a fui avec sa famille à Moscou. Bachar al-Assad a été renversé lors d'une offensive rebelle en décembre 2024 qui a mis fin à des décennies de pouvoir autoritaire exercé par sa famille sur la Syrie. Les autorités de transition ont aussi condamné à mort l'ancien chef de la sécurité politique.
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0: Les Sea Bears de Winnipeg se préparent pour la finale du championnat de la Ligue élite canadienne de basketball, une série au meilleur de 3 matchs. Le premier match aura lieu demain à Brampton en Ontario contre les Honey Badgers. Les Sea Bears ont accédé à la finale en battant

0: Journaliste à la presse et Félix Morin, chroniqueur et critique littéraire. Bonjour.
1: Bonjour.
2: Bonjour.
0: C'est la rentrée scolaire qui nous inspire cette semaine, après le soleil qui nous a inspiré il y a deux semaines. On vous a encore une fois soumis 5 catégories, question de guider vos suggestions de livres. Il y en aura pour les profs, les élèves, les personnes qui aiment lire, même si elles ne vont plus à l'école. Bref, il y en aura pour tout le monde. Pour commencer, votre rapport aux lectures scolaires, étiez-vous bon et bon élève?
2: Ben oui. Vous on ne serait pas ici, sinon.
0: Attendez, le nombre de personnes qui font carrière sans avoir lu au complet Le Canard de bois, ça pourrait vous surprendre.
2: Scandale.
0: Donc, vous les lisiez, Félix?
1: Moi, je pense que j'étais un bon élève, mais si mon rapport à la lecture venait de l'école, je ne lirais plus.
0: Ben, ça, c'est intéressant.
2: Oui, et je comprends.
0: Exact. Je peux les compter sur les doigts d'une main, les bons livres qu'on m'a fait lire. En fait, ils étaient bons pour un paquet de raisons, mais ceux qui m'ont vraiment parlé, pas si nombreux.
1: Non, c'est ça. Moi, c'est arrivé plus tard dans mon parcours universitaire, justement, quand, on va dire, fin de baccalauréat, début de maîtrise, souvent, on commence à choisir nos lectures, ou du moins, clairement, notre professeur choisit des lectures pour nous. Là, à ce moment-là, j'ai vraiment développé un grand rapport à la lecture.
0: C'est dommage, quand même.
1: C'est dommage, mais je pense que, comme enseignant, ça nous aide justement à comprendre ce que nos élèves vivent, donc ça nous permet peut-être d'anticiper des problèmes.
0: On va faire des suggestions aux profs aujourd'hui. Je ne sais pas s'ils et elles ont vraiment toute la latitude pour enlever des livres du cursus et les remplacer, mais...
2: Il n'y a plus rien d'obligatoire, donc c'est chaque prof qui construit son propre cursus, corpus, je veux dire.
0: Donc on peut vraiment leur reprocher leur mauvais choix.
2: Oui, okay. Maintenant, mais dans mon temps, c'était pas ça, lectures obligatoires.
0: Oui, je le crois aussi. Bon, ben alors, sortez vos cahiers de notes. Voici de bonnes suggestions. On commence d'ailleurs tout de suite avec ça. On vous a demandé, Félix et Manon, d'identifier un classique qu'on nous a fait lire à l'école et qui pourrait vraiment être retiré du corpus. Puis surtout, on vous a demandé par quoi on le remplace. Manon, quel classique vous éliminez?
2: Mais quand j'étais au cégep, un des livres obligatoires, c'est Une saison dans la vie d'Emmanuel, oui, de Marie-Claire Blais.
0: Mais un excellent livre.
2: C'est un excellent livre, moi, qui m'avait fasciné. Mais qui, on lui a souvent reproché d'avoir donné une image du Québec très, très sombre. Une société qui est comme repliée sur elle-même, gangrénée, sclérosée. Elle dénonce notamment l'hypocrisie des religieux. Elle parle d'inceste, elle parle d'homosexualité, c'est-à-dire d'homophobie aussi. Mais donc, le roman m'avait fasciné, mais à un moment donné, en entrevue avec Marie-Claire Blais, elle m'avait dit, mais il faut en revenir de ce roman. Vous savez, j'ai écrit bien d'autres choses. Oui, c'est ça. C'est pour ça. Parce que j'aime tellement, moi, je parle encore au présent, je l'aime tellement, Marie-Claire Blais. Alors voilà, retirons ce roman-là s'il y a encore des enseignants qui le mettent au programme.
0: Non pas parce qu'il n'est pas bon, mais parce qu'à un moment donné, elle trouvait qu'on devait en revenir. OK, très bien. Voilà. On le remplace par une œuvre. On pourrait donner un indice à l'auditoire.
2: Oui.
3: Mais qu'est-ce qui se passe? Tabarnak! Est-ce que je n'ai pas envie que mes parents se croisent?
4: Anna?
5: Allô?
1: Tôt ou tard, ils vont se croiser, hein?
6: C'est comme ça pour nous dans cette vie.
7: Un mariage, c'est une chance de faire la paix.
8: T'as gâché la journée la plus importante de ma vie, toi.
6: T'avais pas besoin de moi pour ça?
9: Anna, wake up.
0: On a eu un indice. Le prénom
2: Alain. Alain. Alors, pour Alain Farah, on entendait la bande-annonce du formidable film de Philippe Falardeau, co-écrit avec Alain Farah, qui est l'adaptation de 1000 secrets, 1000 dangers, qui est un roman que j'adore.
0: Si bon.
2: Qui est si bon. Ben, c'est ça. Donc, autant chez Marie-Claire Blais, c'était une société sclérosée, fermée sur elle-même, repliée sur elle-même. Mais ça, ici, c'est vraiment le Québec métissé, le Québec de l'ouverture d'esprit, des mains tendues. Moi, c'est ça qui me plaît. Puis oui, ça parle aussi, comme dans le roman de Marie-Claire Blais, de vie, de mort, de la poursuite du bonheur. Mais il faut, ce que j'aime beaucoup, c'est l'écriture qui est fragmentée. On dit souvent que les jeunes sont un peu TDA, TDAH. Et là, dans ce moment-là, tu dis, mais tu t'accroches à ça parce que tu penses de l'adolescence à l'âge adulte, tu passes au présent, du mariage entre Alain et Virginie, de la mort de leur grande amie Myriam.
0: De l'anxiété.
2: L'anxiété
0: un
2: aussi.
0: Thème important.
2: Oui, parce que c'est un grand anxieux, c'est un grand malade aussi, donc il est très connecté sur ce qui se passe dans son corps, ce qui se passe dans son cœur, dans sa tête. C'est un personnage très intense qu'on aime suivre comme ça, auquel on s'attache, auquel on s'identifie. Moi, je pense que ce personnage-là a tout pour séduire le jeune d'aujourd'hui.
0: Vous avez raison. Donc, mille secrets, mille dangers.
1: Il y a une figure d'enseignant aussi à l'intérieur qui est très mitigée. Donc...
0: Livre d'Alain Farah publié au Cartani. Il y a la version audio qui est lue par Manie Soleil-Manlou aussi qui est disponible.
2: Je l'ai écouté aussi. Après l'avoir lu, j'ai quelques années plus tard, je l'ai écouté. C'est un délice d'écouter Mamie Soleil.

0: Le livre audio, le livre et le film, c'est trois expériences différentes d'un même livre. C'est vraiment impressionnant.
1: Ben, on vous les recommande, les trois.
2: C'est très vendeur. La version audio est disponible sur Radio-Canada. Audio. Félix, vous retirez quel classique du corpus scolaire?
0: Ah, moi, je retire Antigone de Jean Anouilh. Mon Dieu, que j'ai pas aimé ça. Mais non, mais c'est comme ça. Puis en plus, je dois le dire, si la personne enseignante me reconnaît que j'ai été son étudiant, c'est un cours dans lequel il y a eu beaucoup d'auteurs au collégial que j'ai découvert, dont par exemple Romain Gary. Donc, je dois beaucoup à cet enseignant-là, mais ce livre-là, et c'est vraiment l'adaptation que je m'attaque, parce que j'aime beaucoup Antigone de Sophocle. J'ai eu la chance récemment de faire une entrevue avec Sophie Deras.
2: Avec
1: Sophocle.
0: Il a l'air un peu malade. Hein? Mais,
1: il fait son âge.
0: Mais qu'est-ce qui arrive avec ça? Je te parlais avec Sophie Deras. Donc, j'ai relu plusieurs versions d'Antigone et je suis encore d'accord avec le moi-même du cégep. C'est-à-dire, c'est la version que j'aime le moins. Pourquoi? Parce que vu que c'est une adaptation qui essaie justement de prendre cet immense classique de la littérature pour le rentrer dans le carcan de la Seconde Guerre mondiale, de la résistance en France et du courage, vu que c'est une adaptation, des fois, il tourne un peu les coins ronds. Et moi, je me souviens surtout d'un passage qui m'avait beaucoup marqué puis que j'avais souligné dans ma version du cégep et que j'ai pu retrouver très facilement à cause de ça, avec un « ben non » dans la marge. C'était, il raconte justement qu'elle essaie de couvrir le corps de son frère avec de la terre et il dit « une petite pelle de fer qui nous servait à faire des châteaux de sable sur la plage pendant les vacances. » C'est avec ça qu'elle... Je suis comme, mais pourquoi?
2: Vous avez écrit « ben non » dans
0: la marge. J'étais comme, c'est pas Antigone à la plage. Tu sais, qu'est-ce que c'est ça? Donc, c'est un peu ça.
1: Je voudrais le lire,
0: mais je te conseille, je te donnerai ma copie.
2: Et vous remplacez Antigone à la plage par quel ouvrage?
0: Oui, premièrement, on pourrait le remplacer par la version de Sophocle, qui n'aurait pas de problème pour moi. Mais aussi, je me suis dit, on est proche du 12 août, une version contemporaine, nous avons nos propres besoins de courage, notre propre besoin de joie et aussi nos propres enjeux de résistance. Pourquoi ne pas lire Le courage et la joie de Catherine Dorion, qui est pour moi un super bel essai, qui sont pour moi son plus bel essai. J'adorais ses livres précédents, mais lui, pour moi, on touche de quoi de supplémentaire. C'est vraiment une main tendue à l'autre qui ne pense pas nécessairement comme elle. C'est aussi un regard très lucide sur notre époque, mais aussi ce que j'aime particulièrement dans son écriture, c'est cette capacité qu'elle a à trouver une façon d'être heureuse dans les moments difficiles, à cette capacité qu'elle a de pointer ce qu'il y a de joyeux dans le fait de pouvoir se battre pour quelque chose. Mm-hmm. Moi, je trouve que c'est vraiment admirable qu'une essayiste soit capable de faire ça. Alors qu'elle parle de sujets très difficiles, on finit le livre avec un sourire, ce qui est un tour de force que je comprends pas encore.
2: Donc, Catherine Dorion, publiée chez Lux Éditeur cette année même. Prochaine catégorie, un livre que les profs devraient lire pour devenir une meilleure version d'eux et d'elles-mêmes.
3: Est-ce que je peux répondre à la question qui m'est posée?
4: Je vous autorise.
3: La première chose que je constate, c'est qu'avant même de maîtriser un savoir, en l'occurrence la parfaite subjective, vous êtes déjà en train de me dire que ça sert à rien. Commencez par le maîtriser et après vous pourrez remettre en cause le fait qu'on l'utilise.
5: Il y a marqué là, regardez bien ce qu'il y a marqué.
3: Ouais.
5: Si ce que tu as à dire n'est pas plus important que le silence, alors tais-toi.
3: Souleymane, si seulement tu pouvais écrire des choses aussi intéressantes sur ta feuille que sur ton bras, ça serait extraordinaire.
4: Eh, hey, mais vous charriez trop, mais un truc de ouf.
6: Comment ça, non, je trouve pas.
4: Mais tout le monde pense que vous charriez trop.
2: Manon, c'est un extrait de l'adaptation cinématographique de votre choix, Entre les murs.
1: Oui, c'était le film de Laurent Cantet qui avait gagné la Palme d'Or. Mm-hmm. Et donc, quand devant ces catégories, je me disais, faut absolument que je trouve un prof qui couche pas avec ses étudiants ou les mères de ses élèves.
2: Oui, bravo,
1: voilà.
2: Bravo,
1: parce
2: Manon.
1: Parce qu'on s'entend que ça pullule dans la littérature mondiale.
2: Ça, c'est facile à identifier.
1: Alors, ma tante est année. Alors, elle s'est rappelée du coup de foot qu'elle avait eu à Cannes en 2008. Elle s'est dit, mais oui, François Bégaudeau, qui est un ancien enseignant, un ex-enseignant. Et donc, c'est une année scolaire qu'on traverse avec le professeur. Encore là, c'est une écriture fragmentée. J'essaie de trouver des trucs fragmentés pour les esprits qui sont un peu moins disciplinés. Donc, on traverse cette année-là. Il y a des réunions de profs, il y a des conseils de discipline, il y a des cours, un peu comme on vient d'entendre dans la bande-annonce. Et donc, ce prof-là, il a le sens à répartir.
2: Oui, il est très drôle.
1: Parce que c'est pas parce que les jeunes manquent parfois d'outils pour s'exprimer qu'ils sont cons pour autant. Mm-hmm. Et donc, parfois, il est un peu décontenancé par ces gens-là. Fait que c'est pense vite, trouve une réplique à dire. Et ce qui est drôle, c'est qu'il fait la discipline, mais en inculquant des leçons de grammaire, parce que lui, il enseigne le français. Et donc, quand la fille a dit, vous m'avez insulté de pétasse, monsieur, il dit, mais non, on dit traité de pétasse, et non pas insulté de pétasse.
2: Et
1: donc, c'est
2: et non
1: très
2: pas
1: drôle.
2: Qu'on recommande à la moindre personne enseignante de traiter son élève ainsi.
1: Exactement, parce qu'il y a des défauts quand même, il n'est pas parfait, mais en même temps, il y a une telle empathie, il va amener un tel soutien à ses élèves, parce que le brillant Ming, par exemple, il est menacé d'expulsion avec sa famille, aussi Souleymane, qui a de la difficulté.

0: qui est à l'école, il est menacé lui-même d'expulsion. Et donc, il va, avec les professeurs, ils vont devenir très solidaires envers leurs élèves. C'est quand même quelque chose de très beau là-dedans. Mais c'est ce que j'aime, c'est qu'il est imparfait parce que des fois, il se dit, oh, j'ai peut-être dépassé les bornes, mais il va s'excuser auprès de ses élèves.
1: Un bel exemple à suivre. Vous avez bien compris votre mission, ma tante Manon. Donc, entre les murs de François Bégodeau. Félix, vous recommandez plutôt aux profs de lire Le chemin de l'école d'Yvon Rivard.
2: Oui, qu'est-ce qui est drôle, c'est que j'hésite entre deux d'Yvon Rivard. Le premier, c'est Aimer enseigner, dans lequel il raconte pourquoi les profs couchent avec leurs élèves. Donc, c'est un peu comme... moi, j'ai voulu l'éviter, mais c'est vrai que c'est un problème qu'on parle de ces catégories-là. Puis, on traite vraiment la littérature sur cet enjeu-là. Pourquoi cet essai-là? Ben, parce que, pour moi, Yvon Rivard, dans Aimer enseigner, c'est justement pour les esprits fragmentés, comme tu dis. C'est des courts essais, donc ça permet justement de le prendre, de le lire à saut et à gambade, comme dirait Montaigne. Donc, justement, une conception d'éducation à milieu d'une éducation utilitaire. On est vraiment dans quelque chose qui, justement, se rapproche du fait que l'école, c'est un mouvement, c'est une école de la patience. Puis moi, c'est ça que j'aime beaucoup, beaucoup, beaucoup chez Yvon Rivard, qui, pour lui, enseigner, c'est avant tout vouloir transmettre des chocs. Ça veut dire qu'enseigner, c'est en fait vivre quelque chose. Par exemple, quand on lit un livre, et ne pas être capable de supporter seul ce qu'on vient d'apprendre. On a besoin d'en parler. C'est en ce sens que Manon aurait été une extraordinaire enseignante aussi.
0: Oui, c'était mon rêve d'enseigner.
2: T'aurais été absolument fabuleuse. Mais c'est ça qui arrive, c'est de pas être capable de supporter un choc seul. Ce qui fait dire que d'une certaine manière, ce que j'aime de la vision d'Yvon Rivard, c'est qu'un enseignant, c'est juste un élève qui a réussi à se rendre au tableau.
1: Wow.
2: C'est-à-dire, c'est quelqu'un qui a réussi à rester un élève. Puis pour des personnes qui justement ont un petit peu d'eau dans le gaz, je dirais, dans leur carrière, se rappeler c'est quoi le choc que tu as encore à transmettre à tes élèves.
1: Et c'est possible dans ce système, hein, d'avoir de l'eau dans le gaz.
2: C'est possible pour différentes raisons, mais aussi c'est que c'est différent, c'est difficile d'être à la verticale de soi-même quand on a aussi notre vie à l'extérieur. Mm-hmm. Quand on arrive devant la classe, il faut qu'on te retransmette un goût de quelque chose, alors que des fois, on est nous-mêmes blessés. C'est ça qui fait que c'est difficile. Pour avoir été enseignant, je trouve que c'est vraiment ce qui est le plus difficile. Puis ce qui est beau derrière ça, c'est que pour Yvon Rivard, enseigner PME, c'est la même chose. Ce qui fait que aussi, puis ça, c'est la plus grande leçon pour tout enseignant, c'est que l'amour, donc, pour Yvon Rivard, c'est aussi une forme de liberté. Donc, un enseignant, c'est quelqu'un qui aide son élève à se déprendre de lui. Mmh. Et moi, je me souviens, comme enseignant, il y a rien que j'aimais plus qu'un élève, en fait, qui commençait à ne plus penser comme moi, mais dont la réflexion m'intéressait. C'est-à-dire que tout d'un coup, cette personne-là devenait autonome, elle devenait elle-même. Et moi, j'avais fait mon travail, c'est-à-dire qu'elle s'était déprimée de moi.
1: C'est extrêmement touchant, ce que vous venez de dire, mmh, Félix Morin.
0: Très beau.
1: Ouais. J'aimerais maintenant savoir quel livre devrait, selon vous, se trouver dans toutes les bibliothèques scolaires. Félix?
2: Oui, moi, c'est Archives de nos amitiés imparfaites de Benoît Jaudoin, que j'aime beaucoup. C'est un essai qu'on n'a pas assez parlé à mon sens. Pourquoi je le mettrais dans toutes les bibliothèques scolaires? Parce que dans ce livre-là, Benoît Jaudoin, dans le fond, fait une longue lettre de correspondance avec un ami qui l'a eu. Les deux sont homosexuels. L'amitié est restée chaste entre eux, mais c'est une lettre qui revient sur leur conception de l'amitié, puis on sait que l'amitié entre hommes, c'est quelque chose qui est peu thématisé, mm-hmm, beaucoup, puis qui est aussi beaucoup parlé sous l'angle de la bromance, puis ce livre-là sort vraiment de ça. C'est vraiment une amitié, je dirais, romantique, un peu queer, c'est-à-dire qu'il s'amuse justement à tisser des ondes de flou. Mmh. Je sais que ça a l'air compliqué, mais en même temps, c'est très, très clair. C'est comment ils répondent à leurs propres besoins entre eux. Et je trouve ça très beau, je trouve ça très touchant. C'est aussi une lettre, d'une certaine manière, de Benoît à l'adolescent qu'il était. Puis s'il y a une chose comme adulte qu'on a attirée pour moi de l'adolescence, c'est vraiment l'amitié. On dirait que c'est quelque chose qu'on a oublié en vieillissant. Pourtant, c'est tellement central. Puis j'ai l'impression que, avec tous les problèmes qu'on vit, si on arrivait à rendre amicales nos relations, ouais, on aurait plus de choses. Donc.
1: Vous savez, demain, oui, on va faire une entrevue à ce sujet-là avec une psychologue, oui, notamment, qui s'intéresse à l'amitié, parce que l'amitié chez les adultes a été très, très peu étudiée.
0: C'est vrai.
1: On, oui, s'intéresse, oui, à l'amitié chez les ados, chez, absolument, les enfants, mais comme si adultes, on la remplaçait par l'amour romantique.
2: Oui, ce qui est intéressant, c'est que justement, dans ce livre-là, justement, il va retirer l'idée que le désir, c'est ce qui sépare l'amitié de l'amour. Ça veut dire qu'il va rendre nos amitiés, justement, plus floues. On partage souvent comme ça, puis il dit non, l'amitié, ça peut inclure le désir à travers ça. Puis je pense vraiment que pour la suite du monde, vraiment repenser nos liens amicaux, rendre amicales nos démocraties, serait peut-être une belle façon, en fait, de changer les choses. Puis justement, donner ce livre-là aux adolescents, c'est dire ce que vous vivez entre vous présentement, c'est important, c'est fondateur et ça doit vous suivre plus longtemps.
1: Mmh. Archives de nos amitiés imparfaites de Benoît Jaudoin, publié chez Triptyque. Manon, votre choix?
0: Ben moi, ça part d'une tranche de vie. C'est quand ma nièce, ma filleule, avec 14 ans, j'ai eu envie de lui faire découvrir un de mes romans préférés, mmh, légionnaire de Charlotte Brontë. Mais comme elle préférait lire des BD, je me suis dit, je vais lui faire découvrir Jane le renard.

0: Moi, qui est un magnifique roman graphique tellement. De Fanny Britt, illustré par Isabelle Arsenault. Et quand elle a déballé, sa cousine, ma nièce de 10 ans à l'époque, s'est dit « Oh my God, c'est tellement le meilleur livre du monde, je lis tout le temps à chaque fois que je vais à la bibliothèque. » Et là, je me suis dit « Tati Manon, bingo, bravo! »
1: On entend la distinction entre ma tante Manon et Tati Manon.
0: Oui, quand même,
1: la première se choque, la seconde fait des cadeaux aux enfants.
0: Ouais, voilà! Et donc, je me suis dit, mais pourquoi pas ce livre-là dans toutes les bibliothèques scolaires? Parce que ça parle d'un thème qui touche beaucoup, malheureusement, de jeunes, c'est-à-dire l'intimidation. Mais aussi, comment la littérature peut être un extraordinaire compagnon de route. Parce que cette petite fille-là, Hélène, une jeune fille qui se fait insultée parce qu'elle est en surpoids. Et donc, tous les jours, sur les murs de l'école, des toilettes, elle découvre des nouvelles insultes sur son poids et la plupart viennent de son ancienne meilleure amie, ce qui est encore plus cruel. Et avec sa classe, à son grand dame, elle va devoir aller dans un camp en plein air pour apprendre l'anglais. Alors, elle se traite de saucisse en maillot, elle est pas à l'aise avec son corps, tout ça. Et elle va se précipiter dans Jane Eyre pour suivre les malheurs de cette petite gouvernante et du beau... Ben, enfin, il est pas beau, là. Ténébreux, Mr. Rochester. Et donc, elle va s'accrocher à ça parce qu'elle dit il y a toujours quelque chose de bien qui arrive. Et comme de fait, elle va pouvoir se lier d'amitié avec une jeune fille qui a un grand cœur et qui ne juge personne sur son physique.
1: Oh.
0: Donc, c'est un magnifique roman graphique que je conseille à tous, pour les jeunes de 7 à 77 ans, disons.
1: Jane, le renard et moi, écrit par Fanny Britt, illustré par Isabelle Arsenault, publié du côté de La Pastèque. Je tiens à dire qu'il y a un gars qui m'intimidait au primaire parce que je lisais beaucoup de livres. Regarde où je suis rendue, man.
0: Voilà.
1: Nouvelle catégorie. Quel est le livre mis à l'index que tout étudiant et toute étudiante devrait chercher et surtout trouver sur le marché noir?
2: Now, have any of you guys ever seen one of these bad things for real? We burned almost every physical book in the country. So by the time you guys grow up, there won't be one book left. Burn it.
1: On a brûlé presque tous les livres physiques dans le pays. C'est le temps de grandir. Il n'y aura plus de livres. Brûlez-les. Félix Morin, donc, c'était un extrait de la version cinéma de votre choix. Expliquez-nous tout.
3: Et oui, Fahrenheit 451, c'est un livre un peu tarte à la crème, si on veut parler de censure. Donc, je me suis un peu gâté, mais aussi c'est parce que c'est un livre, justement, on suit Montag, qui est un pompier. Hein, puis ce que j'aime beaucoup de ce livre-là, c'est qu'il fait quelque chose de 1984. C'est-à-dire, souvent on dit, la vérité, c'est le mensonge, c'est la vérité ou quelque chose comme ça. Mais lui, il dit non, les pompiers vont brûler des livres. Donc, déjà là, on est dans le cas de très, très, très concret, que j'aime beaucoup.
1: Oui, c'est concret.
3: C'est très, très, très concret. C'est un changement de compétences, j'oserais dire, si on veut parler un peu d'éducation. Mais aussi, c'est à travers ça, on le suit. Puis on suit surtout le fait que, tranquillement, ça se fissure et commence à douter de ce qu'il fait. Et je trouve ça super intéressant, justement, si on veut donner ça à des jeunes qui cherchent des livres sur le marché noir, c'est qu'il y aura une série de personnages, pour moi, qui sont très intéressants pour eux. Donc, par exemple, Clarice McLennan, qui va pas rester très longtemps dans le livre, mais qui pose quand même cette question fondamentale à Montagne, à Montagne, c'est « Es-tu heureux? » Et cette question-là va tout fissurer. Puis moi, je pense que c'est une question qu'il faudrait poser à tous les adolescents. Es-tu heureux? Et écouter la réponse.
1: Oui, ça serait prêt et prêt à l'entendre.
3: Oui, c'est ça. Non, c'est vraiment vrai. Il y a Faber aussi, qui est l'espèce de personnage, justement, qui se cache, mais qui sait l'importance du savoir. Il y a aussi le personnage de cette femme, dont je ne dirai pas qu'est-ce qui arrive, mais qui protège ses livres de sa vie. Donc, il y a une série de personnages comme ça que je pense peut être des très, très beaux modèles pour des adolescents. Mais c'est surtout, moi, un personnage qui s'appelle Granger, qui arrive vers la fin du livre. Et Granger arrive et, pour moi, offre une solution à tous ces jeunes dont les livres seraient censurés. Il y a une manière, je vais vous laisser découvrir, qu'on peut, disons, protéger les livres sans nécessairement avoir à les posséder. Moi, je trouve la fin de ce livre-là absolument fabuleuse.
0: Oui.
3: On n'en parle pas assez. Et c'est un grand hommage à la mémoire et au fait que les livres peuvent être incarnés.
0: Vivons-nous. Oui.
3: Exactement. C'est un livre, justement, qui change l'expression. Ne jamais juger un livre d'après la couverture.
1: Oh.
3: C'est un livre qui va changer cette perspective-là.
1: Fahrenheit 451 par Ray Bradbury chez Folio. Manon Dumais, comment s'est fait votre choix, vous?
0: Ben moi, c'est en 2024. J'ai été choquée quand j'ai vu une militante d'extrême droite brûler au lance-flamme des livres en disant que quand elle sera secrétaire d'État du Missouri, elle n'a pas eu de poste d'ailleurs, qu'elle allait brûler tous les livres qui endoctrinent et sexualisent nos enfants.
1: Mm.
0: Et parmi ces livres, il y avait tout nu le dictionnaire bienveillant de la sexualité de Myriam Dagouzan-Bernier. Et je me dis, ce livre-là est très, très, très important, qui est illustré par Cécile Garrier. Puis il faut quand même saluer les illustratrices et éditeurs et tout ça.
1: Bien sûr.
0: Et donc, voilà, je me dis, il n'y a même pas de cours d'éducation à la sexualité. Donc, ce livre-là est très important parce qu'il parle de virginité, d'orientation sexuelle, de

0: de différentes pratiques sexuelles, de transidentité, de contraception, toutes les questions que les jeunes se posent, et donc toutes les réponses sont là-dedans. Elle en parle sans tabou et avec bienveillance. Donc, à lire.
1: C'est tellement bon. Tout nu, le dictionnaire bienveillant de la sexualité de Myriam Daguzan-Bernier et l'illustratrice Cécile Garrier. Puis du côté des éditions Cardinal, demain, notre chaire de recherche va porter sur l'intimité chez les jeunes. Sortez votre lance-flamme. on termine très brièvement avec un livre qui nous fait aimer l'école. Félix, vous optez pour Là où je me taire. Très beau livre de Caroline Dawson aux éditions du Remue-Ménage.
2: Absolument.
1: Pourquoi?
2: Là où je me taire de Caroline Dawson. Pour moi, c'est un livre dont on a beaucoup parlé, mais je pense qu'on n'a pas assez parlé justement de l'école à l'intérieur de ce livre-là. On a beaucoup parlé de la trajectoire de transfuge, de justement
1: l'immigration.
2: Alors que Caroline Dawson, dans l'entrevue que j'avais eue avec elle dans la Lettre québécoise, elle avait quand même dit que c'est un livre sur les classes sociales. Mm. Les classes sociales, ça commence à l'école, c'est pas une sociologue qu'on va l'apprendre, et ça paraît. Donc oui, il y a la figure de Madame Thérèse à l'intérieur de ce roman-là, qui est très, très belle. Il y a aussi les bibliothèques scolaires.
1: Ouais.
2: Mais il y a aussi, puis c'est ça que j'aime de ce livre-là de Caroline Dawson, c'est qu'elle aime assez l'école québécoise pour lui dire ses zones d'ombre. Oui, on peut faire mieux. Puis c'est vraiment ça que je retiens de ce livre-là, c'est-à-dire merci pour tout, mais on peut encore faire mieux. Puis c'est ça que je retiens de l'école chez Caroline Dawson. Puis c'est pour ça, en fait, que c'est un livre qui fait aimer l'école, parce qu'elle nous montre tout ce que l'école peut faire, elle nous montre ce que l'école peut encore faire pour nous.
1: Manon Dumais, en quelques secondes. Simon Boulris, on se tourne vers lequel de ces 74 ouvrages?
0: C'est ça, moi j'aurais dit Simon Boulris donne envie d'aller à l'école. Il faut choisir. Alors moi j'ai choisi Jeanne Moreau, Le sourire à l'envers. J'adore le titre. Et donc c'est deux élèves, Léon et Léonie, qui vont découvrir le pouvoir de l'écriture grâce à leurs enseignantes, qui vont leur demander de correspondre, qui vont demander à deux classes de correspondre. Et ce sont les deux seuls élèves qui vont continuer à se lier d'amitié par l'écrit. Et donc ils vont pouvoir développer leur imaginaire et aussi encore mieux s'exprimer. Donc c'est fabuleux.
1: Oui, donc Jeanne Moreau a Le sourire à l'envers chez Le Méac et Jeunesse. Il y a une version audio qui est lue par Olivier Morin et Émilie Bibeau, qui est disponible sur Radio-Canada Audio également. Merci beaucoup à vous deux, Félix Morin. On peut lire vos chroniques dans la revue Les Libraires et vos critiques d'essai dans Lettres québécoises. Manon Dumais, on peut vous lire dans la presse. Puis on vous souhaite de bien profiter de la Mostra de Venise, où vous allez probablement retrouver votre bon ami George Clooney.
0: Exactement.
1: Ouais, avez-vous un dîner prévu avec lui?
0: Oh non, on va improviser.
1: OK. Merci beaucoup d'avoir été avec nous ce matin, chère personne à l'écoute. Demain, on va apprendre à se faire des amis, mais aussi à rompre avec eux. Ça arrive, les deuils d'amitié. On va en discuter. On va découvrir de nouvelles espèces animales aussi et leur incidence sur la science. On retrouvera nos experts de la culture pop et j'aurai la chance de jaser avec l'auteur Christian Guy Poliquin qui publie son quatrième roman, Le mur. Excellent. À demain!
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0: Bonjour, bon mardi. J'espère que vous profitez des belles journées de l'été, hein, parce que le mois d'août, c'est un peu comme l'automne estival. On sait que la fin est proche, mais on peut encore en profiter, donc faites-le, c'est important. Parlant d'apprécier les belles choses, est-ce que vous seriez du genre à voyager à l'étranger pour aller admirer une éclipse totale? Après celle qui nous a éblouis hein, dans l'Est du Canada il y a 2 ans, on dirait qu'on a envie de revivre un spectacle qui est très court, mais très puissant. Moi, je me souviens, à ce moment-là, j'étais à Ottawa, ben, normalement, mais j'avais pris congé du travail parce qu'à Ottawa, ce n'était qu'une éclipse partielle. Bon, il y avait des collègues qui m'avaient dit « Es-tu certaine? On verra quand même l'éclipse en partie ici. » Mais je me souvenais d'avoir lu un article magnifique d'Annie Dillard dans le magazine américain The Atlantic qui avait écrit « La différence entre une éclipse partielle et une éclipse totale, c'est comme celle entre embrasser un homme et l'épouser. » C'est joli, hein? Il y a quelque chose de tellement totalisant, de divin quand la nuit s'installe au milieu de l'après-midi, quand vous avez la température qui tombe d'un seul coup, quand les animaux aussi autour de vous sont tout à coup déroutés parce que et je dis les animaux, nous, on avait conduit d'Ottawa jusqu'en Montérégie pour le spectacle. Et quand c'était le moment de l'éclipse totale, on s'est juste arrêté au milieu d'un champ où il y avait des animaux et on a levé les yeux. Et ce spectacle-là, c'est celui que Philippe Moussette, un Québécois, va voir demain en Espagne où il y aura une éclipse totale et on va lui parler en fin d'émission. D'ailleurs, si vous avez des souvenirs d'éclipses à partager ou si vous êtes tenté par l'astrotourisme, écrivez-nous. Midi Info en un seul mot à commercialradio-canada.ca ou vous cliquez sur l'application audio sur la bulle de conversation à côté de ma photo. On a très hâte de vous lire. Également à l'émission, vous avez peut-être vu cette histoire de notre collègue Thomas Gerbet, 2 usines de traitement de l'eau qui ont été attaquées au Canada cet été, une dans la grande région de Toronto, une à Saint-Noël, c'est dans le Bas-Saint-Laurent au Québec. On parle ici de cyberattaques. Il y en a eu aussi des dizaines aux États-Unis, soit par des pirates pro-iraniens ou pro-russes. Comment est-ce qu'on fait pour se protéger contre ce genre d'attaque? Jusqu'à quel point aussi est-ce que nos installations sont vulnérables? L'expert en cybersécurité Steve Waterhouse sera avec nous après le Radio-Journal. Mais d'abord, on vous parle de cette rencontre très attendue ce soir entre le directeur du service de police de la Ville de Montréal, Fadi Daguerre, des élus municipaux et des membres de la communauté de Montréal-Nord, un quartier évidemment multiculturel qui a une longue histoire trouble aussi avec la police. Vous vous rappelez sans doute hein, de ces allégations explosives qui étaient sorties un vendredi en fin de journée en juin dernier, des gestes racistes qui auraient été commis par des agents du poste de quartier 39. Parmi les allégations, il y aurait des policiers qui auraient conservé des mèches de cheveux de citoyens issus de minorités ethniques comme des trophées. Il y a 16 policiers qui ont été suspendus, dont 2 qui font l'objet d'un examen par le DPCP. Alors, on va en discuter avec Pierre-Son Vaval, qui est directeur de la coalition POSÉ, une organisation à but non lucratif qui cherche à calmer les tensions entre les quartiers. Bonjour, Monsieur Vaval.
1: Bonjour.
0: Donc, c'est la première fois que le chef de police, Fadi Daguerre, va prendre les questions du public depuis que toute cette histoire est sortie. Vous, quelles sont vos attentes?
1: On est, je crois, à une étape où ce que tout le monde a été appelé à s'exprimer, tout le monde a participé ou a été sollicité pour participer à l'exercice démocratique là, de s'exprimer, de dénoncer la situation. Là maintenant, le défi c'est l'écoute. Mm. Est-ce que de part et d'autre, il va avoir une écoute ou bien ça va être un échange des discours de sourds là. Mm-hmm. Et là aujourd'hui, c'est une autre occasion qui se présente pour que le service de police puisse s'exprimer sur son orientation de son action. Ces initiatives mises en place et les actions qui vont suivre dans les prochains jours. Mais j'espère aussi que on va avoir et on va sentir aussi une écoute des communautés qui vivent cet enjeu-là depuis plusieurs années. Alors, il faut s'assurer que la même chose qu'on arrive avec des nouvelles informations, mais aussi qu'il faut qu'on sente qu'il y a une écoute renouvelée. Mmh. une attention particulière aux attentes des communautés qui sont ciblées là par la situation.
0: Oui, mais vous voulez des gestes concrets là, de la part du SPVM et de la part du chef de police?
1: Ben, c'est sûr que à la fin, après l'écoute, il va falloir que ça se traduise par des initiatives, des actions qui vont, nous espérons, donner des résultats concrets.
0: Comme quoi, par exemple?
1: Alors, c'est sûr que il y a plusieurs suggestions qu'on a entendues dans la communauté, chez les citoyens, chez les acteurs, chez les organismes qui proposent des nouvelles façons de faire. Alors, je pense que il y a là présentement l'occasion d'innover, de transformer, d'y aller vraiment dans une approche qui est complètement différente pour travailler sur des problématiques qui existent depuis.

0: depuis longtemps. Et il y a peut-être aussi à aller faire preuve d'un certain courage pour être en mesure là de travailler cette problématique-là. C'est sûr qu'on entend parler de la question du moratoire sur les interpellations. On entend parler de toute la question des enquêtes publiques. On entend des propositions dans la gestion des PDQ d'y aller de façon à ce que la communauté est beaucoup plus impliquée dans le suivi ou l'encadrement des actions qui se font dans la communauté sur le terrain dans l'objectif du développement de d'un sentiment de sécurité. Alors, c'est plein de suggestions et je crois que Monsieur Fadi Daguerre est un gestionnaire qui aime innover. Alors, je pense que là, il y a une ouverture là pour qu'on ait une écoute peut-être beaucoup plus ouverte à des changements fondamentaux ou majeurs ou structuraux. Alors, moi, je pense qu'il faut profiter de l'occasion pour exprimer clairement des suggestions de changement, mais aussi des éléments d'attente. Moi, je pense qu'on est mûr à Montréal pour des changements. C'est sûr aussi qu'on sent qu'il y a des craintes chez des acteurs, chez des citoyens à s'exprimer
1: Oui, parce qu'ils ont un
0: sur la
1: historique.
0: situation,
1: Oui.
0: parce qu'ils ont peur de représailles ou de critiques. Mais je crois que c'est très important que tout le monde participe pleinement à cet exercice et soit en mesure de pouvoir apporter sa perspective à la solution. Et moi, j'encourage Monsieur Fadi à continuer à encourager la population de faire preuve de courage et de se
1: Oui.
0: présenter et d'affirmer qu'est-ce qui doit être affirmé pour qu'on puisse travailler réellement sur des changements profonds, là.
1: Est-ce qu'il faut des caméras corporelles? Parce qu'on sait que la mairesse, là, Soraya Martinez-Ferrada, avait indiqué vouloir faire avancer ce dossier-là. On sait qu'il y a eu plusieurs
0: Ouais.
1: projets pilotes aussi qui ont été menés par le SPVM. Est-ce que ça fait partie de la solution d'après vous?
0: Je pense que des caméras corporelles vont avoir un effet de régulation de certains comportements. Mais ce qu'elle n'apportera pas, c'est une meilleure relation entre les policiers et de la communauté. Il faut donner crédit aux outils et aux approches pour ce qu'elles puissent faire réellement. Est-ce qu'on veut seulement avoir des espaces beaucoup plus surveillés, monitorés, ou est-ce qu'on veut améliorer réellement le climat et les interactions et le vivre ensemble dans une communauté?
1: Oui.
0: Alors, je pense que les caméras sont un élément qu'il faudra considérer, mais ne devrait pas être le principal instrument pour régler la situation.
1: En quelques mots, en terminant, est-ce que pour vous, Fadi Daguerre, c'est l'homme de la situation, celui qui peut régler les choses?
0: Je pense qu'il a toute une opportunité devant lui. Quand je regarde là son parcours, je regarde ses réalisations, je regarde ses approches, je pense que c'est le candidat désigné pour du moins initier un début de changement profond dans les relations du service de police avec la communauté ou dans la manière de gérer ou d'organiser les services de police. Parce qu'il nous faut nous tourner vers l'avenir absolument.
1: Oui.
0: Il nous faut arriver avec la police de demain qui est un acte du vivre ensemble, non pas un acteur qui surveille et qui est dans une approche, une stratégie policière traditionnelle qui n'amène pas dans des communautés à un vivre ensemble intéressant pour l'ensemble de la population. Souvent, ça devient de plus en plus divisif. Et dans la société qu'on vit, ce qu'on voit, tout ce qui se passe dans le monde et la population qui se diversifie encore plus à Montréal, même au Québec, Il y a là des

0: défis intéressants où ce que les services de police ont un gros, gros rôle à jouer.
1: Oui.
0: Alors, je pense que le défi est devant lui. Je pense qu'il a une vision intéressante, qu'il a un bagage intéressant. Et je pense aussi que les communautés sont prêtes à travailler, à écouter. Et je pense qu'elles ont besoin d'être écoutées, soutenues et de jouer un rôle important de leadership dans les démarches qui vont avoir lieu dans la suite des choses.
1: Pierre-Son Baval, merci beaucoup d'avoir été avec nous aujourd'hui. Très apprécié. Puis bonne rencontre ce soir.
0: Merci à vous.
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1: On va commencer notre tournée à Québec avec Marie-Hélène Tremblay. Bonjour Marie-Hélène.
3: Bonjour Laurence.
1: Alors, il y a un nouveau sondage léger commandé par Québecor qui démontre que rien n'est joué en vue des élections du 5 octobre prochain. Donc, ça veut dire que la campagne électorale va compter, va être importante. Là.
3: Oui, malgré la voix aujourd'hui, je tenais vraiment à être avec vous.
1: Oui, et on l'apprécie, on l'apprécie.
3: Parce qu'on avait vraiment de quoi se mettre sous la dent, là. Mais entre vous et moi, Laurent, je préfère être malade maintenant que durant la campagne électorale qui s'annonce, n'est-ce pas? Hein, oui. On se comprend. Alors, effectivement, ce sondage léger, évidemment, nous montre que même si la campagne électorale est à nos portes, les électeurs n'ont pas vraiment eu la tête à la politique durant l'été parce que Léger nous apprend que la moitié des personnes sondées pourraient changer d'avis d'ici le jour du vote. Donc, et c'est même une proportion qui dépasse les 60% chez les 18-34 ans. Alors, c'est dire l'importance de cette campagne électorale qui va être déclenchée à la fin du mois d'août. Et ce qui ajoute par le fait même beaucoup de pression là sur les chefs des 5 formations politiques parce que clairement, ils n'auront pas droit de commettre beaucoup d'erreurs là durant la campagne électorale parce que ça pourrait coûter cher. Alors, parlons justement de ces intentions de vote comparativement au dernier coup de sonde de Léger qui avait eu lieu en juin dernier. Alors, le Parti québécois est stable à 30%, le Parti libéral perd 3 points, obtient 24% des intentions de vote, la CAQ troisième récolte 20% en baisse d'un point, Parti conservateur stable à 13%, et enfin Québec solidaire qui passe de 9 à 11% des intentions de vote. Alors oui, le PQ encore une fois se maintient en tête, mais l'aiguille quand même ne bouge pas et le parti stagne à 30%. Et on se rappellera, Laurence, que les péquistes ont déjà flirté avec les 40%.
1: Oui.
3: Alors 30% des voix, c'est dire que le Parti québécois, oui, l'emporterait, mais il serait en zone minoritaire. Alors, pour espérer une majorité, le PQ doit obtenir au moins 33% des intentions de vote. Alors, il y a encore une fois du travail à faire. Mais il y a du travail à faire un peu partout pour différentes raisons. On le sait, le Parti libéral a connu un été assez difficile parce que il y a quelques candidats annoncés qui se sont désistés ou d'autres ont été écartés par le chef. Alors, les libéraux encaissent peut-être une baisse de 3 points, mais dans le vote francophone, la chute est encore plus dramatique parce que le parti de Charles Milliard est passé de 20 à 13%. Alors, si certains libéraux pensaient là, avoir réussi à stopper l'hémorragie dans les régions du Québec, clairement, le sondage Léger nous prouve le contraire. Il y a encore une fois une grosse côte à remonter du côté du Parti libéral. Maintenant, à la CAQ, qui est toujours troisième, le parti, oui, a baissé d'un point, de 21 à 20 %. Est-ce qu'on peut dire donc que l'effet nouveauté, l'effet Christine Fréchette s'est estompé parce qu'on a beaucoup vu la première ministre durant l'été? Est-ce qu'on l'a trop vu? Peut-être au goût de certains. Peut-être une donnée cependant qui est positive pour Christine Fréchette parce que 40 % des gens disent être satisfait de son gouvernement, alors qu'avec François Legault, ben c'était seulement 30 % des Québécois qui se montraient satisfaits de la CAQ. Parlons peut-être du Parti conservateur, parce que, bon, vous me direz, on est encore stable. Cependant, le vote du PCQ est plus solide. Il y a 55 % des électeurs qui appuient le parti d'Éric Duhaime, qui affirment que leur choix est définitif. Alors ça, quand même, c'est un point important pour le Parti conservateur. Et évidemment, si les conservateurs font élire des députés, ce sera surtout dans les régions de Québec, Chaudière-Appalaches, où là, vraiment, une véritable bataille à trois se dessine. parce que selon le sondage de ce matin, le PQ est à 29 % les conservateurs à 27 et la CAQ à 21 % Alors, ça promet. Alors, dans le scénario actuel, on a envie de dire que la majorité du Parti québécois, ben ça pourrait effectivement se jouer dans la capitale nationale.
1: Oui, la région de Québec qui va être très importante durant cette élection. Puis, la firme Léger, c'est intéressant aussi questionner les Québécois sur les enjeux importants là en vue de la campagne électorale.
3: Ouais, et toujours et encore, la santé trône au sommet des préoccupations des Québécois parce qu'il y a une personne sur deux qui en fait son, qui va faire son choix en fonction des engagements des partis politiques qui vont être pris dans le secteur de la santé. Alors, c'est donc dire que oui, on va encore nous parler de l'accès aux soins de santé, l'accès à un médecin de famille, du temps d'attente dans les urgences.
1: On a une impression de déjà vu un peu, là.
3: Oui. Absolument. Le deuxième enjeu qui préoccupe les électeurs, sans trop de surprise, cette fois, c'est lié évidemment au coût de la vie, au pouvoir d'achat. Suivent ensuite le logement, l'économie et l'emploi. Et il y a certains enjeux quand même dont on parle souvent dans l'actualité qui retiennent l'attention, qui ne figurent pas dans les priorités des électeurs. On pense à la langue, la culture, l'immigration, l'environnement. Et chose étonnante, les transports et les infrastructures sont une priorité pour seulement 6 % des répondants, alors qu'on le sait très bien, les routes, hein, les écoles, les hôpitaux...
1: Le troisième lien... Oui.
3: On a besoin d'amour, on fait les manchettes, vous le nommez, le troisième lien qui, encore une fois, va faire partie des engagements des formations politiques cette fois. D'ailleurs, l'appel d'intérêt à l'international pour le projet de troisième lien, ben ça s'est terminé hier. Et en point de presse ce matin, Christine Fréchette a mentionné que le gouvernement a quand même reçu 21 propositions. Alors, ce qui, oui, effectivement, confirme qu'encore une fois, on parlera du troisième lien en campagne électorale.
1: Marie-Hélène Tremblay à Québec, merci beaucoup puis
3: bon
1: repos
3: pour le reste de la journée.
1: Bye
3: bye. Bye bye.
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1: On va parler immobilier maintenant. Vous l'avez peut-être constaté, le prix des condos dans certaines grandes villes canadiennes comme Toronto, Vancouver a chuté ces dernières années. En janvier 2026, un appartement à condo dans la grande région de Toronto valait environ 600 000 $, en baisse de presque 10 % là, par rapport à l'année précédente. Bon, à Montréal aussi, le marché des condos montre un net ralentissement. Et il y avait un article ce matin dans le Toronto Star qui a piqué notre curiosité, qui disait, est-ce que c'est le moment d'annuler l'interdiction pour les investisseurs étrangers d'acheter des propriétés au Canada? Ça avait été mis en place, cette interdiction, en 2024, justement pour rendre le logement plus abordable. Alors, avec nous pour en parler, Thomas Delespierre, il est courtier immobilier à Toronto, fondateur de Thomadel. Bonjour, Monsieur Delespierre.
4: Bonjour, Laurence.
1: Alors, à quoi est-ce que vous l'attribuez, cette chute drastique ou cette chute importante du prix des condos?
4: Oui, ben de toute façon, quand on regarde les prix de l'immobilier, c'est toujours le résultat entre l'offre et la demande. Et en ce moment, on a plus d'offres disponibles que de demandes.
1: Oui.
4: Et une des raisons pour laquelle on a eu beaucoup d'offres ces dernières années, c'est qu'on a eu énormément de nouvelles constructions en condo qui ont un petit peu abreuvé le marché. Et maintenant, on arrive à un point où il n'y a pas la demande, il n'y a plus les investisseurs pour absorber ce surplus. Et donc, ça a vraiment poussé la baisse des prix des condos sur les trois dernières années.
1: Mm-hmm. Oui, parce que vous êtes courtier immobilier. Est-ce que vos clients sont intéressés à acheter un condo ou ils disent c'est trop petit, on veut plus grand? Est-ce que c'est ça l'enjeu, dans le fond?
4: Oui, alors j'ai plusieurs types de clients. Les investisseurs en ce moment regardent absolument pas pour les condos, mais par contre, ce que je vois, c'est que j'ai une résurgence de premiers acquéreurs qui sont très intéressés par les condos et particulièrement en dessous de 500 000, ce qui était vraiment un prix qui n'existait pas il y a quelques années. Maintenant, on voit beaucoup de condos disponibles à ce prix-là et beaucoup de premiers acquéreurs qui disent, ah bah oui, à ce prix-là, avec les taux d'intérêt qui sont maintenant plus bas qu'auparavant, c'est intéressant. Alors évidemment, ils aimeraient avoir plus d'espace, mais c'est toujours un compromis entre l'espace, le prix et puis la localisation. Et donc, le marché des premiers acquéreurs pour les condos est un marché dynamique, alors que au-dessus de 700 000, centre-ville, par exemple, c'est un marché qui est vraiment très difficile pour les vendeurs, pour les condos.
1: Oui, puis un des enjeux aussi avec les condos, comme vous le dites, c'est l'espace, parce que une chambre, deux chambres, mais après, il n'y a pas grand-chose sur le marché. Là, quand on passe à trois, quatre chambres, il faut aller vers une maison, souvent, même à Toronto, là.
4: Oui, absolument. Si on regarde sur les cinq dernières années, sur les nouvelles constructions, la plus grande majorité, ça va être bâti.

0: bachelor, 1, 1 plus 1, quelques deux bedrooms. Les trois bedrooms sont extrêmement rares. Et donc absolument, il faut aller regarder sur peut-être des townhouses, peut-être des maisons. Et puis même sur les trois bedrooms et plus en condo, et j'ai des clients qui des fois regardent et me disent, mais en fait, si j'ai des condos filles de peut-être 1 500 $,
1: Ah oui, ça commence à faire cher du frais de condo, ça, oui.
0: voilà, exactement. Donc, ça rend les maisons plus attractives quand on compare à partir de trois chambres.
1: À votre avis, jusqu'à quel point est-ce que l'interdiction d'achat là, pour des investisseurs étrangers dont on parlait, là, qui a été mise en place en 2024, jusqu'à quel point est-ce que ça a impacté le marché du condo?
0: Oui, alors si on a regardé les statistiques un petit peu sur les acheteurs étrangers, on parle de quelques pourcents dans le single digit, donc peut-être entre 3 et 6%. Donc ça a un impact, mais c'est pas un impact non plus qui va chambouler le marché immobilier. Les taux d'intérêt ont un impact plus fort, et puis surtout, ce qu'on voit beaucoup, c'est que avec les nouvelles directives en termes d'immigration et de nombre de résidents permanents et non permanents, avec les nouveaux objectifs qui sont vraiment à la baisse par rapport à quelques années, ça a un impact vraiment direct et vraiment significatif sur les prix de l'immobilier. Et puis, autre chose qui a un impact assez fort, c'est vraiment notre relation avec notre voisin au sud de la frontière. Il y a par exemple l'accord qui doit être négocié CUSMA. Donc on voit que ça met un petit peu d'incertitude sur les acheteurs. Et puis après, il y a tous les facteurs économiques, donc par exemple avec ce qui se passe en Iran, les prix à la pompe qui augmentent, ça vient un petit peu refroidir des acheteurs qui sont en attente de voir si ça va avoir un impact profond sur. Même si depuis 2 mois, on commence à avoir des signes encourageants sur l'activité,
1: oui.
0: Mais pas encore les prix.
1: Oui. En terminant, disons que vous changez de poste et que vous êtes à la planification, par exemple, de la ville de Toronto. Quelles seraient vos recommandations là, pour rééquilibrer davantage le marché?
0: Oui, alors c'est pas un travail facile, mais j'avais beaucoup de journalistes et puis aussi de clients qui me disaient, ah bah oui, les prix sont trop élevés. Là, on voit des prix qui sont à la baisse, donc il y a une opportunité pour les acheteurs. Mais je vous dirais que si j'étais à la ville, j'essaierais de faire en sorte que les permis soient plus transparents et plus rapides. Si on voit par exemple la ville de Toronto, par exemple, par rapport à la ville d'Hamilton, on peut voir des délais qui varient entre 3 mois, 2 et 3 mois à Hamilton versus 6 mois à Toronto. Et donc ça rend des projets immobiliers un petit peu plus compliqués à développer.
1: Oui.
0: Donc ça pourrait être une chose que je sais que la ville travaille sur ça, mais peut-être mettre un petit peu plus d'efforts.
1: Absolument. Thomas Delespierre, je rappelle que vous êtes courtier immobilier à Toronto. Merci beaucoup de nous avoir parlé aujourd'hui.
0: Bienvenue.
1: Bonne journée.
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1: Bonjour Marie-Claude.
3: Bonjour Laurence.
1: Alors, on l'évoquait il y a quelques instants, il y a des entreprises qui ont répondu à l'appel d'intérêt de Québec pour le troisième lien.
3: 21 entreprises ou consortiums ont répondu à cet appel d'intérêt qui avait été lancé pendant 45 jours. C'est ce qu'a indiqué la première ministre Christine Fréchette. On savait depuis le mois dernier qu'une dizaine d'entreprises étaient intéressées. Des multinationales comme la française Vinci Construction qui a réalisé le pont de la Confédération, les divisions construction des coréennes Hyundai, des Samsung aussi, la canadienne Econ. Et on sait que la Caisse ne sera pas sur les rangs pour réaliser ce projet. Charles Lémond l'a déjà confirmé. Avait, oui, regardé un peu ce projet avec cette étude qu'il avait réalisée pour le gouvernement du Québec, mais finalement, ne sera pas de la course pour construire un troisième lien. La vingtaine d'entreprises ou de groupes vont vouloir avoir plus de détails avant d'aller plus loin. Le gouvernement va devoir les qualifier aussi pour s'assurer que ces entreprises sont en mesure de réaliser un projet de cette ampleur, parce que ce sera considérable, évidemment, si le projet va de l'avant. On saura les constats généraux qui ressortent de l'appel d'intérêt un peu plus tard cet automne, parce qu'on a dit que les soumissionnaires allaient participer de façon constructive à l'élaboration, à l'amélioration du projet. On souhaite favoriser les échanges. On aura des détails relativement au coût, au tracé exact, plus tard, dans plusieurs mois, probablement au printemps prochain, donc vraiment après les élections. La CAQ, on le sait, milite pour un tracé à l'est.
4: Oui.
3: Et on parle de coûts, selon les experts, d'au moins 10 milliards de dollars, mais ça pourrait aller à 12, 14 milliards. Il pourrait aussi y avoir un péage sur ce pont. C'est ce qui a été évoqué par le gouvernement du Québec. Mais il y a des experts qui jugent que ce n'est pas réaliste comme projet parce qu'il n'y aurait pas suffisamment d'achalandage pour que ce soit rentable.
4: Oui, puis il faudra voir aussi quel parti est élu aux élections québécoises, parce qu'on sait par exemple que le Parti québécois est favorable à un troisième lien, mais avec du transport en commun, pas nécessairement Exactement. Pour des voitures. Donc, ça pourrait changer quand même les soumissions. Bon, pendant ce temps, la situation continue de s'améliorer pour les vols de voitures.
3: La tendance à la baisse se poursuit dans tout le pays. Le nombre de vols signalés au cours de la première moitié de cette année a diminué de 10 % par rapport à la même période l'an dernier. On est autour de 21 000 véhicules volés. C'est toujours trop, évidemment, quand ça nous arrive. Oui. Mais on voit que ça s'améliore. Déjà, pour l'an dernier, on voyait une amélioration de 18 % en 2025 par rapport à 2024. La baisse la plus marquée est en Alberta, un recul de 15 % Au Québec, on est autour de 6 % de diminution. On dit que la crise était vraiment en 2021. Vous vous souvenez, il y avait une pénurie de voitures chez les concessionnaires. Donc, ça a motivé le crime organisé à miser sur le vol de voitures pour alimenter la demande mondiale. C'est un peu moins le cas maintenant. Les cours des concessionnaires sont mieux garnis. Mm-hmm. Et aussi, le gouvernement a mis en place toute une structure, un plan national d'action en 2024 pour vraiment cibler le vol de voitures. Ça semble porter fruit, même si évidemment, il reste encore beaucoup de vols qui se produisent. Souvent des vols de voitures luxueuses qui sont plus payantes et qui permettent d'alimenter le crime organisé.
4: Oui, je me rappelle à ce moment-là, il y avait des gens qui vendaient leurs véhicules usagés plus cher que ce qu'ils ne l'avaient payé.
3: Exactement.
4: Bon, en terminant, en quelques mots, ça ne va pas très bien, par contre, pour le réseau social de Donald Trump.
3: La maison mère de son réseau social a annoncé une perte de 240 millions de dollars américains à son deuxième trimestre, un chiffre d'affaires de moins de 2 millions. Donc, on perd beaucoup d'argent, on n'en fait vraiment pas beaucoup, entre autres parce qu'on a perdu beaucoup avec les crypto-monnaies. On avait levé 2 milliards et demi de dollars pour investir dans ces actifs, mais finalement, ce n'est vraiment pas porteur pour l'entreprise.
4: Merci beaucoup, Marie-Claude. On se retrouve demain.
3: Au revoir.
4: Et nous, après le Radio-Journal, on se pose la question, est-ce que les usines d'eau potable canadiennes sont vulnérables face aux pirates informatiques? On en discute avec un expert en cybersécurité et on reçoit la docteur Joanne Liu pour faire le point sur l'épidémie d'Ebola en RDC, qui a déjà fait 2000 morts, là, justement, dans le pays. Restez là, à tout de suite.
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10: Ce midi au Radio-Journal. Feu en Colombie-Britannique, plus de 20 000 personnes évacuées, d'autres renforts sont attendus. Cyberattaque sur des usines d'eau potable canadiennes.
11: Vous dites que vous êtes bon en cybersécurité, mais voilà, vous n'êtes pas bon.
10: Un message aux autorités, selon un expert en sécurité. Et négociations cruciales entre Ottawa et Washington, le milieu des affaires s'inquiète de l'entrée en vigueur des tarifs américains. Bonjour, ici Jean-Sébastien Bernatché. Une centaine de feux de forêt font toujours rage en Colombie-Britannique et ils ne sont pas tous maîtrisés. Des milliers de sinistrés attendent de rentrer chez eux, notamment dans l'Okanagan. Andréane Williams est à Penticton où des évacués ont trouvé refuge. Andréane, l'aide s'organise mais le retour n'est pas pour bientôt.
12: Oui, les sinistrés vont devoir prendre leur mal en patience alors que le feu de forêt Bald Range qui brûle sur environ 156 km² est toujours non maîtrisé. Hier soir, le maire de la ville de Summerland, Doug Holmes, s'est adressé aux résidents, aux sinistrés, lors d'une conférence de presse. Il était très émotif. Il a salué l'entraide et la résilience dont fait preuve sa communauté, mais il a averti que le retour ne serait pas pour bientôt. On l'écoute.

0: We're not going to be going home anytime soon. We need to keep helping each other. And
1: alors il dit que nous ne rentrerons pas de sitôt, nous devons continuer à nous entraider et nous préparer à ce que nous aurons perdu une fois rentrés. Entre-temps, les autorités indiquent qu'un plan de retour des sinistrés est en préparation, mais qu'il n'y a aucun échéancier pour le moment parce qu'il faut d'abord se rendre sur les lieux pour évaluer les dégâts, ce qui est impossible actuellement. Et pendant ce temps, l'aide s'organise à Penticton. Certains sinistrés dorment dans leurs véhicules. Il y a aussi des pancartes faites à la main annonçant des vives gratuites qui sont affichées à certains endroits dans la ville. Et une église offre du café et des réunions d'entraide. Les pompiers, eux, dont un contingent de pompiers mexicains sont à pied d'œuvre, la province n'exclut pas de faire appel à l'armée.
2: Merci, Andréanne.
1: Merci, au revoir.
2: Le ministre responsable du commerce Canada-États-Unis, Dominique Leblanc, est de retour à Washington aujourd'hui. Il doit rencontrer son homologue américain, Jamieson Greer, afin de présenter une proposition commune au président Donald Trump dans les prochains jours, en espérant ainsi éviter de nouveaux droits de douane. Je fais le point avec Anne Levasseur. Anne, le ministre Leblanc vient tout juste d'arriver dans la capitale américaine, là, il y a quelques heures.
3: Oui, voilà, il est arrivé à l'ambassade canadienne dans la dernière heure. On l'a aperçu brièvement devant les caméras, café en main, et il avait le même air jovial que la semaine dernière. Il va rencontrer à 13h30 son homologue américain, le représentant au commerce Jamieson Greer. C'est leur troisième rencontre en trois semaines. Les responsables américains sont décrits comme étant très engagés par une source canadienne qui est au fait des pourparlers. C'est certain qu'il y a beaucoup d'attentes, de pression pour obtenir des résultats parce que l'équipe canadienne espère obtenir une entente avant l'entrée en vigueur de ces nouveaux tarifs de 50% au 19 août.
2: Et puis, la Fédération des chambres de commerce du Québec, Anne, craint des répercussions importantes si de nouveaux droits de douane entrent effectivement en vigueur.
3: Oui, dans une lettre publiée ce matin, la présidente de la Fédération décrit la situation comme étant critique pour les entreprises québécoises, explique que les entreprises québécoises sont déjà durement touchées par les tarifs sectoriels qui sont en place depuis plus d'un an. Et de l'avis de la présidente de la Fédération des chambres de commerce du Québec, eh bien, l'entrée en vigueur de nouveaux tarifs aurait des effets dévastateurs sur l'économie, l'emploi dans plusieurs régions du Québec. On peut écouter Véronique Proulx, présidente directrice générale de la Fédération des chambres de commerce du Québec.
4: Ce sont des milliers d'emplois qui seront perdus à travers le Québec et des entreprises qui ne seront plus capables d'exporter à partir d'ici pour aller aux États-Unis. Alors pour nous, c'est important, c'est urgent que le gouvernement fédéral arrive à une entente avant le 19 août.
3: Véronique Proulx croit que le Canada détient des leviers de négociation, espère qu'ils seront utilisés pour parvenir à des résultats rapidement.
2: Merci Anne.
3: Au revoir.
2: Des usines d'eau potable au pays ont été la cible de cyberattaques dans les derniers mois. La première à Halton, en Ontario, et la deuxième à Saint-Noël, dans le bas du fleuve au Québec. Ottawa et Québec enquêtent sur ces événements troublants qui soulèvent des questions importantes quant à la sécurité de nos infrastructures essentielles. J'en parle avec Mathieu Massé. Mathieu, que s'est-il passé plus précisément?
5: Dans les deux cas, les pirates dits pro-russes ont diffusé des preuves de leurs méfaits avec des captures vidéo, des captures d'écran. C'est l'expert en cybersécurité Steve Waterhouse qui a lancé l'alerte après avoir découvert que personne ne semblait être au courant. On l'écoute.
6: Ils avaient accès aux consoles pour être en mesure d'effectuer, par exemple, d'arrêter ou démarrer une pompe ou débalancer les produits chimiques pour le traitement. Et simplement pour démontrer, encore une fois, que et mettre de l'embarras au gouvernement pour dire, voici, vous dites que vous êtes bon en cybersécurité, mais voilà, vous n'êtes pas bon. Et on vous le démontre avec cet accès-là non autorisé.
5: Les cybercriminels ont attaqué l'usine québécoise, auraient toutefois commis une erreur. Ils auraient joué avec le niveau d'eau à point que les pompes se sont arrêtées. Et ainsi, l'eau en question, dont le traitement a été altéré, n'a pas été acheminé aux citoyens. Le maire de Saint-Noël, Gilbert Marquis, avoue quand même que la municipalité a été chanceuse.
2: Merci, Mathieu. Les recherches de survivants se poursuivent en Colombie-Britannique au lendemain du séisme d'une magnitude de 7,4. Le bilan en fait état de près de 200 morts et de plus de 1300 blessés. Les villes de Cali et de Pereira, dans l'ouest du pays, figurent parmi les endroits touchés par le tremblement de terre. Et comme le raconte Éric Plouffe, le temps presse pour retrouver les quelques 3000 disparus.
7: À Cali, comme dans des dizaines d'autres villes et villages de l'ouest de la Colombie, de nombreux secouristes et bénévoles fouillent sans relâche les décombres de bâtiments résidentiels effondrés dans l'espoir d'y trouver des survivants. Devant ce qui était un immeuble de 34 logements, on demande le silence à certains moments pour pouvoir entendre les éventuels appels à l'aide de personnes prisonnières des décombres. Un chien de sauvetage participe également aux efforts de recherche en fouillant les amoncellements de gravats. Le secouriste Javier Munoz dit qu'il a entendu

0: raison des mouvements des plaques tectoniques. Éric Plouffras au Canada, Montréal.
1: Les autorités américaines auraient déjoué une menace d'assassinat iranienne contre Donald Trump le mois dernier à son départ du sommet de l'OTAN en Turquie. Selon le Washington Post, le président américain s'est envolé secrètement à bord d'un avion militaire. Les caméras avaient pourtant montré Donald Trump entrer dans Air Force One, mais il en était immédiatement ressorti en cachette au moyen d'un camion de service aéroportuaire. Personne ne s'en était aperçu, pas même les journalistes présents dans l'avion, à qui l'on avait demandé de fermer les hublots, une mesure généralement réservée au vol en zone de guerre. Une opération similaire avait eu lieu en 2000 quand le président Bill Clinton avait utilisé un appareil civil pour se rendre au Pakistan. Voilà, c'était le volet national et international du Radio-Journal.
2: Bonjour, ici Alexia Boyer pour l'essentiel de vos informations manitobaines. Après de longs retards, le premier site de consommation supervisée de drogue du Manitoba ouvre ses portes aujourd'hui à partir de 11h au 366 Avenue Henry. La province prévoyait initialement d'ouvrir un tel site en 2025, mais des oppositions concernant l'emplacement choisi et d'autres complications ont entraîné des retards. Le gouvernement néo-démocrate s'est associé à l'organisme sans but lucratif Aboriginal Health and Wellness pour gérer le site. Son emplacement au centre de Winnipeg a suscité des critiques de la part de certains commerçants et résidents inquiets pour la sécurité, tandis que le Parti progressiste conservateur dans l'opposition estime que le gouvernement devrait privilégier le traitement. L'homme acquitté du meurtre de Candace Dirksen, une adolescente de Winnipeg, en 1984, a été condamné à 10 ans de prison pour agression sexuelle et séquestration en Colombie-Britannique. Mark Grant avait été arrêté et inculpé plus tôt cette année après l'agression sexuelle d'une femme de 60 ans à Vancouver. Il a été reconnu coupable et condamné lundi. Le juge lui a imposé une interdiction à vie de posséder des armes à feu et d'autres armes. L'affaire Dirksen demeure non résolue. Les Sea Bears de Winnipeg se préparent pour la finale du championnat de la Ligue élite canadienne de basketball, une série au meilleur de 3 matchs. Le premier match aura lieu demain à Brampton en Ontario contre les Honey Badgers. Les Sea Bears ont accédé à la finale en battant les Bandits de Vancouver pendant la fin de semaine dernière, malgré l'absence de plusieurs joueurs partants. Le deuxième match de la finale se déroulera à Winnipeg. Le troisième match, si nécessaire, y aura également lieu. Merci pour votre écoute. Prochain Radio Journal à 13h. Thank you.

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1: Rebonjour. Dans une dizaine de minutes, on reçoit la docteure Joanne Liu, ancienne présidente de Médecins sans frontières, pour parler de l'épidémie d'Ebola qui continue de gagner du terrain. On vient de passer le cap des 2000 morts en RDC, en République démocratique du Congo. Est-ce qu'il y a des risques de propagation au-delà de la RDC, au-delà même du continent africain? Ce sera vers midi 20. On vous a demandé aussi en début d'émission de nous envoyer vos souvenirs de l'éclipse totale de 2024, parce qu'il y en a une autre demain en Espagne. Vous êtes plusieurs à nous avoir écrit. Il y a Martin de Gatineau qui écrit, par exemple, « J'étais sur la rive du lac Ontario à Cornwall au moment de l'éclipse totale du 8 avril 2024. À la totalité, les gens ont manifesté un murmure d'étonnement et à la fin, la lumière est devenue blanche et éblouissante pendant quelques secondes, une lumière comparable à celle du magnésium en combustion. Un spectacle inoubliable, un souvenir impérissable. Il y a aussi François qui écrit « J'ai observé l'éclipse totale à Montréal d'avril 2024 au cimetière Notre-Dame-des-Neiges à côté de la sépulture de mon défunt père. » Un moment intime et magique qui restera avec moi pour toujours. Donc, continuez à nous partager vos souvenirs. Ça nous fait vraiment plaisir de vous lire. Mais d'abord, mes collègues Amélie Fortin et Thomas Gerbet ont publié sur notre site, et vous l'avez peut-être lu, une enquête sur la fragilité de la cybersécurité pour nos infrastructures d'eau. On y apprend qu'il y a deux usines de traitement de l'eau potable au Canada qui ont été visées cet été par des cyberattaques attribuées à des pirates pro-russes. Au Québec, à Saint-Noël, ça c'est dans le Bas-Saint-Laurent, les pirates ont même réussi à modifier certains paramètres de l'usine, notamment le niveau de chlore. Une erreur de leur part a finalement évité que l'eau surtraitée soit envoyée dans le réseau. Mais jusqu'à quel point est-ce que nos infrastructures d'eau potable, par exemple, sont vulnérables? On en parle avec Steve Waterhouse.

0: Il est expert en cybersécurité. Bonjour, Monsieur Waterhouse.
1: Bonjour, Laurence.
0: Alors, quand on lit cette enquête sur notre site, à quel point est-ce qu'on doit s'inquiéter?
1: On doit s'inquiéter parce qu'il n'y a pas d'obligation de quoi que ce soit que les municipalités doivent respecter afin d'appliquer les meilleures pratiques de cybersécurité. On a entendu parler plus tôt cette année du projet de loi C8, anciennement C22, sur les infrastructures essentielles, mais avec une charte fédérale derrière qui les gère, c'est-à-dire l'énergie, le transport, les télécommunications et les finances. Mais le traitement de l'eau, l'assainissement de l'eau est une compétence provinciale et il n'y a aucune réglementation en place qui vient les forcer à dire respecter ces règles-là ou dire au moins soyez certifiés d'une norme qui existe sur le marché, comme exemple la CANDGSI 104, une norme canadienne pour les petites et moyennes entreprises de 56 points de contrôle qui serait une bonne base avec laquelle débuter. Mais malheureusement, même quand j'étais au ministère de la Cybersécurité à Québec, j'ai pas eu des oreilles attentives sur ces moyens-là à mettre en place pour que ça soit un risque qui soit adressé correctement.
0: Mm-hmm. Mais si on les met en place, ces moyens-là, ben d'abord, quels sont-ils et qu'est-ce que ça change concrètement? Est-ce qu'on est vraiment protégé?
1: On est protégé jusqu'au degré de la compétence qui va faire l'installation d'un système, qui va faire l'entretien de systèmes informatiques, c'est-à-dire même d'un accès vers un contrôle industriel qui, normalement, il est pas. Majorité de ces contrôles-là n'ont jamais été prévus d'être connectés à l'Internet. C'est des systèmes qui sont supposés travailler qu'à l'interne, mais avec le temps, pour des besoins de familiarité avec l'accès à distance, ben souvent, il y a des ajouts qui ont été faits avec le temps, mais ces ajouts-là n'ont pas été contre-vérifiés. Il n'y a pas d'audit qui est venu vérifier si ça a été bien fait. Donc, on se retrouve souvent avec des, comme les situations qu'on parle aujourd'hui, devant des systèmes qui ont été faits des fois à la voix comme je vous pousse et souvent à l'absence de moyens de validation de qui vient faire l'accès. Alors, c'est pour ça que je dis, en l'absence d'une vérification professionnelle en second lieu d'une installation, ben c'est oui, on faut se préoccuper qu'il y en a encore des systèmes qui sont dans cet état-là.
0: Oui. Bon, dans ce cas-ci, il y a une erreur des pirates là qui a finalement protégé la population. Si cette erreur, elle n'avait pas été commise, là, jusqu'où ça aurait pu aller?
1: Vous l'avez dit en d'entrée de conversation, Laurence, il y aurait pu avoir des conséquences graves, exemple d'arrêter des pompes de distribution de l'eau. Dans ce cas-ci, la petite municipalité en aurait été impactée. Mais si on va avec la situation avec Halton, dans le comté de Halton, donc la station Georgetown dans l'ouest de Toronto, ben c'est des centaines de milliers de personnes qui auraient pu être privées d'eau ou du moins avoir un avis d'ébullition prolongé. Fait qu'imaginez juste un instant, pas d'eau pour faire son café ou se laver le matin, ou une borne d'incendie, pas d'eau pour éteindre un feu, ou un hôpital qui n'a pas d'eau pour veiller à l'hygiène de tous et chacun qui sont là. Donc ça, c'est des scénarios extrêmes. Mais dans ce cas-ci, je m'explique mal aussi pourquoi que les pirates n'ont pas été de l'avant et faire ce chaos-là, alors que là, présentement, ça ne sert que d'avertissement pour sensibiliser ceux et celles qui ont cette responsabilité.
0: Oui. Bon, vous dites que vous avez vous-même alerté les autorités dans certains de ces dossiers.
1: Oui.
0: Une municipalité, dans le fond, ou les autorités, là, comment, parce que c'est quand même inconcevable, comment est-ce qu'elles peuvent apprendre l'existence d'une attaque par un expert extérieur comme vous?
1: Ben, ça a été une surprise, effectivement, donc d'avoir fait le travail, mon collègue Francis Coates, d'aviser la municipalité d'un côté. Moi, j'avisais les instances le provinciales et fédérales à cet effet-là. Ben, moi, j'ai pu comprendre qu'il y avait une forme de complaisance de l'été pour dire, voyons donc, tout va bien. Puis, mais c'est juste que c'est là, faut toujours garder en tête que la menace nous pend au bout du nez. Les acteurs de la menace à l'extérieur, surtout sur Internet, ben ils sont à l'œuvre 24 heures sur 24, 7 jours sur 7. Il n'y a pas de répit pour eux. Les automatistes sont à l'appui, évidemment, mais c'est là qu'il faut vraiment avoir une discipline de fer pour s'assurer que ces services-là, qui ont vraiment une connectivité qu'on dit ben qui nous accommode, ben que ce soit adressé correctement puis ça soit revu fréquemment. Fait que je vous confie qu'il y en a eu d'autres dans la province qui n'ont pas été diffusés publiquement et je peux vous assurer que le ministère de la Cybersécurité, ben il y en a pris connaissance pendant 48 heures, c'était réglé. Fait que ça c'est des bonnes nouvelles en soi. Mais il a fallu qu'on rappelle avec cet événement-là qu'on ne peut pas baisser la garde.
0: Oui, parce que ces pirates pro-russes, par exemple, bon, ils se sont vantés de leurs méfaits là, sur des groupes de discussion de la plateforme Telegram. Eux, leur objectif, c'est quoi exactement?
1: eux se bâtissent un curriculum vitae, un genre de CV avec lequel ils peuvent dire, ben voici qu'est-ce que j'ai été faire et mes faits d'armes, autrement dit, et après coup s'en servir dans d'autres opérations, être recruté par d'autres groupes pour faire d'autres opérations comme ça à travers le monde. Présentement, pour nous, ben là, ça a été une démonstration encore une fois qui ont amené un peu de, comment je vous dirais, donc de discrédit. Ils ont discrédité le gouvernement en disant, ben voici le gouvernement, vous avez dit vous êtes bon en cybersécurité, on vous prouve que vous êtes pas bon. Et pour ça, moi je suis content, ça nous sert à faire la sensibilisation que on a un événement marquant, pas grave, mais qu'il faut quand même adresser, parce que demain, il va peut-être en avoir un qui va avoir des intentions plus fortes, plus marquées, et que ça va donner les résultats un peu comme j'ai mis de l'avant comme scénario.
0: Oui. Est-ce qu'il y a d'autres infrastructures essentielles, par exemple le réseau électrique, qui pourrait être menacé d'après vous?
1: Tous les systèmes qui sont connectés, veut pas, à l'Internet, sont à risque. Que ça soit, vous parlez de réseau électrique, Hydro-Québec met beaucoup d'efforts à sécuriser son réseau de distribution. Et les opérations sont jamais accessibles de par l'Internet. C'est un réseau parallèle, complètement déconnecté de l'Internet. Alors, quand il y a des troubles, c'est soit les systèmes administratifs, pareil, comme exemple, si je mets l'aéroport en comparaison, ben les systèmes pour apprendre le vol est à jour ou le vol est retardé, puis on en a eu des cyberattaques contre le système pour le traitement des passeports, mais ça, c'est des systèmes qui font face à au public, à l'Internet. Mais les autres systèmes pour la gestion des vols, le travail sur le tarmac, l'acheminement des valises, ben ça, c'est dans un système qui est fermé. Donc, c'est là qu'il y a vraiment des séparations que c'est important d'avoir, mais que vu que c'est la connectivité Internet, elle est telle aujourd'hui que là, 20-30 ans, c'était pas une préoccupation. Les systèmes étaient vraiment physiquement isolés. Mais là, avec le temps qui évolue, on a davantage mis les connexions vers l'extérieur pour une forme de facilitation d'accès. Puis c'est ça qui est une erreur, parce que quand on a un système opérationnel d'infrastructure essentielle, il se doit d'être vraiment séparé de l'accès public vers un accès plus opérationnel seulement.
0: Ouais. Steve Waterhouse, expert en cybersécurité, chargé de cours à l'Université de Sherbrooke. Merci beaucoup d'avoir été avec nous aujourd'hui.
1: Toujours un plaisir. Bonne fin de journée.
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0: On va parler maintenant de l'épidémie d'Ebola qui continue de prendre de l'ampleur en République démocratique du Congo. Selon le dernier bilan qui a été publié aujourd'hui par les autorités congolaises, il y a plus de 2000 personnes qui sont mortes depuis le début de la flambée. C'est un bilan qui se rapproche de celui de l'épidémie de 2018 à 2020. Jusque-là, c'était l'épidémie la plus meurtrière de l'histoire du pays. Et là, les autorités congolaises estiment que le pic aujourd'hui n'a toujours pas été atteint. Alors, jusqu'où cette épidémie peut-elle se propager? À partir de quand est-ce qu'on doit commencer à s'en préoccuper ici, au Canada? On en parle avec la docteure Joanne Liu. Elle est professeure, directrice du laboratoire de la préparation aux pandémies et crises de l'Université McGill, ex-présidente aussi de Médecins sans frontières. Bonjour, docteure Liu.
3: Bonjour.
0: Qu'est-ce qui vous inquiète le plus dans l'évolution actuelle de cette épidémie?
3: Ben, ce qui est inquiétant par rapport à l'épidémie d'Ebola en République démocratique du Congo, à ce jour, c'est la rapidité du nombre de cas qu'on a, soit de personnes infectées et de décès. Donc, on a atteint 1000 décès en 9 semaines. Mm-hmm. Et dans les 3 dernières semaines après, on a doublé ce nombre de décès-là. Donc, c'est extrêmement rapide. Ce qu'on se rend compte aussi, parce que c'est la souche Boudibounjou, non celle qu'on est habitué, celle du Zaïre. Et initialement, on disait, mais c'est seulement 30 à 40 % de décès, mais là, on se rend compte que la létalité, le nombre de personnes qui décèdent, c'est 45 % à venir jusqu'à date. Donc, ça aussi, ça nous inquiète. Mais ce qui est très inquiétant, surtout, c'est le fait que présentement, on a un nombre de cas qui, à chaque fois qu'on les diagnostique, plus de 70 % de ces cas-là nouvellement diagnostiqués n'appartiennent pas à des chaînes de transmission de personnes qu'on connaît. Donc, ça veut dire qu'on ne sait pas qui les a infectés, on ne sait pas comment ils se sont infectés. Et c'est seulement quand on a cette photographie-là globale qu'on sait qu'on a un peu, comme je veux dire, le dessus sur l'épidémie. Donc, on est loin de ça à l'heure actuelle.
0: Oui, c'est qu'on n'est pas capable de garder la trace. Puis en plus, l'OMS estime qu'il y a une grande partie des malades qui ne sont même pas vus là, par le système de santé puis qui meurent chez eux.
3: Effectivement, c'est dramatique. On pense qu'il y aurait peut-être jusqu'à 60 à 70 % des personnes atteintes de l'Ebola Boudibougio qui décèdent chez elles. Donc oui, c'est vraiment hors du système de santé, de l'accès à la santé publique qui fait le suivi des contacts. Donc, c'est dramatique, effectivement.
0: Bon, pour le moment, cette épidémie, elle reste majoritairement concentrée en RDC. Est-ce qu'il y a un risque qu'elle gagne d'autres pays en Afrique ou même qu'elle se propage au-delà du continent africain?
3: C'est toujours une certaine inquiétude et cela dit, à venir jusqu'à date, l'Ouganda a dit il y a quelques semaines, même pas, qu'ils avaient fini avec leur nombre de cas. Donc, ils ont appliqué les procédures de santé publique qui ont fait qu'ils ont été capables d'endiguer les quelques cas qu'ils ont eu puis que ça s'est pas fait une énorme éclosion. Pour l'instant, on n'a pas de cas de vraiment décrit au Soudan du Sud. Donc, je pense qu'il faut être vigilant. Les frontières sont fermées. Il y a vraiment un dépistage aux frontières. Donc, je pense que le risque est présent, mais relativement limité. Mm-hmm. Mais en fait, le risque va augmenter si on n'est pas capable de prendre le contrôle, le dessus sur l'épicentre en République démocratique du Congo. Et donc, c'est pour ça que là, l'enjeu, c'est de vraiment pas fermer nos frontières, mais surtout d'aller combattre où est-ce que le feu se passe, qui est présentement en Ituri puis au Kivu du Nord, en République démocratique du Congo.
0: Ouais, parce que bon, pour nous ici au Canada, à quel moment est-ce que cette épidémie, elle pourrait faire changer notre niveau d'inquiétude? En tout cas, pas pour l'instant, c'est ce qu'on comprend là.
3: Non, c'est pas, je dirais pas pour l'instant, mais cela dit, comme je dis toujours, notre meilleure garantie pour pas que ça vienne jusqu'à chez nous, c'est de la contrôler où est-ce qu'elle se trouve présentement. Mm-hmm. Donc ça, c'est la chose à faire. On pourrait dire que le Canada pourrait porter main forte aussi au on a fait une nation de 8 millions à la RDC. En Afrique de l'Ouest, en 2014, on avait fait jusqu'à 65 millions. Je pense qu'on pourrait peut-être renchérir un peu par rapport à notre soutien financier. Il y a un manque de 25 000 à 50 000 travailleurs de la santé pour aussi donner des soins, faire des suivis de patients, de contacts. Donc ça aussi, encore, ça, peut-être qu'on pourrait donner une portée de main forte. Donc il y a différentes façons pour s'assurer qu'on protège les Canadiens. C'est surtout en s'assurant que la réponse, elle est robuste en République démocratique du Congo.
0: Docteur Liu, la ligne n'est pas très bonne, mais je vais quand même essayer une dernière question. Si un voyageur infecté arrivait au Canada demain, est-ce que notre système ici serait capable de le détecter et de casser rapidement la chaîne de transmission? Est-ce qu'on a appris aussi de toute la COVID finalement?
3: C'est une différence. Grande transmission, elle se transmet au contact direct avec des liquides biologiques d'une personne infectée. Donc, les mesures de santé publique, pour moi, je pense, vont être adéquates. Tout le monde est préparé par rapport à ça. Et les cas qu'on a eus, qui ont été importés, par exemple, aux États-Unis, ont jamais infecté énormément de personnes. Le plus que ça a fait, c'était deux soignants d'un patient qui était infecté dans le passé. Mm-hmm. Donc, moi, je suis confiante qu'on va être préparé puis être capable de faire face à cela.
0: Docteur Joanneau, je rappelle que vous êtes professeure, directrice du laboratoire de la préparation aux pandémies crises de l'Université McGill. Merci beaucoup de nous avoir parlé aujourd'hui.
3: Merci, au revoir.
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0: Alors avec nous pour ce grand angle, Michaël Bergeron, chroniqueur au quotidien La Tribune, Jonathan Valois, ancien député du Parti québécois, ancien chef de cabinet aussi de plusieurs ministres caquistes. Bonjour à vous deux.
4: Bonjour.
5: Bonjour.
0: Alors on a un petit sondage à se mettre sous la dent ce matin, la campagne électorale au Québec qui approche. Bon, hier d'ailleurs on voyait la CAQ et le Parti québécois qui lançaient leur publicité préélectorale et Marie-Hélène nous en parlait un peu plus tôt de ce sondage léger réalisé entre le 7 et le 9 août, donc la semaine dernière, au sujet des intentions de vote au Québec. Donc Parti québécois qui reste en tête avec 30% d'appui, Parti libéral 24%, la CAQ elle est à 20%. On retrouve ensuite le Parti conservateur à 13% et Québec solidaire qui ferme la marche à 11%. Donc, quand on regarde ça, Michaël, on se dit, finalement, l'été, il y a eu évidemment toute la période estivale, mais ça n'a pas beaucoup bougé, là.
4: Effectivement, ça n'a pas beaucoup bougé, même si on regarde les variations, puis si on regarde les marges d'erreur possibles dans ce genre de sondage-là. Bon, finalement, le portrait effectivement, il est quand même similaire à ce qu'on pouvait peut-être avoir il y a déjà quelques semaines. Mais la campagne ne fait que commencer, puis en fait, ne fait que commencer. Techniquement, on est encore en pré-campagne. Là. La campagne n'est pas officiellement commencée, mais bon, on voit bien là, que les machines partent. Donc, c'est sûrement dans les prochaines semaines que si des éléments vont bouger, c'est là que ça va bouger. Mais il y a quand même des éléments intéressants là, dans ce sondage-là, qu'on regarde un peu plus les détails là, du sondage. Et là, je pense qu'on va peut-être chercher des éléments plus intéressants.
0: Oui, Jonathan, vous, qu'est-ce qui vous frappe le plus dans ce sondage-là?
5: Ben, c'est justement que ça n'avait pas bougé. Ça n'avait pas bougé cet été, alors que on le voyait du côté de la Coalition Avenir Québec avec Christine Fréchette qui a été hyper active, là, jusqu'au moins

0: jusqu'à la mi-juillet, elle était presque toute seule sur le terrain. Et puis, avant même d'avoir vu les sondages, on avait dit qui a passé le meilleur été. On se serait dit Christine Fréchette, parce que ça a été un peu difficile. On l'a vu, le où est Charles avec Charles Milliard, tout ça. Un Parti québécois qui avait décidé de ne pas être présent cet été, de se ressourcer, tout ça. Donc, c'est comme s'il y avait un espace que seule Christine Fréchette avait occupé. Et là, on se retrouve avec des sondages où rien n'a bougé, même qu'on est dans la marge d'erreur, on a perdu un point. C'est ce qui m'étonne vraiment et c'est ce qui doit étonner aussi la Coalition Avenir Québec, parce que on s'attendait à des sondages ou à quelque chose qui bouge un peu plus pour aller justement convaincre la candidature qu'on voulait avec justement un sondage en disant « on commence, là, on remonte la pente, regardez, le momentum, il est de notre côté ». Et là, si on n'a pas ça, il y a peut-être des candidatures qui vont se trouver une affection particulière pour leur famille, comme on le voit souvent.
1: C'est toujours utile, la famille, mais en même temps, quand on regarde le sondage, Michael, quand on parle de la CAQ, là, c'est vrai que les intentions de vote se sont stabilisées, mais il y a quand même 46%, donc près de la moitié des gens qui considèrent que Christine Fréchette s'inscrit en plus dans la continuité du gouvernement Legault. Donc oui, pour elle, c'est pas le bilan espéré finalement.
2: Non, et c'est peut-être quelque chose justement qu'elle essaie de défaire, ce bilan Legault, du moins se sent détachée de montrer qu'elle est un nouveau visage ou qu'elle peut représenter le changement. Hein. D'ailleurs, c'est souvent ce qui est recherché. Et on voit dans le sondage d'ailleurs que Paul Saint-Pierre Plamondon est celui qui est le plus vu comme pouvant représenter le changement. Donc, c'est quand même un gros défi pour Christine Fréchette de pouvoir représenter ce changement-là alors qu'elle est à la tête du parti qui est au pouvoir depuis 8 ans. Qu'elle devra, qu'elle veuille ou non, défendre quand même le bilan de François Legault. Donc, on voit que ce sera pas facile pour elle, justement, de pouvoir casser cette image-là au point de pouvoir représenter ce symbole du changement pour autant ce que ça peut vouloir dire des fois en campagne électorale. Mais voilà, elle doit casser cette image-là, mais ce sera pas facile.
1: Michael, diriez-vous qu'elle a été trop présente cet été, Madame Fréchette?
2: Trop présente, probable, non, parce que je pense que c'était la stratégie à faire pour elle. Elle doit quand même montrer justement en quoi elle se démarque. Elle doit montrer qu'elle est présente, qu'elle est active. Je pense qu'elle aurait été mal vue si, au contraire, en prenant le pouvoir si récemment, ne pas être active, ne pas être sur le terrain, ne pas se faire voir, ne pas faire quelques annonces. Je pense que ça aurait été une mauvaise stratégie. Mais bon, après ça, est-ce que ça a permis de faire les gains peut-être que la CAQ aurait aimé faire? Bon, peut-être pas, mais je pense que ça restait quand même la bonne stratégie pour du côté de la Coalition Avenir Québec.
1: Mm-hmm. Du côté du Parti libéral, on est à 24%, mais surtout une baisse d'appui du côté des francophones. On sait que c'est ça le défi de Charles Milliard, d'aller chercher l'électorat francophone. Donc, quand vous lisez ce sondage-là aujourd'hui, j'imagine qu'on n'est pas très satisfait du côté des libéraux, Jonathan.
0: Certainement pas. Certainement pas satisfait parce qu'on avait cette chance avec un nouveau chef de justement se reconnecter avec l'électorat francophone. Et là, on l'a vu, dès les premiers dossiers qui touchaient un peu plus la question de l'identité de la loi 101 ou la loi 96, là, de notre charte de la langue française, on a vu un Charles Milliard qui, sans dire qu'il trébuchait, mais qui n'était pas aussi affirmatif en disant « Nous sommes le parti qui avons apporté la première loi linguistique au Québec, nous allons continuer dans cette tradition. » Et quelque chose qui fait en sorte qu'on se reconnecte avec un électorat francophone, qu'on rappelle cette histoire-là. Bien au contraire, au départ, c'était pas très clair, sa position, et il a perdu ce momentum-là. Et là, aujourd'hui...
1: C'est à ce moment-là qu'il l'a perdu?
0: À ce moment-là, il a carrément perdu ce momentum-là pour installer toujours ce qu'on essaie de faire, c'est-à-dire le fameux « désormais ». Là, il y avait un Parti libéral avant Charles Milliard, il y aura un Parti libéral depuis Charles Milliard.
1: Le « désormais » de Paul Sauvé.
0: Oui, lui il a fini sa phrase, puis il est décédé tout de suite après.
1: Mais Jean Lesage a pris le
0: relais. Oui, exactement. Oui, tout à fait. Puis jusqu'à un certain point, il y a Lyndon Johnson, l'Union nationale, tout ça. Les gens avaient compris là où on s'en allait, mais il n'a pas réussi à l'installer de façon très forte. Et là, aujourd'hui, on va le dire, dans les régions du Québec, c'est au pic puis à la pelle qu'il va devoir continuer à le faire. Il a beau nous proposer des belles candidatures comme l'ancien de la Chambre de commerce de Montréal ou l'ancien directeur général de Mission Oldbury, mais ça reste très montréalais, tout ça. Donc, à quelque part, ce qu'on s'attend, c'est d'avoir des visages qui sont significatifs, mais dans ce Québec qui a un accent. Que je vais le dire comme ça, puis quand je dis un accent, c'est parce que lorsque on avait un Blackburn qui se présentait à la chefferie avec son petit accent l'accent du Saguenay-Lac-Saint-Jean, je me disais, il coche toutes les cases du Parti libéral. Il vient du Saguenay, il y a encore un accent, il arrive du monde économique, tout ça. Il y avait quelque chose là qui pouvait faire en sorte qu'on charmait. Charles Milliard doit aller se reconnecter avec ces gens-là parce que sinon, évidemment, là, si on n'a pas les francophones au Québec, c'est
1: on peut pas accéder au pouvoir. Voilà. Puis, un autre défi pour lui aussi, Michael, c'est qu'il y a quand même beaucoup de partis, on est rendu à 5 partis, beaucoup de partis entre guillemets bleus, là, donc la CAQ, le Parti québécois, le Parti conservateur. Jusqu'à quel point aussi le fait qu'il y en ait 3, jusqu'à quel point est-ce que ça complique le travail de Charles Milliard pour aller chercher des électeurs en dehors de Montréal, finalement?
2: C'est sûr que ça complique la stratégie. Bon, surtout que le Parti libéral a aussi une longue tradition de se présenter comme le Parti de l'économie. Bon, on voit que le Parti conservateur veut aussi jouer là-dessus en critiquant entre autres les finances publiques, en parlant du coût de la vie. Donc, il vient jouer un peu sur ce terrain-là. Le Parti québécois, lui aussi, quand même, présente un discours économique en plus, des discours identitaires, culturels référendaires. Donc, le Parti libéral, c'est sûr que ça diminue peut-être sa marge de manœuvre. Ça va être intéressant de voir comment il va justement développer sa stratégie pour à la fois plaire aux francophones en région. Mais tu sais, je regardais aussi les chiffres et je voyais que le Parti libéral quand même fait des meilleurs scores chez les femmes. Fait que est-ce qu'il va utiliser cette carte-là aussi? Donc, ça va être intéressant de voir les différentes stratégies, alors qu'à l'inverse, le Parti conservateur score mieux chez les hommes. Donc, je vais être curieux de voir aussi comment ces stratégies-là ou comment ça va peut-être aboutir ou non dans les stratégies politiques.
1: Oui. Puis bon, du côté du Parti québécois, on le disait, autour de 30 % d'intention de vote. Par contre, quand on regarde l'appui à la souveraineté, ça ne bouge pas. Pour les premières semaines de la campagne, là, Jonathan, qu'est-ce que le Parti québécois devrait mettre de l'avant? Parce que là, dans les intentions de vote, il est en territoire minoritaire.
0: C'est clair que lorsqu'une campagne électorale commence, jusqu'au débat, là, les 3 ou 2 débats là, nationaux qu'on aura, que nous regarderons sur nos télévisions, c'est vraiment une chorégraphie qui est organisée. On sait où on va être et on sait ce qu'on va annoncer. Et ça va être dans l'ordre du bon gouvernement, dans les dossiers qui touchent les gens. Donc, la santé, le coût de la vie, le logement, ces choses-là. On veut être vraiment branché sur ce qui vraiment touche les personnes. Donc, c'est clair que le Parti québécois, et on le voit, on commence déjà pas à cacher l'option parce que c'est vraiment pas de la maison de Paul Saint-Pierre Plamondon de cacher son option, mais de quand même démontrer que vous votez pour un gouvernement aussi. Et d'ailleurs, tous les partis québécois, que ce soit même de Monsieur Lévesque, de Monsieur Parizeau, leurs slogans électoraux n'étaient pas « Donnez-nous cette possibilité de nous donner un pays ». Lorsqu'ils se présentaient aux élections,
1: même
0: c'était…
1: Même Parizeau en 1994.
0: Mais c'était des slogans qui étaient un peu dans les yeux, dans le sens de « Maintenant oui. » ou pour demain ou ces choses-là. Donc on avait une marge de manœuvre quand même pour ce qui est de dire on va gouverner aussi et de faire une campagne électorale pas simplement sur cette idée d'un référendum sur la souveraineté mais aussi ce qui touche les gens au jour après jour en attendant justement ce grand soir-là, on va le dire comme ça, qui est de dire moi j'ai des enjeux quotidiens et en ce sens-là le Parti québécois fera pas exception, va faire une campagne électorale en proposant des choses et c'est souvent ses adversaires qui vont le ramener sur le terrain du référendum, étant donné justement que la question référendaire là, n'est pas, mais vraiment pas, quelque chose qui semble être au goût du jour pour ce qui est des Québécois.
1: Michael, est-ce que vous êtes d'accord avec ça, que le Parti québécois, après avoir mis beaucoup de l'avant la question référendaire, doit peut-être parler davantage de bonne gouvernance?
2: Je pense qu'il n'aura pas le choix, surtout dans le sondage, on voit bien que l'appui au du côté de la souveraineté n'est pas en train d'augmenter. Là. Donc, s'il veut pouvoir rallier des gens qui sont pas nécessairement indépendantistes, ce qui est déjà un peu le cas, selon le sondage d'ailleurs, il faut quand même effectivement qu'il parle de le gouvernement qu'il va incarner et quel type de vision il va amener à ce gouvernement-là, comment il va gouverner et les valeurs qu'il va mettre de l'avant dans ce gouvernement. Et ça va être le moment aussi de montrer un peu qui sont les candidats ministrables, là, même si ça devient toujours un peu un jeu délicat de s'avancer là-dessus pour les partis politiques. Mais il va quand même falloir savoir, qui, justement, dans cette équipe-là, peut prendre les rênes et peut assumer des responsabilités dans un prochain gouvernement péquiste. Donc, il va falloir que le parti, évidemment, sorte davantage de discours là-dessus.
1: Oui, je veux vous entendre en terminant sur Québec solidaire et le Parti conservateur. Bon, QS, par exemple, on voit qu'il ferme la marche. J'ai regardé, ça fait plus d'un an là, qu'il ferme la marche dans les sondages. pourquoi est-ce qu'ils ont du mal? Est-ce que leur stratégie est la bonne? Parce qu'on sent qu'ils veulent à la fois se montrer raisonnables mais aussi plaire à leur base. Est-ce qu'ils devraient dire on va vers la base, à gauche toute, puis on s'assume? Qu'est-ce que vous en pensez, Jonathan?
0: Bien, visiblement, on semble vraiment s'assumer de ce côté-là. Lorsque Gabriel Nadeau-Dubois a voulu faire, sans dire un

0: virage, mais de dire là, est-ce qu'on est capable de modérer nos ardeurs pour aller élargir notre tarte d'électeurs, je vais le dire comme ça. Le parti a dit non, pas vraiment. Je pense qu'on doit pas, on doit rester qui nous sommes. La réalité, c'est que le Québec solidaire a eu des belles années lorsque la Coalition Avenir Québec a eu des belles années où là, l'axe gauche-droite était peut-être l'axe qui distanciait mieux ou différenciait mieux les partis politiques que l'axe fédéraliste-souverainiste. Et là, la fin de la CAQ, et on le voit, la fin de la CAQ, ou du moins le fait que
1: le
0: la CAQ, le déclin,
1: dans les intentions de
0: fait
1: vote,
0: en sorte que près qu'un Québécois sur deux n'est pas encore branché. Donc, sur quel axe on va être là? Est-ce que c'est l'axe gauche-droite fédéraliste-souverainiste? Et Québec solidaire souffre un peu de ça, alors que les conservateurs, eux, ont dit, nous, c'est Québec, c'est Chaudière-Appalaches, c'est la balance du pouvoir dans la capitale nationale, et on s'assume vraiment, on ne cherche pas à devenir un parti qui va plaire à l'ensemble des Québécois. Eux autres, ils s'assument complètement aussi.
1: Et vous pensez en quelques secondes que c'est la bonne, c'est plus stratégique, Jonathan, cette approche du Parti conservateur d'Éric Duhaime de se concentrer là sur la région de Québec?
0: Totalement, parce que à quelque part, Éric Duhaime, contrairement à Québec solidaire, c'est que on cogne à la porte mais on n'entre pas, et quand on n'y est pas, tout ce qu'on manque lorsqu'on n'est pas à l'Assemblée nationale, il veut entrer à l'Assemblée nationale, et il concentre toutes ses, il fait la stratégie du jusqu'à un certain point de Québec solidaire à Montréal, en disant je vais concentrer mon discours à plaire un électorat très ciblé, très régional, parce que à la fin je veux entrer à l'Assemblée nationale.
1: Michael, Jonathan, merci beaucoup, on se retrouve demain.
2: Au plaisir, merci.
0: À demain.
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1: Bonjour Rania.
4: Bonjour Laurence.
1: On va faire le point sur l'Afghanistan parce que ça fait 5 ans déjà, en tout cas ça va faire 5 ans le 15 août, là, du retour au pouvoir des talibans qui ont restauré un régime islamique très strict qui a entraîné une grave crise humanitaire dans le pays ainsi qu'un isolement diplomatique sur la scène internationale. Évidemment, on se rappelle de ces images là, des avions qui décollent avec les gens qui s'accrochaient là pour pouvoir partir.
4: Avec le départ des troupes américaines, entre autres. Ouais.
1: Donc 5 ans plus tard, où est-ce qu'on en est?
4: Alors, évidemment, ce sont les femmes afghanes qui souffrent le plus de ce retour au pouvoir des talibans. La situation est absolument déplorable. Les femmes et les filles afghanes qui sont littéralement effacées de l'espace public. Tout d'abord, l'Afghanistan, c'est le seul pays au monde où l'éducation des filles est interdite à partir du primaire, donc après le primaire. Depuis 2022, les afghanes n'ont pas le droit de fréquenter ni les écoles secondaires, ni les universités. Donc, ça veut dire qu'il y a au moins 2 millions de filles âgées de 11 ans et plus qui sont privées d'éducation aujourd'hui en Afghanistan. Et les femmes sont aussi exclues du marché du travail, évidemment. Elles sont obligées de porter le voile intégral. Elles ne peuvent pas voyager sans un tuteur masculin, donc un mari, un frère, un père. Elles ne peuvent même pas se promener dans un parc sans un mari ou un père ou un frère. Et plus encore, je dirais même pire encore, les talibans, il y a 2 ans, ont promulgué une loi qui interdit formellement aux femmes de faire entendre leur voix en public. Donc, elles ne peuvent pas chanter, elles ne peuvent pas même lire à haute voix en public. Et quand on parle d'effacement, l'effacement est aussi physique. Donc, ça peut paraître absurde, mais les talibans ont aussi promulgué une loi pour interdire aux femmes de se tenir proche d'une fenêtre qui donne sur une rue. D'ailleurs, même les nouvelles habitations n'ont pas le droit de construire des fenêtres, d'avoir des fenêtres dans des salles qui sont généralement utilisé par les femmes comme une chambre à coucher
1: ou une cuisine.
4: Voilà.
1: Ouais, c'est quand même fou. Hein.
4: Donc ça vous donne une idée un peu de à quel point c'est radical.
1: Ouais. Comment ça se compare par rapport à avant 2001? J'imagine qu'on revient en fait aux conditions qu'on avait avant l'invasion américaine.
4: Oui, et ça c'est en fait tout le drame aussi, parce que justement pendant 20 ans, donc de 2001 à 2021, les femmes ont connu une ouverture qu'elles n'avaient pas connue auparavant.
1: Accès à l'éducation.
4: Parce que les talibans étaient leur première fois qu'ils sont arrivés au pouvoir, c'était en 1980. Ils sont restés jusqu'à 2001, jusqu'à l'arrivée des Américains et la guerre, évidemment, qui a suivi. Et donc il y a toute une génération de femmes qui ont grandi, donc 20 ans quand même, qui ont grandi sans ces restrictions-là. Et là, elles se retrouvent avec ce choc de retour à un régime aussi radical.
1: Oui. Et en plus, il y a aussi la crise humanitaire qui sévit dans le pays.
4: Oui, absolument. Alors, il y a près de la moitié de la population qui a besoin, qui dépend dépend de l'aide humanitaire urgente aujourd'hui. Un Afghan sur cinq qui ne mange pas à sa faim, des enfants surtout qui souffrent de malnutrition aiguë. Alors tout ça, c'est dû à plusieurs facteurs. Évidemment, il y a les guerres et les conflits à répétition, mais il y a aussi le fait que le régime des talibans est complètement isolé de la scène internationale. Mmh. Il est exclu du système bancaire international, les avoirs à l'étranger qui sont gelés aussi par la communauté internationale, en raison essentiellement des privations qui sont importantes par rapport aux femmes, aux droits des femmes.
1: Absolument. Puis en même temps, ce qui est assez fou, c'est que je me souviens en 2021, les talibans disaient aux autres pays, non, on va être ouvert, ça ne sera pas comme avant, on va faire des changements, etc. Ouais. Bon, là, on voit que ça ne s'est pas concrétisé, mais ils veulent quand même briser cet isolement diplomatique.
4: Ils veulent cela pour des raisons économiques essentiellement. Mmh. Et il faut le dire, donc à ce jour, il y a juste la Russie qui reconnaît officiellement le régime des talibans. Mmh. Donc, il n'y a pas d'autres pays qui les reconnaissent. Maintenant, il y a quand même eu certains des dialogues qui ont été établis entre des responsables talibans avec des pays occidentaux, notamment en Europe, parce qu'il y a beaucoup de réfugiés afghans qui se trouvent en Allemagne, en France, par exemple. Et donc, même en juin, il y a une délégation talibane qui s'est rendue à Bruxelles pour parler avec une quinzaine de pays européens. L'Allemagne en tête, parce que l'Allemagne, même il y a tout juste un mois, qui vient d'expulser un ressortissant afghan qui pourtant n'a pas été condamné pour aucun crime, pour aucune infraction pénale. Mais donc ces pays qui veulent en finir avec le problème de réfugiés afghans en disant que maintenant l'Afghanistan est devenu un pays sûr, ce n'est plus considéré comme pays dangereux. Mais il reste du chemin à faire parce qu'il y a quand même aussi la question des droits des femmes quand même qui ne peut pas être mise de côté dans ce contexte.
1: Est-ce qu'au sein du pays, il y a des manifestations, des mouvements d'opposition qui peuvent se former malgré le régime?
4: Alors il y a eu en juin par exemple un rassemblement, même des hommes qui ont manifesté pour protester contre l'arrestation d'une vingtaine de femmes qui ont été arrêtées pour non-respect du code vestimentaire qui, on le sait, est très, très strict. Cette manifestation a été réprimée très durement et les forces de l'ordre qui ont tiré sur la foule. Alors, on ne sait pas combien de personnes il y avait là. On ne sait pas s'il y a eu des victimes ou pas. On sait qu'il y a eu des blessés selon des photographes sur place. Mais là, je tiens aussi à souligner que lorsque les talibans étaient arrivés au pouvoir, que ce soit en 96 ou en 2021 plus récemment, il y avait quand même une partie de la population qui les soutenait. Mmh. Et ils ont aidé à arriver au pouvoir parce que ils en avaient assez, de l'insécurité rampante, parce que les talibans avaient aidé à ramener de l'ordre dans les régions surtout rurales, dans les communautés pachtounes également, et les populations en avaient marre aussi de la corruption dont étaient accusés plusieurs responsables qui étaient proches des Américains aussi. Alors maintenant, avec cette crise économique, et c'est pour ça aussi que c'est important pour les talibans de briser ce siège économique en quelque sorte international.
1: Tout à fait. Ouais. Merci beaucoup, Rania.
4: Merci à vous.

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1: Un mot pour vous dire que vendredi, notre panel portera sur les coulisses d'une couverture électorale. 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Mais pour tout de suite, on va changer de registre, on va parler du saumon pour notre chronique alimentation avec Catherine Lefebvre. Bonjour Catherine.
2: Bonjour Laurence.
1: Donc le saumon qui est l'espèce de poisson la plus consommée et la plus exportée au pays, mm-hmm. mais il provient presque systématiquement de l'élevage en filet ouvert, qui est une pratique qui comporte plusieurs enjeux environnementaux. Alors, oui, donc pour en parler Catherine Lefebvre, quelle est l'ampleur d'abord en commençant de l'industrie du saumon au Canada?
2: Mais en 2025, les espèces dont la valeur à l'exportation était la plus élevée, il y avait le homard, bien sûr, le crabe des neiges et le saumon atlantique d'élevage. Donc, c'est vraiment les trois espèces principales en termes de valeur. La valeur totale à l'exportation dans le cas du saumon, ça frôle le milliard de dollars. On est à 944,5 millions annuellement. La très grande majorité de cette pêche est exportée aux États-Unis. Et en parallèle, le pays importe pour près de 925 millions de dollars de saumon par an. Donc, on en produit, on l'exporte. Mais on en importe qui vient d'ailleurs. Comme vous le mentionnez, ben les Canadiens adorent le saumon. Et comme c'est le cas dans la plupart de l'industrie de la pêche, ben on va avoir tendance à faire ça pour d'autres espèces. Donc on va exporter beaucoup pour importer ensuite des poissons d'autres espèces, peut-être de moins bonne qualité et produits de façon plus ou moins durable. Donc plus on s'éloigne, plus c'est difficile d'avoir une certaine traçabilité mm-hmm. ou de connaître vraiment les pratiques qui sont mises en place.
1: Ouais, pour retracer dans le fond les pratiques d'élevage et leurs impacts environnementaux là par exemple.
2: Exactement. Donc si on s'en tient à l'aquaculture, il y a deux grandes catégories, on a le circuit ouvert ou fermé. Le circuit ouvert ou filet ouvert, open net en anglais, on a un échange continuel avec l'eau, l'environnement naturel. À l'inverse, dans un circuit fermé, on est sur terre, donc aucun lien avec l'environnement, on va recycler et traiter l'eau en interne. Et ce qu'on voit surtout, ce modèle d'aquaculture-là avec la truite et l'ombre, par exemple, en ce moment, en tout cas. Les principaux enjeux du circuit ouvert, ben c'est évidemment justement cette interaction-là possible avec le milieu extérieur. Donc, les saumons vont aussi faire leur déjection dans l'environnement. Ça peut poser un problème. Si les saumons sont infectés par des maladies ou des parasites, bien sûr, ça peut contaminer les autres espèces sauvages qui sont près des filets. Ils vont peut-être s'échapper aussi, voire interagir ou se reproduire avec des populations sauvages. Donc, ça peut venir jouer au niveau de la génétique. Les enjeux sont tellement importants que du côté de la Colombie-Britannique, on va interdire l'aquaculture en filet ouvert d'ici juin 2029.
1: Ouais. Puis pourtant, l'entreprise Cook a conclu un accord récemment pour développer ses activités dans le secteur du saumon dans les provinces atlantiques.
2: Là. Effectivement, il y a un investissement de 250 millions de dollars qui a été fait. Là. Ça comprend des écloseries en eau douce, des sites d'élevage en mer et deux usines de transformation réparties au Nouveau-Brunswick, à l'île du Prince-Édouard et à Terre-Neuve-et-Labrador. Ils ont fait l'acquisition de la compagnie norvégienne Mowi, alors que Cook est une entreprise canadienne dont le siège social est situé à Saint-Jean, au Nouveau-Brunswick. Mais considérant ces enjeux environnementaux-là, c'est quand même surprenant de voir que ce milieu se développe encore, alors qu'on pourrait peut-être se tourner vers des pratiques un petit peu plus durables que le modèle en filet ouvert.
1: Oui, et il y a justement des développements là, pour réduire les risques environnementaux, tout en continuant de répondre à la demande locale et mondiale en saumon atlantique,
2: oui,
1: n'est-ce pas?
2: Oui, exact. Donc, il y a des projets prometteurs en Outaouais, sur la côte nord. Il y a aussi des projets déjà existants en Nouvelle-Écosse. Donc, l'aquaculture en circuit fermé, comme je le disais, ben ça évite là, justement ce contact-là avec le milieu naturel. Il n'y a pas de contact avec les contaminants possibles entre les espèces sauvages et d'élevage. 95% de l'eau est filtrée en recirculation. Pourquoi on fait pas ça déjà à plus grande ampleur avec le saumon en ce moment? Ben pour différentes raisons, principalement financières. Ça demande énormément d'investissement. Le saumon a besoin d'eau salée. Donc, c'est quand même pas les mêmes équipements que pour la truite. C'est plus gros que la truite aussi, donc ça prend beaucoup d'espace. Et puisqu'on en mange beaucoup, il faut considérer beaucoup, beaucoup, beaucoup d'espace. Et le saumon est plus capricieux au niveau de la température de l'eau. Donc là, ça peut venir jouer au niveau des opérations. Donc, ça requiert des investissements majeurs. Mais une fois que ces investissements-là sont faits, il semblerait que les coûts d'opération sont semblables à l'aquaculture en circuit ouvert. Un autre défi environnemental, par contre, auquel il faut s'intéresser, et je dirais même au niveau de la sécurité alimentaire locale, c'est que pour élever des saumons, comme les truites d'ailleurs, c'est des poissons qui sont carnivores, donc il faut les nourrir avec des farines d'autres poissons, des poissons sur lesquels il y a déjà une pression au niveau des écosystèmes. Donc c'est, on peut penser aux anchois, aux sardines, ces petits poissons-là qu'on doit évidemment pêcher en masse, des poissons qui sont déjà en surpêche et des poissons qui sont dans des zones où les gens se nourrissent de ces poissons-là. Donc, il y a une pression sur les écosystèmes marins, mais il y a aussi une pression...
1: Tout le monde veut des petits poissons.
2: Tout le monde veut les petits poissons. Alors, je pense que la question à se poser en tant que société, c'est de se dire, ben OK, peut-être qu'on mange un petit peu trop tous la même chose en même temps. Ouais. Et donc, dans un avenir, dans nos investissements prochains en termes d'aquaculture, je pense qu'il faudra penser aussi à ces questions-là et pas juste penser à les impacts déjà qui sont tellement majeurs sur l'écosystème, mais aussi penser aux populations locales.
1: Oui, absolument, même si c'est tellement bon, le saumon.
2: Exactement.
1: Catherine Lefebvre, merci beaucoup.
2: Plaisir.
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1: On va terminer l'émission en parlant d'astrotourisme et aussi de cette éclipse totale qui s'en vient dans le nord de l'Espagne. Elle sera visible demain. C'est un phénomène qui fascine tellement que trouver en fait les lunettes certifiées, c'est un vrai défi. Et il y a aussi des gens qui sont partis donc du Québec, du Canada, pour aller voir cette éclipse totale demain. C'est le cas de Philippe Moussette, président du club d'astronomie Vega de Cap-Rouge à Québec. Bonjour Philippe.

0: Philippe.
1: Bonjour.
0: Donc vous, vous êtes actuellement en route vers León, en Espagne, pour assister à cette éclipse totale qui aura lieu demain avec un groupe d'astrotouristes oui. québécois.
1: Oui, effectivement. Puis même avec une de vos collègues qui est parmi nous aussi. effectivement, l'animatrice des années de lumière. On est 13, en fait. Il y en a un d'entre nous qui est à sa 23e éclipse. Moi, je suis à ma troisième totale.
0: À votre troisième totale, d'accord. Vous avez vu celle du Québec, j'imagine, en 2024.
1: Et, oui.
0: Et quelle autre éclipse est-ce que vous avez vue?
1: Celle du 21 août 2017, mm-hmm. à Gallatin, au Tennessee.
0: Oui.
1: J'ai vu également un annulaire assez biais dans l'Utah, là, le 14 octobre 2023.
0: OK. Parce qu'il y a des gens qui pourraient dire, bon, c'est vrai que c'est magique, une éclipse, mais en même temps,
1: oui.
0: faire 6000 kilomètres, payer un billet d'avion pour juste aller voir une éclipse, est-ce que ça vaut vraiment le coup, là?
1: Oui, c'est parce que on visite le pays aussi en même temps, là. Donc on voyage,
0: oui.
1: on voyage aussi. Là. On ne fait pas juste faire un petit stop, comme on dit, pour voir une éclipse. Oui, ça, on le fait quand, effectivement, c'est proche. Exemple, le 21 août 2017, on a fait un voyage de 3 jours pour aller voir l'éclipse, un aller-retour. Mais là, c'est sûr que c'est de l'autre côté de l'océan. Il faut visiter le pays, puis c'est ce qu'on fait. On a été à Barcelone, on a été...
0: Vous vous promenez en Espagne.
1: On va aller à Madrid, on fait nos routes. Mais excepté que les voyages d'éclipse, pendant une éclipse, c'est plus cher parce que effectivement c'est plus demandé.
0: Les coûts peuvent être. En fait, comment est-ce que ça se compare aux coûts habituels, justement, une chambre d'hôtel près de d'où est-ce que vous allez être là?
1: Je vous dirais que les chambres d'hôtel, effectivement, ils en profitent. Donc, c'est ce qui coûte le plus cher. L'hébergement des fois double ou triple ou quadruple même. C'est vraiment fou de ce côté-là. Surtout si on veut être avec un hébergement dans la ligne de totalité.
0: Mm-hmm.
1: Donc, ça, effectivement, c'est là où c'est plus coûteux.
0: Oui.
1: Tandis que des hébergements hors de la ligne de totalité, c'est moins coûteux.
0: Oui.
1: Mais c'est ces hébergements-là, c'est ça qui fait remonter le voyage de beaucoup.
0: Oui. Puis on dit aussi que les stocks de lunettes certifiées là, sont épuisés dans plusieurs commerces. Est-ce que vous avez pu vous en procurer?
1: Nous autres, on en a déjà venant de la Fédération des offrandeurs du Québec.
0: Okay, donc, vous arrivez préparé, là.
1: Oui, nous autres, les astronomes, on est prêts, là. On est d'avance. Il n'y a pas de problème. C'est pas une problématique. Puis j'ai amené effectivement du stock là pour tout le monde.
0: Bon. Pour ceux qui auraient manqué peut-être l'éclipse totale en 2024, racontez-nous qu'est-ce que ça fait de voir une éclipse? Comment est-ce qu'on se sent?
1: Ah, c'est exceptionnel. Là, la luminosité diminue tellement rapidement une fois que le soleil disparaît, l'ombre arrive et là, évidemment, on voit la couronne, on voit les protubérances sur le soleil. Donc c'est vraiment spectaculaire.
0: Oui, c'est vraiment magnifique. Puis on voit aussi la température baisser rapidement là.
1: Oui. La température. Je me souviens qu'en 2007, la température, on était à 36 à Gallatin au Tennessee. Puis elle a diminué et elle a atteint 21. Quand on a eu l'éclipse là,
0: oui.
1: Donc l'humidité a baissé, toutes ont vraiment baissé et aussi les oiseaux, on les entendait tout chanter, etc. Donc c'est vraiment phénoménal comme phénomène.
0: Oui. Est-ce que vous sentez le même engouement qu'il y avait justement au Québec en 2024 là où vous vous trouvez en Espagne, la même excitation?
1: Là, présentement, il y a une excitation parce qu'on le voit sur les groupes Facebook de chasseurs d'éclipses. On a visité quelques villes qui sont sur la bande de totalité, bien

0: c'est je sens pas une totale excitation de la population locale. La population locale le sait qu'il y a une éclipse, mais pas plus que ça.
1: Ouais, mais peut-être qu'ils ont pas encore, c'est parce qu'ils ont pas encore été émerveillés. Une fois qu'ils vont l'avoir vu, là, ils vont être complètement enthousiastes. En tout cas, Philippe Moussette, on vous souhaite un excellent spectacle demain et vous allez pouvoir venir nous en reparler un peu plus tard à l'émission. Merci beaucoup d'avoir été là aujourd'hui.
0: Merci. Bonne journée.
1: Bonne journée. Alors après Midi Info, c'est l'heure d'été avec Julien Poirier-Malot. Bonjour Julien.
2: Bonjour Laurence.
1: Qu'est-ce que vous avez de beau aujourd'hui?
2: Émission de couleur littéraire aujourd'hui, en cette veille du 12 août, journée J'achète un livre québécois. On reçoit l'écrivaine India Desjardins qui vient nous parler de la réédition de sa série Aurélie Laflamme et nous raconter son été 1991 qui a passablement influencé la création de ce personnage-là. Donc, longue entrevue avec elle aujourd'hui.
1: Ouais, bon, ben ça me semble très bien. J'ai envie de vous demander, vous, est-ce que vous êtes amateur d'éclipses?
2: Écoutez, je pensais pas l'être jusqu'en 2024 et quel souvenir de regarder ce film. Phénomène naturel-là qui, en soi, est spectaculaire. Mais moi, ce qui m'a ému aux larmes, c'est la communion totale qui en a découlé, de voir des milliers et des milliers de personnes comme ça converger pour aller regarder, vivre ce moment-là exceptionnel ensemble. Mon Dieu, Laurent, je m'en suis pas remis.
1: Oui, non, vraiment. Moi aussi, je trouve qu'il y a quelque chose de divin, en fait, dans quand on voit ce ciel tout à coup s'assombrir. En tout cas, on vous écoute avec grand plaisir dans un instant, Julien. Merci beaucoup.
2: Merci beaucoup, Laurence.
1: Et nous, demain, à Midi Info, on va recevoir le chef du SPV. Fadi Daguerre, qui va revenir sur cette rencontre très attendue ce soir avec la communauté dans Montréal-Nord. Donc, soyez-y. C'est tout pour nous pour l'émission. Merci à toute l'équipe de Midi Info. C'est toujours un très grand plaisir de travailler avec eux. Ici Laurence Martin, je vous souhaite une excellente journée. À demain.

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5: Bonjour, ici Joseph Ferrissou, bienvenue au Radio Journal. Le ministre responsable du commerce Canada-États-Unis, Dominique Leblanc, est de retour à Washington aujourd'hui. Il doit rencontrer son homologue américain, Jamieson Greer, afin de présenter une proposition commune au président Donald Trump dans les prochains jours en espérant éviter de nouveaux droits de douane. Voici le compte-rendu d'Anne Levasseur.
6: Le ministre du Commerce Canada-États-Unis, Dominique Leblanc, rencontre son homologue, Jamieson Greer. Selon des sources de CBC, ils espèrent convenir d'un plan à présenter au président Trump en début de semaine prochaine. Toujours selon ces mêmes sources de CBC, l'objectif sera de présenter une proposition d'entente au président lundi ou mardi, ce qui lui donnerait le temps de l'étudier, de prendre une décision avant la date d'entrée en vigueur des nouveaux droits de douane de 50% le 19 août. Au Québec, la Fédération des chambres de commerce du Québec estime qu'il y a urgence d'arriver à une entente. Dans une lettre ouverte, la présidente de la Fédération décrit la situation comme étant critique pour les entreprises québécoises. Véronique Proulx, présidente directrice générale de la Fédération des chambres de commerce du Québec.
7: Ce sont des milliers d'emplois qui seront perdus à travers le Québec et des entreprises qui ne seront plus capables d'exporter à partir d'ici pour aller aux États-Unis. Alors pour nous, c'est important, c'est urgent que le gouvernement fédéral arrive à une entente avant le 19 août.
6: À défaut de parvenir à une entente, elle craint que des entreprises soient forcées à fermer boutique ou à se relocaliser aux États-Unis. Et sa Levasseur, Radio-Canada, Ottawa.
5: Et puis au Moyen-Orient, l'Iran affirme que le détroit d'Ormuz restera fermé tant que les États-Unis n'auront pas accepté ces conditions. D'après le secrétaire du Conseil suprême de sécurité du pays, les États-Unis devront notamment mettre fin à la guerre et débloquer les fonds iraniens à l'étranger. Pour l'Iran, les États-Unis devront ainsi impérativement respecter les engagements pris dans le cadre du protocole d'accord visant à mettre fin au conflit conclu en juin pour voir la réouverture de l'important lieu de transit du pétrole mondial.
1: Au Manitoba.
5: La ville de Winnipeg et la province annoncent un nouveau programme de subvention pour revitaliser le centre-ville de la capitale manitobaine. L'objectif visé est de rendre la devanture des commerces plus attrayante. Les précisions d'Adèle Douatte.
8: Des entreprises et des commerces du centre-ville de Winnipeg peuvent désormais postuler au nouveau programme de subvention pour le maintien et l'amélioration du commerce de détail au centre-ville Storefront Success. La ville et la province ont annoncé un investissement de 1,4 million de dollars qu'elles financent à parts égales. Cet investissement vise à rendre les devantures des commerces plus attractives pour revitaliser le centre-ville. Les entreprises éligibles pourront recevoir jusqu'à 200 000 $ pour des rénovations extérieures et 30 000 $ pour l'intérieur. La zone concernée par le programme est délimitée par les rues Vaughan, Ontario, Portage et Saint-Marie. Les commerçants peuvent déjà soumettre leur candidature s'ils remplissent certains critères. Parmi ceux-ci, être une petite ou moyenne entreprise située au niveau de la rue et qui souhaite se développer ou maintenir ses activités dans le centre-ville de Winnipeg. La liste complète se trouve sur le site de Center Venture, l'un des organismes partenaires du programme. Ici Adèle Doat, Radio-Canada, Winnipeg.
5: Et puis, restons à Winnipeg pour vous dire que depuis 11 heures, le premier site de consommation supervisée de drogue du Manitoba a ouvert ses portes. C'est situé au 366 Avenue Henry. La province prévoyait initialement d'ouvrir un tel site en 2025, mais des oppositions concernant l'emplacement choisi et d'autres complications ont entraîné des retards. Ginette Paulin, médecin en toxicomanie, accueille favorablement cette initiative.
2: Quand on regarde les statistiques des sites de consommation supervisée ailleurs au Canada, on sait qu'on n'a jamais eu une fatalité dans ces sites-là. Donc, ça peut aussi être une option très importante dans notre système au Manitoba.
5: Voilà, la province s'est associée avec l'organisme sans but lucratif Aboriginal Health and Wellness pour donc gérer le site. Ce premier site de consommation supervisée de drogue du Manitoba devrait être ouvert donc de 11h à 18h45 du mardi au samedi. La ville de Winnipeg lance son processus annuel de recrutement afin de pourvoir plusieurs postes au sein de ses conseils et commissions. La ville encourage l'ensemble des citoyens canadiens résidents permanents vivant à Winnipeg et âgés d'au moins 18 ans à s'engager. Il y a en haut des postes vacants au conseil d'administration du musée Saint-Boniface, le conseil de police de Winnipeg. Les personnes intéressées ont jusqu'à vendredi 16 octobre 2026 à 16h30 pour poser leur candidature. Plus de détails sur le site de la ville de Winnipeg. Et puis pour finir, l'Organisation des chefs du Sud salue la Première Nation, Sage Kane, qui accueille la seconde phase des Jeux d'été autochtones du Manitoba 2026. Du 10 au 15 août, l'événement rassemble environ 450 jeunes athlètes venus de l'ensemble de la province, accompagnés de leurs familles et entraîneurs. Les participants vont s'affronter dans 5 disciplines sportives en plus d'assister à une démonstration de cross. Enfin, les Jeux proposent des cérémonies et activités culturelles mettant à l'honneur l'identité et les traditions des Premières Nations. Et voilà qui conclut ce Radio-Journal que je vous remercie d'avoir suivi. C'était Joseph Evert-Rissou. Je vous souhaite une très bonne journée.

Aujourd'hui à l'émission, l'écrivaine India Desjardins vient nous raconter l'un de ses étés formidables, celui de 1991, qui a d'ailleurs passablement influencé la création de son personnage Aurélie Laflamme. Du même coup, Jessica Barker s'est lancée avec ses deux filles dans la lecture du premier tome d'Aurélie Laflamme pour voir si c'est un moyen efficace de les éloigner des écrans, comme elle a tenté de le faire d'ailleurs tout l'été. Discussion avec l'autrice Frédéric Marseille qui publie aujourd'hui Accorder le verbe ailleurs, un recueil de poésie qui s'adresse notamment aux personnes qui n'en lise pas de poésie. Et puis pour la dernière fois de la saison, l'auteur, compositeur, interprète Mike Lee nous présente ses coups de cœur musicaux. Je m'appelle Julien Poirier.

0: Il nous raconte qu'en 2014, les auteurs jeunesse Patrice Cazot et Amélie Dubé étaient tannés d'entendre que le milieu du livre québécois allait mourir, que ça allait donc pas bien. Et donc, ils ont lancé un simple événement Facebook appelant les Québécois à acheter un livre québécois le 12 août. Et là, comme ça, la tradition était lancée. Et preuve du succès, ça a évolué d'année en année. En 2024, une dizaine d'années plus tard, les ventes de livres québécois le 12 août par rapport au reste de l'année avaient été multipliées par 17. Et ça augmente comme ça à chaque année. Quel bel exemple de succès et j'ai envie de dire de ralliement populaire derrière une initiative qui est très très positive. C'est tellement important finalement d'avoir des portes d'entrée vers le monde littéraire. Moi j'ai grandi dans une maison où l'importance de la lecture était vraiment présente et on me disait lis n'importe quel livre mais lis des livres. Mmh. Et moi quand j'avais 5-6 ans, je suis tombé dans l'univers du guide de l'auto. Moi qui étais absolument passionné par l'époque et mon Dieu je les collectionne depuis et j'entendais un petit peu plus tôt cette année, le co-auteur du guide de l'auto, Gabriel Gélina, qui
1: immense
0: était invité.
1: Immense succès à chaque année.
0: C'est l'un des plus gros vendeurs au Québec. Et lui disait, en entrevue avec Patrick Masbourian en Montréal, il disait, moi je croise des profs à chaque année qui me disent, j'ai des petits gars, c'est surtout des petits gars dans ma classe qui ont commencé à lire grâce au livre de l'auto, au guide de l'auto, parce qu'ils regardent les images, tranquillement commencent à lire les descriptions et se lancent comme ça dans le monde de la lecture. Donc toutes les façons sont bonnes de s'y lancer. Toi, je te vois réagir.
1: J'adore cette image, parce qu'on veut que les jeunes lisent. Fait que peu importe c'est quoi, c'est tellement important. Moi, justement, c'est merveilleux. Ma fille, ma plus jeune, trippe nouvellement sur Aurélie Laflamme. Et là, de la voir se cacher le visage de gêne parce qu'il y a une histoire d'amour qu'elle découvre, c'est l'affaire la plus mignonne à 9 ans. Maman, tu sais pas quoi? Nicolas. Mais là, tous ces personnages font partie de sa vie maintenant. Donc, c'est vraiment beau de voir la découverte de la lecture et l'amour de la lecture chez les enfants.
0: Jessica Barker, Mike Lee, très content de vous avoir avec nous autour de la table. Ce matin, on vous retrouve un petit peu plus tard.

0: Jean.
1: Isabelle de Jean Leloup, chanson qui donne, j'ai envie de dire, qui donne le ton de l'été dans lequel on a envie de se plonger aujourd'hui, parce que Jean Leloup joue un petit rôle quelque part dans cet été-là. Cette semaine, c'est à l'écrivaine India Desjardins qu'on a demandé de nous raconter son été le plus formidable. Quoique, là, je pense qu'on devrait peut-être plutôt parler de son été le plus formidable à ce jour, pour ne pas créer...
2: Non. On s'est arrangé avec la recherchiste pour pas dire le plus, parce que moi, j'ai comme une anxiété que si on dit le plus formidable est derrière moi,
3: c'est
2: ben
3: fini.
2: Là, voyons, qu'est-ce qui arrive?
1: Qu'est-ce
2: ça voudrait
1: reste?
2: Dire que là, je vous raconte mon idée, mon été formidable à 14 ans. Fait que là, c'est quoi? Il n'y en a pas eu d'autres depuis?
3: Impossible.
2: Non.
1: C'est une pente descendante.
2: On m'avait dit un souvenir d'été. Moi, j'haïs le plus. Ton palmarès, les 5 meilleurs films. Quoi? Juste 5? Genre, ton chanteur préféré. Ah, juste 1? Pourquoi faut que je choisisse de même? C'est bien trop de pression. Fait que non.
1: Écoute, India Desjardins.
2: C'est pas le plus formidable.
1: C'est l'un des formidables.
2: Souvenir.
1: Un souvenir. Okay.
2: Un souvenir estival.
3: Formidable.
2: On peut-tu s'arranger là-dessus? Un souvenir d'été.
1: Un souvenir d'été.
2: Point. Y es-tu si formidable que ça? Pour moi,
1: ça
2: oui.
1: Ça sera à nous d'en juger, peut-être. Bon. Là, donc, t'as fini par faire
2: Mais
1: un choix.
2: Mais c'est jusqu'à d'être dans bon public. Moi, je suis calme. On se comprend. C'est la première fois qu'on se rencontre, hein. On s'écrit depuis des années.
3: Oui.
2: C'est la première fois qu'on se rencontre en vrai. Puis j'y ai dit, à l'époque où je te raconte mon été formidable, entre guillemets, ben, je rêvais, je priais pour que Jessica Barker, elle devienne un jour mon amie.
3: Oh.
1: Non, c'est vrai?
2: Oui.
3: Fait que là, on s'écrit, on se voit pas en vrai, mais on se raconte
2: on
3: nos vies.
2: S'aime.
1: Là,
2: on s'aime.
1: C'est en train de se concrétiser, là, finalement, cette belle histoire-là.
2: Oui, ça se passe.
1: On est content d'y contribuer. Donc, là, India Desjardins, malgré tout ça, t'as accepté donc de te prêter à l'exercice. Tu nous dis, j'ai envie de parler de ton été 1991.
2: Oui.
1: Alors, t'as 15 ans à ce moment-là, tu es monitrice de camp de jour. Comment c'est arrivé? Comment tu t'es retrouvée à être dans cette position-là? Puis pourquoi c'est un été qui est mémorable? On va

0: dire mémorable.
1: Ben, j'ai vraiment aimé. J'étais assistante monitrice, OK? Je suis jamais devenue monitrice, je vais vous raconter. Mais j'étais assistante monitrice, c'était une job pas payée, OK? C'est ma mère, à un moment donné, elle m'a dit, j'aimerais ça que tu fasses d'autres choses que de regarder la télé, parce qu'il faut dire que mon été d'avant, qui a failli être l'été que je vous ai raconté, j'ai passé mon été à jouer au Wonder Boy au Sega, puis j'ai passé la cassette, OK? Puis ça, c'est, faut avoir 50 ans pour raconter ça puis être comprise, hein? Oui. Toi, tu sais quoi. Mais le Sega, en tout cas, ça a pas survécu au Nintendo.
0: C'est la console de l'époque,
1: oui,
0: effectivement.
1: C'est ça. Exactement. Donc, elle a dit, tu passeras pas ton été devant la télé, fait qu'elle voulait que j'aille un travail. Et j'ai pleuré dans l'auto. J'étais comme, maman, tu peux pas me faire ça. Puis là, c'était de la torture pour moi. Tu sais, je trouvais qu'elle me faisait une trahison. Mais je suis allée au premier cours et finalement, je me suis fait plein d'amis dès le premier cours. Puis j'ai passé mon été à être assistante monitrice avec les 4-5 ans au camp Le Patro de Charlebourg, à Québec.
0: C'était quel genre de camp? Vous faisiez quoi comme activité?
1: C'était des... Tu sais, on arrivait le matin, là, puis on chantait des chansons, évidemment.
2: Boum, machika, boum.
1: J'ai des chansons, là, qui sont graves dans ma mémoire, encore.
2: La gomme?
1: Non, c'était le cordier.
2: Ah, je ne connais pas celle-là.
1: Si un cordier, tiens, c'est corde à corde, et trois cordes de bois et le corde. Si un cordon de la corde des cordes, le cordon des cordes fait décorder la corde. En
0: tout cas, wow, quand même.
1: Quand même. Je sais pas chanter, mais en tout cas, excusez-moi pour la chanson, mais c'est pour dire à quel point que c'est imprimé en dedans de moi, là. J'ai pas rapport de chanter ça. Fait que, je suis rendue une vieille madame qui chante des chansons. Mon Dieu,
2: c'est ça qui est arrivé avec mon 50 ans. J'ai eu 50 ans cet été, puis c'est ça. On chante des chansons, puis en tout cas.
0: C'est important d'être capable de savourer le passé aussi.
1: Oui,
0: savoure
1: le passé et les chansons qui sont imprimées dans ma tête. Donc, on chantait des chansons, puis après ça, c'était des jeux toute la journée. Puis j'ai vraiment aimé ça. Je pense que j'ai toujours eu un, je pense que ce que je suis devenue aujourd'hui, d'aimer écrire des œuvres jeunesse, je pense que c'est le côté monitrice en dedans de moi qui
0: finalement qui a refait surface
1: qui
0: à travers tout
1: surface,
0: ça.
1: Oui,
0: ouais, côté et j'ai envie de te corriger, le côté assistante monitrice.
2: Ouais, assistante toi, la monitrice.
0: Ça a bien été, mais là je comprends que ton patron ne t'a pas réengagé après ça.
1: Non.
0: Et que ça a laissé une petite cicatrice.
1: Ça a laissé une cicatrice. Donc je le salue, Donald Gingra. Il y a des noms qui nous manquent.
0: Ouais.
1: Non, mais c'est drôle parce qu'il a fait un statut Facebook récemment là-dessus, parce que j'avais fait un statut sur Aurélie Laflamme, puis là il m'avait écrit un bravo tout ça, puis j'ai dit tous mes succès dans ma vie, c'est pour te prouver que t'as eu tort de pas m'engager comme monitrice. Puis là, il a fait un statut pour s'excuser. Puis il dit que maintenant, quand il fait des formations pour les RH, c'est quoi?
0: Ressources humaines. Ouais.
1: Ben, il parle de l'introversion versus l'extraversion. Puis que souvent, on est porté à aller vers les gens extravertis. Mais moi, il m'a dit, parce que j'étais comme, pourquoi tu m'avais pas engagé? Dis-moi-le, après tout ce temps-là. Puis il m'a dit, ben, je pense que c'est parce que tu étais quelqu'un d'introverti. Mmh. Puis maintenant, j'essaye de voir la valeur de ça.
2: De voir plus loin,
1: parce que c'est vrai que les moniteurs, tu t'imagines que ça va être des gens très, très extravertis, tout ça. Mais moi, j'avais un super bon lien avec les jeunes. Tu sais, ça allait plus loin que juste d'être quelqu'un de très hop la vie, qui chantait des chansons, justement. Puis donc, j'étais très timide, mais en même temps, ça faisait pas de moi une mauvaise assistante monitrice ou monitrice. Mais
0: c'est un style différent, finalement, qui diffère des autres qui sont généralement, effectivement, majoritairement plus extrovertis.
1: Mais il y a une règle que j'ai pas respectée. Puis moi, j'ai toujours pensé que c'était à cause de ça que j'avais pas été réengagée, mais on m'a dit non. C'est que on nous avait dit, vous avez pas le droit de tomber en amour, les moniteurs ensemble.
0: Ah,
1: et
0: mais
1: moi,
0: c'est arrivé.
1: Je suis tombée en amour avec un moniteur.
0: Okay. Donc un supérieur.
1: Donc
0: si
1: un supérieur. OK, il y a peut-être abus de pouvoir ici. Donc moi j'avais 15, lui il y avait 16.
2: Oh.
1: Hey, la grosse différence d'âge. Et pour le cruiser, OK, ce que j'ai fait, c'est que j'étais dans la file pour tu sais, on avait un party hot dog et là j'étais dans la file, puis là j'étais comme ouais, il y a Jean Leloup qui joue à soir au Carré d'Youville. Je sais pas si je vais pouvoir y aller. Hein, je suis toute seule. Et il a mordu. Il a dit, ben, moi, je pourrais y aller avec toi. Je l'aime, Jean Leloup. De là, la chanson qui a joué.
0: Voilà.
1: Et on est allé voir Jean Leloup au Carré d'Youville. On a frenché.
0: Ah, ben, mon Dieu.
1: Ouais, hey. On a frenché.
2: Grosse soirée.
0: C'est quand même un gage de succès. Avec
2: devant Jean Leloup.
1: Oui. Mais on s'est laissé à la fin de l'été. C'est un amour d'été. On s'est laissé à la fin de

0: l'été parce que lui est allé dans un camp de cadets, puis il est revenu, c'était un camp anglophone. Et il est revenu et il m'a fait croire qu'il parlait plus français.
1: Mais voyons. Oh mon Dieu, il avait-tu perdu ça en deux semaines?
0: Je l'ai mis cette anecdote-là dans Aurélie, oui. Il était, j'y parlais puis il était là. Je suis désolée, je ne parle plus français, je ne comprends pas.
2: Oh, puis c'est bon drôle. Comme ça.
1: C'est plutôt lourd.
0: Moi, j'ai comme compris que notre histoire d'amour
2: était terminée.
1: Ça s'est terminé comme ça.
0: Oui, ça s'est terminé comme ça, ouais.
1: Donc, perdu finalement dans la barrière de langue, même après deux semaines.
0: La barrière de langue après deux semaines, il parlait plus français.
1: C'est bien
0: quelle
1: malheureux.
0: Quelle façon de dire à une fille que ça se passera plus.
1: C'est vrai que vu comme ça, ça peut avoir l'air un peu large, mais bon, que voulez-vous, il y avait seulement 16 ans en même
0: ben
1: temps,
0: oui,
1: donc on apprend
0: ça.
1: La vie. Donc, je comprends que cet été-là, India Desjardins a quand même a marqué ton parcours à toi, a quand même eu un impact sur la voie que tu as choisie, a eu un impact sur la création aussi d'Aurélie Laflamme, dont on va parler avec Jessica, qui l'a lu finalement avec sa plus jeune dans les prochaines minutes. Série qui est toujours en cours de réédition.
0: Et ça fait 20 ans cette année, on célèbre les 20 ans. Wow. Donc, on a fait une nouvelle édition anniversaire illustrée par José Tellier, qui est la première illustratrice qui illustre les Aurélie depuis le début. Donc, je suis bien fière de ça, puis bien faire de voir que après 20 ans, Aurélie a continué d'exister, puis de trouver des nouveaux lecteurs, des nouvelles lectrices, puis même les films, on l'a présenté récemment à Fantasia, il y avait encore plein de gens qui venaient le voir, donc ça me touche d'avoir fait un personnage qui passe la barrière du temps.
1: Ouais, il y a quelque chose de très intemporel dans dans cette série-là. Je veux souligner aussi en terminant, India, qu'on surveille début octobre la sortie du film Hanté, réalisé par Raphaël Ouellet. C'est toi qui signes le scénario. Alors on suit Mathilde qui, avec ses parents, emménage dans une maison qui s'avère hantée et elle va se lier d'amitié avec Isabeau, donc un fantôme du 19e siècle qui vit dans la maison et qui, avec elle, va essayer de retracer un peu son passé qu'elle a oublié. Elle est venue d'où cette histoire-là?
0: C'est venu d'un film que j'avais envie d'écouter, tout simplement. Mon chum puis moi, on cherchait un film. Puis là, j'accrochais sur rien. Puis il dit, qu'est-ce que tu veux écouter? Et ma réponse a duré 2 heures. Puis il a dit, ben je pense que tu devrais l'écrire. Puis mon chum, il est super cute. Là. Il m'écoute tout le temps dans mes idées, tout ça. Puis je l'ai écrit. Puis je travaille avec des gens vraiment formidables. T'sais, le producteur Guillaume L'Espérance, qui est vraiment un complice de ma créativité. Puis les Imina Film, le distributeur avec qui j'adore travailler. Donc, on dirait que je suis dans un moment de ma vie où, tu sais, je fais des projets pour les faire, mais aussi parce que j'aime travailler avec les gens avec qui je travaille. Puis le film Hanté, c'est une grosse dose de plaisir. Ah. Je lisais que les jeunes ont de la difficulté avec leur santé mentale. Là. Puis sur le tournage, les gens qui travaillaient sur le film, ils venaient me voir puis disaient « Ah, travailler là-dessus, ça me fait du bien à ma santé mentale. »
2: Ah,
0: puis
2: oui.
0: Je trouvais ça vraiment
1: beau. On a besoin
0: beau.
1: De ça, ouais.
0: Puis j'étais comme « Ben voyons, pourquoi tout le monde vient me dire ça? » Puis ils disaient « Ah, ben des fois, on travaille sur des choses qui sont plus dures ou tout ça. » Puis là, ça fait du bien, c'est lumineux. Donc, ça va être un film lumineux. C'est un film de fantômes, mais c'est un film de fantômes pas épeurant. Pour toute la famille, un peu dans la tradition des films qu'on aimait justement dans les années 90,
1: ouais,
0: comme ça, je parlais des années 90, comme Back to the Future, Beetlejuice, c'est tout ça, Casper.
1: C'est pas un univers, j'ai envie de dire, qui est souvent investi par le cinéma québécois aussi, la comédie fantastique. Bon, je me souviens, il y a 3 ans, il y avait eu Vampire humaniste, Cherche suicidaire, qu'on s'entend, qui était, bon, peut-être un petit peu plus pour adultes, comédie d'horreur dans ce cas-là, mais c'est un peu une espèce d'ovni. Quand on regarde la popularité de la littérature fantastique pour jeunes, je me dis, comment ça se fait qu'on en fait pas plus
0: du
1: cinéma comme ça?
0: Je me disais, ça nous prend un film de maison hantée, tu sais, on a tellement des belles maisons à l'architecture justement victorienne, tout
1: c'est
0: ça.
1: Vrai.
0: Donc moi j'aime ça des fois prendre un petit peu de choses comme ça qui sont populaires puis le mettre chez nous avec un personnage bien de chez nous. Puis tu sais, c'est sûr que bon, j'aime ça mettre des héroïnes féminines de l'avant, mais c'est drôle parce que dans les focus group, tu sais, il y avait des filles des fois qui disaient ah ben c'est peut-être plus pour filles, puis là les gars étaient comme excuse là, moi je suis capable d'empathie. Puis j'adorais la réponse des garçons qui étaient comme non, parce que tu sais, bon, comme je parle dans mon livre À s'en arracher le cœur, où j'analyse la fiction, pourquoi souvent quand un personnage masculin on pense que c'est pour tout le monde, mais quand c'est un personnage féminin, on pense que c'est
1: juste pour les filles. Tout à fait.
0: Donc
1: ouais.
0: Moi j'espère touché toute la famille avec ça, tout le monde. Je pense que c'est une super belle histoire. Il y a des vraiment beaux personnages. Il y a le fantôme joué par Virginie Fortin, mais il y a les parents joués par Evelyne Brochu et François Destourneaux. Puis il y a mes chasseuses de fantômes que j'aime tellement aussi.

0: duo.
1: Kat Levac et Coco Béliveau, qui est un duo extraordinaire.
2: Super. Donc, et
1: toutes les jeunes aussi qui sont formidables. Donc, je pense qu'il va y en avoir un peu pour tout le monde.
2: Le 9 octobre prochain, la sortie en salle du film Hanté. India Desjardins, merci beaucoup d'être avec nous aujourd'hui. Tu restes là parce que dans un instant, justement, Aurélie Laflamme, vue par Jessica Barker et sa fille, juste avant en musique, veux, veux pas, voici, voici, oui, comment de bord sur les ondes d'ici première.

0: Comment de bord et veux pas en direct de l'heure d'été, Julien Poirier-Malo toujours avec vous. Jessica Barker, tu as passé tout l'été à trouver des façons d'éloigner tes filles des écrans. Et là, pour la dernière, tu as choisi de te plonger avec ta plus jeune dans la célèbre série d'India Desjardins, le journal d'Aurélie Laflamme, qui est toujours avec nous. Bon, là, on sait qu'Aurélie avait une relation complexe avec sa mère. Est-ce qu'il y a un lien à faire avec ça?
1: Ah non, non, je ferai pas ma thérapie. J'ai une bonne relation avec mon enfant. Tout va bien. Pour okay. L'instant, là, juste 9 ans. La 14, des fois, c'est un peu plus difficile.
0: Ah, ben ça,
1: mais
0: ça
1: va avec. Alors, club de lecture, mère-fille. Une idée qui m'est venue avec le fait qu'il y avait cette réédition extraordinaire 20 ans après. C'est quand même merveilleux de voir ça. Et ben je vais commencer. C'était écrit, je dis, c'est qui Aurélie? Mais là, il faut que je demande à India, c'est qui Aurélie? Je peux pas pour dire à India Desjardins, c'est qui Aurélie?
2: Non, j'aimerais ça.
1: Ben, en fait, Aurélie, elle a 14 ans. Elle se sent complètement extraterrestre. Elle a l'impression que personne la comprend. Elle a bien de la misère avec sa mère, mais sa mère qui vit un deuil terrible. Quand même, son amoureux, le papa, est mort. Mais là, elle commence à aller mieux à un moment donné, puis elle a peut-être aussi des G-strings qui sont apparus dans son tiroir. Ce qui veut dire qu'elle a peut-être un petit peu envie de passer à autre chose. Mais là, grand drame, est-ce que cette autre chose serait Denis Beaulieu, le directeur de l'école que Aurélie déteste? Et en plus, sa meilleure amie Kat aussi, qui est amoureuse. Son cerveau s'est rendu de la guimauve. Alors, Aurélie est à bout, tout le monde est en amour, mais peut-être que même elle va tomber en amour, hein, parce que c'est ça.
2: Écoute, c'est le meilleur résumé ever. J'aurais pas pu faire mieux. Il y a même des intentions de... En tout cas, bravo. Je vais prendre ça quand le monde me demande c'est quoi, Aurélie.
1: Il y a beaucoup de choses qui se passent dans la tête d'Aurélie Laflamme. Et entre autres, une de mes scènes préférées, c'est quand sa mère décide de lui payer un massage pour lui calmer les nerfs. Sauf que le bruit de chute dans la salle de massage

0: visage, la gosse et lui donne envie de pipi. Alors elle se dit, pour arrêter mon envie de pipi, je vais mettre ça dans ma tête.
1: I like to move it, move it. 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
2: Alors, tiré d'un film à succès, Jessica?
0: Madagascar! Mais écoute, quelle horreur! Imagine, tu te fais masser, puis là, tu luttes contre la chute, mais après ça, tu te rajoutes ça. C'est ces images-là que je trouvais fabuleuses, India, la lecture. Moi, ça me faisait rire. Mais pour Joséphine, 9 ans, c'était pas ça sa scène préférée. Non.
3: Moi, ma scène préférée dans le 1... C'est quand elle est à l'arcade avec son amie Kat, alias Catherine. Et là, ils jouent à Dance Dance Revolution, vu que Kat adore ce jeu-là. Et là, quand ils sortent, Aurélie, elle croise Nicolas, qui devient éventuellement son amoureux. Et elle échappe un tampon de sa sacoche, Aurélie. Et là, Nicolas est derrière elle, puis là, il dit « Oh, t'as échappé ça ?» Est-ce que c'est un tampon? Puis là, elle dit, ben non, c'est une flûte. Et là, elle part en faisant comme si c'était une flûte. J'aurais fait, fufu!
0: Écoute, l'affaire qui a fait le plus rire Joséphine, mais en même temps, en se disant, qu'elle est intelligente, Aurélie. Parce que comme ça, elle a pas dit que c'était un tampon, parce que la honte échappait à un tampon.
4: C'est tellement universel.
5: Ouais.
4: Oui. C'est tellement universel. Puis, tu sais, cette scène-là, elle fait rire. Ici, en Italie, en Allemagne, en France, souvent là, quand les gens ils disent leur scène préférée,
0: oui.
4: C'est ça, parce qu'on se reconnaît tous là-dedans.
0: Oui.
4: Il y a rien de honteux aux menstruations, mais on en vient, tu sais, on veut pas être menstrué devant un gars, c'est comme c'est ça.
0: Puis la honte d'échapper ça, oui. Puis toute cette situation là.
4: L'intimité, c'est oui. Un rapport à l'intime.
0: Ah non, mais fait qu'elle a tout de suite compris ton humour, puis elle a tout de suite compris à quel point c'était fabuleux. Oui.
2: Ah, fait que je trouve ça intéressant quand même d'avoir son œil aussi de fille de 9 ans,
0: oui.
2: Aussi, tu sais qu'elle se retrouve finalement là-dedans, puis probablement que si elle le relie dans 5 ans, elle va avoir un œil différent. Il y a des clics qu'elle va avoir qu'elle n'avait pas à l'époque. Non, c'est assez inspirant tout ça. Jessica, faut pas s'étonner, mais on le disait, faut pas s'étonner que ça a été un immense succès, que ce le soit encore cette série-là.
0: C'est quand même incroyable comme succès. Là, faut quand même le mettre de l'avant. Bon, je suis sûre que t'aimes pas ça, là, mais moi je vais le dire. 2,5 millions d'exemplaires, c'est rare au Québec. Là, c'est des histoires extraordinaires. C'est quelque chose qui est devenu culte. Puis c'est vraiment surprenant parce que justement, quand tu l'as écrit, tu disais, est-ce que vraiment les gens vont être intéressés par des états d'âme d'une jeune fille? C'était ça ton doute d'une certaine façon. Puis tu te demandais s'il y aurait un public pour ça.
4: Mais oui, parce qu'à l'époque, tu sais, ce qui était populaire, c'était des romans fantastiques.
0: Exactement.
4: Qui mettaient en scène des héros masculins qui se battaient contre des monstres et des dragons. Puis là, moi, j'arrivais avec mon idée de justement de journal intime, de quotidien, de donc moi c'est touchant, ça me touche. Oui, ça me touche. Après 20 ans là.
0: Une vie avant les réseaux sociaux, une vie avant Netflix, une vie que si Aurélie manquait son émission préférée les frères Scott, c'était un drame. Il y a vraiment un aspect vintage que t'as conservé, puis entre autres, ben moi ça m'a fait plaisir de replonger dans Simple Plan.

0: On entend des coups sur coups, Welcome to my life et Perfect. Moi-même, ça me replonge parce que j'étais ado, moi, dans les années 2000. Donc, c'est directement mon époque.
1: Exactement.
0: Ça m'amène en arrière,
2: c'est
0: moi aussi.
2: C'est une capsule temporelle.
1: Exact. Ouais. C'est ça. Ça sert à ça, les livres. Tu sais, on en apprend sur une époque.
3: Puis, dans l'aspect vintage du livre, il y avait des bonbons. Puis, Joséphine, elle les connaissait pas.
4: Dans le 1, elle parle souvent qu'elle et son amie, genre quand ils sont tristes, ils mangent des nibs. Et je savais pas c'était quoi.
1: Donc,
4: quand on est allé à un magasin tantôt, il y avait des nibs. Puis je suis comme, oh, c'est ça des nibs. Donc en fait, des nibs, c'est de la réglisse, mais c'est des petits bouts, genre comme des petites boules de réglisse.
0: C'est de la réglisse coupée en petits morceaux.
1: Elle a dit,
0: là.
1: Mais ça,
3: j'ai même pas acheté. J'étais même une mauvaise mère. Moi, j'étais en train d'acheter mon livre d'Elisabeth Lemay, là, juste pour name dropper. C'était ça qui se passait. Je savais pas trop son histoire de nibs, puis c'est après qu'elle me l'a raconté parce qu'elle dit, elle arrête pas d'en parler, Aurélie. C'est vraiment son bonbon. Mais j'avoue que c'est

0: C'est rare, il y en a plus autant. C'était dans un endroit où est-ce qu'il y avait des bonbons un petit peu vintage.
1: Ah, des bonbons pour les parents.
0: Oui,
1: c'est
0: des
1: ça,
0: bonbons
1: c'est rendu
0: parents.
1: Vieux,
0: ben, c'est ça. Parce qu'elle, elle avait aucune idée c'est quoi. Donc là, les quatre premiers tomes sont sortis. Les trois, en fait, les trois autres aussi. Fait que là, il y en a sept.
1: Jours.
0: Et là, finalement, le 8-9, ça va être au fin octobre. Fait que là, Joséphine est tellement contente parce qu'elle a un long projet devant elle. Elle a neuf Aurélie Laflamme à découvrir. Elle a presque terminé le deuxième.
2: Ben voyons,
0: elle se promène dans la maison avec, comme si c'était son meilleur ami. Fait que India, d'avoir fait ça et de voir que ça continue 20 ans après. Bravo. Bravo pour ce succès. Puis bravo d'avoir éloigné ma fille des écrans pour de nombreuses heures grâce
2: merci,
0: à ton talent.
1: Tu fais bien de la rappeler parce que ça reste ça l'idée finalement de ta participation à l'émission tout le temps. Puis à date, ça a été quand même un succès, on peut le dire. Tu y auras contribué à ta façon,
2: Élisa Desjardins. Ça me touche, merci vraiment.
1: Merci beaucoup. Merci, Jess. Dans un instant, l'autrice Frédéric Marseille et son recueil de poésie pour ceux, entre autres, qui n'en lisent pas de la poésie. La...

0: tiré de son album Soleil Manché. C'est l'un de mes préférés personnellement cette année. C'était Marco Emma avec Taro en collaboration avec Rose Perron en direct de l'heure d'été. J'aimerais commencer la prochaine entrevue en citant un extrait de ce que nous écrit l'autrice Frédéric Marseille en ouverture de son recueil de poésie Accorder le verbe ailleurs qui arrive en librairie aujourd'hui. En introduction, elle reconnaît que la poésie s'est considérée par bien des gens comme hermétique, comme difficile d'accès, et elle compare le poème à une galerie d'art. Je la cite. Un poème est un enchaînement de pièces relativement vides et imposantes dont le plancher, dur et souvent coûteux, donne mal au dos après une heure à nous demander « Qu'est-ce qu'on crisse ici, coudon? Il me semble qu'une sortie au quai, ça aurait été plus fun. » L'autrice Frédéric Marseille est avec nous. Salut Frédéric.
1: Salut.
0: Pourquoi écrire pour ceux qui, a priori, ne seraient pas portés à te lire?
1: Bon, là, nuance. J'écris aussi pour celles et ceux qui adorent la poésie.
0: Et tu le dis très bien en ouverture, c'est vrai.
1: J'espère là, être clair que c'est pas juste pour les personnes qui j'aurais peur de la poésie, mais moi, je suis moi-même un mauvais public pour certaines formes de poésie. Quoique j'adore en écrire, c'est comme l'expérience de créer la poésie, c'est plus fort chez moi que celle de la consommer. Donc, je l'écrivais un peu pour moi, en mode « Salut, je suis un peu impostrice, j'écris des poèmes, mais ça me gêne un petit peu parce que j'en lis pas tant que ça.
0: » Donc, t'avais envie de donner, d'une certaine façon, un peu, ben déjà de rassurer le lectorat en commençant, puis de donner des clés de lecture. Tu fais ça avec des espèces de, j'ai envie de dire, des espèces de mise en contexte à chaque chapitre, un peu comme les fiches explicatives à côté des œuvres au musée. Ça aussi, c'est une espèce de guide ou d'itinéraire que tu voulais offrir aux lecteurs, aux lectrices de ton recueil?
1: Ben, c'est ce que j'entends souvent quand, par exemple, j'envoie à mes parents des poèmes qui ont été publiés dans un magazine littéraire de mes poèmes, puis qui me disent « Mais c'est quoi tu dis? Ça, je comprends pas, là. C'est quoi tu essaies de dire? » Puis je suis comme « Ben, OK, attends, je vais te l'expliquer. » Quoique la poésie n'a pas à être expliquée, dans ma tête, à moi, c'est une expérience presque sensorielle, au sens où on vit une texture, un rythme, peut-être comme dans la musique, par exemple.
2: Comme écouter une chanson pour la première fois, là.
1: Exact, oui, exact. Donc, pour moi, c'est de dire, OK, je vais vous inviter à vivre l'expérience d'un poème pour ce que c'est, peu importe que vous compreniez ou pas. Mais, mettons, là, ça vous donne ça un petit peu plus envie de me lire si je vous donne deux, trois petites informations comme voici ce qui se passe. Puis j'ai créé aussi un peu un récit à travers tout le livre pour qu'on reste accroché jusqu'à la fin. Puis de raconter un peu un espèce de voyage à travers ces poèmes-là en expliquant en amont de chaque petit chapitre, entre parenthèses, voici de quoi on parle ici.
0: Ouais, comparaison avec la musique est bonne, comparaison avec l'art visuel aussi, c'est un autre type d'art dont on dit souvent, j'ai de la misère à comprendre, il y a pas toujours quelque chose à comprendre, il y a des choses à ressentir, puis si on ressent rien des fois, c'est correct. Donc tu disais, tu te places toi-même parmi les gens qui étaient pas forcément toujours touchés par certains types de poésie. Comment ça s'est fait de ce déclic-là? Comment toi tu t'es lancé dans ce type de d'écriture-là?
1: Ben, j'écris depuis toujours, puis enfant, là, à l'âge des enfants de Jessica, j'écrivais ma maman dans le firmament, je faisais des rimettes. Donc ça a toujours été là dans ma vie, je lis énormément tous les jours, mais la poésie, c'est pas la forme littéraire que je consomme le plus. Mais dans les dernières années, ben, j'ai publié un roman en 2022, oui. J'ai publié quelques poèmes dans des revues littéraires géniales québécoises, puis j'avais une quantité assez importante de poèmes qui volaient ici et là, puis je les imprimé, j'ai commencé à les trier. Pour moi, un recueil de poésie, dans mon cas, c'est comme faire du ménage. J'ai l'impression que je traite toutes sortes de babioles, puis j'essaie de les organiser, puis de me dire, mais qu'est-ce qu'ils disent quand je les mets tout ensemble? J'essaie de créer un ordre. Puis c'est comme ça que l'idée de faire les espèces de petites intros en début de chapitre est née, en mode, OK, j'essaie de raconter une histoire. Il y a une progression dans tout ça.
0: On comprend la forme de ton recueil. Sur le fond maintenant, qu'est-ce que tu as voulu nous dire avec ce recueil-là, Accorder le verbe ailleurs, qui sort aujourd'hui?
1: Ben, c'est sûr que avec l'euphémisation généralisée des médias d'héritage par rapport au génocide, par exemple, ou toutes les enjeux des classes qui sont extrêmement violentées par nos politiques actuelles, qui sont mises en place par de la bourgeoisie néolibérale. Ça, moi, ça a venu vraiment me chercher dans les dernières années parce que je suis moi-même victime de la crise du logement et compagnie, mais surtout, je vois autour de moi un monde qui s'effondre. Donc, je vais choisir je vais aller dans tous les moyens de communication possibles pour crier ce désarroi-là. Mais dans ce livre-là, j'ai essayé de dire, mais en fait, admettons qu'on voulait tout crisser cela, puis on voulait aller ailleurs. C'est où l'ailleurs? Mm-hmm. Il y a plus d'ailleurs. Donc pour moi, l'ailleurs qui reste, c'est celui de l'art, puis de la poésie, puis de la prise de parole. J'invite n'importe qui a un micro devant sa bouche comme moi en ce moment à dire les choses que je viens de dire.
0: Mm-hmm. C'est pour ça que tu as choisi de parler au nous dans ce recueil-là, parce que dans ton précédent roman, c'était un peu une apologie finalement de la solitude dans laquelle toi-même tu te réfugies. Là, tu nous en offrais d'ailleurs une représentation très très positive dans ce roman-là. Là, tu écris toujours au nous, un espèce de nous face au système, face à ceux qui choisissent de faire partie de ce système-là, selon ma compréhension. C'est pour ça que tu voulais quelque chose de mobilisateur finalement, de fédérateur dans le message que tu lances?
1: Ben, c'est intéressant comme lecture parce que des fois, on ne sait même pas.

0: C'est quoi qu'on a écrit, finalement, hein? Ce nous-là, je le voyais comme, tu sais, là, nous, les bizarres, nous, les étranges, nous, celles et ceux qui sont trop sensibles, qui, par exemple...
1: Les Aurélie.
0: Nous, ces personnes-là qui se font tout le temps dire de se calmer les nerfs, de moins prendre la parole. Et je veux dire, on existe, on est une gang, OK? Mmh. Puis tout ensemble, on peut être un genre de peuple, OK? On peut être une clique. Puis est-ce qu'on pourrait pas imaginer, du moins dans le cadre de mes poèmes, qu'on s'enfuit tous ensemble puis qu'on crée un autre monde? Évidemment, dans notre réalité matérielle en ce moment, je vois des tentes là, au bord de la rue.
1: C'est ça.
0: C'est pas possible de faire ça ici, mais dans l'art, dans la poésie, je pense que c'est extrêmement puissant puis vraiment... à quelque part antifasciste de écrire de la poésie, de créer de l'art en ce moment. C'est vraiment puissant, surtout avec l'avènement des AI et autres modèles de langage.
2: Ben, pour ceux qui te suivent entre autres sur les réseaux sociaux, Frédéric Marseille, t'es quelqu'un de très engagé. Tu te prononces régulièrement sur les enjeux politiques. Bon, tu parles de l'intelligence artificielle, crise du logement, les ultra riches, les inégalités sociales. On sent régulièrement une colère dans le message que tu portes, entre autres sur les réseaux sociaux. Puis là-dedans, j'avais l'impression qu'on la sentait cette colère-là, mais à travers une lumière ou comme si on se donnait un peu une permission de rêver de ça va vraiment mal en ce moment, mais qu'est-ce qui arrivait si on réussissait pas à faire le monde autrement? J'ai comme l'impression, est-ce que l'art te permet d'aller là?
0: C'est ce que je dis dans le livre, pardon, je t'ai coupé, mais c'est ça, en fait, c'est que je crois pas qu'en ce moment, on est en train, personne ne se mobiliser à changer le monde d'une façon vraiment concrète, mais dans l'art, il y a comme toute cette place-là pour développer quelque chose de, comment dire, qui donne de l'énergie puis qui donne de la force. Moi, c'est là que j'arrive à pas perdre le cap. J'écris. Puis quand j'écris, j'ai l'impression de trier le monde fou dans lequel on est. Je sais pas si je réussis, mais moi, ça me fait un grand bien. C'est ce que je suggère à une majorité de personnes qui souffrent en ce moment. Je suis comme, m'en fous, asse-toi. Surtout la poésie, c'est ça qui est fou, c'est que même si on la consomme pas, même si elle a l'air hermétique, elle est pas accessible à toutes les classes sociales, mais la créer... Tout le monde peut faire ça. Mmh. Les enfants écrivent de la poésie. Mmh. Les enfants, ils parlent, ils savent même pas encore écrire et lire, puis ils disent des choses merveilleuses. Une petite fille que je connais cette semaine a dit « Viens ici, je vais te présenter ma petite table. » Oh. Genre, c'est comme simple, mais c'est beau. Genre, moi, je veux qu'on me présente des petites tables dans la vie. Là,
2: c'est malheureusement qu'en vieillissant, qu'on finit par développer la gêne de présenter ça aux autres. Mmh. Alors que quand on est jeune, ben, on est fier tout le temps, finalement, de le crier sur les toits.
0: Ouais.
2: C'est cette gêne-là qu'il faut jamais développer, finalement. Ou à tout le moins, d'être capable de s'exprimer avec soi-même et de le faire de son côté. Là,
0: parce que ça nous confine. Cette gêne-là nous confine, elle nous empêche d'exister. Puis... l'or, c'est peut-être un des chemins.
3: J'ai une question pour toi, Frédéric.
2: Oui, vas-y, Mike.
3: Est-ce qu'à travers la lumière de laquelle Julien parle dans tes textes, tu as comme un espoir que l'or peut avoir un espèce de changement tangible sur le monde extérieur, tu sais?
0: Ben, j'ai l'impression qu'en ce moment, si tout le monde qui participe de proche ou de loin à la culture et à l'art prenait la parole d'une façon consciente et concrète et disait des choses réelles et se mettait à mobiliser la poésie au sens large, comme on a vu dans les années 60-70. Oui. Tous les poètes, les artistes se sont mobilisés, le refus global et compagnie, il se passerait quelque chose. Donc oui, appel à toutes les personnes qui créent, pas juste les personnes derrière un micro qui ont l'opportunité d'être ici aujourd'hui, genre même la petite fille qui me présente sa table, genre on peut-tu tout le monde ensemble faire de la poésie? Sérieusement, je pense que oui, c'est un pouvoir révolutionnaire.
3: Le Parti poétique du Québec, mesdames et messieurs.
2: Non, ben justement, en conclusion, Frédéric Marseille, t'as annoncé récemment que tu voulais te présenter aux prochaines élections sous la bannière du Parti nul.
0: Oui.
2: Pourquoi le Parti nul? Rappelle-nous pourquoi tu fais ce choix-là.
0: Ben déjà, le Parti nul ne fait pas campagne et n'a pas nécessairement le projet d'être élu. C'est un parti qui est là pour essayer d'améliorer la pauvre démocratie électorale qu'on subit comme peuple québécois. Fait que j'avais un peu de temps ces temps-ci, j'ai pas d'enfants, donc les gens qui ont pas d'enfants peuvent parfois s'impliquer ailleurs pour prendre soin de notre monde. Fait que je me suis dit, bon, je vais me lancer, je suis dans ma région, j'habite dans les cantons de l'Est, oui. Je connais beaucoup de personnes, donc je me suis dit, il faut aller récolter 100 signatures. Il y a des super personnes qui ont décidé, que je connais même pas, qui ont décidé de s'impliquer à mes côtés, ouais, puis de devenir mandataire et mandatrice, puis on récolte nos signatures. Donc, c'est pas à propos de moi, là. C'est vraiment juste pour que la case aucune de ses réponses. Pour les personnes qui s'intéressent, je vous invite à découvrir le Parti nul qui vise à comptabiliser les statistiques électorales autour des votes en blanc.
2: À la lumière de ce que tu nous disais sur l'importance d'avoir plus d'art, plus de beauté, plus de création, plus de poésie dans nos vies, est-ce qu'un jour tu pourrais te présenter pour un parti dans l'objectif d'être élu et d'emmener cette beauté-là à l'Assemblée nationale, ou est-ce que tu considères que le système fonctionne pas

0: comme tu le souhaiterais pour le joindre?
1: Je ne crois pas, malheureusement. Il faudrait qu'on change toute la mécanique de notre système électoral pour que je me lance. Puis je suis assez fan du chemin que parcourt Catherine Dorion, par exemple, quand elle décide de revenir à l'art et à la création pour avoir avoir un impact direct plutôt que super dilué par la grosse machine.
0: Il y a certainement des liens à faire. En tout cas, le recueil Accorder le verbe ailleurs, publié aux éditions de ta mère, est disponible dès aujourd'hui. Juste à temps d'ailleurs pour la journée, le 12 août, j'achète un livre québécois, c'est demain. Frédéric Marseille, merci beaucoup d'avoir été avec nous aujourd'hui.
1: Merci à vous.
0: Dans un instant, les coups de cœur musicaux de Mike Lee à l'heure d'été.

0: Rappelle-moi ton nom de Cédric Saint-Onge sur les ondes d'ici première. On retrouve encore une fois aujourd'hui Mike Clay qui, ces deux derniers mois, nous a présenté plusieurs coups de cœur musicaux avec son oreille de mélomane et de musicien. Mike, dernier tour de piste aujourd'hui.
1: Ok, oui, Julien. Moi, j'ai appris à l'école jadis que Jules Verne a fait le tour du monde en 80 jours. Mais nous, ici, à l'heure d'été, on peut dire qu'on l'a fait en 8 semaines. Ah. Sillonner les côtes napolitaines avec le disco italien de New Guinea. On a grimpé les plus hautes montagnes de la France pour contempler l'horizon avec le dub vaporeux de Big Oranx. Et on s'est même perdu dans les petites rues de Sao Paulo avec la soul brésilienne de Ana Frango Electrico. Puis tout ça sans laisser d'empreinte de carbone.
0: En plus.
1: Quand même, incroyable. Ça doit être un record du monde. Entre vous et moi, c'est les chansons que j'ai transportées dans mon sac à dos pendant toute ma tournée des festivals. Elles m'ont accompagné aux 5 coins du Québec à travers des kilomètres de forêt et des lendemains de bain de foule. Splash! Un vrai splash! La semaine dernière, j'ai entendu une jeune dame qui sortait d'un after party où je finissais de mixer qu'elle avait hâte que l'été finisse. Julien, j'ai jamais fait des yeux aussi méchants de toute ma vie parce que moi, j'aimerais ça qu'il dure pour toujours l'été, même si je sais très bien que toute bonne chose a une fin. Même en voyage, là, ça finit toujours par m'arriver. C'est souvent quand je m'y attends le moins, tiens, en rentrant de surfer un mercredi à 13h33, le Petit Québec, Montréal, la maison. Ça finit par commencer à me manquer. C'est l'endroit où tout est possible parce que chez nous, c'est chez nous. Et à partir de ce moment-là, c'est aussi, on dirait que partir, c'est aussi enivrant que revenir pour repartir, bien entendu.
0: Éventuellement, oui.
1: Alors, today, pour notre dernière chronique ensemble, au lieu de prendre l'avion, le jet privé, une barque en bois, un Uber louche, j'aimerais qu'on fasse une promenade sur notre île. À pied, en bixi, en métro, peu importe. Mais avant de vous révéler mes sélections montréalaises, j'aimerais savoir, vu qu'on est juste entre nous, là, c'est quoi le spot que vous conseillez à vos amis qui viennent visiter de l'extérieur?
0: Eh hey, mon Dieu, quelle bonne question. Le lieu où t'emmènes tes amis.
1: Un resto, une piste de danse.
2: Ben, moi, je suis toujours fan du Mont-Royal. Je décrocherai jamais du Mont-Royal.
1: Un sleeper pick, pas tant connu que ça?
2: Ben, j'ai beaucoup de chemin parce que j'ai passé la COVID-19 à grimper le Mont-Royal. J'ai tous les chemins secrets dans ma poche.
0: Ah, toutes les berges. Moi, j'ai envie de dire aller aux îles de Boucherville,
2: oui.
0: Pas très très loin en
1: ça,
0: plus.
1: C'est beau.
0: C'est
1: ouais.
0: Tellement beau.
1: Je note. Puis si je comprends bien, selon vous, c'est des spots qui mériteraient d'être un petit peu plus connus, mais pas trop parce que ça reste
2: ouais.
1: Vos spots.
2: Ouais.
1: Eh bien, c'est exactement comment je me sens aujourd'hui avec ma brochette de chansons. On est vraiment gâtés dans notre coin de pays. Alors voici 3 artistes montréalais que vous connaissez probablement pas, mais que vous devriez connaître. Puis si jamais vous les entendez ici pour la première fois, eh bien, vous pourrez dire que vous les avez découverts avant tout le monde ici avec nous. On lance le bal avec Pas de Jab de Gaillance.

0: Donc, rappelle-nous ce qu'on écoute, Mike.
1: Ben, de un, j'aimerais dire, avant tout, que c'est, peu importe, là, c'est le genre de chanson qui s'écoute avec la fenêtre grande ouverte, avec les speakers pointés vers le parc d'en face, un peu comme la scène d'ouverture du film La Haine, puis Désolé à mes voisins. Avec Podjab, qu'on vient tout juste d'entendre, Gaillance annonce aussi un nouvel album qui s'appelle Roaming. Ça tombe bien parce qu'elle la connaissait un petit peu. C'est une Globetrotter High Level, au Brésil, jusqu'à Londres ou Lisbonne où elle réside présentement. Son nom a déjà figuré sur la courte liste du Polaris. C'est pas rien,
0: okay,
1: quand
0: c'est
1: même.
0: Pas rien, ouais.
1: Puis je vous confirme, l'ayant vu à l'œuvre derrière deux tables tournantes, que c'est une DJ hors pair. Une selecteur pure et dure qui a un flair remarquable pour déceler des petites pépites un bon 2 ans avant que le reste de la planète la rattrape. Sur Podjab est accompagnée du Montréalais Wally, qui a d'ailleurs été une des révélations Radio-Canada en 2023-2024. On le salue. Et du producteur Jaro Van Dahl, avec qui elle a précédemment collaboré sur son titre No More. Il y a clairement une genre de chimie qui s'est installée. Puis de mon côté, je pense qu'il n'y a rien que j'aime plus que de voir un trio international se réunir pour créer une chanson qui fusionne des moments de compas haïtiens avec des beats qui vont faire trembler tous les dance floors en 2026. C'est ça la touche montréalaise. Une chose est certaine, ça va être sur ma clé USB le 22 août pour mon DJ set au Festival des Fêtes Gourmandes de Neuville. Parlant de dance floor, là, Julien, allons écouter Passport Pictures de Calitechnis.

0: T'es pas mal dans mes cordes avec ça, ma clé.
1: Allez hop, je sais pas pour vous, mais ça donne envie d'aller rajouter quelques tatouages dans le passeport. Kali Technis, à ne pas confondre avec Kali Ukis, c'est une artiste montréalaise de descendance grecque maintenant basée à LA en Californie. Kali in Kali, ça tombe bien. Elle vient tout juste de sortir Cosmos, un EP qui pose la question « What the beep is jazz house? » Eh bien, vous avez la réponse en écoutant cet extrait. Quand elle m'a envoyé les démos du projet et que j'ai monté le volume dans mon casque, je me suis tout de suite téléporté à l'arrière d'un tuk-tuk en train de prendre un tournant un petit peu trop vite, une ville floue qui défile devant mes yeux. Moi, ce qui m'a attiré à ce projet-là, au-delà de sa voix angélique à Kali, c'est son mantra « soul over ego ». Dans une industrie culturelle et même globalement en tant que société, on fait souvent face à un jeu de serpent-échelle que certains surnomment le capitalisme. Je trouve ça inspirant d'écouter une artiste qui laisse sa musique parler plutôt que de laisser son ego prendre le dessus. Namasté. Jessica, Julien, vous êtes-tu spirituel?
0: Est-ce qu'on est spirituel? Ben oui, je pense que oui.
2: J'ai une grande relation avec l'invisible, comme j'aime toujours dire, et assumer haut et fort.
0: Des fois, on trouve pas de réponse dans le rationnel, fait qu'il faut aller voir ailleurs. Exact. Hein, ça aide toujours à se guider.
1: Très bien, très bien. Moi, c'est le mercredi après-midi et le dimanche matin. Il m'arrive une fois de temps en temps que l'on rencontre des humains dans cette vraie vie, dans cet univers, qui nous rappelle qu'il y a quelque chose de plus grand que nous dans l'univers. Puis la première fois que j'ai rencontré récemment, le troisième sur ma brochette montréalaise d'aujourd'hui, j'étais en train de lui montrer les maquettes toutes fraîches de mon nouvel album. Ça venait de sortir du four, là. Puis entre deux chansons, il m'a demandé, comme s'il y avait rien de plus important dans le monde, si j'avais déjà lu Siddhartha de Herman Hesse. Puis sans attendre la réponse, il est parti chercher le bouquet dans sa bibliothèque de son appartement complètement chaotique, des piles de vêtements, des piles de livres, des piles d'instruments. Sur le chemin du retour, il s'est posé à la batterie pour enregistrer en une prise. Je tiens à le souligner, ce qui est devenu le début de ma chanson Marie-Lou. J'ai à peine eu le temps d'appuyer sur le bouton enregistrer sur la console. Samant, c'est un collaborateur hors pair, un beatmaker spirituel sans égal à Montréal. Il vient tout juste de sortir son premier projet, Atmans, et je vous promets que ça vaut le détour. Laissons justement la musique nous parler. Voici Rigio de Samant.

0: sent de la sauce, Mike Lee, là-dedans.
1: Ah, la sauce. J'adore la sauce. Dire la sauce, manger la sauce. Il y a une étude parue en 2018. J'aime bien les études de 2018 qui a trouvé qu'on arrête de consommer de la nouvelle musique en 30 et 33 ans. Une ampoule qui meurt. Comme si on n'avait pas le choix. Puis je peux pas dire que je suis d'accord. Sincèrement, je pense qu'il n'y a jamais eu de meilleur moment pour être un fan de musique qu'en ce moment et que si on traite la curiosité culturelle comme n'importe quel autre muscle, elle peut vraiment nous amener loin. Je suis vraiment choyé d'avoir eu mes premières fois à la radio avec vous autres. J'espère que ça vous a fait découvrir de la nouvelle musique ou du moins que vous avez entendu quelque chose qui a piqué votre curiosité. Soyez pas gênés. Venez me dire allô sur les réseaux à All Day Jam. Si vous avez d'autres suggestions, si vous avez de la musique à me faire découvrir, sur ce, oubliez pas d'aller dehors. On se voit bientôt à un show.
0: Hey, Mike Clay, merci beaucoup. On te suit sur tes réseaux sociaux. Tu disais All Day Jam sur Instagram pour tes dates de spectacle. Un grand plaisir de t'avoir eu à table cet été. Jessica Barker, même chose. On te retrouve à l'émission Il restera toujours la culture à peu près à 7 heures pour la prochaine saison. Tu continues d'être une influenceuse lunch, entre autres, sur tes réseaux sociaux.
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0: lunch. Ça a été un plaisir de vous avoir au micro chaque mardi cet été. Je remercie nos invités India Desjardins et Frédéric Marseille aujourd'hui. Dans un instant, c'est Passion politique avec Marie-Louise Arsenault qui reçoit entre autres, qui reçoit longue entrevue aujourd'hui avec l'ex-députée et ministre Diane Lemieux. Au micro, c'était Julien Poirier-Malo. Merci beaucoup d'avoir été là et bon mardi sur les ondes d'ici première.
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0: Bonjour, il est 14h ici, Alexia Boyer, pour votre bulletin de nouvelles. Le maire de Winnipeg espère que l'ouverture du premier site de consommation supervisée de la ville permettra de réduire la consommation de drogue dans les rues. Le site a ouvert ce matin à 11h sur l'avenue Henry. Le maire Scott Gillingham n'a pas exprimé ouvertement son soutien au projet, mais il espère qu'il permettra aux personnes concernées d'obtenir l'aide dont elles ont besoin. La province s'est associée à l'organisme Indigenous Health and Wellness pour gérer le site. Il devait être ouvert de 11h à 18h45 du mardi au samedi. L'opposition conservatrice et certains résidents du quartier craignent que le site ne rende le quartier moins sûr. La ville de Winnipeg et la province annoncent un nouveau programme de subvention pour revitaliser le centre-ville de Winnipeg. Les investissements visent à améliorer la devanture des commerces pour les rendre plus attractifs. Les précisions d'Adèle Doat.
1: Des entreprises et des commerces du centre-ville de Winnipeg peuvent désormais postuler au nouveau programme de subvention pour le maintien et l'amélioration du commerce de détail au centre-ville Storefront Success. La ville et la province ont annoncé un investissement de 1,4 million de dollars qu'elles financent à parts égales. Cet investissement vise à rendre les devantures des commerces plus attractives pour revitaliser le centre-ville. Les entreprises éligibles pourront recevoir jusqu'à 200 000 $ pour des rénovations extérieures et 30 000 $ pour l'intérieur. La zone concernée par le programme est délimitée par les rues Vaughan, Ontario, Portage et Saint-Marie. Les commerçants peuvent déjà soumettre leur candidature s'ils remplissent certains critères. Parmi ceux-ci, être une petite ou moyenne entreprise située au niveau de la rue et qui souhaite se développer ou maintenir ses activités dans le centre-ville de Winnipeg. La liste complète se trouve sur le site de Center Venture, l'un des organismes partenaires du programme. Ici Adèle Doat, Radio-Canada, Winnipeg.
0: La ville de Winnipeg lance son processus annuel de recrutement afin de pourvoir plusieurs postes au sein de ses conseils et commissions. La ville encourage l'ensemble des citoyens canadiens et résidents permanents qui vivent à Winnipeg et qui sont âgés d'au moins 18 ans à s'engager. De nombreux comités sont visés. Ils couvrent des secteurs diversifiés comme le climat, la sécurité publique, les droits de la personne ou la culture. Il y a entre autres des postes vacants au conseil d'administration du musée Saint-Boniface, le conseil de police de Winnipeg. Les personnes intéressées ont jusqu'au vendredi 16 octobre 2026 à 16h30 pour poser leur candidature.

0: Une centaine de feux de forêt font toujours rage en Colombie-Britannique, principalement dans la portion sud de la province. Près de la moitié de ces incendies sont non maîtrisés. Des milliers de sinistrés attendent d'ailleurs toujours de rentrer chez eux, notamment dans l'Okanagan. À l'échelle du Canada, près de 600 feux sont toujours actifs, dont plus de la moitié se trouvent dans les territoires du Nord-Ouest et en Ontario.
1: Ailleurs dans le monde.
0: Le ministre responsable du commerce Canada-États-Unis, Dominique Leblanc, est de retour à Washington aujourd'hui. Il doit rencontrer son homologue américain, Jamieson Greer, afin de présenter une proposition commune au président Donald Trump dans les prochains jours, en espérant éviter de nouveaux droits de douane. Le compte-rendu d'Anne Levasseur.
2: Le ministre du commerce Canada-États-Unis, Dominique Leblanc, rencontre son homologue, Jamieson Greer. Selon des sources de CBC, ils espèrent convenir d'un plan à présenter au président Trump en début de semaine prochaine. Toujours selon ces mêmes sources de CBC, l'objectif sera de présenter une proposition d'entente au président lundi ou mardi, ce qui lui donnerait le temps de l'étudier, de prendre une décision avant la date d'entrée en vigueur des nouveaux droits de douane de 50% le 19 août. Au Québec, la Fédération des chambres de commerce du Québec estime qu'il y a urgence d'arriver à une entente. Dans une lettre ouverte, la présidente de la Fédération décrit la situation comme étant critique pour les entreprises québécoises. Véronique Proulx, présidente directrice générale de la Fédération des chambres de commerce du Québec.
3: Ce sont des milliers d'emplois qui seront perdus à travers le Québec et des entreprises qui ne seront plus capables d'exporter à partir d'ici pour aller aux États-Unis. Alors pour nous, c'est important, c'est urgent que le gouvernement fédéral arrive à une entente avant le 19 août.
2: À défaut de parvenir à une entente, elle craint que des entreprises soient forcées à fermer boutique ou à se relocaliser aux États-Unis. Et sa Levasseur, Radio-Canada, Ottawa.
0: L'Union européenne s'entend avec Meta et TikTok pour lutter contre la désinformation. Les deux plateformes ont accepté de renforcer leurs mécanismes contre la désinformation liée à la crise migratoire à Ceuta, selon Bruxelles. L'accord prévoit la création d'un outil de communication réunissant des vérificateurs de faits et les entreprises pour rendre plus rapide le signalement de contenus faux ou trompeurs. À la fin juillet, environ 72 000 migrants se sont rués vers cette enclave espagnole en Afrique du Nord. Une vague de désinformation pourrait avoir contribué à cet afflux migratoire. Une rumeur selon laquelle la frontière avec le Maroc était ouverte circulait. L'Iran affirme que le détroit d'Ormuz restera fermé tant que les États-Unis n'auront pas accepté ses conditions. D'après le secrétaire du Conseil suprême de sécurité du pays, les États-Unis devront notamment mettre fin à la guerre et débloquer les fonds iraniens gelés à l'étranger. Pour Téhéran, Washington devra aussi respecter les engagements pris dans le cadre du protocole d'accord visant à mettre fin au conflit conclu en juin. Et c'est ce qui marque la fin de ce radiojournal. Merci pour votre écoute. Prochain bulletin de nouvelles dans une heure.

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2: 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Ici Marie-Louise Arsenault, bienvenue à cet épisode de Passion politique, une série d'entretiens avec des femmes et des hommes qui ont consacré leur vie à la politique. Aujourd'hui, un entretien avec Diane Lemieux, présidente du Conseil du statut de la femme de 1996 à 1998, députée péquiste dans Bourget de 1998 à 2007, ministre du Travail et de l'Emploi dans le cabinet de Lucien Bouchard du 15 décembre 1998 au 8 mars 2001, et ministre de la Culture et des Communications dans le cabinet de Bernard Landry du 8 mars 2001 au 29 avril 2003. Bienvenue parmi nous, Diane Lemieux.
3: Merci, merci Marie-Louise.
2: Merci beaucoup d'avoir accepté notre invitation.
3: Je sais pas pourquoi j'ai accepté, mais j'ai accepté.
2: Vous hésitez?
3: Ben, c'est-à-dire que je suis dans une phase où, d'abord, je suis plus en retrait.
2: Oui.
3: J'ai le sentiment que j'ai plus rien à prouver à personne. Je cherche pas de l'exposition, mais en même temps,

0: avantages et des inconvénients, puis j'ai décidé que je vivrais avec les avantages, mais l'inconvénient, c'est que ça me décrivait toujours comme quelqu'un qui était dur, qui était intransigeante, etc. C'est sûr que j'ai pas le tempérament le plus facile, j'en laisse pas passer, mais en même temps, une lionne, ça rugit, mais ça prend soin de ses petits.
1: C'est vrai.
0: Et donc, oui, je suis quelqu'un qui a beaucoup de convictions, j'ai de l'assurance, je suis claire, je suis ferme, en même temps, je suis attentive, les petites choses comptent, la qualité des relations autour de moi compte, la loyauté, l'appréciation, la reconnaissance. Donc, je reprends le mot lionne parce que pour moi, il comporte quand même les deux volets.
2: Absolument, mais les journalistes vous ont visiblement trouvé inspirante, hein? Parce que prenons l'exemple du 7 décembre 1998 dans la presse, ça fait quelques jours que vous avez été élue, et Nathalie Petrovski vous qualifie de star doublée d'une bête politique redoutable. Qu'est-ce que ça veut dire être une bête politique? Parce qu'on dit ça, puis on le définit rarement, Diane Lemieux. Qu'est-ce que ça veut dire?
0: C'est une fichue bonne question, parce qu'il y a beaucoup de questions. Moi, j'avais pas fait de politique active, mais j'avais joué, puis je connaissais quand même les règles implicites. Je savais ce qu'était un ministère, je savais ce qu'était un sous-ministre, je savais ce qu'était un programme, je savais ce qu'était une politique. Donc, j'avais bien compris quand même les dessous. C'est beaucoup une affaire d'instinct. C'est sûr qu'il y a une question de tempérament. Une bête, c'est aller aussi au cœur. Je pense que ça, moi, j'avais quelque chose là, qui m'a aidé à passer à travers ça, mais je suis pas rentrée nécessairement avec un modèle. Je suis rentrée beaucoup... D'abord, je suis allée beaucoup par instinct.
2: Oui.
0: Puis j'ai beaucoup travaillé par instinct, jumelé à la rigueur, parce que l'instinct, ça compte, mais en même temps, il faut derrière ça avoir les données, les faits, les statistiques, les solutions possibles, les scénarios, etc.
2: Mais la flamboyance, parce que c'est ça une bête politique.
0: Oui,
2: c'est quelqu'un
0: aussi.
2: Que l'on remarque, c'est quelqu'un qui est efficace. Ce qui est clair, en tout cas, c'est que durant votre carrière en politique, vous avez beaucoup suscité l'emploi de mots ou de qualificatifs imagés. Là, on y revient. On a parlé de vous, de votre ton souvent mordant qui frôle l'arrogance. On ne pourra jamais l'accuser de manquer de cran, écrivait le journaliste Denis Lessard de La Presse. Selon Michel David, hein, il est là souvent du Devoir, l'épithète entière est peut-être celle qui vous décrit le mieux. Je le cite d'ailleurs, elle était tout aussi cassante avec les journalistes qu'avec ses collègues.
0: Oui. Quand je suis arrivée, moi je me rappelle quand je suis arrivée les premières semaines à l'Assemblée nationale, oui. Mon attaché de presse à l'époque, qui avait une longue expérience, elle avait travaillé avec des gens seniors, elle dit à mon directeur de cabinet, bon, ça va pas bien, là, les journalistes trouvent qu'elle est chiante. Passez-moi l'expression, tout le monde. Et mon directeur de cabinet, qui me connaissait bien, il m'a dit, ils vont s'habituer.
2: Mais c'est en fait, nouveau. Est-ce que c'était nouveau une femme comme ça?
0: Ben,
2: vous étiez plus jeune aussi que vos collègues.
0: C'est une autre génération. Oui. Puis je salue parce que d'autres femmes sont entrées en politique avant moi, ont ouvert la porte, ont tracé le chemin. Qu'on pense à Claire Kirkland, à Lise Bacon, Louise Arel, etc. Mais oui, j'étais une autre génération qui est entrée. Puis je pense pas me tromper parce que j'ai déjà eu des conversations avec ces femmes qui est entrée avec plus d'assurance, moins d'inquiétude, moins de est-ce que je suis vraiment capable? Mm-hmm. Je suis rentrée avec de l'assurance puis de la confiance qui peut se confondre avec l'arrogance. Je sais qu'il y a des
2: surtout
0: gens qui ont...
2: Surtout de la part d'une femme, là. Bon.
0: Exact.
2: Oui.
0: Mais je n'étais pas arrogante. J'avais de l'assurance, j'avais mes doutes. Je n'étais pas toujours au-dessus de mes affaires parce qu'il faut avoir des doutes. Mais des doutes qui ne vont pas nous paralyser.
2: À la question, c'était à refaire. C'est intéressant. Que feriez-vous autrement? Vous avez répondu le dosage de mon intensité, oui. Surtout les premières années, mais j'ai fini par apprendre à gérer mon personnage. Oui. Ça veut dire qu'il y a un personnage en politique.
0: Ben, définitivement. Définitivement, mais il faut le gérer.
2: Pourquoi il y a un personnage?
0: Ben, je veux dire, il faut être capable de saisir quels sont les éléments où on se sent plus vulnérable et quelles sont les stratégies pour que ça ne transparaisse pas trop, pour que ça ne doit pas nous affaiblir. On a un personnage dans le sens, c'est pas du théâtre, mais on a des caractéristiques. Et il faut les gérer. Puis moi, mon intensité, ça a été un enjeu. Juste mon ton, juste la manière de dire les choses. Et combien de fois je me disais, non, j'interviendrai pas à ce sujet-là, ça va être trop fort. Pas parce que je crie ou pas, mais parce qu'il y a quelque chose qui se dégage. Alors, faut être capable de savoir l'impact qu'on a, l'impact qu'on veut avoir, puis travailler à partir de nos caractéristiques.
2: Vous êtes née le 22 septembre 1961 à Sherbrooke. Vous êtes la fille d'Hubert Lemieux, qui était garagiste, et d'Isabelle Perron, qui était commis comptable. Diane Lemieux,

0: contrairement à beaucoup de gens qui vont en politique, vous n'avez pas une famille aisée. Vous n'êtes pas issu de la bourgeoisie, ni d'une famille politisée. Qu'est-ce que vous devez à vos origines?
1: Tellement de choses. Mes parents étaient des êtres d'abord très impliqués. Mon père a construit son commerce comme mécanicien garagiste. Mon frère a pris le relais, d'ailleurs, avec il est très, très talentueux. Ma mère était ce qu'on appelait à l'époque, on appelait ça des femmes collaboratrices. Elle était très impliquée dans la faïence. Donc, elle, évidemment, elle gérait toute la question financière du commerce. Alors, mes parents étaient des gens généreux, ils étaient attentifs à leurs voisins. Moi, j'ai le souvenir de ma mère dans les années 70. On commençait à avoir de l'immigration dans la ville de Cherbourg. Oui. Elle s'occupait des paniers de nourriture, elle allait les voir, elle trouvait des vêtements. C'était étonnant. C'était des gens simples, c'était des gens sobres, mais c'était des gens qui avaient des bonnes valeurs, qui voulaient qu'on soit aussi attentif aux autres. J'ai un souvenir de mon père qui avait organisé un atelier avec d'autres concurrents mécaniciens pour pouvoir apprendre sur des voitures qui ont des troubles intermittents. Il faisait ça avec ses concurrents. Mmh. Donc, la collaboration était quelque chose d'important.
0: La communauté.
1: La communauté, exactement. Alors, je leur dois beaucoup. J'ai eu une enfance fantastique. Et moi, j'ai été chanceuse. Nos parents et à moi, mon frère, nous ont inculqué la confiance. Il n'y a jamais eu de mots qui tuent chez nous. On ne s'est jamais fait dire t'es pas capable, t'es pas bon. Et ça, ça fait la différence. Ça fait la différence.
0: Le journaliste Denis Lessard racontait dans un portrait qu'il a fait de vous en juin 1999 dans la presse que votre père était garagiste. Bien sûr, on l'a su. Et il plaçait bien en vue dans son atelier un calendrier avec les formes pulpeuses de pin-up jusqu'au jour où vous lui aviez souligné qu'il y avait un problème. Alors, vous aviez seulement 16 ans et vous lui avez dit qu'il y avait des religieuses parmi ses clientes et qu'elle n'aimait probablement pas beaucoup voir ce genre d'image. Votre père avait alors remisé son calendrier.
1: Il était formidable. Il m'a écouté.
0: mais ça venait d'où, cette conscience féministe? Vous avez 16 ans, c'est jeune.
1: C'est un peu difficile à dire parce que je peux pas dire que comme petite fille, j'ai vu ma mère exposée à des situations terribles. Au contraire, c'était un couple qui était très serein. Mais j'ai un souvenir de ma mère qui se bat littéralement au téléphone avec la compagnie Sears parce que sa carte de crédit est au nom de Madame Hubert Lemieux.
0: Oui.
1: Et elle voulait juste au moins faire ajouter Madame Isabelle Lemieux. Mais je sais pas d'où ça vient. Je viens pas d'un milieu profondément. Il y avait ni violence, ni de mots durs, ni de sexisme évident.
0: Ni intellectuel.
1: Ni intellectuel. C'est arrivé. C'est arrivé. Mais un sentiment de justice aussi. L'injustice, c'est quelque chose qui me... Oui. En tout cas, bon, le chemin s'est présenté devant moi.
0: Vous avez 15 ans quand les péquistes de René Lévesque prennent le pouvoir en 76 et vous avez 19 ans et le droit de vote au référendum de 1980. Est-ce que vous devenez souverainiste à cette époque-là? Est-ce que vous commencez à vous intéresser?
1: Oui, je commence à m'intéresser à la chose politique. Pas de manière... Je suis fascinée par le personnage. Ça, j'ai un souvenir de
0: René Lévesque.
1: Écoute, quel homme, tout de même. C'est, on n'a pas eu des tonnes comme ça. Puis je me rappelle, là, dans le milieu étudiant, ça jasait beaucoup. Donc, je me levais pas tous les matins à penser à ça. Mais oui, j'étais très intriguée par ces questions-là.
0: Avez-vous voté oui au référendum?
1: Oui, j'ai voté oui.
0: Donc, souverainiste?
1: Oui.
0: L'êtes-vous encore?
1: Je suis plus que moins. Mais je réalise que, reportons-nous au référendum de 1995. Je vais un peu plus simplifier, mais c'est comme si la question la plus importante était, est-ce qu'on a la capacité, notamment financière, de faire un pays? Si la question se posait maintenant ou dans quelques années, il y a d'autres sous-questions qui émergeraient. Est-ce qu'on a la capacité financière? Comment on va gérer l'immigration dans un Québec souverain? Comment on va gérer les questions environnementales? La question est beaucoup plus lourde. Ça sera une discussion très intéressante parce que je pense qu'on va être davantage dans quel genre de pays on veut avoir. Pas juste sur la question de est-ce qu'on veut un pays, mais il sera composé de quoi, de quelle valeur, de quel levier. On est dans un contexte qui est beaucoup plus complexe. Je veux dire, en 95, là, on jase pas tellement.
0: Il y a un repli sur soi aussi à l'heure actuelle.
1: Le repli sur soi, il y a de l'intolérance, de l'incompréhension, un manque d'ouverture, de la colère. Le ton dans lequel on est pas simple. Moi, j'ai eu l'occasion il y a quelques temps d'assister à une période de questions. Ça faisait longtemps que j'étais pas allée à l'Assemblée nationale.

0: Puis je les ai écoutés, puis je me dis, oh my God, ils s'aiment moins qu'on s'aimait à l'époque. Puis la collaboration est moins au rendez-vous. Le ton, même les élus, ont un ton beaucoup plus difficile que moi, ce que j'ai vécu. Lorsque, notamment, j'étais leader de l'opposition officielle, on était dans le contexte de la loi sur les défusions. C'est Jean-Marc Fournier qui était leader du gouvernement, qui était pris avec l'engagement d'assouplir les règles pour que les villes puissent tenir des référendums permettant la défusion. On se parlait, là. On se parlait. Moi, je voyais que lui, il était coincé avec une promesse qui avait pas trop de bon sens. Moi, j'étais coincée avec notre bagage comme Parti québécois qui avait forcé, forcé le jeu pour fusionner des villes.
1: Tout le monde était responsable.
0: Tout le monde était pris avec son héritage, avec, mais on se parlait.
1: Et ça se passe plus, ça,
0: maintenant? Ben, en tout cas, quand je suis allée il y a quelques temps, je l'ai un petit peu moins senti. J'ai senti qu'il y a plus de colère, plus d'animosité, c'est plus polarisé. Ouais.
1: C'est un reflet de la société.
0: Oui, exactement, exactement. Ouais. Puis, en tout cas, ça se peut que je parle trop.
1: Non, vous parlez pas trop, vous êtes passionnante.
0: Arrêtez-moi.
1: Revenons en arrière, vous faites des études de droit à l'Université de Sherbrooke, d'où vous sortez diplômée en 1983. Pourquoi vous avez jamais fait votre barreau?
0: Ben, en fait, j'ai commencé à être militante pour le centre d'aide et de lutte contre les agressions sexuelles. Puis je me suis retrouvée là à accueillir des appels de femmes qui avaient été victimes de viols, d'agressions sexuelles. Puis finalement, j'y ai travaillé de fil en aiguille. Mon parcours atypique a commencé à se tisser. Ouais.
1: Ça a été le premier combat de votre vie, hein? Oui. Le droit des femmes. Oui. De 1986 à 1996, vous êtes coordonnatrice et porte-parole du regroupement québécois des centres d'aide et de lutte contre les agressions à caractère sexuel. On est au milieu des années 80, quand vous commencez à occuper ce poste. Quelle est la perception au Québec, à l'époque, des violences sexuelles?
0: Non, à l'époque, c'est... D'abord, les services de première ligne, que ce soit les policiers, les services d'urgence, etc., les réponses n'étaient pas adéquates. On était encore dans les clichés de, ben, écoute, si t'as bu, ton habillement, donc t'es responsable de... On n'était pas du tout dans l'importance qu'on accorde aujourd'hui au consentement. D'ailleurs, j'ai un souvenir d'avoir participé avec des collègues à des rencontres avec Kim Campbell, qui était ministre de la Justice à l'époque et qui a changé le code criminel pour clarifier. Le consentement, il doit être éclairé. Alors non, c'était terrible, les préjugés à l'endroit des femmes qui vivaient ces situations. Mais en même temps, tout était à faire. Donc, tu sais, avec mes compagnes de l'époque, j'ai contribué à toutes sortes de choses. Par exemple, la mise en place de la trousse médico-légale. C'est-à-dire que si une femme se présente suite à une agression dans un hôpital, les médecins, ils savaient pas qu'est-ce qu'on fait comme examen, quels tests on a besoin. Fait que là, on a comme systématisé ça.
1: C'est majeur, quand même.
0: Oui, tout à fait. Oui. J'ai mis beaucoup de choses dans mes bagages que j'ai réutilisées à des périodes différentes. Ce que j'ai appris là, l'écoute, être attentive à l'autre devant la souffrance de l'autre. Ben, quand je suis devenue députée, j'avais aussi avoir la conscience de la souffrance de l'autre. Donc, j'ai construit ce bagage-là, puis j'y ai fait référence à plusieurs reprises.
1: Oui, dans toute votre vie politique, on est 30 ans après votre passage là, dans ce groupe. Quel regard vous portez sur le mouvement Moi aussi?
0: Mais je pense que on a un peu nettoyé la place là. Je pense que ça fait du bien d'avoir des conversations de ce genre-là. Oui. Là où j'ai un petit peu de réserve, je crois tout de même qu'il faut faire les choses dans l'ordre. Je crois encore au système de justice. Puis des fois, on me demande de me prononcer. Il y a quelques procès célèbres auxquels on assiste.
1: Le procès Roson, bien sûr.
0: Des fois, on demande de me prononcer sur cette question-là. Moi, là, je suis très contente qu'il y ait un juge, avec un jury ou pas, qui examine toutes les preuves correctement, dans les règles de l'art, selon les critères légaux auxquels on est soumis, plutôt que moi porter un juge. Moi, je suis pas un juge. Alors ça...
1: Mais vous comprenez pourquoi les femmes ont eu tendance à se confesser dans les médias sociaux, à prendre la parole autrement, parce que vous êtes bien placée pour le savoir, le système de justice ne les servait pas, malgré le travail que vous aviez pu faire. Mais c'est ce qu'elles disent.
0: Oui, c'est ce qu'elles disent. Mais je pense que
1: c'est ce qu'elles disent, c'est quand elles portent plainte, la police ne les écoute pas.
0: Qu'elles ont à passer. Oui. Ça, c'est clair. Ouais. L'autre chose ça m'agace, c'est de mettre tous les événements sur un même pied d'égalité. Mmh.

0: Moi, là, j'ai un souvenir d'une dame, elle s'appelait Dominique, c'est pas un secret, mais parce que ça a été très médiatisé à l'époque, qui se fait ramasser par trois gars dans un bar et qui est laissée pour morte dans un champ après avoir été violée. Moi, je m'excuse, là, mais la tape sur la fesse, inadéquate, puis les incivilités, puis ça, ce n'est pas la même chose. Et ça m'agace qu'on mette tous les événements sur le même pied en termes de conséquences, de portée. Ça, je pense qu'il faut être prudent. Puis oui, il y a des incivilités, puis oui, il y a des hommes qui devraient apprendre à vivre, là, clairement.
1: Je pense qu'il y a une parole qui s'est prise parce qu'il y a un climat social qui faisait en sorte que les femmes avaient peur. Les femmes étaient dans des situations de domination au travail.
0: Oui, ouais. Oui, mais en même temps, on a aussi du contrôle. Puis c'est sûr que je parle d'un point de vue d'une femme blanche qui a de l'assurance, qui s'est jamais fait dire que j'étais pas bonne, que j'étais pas capable.
1: Vous avez eu du pouvoir aussi,
0: j'ai du pouvoir, puis j'ai toujours défendu mon territoire.
1: Ouais.
0: Mais toutes les femmes ne partent pas avec ce bagage-là. Ça, j'en suis consciente également. Mais tous les événements n'ont pas la même portée, n'ont pas les mêmes conséquences et n'appellent pas nécessairement aux mêmes solutions.
1: Ouais. Ça s'appelle une révolution, quand même.
0: Oui, clairement.
1: Ouais.
0: Clairement. Puis je pense qu'il faut apprendre à nos filles à écouter la petite voix intérieure, là. Puis l'instinct, puis de si elles sentent qu'elles sont dans une situation qui pourrait être problématique, à trouver ses manières de sortir de là. Il faut apprendre à nos garçons aussi. My God, c'est non, c'est pas compliqué. N-O-N. Il faut apprendre aux garçons à se comporter correctement.
1: Le 29 avril 1996, vous devenez présidente du Conseil du statut de la femme, nommée par Louise Arel,
0: oui,
1: qui est alors ministre dans le cabinet de Lucien Bouchard. Comment on peut qualifier la relation que vous avez eue avec elle? Elle est là tout au long de votre parcours politique.
0: Ah, ben, c'est une femme pour qui j'ai beaucoup d'admiration, qui a un parcours extraordinaire, mais qui avait, on s'est déjà parlé de ça,
1: oui,
0: qui avait une manière de travailler qui est pas la mienne. Alors, mais elle le sait, je l'ai vue il y a pas si longtemps, elle le sait, mais oui, en même temps, j'ai beaucoup observé, j'ai beaucoup appris, puis elle a été très généreuse avec moi.
1: Quelle est la différence dans votre
0: travail?
1: Moi,
0: j'étais plus directe, je faisais pas des stratégies souterraines pour arriver quelque part.
1: Vous l'avez traitée de ratoureuse au micro
0: de
1: tout
0: ratoureuse. Moi, je suis pas une ratoureuse. Alors voilà.
1: Ça marchait pas.
0: Ben, ça a pas donné lieu, j'ai un souvenir d'un incident plus difficile, ça a pas donné lieu à des moments de tension terribles, mais c'était moins compatible. Ceci étant dit, je peux pas rien enlever à Louise Arel de ce qu'elle a fait, là. Elle a été importante dans l'Est de Montréal, comme députée dans ses différentes fonctions de ministre, comme présidente de l'Assemblée nationale, mais c'est des stratégies qui m'interpellent.
1: Oui, mais c'est parce que ça va revenir dans votre parcours politique.
0: Bien
1: elle
0: sûr.
1: Est toujours là, vous êtes souvent en conflit avec elle. Bon. Bon, alors vous êtes la plus jeune femme à présider le Conseil du statut de la femme à l'époque. Vous dites que parmi les grands dangers pour les droits des femmes, on est en 1996, ça devient intéressant, il y avait la montée de la droite,
0: mm-hmm,
1: et la montée des valeurs néolibérales qui avaient d'ailleurs été intégrées par certaines femmes. On est 30 ans plus tard, encore, mm-hmm, une fois. Avez-vous l'impression que nous sommes revenus en arrière avec le retour en force d'une certaine droite, hein, en Occident, puis le droit à l'avortement qui est remis,
0: ouais,
1: en question aux États-Unis.
0: Oui, puis le droit, tu sais, j'ai travaillé sur la question des agressions sexuelles, l'avortement, ouais, tout ça, c'est le contrôle du corps, c'est ça le fil conducteur. C'est pas pour rien qu'il y a beaucoup de féministes lesbiennes qui ont été impliquées, non seulement sur l'avortement, mais sur le viol, parce que c'est le contrôle du corps. Et j'ai beaucoup appris d'ailleurs de cette époque-là. C'est sûr que, comme tout le monde, je me dois de constater les valeurs de droite qui prennent de l'importance partout dans le monde. La gauche qui est un petit peu inadéquate, inefficace. Moi, cette gauche-là, très gauche-gauche, moi, elle me parle pas. Moi, je suis dans le milieu. Alors, c'est sûr qu'on n'est pas dans un contexte facile, puis c'est sûr que les droits des femmes dans ce contexte-là, même si on a des gains extraordinaires, puis si on se compare à d'autres sociétés, il y a quand même des zones de fragilité, c'est évident.
1: C'est Lucien Bouchard qui vous courtise pour entrer en politique. On raconte que vous vous êtes fait courtiser pendant 5 ans. Donc, si on calcule, on est en 1993,
0: ouais,
1: jusqu'en 1998. Là.
0: Ouais.
1: Est-ce que c'est vrai, ça, que vous vous êtes fait courtiser pendant 5 ans?
0: Il y a eu plusieurs tentatives. Puis
1: vous disiez non tout le temps?
0: Non, tu sais, il faut que les conditions de ta vie, notamment personnelle, soient au rendez-vous. Et puis la dernière fois, là, lorsque je me suis présentée en 1998 pour le Parti québécois.
1: C'est Lucien Bouchard qui vous

0: Oui. Bon, il paraît qu'il vous sonne dans son bureau.
1: Oui.
0: Puis il vous
1: dit... Il est en bas de chemise, bon. Là. Puis là, il me dit, Diane, on va faire de grandes choses. Écoute, tu te liquifies, là. J'ai tellement aimé cet homme-là.
0: Oui. Bon, parlons de lui, hein. Ah. Parce qu'à la question de notre questionnaire, quel est le personnage politique qui vous a le plus impressionné? Vous répondez,
1: oh, Lucien Bouchard.
0: Il y avait un lien entre vous deux, Franck.
1: Il y avait quelque chose d'affectif. On se parle encore, on se parle pas tous les jours, mais de temps en temps. Puis il y a une petite touche tendre, de tendresse. Mais il faut que je vous raconte. Moi, mon papa, il est décédé 5 mois avant que je me présente à la politique. Puis pour reprendre l'expression populaire, m'avoir vu en politique, il aurait capoté. Il aurait tellement été fier, aimé ça, etc. Et le soir où j'ai été assermentée comme ministre dans le gouvernement de M. Bouchard, on se retrouve au restaurant avec ma maman, mon amoureux, mon frère. Et M. Bouchard vient manger au même restaurant. Il me voit dans le fond de la salle, par hasard. Oui. Il se dirige vers moi pour venir saluer ma famille. Il avait déjà rencontré mon mari. Et il dit, il vous manque quelqu'un ce soir. Je me souvenais pas de lui avoir parlé de la mort de mon père, mais il avait saisi ça. Alors, moi, j'aimais son intelligence. Il avait beaucoup d'instinct. Tu sais, c'est un politicien à la fois rationnel, mais de cœur. Le cœur aussi était... j'aimais le voir travailler. J'aimais le voir comment il dirigeait les discussions. Il y a des fois, j'étais pas sur les contenus. J'étais comment il est en train de tricoter quelque chose entre tes collègues. J'ai vraiment beaucoup, beaucoup aimé cet homme-là.
0: Alors, c'est lui qui vous convainc dans son bureau, hein?
1: Oui.
0: En bras de chemise, comme vous aviez dit. Il vous dit, il faut que vous régliez votre problème avec la politique. Mm. Ouais, qu'est-ce qui vous faisait hésiter?
1: Ah, je sais quoi. Mon mari a été déterminant, ouais. Parce que finalement, ça s'est décidé en 32 secondes. Mais ça a dû être un long processus. Mais la décision, mon mari m'a dit, Diane, ça fait des années que tu plaides qu'il faut plus de femmes en politique, les femmes sont pas assez représentées, tatati et tatata. Tu sois toutes les caractéristiques. T'as de l'expérience, des expériences variées. Tu communiques plutôt bien. T'es pas trop nerveuse. Et là, tu vas y aller, là, ma petite chérie. Alors ça c'est comme...
0: Tu as dit ma petite
1: douce? Ben non, peut-être pas, j'ajoute, je suis quelqu'un de coloré. Non, le problème, qu'il a dit ma douce. En fait. Mais ça, ça a été comme, OK. Là,
0: oui, l'élément déclencheur. Oui. Alors, on raconte que le PQ vous propose 2 comtés au oui. choix. Alors, et finalement, bon, il y a toute une histoire parce que Camille Lorrain doit se présenter
1: oui.
0: dans Bourget,
1: oui.
0: qui est devenu le comté Camille Lorrain en 2022, mais il est malade.
1: Oui.
0: Il souffre d'un cancer lymphatique, donc il va renoncer à se présenter. Le PQ revient à la charge. Et Louise Arel, encore elle, oui. qui vous dit, c'est pas tous les jours qu'un comté chaud et urbain comme Bourget se libère. Rate pas ça, mm-hmm. ma fille. Mm-hmm. Vous êtes donc présentée alors que la campagne électorale était commencée depuis 10 jours.
1: Exact.
0: Alors, vous arrivez avec du retard dans la campagne. Le 3 novembre 1998, Lucien Bouchard vole à votre secours. L'autobus de la campagne parti pour Québec a été détourné d'urgence vers mm-hmm. Bourget à la demande de Lucien Bouchard, alors qu'il répond à la question d'un journaliste. Vous lui coupez la parole.
1: Oui,
0: c'est pas assez. C'est un moment célèbre. On écoute un extrait.
2: C'est un dossier qui fait partie de la négociation du Front commun. Ah,
3: mais là, je veux dire, vous allez voir, je vais me débrouiller.
2: Ah, je suis pas inquiète.
3: Non, je pense que on peut pas dire aux gens de serrer leur pancarte. On est en démocratie.
2: Je vais me mettre mes affaires.
3: Non,
2: ça.
3: Mais non.
1: Hey, vous avez cet extrait, je l'ai jamais réentendu. Ouais. Je paierais cher pour l'avoir.
0: C'est touchant quand même.
1: Mais ça a scellé un peu notre relation. Je ne sais pas comment il a pris cet événement-là, parce que là, les journalistes étaient sidérés. Hey, la petite jeune madame est en train de dire à M. Bouchard qu'elle va répondre. Il n'avait jamais vu ça de leur vie.
0: Elle dit de se taire. Vous lui avez enlevé le micro, là.
1: Oui. Là, il riait. On n'a jamais reparlé. Il y a des gens qui m'ont dit que... Oui. Il avait vraiment ri de mon cœur. D'autres m'ont dit... Après, il y a quelqu'un que je n'aimerais pas qui m'a dit, Diane, si c'était à refaire, on n'aurait pas pu scénariser quelque chose aussi formidable.
0: Mais
1: ne recommence pas. C'est Jean-François Lisée. Il me dit, ne recommence pas. Ben moi, c'est ça. Tu sais, on parlait de bête, l'instinct. Puis je pense que j'ai été capable, tu sais, de le sentir, d'ajouter un petit grain de sel, puis de refermer la boucle correctement après avec lui. Donc ça, ça témoigne bien de la relation qu'on avait.
0: Le 30 novembre 1998, vous êtes élu dans la circonscription de Bourget. Le Parti québécois est reporté au pouvoir avec une majorité de 76 sièges contre 46 pour les libéraux de Jean Charest. Il est apparu dans le paysage à ce moment-là. Mm-hmm. Et un siège pour l'ADQ de Mario Dumont. C'est comment gagner une première élection, Diane Lemieux?
1: Oh, c'est quelque chose. J'avais jamais fait ça. J'étais arrivée en retard. Je connaissais pas les codes. Je connaissais bien des codes, mais les codes de comment ça fonctionne une élection, etc. Là, il a fallu que j'apprenne très rapidement.
0: T'es arrivée en retard où?
1: Mais j'étais en retard dans la campagne.
0: Ah oui, ah oui. Le soir.
1: Exactement. Non, ça va. Dans la campagne, oui. Elle s'était mariée plus tard dans mon cas. Il a fallu que je travaille avec les équipes en place, tout ça. Mais j'étais très contente, j'étais fière. C'est un honneur de représenter les gens.
0: C'est émouvant quand même.
1: Très. Très. Ils te font confiance, ils te connaissent pas, ils t'ont vu à télé, rabrouer Lucien Bouchard, mais ils ont dit, c'est pas grave. On vote pour elle.
0: Diane Lemieux, merci d'être avec nous aujourd'hui.
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0: Diane Lemieux, après votre élection le 30 novembre 1998 avec les groupes de femmes, vous l'avez raconté, hein, que vous représentiez depuis plus de 10 ans, il y a une sorte de cassure.
1: Ouais.
0: Pourquoi?
1: Moi, je suis une, il n'y en a pas eu beaucoup, il y en a quelques-unes, mais j'étais une des premières politiciennes qui était le produit des groupes de femmes. Et en fait, pourquoi? Parce que les attentes à mon écart étaient démesurées. On était dans les environs de la marche du Pain des Roses.
0: Oh oui, c'est 95. On a souligné le 30e anniversaire. Ouais. Là.
1: Puis c'est donc les attentes à mon égard. Puis je me souviens d'avoir entendu des leaders féministes à l'époque. T'sais, bon, c'était pas aussi cru que ça, mais on s'attend à ce que Diane Lemieux fasse ceci, cela. Mais là, ça marche pas comme ça. Moi, j'ai appris quelque chose de Monique Bégin. Monique Bégin, qui a été ministre de la Santé et du Revenu National, entre sous Trudeau père. Elle était un pur produit aussi des groupes de femmes. Elle venait de la Fédération des femmes du Québec. Elle avait participé à la commission d'enquête sur la situation des femmes.
0: Oui.
1: Et elle avait dit, lorsqu'on est élu député et lorsqu'on est ministre, on ne peut pas être la personne d'une seule cause. Puis elle avait raison. Puis c'est sûr que la question des femmes, à chaque fois que j'ai eu des occasions, j'ai fait ce que j'avais à faire. Mais j'ai évité d'être identifiée uniquement à ça, parce que sinon tu perds tes marges de manœuvre. Puis deuxièmement, tu représentes tous les citoyens, oui.
0: Vous êtes nommée ministre du Travail et de l'Emploi, vous succédez à Louise Arel. C'est un poste que vous occupez du 15 décembre 1998 au 8 mars 2001. C'est ce que vous vouliez?
1: J'avais pas. On fait toujours attention. Là, on dit pas au premier ministre je veux ceci ou je veux cela.
0: Non, mais quand on se fait désirer, est-ce qu'on magasine quand même un poste de ministre?
1: J'avais exprimé.
0: Tout le monde dit non, mais moi j'ai de la misère à croire
1: j'avais
0: ça.
1: Été... Il y avait une certaine conversation avec ses collaborateurs, pas avec lui.
0: Ouais.
1: J'avais dit un certain nombre de choses sur ce que je ne souhaitais vraiment pas. Je souhaitais vraiment pas me retrouver ministre responsable de la condition féminine. Je venais d'être présidente du Conseil du statut de la femme.
0: Ouais.
1: Là, il aurait épluché toutes mes déclarations. J'aurais été coincée. Mais je souhaitais quelque chose à vocation un petit peu plus économique, etc. J'avais exprimé ça sans plus.
0: Ouais. Mais quand même, c'était clair que vous alliez pas être simple député dans les négociations. Vous avez vu avec M. Bouchard.
1: Il m'avait donné quand même des signaux sans me dire. Il m'avait dit, on va faire des grandes choses, Diane.
0: Dans ce cabinet, il y a Bernard Landry qui est aux finances. Pauline Marois est à la santé. Jacques Léonard est président du Conseil du Trésor. Louise Arel est aux affaires municipales. Mmh. François Legault est ministre de l'Éducation. Mmh. C'est comment le caucus ministériel quand vous arrivez en 1998? Des grosses pointures.
1: C'est des grosses pointures. Ouais. Puis je dirais que une des choses, j'ai été chanceuse, mon compagnon physique là au Conseil des ministres qui était à côté de moi, c'était Paul Bégin. Paul, c'était un tough. Mais il m'a appris tellement chaude sur les règles implicites, entre autres.
0: Lesquelles?
1: Notamment, comment on fait pour inscrire un sujet à l'ordre du jour d'un conseil des ministres alors qu'il ne l'est pas? Parce qu'il y avait tout un code. Oui. À un moment donné, je lui dis, Paul, il me semble qu'on devrait, parce qu'au début de chaque, je sais pas si c'est encore comme ça, mais au début de chaque conseil des ministres, il y a une espèce de varia politico-ide, là, où son genre, c'est. Et là, je dis à Paul, il me semble que je devrais parler de tel sujet. Il me dit, parle à Hubert. Hubert Thibault, le chef de directeur de cabinet, M. Bouchard. Alors là, je me lève, je fais comme si j'allais me chercher un café. Je me penche vers l'oreille du bas. Hubert, il me semble qu'on devrait parler de tel sujet. Je vais me rasseoir. Quelques minutes après, Hubert se lève. Il se dirige vers Monsieur Bouchard. Il lui souffle quelque chose à l'oreille. Il revient à sa place. 3 minutes après, Lucien qui dit, Diane! Faudrait bien parler de ça.
0: Vous limitez bien, Monsieur Bouchard, Diane. Bon, vous êtes un peu ratoureuse, hein, on aura compris.
1: Ouais.

0: En fait.
1: Il faut être atoureux en politique quand même. Il est comment, François Legault, à l'époque?
0: Ben, il est comme moi, il est nouveau. Oui. C'est un nouveau collègue. Il est très travaillant, il est très volontaire. Puis c'est sûr que c'est pas évident parce que Guy Chevrette est là.
1: Au transport.
0: Jacques Brassard. On a vraiment un groupe important du Conseil des ministres qui est là depuis des années. Puis là, on est quelques nouveaux. Mais j'ai déjà dit à Bernard Landry que j'ai beaucoup aimé par ailleurs, alors qu'il était ministre des Finances, et que je pilotais le dossier de l'augmentation du salaire minimum. Écoute, ça, c'était l'enfer, là, pour 3 cents et 15, c'était des batailles de fous. Et Bernard il résistait un peu plus à ça. Puis à un moment donné, je lui avais dit, Bernard, on gagne exactement le même salaire. Notre point de vue a la même valeur.
1: Comment il a reçu ça, Bernard Landry?
0: En tout cas, Lucien a beaucoup ri.
1: Bon, alors, Lucien et vous, là, ça se passait quand même, là. Et puis, il s'était engagé dans la campagne électorale à tenir un autre référendum, M. Bouchard. Ouais. Pendant son mandat, je le cite, si les conditions gagnantes sont réunies. Ce sera pas le cas, hein.
0: Non.
1: Est-ce qu'on se rend compte rapidement que ce sera repoussé?
0: Ah, moi, j'ai des souvenirs.
1: Ouais.
0: Stéphane Dion avait pris les devants, la loi sur la clarté, ou vous vous rappelez de ça? Puis, il y a quelque chose qui a comme cassé. Puis je me rappelle, M. Bouchard avait fait une espèce d'adresse à la nation. Là, beaucoup de ministres l'avaient encouragé à faire cette stratégie-là. Puis ça n'avait pas eu d'écho. Fait qu'il y a quelque chose qui a cassé. Le rendez-vous était manqué.
1: Est-ce que tout le monde est d'accord dans le caucus, dans le cabinet, à ce report de l'idée de la souveraineté? Ça a souvent été un objet de discorde.
0: Oui, mais ça se parle pas. On n'a pas des conversations, à mon souvenir.
1: Oui.
0: On n'a pas des conversations. Bon, aujourd'hui, on discute si on dit publiquement que nous reportons le référendum. C'est pas noir et blanc, c'est pas oui ou non, c'est quoi les circonstances? En tout cas, c'est difficile à expliquer.
1: Oui, je comprends, mais il y a beaucoup de non-dits, c'est ça que ça veut dire aussi.
0: Il y a du non-dit.
1: Donc, il y a du mécontentement.
0: Non, mais duquel émerge de la clarté.
1: Ah.
0: C'est ça qui est incroyable.
1: Oui. Effectivement, c'est contradictoire, en tout cas paradoxal. Alors, ce sera plutôt un gouvernement des premières grandes coupes en santé, l'obsession du déficit zéro qui va venir en 99. Est-ce que vous êtes d'accord avec ce virage-là à l'époque?
0: Mais je suis d'accord qu'on doit contrôler.
1: Ouais.
0: Tu sais, moi, j'ai tout le temps un rapport, je suis la fille d'un mécanicien, des gens qui ont gagné durement leur vie. Moi, j'étais dans une perspective que l'argent que j'ai à gérer, puis j'avais des ministères où il y avait beaucoup d'argent, je gère l'argent qui nous est confié. Ça nous est confié. Puis c'est payé par monsieur et madame qui partent le matin, qui prennent le métro ou qui vont travailler, puis que la vie est pas toujours simple. Fait que ça nous est confié. Donc ça, il fallait gérer nos finances. Mais évidemment, ça n'a pas été facile. Je me souviens d'avoir eu un petit débat avec Jacques Léonard, qui était président du Conseil du Trésor, qui est un homme formidable, qui m'a beaucoup aidé dans la crise d'Emploi-Québec.
1: Ben, c'est ça. Ça, c'est une crise que... Tout le monde dit que c'est un cadeau empoisonné qui vous fait M. Bouchard
0: au moment où il m'a confié ça, il savait pas qu'il y avait une crise qui était latente. Et j'ai le souvenir avec Jacques Léonard, il voulait qu'on coupe puis tout ça. Puis là, il avait regardé mon ministère, puis là, il avait dit, tu devrais couper à tel endroit. Puis là, j'avais dit, Monsieur Bouchard, moi, je vais atteindre les cibles qui sont convenues, mais je vais décider où est-ce que je coupe. Pas le président du Conseil du Trésor, parce que à un moment donné, il faut que les choses se fassent dans l'ordre. Mais donc, pour revenir à ce que
1: vous disiez... Et M. Bouchard vous a donné raison, encore une fois.
0: Oui, bien oui. Non, mais c'est ça, monsieur, vous changez ça.
1: Oui.
0: Mais la crise, au moment où j'ai été nommée, elle était pas pressentie.
1: Elle attend. Emploi Québec, bon, c'est créé par Louise Arel, qui est là dans le décor comme ministre auparavant. Bon, il y a rapatriement des programmes fédéraux, formation de la main d'œuvre, ça crée un immense chantier. Mm-hmm. Puis je vous cite, l'argent coulait de partout. On était tous les jours dans les journaux. C'est la crise parfaite. Madame Arel vous en veut d'ailleurs à cette époque-là. Petite crise avec Louise Arel, parce que vous dites au président du Conseil du Trésor, Jacques Léonard, vous lui demandez de vous aider à contrôler quand même. Puis elle trouve que c'est un non-respect de la clientèle, en fait. C'est votre première confrontation réelle avec Mme Arel au cabinet?
0: Oui, là-dessus, on avait une approche différente, puis je peux le comprendre, parce que Louise avait négocié le rapatriement de ces programmes-là, qui étaient à hauteur de presque 1 milliard. Et puis, elle avait poser les premières balises, notamment de la création de ce réseau des centres locaux d'emploi. Mais écoutez, je comprends qu'elle ait pu à l'époque me reprocher que ça avait des impacts sur la clientèle, mais si on faisait pas quelque chose, on n'aurait pas pu répondre à aucune clientèle.
1: Oui, oui.
0: Puis je me rappelle, à l'époque, j'avais des collègues qui me disaient, même M. Bouchard, as-tu besoin d'argent? On va remettre de l'argent. Je dis, non, on va pas remettre de l'argent, ils vont en dépenser. On va essayer de comprendre où est-ce qu'ils sont les failles, on va être focus, puis on va essayer de répondre à des besoins. Je dis, on va pas financer des activités de formation pour un doctorat. Je veux dire, j'ai beaucoup de respect pour des gens qui font des doctorats, mais notre job, c'était d'aider des gens à se retrouver du travail dans des secteurs différents, etc. Donc, et puis aujourd'hui, moi, ça a été difficile, cette crise-là. Oui. On était dans les journaux tous les jours, oui. Puis il y a des jours que j'avais plus de questions que la ministre de la Santé à l'Assemblée nationale. Fait que ça a été l'enfer. Mais aujourd'hui, quand j'y repense, puis des fois, je revois des gens, des gestionnaires. Il n'y a plus personne qui parle de dysfonction dans ce réseau-là. On a replacé les choses.
1: Alors, vous êtes fiers de ça?
0: À la fin de la journée, c'est ça qui compte.
1: Oui. Bon, selon Sylvain Simard, là, qui a été ministre de l'Éducation sous Bernard Landry, vous oscillez constamment à l'époque entre deux pôles, l'agressivité pure et la grande séduction. Il ajoute que vous aviez beaucoup de difficultés à travailler avec les femmes. Sauf avec quelques-unes. Et avec les hommes, c'était du charme. C'est ce qu'il a raconté à Katia Gagnon, hein, pour un portrait qu'elle a fait en 2009.
0: Faut pas exagérer, ouais, là.
1: La presse.
0: Mais c'est sûr qu'il est arrivé quelques fois quand j'avais besoin de Jacques Léonard, qui était, c'est un esprit comptable, là.
1: Président du Conseil du Trésor.
0: Fait que fallait que je le mette de mon bord. Fait que là, j'ai passé ma petite main dans le dos, que j'ai mon beau Jacques, j'ai besoin de toi. Mais ça coûte quoi de faire ça? Ça fait de mal à personne. On peut être gentil dans la vie.
1: Non, mais la séduction, ça fait partie de l'apanage d'une politicienne et d'un politicien.
0: Ben oui.
1: Vous en jouiez bien, en fait.
0: Avec une conscience, avec la conscience. Puis,
1: que ça fonctionnait.
0: Mais c'est pas vrai que j'ai eu la misère à travailler avec certaines, mais j'ai eu la misère à travailler avec certains hommes aussi, là, on se comprend.
1: Ah, lesquels?
0: On passe à une autre question.
1: Bon, le 11 janvier 2001, au retour des fêtes, Lucien Bouchard démissionne. Vous réagissez comment?
0: Ah, oh, mon Dieu, j'ai de la peine. D'abord, j'y crois pas. Et on est quelques ministres à aller à Québec la veille où, parce que là, la rumeur est partie en vrille. J'ai beaucoup de peine. Mais bon.
1: C'est votre allié là qui s'en va.
0: Oui. Puis il y a quelque chose de touchant aussi dans toute cette histoire-là. Puis à un moment donné, au bout de quelques jours, mon tendre époux, qui est pas l'être le plus complaisant au monde, le plus soutenant, mais il est pas complaisant. Puis au bout de quelques jours, il a dit, Diane, faudrait t'en revienne. T'as une job, t'es député, t'as une job à faire. Là, c'est terminé.
1: Vous étiez en peine.
0: J'avais une vraie peine.
1: Ouais.
0: J'avais un vrai deuil. Puis c'est très déstabilisant. Tu sais, c'est le chef.
1: Ouais.
0: C'est lui qui donne un sens, c'est ton patron, bon, où est-ce qu'on s'en va? Mais j'en suis revenue.
1: Oui.
0: Mais
1: voilà. Le président du Conseil du Trésor, Jacques Léonard, à qui vous passez parfois une main dans le dos, cherche à vous convaincre de vous lancer dans la course à la direction. Est-ce que vous y avez pensé?
0: Non, pas vraiment. Je pense que j'avais pas un enracinement assez profond peut-être dans le Parti québécois. C'était mon sentiment. Et non, j'y ai pas pensé.
1: Le 3 mars 2001, c'est Bernard Landry qui succède à Lucien Bouchard à titre de chef du Parti québécois. Le 8 mars, il est assermenté premier ministre du Québec. À son arrivée, il vous nomme ministre d'État à la culture et aux communications, poste que vous occupez entre 2001 jusqu'au 29 avril 2003. Même si les acteurs du milieu culturel saluent votre arrivée, il y a beaucoup question de rétrogradation politique. Nathalie Petrovski, on la salue encore, elle, s'indigne que l'on qualifie votre nomination à la culture de démotion. Est-ce que c'était une démotion à vos yeux, Diane Lemieux?
0: Je ne pense pas, mais je comprends que les gens aient pu l'interpréter comme ça. Parce que d'abord, le ministère de la Culture est souvent sous-estimé, puis pourtant, il y a tellement de complexité. Là, je regarde ce qui se passe ces derniers mois. Oui. Les questions dans le domaine culturel, on pourrait en nommer une bonne dizaine, qui sont interreliées avec l'économie, avec plusieurs autres sujets. Mais toutefois, c'est un ministère qui me demandait de comprendre des codes que je connaissais moins. Je veux dire, faut comprendre l'univers dans lequel tu es si tu veux avoir de l'influence.
1: Oui, vos débuts, comment dire, sont spectaculaires. On va vous écouter lors de votre premier point de presse au ministère de la Culture et des Communications en 2001.
2: Je suis enchantée parce que ça va faire appel à d'autres dimensions de ce que je suis.
0: Vous savez que j'ai eu des dossiers, il a fallu quelquefois que je monte le ton. Peut-être que je devrais encore le faire. Je sais qu'il y a des aspects délicats, dont la question de la langue. Mais c'est un univers qui est fascinant. Et la culture, moi, je crois que la culture... D'abord, je crois qu'il n'y a pas vraiment de culture ontarienne. On est moins capable de la nommer comme la culture québécoise. Ça fait partie.
2: Et ça, je vois mon attaché de presse, oui. Là, qui vient blanche, qui va perdre sa connaissance, comme disent les enfants.
1: Est-ce que vous avez regretté d'avoir dit
2: ça? Oui, non, j'ai définitivement. Mais en même temps, je me suis pardonnée. Un, j'avais tué personne. On va se calmer. Non, mais, tu sais, non, mais... Puis j'avais été totalement maladroite. Puis savez-vous, je vais vous raconter la vraie histoire.
1: Oui.
2: J'avais eu une discussion qui n'avait pas rapport à un autre sujet avec une personne influente dans l'entourage de M. Landry. Puis j'étais pas de bonne humeur. J'étais pas contente de cette conversation-là. Peu importe le sujet, je pense que je m'en souviens plus. Et j'étais pas focus, puis je m'étais pas préparée, puis j'avais pas trouvé les mots pour dire la culture québécoise, elle est unique. J'avais pas besoin de comparer à une autre culture. Le plus drôle, c'est que le Journal de Montréal avait fait une série de reportages par la suite. Y a-t-il une culture ontarienne? Puis à part le Tim Hortons, il n'y avait pas trouvé grand-chose.
1: Mais voyons.
2: Mais le plus drôle
1: vous
2: encore,
1: allez vous
2: c'est
1: remettre que... les
2: non,
1: pieds
2: non,
1: dans
2: je
1: les
2: sais, je fais une blague, Mais il a fait un... Et le plus drôle encore, c'est que je m'étais retrouvée au Salon du Livre. Quelques mois après, avec Margaret Atwood.
1: Mais
2: qui
1: oui.
2: Est une autrice que j'aime d'amour.
1: C'est un des flambeaux là, de la culture
2: disais,
1: ontarienne.
2: J'espère qu'elle n'a pas eu de revue de presse à mon sujet.
1: Mais la question est intéressante. Est-ce qu'on peut être efficace quand on est dépêché dans un ministère?
2: Ça nous prend un temps d'acclimatation. Ça nous prend un temps pour comprendre d'abord les gens qui travaillent dans le ministère,
1: mais
2: l'écosystème,
1: oui.
2: C'est qui les joueurs, c'est quoi les enjeux. Mais en même temps, il peut avoir des avantages, des regards neufs, ça peut être intéressant, un regard externe, etc. Mais c'est pour ça qu'il faut un peu de temps. Moi, Emploi Québec, j'ai été là assez longtemps pour gérer la crise, là. Mais ça prend un peu de temps pour avoir vraiment de l'impact puis pour pouvoir faire ce qui nous apparaît
1: ce que vous
2: important.
1: Avez pas eu à la culture parce que
2: j'aurais aimé ça avoir plus de temps.
1: Je comprends parce que le Parti québécois va perdre les élections le 14 avril 2003 au profit des libéraux de Jean Charest qui vont entrer en scène pour une longue période. Est-ce que c'était prévisible cette défaite là?
2: Oui, à un moment donné on n'en sort pas. Oui, c'était prévisible. Bon, moi je me suis retrouvée à l'opposition.
1: Vous devenez leader parlementaire de l'opposition officielle du 18 août 2004 au 21 février 2007.
2: J'ai beaucoup aimé ça.
1: Oui, plus que d'avoir été ministre, c'est ce que vous avez dit.
2: Ça se compare pas, mais j'ai aimé, ça a fait appel à mon aspect combatif. Moi, j'aime le Parlement, j'aime le lieu et j'aime l'institution. Moi, j'aimais ça, parlementer. Parce que dans un Parlement, qu'est-ce qu'on fait? On parlemente. Parce que le seul élément qu'on a, c'est le temps. C'est le temps. Le temps de discuter, le temps. On a besoin de temps, de gagner du temps en proposant des amendements à un projet de loi. Donc, j'ai beaucoup aimé jouer dans ces règles de fond de notre démocratie. J'ai vraiment aimé.
1: Oui.
2: Mais ça se compare pas, c'est sûr.
1: Le 17 août 2007, Pauline Marois, qui est devenue chef du PQ, vous retire les fonctions de leader parlementaire pour les offrir à François Gendron. Comment vous avez réagi quand Mme Marois vous annonce ça?
2: Mal, j'ai sacré mon cœur. Puis là, c'est avec le recul, je pense que j'ai pris la bonne décision. Tu sais, faut faire attention aux blessures d'orgueil en politique. Faut vraiment faire attention. Mais au-delà de ça, c'est la question de la confiance. Ça a remis en cause la confiance qu'elle avait en moi. Puis ça, moi, je peux pas travailler dans un contexte comme ça.
1: Mais pourquoi elle vous demande de partir? Parce qu'elle a plus confiance en vous?
2: Ben parce que elle a fait
1: arguments?
2: Le tour. Puis je sais qu'elle a. J'ai pas lu son livre, mais
1: oui,
2: je sais qu'elle
1: très
2: a.
1: Bon.
2: Alors, je vais le lire. Elle a un chapitre où elle revient un peu là-dessus, puis je pense qu'elle comprend que c'est peut-être pas la meilleure décision. En tout cas, j'ai pas les termes sous les yeux.
1: Qu'est-ce qui la motive à prendre cette décision-là?
2: Ben, en fait,
1: on est dans les coulisses du pouvoir.
2: De manière très factuelle, elle est entrée quelque part en juin comme chef du Parti québécois. Elle a fait le tour des députés, puis elle a eu à l'évidence quelques députés qui ont exprimé des doléances. Moi, j'étais une leader fonctionnelle, exigeante. Puis tu sais, être leader de l'opposition, tu gères, ça pose ou pas ta question. Tu sais, mais faut que ça fonctionne, faut qu'on marque des points, faut qu'on Il faut qu'on atteigne l'adversaire, entre guillemets.
1: Vous étiez un peu Denise Filiatro, là, en gagnant le punch, là. Ça déplaisait aux autres, c'est ça?
2: Oui, c'est ça. Puis là, ben, elle a accumulé ça, puis...
1: Est-ce qu'il y avait des histoires aussi de loyauté?
2: Ben, c'est sûr que j'ai eu quelques difficultés avec quelques personnes de son entourage. C'est par exemple,

0: La chefferie a été lancée. On avait un chef de l'opposition intérimaire, c'est François Gendron.
1: Oui.
0: Et moi, j'étais toujours leader. J'étais restée neutre dans le choix des chefs. Là, fallait, j'étais un officier, donc je devais rester neutre. Et par exemple, tu sais, j'ai eu des situations où des gens, son personnel, je vais prendre une expression typiquement québécoise, me calaient des shots sur ce que je devrais faire. C'est parce que c'est plate, là. Et Mme Marois n'est pas élue encore. Moi, là, je suis très rôle-responsabilité. Fait que de quel droit tu me donnes des ordres? Fait que ça, je sais que ça, ça l'a beaucoup déplu. Beaucoup. Moi, le chef que j'avais, c'était le chef intérimaire. Ça m'empêchait pas d'avoir des conversations. Mm-hmm. Parce que là, on était, tu sais, on avait des députés, on venait d'entrer, on était troisième partie de l'opposition.
1: Oui, ça allait mal un peu quand même.
0: C'était difficile. Puis là, il y avait un budget qui avait été présenté. Puis j'ai des députés qui voulaient voter contre le budget. La DQ avait déjà annoncé qu'elle voterait contre le budget. Et on va pas faire tomber le gouvernement à deux semaines et demie des élections. Là, voyons donc, les gens vont nous assassiner. Donc, il y avait toutes sortes de discussions. Fait que ça m'empêchait pas d'avoir des discussions. Mais à son entourage, je dis, ben là, c'est parce que Mme Marois est pas chef encore, tu sais. Alors moi, je sais que ça déplut.
1: Oui. Quelles sont vos relations avec Pauline Marois aujourd'hui?
0: Très correct. Je la vois de temps en temps. C'est très correct. Je veux dire, on oublie ça, ces affaires-là, là. Je pense pas à ça tous les jours.
1: Bon, alors après ça, vous allez vous présenter dans le parti de Gérald Tremblay,
0: oui,
1: aux élections municipales de 2009. Vous allez perdre, devenez chef de cabinet de Gérald Tremblay.
0: Oui.
1: On est après le scandale des compteurs d'eau. Vous dites que vous avez rien vu.
0: Non, j'étais pas là. Moi, j'ai géré la suite.
1: Ouais. On peut se demander quelle ambiance régnait dans ce cabinet-là quand
0: c'était
1: même.
0: C'était pas simple. J'étais là une année.
1: Oui.
0: Ça a pas été simple. J'ai beaucoup appris. Puis l'affaire la plus positive, c'est que ça m'a remis sur le chemin des services publics. Puis moi, je suis quelqu'un des services publics.
1: C'est ça. En 2011, vous êtes nommé, ouais, par les libéraux, d'ailleurs. Lise Thériault,
0: ouais,
1: a à voir avec cette nomination. PDG de la Commission de la construction pour faire le ménage dans l'industrie de la construction. Le pire job au Québec, selon le journaliste Yves Boisvert. Mmh. Il va l'écrire quand vous allez donner votre démission en 2023. Est-ce qu'il a raison? Est-ce que c'est le pire job?
0: Ben, c'est pas la plus... C'est pas la job la plus calme, c'est le job le boulot le plus calme, c'est ça. Mais j'ai beaucoup aimé. Moi, j'aime la complexité. C'est pas tout le monde qui aime ça. Je sais pas. Quand c'est compliqué, on dirait que ça me fait carburer.
1: Parce qu'il y a eu des batailles avec les syndicats,
0: oui,
1: tout
0: oui,
1: du long.
0: Mais,
1: hein.
0: Mais l'idée, c'est pas que je voulais faire des batailles. Je voulais apporter de la clarté. Qui est responsable de quoi? Comment on peut faire évoluer les choses? L'industrie. Puis ça, c'est peut-être la chose que j'ai trouvée plus difficile. J'aurais aimé ça, les convaincre davantage d'être plus offensif. Il y a des changements à faire dans l'industrie de la construction qui sont évidents. Mais là, entre autres, les organisations syndicales se sont fait imposer plusieurs changements dont ils sont pas contents. Oui, mais c'est parce qu'à un moment donné, il faut prendre l'offensive. Alors moi, je veux pas faire des batailles ou faire des batailles, mais je veux, c'est l'argent du peuple, c'est l'argent du monde ordinaire qu'on gère. C'est des permis de travail, c'est des droits. On doit être performant, on doit avoir des bons services, on doit avoir de la qualité. Moi, c'est ça qui m'a toujours habité.
1: Oui. Vous allez quitter cette fonction en 2023,
0: oui,
1: avant la fin de votre mandat.
0: Oui.
1: Pourquoi?
0: Parce que le ministre avait signifié qu'il comptait déposer un projet de loi avec plusieurs changements qui auraient dû être opérés beaucoup au sein de la CCQ.
1: Oui.
0: Et comme j'en avais fait beaucoup, je me suis dit que ça me tentait un peu moins d'entrer dans un cycle, un nouveau cycle.
1: Commencer à être fatiguée.
0: Oui, non, la madame avait donné comme moi aussi.
1: Quel regard vous portez sur votre vie politique, Diane Lemieux?
0: Je suis assez contente de moi. C'est pas parfait, mais j'ai été constante. J'ai relu, il y a quelque temps, une entrevue que j'avais faite à la Tribune dans les années 90, puis je me suis dit, mon Dieu, j'aurais pu dire ça aujourd'hui.
1: Oui.
0: Je pense que j'ai été sur les bonnes choses, les bonnes valeurs, les réalisations qui comptent, qui font la différence. Fait que je suis contente de moi.
1: Est-ce que vous avez des regrets?
0: Non. Ben, ça donne quoi? Bon, la culture ontarienne, c'était pas ma meilleure. Mais je n'ai pas tué personne.
1: Comment on peut convaincre les gens qui nous écoutent de s'intéresser à la politique? Les enfants, les jeunes, il y a un désintérêt là, de la culture politique.
0: Oui, mais moi, je pense que la politique, d'abord, on peut penser à la politique avec un grand P, mais c'est des petites choses. Moi, je demeure active, je préside deux conseils d'administration dans des missions qui ont du sens pour moi. J'ai de l'expérience pour gérer des CA. Ouais. Je peux accompagner les directions générales. J'apprends aussi beaucoup, ce qui est vraiment chouette, donc quand on continue d'apprendre. Mais il y a toutes sortes de manières de le faire, mais s'impliquer. S'impliquer. Pas juste être des gérants d'estrade et des observateurs, mais qu'est-ce que je peux faire dans mon quartier? Qu'est-ce que je peux faire dans ma ville? Qu'est-ce que je peux faire sur ma rue? Le petit bout que je peux faire à l'école. C'est ça aussi la politique.
1: Diane Lemieux, merci énormément d'avoir été avec nous aujourd'hui.
0: Merci.
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4: Bonjour, il est 15h, ici Alexia Boyer pour votre bulletin de nouvelles. Le 9 août dernier, dans la Première Nation de Long Plain, une fillette de 4 ans est décédée malgré les soins prodigués par des ambulanciers paramédicaux. Ils ont prévenu les services de police des Premières Nations du Manitoba. Deux autres fillettes, âgées d'un et deux ans, se trouvaient également dans la résidence et ont été transportées à l'hôpital en raison de leur état. L'une était dans un état critique et l'autre dans un état stable. Leur état à toutes deux est maintenant stable. Compte tenu du caractère suspect du décès de la fillette de 4 ans et de la gravité des blessures des deux autres fillettes, l'enquête a été confiée au service des crimes majeurs de la GRC du Manitoba. Contactée par Radio-Canada, la GRC n'a pas émis de commentaires. L'avis d'ébullition préventive est levé à Thompson. Il était en vigueur depuis samedi soir en raison de travaux sur des canalisations municipales. Le service de l'eau potable du Manitoba a déterminé que les résultats des tests bactériologiques étaient conformes à la norme et que toutes les conditions étaient réunies pour mettre fin à l'ébullition préventive. Une résidente de Steinbach réclame une meilleure réglementation pour les vélos électriques après que son fils a été heurté par l'un d'eux. Shannon Brisky raconte que son fils de 6 ans jouait dans un parc vendredi lorsqu'une jeune fille à vélo électrique l'a accidentellement percuté. L'enfant a le tibia et le péroné fracturés et sa mère ne souhaite pas qu'une autre famille vive une telle mésaventure. Le maire de Steinbach, Earl Funk, affirme que la province doit aider les municipalités en matière de réglementation et de sensibilisation car il a lui-même frôlé l'accident avec ses engins. Earl Funk souhaite rencontrer le conseil municipal de Morden au sujet des règlements récemment adoptés dans cette ville. Mais il précise que la réglementation dépendra des décisions prises au niveau provincial. Le gouvernement travaille actuellement à l'élaboration d'une loi qui encadrera les vélos électriques. De nombreux feux de forêt non maîtrisés continuent de faire rage en Colombie-Britannique où l'état d'urgence a été décrété samedi. Alors que les pompiers sont à pied d'œuvre sur le terrain, des milliers de sinistrés attendent de rentrer chez eux, un retour qui pourrait prendre beaucoup plus de temps selon les autorités locales. Andréanne Williams est à Pentington où de nombreux sinistrés ont trouvé refuge.
5: Les sinistrés de la communauté de Summerland vont devoir prendre leur mal en patience. Hier soir, le maire de la ville, Doug Holmes, s'est adressé à eux lors d'une conférence de presse. Visiblement émotif, il a salué l'entraide et la résilience dont fait preuve sa communauté, mais a averti que le retour ne serait pas pour bientôt. Nous ne rentrerons pas de sitôt, dit-il. Nous devons continuer à nous entraider ainsi que nous préparer à ce que nous aurons perdu lorsque nous serons rentrés. La communauté d'environ 22 000 personnes située à moins de 20 km au nord de Penticton a dû être évacuée en raison du feu de forêt Bald Range qui brûle toujours sur environ 155 km² et qui est toujours non maîtrisé. Les autorités indiquent que les pompiers sont à pied d'œuvre pour maîtriser les flammes, mais le terrain escarpé et l'épaisse fumée compliquent leur travail. Elles ajoutent qu'un plan de retour des sinistrés est en préparation, mais que les autorités devront d'abord se rendre sur les lieux pour évaluer les dégâts, ce qui est pour le moment impossible. Pendant ce temps, l'aide s'organise à Penticton, où de nombreux sinistrés ont trouvé refuge. Certains dorment dans leurs véhicules motorisés ou leurs voitures. Des pancartes faites tablettes à la main annonçant des vives gratuites sont affichées à certains endroits et une église offre du café et des réunions d'entraide. L'odeur du feu, elle est toujours aussi forte et l'épais brouillard de fumée limite la visibilité. Mardi matin, le sud de la vallée de l'Okanagan faisait d'ailleurs l'objet d'un avertissement de risque élevé en matière de qualité de l'air de la part d'Environnement Canada. Et Sandrine Williams, Radio-Canada, à Penticton, en Colombie-Britannique.
2: Ailleurs dans le monde.
4: Aux États-Unis, la politique anti-migratoire de Donald Trump prend pour cible la communauté haïtienne. Après le tremblement de terre en Haïti en 2010, les Haïtiens ont obtenu un statut de protection temporaire qui a été prolongé à plusieurs reprises. Ce statut leur a permis de travailler et de vivre en toute légalité sur le territoire américain. Mais depuis le 27 juillet dernier, ce statut n'existe plus. La Cour suprême a validé sa suppression à la suite d'un an de procédure. Voici le reportage en banlieue d'Atlanta d'Isabelle Labéry.
6: Seigneur Jésus. Ce dimanche, les rangs de l'église Saint-Pierre et Paul sont clairsemés.
7: J'ai des familles proches. Ils restent à la maison parce qu'ils ont peur de sortir.
2: Les arrestations se sont multipliées.
7: Ils viennent et prennent n'importe qui. La façon de faire nous met aux abois.
2: Marie et Annie chantent dans le cœur de l'église.
7: Je suis citoyenne américaine, mais moi aussi j'ai peur parce que vous êtes haïtienne ou que vous parlez français, vous êtes née en Haïti, vous êtes à risque.
2: Pour le département de la sécurité intérieure, le statut de protection temporaire a été indûment prolongé par les administrations démocrates. Les Haïtiens doivent désormais rentrer chez eux, ce qui met Gernide très en colère.
8: Le gang est toujours présent. La violence alors, on n'a pas un président. Si un pays n'a pas un gouvernement, comment ce pays-là va fonctionner? Tout le problème est là.
2: L'Église propose son aide pour les démarches.
9: On ne le fait pas publiquement, on essaie de le faire de manière discrète.
2: Mais pour le curé, ce n'est pas encore le moment de l'action.
9: Faire des manifestations pacifiques, aller dans les rues, cela ne va pas apporter beaucoup de résultats. Il faut attendre à la fin du mois de novembre pour commencer des manifestations.
2: Plus de 300 000 Haïtiens désormais en situation irrégulière espèrent une victoire des démocrates aux élections de mi-mandat.
4: Merci pour votre écoute. C'était Alexia Boyer.
3: On le dit, ingénieux, travailleur et courageux. Très présent chez nous, le Canada en a fait un symbole national. Ici Maxime Coutier, à Aujourd'hui l'Histoire. Le castor.
10: Bien, pour ceux d'entre vous qui se demandaient quand nous allions parler des castors, je vous annonce que c'est aujourd'hui. Chose étrange, mes amis, il y en a beaucoup parmi vous qui parlent souvent des castors comme s'ils les connaissaient très bien. On me demande souvent, est-ce parce que le castor est l'emblème du Canada? On en parle avec tant d'éloges.
3: Présentation de Grignotte le Castor, un conte illustré pour enfants, c'était à notre télé en 1956, bien avant que le Canada en fasse son symbole officiel il y a tout juste 50 ans aujourd'hui. Source importante de nourriture pour les Autochtones, très présent aussi dans la mythologie, le castor a joué un rôle déterminant dans le développement du Canada. Les Européens en ont fait un commerce florissant, si bien que le castor, jadis abondant, a presque disparu au milieu du 19e siècle. Heureusement, les efforts de conservation ont porté fruit et l'animal, devenu symbole officiel en 1975, est aujourd'hui présent partout, au même titre que la feuille d'érable.

0: Il fut un temps où les castors laborieux et leur loge du type que nous voyons ici avaient presque disparu au Canada à cause de l'avidité des trappeurs. Mais le castor, qui demeure un symbole de notre pays, a été réintégré avec succès en plusieurs régions. Ce rongeur se construit également des barrages qui lui permettent d'amasser en eau profonde des réserves pour l'hiver. Pour ses grands travaux, il abat les arbres en les grugeant avec ses dents incisives qui repoussent sans cesse, heureusement. Notre petit ami n'a pas de démangeaison. Il fait sa toilette. En lubrifiant sa fourrure, il la rend imperméable. Pour se mieux renseigner au sujet des castors, il suffit d'écrire au Service canadien de la faune à Ottawa.
1: Voilà, écrivez à Ottawa, hein, comme quoi ça date pas d'hier, un extrait de Faune et Flore du pays avec la voix du comédien Jean-Paul Nollet, c'était en 1963. Alors pour nous en parler, mon invité Jean-François Lauzier, il est conservateur au Musée canadien de l'histoire à Gatineau, on le joint dans nos studios à Ottawa.

0: est né grâce ou en raison du commerce des fourrures et spécifiquement du commerce des peaux de castor. Donc l'idée était logique, mais c'en est une qui a provoqué les Canadiens, surtout les Canadiens anglais. Et donc ce qui s'est produit, un journaliste du Toronto Sun, ayant eu vent de cette démarche, a contacté ses contacts au Parlement, le bureau de l'ancien premier ministre John Diefenbaker, qui a renvoyé la balle à un jeune député du nom de Sean O'Sullivan, 23 ans à l'époque, je pense le plus jeune député à avoir été élu lorsqu'il a été élu quelques années plus tôt. Mm-hmm. Et donc c'est lui qui a pris le dossier en main, qui a présenté le projet de loi. Et en parallèle, la radio, il était intéressant une émission de radio comme celle-ci de faire remarquer que c'est une émission de radio qui a contribué à l'avalanche d'intérêt. CBC, la chaîne radiophonique anglophone, spécifiquement l'émission As It Happens, qui s'est fait championne en début 1975 du castor comme emblème national officiel plutôt que officieux.
1: Oui, oui. C'est ça qui est intéressant. Bon, oui, c'est vrai que c'est moins belliqueux hein, quand on compare à aujourd'hui, bon, cette idée des Américains, mais ce sont nos collègues de CBC qui, dès la fin 1974, ont lancé une espèce de, bon, sans le vouloir, mais une espèce de campagne faisant la promotion du castor à ce moment-là. On s'est passionné pour le sujet, là.
0: Oui, mais en fait, je pense que c'est en le voulant. Mm-hmm, oui. Donc, il y avait un sentiment de compétition internationale. Ce moment, le milieu des années 70, comme les années 60-70, un moment particulièrement patriotique. Oui. Au Québec, au Canada anglais également. Et donc, il y a une recherche, une volonté d'affermir les identité nationale, les symboles. Donc, c'est dans ce contexte-là que O'Sullivan propose une désignation officielle qui fera pas l'objet de débat au Parlement. Ça va de soi, c'est enfoncer une porte ouverte. Ouais. En somme, comme vous l'avez dit, le symbole ayant été reconnu de manière informelle par les Canadiens depuis bien longtemps.
1: Ouais. Et bon, nos collègues de CBC, pour l'occasion, étaient même allés jusqu'à inviter un castor en studio. C'est devenu un moment de radio mythique dans les archives de nos collègues de CBC. On va en écouter un extrait. Alan Maitland et Barbara Frum, le 23 décembre 1974.
2: Such a lovely boy. And he's peeing on me.
3: It doesn't stop.
2: Anyway, maybe
4: someone better rescue him.
2: Listen.
3: Merry Christmas, Al.
1: Voilà, c'est devenu un moment sympathique avec le rire communicatif de la grande Barbara Frum et ce castor qui a fait pipi en studio. Alors, c'est devenu viral. Le CBC a été inondé de courriers pendant des semaines. Et puis, vous l'avez dit, il y a des dizaines de milliers d'auditeurs qui se sont manifestés. Et c'est devenu officiellement donc le symbole du Canada le 24 mars 1975. Même si dans les faits, le castor était, intimement lié à l'histoire du Canada, ça remonte à très très loin, ça remonte aux Autochtones. Quel rapport entretenaient les Autochtones avec l'animal?
0: Un rapport, à vrai dire, assez semblable à celui que les Autochtones entretenaient avec l'ensemble des animaux. Donc, le castor n'occupait pas une place privilégiée dans ses rapports avec la nature pour les Autochtones, jusqu'à ce que l'arrivée des Européens, leur soif, leur cupidité, leur passion, pour reprendre un mot employé à l'époque, pour les peaux de castor, dont on pouvait faire un feutre qui faisait d'excellents chapeaux, jusqu'à ce que cette dynamique-là vienne donner un nouveau sens au castor. Donc, en somme, les peuples autochtones avaient un respect pour cet animal, comme pour d'autres, avaient un tas de légendes qui expliquaient les particularités, les caractéristiques du castor, sa place dans l'écosystème, son importance pour les populations autochtones, pour leur subsistance. Donc le castor est un animal qui se chasse et oui. Se chasse assez facilement, notamment en hiver. Donc c'était une source alimentaire importante. Mm-hmm. N'est pas unique.
1: Et ça va changer, bien sûr, parce que bon, oui, on le chasse, on se nourrit du castor, on se sert bien sûr de la fourrure, mais à partir du 17e siècle, les Européens vont en faire le commerce qu'on connaît. Hein. Samuel de Champlain va mettre en place un vaste réseau de pelleteries avec l'aide des Autochtones, et c'est là que le castor devient vraiment l'élément essentiel de la traite des fourrures et de la présence des Européens en Amérique du Nord.
0: Certainement dans le nord de l'Amérique du Nord, dans ce qui deviendra le Canada. Donc, en ce sens, le castor a été moteur d'implantation coloniale, moteur de fondation du pays, comme peu d'autres animaux emblèmes nationaux l'ont été.
1: Oui, c'est ce qui a permis aussi l'exploration du territoire, parce que il fallait d'abord le chasser, faire la traite des fourrures, et par le fait même ou par la bande, on a exploré le territoire.

0: territoire, grâce, j'ai envie de dire, au castor, ou en tout cas pour le castor.
1: Oui, en bref, ce qu'il faut comprendre, c'est que la chasse au castor est à peu près exclusivement le fait des alliés, des partenaires commerciaux, des voisins autochtones des Français, mais ou des Anglais, ou des Néerlandais. C'est pas les colons eux-mêmes qui vont chasser le castor. Donc, les populations autochtones vont à la fois chasser l'animal, vont faire une première transformation, donc préparer les peaux pour qu'elle puisse être transportée vers les entrepôts coloniaux à Montréal, puis Québec, ou à la Baie-du-Tson, à Albany, dans l'État de New York, puis qu'elle puisse être envoyée ensuite en France, en Angleterre, aux Pays-Bas, où elle subissait d'autres transformations, pour en faire éventuellement des chapeaux. Donc les Autochtones jouent un rôle fondamental dans ce commerce jusqu'au 19e siècle, jusqu'au début du 20e siècle.
0: À ce sujet, justement, Jean-Louis Roux, dans le rôle de Frontenac, on est en Nouvelle-France, à l'émission Les Grands Esprits dans nos archives, en 1986, sur le commerce et l'importance du castor.
2: J'aimerais que vous nous parliez de la traite des fourrures.
3: Volontiers. Mais d'abord, il faut vous dire que la seule fourrure importante lors de mon premier séjour ici était le castor. L'or et l'argent étaient rares ici. Enfin, je veux dire, les pièces d'or et d'argent, le papier-monnaie n'existait pas encore, et la monnaie courante était la peau de castor.
4: Vous deviez avoir de gros portefeuilles.
5: Non, mais sérieusement, pourquoi la peau de castor était-elle si importante?
3: Ah, parce qu'au XVIIe siècle, par toute l'Europe, la mode était au chapeau de feutre de castor à large bord. Or, nous avions au Canada la meilleure qualité de peau au monde.
0: Oui, la meilleure qualité de peau au monde. Et c'est énorme, ce commerce. Hein? Quand on remonte à la Nouvelle-France, on estime qu'en un siècle, de 1660 à 1760, on estime, bon, ce sont des estimations, mais qu'à peu près 25 millions de peaux de castor ont été envoyées en France.
1: Oui, le castor, il faut comprendre qu'il y en avait en Europe, il y en a encore en Europe, mais oui. Que à l'époque médiévale, le castor avait fait l'objet d'une chasse abusive en Europe, comme il fera l'objet d'une chasse abusive en Amérique du Nord. Mm-hmm. Et donc, au XVIe siècle, au XVIIe siècle, au moment des premiers tâtonnements européens, donc français, lorsqu'il est venu dans le Canada, le castor européen se retrouvait limité à peu près à la Baltique en très petit nombre. Donc, ce sera une ruée vers un or brun et doux et touffu qui va s'opérer.
0: Oui, un castor qu'on dit de meilleure qualité. Pourquoi d'ailleurs?
1: C'est beaucoup à voir avec le climat. Et donc, il y a les peaux elles-mêmes du castor chassé sur ce territoire canadien pouvaient avoir différentes qualités donc selon si on chassait, si on avait tué la bête en été, moment où la fourrure est moins touffue, ou en hiver, moment où la fourrure est aussi touffue qu'elle peut l'être. La peau du castor, tout particulièrement, parce qu'on la compare à celle d'autres animaux, sa fourrure a deux composantes, des poils plus longs, des poils de garde, ou des jarres, des poils plus courts, et c'est avec ces poils plus courts, ce duvet, qui s'entrelace très bien, qu'on pouvait faire un feutre plus solide, plus résistant que le feutre qui peut se faire avec d'autres fourrures, ou que ce soit de la laine ou du poil de lapin, d'où l'intérêt pour le castor. Et les peaux de castor, le castor, c'est pas la seule fourrure, comme le disait Frontenac, qui était envoyée vers la France ou vers l'Angleterre, mais c'est celle dont la valeur était la plus élevée, c'est celle vraiment qui était la plus importante pour cette économie.
0: Mais c'est vrai que bon, pendant plus d'un siècle, hein, ça donne lieu à un immense réseau de pelleteries. C'est la base même de la Nouvelle-France, le commerce de la fourrure, les coureurs des bois, la compagnie de la Baie-du-Tson. Ça permet aussi d'explorer l'immense territoire et il y a ce jeu des alliances avec les populations autochtones entre Français et Anglais aussi qui se font la compétition, Hollandais également. Mais j'en reviens aux chiffres, 25 millions de peaux de castor envoyées en France, c'est beaucoup, beaucoup trop même. L'espèce va presque disparaître au milieu du 19e siècle.
1: Oui, donc les estimés du nombre de castors vivants en Amérique du Nord à l'arrivée des Européens sont difficiles à estimer, mais les chercheurs qui se sont penchés là-dessus ont proposé de 100 millions à 400 millions de castors vivants au même moment. Mm-hmm. Et puis, de nos jours, c'est à peu près quoi? 6 à 12 millions. de castor. Et ce chiffre, 6 à 12 millions, donc représente, illustre bien le déclin du castor comme résultat de cette chasse abusive. Mm-hmm. Mais ce 6 à 12 millions représente lui aussi un rebondissement depuis le milieu du 20e siècle, oui, où différentes juridictions ont pris conscience de la quasi-extinction et de l'extirpation locale dans certaines régions du castor, et donc ont mis en place plusieurs mesures de conservation qui ont permis aux populations de certainement pas retrouver leur niveau antérieur au contact, mais de retrouver des niveaux stables et sains.
0: Oui. Des mesures de conservation assez sévères, hein, au 20e siècle. Qu'est-ce qu'on fait, notamment, pour retrouver, rééquilibrer les populations de castors?
1: C'est surtout à partir des années 1920, mais il faut savoir que, ouais, dès le milieu du 19e siècle, certains acteurs de la traite des fourrures, dont la compagnie de la baie du Tson et George Simpson, son gouverneur, prennent conscience que le castor se fait rare et disparaît de certains territoires de chasse traditionnels sur lesquels la compagnie de la baie du Tson avait le monopole. Et donc, dès ce milieu du 19e siècle, la compagnie met certaines mesures, donc impose certains moratoires, donne des lignes directives à ses agents dans les postes de traite, leur demandant de ne pas accepter les castors trop jeunes ou les castors qui avaient été chassés l'été, de sorte à ce que les populations puissent se stabiliser un peu pour que le commerce dure.
0: Ben justement, un exemple ici à ce sujet, l'animateur Charles Dussault avec, à l'époque, celui qu'on appelait le surintendant général de la chasse et de la pêche du Québec. C'est en avril 1951.
6: Eh bien, Monsieur Duguay, à qui doit-on l'établissement de la première réserve à castors dans la province de Québec? Il faut en donner le mérite à Monsieur J.S.C. Watt, qui était gérant du poste de la compagnie de la baie du Tson à Rupert House vers 1930. En 1932, Monsieur et Madame Watt vinrent à Québec rencontrer Monsieur L.A. Richard, sous-ministre de la chasse et de la pêche. Ils lui demandèrent de leur concéder, en faveur des Indiens de l'endroit, quels certains droits concernant la chasse au castor sur une superficie d'environ 6 500 000 carrés dans la région de Rupert. Et il fut un peu sceptique au début, mais finit par consentir à prendre une chance et accorda la concession demandée. Il fut d'ailleurs bien avisé, car l'entreprise s'avéra bientôt un succès, et de ce fait, la province de Québec donna le pas à toutes les autres provinces du Canada.
7: Et comment fonctionnait l'organisation de M. Watt?
6: Avec l'aide de quelques Indiens, M. Watt faisait chaque année l'inventaire de la population de castors de la réserve, et il était entendu qu'il ne devait donner aucun quota de capture aux Indiens, tant et aussi longtemps que l'accroissement naturel ne le justifierait pas.
7: Je crois d'ailleurs que le castor était à peu près disparu du Grand Nord.
6: C'est exact. Sur une superficie de quelques 100 000 milles carrés, on récoltait à peine quelques centaines de peaux de ces rongeurs.
0: Donc, on l'entend ici, on est vraiment là au 20e siècle, en 1951, dans un effort de conservation, une préoccupation environnementale, écologiste.
1: Au 20e siècle, il y aura à ces enjeux commerciaux, il y aura une perspective environnementale, écologiste qui va s'ajouter. Et donc, à partir des années 1920, par exemple 1930, le Québec sera une des juridictions pionnières en la matière, où, avec l'accord des populations autochtones, on va établir des réserves où la chasse est restreinte, la chasse au castor est restreinte, dans le nord, dans le bassin fluvial de la baie James, de la baie du Tson. Mm-hmm. Et puis, ce genre d'initiative va se multiplier au pays, puis aux États-Unis également.
0: Oui. Ce qui fait qu'on va pas retrouver les chiffres d'antan, mais ce qui fait que le castor, hein, est aujourd'hui présent partout dans nos forêts. Il faut dire aussi, mesure de conservation, c'est toujours plus facile quand c'est un animal sympathique. Le castor, il a une bouille sympathique, hein, au Canada comme à l'étranger, d'où cette volonté d'en faire un symbole national, puis d'en faire aussi la promotion. Un exemple ici, Le secret des choses, c'était à notre télé en 1963.
8: Comment ne pas prendre pour symbole ce petit animal si industrieux, travailleur, intelligent et qui est doué de tant de qualités, et en plus qui habite notre pays? Il a une place d'honneur sur nos armoiries, sur celle de Québec, que vous avez peut-être déjà vue, sur celle de la commission des écoles catholiques de Montréal, sur nos timbres, et là vous êtes impardonnable si vous ne l'avez pas remarqué, et également sur nos pièces de monnaie, nos pièces de 5 cents. Il nous rappelle que, comme lui, nous devons être courageux et solidaires, travailleurs et surtout persévérants. C'est ce qui est le plus difficile. Alors, de temps en temps, Rappelez-vous notre castor, toutes ses qualités, et puis pourquoi pas essayer de l'imiter.
0: Voilà, campagne de promotion en 1963. C'est vrai qu'il est sympathique, le castor. Beaucoup moins agressif quand on le compare à l'aigle américain ou au lion britannique, par exemple.
1: Oui, certainement. Dès les années 1630, on voit le castor apparaître sur les armoiries comme symbole du... de Sir William.

0: Alexander, un des fondateurs de la Nouvelle-Écosse. Mm-hmm. Frontenac, dans les années 1670, va proposer le castor comme élément des armoiries de Québec. La compagnie de l'Abbé du Son se munit de castor, mais à l'origine, c'est surtout comme symbole de son importance économique qu'on représente le castor, que le castor devient un symbole du pays, de la Nouvelle-France, de ce qui deviendra le Canada. Et c'est surtout au 20e siècle qu'on va lui attribuer ou approfondir ce symbolisme et faire le lien entre le caractère du castor tel qu'on peut le percevoir, c'est-à-dire celui d'être travailleur, d'être ingénieux, d'être extrêmement social, d'être domestique également. C'est quelque chose que plusieurs promoteurs du castor comme symbole canadien ont souligné, d'être modeste. Donc, comme vous le dites, face au lion britannique, face à l'aigle américain.
1: Oui, c'est très canadien.
0: C'est quelque chose sur lequel les Canadiens ont joué au 20e siècle, que ce soit sur les affiches de recrutement et les affiches patriotiques au moment de la Première Guerre mondiale, montrant le castor venant à la rescousse, venant appuyer les efforts du lion impérial, ou que ce soit plus récemment, dans les dernières décennies, le castor dont les caricaturistes vont se servir pour représenter les Canadiens modestes et qui connaissent leur place face à l'aigle américain qui ambitionne un peu.
1: Oui, et qui sort les dents de temps en temps, hein, puis souvent le castor parfois aussi habillé du célèbre habit de la GRC. Mais cette mode des symboles officiels, elle arrive vers la fin du 20e siècle, hein, surtout au Canada, dans un pays, vous l'avez évoqué plus tôt, dans les années 50, 60, 70, avec notamment l'adoption du drapeau, l'unifolié, dans les années 60. C'est un pays qui cherche une identité, le Canada, à ce moment-là, qui veut s'affranchir de son image de colonie ou d'ancienne colonie britannique.
0: Oui, donc le castor était reconnu de à peu près de tous, des Canadiens français, des Canadiens anglais, comme emblème, mais ça n'était pas une qui avait été officialisée. Puis il faut comprendre que la manie de l'officialisation des symboles nationaux par loi, par proclamation, manie, le mot est un peu fort, mais cette habitude-là, comme vous dites, en est une qui est relativement récente. Donc, dès 1863, le recteur de McGill, dans un discours patriotique, dit que le Canada a deux symboles, la feuille d'érable et le castor. Donc, c'est pas quelque chose qui est remis en question. Mais ce sera dans la deuxième moitié du 20e siècle que, en 65, le pays se dote d'un drapeau. 75, bon, c'est le castor. L'hymne national, qui avait déjà 100 ans, le Haut-Canada est reconnu officiellement seulement en 1980. Les sports comme le hockey et la crosse, ben c'est en 94. Donc, c'est pour moi un élément intéressant de cette histoire que de comprendre que la désignation officielle, c'est une approche aux symboles nationaux qui va de pair avec le marketing comme science, avec ce qui se fait dans le monde du commerce, en parallèle, en cette deuxième moitié du 20e siècle et ce début du 21e siècle.
1: Ouais, effectivement. Puis c'est vrai que bon, il y a des animaux, hein, qu'on associe spontanément, qui sont devenus, ouais, les symboles forts et connus de certains pays. L'aigle américain, bien sûr, le lion britannique, le coq français, l'ours russe, puis on pourrait continuer comme ça. Il y en a plusieurs. Mon invité, Jean-François Lauzier, il est conservateur au Musée canadien de l'histoire à Gatineau. Il nous parlait depuis nos studios à Ottawa. Merci beaucoup d'avoir été là.
0: Merci Maxime.
1: Merci également à toute l'équipe d'Aujourd'hui l'Histoire, à la recherche Ariane Léonard et Marie-Claude Lamotte, recherche d'archives Sophie-Hélène Gibson, au site internet c'est Ronald George, à la réalisation Marie Caillé. On aime vous lire, alors n'hésitez pas à nous écrire sur Facebook ou via l'icône de la bulle de conversation qui se trouve sur le site internet d'Aujourd'hui l'Histoire ou bien sur notre application Radio-Canada Audio. Et puis si vous voulez nous écouter, nous réécouter en balado, bien sûr, c'est exclusif sur notre application Radio-Canada Audio. Ici Maxime Gauthier, merci d'avoir été là. Bonne soirée. À une prochaine, au revoir.

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7: 15h30, on c'est mardi 11 août 2026, ici Alexia Bi. On est ensemble jusqu'à 18h aujourd'hui encore. C'est l'été, et l'été, on le sait, le nombre d'animaux de compagnie qui sont abandonnés est en hausse. Mais là, on constate à Winnipeg que vraiment, c'est une hausse qui n'est pas essentiellement axée sur l'été, qui n'a pas lieu que dans les deux derniers mois, mettons. Au contraire, on constate une hausse des abandons qui sont liés plutôt à des problèmes financiers. Donc, des personnes qui n'ont plus les moyens de payer pour la nourriture de leur animal de compagnie, pour des frais vétérinaires peut-être, qui seraient assez élevés après un accident, une maladie ou quoi que ce soit. Alors on se pose un peu des questions sur la façon d'éviter d'en arriver à cette situation-là. Comment est-ce qu'on peut faire quand on commence à avoir du mal peut-être à payer pour ce genre de choses essentielles? La nourriture, c'est un gros problème évidemment. Il y a des banques alimentaires pour les animaux. On vous parlera de tout ça vers 17h10. Hier, on vous parlait aussi de ces incendies dans la vallée de l'Okanagan, là, en Colombie-Britannique, qui sont encore très importants. Pour aider à combattre ces gros feux-là, il y a un symbole là, vraiment de l'expertise canadienne, c'est le Canadair, ce fameux avion citerne. Il est utilisé dans d'autres pays également. En Europe, par exemple, en France, il y a des gros feux dernièrement, et ça fait partie de l'attirail, de l'arsenal de choses utilisées pour combattre ces flammes-là. Par contre, ce qui est intéressant, c'est, et un petit peu dommage évidemment, c'est que la fabrication, elle est très très lente. La fabrication de ces canadaires, tout se fait vraiment à la main. On n'a pas beaucoup, c'est pas très industrialisé la production de cet avion-là. Une de nos journalistes, la Tiffany Roquette, a visité l'usine de fabrication qui se trouve du côté de Calgary. Elle viendra nous expliquer un petit peu comment ça se passe, pourquoi on est un peu en manque de canadaires. Ça va être quoi l'avenir aussi pour cette compagnie-là qui les produit dans un futur où il y aura de plus en plus d'incendies importants qui vont brûler de plus grandes surfaces. On vous donnera tous les détails à 16h10. Et puis, évidemment, ce premier site de consommation supervisée de drogue qui a ouvert au Manitoba, là, il a ouvert ses portes ce matin au 366 Avenue Henry à Winnipeg. Ça fait un moment qu'on essaye de l'ouvrir. Bon, il y a eu un petit peu de l'opposition concernant l'endroit où on allait placer ce centre-là. Donc, quelques retards, ce qui explique un petit peu les retards, oui. Donc maintenant que c'est ouvert, ben, qu'est-ce qui se passe dans ce centre-là? Quels sont les services qui sont offerts réellement? Comment va se passer toute cette aventure? Ben, on en parlera avec notre journaliste Juliette Stratt à 17h35. Aujourd'hui pour cette émission l'actuelle, je suis accompagnée de Magali Chinchidja-Chapu à la technique, Daniel Gervais à la réalisation, Alexia Boyer aux nouvelles. Bonjour tout le monde.
8: Bonjour.
9: Hola Alexia.
7: On va. Hola Magali. J'aime ça. On peut ajouter un petit peu des langues étrangères, pourquoi pas de temps en temps. Mais bon, Radio Canada c'est le français évidemment, mais on aime la diversité aussi. En tout cas, il y a un sujet dont on va parler dans cette émission qui m'a beaucoup intriguée, c'est le testament numérique. personnellement, je n'avais pas du tout entendu parler de tout ça. Donc, si c'est votre cas, à vous qui nous écoutez, soyez bien des nôtres pour en savoir plus sur la question aujourd'hui. On va en parler à vers 16h20 environ. On vous expliquer ce que c'est qu'un testament numérique, mais je vais vous expliquer les basiques. C'est vraiment qu'est-ce qu'il arrive à vos données numériques une fois que vous décédez. Parce que finalement, c'est un peu une inquiétude que j'ai, j'avoue, de me dire si un jour je décède, mettons avant mes parents, qui passent au travers de, je sais pas, mon téléphone ou mes comptes sur les réseaux sociaux, est-ce qu'il y a pas des choses que je voudrais pas qu'ils voient, je sais pas moi, il y a rien d'absolument terrible ou d'illégal, mais je me dis il y a peut-être des choses qu'on veut garder pour nous, on n'a pas envie de partager.

0: nos proches. Comme je me pose la question parfois de comment, qu'est-ce qui se passerait, oui, si je disparaissais, est-ce qu'on viendrait fouiller dans toutes mes conversations ou...
1: Mais est-ce que ça serait accessible?
0: Ben, c'est ça la question aussi. Alors, je regardais un petit peu, ben, ça dépend évidemment des plateformes et de quel type de données on parle. Mais par exemple, pour Facebook, il y a toute une procédure qu'on peut d'ores et déjà en fait aller initier un petit peu sur notre compte, où on décide ce qui se passe si on décède. Alors, il peut y avoir notre profil peut devenir un compte commémoratif en fait, où là vraiment les gens peuvent publier des messages de temps en temps, des photos, ce genre de choses. Mais il y a pas, par exemple, on peut pas avoir à rajouter des amis, ou c'est pas exactement un compte actif non plus. Mais les gens qui sont déjà amis avec ce compte-là peuvent encore le voir. Il y a aussi le fait de nommer un contact légataire. Donc là, ce serait une personne justement qui pourrait gérer votre compte après votre mort. Soit si ça devient un compte commémoratif, il peut décider de ce qui se passe dessus. Il peut décider de le fermer aussi. Donc il y a ce choix-là. Et puis il y a le simple fait aussi de supprimer son compte en cas de décès. Là, il faut juste qu'une personne se manifeste en prouvant évidemment son lien avec vous et ils disent, bah, voici la preuve que cette personne-là est décédée. Il faut faire supprimer son compte, s'il vous plaît. Donc il y a quand même un peu un choix qu'on peut faire dès maintenant, mais je sais pas si vous y avez déjà même pensé, si vous aviez déjà vu ces fonctionnalités-là. Non, je vois des noms de la tête là, c'était pas
1: Non.
0: évident. Déjà, est-ce qu'on pense régulièrement à la mort? Je sais pas, ça dépend des gens, mais on pense plus à un testament, à nos biens matériels, mais les biens
1: Ouais,
0: numériques.
1: mais je pense que certaines choses numériques, comme les photos, par exemple, si on avait comme beaucoup de photos dans un nuage quelque part, ces choses-là sont précieuses. Ou même peut-être des écrits, des enregistrements vidéo, audio, des choses comme ça, je pense que j'aimerais conserver. Messages, réseaux sociaux, non, mais je pense que c'est peut-être l'idée de peut-être partager avec le monde numérique qu'on est décédé. C'est peut-être ça l'important.
0: Ben, d'expérience personnelle, mon cousin qui est décédé il y a 2 ans maintenant, cette année-là, pour le jour de son anniversaire, comme son compte, ça restait un compte normal. Les amis de son réseau ont reçu une notification comme quoi c'était son anniversaire et il y avait des personnes qui n'étaient pas au courant qu'il était décédé. Et donc j'ai vu poster des messages de bon anniversaire sur le compte de mon cousin, donc que je voyais dans mon fil à moi. Mais ça fait mal un peu quand même de voir ça. C'est comme un rappel un petit peu
1: Ouais.
0: de ce qui s'est passé, puis les gens ne le savent pas tout simplement, donc il n'y a pas de mauvaise intention, mais
1: Je devine que si c'était des messages comme je pense à toi, ça fait déjà 2 ans, des messages comme ça
0: ouais.
1: seraient peut-être
0: Là, c'était bon
1: mieux,
0: anniversaire,
1: mais
0: j'espère que
1: ouais.
0: tu t'amuses bien. Bon, ben
2: Ça
0: ouais.
2: montre bien aussi un peu l'hypocrisie derrière les réseaux sociaux où on va fêter l'anniversaire de la personne. En fait, on n'est même pas certaine qu'elle est encore en vie, puisque manifestement, on lui a pas parlé depuis plusieurs années.
0: Après, bah, il y a aussi peut-être des situations particulières où, bah, moi, je sais pas, la vie fait que on se parle un petit peu moins, mais c'est pas pour autant qu'on s'aime pas, mais on est passé à côté de la nouvelle. Je sais pas, ça peut être compliqué, mais en tout cas, je peux te dire, ça peut faire surgir des émotions dans des cas comme ça. Donc c'est vraiment un cas précis où je me suis dit justement, ah ouais, c'est vrai que sa page, elle est active normalement, enfin, ou même, et ça m'est arrivé aussi, et disons, il m'est arrivé plein de trucs, ça m'est arrivé aussi de recevoir un message de mon oncle décédé sur Facebook et je me suis dit, enfin, j'ai eu un petit moment de bug et c'était sa femme qui m'écrivait par le compte de mon oncle. Mais elle m'a juste dit bonjour, ça va, comment tu vas et tout. Moi, j'ai pareil, un petit moment de aïe, qu'est-ce qui se passe? Donc, je sais pas, ça peut être, c'est pas d'une gravité extrême, mais quand même, ça peut toucher un petit peu si on pense pas à ce genre de choses, je pense.
2: Mais ça me fait penser à une œuvre de Jean-Philippe Barry-Guerrard, où justement c'est une start-up qui crée un chatbot pour communiquer avec les morts. Et c'est ça leur modèle d'affaires, que tu puisses continuer en fait à chatter avec les personnes disparues. Et puis c'est assez sombre comme histoire, mais manifestement, Facebook, Meta, a créé cette fonctionnalité, donc comme quoi Jean-Philippe Barry-Guerrard était un peu visionnaire là-dessus. Mais je sais pas, ça serait intéressant d'avoir l'éclairage d'un spécialiste en psychologie, par exemple. Est-ce que ça peut aider le deuil, ou est-ce que au contraire, ça empêche de faire son deuil parce qu'on a encore l'impression que la personne est là? Je trouve que ça serait intéressant d'en savoir plus.
0: Oui, c'est vrai, c'est vraiment un phénomène assez perturbant. On peut se poser des questions. Peut-être faudrait qu'on explore tout ça. Mais ouais, je sais pas. En tout cas, moi ça me pose. J'ai plein de questions maintenant qui se posent maintenant qu'on parle de ça.
1: Moi aussi. Et puis, je pense qu'on met de plus en plus de nos biens comme ça, de nos souvenirs dans les nuages. Alors, je pense que c'est une bonne idée de réfléchir à cela, puis de s'assurer que ça ne disparaisse pas simplement une fois que quelqu'un meurt.
0: Ouais, bah, y a ça aussi, par exemple. Je sais qu'il y a des photos sur mon téléphone. J'aimerais beaucoup, si je meurs maintenant, que ma mère, elle les ait, qu'elle me voit toute contente, en train de faire des voyages. Je sais pas, qu'elle se dise, ah ouais, ma fille a vécu une jolie vie, j'en sais rien. Il y en a d'autres où peut-être me dirait, bon, bah, ça, c'est entre moi et mes amis, ou j'en sais. Tu sais, c'est compliqué quand même, ce genre de choses. Donc, peut-être, est-ce qu'on
3: y a un triage, en fait.
0: Ouais, c'est ça. Oui. Peut-être mettre toutes ces photos-là dans un album écrit, maman, si je meurs, ne regarde pas. Je sais pas.
2: Mais c'est vrai qu'autrefois, on se léguait les albums photos et c'était la mémoire de la famille. Mmh. Et maintenant, ben, on a ça sur un cloud dont on est le seul à avoir les accès. Et donc, si on disparaît, et ben, que va faire notre famille? Elle va pas pouvoir récupérer.
3: Et ce n'est plus votre propriété non plus, si je
2: ne me trompe pas. Non plus, absolument.
0: Bonne question. Mais effectivement, en plus, est-ce qu'on peut accéder à tout ça? Par exemple, on a le téléphone d'un membre de la famille, mais est-ce que si on n'a pas le code ou quoi que ce soit pour ouvrir, des fois c'est avec le visage ou quoi, est-ce qu'on peut encore, est-ce qu'il y a des moyens d'accéder à ces données-là, de les récupérer? Est-ce qu'il faut aller voir quelqu'un qui travaille dans le domaine de la technologie et tout? Est-ce qu'on aurait le droit de faire ça? Il y a cette question-là aussi, un petit peu.
2: Ça reste la propriété de la personne, et si elle n'a pas explicitement donné son consentement à ce qu'on aille dans son nuage et tout ça, c'est un peu de la violation de propriété aussi.
3: Et aussi, pas très faisable. Il faut qu'on vous donne la permission. Genre, en tant qu'entreprise comme Meta ou Apple, on ne peut pas donner ça à n'importe qui. Là. N'importe qui pourra dire, ah, je suis votre enfant ou l'enfant de telle personne. Je serais aussi curieuse de savoir comment est-ce que Meta confirme les décès, parce que n'importe qui pourrait écrire un document qui indique quoi que ce soit par rapport à ça aussi.
0: Bah après, il y a toujours des usages de faux et tout dans un peu tous les domaines, mais ça dit que ça demande un certificat de décès, une preuve de décès. Après, bon, on peut en produire une avec Photoshop, certainement, mais quel serait l'intérêt de faire ça? Je ne sais pas, mais il y en a peut-être qui le font. En tout cas, ça pose plein de questions. On va en parler un petit peu plus en longueur de ce testament numérique. Dans la prochaine heure, on entendra en fait un étudiant en informatique à l'Université du Manitoba qui se penche sur la question actuellement avec toute une équipe de recherche. Vos données après votre mort, qu'est-ce qui se passe? Tous les détails donc à 16h20. On va revenir sur l'actualité. Et cette nouvelle, Alexia, du conseiller municipal de Transcona, Ross Wyatt, qui est visé par 3 nouveaux chefs d'accusation.
2: Absolument. Les 3 nouveaux chefs d'accusation sont agression sexuelle, administration de substances nocives dans l'intention de mettre en danger la vie d'autrui ou de causer des lésions corporelles et puis possession de psilocybine, qui est une substance contrôlée. Hier, Russ Wyatt a été arrêté et inculpé pour 2 de ces 3 chefs d'accusation. En fait, l'unité des crimes sexuels avait ouvert une enquête en avril dernier à la suite d'un signalement d'agression sexuelle qui remonte à octobre 2023. La victime a déclaré qu'elle avait fait la connaissance d'un homme adulte en juillet 2023 sur un réseau social et qu'elle l'avait rencontré à plusieurs reprises. Et c'est lors d'une de ces rencontres qu'ils se sont retrouvés dans une résidence du sud-ouest de la ville. Et sur place, la victime aurait été droguée à son insu et agressée sexuellement. L'unité des crimes sexuels a mené une enquête et a identifié Russ Wyatt comme suspect. Et dans le cadre de cette enquête, la police a mené une perquisition à son domicile. Et c'est là que les agents ont saisi environ 7 grammes de psilocybine. Et Russ Wyatt a été remis en liberté sous caution.
0: Oui, on rappelle évidemment que tout ça n'a pas encore fait preuve devant les tribunaux, mais on continue à suivre cette affaire. Alexia Boyer, merci beaucoup. Magali, vous avez fait une petite sélection musicale pour nous qui commence par quoi?
3: Oui, donc c'est un mélange de plusieurs voix, vous allez reconnaître. C'est une nouveauté qui a été lancée cette semaine dans les derniers jours. Il rassemble 15 voix francophones canadiennes, pour être précis. Et la principale étant Catherine Sarah-Grell, auteure, compositrice, interprète, mais aussi d'autres personnes que je voulais souligner, telles que ben notre chère Mika Baribeau, par exemple, ainsi que même des voix de Jamais trop tôt ou Sympa César. Donc, il y a une grande, grande variété. Je vous laisse aller vérifier la liste parce qu'on n'a pas le temps pour nommer toutes ces 15 personnes, mais sachez que c'est un beau mélange vocal, choral, disons-le. Donc, on pourra commencer la journée avec un peu d'énergie qui vient de partout du Canada.
0: Et ça s'appelle « Au-delà des échos ».

0: Une enquête de Radio-Canada nous apprend que des pirates pro-russes ont visé des usines d'eau potable au pays dans les derniers mois. Une usine d'eau potable de la municipalité régionale de Halton, à l'ouest de Toronto, qui a été la cible d'une cyberattaque de pirates pro-russes le 23 juillet. Et le même jour, une attaque similaire qui visait la station de traitement de l'eau de Saint-Noël dans le Bas-Saint-Laurent au Québec. Alors on va essayer de mieux comprendre tout ça. On en discute avec l'expert en cybersécurité Steve Waterhouse, qui a lui-même alerté les autorités lorsqu'il a découvert les attaques. Bonjour.
1: Bonjour Alexia.
0: De quelle façon vous avez même pris connaissance là, de ces cyberattaques-là?
1: C'est en faisant une revue de mon actualité de vérification des activités des groupes similaires à ces groupes pro-russes que j'ai eu vent comme quoi qu'ils avaient émis un manifeste le 23 juillet, le jeudi, et qui voulait s'en prendre aux infrastructures essentielles. Et le matin du 24, il y a une vidéo qui a été produite en ligne sur le canal de Telegram de ce groupe-là, indiquant qu'ils avaient eu accès à un système de contrôle industriel de la municipalité de Saint-Noël.
0: Et à votre connaissance, est-ce que ces groupes-là, ils sont eux-mêmes surveillés par la police? Si on peut retrouver ce genre d'informations quand même assez inquiétantes?
1: Il le serait selon des informations que j'ai eues, mais je veux dire de quel degré. Ouais. Avant que j'intervienne, je peux vous dire qu'il y avait une forme de complaisance, disons, de la part des autorités en mode été, en mode estival, et qui fait en sorte qu'ils n'étaient peut-être pas au fait de qu'est-ce qui se passait. Et lorsqu'on a contacté la municipalité le mercredi, le vendredi, je veux dire, même eux, le vendredi, la municipalité est fermée. Et les dirigeants, les responsables à qui qu'on a pu jaser, ben, on les a sortis de leurs vacances, entre guillemets. Donc, est-ce que c'est cette complaisance-là ou tout simplement les gens ne s'y attendaient pas? Moi, je crois qu'avec expérience antérieure, je peux vous dire que la cybermenace, elle est souvent sous-estimée dans ce domaine de contrôle industriel. Et cet incident-là en démontre un peu qu'est-ce qui en est résulté.
0: Mais il peut quand même, ça peut quand même se faire se poser des questions là, parce qu'une usine d'eau potable, pourquoi est-ce qu'on voudrait lancer une cyberattaque contre une usine? C'est quoi le but?
1: Le but, il y en a plusieurs. Le premier, s'arrêter de causer un chaos réel et causer dommage à la population, autrement dit, par soit un empoisonnement ou l'arrêt de service, il aurait pu le réaliser. Ils avaient plein accès au système de contrôle. Maintenant, souvent, ces groupes de cybercriminels vont le faire pour l'exploit, filmant leurs intrusions, et ils sont capables de le montrer à l'intérieur avec leur organisation, et ils sont en mesure à ce moment-là de clamer, ben voici, nous avons accompli cet acte et on est bon pour le faire. Dans le manifeste du 23 juillet, je vous parlais, ils ont déclaré qu'ils voulaient démontrer comme quoi que la cybersécurité du Canada était faible, et la municipalité de Saint-Noël a été la première, et ensuite la station de pompage de Georgetown dans le comté de Halton a suivi, démontrant qu'ils y ont eu accès facilement.
0: C'est une façon de dire, si on voulait vous empoisonner, on pourrait, quoi.
1: Oui, définitivement, le potentiel, il est là. Et là, on parle aussi de système de traitement des eaux. Le traitement des eaux, c'est quand même, ça frappe l'imaginaire, et ça va directement aux citoyens. Donc, demain matin, imaginez que vous ouvrez le robinet, il n'y a pas rien qui coule, c'est quand même troublant. Tout en étant aussi conscient que ça pourrait arrêter l'alimentation en eau pour une bombe fontaine, pour éteindre un feu, ou même un hôpital pour traiter ses patients. Mmh. Donc, ça a des conséquences réelles, à grande portée. Et pour ça, c'est quand même matière à réflexion. Puis c'est pas la première fois, pas le premier incident qui est au Canada. Et ça a été rapporté d'ailleurs dans le rapport annuel du Centre de la sécurité des télécommunications, dans son rapport annuel de 2025, citant qu'une municipalité au Québec a subi le même sort, et la municipalité n'a pas été dévoilée. Mais pareil, ça demeure systématiquement la même chose à chaque fois. Autrement dit, il y a des incidents, on en parle très peu, on passe un autre appel parce qu'il n'y a pas eu de conséquences. Le jour qu'il y aura des conséquences, Alexia, ben il va peut-être être trop tard.
0: Ah oui, tout à fait. Puis à votre connaissance, est-ce que ces groupes de pirates là, ils ont un lien avec le gouvernement russe? Est-ce qu'ils agissent de leur propre chef? Est-ce qu'on en sait un peu plus là sur l'origine de ces attaques là?
1: Je peux vous affirmer que ces groupes cybercriminels russes, ben je veux dire, sont autonomes, sont tolérés par le gouvernement parce qu'ils sont connus. Ils posent souvent des gestes à connotation politique pour le gouvernement. On a eu d'ailleurs un très bel exemple lorsqu'il a débuté les opérations en Ukraine en février 2022. Et donc, ces groupes-là se polarisaient et répandait le message que la Russie le faisait pour une bonne cause, etc. Maintenant, je vous donne un exemple canadien qui est arrivé pas si longtemps, M. Vachon-Desjardins, qui était fonctionnaire fédéral à Gatineau. Martineau travaillait pour le groupe russophone NetWalker et faisait ses crimes ici au Canada. Il en a fait pour 45 millions de rançons logicielles et il s'est fait avoir, puis là, il purge sa sentence aux États-Unis. Mais ça donne le ton que c'est le fruit le plus bas de l'arbre qui a été attrapé. Ce ne sont pas les groupes qui sont protégés en Russie ou ailleurs dans le monde sans extradition judiciaire.
0: Mais est-ce qu'on peut penser que finalement ce genre d'événement, ben peut-être c'est du pain béni pour nous parce qu'on repère des failles de sécurité et là on peut s'y atteler. Est-ce qu'il va y avoir même un travail sur nos infrastructures importantes comme les infrastructures là qui ont été attaquées, qui visent l'eau potable? Est-ce qu'on va faire en sorte que ça n'arrive plus ou que ce soit rendu plus difficile pour être atteint par des cyberattaques?
1: Je le prends comme ça, Alexia, et j'espère que les autorités vont mettre en place les démarches. Je veux dire, au national, c'est le Centre canadien de la cybersécurité qui en a le mandat, qui produit la documentation que toutes les municipalités devraient lire et mettre en place dans les meilleures pratiques. Cependant, c'est vu que l'eau, la gestion de l'eau, c'est une compétence provinciale, bien, on revient à chaque province de mettre de l'avant un plan pour améliorer le sort des municipalités avec le système de traitement des eaux et surtout de faire appliquer les meilleures pratiques de cybersécurité. J'aurais en tête un exemple de mettre en place l'utilisation de la anciennement la norme appliquée à Cybersécuritaire Canada, qui est maintenant renommée sous CAN DGSI 104, et qui sont 56 des meilleures pratiques envers les petites et moyennes entreprises. Mmh. Et donc, si les municipalités seraient tenues de suivre cette norme-là, bien, il y aurait déjà un bel avancement, parce que si une fois établie, bien, il faut la suivre, il faut l'auditer, et comme ça, il y aurait moins de risques que ces systèmes industriels soient exposés inutilement, et de cette façon-là, on pourrait dormir un peu mieux avec plus de quiétude. Maintenant, n'en revient que ces municipalités et provinces d'en prendre la décision, et l'initiative surtout, de le mettre de l'avant avec les conseils techniques du Centre canadien de la cybersécurité.
0: Est-ce que ça veut dire que c'est un peu difficile d'identifier les types de structures qui sont à risque ou qui n'ont pas une protection suffisante contre les cyberattaques?
1: Je vous dirais, Alexa, il faut prendre ça pareil en assumant qu'ils ne sont pas sécuritaires. Mmh. Et aller faire l'inventaire, aller faire la détermination, lesquels le sont, lesquels ne le sont pas. Ça serait beaucoup plus prudent de procéder ainsi qu'assumer qu'une grande ville est mieux protégée qu'une ville de région ou de petite dimension. Moi, je pense que ce serait la meilleure façon. On ferait l'inventaire, on aurait l'inventaire à jour au moins des systèmes. Et après ça, ben, on saurait avec certitude lesquelles sont bien protégées de celles qui ne sont pas.
0: Et pour ceux qui nous écoutent, peut-être des personnes qui sont eux-mêmes propriétaires d'une entreprise, est-ce que ils doivent penser que bon, moi j'ai une petite entreprise, donc je suis pas vraiment une cible privilégiée pour les pirates, ou est-ce qu'ils devraient se renseigner et essayer justement de se protéger contre d'éventuelles attaques?
1: N'importe quelle organisation qui est branchée sur Internet d'une façon personnelle, institutionnelle ou d'affaires sont à risque de se faire pirater éventuellement si les bonnes pratiques de cyberhygiène ne sont pas appliquées systématiquement. Mmh. Alors, c'est à chacun des entreprises, chacun des gens d'affaires de s'assurer que leur équipe y voit clairement que les bonnes pratiques sont appliquées. D'ailleurs, on est aujourd'hui le deuxième mardi du mois. Il y a des correctifs Microsoft qui ont été dévoilés et de d'autres fabricants, de d'autres distributeurs de logiciels. Donc, c'est ce moment dans le mois qu'il faut voir à appliquer les correctifs et de s'assurer qu'ils sont faits de façon rapide, parce que de plus en plus, les fenêtres d'opportunité pour les bandits sont de plus en plus courtes. Et donc, si un système n'est pas corrigé, est exposé à Internet, bien, il risque plus rapidement de se faire pirater, donc les failles soient exploitées. Alors, c'est un travail constant. Ce n'est pas l'objet d'une action unique dans le temps, mais bien une nouvelle culture de travail qu'il faut mettre de l'avant et après ça, s'assurer que le suivi est bien fait.
0: Mais on consulte qui ou quoi pour arriver justement à mieux se protéger? Si on n'a aucune idée, on n'est pas quelqu'un de très dans la tech, là, on va dire. Comment est-ce qu'on s'entoure pour arriver à se protéger, à protéger son entreprise?
1: C'est une excellente question parce que les gens, des fois, ils prennent pour acquis que ça se fait tout seul, mais non. Des consultants indépendants comme moi ou des compagnies qui sont dans chacune de nos régions, surtout dans les villes, ben il y a des magasins qui vendent des PC, autrement dit, de la technologie qui peuvent peut-être offrir des services conseils, mais il y a aussi des indépendants qui peuvent le faire et qui vont compléter justement ce manque de connaissances afin de pallier à ces manques-là.
0: Oui, des ressources vraiment très importantes. On le voit, ben, on est quand même très vulnérable aux cyberattaques pour plusieurs entreprises et même au-delà des entreprises. Là, on le voit, des infrastructures, usines d'eau potable qui, je le rappelle, ont été la cible de cyberattaques de pirates pro-russes fin juillet. Steve Waterhouse, vous avez vous-même alerté là, les autorités. Vous êtes expert en cybersécurité. Merci beaucoup d'être venu nous expliquer cet événement-là.
1: Toujours un plaisir. Bonne fin de journée.
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0: On va vous reparler un petit peu de cyberattaque dans la prochaine heure. En fait, ce sont nos collègues de l'émission Le 6 à 9 ce matin qui ont reparlé de cette attaque par rançongiciel au Centre des sciences de la santé cette semaine. Ça a touché plusieurs systèmes, en fait, hein, l'accès aux portes, le chauffage, la ventilation, la climatisation. On va essayer de mieux comprendre ce qui s'est passé. Ils ont accueilli Patrick Mathieu, qui est conseiller en cybersécurité. On vous rediffusera un extrait là de cette entrevue. Mais ce dont on va parler aussi, ce sont des Canadair, ces fameux avions citernes qui sont extrêmement utiles, surtout l'été. Là, la vallée de l'Okanagan en Colombie-Britannique brûle encore énormément avec des très très gros feux, beaucoup d'hectares brûlés. C'est important d'avoir accès à de tels avions pour combattre les flammes, et c'est une expertise vraiment canadienne, hein, qui permet d'avoir ces avions-là. C'est une entreprise qui se trouve à Calgary. Notre collègue Tiffany Roquette a pu aller en visiter un petit peu ces installations-là, voir comment se passe la production, qui est quand même assez lente. Tout se fait à la main dans l'usine de Canadair. Alors, il y a des besoins pour plus d'avions, surtout pour les prochaines années où on sait que les feux vont être de plus en plus dévastateurs. Comment ça se passe cette production? Est-ce qu'on peut augmenter la cadence? Que de questions qu'on aura pour elle? On la retrouvera donc juste après le bulletin de nouvelles d'Alexia Boyer. On se retrouve de l'autre côté.

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4: Bonjour, il est 16h, ici Alexia Boyer, ravie de vous retrouver pour votre bulletin de nouvelles. Le conseiller municipal de Transcona, Russ Wyatt, est visé par 3 nouveaux chefs d'accusation. Agression sexuelle, administration de substances nocives dans l'intention de mettre en danger la vie d'autrui ou de causer des lésions corporelles, et possession de psilocybine, une substance contrôlée. Hier, il a été arrêté et inculpé pour 2 des 3 chefs d'accusation. L'unité des crimes sexuels avait ouvert une enquête en avril dernier à la suite d'un signalement d'agression sexuelle qui remonte à octobre 2023. La victime a déclaré avoir fait la connaissance d'un homme adulte en juillet 2023 sur un réseau social et avoir rencontré à plusieurs reprises. Lors d'une de ces rencontres, ils se sont retrouvés dans une résidence du sud-ouest de la ville. Sur place, la victime aurait été droguée à son insu et agressée sexuellement. L'unité des crimes sexuels a mené une enquête et a identifié Russ Wyatt comme suspect. Dans ce cadre, la police a mené une perquisition au domicile du conseiller municipal de Transcona. Les agents y ont saisi environ 7 grammes de psilocybine. Russ Wyatt a été remis en liberté sous caution. De nombreux feux de forêt non maîtrisés continuent de sévir en Colombie-Britannique, où l'état d'urgence a été décrété samedi. Les policiers combattent sans relâche les brasiers. Des milliers de sinistrés qui espèrent rentrer à la maison devront faire preuve de beaucoup de patience, selon les autorités locales. Andrea Williams est à Pettington.
5: Les sinistrés de la communauté de Summerland vont devoir prendre leur mal en patience. Hier soir, le maire de la ville, Doug Holmes, s'est adressé à eux lors d'une conférence de presse. Visiblement émotif, il a salué l'entraide et la résilience dont fait preuve sa communauté, mais a averti que le retour ne serait pas pour bientôt. Nous ne rentrerons pas de sitôt, dit-il. Nous devons continuer à nous entraider, ainsi que nous préparer à ce que nous aurons perdu lorsque nous serons rentrés. La communauté d'environ 22 000 personnes située à moins de 20 km au nord de Penticton a dû être évacuée en raison du feu de forêt Bald Range qui brûle toujours sur environ 155 km² et qui est toujours non maîtrisé. Les autorités indiquent que les pompiers sont à pied d'œuvre pour maîtriser les flammes, mais le terrain escarpé et l'épaisse fumée compliquent leur travail. Elles ajoutent qu'un plan de retour des sinistrés est en préparation, mais que les autorités devront d'abord se rendre sur les lieux pour évaluer les dégâts, ce qui est pour le moment impossible. Pendant ce temps, l'aide s'organise à Penticton, où de nombreux sinistrés ont trouvé refuge. Certains dorment dans leurs véhicules motorisés ou leurs voitures. Des pancartes faites à la main annonçant des vives gratuites sont affichées à certains endroits et une église offre du café et des réunions d'entraide. L'odeur du feu, elle, est toujours aussi forte et l'épais brouillard de fumée limite la visibilité. Mardi matin, le sud de la vallée de l'Okanagan faisait d'ailleurs l'objet d'un avertissement de risque élevé en matière de qualité de l'air de la part d'Environnement Canada. Et Sandra Williams, Radio-Canada, à Penticton, en Colombie-Britannique.
4: Nouveau revirement dans les négociations commerciales entre le Canada et les États-Unis. Le ministre responsable du commerce Canada-États-Unis, Dominique Leblanc, et son homologue américain, Jamieson Greer, souhaiteraient présenter une proposition commune au président américain ces prochains jours, selon des sources de CBC. Ottawa espère ainsi éviter les nouveaux droits de douane de 50% que menace d'imposer Donald Trump à partir du 19 août. Le ministre Leblanc est arrivé à Washington pour poursuivre les discussions. Il s'agit de sa troisième visite dans la capitale américaine en autant de semaines.
6: Ailleurs dans le monde.
4: En Colombie, le bilan du puissant tremblement de terre qui a secoué l'ouest du pays hier matin ne cesse de s'alourdir. Les autorités rapportent 240 morts et plus d'un millier de blessés. Les secours sont toujours à la recherche de survivants, mais le temps presse. Éric Plouffe raconte.
7: À Cali, comme dans des dizaines d'autres villes et villages de l'ouest de la Colombie, de nombreux secouristes et bénévoles fouillent sans relâche les décombres de bâtiments résidentiels effondrés dans l'espoir d'y trouver des survivants. Devant ce qui était un immeuble de 34 logements, on demande le silence à certains moments pour pouvoir entendre les éventuels appels à l'aide de personnes prisonnières des décombres. Un chien de sauvetage participe également aux efforts de recherche en fouillant les amoncellements de gravats. Le secouriste Javier Munoz dit qu'il a entendu la voix d'une femme provenant des décombres. Il croit qu'elle est coincée dans une voiture. Elle semble avoir du mal à respirer, ajoute-t-il. À Pereira aussi, c'est une course contre la montre pour retrouver des survivants. Le secouriste de la Croix-Rouge, José Fernando Osma, dit qu'il dispose d'environ 24 heures encore pour en retrouver, en précisant que la présence de poches d'air isolées ou d'espaces préservés pouvait permettre à certains de survivre plus longtemps. Plus d'un millier de bâtiments ont été endommagés ou détruits par la force de ce tremblement de terre qui a été ressenti jusqu'en Équateur, au Panama et au Venezuela. Ces pays sont situés sur la ceinture de feu du Pacifique, qui est une zone de forte activité sismique et volcanique en raison des mouvements des plaques tectoniques. Éric Ploufras au Canada, Montréal.
4: Pour finir, l'Iran affirme que le détroit d'Ormuz restera fermé tant que les États-Unis n'auront pas accepté ses conditions. D'après le secrétaire du Conseil suprême de sécurité du pays, les États-Unis devront notamment mettre fin à la guerre et débloquer les fonds iraniens gelés à l'étranger. Pour Téhéran, Washington devra aussi respecter les engagements pris dans le cadre du protocole d'accord visant à mettre fin au conflit conclu en juin. Voilà, c'était votre bulletin d'information. De retour à votre émission L'Actuelle.
0: h 06, ici Alexia Bille pour vous parler dans cette prochaine heure trottinette électrique. On a eu plusieurs incidents là récemment au Manitoba. Fin juillet par exemple, un monsieur âgé renversé à la sortie du bus par une personne qui se trouvait en trottinette électrique. Ça peut être dangereux là, ces fameuses trottinettes. Alors un peu partout au pays, il y a des réflexions évidemment qui sont engagées sur la réglementation. Est-ce qu'il faut un âge minimum? C'est le cas par exemple au Manitoba, c'est 16 ans, mais est-ce que ça prend autre chose? On va parler plus en longueur là de ces questions-là avec André Durocher, qui est directeur plutôt de la fondation CAA Québec. Ce sera vers 16h45. Testament numérique, je ne sais pas si c'est quelque chose qui vous parle. Peut-être vous avez un testament ordinaire, mais est-ce que vous êtes déjà posé pour réfléchir à ce qui va se passer pour vos données le jour où vous allez mourir, pour vos photos, pour vos comptes sur les réseaux sociaux? C'est le sujet d'une recherche en ce moment. On entendra sur la question un étudiant en informatique à l'Université du Manitoba qui est co-auteur de cette recherche. Ce sera vers 16h20. Et dans quelques instants, on parle incendie et puis combat contre les flammes.

0: Ce qu'on entend là, c'est le vol d'un Canadair au-dessus des feux qui ravagent en ce moment la vallée de l'Okanagan en Colombie-Britannique. Le Canadair, c'est donc un avion citerne unique qui est vraiment devenu un symbole de l'expertise canadienne dans la lutte contre les feux, au point où y a de nombreux pays qui veulent en commander plus. Mais bon, la fabrication, elle est quand même très lente et on va en discuter avec Tiffany Roquette qui a visité l'usine de fabrication des Canadair qui se trouve à Calgary. Bonjour Tiffany.
1: Bonjour Alexia.
0: Alors, elle en est où la production en ce moment là des Canadair?
1: Pour bien comprendre, il faut se rappeler que les Canadair, on a interrompu la production en 2015. Bombardier, à l'époque, qui était le constructeur de ces Canadair-là, ne recevait plus de commandes. Ça paraît fou, mais oui, il n'y avait plus de commandes des Canadair. Et donc, pendant 10 ans, on n'en a pas eu besoin. Et là, il y a eu beaucoup plus de feux intenses et des commandes et des gens qui demandaient de nouveaux Canadair, surtout que les anciens commençaient à devenir vieux. Donc, l'année dernière, De Havilland Compagnie a relancé la fabrication des Canadair depuis Calgary. Je les ai visités l'année dernière et vraiment, on était au balbutiement. Là, on était juste à l'assemblage de la première aile du premier avion. Je suis retournée les voir cet été et on peut voir que le hangar, là, est rempli de travailleurs. On commence à voir un avion prendre forme. Mais ça n'empêche pas qu'on est seulement à l'assemblage des deux premiers Canadair, donc fabriqués depuis 2015. Des avions qui vont aller à la Grèce et à la France. Mais il y a beaucoup plus de demandes que ça. J'en ai discuté avec le vice-président des affaires corporelles.

0: comprends l'importance de ces avions-là, mais est-ce qu'on pourrait faire quelque chose pour essayer d'accélérer la cadence?
1: Bon, au niveau de la production elle-même, c'est très, très manuel. Vraiment, c'est des gens à la perceuse, au crayon, à papier, là, à tracer des lignes. Donc, il y a très peu d'automatisation et Diavelin ne veut pas vraiment aller vers l'automatisation aussi parce que pendant 10 ans on l'a pas produit, donc ils préféraient garder la méthode traditionnelle pour s'assurer que ça soit bien fait. Ils ont aussi un problème de place, ce sont des avions avec une aile unique de 30 mètres de long, donc il faut beaucoup de place pour l'assemblage final, et l'usine que Diavelin veut construire sera pas prête avant 2028. Donc ça repousse aussi un peu les délais. Puis il y a d'autres inquiétudes un peu plus économiques du côté du constructeur. Écoutez là-dessus encore Neil Sweeney.
2: When you're producing an aircraft, you want to make sure that you don't ramp up production then have fall off a cliff. So, you know, we've got 3,000 people working for us across the country.
1: Ce qui inquiète Diavelin de grossir trop vite là pour répondre à cette demande qui est là maintenant, c'est que ben, dans quelques années, il n'y ait plus autant de demandes et donc ils doivent licencier des gens là qui travaillent. Il y en a 3 000 qui travaillent à Diavelin Canada au Canada. Alors, leur solution, c'est oui, de s'agrandir en mettant en place une deuxième chaîne d'assemblage si il y a assez de commandes. Et ils regardent notamment du côté du gouvernement fédéral. Ils disent si le gouvernement fédéral nous en commande 50 pour établir une flotte aérienne nationale, par exemple, de Canadair, bien là, on mettra en place une deuxième chaîne d'assemblage.
0: Et qu'est-ce qu'il pense, le gouvernement fédéral, par rapport à cette proposition-là?
1: Bon, il n'a pas répondu clairement, précisément à la demande en disant oui ou non. Ils disent qu'ils examinent encore les réponses à des consultations sur la lutte contre les incendies qui ont été mises en place, qui sont terminées en mars 2026. Il y a de plus en plus d'appels, il faut le dire, à la mise en place de cette flotte nationale de la Fédération canadienne des municipalités, première ministre de l'Alberta qui a parlé à ses homologues provinciaux. Il y a eu un rapport sénatorial aussi en juin qui parlait aussi de mettre en place une flotte nationale. Cet été, Ottawa a déjà commencé un petit peu en louant 10 aéronefs qu'elle peut prêter ensuite aux provinces et territoires pour la lutte contre les incendies. Et ce sont des ressources très demandées. C'est ce que m'a dit la chargée de communication au Centre interservice des feux de forêt du Canada à Wasissé.
3: Après, c'est sûr qu'il y a des moments où on a dû se regrouper et se dire « Ah, il faut voir où sont les priorités ». Clairement, parce que parfois, il y a plusieurs demandes qui arrivent, ce sont des demandes pour les mêmes aéronefs ou les mêmes ressources.
1: Et d'ailleurs, cette année, on n'a pas de prêter ces ressources-là à l'international parce qu'il y avait trop de demandes au sein même du Canada.
0: Tiffany, est-ce qu'il n'y a pas quand même un risque à trop attendre?
1: Ouais, d'avoir une réponse. Faut nuancer. Il y a des arguments pour ou contre parce que, oui, on focalise beaucoup sur les Canadairs, mais aussi tous les gens qui luttent contre les incendies se disent, c'est iconique, mais c'est pas le seul outil, c'est pas un outil qui va remplacer les pompiers sur le terrain. Donc, si on investit beaucoup d'argent là-dedans, il faut voir, est-ce qu'on a de l'argent aussi pour investir dans les pompiers sur le terrain? L'autre chose que disait notamment John Gradek, qui est chargé d'enseignement à l'Université de McGill, c'est que, faut savoir combien d'aéronefs on a besoin de mettre en place, et ça, on n'a pas encore de stratégie nationale au Canada de lutte contre les incendies. Donc, il faut l'avoir, cette stratégie, mais lui dit il faut pas non plus trop tarder à la mettre en place, cette stratégie. Voici ce qu'il dit là-dessus.
4: Si on n'augmente pas la capacité de la production et la capacité de produire les appareils pour satisfaire la demande, non seulement en France, à travers le monde, on risque de perdre tout. Tout. Et aussitôt que les Français lancent le F-100, on est fini.
1: Parce qu'il y a de la concurrence, hein, l'international. En France, il y avait 3 entreprises émergentes là, qui veulent remplacer le Canadair. La bonne nouvelle, c'est que, ben, comme on le voit avec le Canadair, ça prend du temps à mettre en place une chaîne d'approvisionnement et une chaîne d'assemblage. Donc, le Canada a encore un peu de temps pour prendre sa décision. Mais il faut pas trop tarder non plus.
0: Ouais, parce que malheureusement, en attendant, mais les incendies sont assez importants. On parlait de l'Okanagan, notamment en Colombie-Britannique. Ça brûle beaucoup, beaucoup en ce moment. D'où l'importance de ce matériel comme le Canadair dont vous nous parliez là, Tiffany Roquette. Merci beaucoup de cette petite immersion dans cette usine.
1: Je vous en prie. Au revoir.

0: Sans avion, une collaboration entre MPL et l'artiste Clou. 16h18, vous avez peut-être un testament, mais est-ce que vous avez un testament numérique? Parce que oui, on laisse pas seulement nos biens matériels en quittant cette terre, on laisse également toutes nos données. Alors il y a une équipe de chercheurs de l'Université du Manitoba qui étudie actuellement la gestion de cet héritage numérique, essayer de comprendre un petit peu comment est-ce que les Canadiens perçoivent la protection de leur vie privée, de leurs données virtuelles après leur décès. Ma collègue Océane Kouassi s'est entretenue plutôt avec Simon Wermy, qui est un étudiant en informatique à l'Université du Manitoba. Il est co-auteur de cette recherche.
1: Alors, nos études examinent le testament ou l'héritage numérique pour les gens et comment ils planifient leur héritage pour quand ils meurent. Alors, ça suppose à des concerns de sécurité, mais aussi de souvenirs. Alors, comment ils veulent les gens après d'eux, comme leurs enfants ou leur famille, de leurs souvenirs, mais aussi dans les cas où il y a des problèmes de sécurité, ou puis ils ont des courriels, ou des informations qui vont pas les gens savoir, et ils veulent qu'ils sont deleted, ou ils ne veulent pas qu'ils sont dans sur l'Internet. Alors, ils veulent des gens qui veulent les enlever, mais s'ils n'ont pas de plan pour les faire, ça surpasse pas. Alors, il y a des concerns.

0: comme ça.
1: Pourquoi vous avez décidé de mener cette étude maintenant?
0: Je pense que c'est bien pour le temps. Beaucoup de nos vies, c'est maintenant sur la technologie. On a des photos, comme j'ai dit, des courriels, des affiches et toutes sortes de choses qui se trouvent sur l'Internet. Et maintenant que nos vies se bougent dans cette façon digitale, on doit commencer de penser qu'est-ce qui se passe quand des gens meurent et qu'est-ce qu'on fait avec toutes ces choses. C'est pas comme il y a 30 ans ou 50 ans où il y avait seulement ton maison, les choses dans ta maison et quoi que ce soit. Maintenant, il y a tout ça et puis aussi toutes les choses dans les ordinateurs.
1: Est-ce que toutes les plateformes de médias sociaux ont des fonctionnalités qui permettent aux utilisateurs de gérer leurs données après leur mort?
0: Pas toutes les plateformes. Un qui est assez bien à faire, c'est Facebook. Mais il y a encore beaucoup de plateformes qui n'ont pas de système pour gérer les données à des gens après la mort. Les autres, comme les grandes compagnies de technologie comme Google et Microsoft, ils ont des systèmes pour le faire. Mais autrement, les plus petits ou pas, des compagnies qui ne sont pas centrées sur la technologie, ont presque pas de système pour prendre soin des données. Et même les uns qui sont là ne sont pas très bien et ils ne sont pas très communiqués à des gens. Alors on fait des études pour établir comment on peut avoir des gens plus informés sur ces types de technologies.
1: Est-ce que vous avez des exemples de plateformes qui n'ont pas cette fonction?
0: Un qu'on parle avec les gens, c'est des choses comme... C'est pas vraiment les choses de technologie, comme les grands, mais comme ton bill de hydro, ou des choses comme ça. Ou si tu as même si tu vis dans la même maison ou quoi que ce soit, et tu as le mot de passe pour accéder à ces accounts, et si tu n'as pas et tu dois payer, comment est-ce que tu le fais? Quand le gens qui payent meurent, ils n'ont pas leur chose de banque ou quoi que ce soit. Des autres exemples, c'est des formes de plateformes de sociaux qu'ils n'ont pas. Je pense que Mastodon n'a pas. Je ne suis pas vraiment... Les uns qui, on regarde pas vraiment les uns qui ont pas, on regarde les uns qui ont. Mais même les uns qui ont comme Microsoft et Apple, c'est pas bien. Alors, si on peut seulement supprimer les choses, on peut pas donner. Alors, si tu as des photos sur Apple ou Microsoft ou quoi que ce soit, ou des affiches que tu veux donner, tu peux pas. Tu peux seulement les supprimer. Alors, c'est une partie de l'héritage qui est importante, de donner des choses de ta vie à les gens. Alors, même les uns qui sont là dans notre opinion, sont pas bien pour le système, pour l'héritage.
1: Et quels seraient les risques si une personne, avant sa mort, n'a pas fait de testament pour ses données? Quels pourraient être les risques?
0: Yeah, alors... Il y a, comme j'ai dit, il y a deux risques majeurs. Il y a des risques de souvenir, de ne pas être souvenir. Alors, tu perds tes photos, des vidéos, des files, quoi que ce soit, que tu penses que c'est important à donner à tes enfants, ou même te donner à des communautés ou des réseaux communautaires, comme des musées ou des universités ou quoi que ce soit. Alors, si tu as pas ce testament, ces choses ont des go to the void. Ils sont perdus pour tout le temps. Les compagnies ont peut-être accès, mais pas les gens. L'autre problème, c'est la sécurité. Alors, on commence à voir des scams et des choses qui attaquent des gens qui ont perdu quelqu'un. Alors, ils trouvent des obituaries et ils prennent l'information de ça et ils prétendent d'être une personne qui est mort, et contacte un membre de famille qui peut-être pas entendu, quelqu'un dans un autre pays ou qui est loin du centre de famille qui connaît le gens qui est mort. Et en ce cas, ils demandent d'argent, quoi que ce soit. On aussi voit des problèmes de réputation ou des personnes de contact et dit, tu sais, cette personne est morte, j'ai accès à leur courriel et ils ont des problème de gambling ou quoi que ce soit. Et je vais dire à tout le monde si tu ne me payes pas 500$. Alors, il y a des choses comme ça où il y a maintenant toutes les choses en ligne et

0: Et ça se pose un problème sécuritaire quand il n'y a pas quelqu'un qui est vivant pour prendre soin d'eux.
1: Ça veut dire qu'une fois mort, les données appartiennent... Est-ce qu'elles appartiennent à tout le monde ou elles appartiennent aux plateformes numériques?
0: Au moment, on ne sait pas vraiment. Alors, pour la majorité des plateformes, c'est les plateformes qu'ils ont qui prennent soin. Mais on pense que ça devrait être les gens qui prennent soin des testaments, les enfants ou quoi que ce soit. Pour maintenant, c'est les plateformes. Et les plateformes peuvent faire n'importe quoi ils veulent avec. Alors, s'ils veulent utiliser ces données pour créer leur nouveau AI ou quoi que ce soit, ils peuvent. Et peut-être les gens veulent pas ça. Alors, il y a une partie de ça aussi de consentement pour les gens.
1: Vous avez aussi mené une enquête avec une tranche de la population. Maintenant qu'ils savent tout ça, quelles sont les réponses que vous avez récoltées?
0: On a trouvé que c'était avec les personnes âgées qu'on a fait une enquête avec. Et on a trouvé qu'à peu près 40% avaient planifié quelque chose pour leur héritage numérique. Alors ça, c'est un plan ou... Pour la majorité, c'était juste l'accès. Alors, il sait, j'ai tous les mots de passe dans un file quelque part ou sur un document et je donne à mes enfants ou à n'importe qui quand je meurs. Il y avait une seule personne qui avait un plan. Alors, c'était, il y a tous les mots de passe et je veux que c'est tout supprimé. Tous les autres avaient juste l'accès et puis les 60% n'avaient pas planifié dessus. Alors, quand nous avons commencer de parler avec les gens, ils pensaient que c'était très important. Alors, ils reconnaissent qu'ils ont beaucoup de choses en ligne, et pas même en ligne, sur les objets comme les ordinateurs et les téléphones et quoi que ce soit. Et ils reconnaissent qu'ils voulaient faire des plans. Alors, du 60% qu'il y avait, qui n'avaient pas de plan, presque tous avaient voulu faire des plans pour leur héritage numérique. Ils pensaient que c'était important et voulaient apprendre plus. Alors, on avait même des gens qui ont venu à l'enquête pour apprendre à propos de l'héritage numérique, pas même pour, ils ont parlé à propos de leurs expériences. Alors, ça, c'était bien à voir aussi.
1: Ben, vous avez parlé à des personnes âgées et on se demandait à partir de quel âge on peut considérer à faire un testament numérique.
0: À n'importe quel âge, comment tu peux commencer n'importe quel. Les personnes âgées pensent plus souvent à leur héritage et leur testament. Alors, ils sont le tranche d'âge qu'on travaille avec plus souvent. Mais on a aussi des gens qui sont 35 et plus qui pensent à propos de leur héritage numérique. Et c'est pour les gens qui sont plus jeunes, ils ont beaucoup plus de choses qui se trouvent sur la technologie. Alors, pour eux, c'est presque aussi important pour faire ces plans parce que si toute ton vie existe sur un téléphone ou un ordinateur et il y a un accident ou tu meurs soudainement, ça pose un problème pour les gens qui doivent prendre soin de tes affaires quand tu meurs. Alors, n'importe quel âge, mais les gens âgés, plus souvent, examinent leur héritage.
1: Est-ce que la famille peut toujours réclamer les données numériques de la personne qu'ils ont perdue?
0: Pas souvent. C'est dépendant sur les plateformes. Alors, si vous avez intérêt à travailler avec des plateformes comme Apple et Google, ils ont une chose called Legacy Contact. Et dans cette façon, tu peux lister un account, des gens ou une personne qui peut accéder à leurs choses et supprimer ou prendre soin des choses. Mais si tu n'as pas le processus pour avoir les données des gens, c'est difficile. Et beaucoup du temps, ça ne passe pas. Alors les compagnies disent on n'a pas de façon de vérifier si tu connais ce gens. Ils sont morts, alors on ne peut pas les demander. Alors, ça pose un problème. Si tu n'as pas une legacy contact, tu ne peux pas vraiment donner tes choses à des gens, sauf si tu as écrit tes mots de passe ou quoi que ce soit quelque part.
2: Alors, celui qu'on entendait, c'est Simon Wormy, qui est un étudiant en informatique à l'Université du Manitoba. Il est donc co-auteur de cette fameuse recherche sur le testament numérique. C'était très intéressant. Il était au micro de notre journaliste Océane Kouassi. 16h.

0: 7h30, on rejoint Alexia Boyer pour parler de ce conseiller municipal de Transcona, la Ross Wyatt, qui est visé par 3 chefs d'accusation supplémentaires. Est-ce que vous nous entendez, Alexia?
1: Excusez-moi, je fais face à un petit problème technique. Ah. Pouvez-vous continuer l'émission, s'il vous plaît?
0: Mais pas de souci, on se reparlera plus tard dans cette émission. En tout cas, si vous voulez en savoir plus sur le conseiller Ross Wyatt, on vous en dira plus. Je vérifie en ce moment même, est-ce qu'on a déjà un article qui est en ligne? Non, pas encore, mais ça ne saurait tarder. On vous reparlera donc de tout ça. En attendant, à Winnipeg, pour l'instant, 20 degrés Celsius, c'est généralement nuageux. On prévoit des averses dès ce soir, ça va se dégager par la suite. Demain, alternance de soleil et de nuages. Il fera 24 à Winnipeg. Brandon, 21, gris. Pas de précipitation pour ce soir. Ça va arriver plutôt demain en après-midi. Il fera 22 degrés. Plus au nord, Thompson, 18 et de la grisaille. Les averses dès ce soir, mais aussi demain toute la journée avec des risques d'orage. Il devrait faire un maximum de 18 demain mercredi. Extrême nord-est, très très gris en ce moment à Churchill, 12 degrés. Les averses sont vraiment pas loin et là encore, elles devraient persister toute la journée demain, 11 degrés maximum de prévu. Finalement, dans le nord-ouest ontarien, Kenora, 23, un peu de grisaille, les averses, 40% de probabilité d'averses pour ce soir, 30% pour demain. En après-midi, il devrait faire 23 degrés. Daniel, est-ce que vous avez quelque chose pour nous à la circulation?
2: Malheureusement, oui. Ah. Alors, je vois énormément de rouge sur ma carte de Winnipeg. Alors, je commence avec le nord-ouest. Il y a un accident sur Notre-Dame, tout près de Weston, qui bloque deux des voies allant vers l'est. Alors, pour éviter les véhicules, il faut rester à la gauche. Des délais importants dans ce secteur. Et sur ma carte, je vois des perturbations. Alors, je fais ça avec des guillemets, puisque je ne sais pas s'il s'agit d'accidents, de véhicules en panne, mais il y en a plusieurs à l'instant. Alors, le premier, c'est sur Pembina, allant vers le nord. C'est tout près de l'avenue Fleet, Mulvey, Garwood, dans ce secteur-là. Alors, juste avant Confusion Corner, je vois des délais assez importants, maintenant allant jusqu'à Cordon. Également, dans le sud-ouest, il y a deux perturbations. Le premier, c'est sur Keniston, entre le chemin Rothwell et le croissant Lawson. C'est vraiment entre Sterling Lyon et McGilvery, je crois? Lindenwood, pardon. Alors, beaucoup, beaucoup de rouge en ce moment dans les deux directions sur Keniston. Et un petit peu plus au sud également, même sur Waverly, juste au sud de Schofield, il y aurait un accident, je devine, ou un véhicule en panne qui crée des délais pour les véhicules allant vers le sud. Alors, je pense que c'est tout. Laisse-moi juste faire un retour rapide sur ma carte. Ouais, voilà. Alors, 4 points. Chaud en ce moment côté circulation à Winnipeg. Je voulais également rappeler la fermeture du pont Louise pour permettre à la ville de faire des travaux. Alors, toutes les voies sont complètement bloquées sur Louise. Mm-hmm. Et ça, c'est jusqu'au 17 août.
0: Pas mal de choses à dire, mais merci beaucoup, Daniel. Je voudrais une petite seconde de votre temps juste pour vous dire, pour ceux qui sont impatients de savoir, la Ross Wyatt, conseiller municipal de Transcona, les 3 chefs d'accusation supplémentaires, agression sexuelle, administration de substances nocives dans l'intention de mettre en danger la vie d'autrui et ou de causer des lésions corporelle et possession de psilocybine. Il avait été arrêté et inculpé là il y a un petit peu plus tôt. On avait ouvert une enquête en avril dernier après le signalement d'une agression sexuelle. Là encore, on a quelques détails supplémentaires à vous donner un petit peu plus tard.
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0: En baseball, les Gold Eyes de Winnipeg sont de retour à la maison pour une série contre les Canaries de Sioux Falls qui va débuter ce soir. Ça va plutôt bien en ce moment pour les Gold Eyes qui ont enregistré récemment une série de 13 victoires, nouveau record de cette belle franchise. Et après les Canaries, la formation fera face aux Explorers de Sioux City, toujours à domicile. 40 victoires, 33 défaites pour l'instant pour la formation winnipégoise. Et puis en basketball, demain, les Sea Bears de Winnipeg vont débuter leur parcours en finale des séries éliminatoires de la Ligue élite canadienne. Ils vont jouer à Brampton contre les Honey Badgers avant de revenir à la maison pour les matchs 2 et 3 qui auront lieu samedi et dimanche. On rappelle que la finale, ça se joue comme une série 3-2-5.
4: Généralement, la majorité de ces attaques-là se produisent avec...
0: Celui qu'on entendait là, Patrick Mathieu, il va nous parler de cybersécurité. En fait, une attaque par rançongiciel, toujours difficile pour moi ce mot, au Centre des sciences de la santé de Winnipeg qui a perturbé certains systèmes techniques là, notamment l'accès à plusieurs portes ainsi que le chauffage, la ventilation.

0: la climatisation. Bon, Soins communs qui a quand même réagi en disant que les soins aux patients, les activités de clinique se sont poursuivies normalement. Mais ce matin, mon collègue Antoine Brière en a parlé donc au 6 à 9 avec Patrick Mathieu, qui est conseiller en cybersécurité avec Exius.com et cofondateur de Hackfest.ca.
1: Généralement, la majorité de ces attaques-là se produisent avec soit un courriel ou un virus quelconque là, qui rentre dans l'entreprise, qui va aller se propager pendant des semaines, voire des mois avant l'événement, pour voler les informations. Puis à un certain moment, ils vont chiffrer les serveurs, les machines, autant les laptops, tout ce qui est disponible, pour empêcher le système de fonctionner et demander une rançon par la suite. Par défaut, puis j'ai pas le chiffre exact, mais j'ai été regarder sur LinkedIn l'entreprise justement là, le HST de Winnipeg. Il semble pas avoir aucune équipe de cybersécurité ou de sécurité physique dans l'hôpital. Mm-hmm. Il ne semble pas faire de sécurité dans cet hôpital-là. Fait que par défaut, puis admettons qu'il y en ait quelques-uns qui sont pas sur LinkedIn, là, tant mieux, mais ça veut dire qu'il n'y a pas grand monde ou zéro qui sont en sécurité dans cette organisation-là. Fait que par défaut, on n'est pas très bien équipé pour faire quoi que ce soit, on s'entend. Mais c'est un hôpital, donc vous l'avez bien dit, là, l'impact peut aller beaucoup plus loin que juste la donnée. C'est un impact physique qui peut avoir vraiment des conséquences là sur la vie des patients ou la vie des personnes qui y travaillent. Là, ça a touché un système autant de ventilation, les portes, l'air conditionné. C'est carrément l'infrastructure de building, là, des bureaux en tant que tel. Ça arrive parce que la sécurité en place n'existe pas ou est très faible. Et généralement, ce qu'on se rend compte, c'est que le réseau informatique de tout ce qui est physique, là, porte et autres, ventilation, est le même souvent que le reste. Mais là, on se rend compte qu'il n'y a peut-être pas d'impact au niveau patient. Fait que peut-être qu'il y a deux réseaux différents, puis ils ont été chanceux. Mais ça reste que s'il y a eu un accès à ça, c'est que le réseau de ventilation et autres est disponible à quelque part, soit sur Internet, ou accessible à des personnes physiquement sur place pour aller faire une attaque. Dans tous les cas, il y a un grave manquement là. Pour aujourd'hui, c'est pas acceptable de ne pas avoir d'équipe en place qui aille régler ces problèmes-là.
2: Mm-hmm. Est-ce que à quel point c'est facile pour un hacker de s'introduire dans des systèmes comme ça, ou est-ce que ça représente un travail considérable là?
1: C'est assez simple, surtout dans une organisation avec peu de sécurité, comme on peut s'en rendre compte là.
2: Oui.
1: Malheureusement, beaucoup des hôpitaux, gouvernements et tout ce qui est plus physique, si je peux dire, là, qui sont pas des entreprises de technologie, quand ils n'ont pas les personnes en place pour ça, on parle pas de complexité. Là. C'est plus une question de temps à mettre ou d'intérêt à aller rentrer dans ces organisations-là.
2: Mm-hmm.
1: Donc, ce n'est pas très complexe. Puis on le voit présentement hors de cet hôpital-là. Aux États-Unis, au Québec et en Ontario, présentement, il y a une grande attaque contre les centres de gestion de l'eau des villes. Puis là, on parle d'une quarantaine aux États-Unis, presque d'une dizaine au Canada. Mmh. Donc, c'est la même chose. C'est pas une difficulté. On a vu des villes au Québec ici avec le système de gestion d'eau simplement accessible sur Internet. C'est un manquement, tout simplement. Là.
0: Patrick Mathieu, qui est conseiller en cybersécurité avec Exius.com et cofondateur de Hackfest.ca et qui était ce matin au 6 à 9 au micro d'Antoine Brière.
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4: Bonjour, Tante, je m'appelle Robert Falcon-Willett, j'y habite à River Park South, proche à la centre scolaire Lee au Remillard, où mes enfants fréquentent avec le DSFM. Et une des chansons que j'adore le plus, c'est la chanson de la grenouillère de Dr. Winston Whitney, dont il est le chanteur, mais c'était composé par Pierre Falcon, le poète des plaines, en 1816, lors de la bataille des Sept Chênes ou les Grenouillères et la victoire des guerriers des Premières Nations Cree et les Métis contre la Compagnie de la baie de Hudson.

0: Winston Watney avec son titre chanson de la Grenouillère. C'était un choix de l'un de vous, auditeurs ou auditrices de l'actuel Robert Falcon Ouellet, qui nous présentait cette chanson. Si vous voulez participer à ce petit segment-là, vous aussi, il y a quelque chose que vous voulez partager, n'hésitez pas à nous écrire sur l'application ou le site internet audio. Sur la page de l'actuel, il y a toujours ce petit onglet pour nous joindre. 16h42 minutes, on va parler trottinette électrique, hein, parce que il y a de plus en plus d'incidents. Bon, là, il y a quelques temps, fin juillet, on avait une personne âgée qui a été renversée à la sortie d'un bus à Winnipeg par une personne qui passait par là à trottinette électrique. Plusieurs blessures, donc on étudie un peu la possibilité d'encadrer tout ça à travers le pays. Par exemple, en Nouvelle-Écosse, les enfants de moins de 14 ans ne pourront bientôt plus utiliser ces trottinettes électriques. Au Manitoba, c'est déjà 16 ans minimum là pour les utiliser. Mais pour mieux comprendre un petit peu tout ça, on parle sécurité routière avec André Durocher, qui est directeur de la Fondation CAA Québec pour la sécurité routière, ancien policier du service de police de la ville de Montréal. Bonjour, monsieur Durocher.
1: Bonjour.
0: Dites-nous, qu'est-ce qui représente vraiment un danger avec ces trottinettes électriques?
1: En fait, c'est le fait qu'on est on est très près du sol et vous avez des engins qui, malheureusement, peuvent circuler jusqu'à 85 km/h, même si, par exemple, je ne connais pas au Manitoba, mais je sais que dans la province de Québec, ils ne doivent pas dépasser 25 km/h. Mais avec quelques petits tours de passe-passe, il est facile quand même d'outrepasser cette limite-là. Les gens peuvent en commander de l'extérieur. Et donc, c'est très dangereux. Et ce que je constate pour faire partie de plusieurs comités de sécurité routière, c'est qu'en fait, ce qui est triste, c'est que les gens, souvent, vont, chacun va, en fin de compte, comme on dit, prêcher pour sa paroisse, donc pour les droits, ci et ça, des revendications. Et il y a eu, la semaine dernière, dans les médias montréalais, il y a des gens de centre de traumatologie qui ont fait une lettre ouverte pour justement dénoncer les nombreuses blessures qui étaient dues aux jeunes qui sont en trottinette, qui ne respectent pas les règles, qui peuvent être dangereux pour eux, mais également pour les autres. On n'a qu'à penser, par exemple, à quelqu'un qui circule en trottinette dans une piste cyclable ou sur un trottoir et qui accroche une personne âgée, elle peut la blesser sérieusement.
0: Oui, ben oui, tout à fait. Mais c'est quoi, justement, peut-être, au-delà de la réglementation, les bonnes pratiques, si on est en trottinette électrique, on doit être où? Sur la route, sur la piste cyclable, sur le trottoir, effectivement, où est-ce qu'on peut rouler?
1: En fait, un des problèmes, et c'est un des enjeux qu'on va avoir au cours des prochaines années, je dirais, non seulement dans la province de Québec, mais probablement à travers le Canada, c'est qu'il y a une multiplication des différents modes de ce qu'on appelle la micromobilité. Vous avez, bon, les trottinettes, mais vous avez les triporteurs, vous avez les quadriporteurs, vous avez des planches à roulettes électriques, etc. Donc, et tout ça, malgré cette multiplication de modes de transport, de micromobilité, vous avez toujours essentiellement trois types d'endroits où circuler, soit les pistes cyclables, la chaussée ou le trottoir. Et là, c'est de savoir on met où, à quel endroit, et quel est, en fin de compte, de quelle façon on encadre la pratique pour que ce soit, si on veut, bien encadré, mais sans non plus de tomber dans un bourbier administratif, parce que si ce sont des jeunes, par exemple, est-ce qu'on va demander un permis de conduire, est-ce qu'on va demander une assurance et tout. Ouais. Donc, ça prend beaucoup de réflexion et c'est toujours... Ça va devenir très complexe de rendre ça simple. Et je sais que certains militent disent qu'on devrait mettre ça à 16 ans, plutôt 14 ans, etc. Je crois que tout doit passer par l'éducation. Cette semaine, là, justement, dans le journal où il y avait la lettre ouverte, il y avait quelque chose d'intéressant. Il y avait une mère qui disait qu'elle avait permis à son adolescent de 14 ans d'acheter une trottinette électrique parce qu'elle n'était pas inquiète. Elle lui avait enseigné la sécurité routière. Mais du même souffle, dans l'article, cette mère dit que la trottinette de son fils pouvait aller à 85 km/h. Avez-vous pensé ce que c'est, vous, à 85 km/h, c'est une trottinette avec des bouts de 4,5? C'est incroyable, hein?
0: Oui, effectivement, si la trottinette elle-même n'est pas bridée un certain kilométrage, là, ben, c'est vite fait d'aller beaucoup trop vite. Puis quand on est jeune, même si on connaît les règles, parfois on a un petit peu envie de les briser, puis de s'essayer, tout ça. Donc, il y a quand même ce danger-là, peut-être, à étudier par les constructeurs eux-mêmes. Mais, Est-ce qu'on a des données ou du moins une idée de là où c'est le moins dangereux pour de circuler là sur la route, sur le trottoir? Est-ce qu'on le sait?
1: Ben en fait, de façon générale, bon, je vais parler pour la province de Québec, les trottinettes, essentiellement, là, il y a une série de règlements, mais essentiellement, elles doivent circuler sur la chaussée ou dans les pistes cyclables. Mais ça dépend des municipalités, c'est pas partout pareil. Et c'est ça un des défis, justement. Et également, on doit circuler avec seulement une personne et non pas deux. Porter un casque protecteur, porter certains équipements. Mais pour avoir, je dirais, pour avoir un vrai portrait, parce que c'est dur d'avoir des données. Vous savez, lorsqu'il y a une collision qui implique un véhicule automobile, il y a des rapports de collision qui sont pris par des policiers et c'est envoyé à la Société d'assurance automobile du Québec. Vous avez sûrement un organisme similaire au Manitoba. Mm-hmm. Mais lorsque c'est simplement, disons, un jeune qui va tomber ou qui entre en collision avec un piéton, comme il n'y a pas de permis de conduire, il n'y a pas nécessairement de rapport de police qui est pris. Et là, actuellement, on est en train de regarder quelles sont les données. Et les centres de traumatologie sont les meilleurs endroits et peut-être les plus objectifs, puisqu'eux voient des personnes qui entrent et pourquoi elles entrent. Vous savez, j'ai passé de nombreuses années à diriger le squad de sécurité routière au SPVM, et lorsqu'on faisait souvent des journées de sensibilisation, on aimait beaucoup à s'adjoindre avec nous des gens des centres de traumatologie. Parce que ça pouvait lancer un message que c'est pas seulement les policiers qui veulent tout réglementer, là, mais ce sont des gens qui voient justement les dommages et les dangers qui sont liés à cette pratique-là. Donc, sans l'interdire, être conscient des dangers, puis lorsqu'on aura assez de données pour savoir, OK, quel est le genre de blessure qui est le plus commun, et est-ce qu'il y a des choses qu'on peut faire pour les prévenir? Je vous donne un exemple. Si, par exemple, je sais pas, la moitié des blessures aux jeunes sont dues, je sais pas, à des blessures aux genoux ou aux coudes, est-ce qu'on va mettre des appareils de protection pour ces membres-là obligatoires ou pas? Donc, à ce moment-là, ça permet de bien cibler, parce qu'on peut pas tout réglementer ad nauseam, mais on peut quand même faire quelque chose de raisonnable.
0: Ouais. Puis même, il y a parfois des enjeux avec la réglementation elle-même, le fait d'être là pour l'appuyer et puis pour être sûr qu'elle est suivie. Parce que là, si je parle du Manitoba, on a eu un projet de loi 43 là plutôt cette année pour réglementer un petit peu ces trottinettes là. Maintenant, c'est aux villes d'adopter des règlements, mais on a lu à plusieurs endroits que ça peut être difficile pour la police de vraiment faire certain que ces règlements là sont suivis. Ça c'est quoi? Dû peut-être à des questions de disponibilité, on n'a pas nécessairement le temps pour s'assurer de ça ou les moyens?
1: Je vous dirais un bon exemple. Bon, au Manitoba, c'est la Gendarmerie royale du Canada à l'extérieur des grandes villes, j'imagine, qui est le service de police. Donc, imaginez pour un instant, je sais pas quel est l'âge pour la trottinette au Manitoba, mais au Québec, c'est 14 ans. Je vous disais tantôt que la limite de vitesse pour les trottinettes est de 25 km/h. On sait que peu importe la province où on est au Canada, des policiers, il n'y en a pas à tous les coins de rue. Ça coûte cher. Imaginez les ressources, que ce soit les policiers de la ville de Winnipeg ou de la GRC, faire une opération radar de trottinette avec des jeunes pour des jeunes de 14-15 ans. Alors qu'il y a probablement des crimes beaucoup plus graves que ça. Donc, c'est ça qui est un peu difficile. Donc, vous l'avez très bien dit tantôt. Comment on peut réglementer sans que ça devienne excessif, mais également réglementer pour que ce soit appliqué? Parce que si on vote un règlement ou une loi et qu'on n'est pas capable de

0: l'appliquer. On n'est pas avancé non plus.
1: Ouais. Ouais, puis quand on a une trottinette qui roule aussi vite, c'est dur de voir si est-ce que la personne qui était dessus a l'air d'avoir moins de 16 ans. C'est 16 ans l'âge minimum au Manitoba. Un peu difficile aussi peut-être. Est-ce que vous avez des conseils pour nous, des bonnes pratiques, si justement il y en a qui écoutent, qui ont eux-mêmes une trottinette ou qui aimeraient en acheter une trottinette électrique pour leurs jeunes, ça va être quoi les réflexes à avoir?
0: Ben, je dirais essentiellement porter le casque. C'est obligatoire. C'est très important. Ça me fait rire lorsque je dis ça, parce que souvent, je vois des jeunes en trottinette qui ont effectivement un casque, mais il est accroché après le guidon. Ça ne sert pas beaucoup. Et c'est probablement pareil au Manitoba comme au Québec. Ce sont souvent deux jeunes sur la trottinette et les deux regardent leur téléphone au lieu de regarder où ils vont. Ça, c'est une chose qui est importante. Donc, je dirais toujours, et c'est ce qu'on fait beaucoup au niveau de la Fondation Océan Québec, c'est de la sensibilisation auprès des jeunes dès le jeune âge pour qu'ils développent une culture de sécurité routière pour que lorsqu'ils arrivent à 14, 15, 16 ans et qui ont accès à différents types de micromobilité, qui peuvent être conscientisés sans qu'on leur fasse la morale. Juste de réaliser quels sont les dangers qui sont impliqués à se déplacer, c'est formidable là, d'avoir différents types de micromobilité. Ça permet de décongestionner les routes, ça permet de se déplacer plus rapidement. Mais avec ça, vient certaines responsabilités. Et plus il va y avoir de ce type de micromobilité-là, plus on va devoir se pencher pour voir comment on réglemente et le regarder de façon globale et non pas à la pièce. Parce qu'il y en a trop, ça se multiplie pratiquement à tous les jours dans les modes de micromobilité.
1: Mais j'imagine quand même que quelque chose qu'on doit un peu combattre, c'est cette idée que bon, ça n'arrive qu'aux autres en fait. Parce que on peut dire voici les dangers, les risques de circuler trop rapidement à trottinette électrique en cas d'accident. Voici ce qui peut vous arriver. Mais il y a un peu cette idée-là, surtout quand on est jeune encore plus, de se dire bon. Ça arrive qu'aux autres, je fais attention, même si je dépasse un peu la limite ou que voilà, ça va pas m'arriver, ce genre de truc.
0: Oui, mais je dirais aussi auprès des adultes, je vais vous donner un exemple. Moi, j'ai 64 ans. Lorsque vous me dites trottinette, dans mon cerveau, à brûle pour point, j'imagine la trottinette quand j'avais 7-8 ans, que j'étais gamin.
1: Oui, celle qu'on pousse soi-même, quoi.
0: C'est ça qu'on pousse soi-même. Et alors, quand on parle des gens, justement, de mon âge, tous qui ne sont pas nécessairement à parler de sécurité routière comme moi régulièrement, leur réflexe va dire, ah, c'est juste une trottinette, c'est un jouet. Ah non, là, je leur dis, ça va être juste un jouet qu'il y en a qui vont à 85 km/h. On n'est plus dans un jouet, là. C'est dangereux.
1: Oui, effectivement. Donc, c'est vraiment beaucoup de conversations et à avoir avec les plus jeunes au sein de la famille. Peut-être à l'école aussi, ça prend, quand on parle sécurité routière, d'aborder ces fameux véhicules-là, cette micromobilité dont vous parliez ici, André Durocher. Vous êtes directeur de la Fondation CAA Québec pour la sécurité routière, ancien policier à Montréal. Merci beaucoup pour votre éclairage.
0: Ben, toujours un plaisir. Salutations à vos auditeurs.
1: À bientôt. On écoute maintenant Vitesse Grand V de Feu Toute.

feu tout et le titre vitesse grand V. 16h56, dans la troisième et dernière heure de l'émission, on vous parlera abandon d'animaux. Malheureusement, on le sait, l'été, il y en a toujours plus, mais là, on n'est même pas sur une donnée qui concerne uniquement l'été, c'est toute cette année, près de 200 animaux déjà qui ont été recueillis à Winnipeg par la Humane Society pour des raisons de difficultés financières en fait. On a plus de mal à payer la nourriture pour ces animaux, tout ce qui va autour, peut-être la litière, si c'est un chat, le foin, peu importe. Et les frais vétérinaires également là qui peuvent être assez importants. Parfois ça arrive, un accident, une maladie, quelque chose d'imprévu qui peut coûter très très très cher si on n'a pas d'assurance. Ça peut être vraiment la catastrophe là sincèrement. Alors il y a des personnes qui se disent contraintes de devoir abandonner leurs animaux. On va en discuter un peu, parler avec un porte-parole de l'Association des vétérinaires du Québec en pratique des petits animaux, voir déjà ce qui est possible avant de se contraindre, d'être contraint d'abandonner son animal. Est-ce qu'il y a des possibilités pour éviter de se retrouver dans cette situation-là? On sait qu'il y a quelques banques alimentaires pour les animaux, par exemple ici à Winnipeg, la Winnipeg Humane Society en a une, vous pouvez aller voir sur son site internet. Pensez peut-être également aux assurances pour les animaux de compagnie, ça peut éviter des très très grosses dépenses. Alors oui, ben ça c'est une dépense mensuelle. Peut-être que ça ne vous servira pas, mais le jour où il se passe quelque chose, ça monte très vite dans les plusieurs milliers, voire dizaines de milliers de dollars s'il y a besoin d'une intervention médicale, une chirurgie. Donc ça peut être une option. On vous parlera plus en longueur là de tout ça vers 17h10. Et puis on parlera évidemment de ce site d'injection supervisée, le premier au Manitoba. Toba qui a finalement ouvert pleinement aujourd'hui. C'est une version temporaire là pour l'instant du site, mais on vous expliquera un petit peu ce qui se passe ces derniers temps avec ce site-là. Comment est-ce qu'il va fonctionner? La journaliste Juliette Strat sera des nôtres. On se retrouve après le radio-journal d'Alexia Boyer.

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5: Bonjour, il est 17h, ici Alexia Boyer pour l'essentiel de l'information. Le conseiller municipal de Transcona, Russ Wyatt, est visé par 3 chefs d'accusation supplémentaires. Agression sexuelle, administration de substances nocives dans l'intention de mettre en danger la vie d'autrui ou de causer des lésions corporelles, et possession de psilocybine, une substance contrôlée. Hier, il a été arrêté et inculpé pour 2 des 3 chefs d'accusation. L'unité des crimes sexuels avait ouvert une enquête en avril dernier à la suite d'un signalement d'agression sexuelle qui remonte à octobre 2023. La victime a déclaré avoir fait la connaissance d'un homme adulte en juillet 2023 sur un réseau social et l'avoir rencontré à plusieurs reprises. Lors d'une de ces rencontres, ils se sont retrouvés dans une résidence du sud-ouest de la ville. Sur place, la victime aurait été droguée à son insu et agressée sexuellement. L'unité des crimes sexuels a mené une enquête et a identifié Russ Wyatt comme suspect. Dans ce cadre, la police a mené une perquisition au domicile du conseiller municipal de Transcona. Les agents y ont saisi environ 7 grammes de psilocybine. Russ Wyatt a été remis en liberté sous caution. Les services des crimes majeurs de la GRC au Manitoba enquêtent sur la mort suspecte d'une enfant de 4 ans dans une résidence de la Première Nation de Long Plain. 2 autres fillettes ont également été retrouvées dans un état critique. Les précisions d'Adèle Doat.
6: Les événements sont survenus cette fin de semaine dans une résidence de la Première Nation de Long Plain, selon le communiqué de la Gendarmerie royale du Canada au Manitoba. Les agents du service de police des Premières Nations du Manitoba ont été appelés dimanche à 7h45 par les services médicaux d'urgence pour une intervention. Ils ont découvert sur place une jeune fille de 4 ans en détresse médicale après avoir subi des blessures. Malgré les soins prodigués par les services de police et de secours, la fillette n'a pas pu être sauvée. Son décès a été déclaré sur les lieux où 2 autres fillettes âgées d'un et 2 ans ont été retrouvées, dont une dans un état critique. Toutes les 2 ont été transportées à l'hôpital et sont désormais dans un état stable d'après le communiqué. Les services des crimes majeurs de la Gendarmerie royale du Canada sont responsables de l'enquête en raison de la nature suspecte du décès de l'enfant. Ils travaillent en collaboration avec le service de police des Premières Nations du Manitoba pour faire la lumière sur la situation. Ici Adèle Doat, Radio-Canada, Winnipeg.
5: L'avis d'ébullition préventive est levé à Thompson. Il était en vigueur depuis samedi soir en raison de travaux sur des canalisations municipales. Le service de l'eau potable du Manitoba a déterminé que les résultats des tests bactériologiques étaient conformes à la norme et que toutes les conditions étaient réunies pour mettre fin à l'ébullition préventive. La ville de Winnipeg et la province annoncent un nouveau programme de subvention pour revitaliser le centre-ville de Winnipeg. Les investissements visent à améliorer la devanture des commerces pour les rendre plus attractifs. Adèle Doat nous en dit plus.
6: Des entreprises et des commerces du centre-ville de Winnipeg peuvent désormais postuler au nouveau programme de subvention pour le maintien et l'amélioration du commerce de détail au centre-ville Storefront Success. La ville et la province ont annoncé un investissement de 1,4 million de dollars qu'elles financent à parts égales. Cet investissement vise à rendre les devantures des commerces plus attractives pour revitaliser le centre-ville. Les entreprises éligibles pourront recevoir jusqu'à 200 000 dollars pour des rénovations extérieures et 30 000 dollars pour l'intérieur. La zone concernée par le programme est délimitée par les rues Vaughan, Ontario, Portage et Saint-Marie. Les commerçants peuvent déjà soumettre leur candidature s'ils remplissent certains critères. Parmi ceux-ci, être une petite ou moyenne entreprise située au niveau de la rue et qui souhaite se développer ou maintenir ses activités dans le centre-ville de Winnipeg. La liste complète se trouve sur le site de Center Venture, l'un des organismes partenaires du programme. Ici Adèle Doat, Radio-Canada, Winnipeg.
7: Aux États-Unis.
5: Le ministre responsable du commerce Canada-États-Unis, Dominique Leblanc, et son homologue américain, Jamieson Greer, auraient pour objectif de présenter un plan à Donald Trump en début de semaine prochaine. Le ministre Leblanc espère conclure une entente avant le 19 août, date à laquelle de nouveaux droits de douane pourraient entrer en vigueur. Les détails d'Anne Levasseur.
8: Il a rencontré son homologue américain, le représentant commerce Jamieson Greer. On l'a vu entrer dans ses bureaux juste avant 13h30, en ressortir environ une heure plus tard. Et selon des sources de CBC, les deux parties espèrent convenir d'un plan à présenter au président Trump en début de semaine prochaine, lundi, mardi au plus tard. Selon ces mêmes sources, l'objectif est vraiment d'offrir au président une proposition d'entente commerciale avant la date butoir du 19 août. C'est la troisième rencontre en trois semaines entre le ministre Leblanc et Jamieson Greer.

0: Greer. La négociatrice en chef, Janice Charette, est aussi à Washington. Elle est là depuis la semaine passée. Elle a, elle aussi, multiplié les rencontres dans les derniers jours. On nous a dit qu'aucune déclaration ne serait faite tant que ces négociations, ce blitz des négociations est en cours. La présidente de la Chambre de, des Chambres de commerce du Québec estime que le Canada a des leviers de négociation et que le temps est venu de les utiliser pour parvenir à des résultats rapidement. On peut écouter Véronique Proulx.
1: On demeure optimiste. Nous, ce qu'on dit, c'est que mettez les choses sur la table. L'alcool sur les tablettes, c'est pas une concession, elle était là avant. Est-ce qu'on peut le ramener? Est-ce que ça peut être une façon d'aborder l'administration américaine différemment?
0: Alors, la présidente craint que des entreprises soient forcées à fermer boutique ou encore à se relocaliser si ces tarifs du 19 août devaient entrer en vigueur.
2: C'était Anne Levasseur. L'Iran affirme que le détroit d'Ormuz restera fermé tant que les États-Unis n'auront pas accepté ces conditions. D'après le secrétaire du Conseil suprême de sécurité du pays, les États-Unis devront notamment mettre fin à la guerre et débloquer les fonds iraniens gelés à l'étranger. Pour Téhéran, Washington devra aussi respecter les engagements pris dans le cadre du protocole d'accord visant à mettre fin au conflit conclu en juin. Et c'est ce qui marque la fin de ce radiojournal. De retour à votre émission L'Actuel.
3: Dans cette émission, on revient sur cette ouverture ce matin du premier site d'injection supervisée de la province. C'était une des promesses là, de campagne du gouvernement qui nous, ça a pris un petit peu de temps. Il y a eu pas mal de retard, notamment parce qu'on voulait trouver le bon site. Il y a eu des questionnements sur l'endroit en fait sélectionné pour ce site-là. Là, on a une version temporaire qui a ouvert aujourd'hui. Qu'est-ce que ça veut dire? Qu'est-ce qu'on va retrouver comme service au 366 avenue Henry à Winnipeg? Que de questions qu'on aura pour notre journaliste Juliette Strat. Elle sera des nôtres pour tout nous expliquer à 17h35.

0: Mais d'abord, on vous en parle suffisamment souvent, hein. Se nourrir, c'est de plus en plus cher, mais nourrir son chat, son chien, son lapin, eh bien, ça l'est aussi. Les animaux qui sont pas épargnés par la hausse du coût de la vie, alors face aux frais quotidiens, puis aussi aux frais vétérinaires, eh bien, il y a certains propriétaires qui disent de ne pas avoir le choix et devoir abandonner leur boule de poils. Ça se constate, hein, du côté de la Winnipeg Humane Society qui dit avoir accueilli près de 200 animaux cette année en raison de ces difficultés financières. On va en parler avec Michel Pépin, qui est vétérinaire retraité et porte-parole de l'Association des vétérinaires du Québec en pratique des petits animaux. Bonjour Monsieur Pépin.
1: Bonjour Alexia.
0: Alors, est-ce que c'est quelque chose qui est assez nouveau pour vous, ou ça s'est vu déjà au cours des années d'avoir des périodes où il y a plus d'abandons liés aux moyens financiers là?
1: Hélas, c'est pas d'hier qu'on a des abandons d'animaux. Puis oui, on parlait de saisonniers. On remarque qu'il va y avoir des abandons d'animaux souvent au printemps lors des déménagements. Au Québec, bon, il y a une période très précise où les gens déménagent le 1er juillet, mais aussi à la fin de l'été. Mm-hmm. Souvent, les gens vont adopter un animal au printemps, durant l'été, l'école recommence et malheureusement, on se rend compte qu'on n'a pas le temps de s'en occuper, on a d'autres occupations. Fait qu'il y a une période d'abandon qui est plus marquée. Mais en général, malheureusement, à la longueur d'année maintenant, les gens doivent se départir de leur animal pour plusieurs raisons. Et c'est très triste, c'est sûr.
0: Mais c'est ça, des raisons quand même assez multiples. Quand il en vient au coût d'entretenir son animal, de s'assurer qu'il soit en bonne santé, est-ce qu'il y a des choses qui peuvent être faites? Si on parle par exemple plus précisément alimentation, là, il y a des ressources pour aider les gens?
1: Mais c'est toujours une question de planification. Malheureusement, les gens adoptent des animaux sur un coup de cœur, un chat, un chien, un deuxième chat, un deuxième chien, puis planifient pas ce que ça représente comme investissement de temps, d'énergie et d'argent. Donc, il faut avant tout

0: Par exemple, inattendu, on peut se renseigner où pour être sûr de bien être préparé, d'avoir les moyens nécessaires en cas de problème?
1: L'examen le plus important, j'ai toujours dit comme vétérinaire, c'est celui que vous allez faire lorsque vous allez rencontrer votre vétérinaire sans avoir d'animaux. Donc, c'est à ce moment-là, vous prenez un rendez-vous, vous rencontrez votre vétérinaire, et là, vous lui parlez, vous dites, je veux un chat, je veux un animal. Peut-être que c'est pas un chat que vous avez besoin, peut-être que ce serait un chien. Parce que les gens pensent souvent, je choisis une race, je le trouve sur Internet, je l'achète, ça coûte 2, 3, 4, 5 000 $. Après ça, je vais réfléchir au coût. Mais c'est avant, parce qu'on prend un animal pour 15 ans, ça peut facilement coûter entre 2 000, 3 000 $ par année. Un chien, c'est la nourriture, c'est les accessoires, les colliers, les laisses, les coussins, c'est les petits manteaux, les bottes, c'est la pension si on part en vacances, c'est la licence, c'est le toilettage, si le chien est poilu, puis il faut le faire toiletter à chaque mois, c'est les loisirs avec son animal, donc c'est les frais. On n'a pas toujours planifié. Donc, en rencontrant un vétérinaire, il va vous dire, écoutez, normalement, ça va vous coûter tant l'achat, peut-être 350, 400 $ pour l'entretien par année, pour les vaccins, puis les parasites. Puis par la suite, mais peut-être penser à prendre une assurance, parce que le jour où il va y avoir un accident et la facture va coûter 3, 4, 5, 10 000 $, c'est là où, malheureusement, on a un choix difficile à faire. Si l'animal est assuré, mais on peut continuer à lui donner des bons soins. Malheureusement, au Canada, c'est seulement 3% des animaux qui sont assurés, donc 97% n'ont pas d'assurance.
0: Et on le voit régulièrement là, sur les plateformes de financement participatif, par exemple, des gens qui mettent un message pour dire qu'ils ont besoin de payer une opération pour leur chat, leur chien, leur animal de compagnie qui ont besoin d'aide. Est-ce qu'il existe une solution, justement, quelqu'un qui se retrouverait dans cette situation-là, n'a pas pris d'assurance, retrouve avec des frais médicaux exorbitants, mais qui sont nécessaires pour la vie de l'animal? Il y en a qui vont se dire, si je l'abandonne, au moins l'endroit où je vais l'abandonner, peut-être qu'ils vont pouvoir payer pour lui sauver la vie. Il y aurait d'autres solutions dans un cas comme ça?
1: Mais malheureusement, les organismes de société protectrice des animaux ne fonctionnent que par des dons. Donc, quand on laisse un animal dans un organisme, puis cet organisme-là doit dépenser des sous pour en prendre soin, on lui rend pas service. Donc, clairement, il y a des problèmes de budget. Ce sont les villes qui doivent planifier les budgets pour ces organisations-là aussi, pour assurer les services de fourrière. Donc, oui, les GoFundMe, on peut faire. Il y a des institutions financières qui peuvent financer. Il y a beaucoup de cliniques et d'hôpitaux vétérinaires qui ont des fois des fonds de réserve pour certains cas. Puis de plus en plus aussi, il y a des organismes à but non lucratif qui engagent des vétérinaires. Donc, à ce moment-là, il y a la possibilité pour des gens dans le besoin de pouvoir avoir des soins. Mais quand on parle de milliers de dollars, là, on est ailleurs. Puis c'est sûr que c'est souvent des imprévus. Et c'est le coût de la médecine a augmenté clairement depuis plusieurs années, autant chez les humains que chez les animaux. Le matériel, le salaire des employés, tous les infrastructures, les médicaments. Fait que c'est clair que... et aussi, on offre beaucoup plus de soins. Si je prends comme exemple, il y a peut-être 25-30 ans, un chien qui arrivait avec une patte fracturée, on pouvait lui mettre un plâtre. Aujourd'hui, on a la possibilité de lui mettre des tiges internes, des plaques, des vis. Donc, c'est un choix que les gens ont de plus, mais qui, malheureusement, a un coût. Donc, la médecine a beaucoup évolué. On peut offrir des médicaments contre le cancer. On peut faire des chirurgies qu'on ne faisait pas. Donc, la panoplie de soins offertes maintenant qui fait que les factures sont plus grandes, mais c'était pas possible il y a plusieurs années. Fait que oui, la médecine évolue, malheureusement, il y a un coût.
0: Oui, c'est ça. Et si on peut sauver son animal, c'est toujours difficile de se dire qu'on ne va pas le faire en raison d'un manque d'argent. Donc, d'où l'idée d'avoir une assurance pour les animaux. Mais là, vous disiez, c'est très peu le nombre de gens au Canada qui ont vraiment une assurance. Souvent, les gens se disent, on en a rarement besoin. Ça va être plus en fin de vie que je vais avoir besoin de faire des frais vraiment chez le vétérinaire. Mais là, on ne peut pas savoir quand il va arriver quelque chose. Et ça monte très vite la facture, vous l'avez dit là.
1: Oui, et puis surtout pour les chats qui restent à l'intérieur, il y a moins de risques. Il peut y avoir quand même plusieurs maladies qui peuvent se développer, comme du diabète. Mais si un chien va à l'extérieur, les chiens jouent, il y a plus de possibilités d'accidents, de morsures, donc de blessures. Donc, et puis il y a beaucoup d'assurances maintenant qui offrent des forfaits d'essai dans les premiers mois. Fait que si vous adoptez un jeune chiot, vous pouvez avoir une assurance des fois pour 4-6 semaines qui ne coûte rien. Puis souvent, ça vous permet de voir, souvent, c'est dans les premières semaines de vie que les problèmes surviennent. Ça peut être une bonne habitude. Puis il y a des assurances peuvent coûter 35 par mois jusqu'à 150, 200 par mois.

0: bien choisir le type d'assurance qui vous convient. Puis aussi, réfléchir, budgéter, choisir le bon animal. Peut-être que vos moyens vous permettent d'avoir un chat, mais pas un chien. Mmh. Puis même dans le choix du chien, des chiens de race comme les brachycéphales avec le nez écrasé qui sont à la mode, des bulldogs qui ont plein de maladies, on peut déjà savoir que ces chiens-là vont nous coûter très, très cher parce qu'il y a des problèmes de conformation. Donc, c'est là que c'est important de faire un bon choix dès le départ.
1: Justement, est-ce qu'il y a des animaux, même hors chiens et chats, des animaux de compagnie, quels qu'ils soient, qui sont réputés pour coûter moins cher en frais d'entretien, frais de vétérinaire? Est-ce qu'il y a un choix plus économique, on va dire?
0: Ben, clairement, c'est sûr. Puis souvent, on remarque dans les sondages que ce sont les familles qui ont des animaux. Donc, dès qu'on a un enfant, l'enfant veut avoir un animal. Puis le pourcentage de foyers où il y a le plus d'animaux, c'est les foyers où il y a des enfants. Donc, c'est les enfants qui réclament un chien, c'est pas eux qui vont aller le promener à l'extérieur, qui vont s'en occuper nécessairement. Donc, oui, on peut essayer peut-être avec des petits rongeurs et des oiseaux, avec certains reptiles, des poissons. Donc, pour voir la responsabilité, ça peut combler des besoins aussi. Un simple lapin, mais même le lapin, il faut en prendre soin sur plusieurs années. C'est là qu'il est important de faire un bon choix d'espèce, et aussi en fonction de notre mode de vie. Si on est des gens qui allons beaucoup à la campagne, qui voulons voyager, mais il y a des contraintes d'avoir un animal. Puis des fois aussi, d'avoir un deuxième animal, c'est déjà beaucoup. Fait que peut-être vaut mieux en avoir un, bien en prendre soin, que de penser à adopter un deuxième chien. Et là, évidemment, ça va coûter très cher. Mais ils nous apportent beaucoup, les animaux. Fait qu'il faut continuer à en avoir. Il faut juste bien planifier là, lorsqu'on a le temps d'en choisir. Pas se ramasser dans des refuges qui sont débordés, malheureusement.
1: Mm-hmm. Mais est-ce qu'il y a certains types d'animaux? Par exemple, je pense aux nacles, les nouveaux animaux de compagnie, des reptiles, ce genre de choses. Est-ce que ça peut coûter plus cher s'il y a des problèmes de santé? Est-ce qu'il faut un vétérinaire spécialisé? Est-ce que ça c'est un coût supplémentaire?
0: Oui, mais c'est surtout, si on parle des reptiles, des serpents, c'est des animaux un peu plus exotiques. Donc, il faut quand même qu'il y ait un bon terrarium. Il faut en prendre soin. C'est pas vrai qu'on peut juste les mettre dans un aquarium avec une lumière et ils vont être heureux. Donc, il y a des investissements qui sont faits. Un bel aquarium aussi va demander un oiseau. Si vous adoptez un perroquet, le perroquet peut vivre 25-30 ans. Il faut réfléchir. Ouais. Et il n'y a pas toujours un vétérinaire qui est spécialisé dans les soins pour ces animaux-là. Donc, des fois, c'est plus compliqué d'en trouver. Il faut s'assurer avant qu'on va avoir accès à un vétérinaire qui va être capable de soigner notre oiseau. Puis même si on l'achète et qu'il coûte plus cher, vous pouvez acheter un rat. Un rat, ça peut faire un bel animal de compagnie pendant 2 à 3 ans, qui ne coûtera pas très cher. On peut lui faire vraiment un petit environnement très agréable. Puis l'enfant va avoir une belle relation avec cet animal-là. Donc, oui, il y a moyen d'avoir des espèces qui vont être moins dispendieuses. Ils vont demander moins d'investissement. Mais l'investissement, il est en émotion puis en amour aussi. Là.
1: Oui, c'est ça. Ben, parfois, si on apprend qu'un animal il a une durée de vie limitée, ça peut être aussi un élément dans la décision qui est prise, évidemment. En tout cas, ce qu'on comprend, c'est que c'est vraiment la planification qui est importante. Autant planifier combien ça peut nous coûter en alimentation, en entretien, en frais vétérinaires, prendre une assurance assez rapidement aussi. Parce que je pense que plus on attend, plus l'assurance aussi va être chère. Là, si notre animal est plus vieux et qu'on veut l'assurer, là, il y a des primes qui sont beaucoup plus élevées.
0: Oui, il y a des exclusions aussi. Si votre animal a une certaine maladie, mais les maladies vont être exclues. Si le chien développe des problèmes avec ses hanches, s'il était déjà assuré, vous allez peut-être pouvoir avoir une chirurgie de la hanche puis qui vous allez sauver 15 000 $. Mais s'il est déjà handicapé, puis malheureusement, les assureurs, il y a beaucoup de petites clauses. Il faut vraiment lire les petites clauses. Puis après, à partir d'un certain âge aussi, il y a encore des exclusions. Il y a certaines races aussi qui ne sont pas assurées. Donc, faut magasiner. Il y a plusieurs compagnies. Ouais. Donc, faut vraiment magasiner son assurance là avec précaution. Mais une assurance de base, ne serait-ce que pour les maladies, infections, intoxications ou autres, ça peut faire la grande différence.
1: Mm-hmm. Puis prendre ces assurances-là quand l'animal est encore en santé pour éviter toutes ces exclusions-là et ces coûts supplémentaires. Pour ceux qui ont de la difficulté avec l'alimentation, il y a quelques banques alimentaires aussi pour les animaux. Là, voilà, Winnipeg Human Society en a une. Les infos sur son site internet, évidemment. Michel Pépin, vous êtes vétérinaire retraité, porte-parole de l'Association des vétérinaires du Québec en pratique des petits animaux. Merci beaucoup pour votre expertise.
0: Merci, c'est un plaisir. Bonne soirée.
1: À bientôt.

0: Winnipeg, c'était de Félix Diot. 17h24, on accueille la chef d'antenne du téléjournal Catherine Moreau. Bonjour.
1: Bonjour Alexa.
0: Alors évidemment, vous allez aborder finalement cette ouverture du centre de consommation supervisé à Winnipeg.
1: 3 ans d'attente hein, quand même.
0: Quand même.
1: donc c'était une promesse du gouvernement une promesse électorale. Alors vous le dites, enfin. Il a enfin ouvert aujourd'hui. Notre collègue Juliette Strat est allée à l'ouverture du site de consommation supervisée. Donc, elle nous fait un beau reportage sur la question. Il faut savoir que c'est un site temporaire, mm-hmm. c'est-à-dire qu'on connaissait l'adresse, mais on apprend que finalement, c'est une autocaravane avec une ambulance. Alors, à suivre. Ce n'est pas terminé, cette histoire.
0: Oui, c'est ça. Elle nous donnera des détails là, dans quelques minutes, Juliette Strat aussi.
1: Voilà.
0: Bon, là, on aborde malheureusement une tragédie qui s'est produite du côté de la Première Nation de Long Plain.
1: Voilà. Durant la journée, on a reçu un communiqué là, de la part de la GRC qui expliquait là, cette tragique histoire là, selon laquelle les agents du service de police

0: du Manitoba autochtone s'est présenté dans une résidence là, après avoir reçu un appel comme quoi une enfant était en détresse. Donc, ils ont trouvé une enfant, en fait, qui est décédée. Et en fait, elle n'était pas seule. Ils ont trouvé aussi deux autres fillettes d'un an et deux ans qu'ils ont envoyées à l'hôpital. L'une d'entre elles était en état critique. Là. Donc, c'est une histoire qu'on risque de suivre au courant des prochains jours. Là. Notre collègue Abdelhat nous fait un résumé là, du peu de détails qu'on a jusqu'à date ce soir.
1: Et puis, vous allez revenir sur cette attaque au rançongiciel au Centre des sciences de la santé à Winnipeg?
0: Voilà. Alors, c'est une attaque. C'est le bon, on le sait bien, là, le plus gros hôpital de la province là, qui a fait l'objet d'une attaque au rançongiciel, c'est-à-dire ces pirates informatiques qui se sont immiscés là, dans le réseau de l'hôpital et qui ont affecté le système de climatisation. Et ce n'est pas le seul, le système de ventilation, etc., des portes. Alors, c'est assez inquiétant. On en a parlé avec un expert, il s'appelle Patrick Mathieu, pour parler de, bon, mais qu'est-ce que ça veut dire pour nos systèmes informatiques au niveau médical ici au Manitoba. Et c'est une entrevue assez inquiétante. Là.
1: Ouais.
0: Effectivement, il dit que ce n'est pas nouveau. Il semble dire que pour lui, il semble y avoir un système assez déficient là, au Manitoba. Donc, il nous recommandait même de faire un suivi dans quelques mois pour voir s'il y avait des actions qui étaient posées. Donc, ça aussi, ça va être une histoire qu'on va suivre. Puis en fait, pour vous dire, c'est assez intéressant. C'est, aujourd'hui, dans le TG, ce ne sont pas des blocs sur les animaux ou les sports, mais on a tout un bloc sur justement la technologie. Donc, ce rançongiciel, mais aussi au Québec et en Ontario, il y a eu des attaques informatiques sur des réseaux qui sont liés à l'eau. Puis ensuite, on a tout un segment sur la réglementation par rapport aux vélos électriques. Puis ensuite, on a un petit reportage de notre collègue Océane Kouassi sur notre héritage numérique. Donc,
1: Monde avance et puis il faut se préparer.
0: Voilà, donc au milieu, restez avec nous parce que tout au milieu de l'émission, on parle justement de toutes sortes d'aspects technologiques là, de notre société. Alors,
1: À retrouver dans une trentaine de minutes en votre compagnie, Catherine Moreau, Téléjournal. Vous êtes la chef d'antenne. Merci beaucoup.
0: Je vous en prie, Alexa. Bonne soirée.
1: Bonne soirée.

0: C'était Désinvolture de Inomis. 17h31 minutes pour la dernière fois aujourd'hui. On rejoint Alexia Boyer dans la salle de nouvelles. Il y a le conseiller municipal de Transcona, Ross Wyatt, qui est visé par trois chefs d'accusation supplémentaires.
1: Oui, il est visé par les chefs d'agression sexuelle, d'administration de substances nocives dans l'intention de mettre en danger la vie d'autrui ou de causer des lésions corporelles et de possession de psilocybine, qui est une substance contrôlée. Il avait déjà été accusé d'agression sexuelle et d'administration de stupéfiants plus tôt cette année en lien avec un autre incident qui aurait lieu en 2025. Hier, il a été arrêté et inculpé pour deux des trois nouveaux chefs d'accusation. L'unité des crimes sexuels avait ouvert une enquête en avril dernier à la suite d'un signalement d'agression sexuelle qui remonte à octobre 2023. La victime a déclaré avoir fait la connaissance d'un homme adulte en juillet 2023 sur un réseau social et l'avoir rencontré à plusieurs reprises. Lors d'une de ces rencontres, ils se sont retrouvés dans une résidence du sud-ouest de la ville. Sur place, la victime aurait été droguée à son insu et agressée sexuellement. L'unité des crimes sexuels a mené une enquête et a identifié Russ Wyatt comme suspect. Et c'est dans ce cadre que la police a mené une perquisition au domicile du conseiller municipal de Transcona et a trouvé la psilocybine.
0: Alexia Boyer, merci beaucoup. 21 degrés en ce moment à Winnipeg, c'est assez gris, il y aura de la pluie ce soir, mais demain, plutôt alternance de soleil, de nuages, pardon, pas de précipitation, on devrait faire 24. À Brandon, 22, là aussi c'est gris, pluie plutôt demain, là en après-midi, il devrait faire 22. On remonte du côté de Thompson, 19, couverture nuageuse, arrivée de pluie dès ce soir, même avec un risque d'orage. Les précipitations se poursuivent toute la journée demain. Une température plus fraîche est prévue, 18 degrés à Thompson. À l'extrême nord-est, pas de soleil en vue pour l'instant à Churchill où il fait 12 degrés. La pluie arrive dans les prochaines heures. Il va pleuvoir toute la nuit, toute la journée demain aussi. Il devrait faire 11 degrés. Et finalement, dans le nord-ouest ontarien, à Kenora, 21. Il pleut actuellement. Ça va se poursuivre toute la nuit et reprendre en après-midi demain. Il devrait faire 23 degrés Celsius à Kenora demain.
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0: En baseball, les Gold Eyes de Winnipeg sont de retour à la maison pour une série contre les Canaries de Sioux Falls qui va débuter ce soir. Ça va quand même plutôt bien ces derniers temps là pour les Gold Eyes puisqu'ils ont récemment enregistré une série de 13 victoires. C'est un nouveau record là pour la franchise. Alors 40 victoires et 33 défaites, c'est leur fiche pour l'instant. Et puis, faut savoir qu'après les Canaries, la formation va affronter les Explorers de Sioux City toujours à domicile. Et d'ailleurs, pour le match de samedi, c'est une nouvelle édition du match Bark in the Park où vous pouvez amener vos chiens au match. Et il y a des chandails spéciaux là aussi que vont porter les joueurs avec des photos d'animaux. Ça va être vendu aux enchères au profit de la fondation Gold Eyes Field of Dreams. Et puis en basketball, demain, les Seabears de Winnipeg vont débuter leur parcours en finale des séries éliminatoires de la Ligue Élite canadienne. Ils vont jouer à Brampton contre les Honey Badgers avant de revenir à la maison pour les matchs 2 et 3 samedi et dimanche. On rappelle que la finale est une série 3-5. 17h34 minutes. On écoute maintenant Tombeau, collaboration de Burnstick et Willows.

0: 17h38, 3 ans après son élection et puis de nombreux retards, on a le gouvernement Kinou qui réalise donc une de ses promesses électorales avec l'ouverture aujourd'hui d'un site de consommation supervisé, le premier au Manitoba. Alors à noter quand même, c'est une version temporaire là, de ce site qui a ouvert ce matin. Mais bon, c'est quand même une mesure qui est applaudie par les acteurs de terrain. Mais du côté des commerces et résidents, il y a quand même des inquiétudes qui persistent. On en parle avec la journaliste Juliette Strat. Bonjour.
1: Bonjour Alexia.
0: Alors déjà là, où est-ce qu'il se situe ce centre, puis comment est-ce qu'il fonctionne exactement?
1: Alors le centre, il est en plein cœur de Winnipeg, au 366 avenue Henry, et c'est à proximité de plusieurs refuges pour des personnes en situation d'itinérance. Puis c'est dans le centre-ville, un quartier, hein, vous le savez sûrement, qui est vraiment gravement touché par la crise des surdoses. Alors ce centre, il est encore temporaire, il peut accueillir 12 personnes à la fois, et en quoi il consiste? Eh bien, c'est 2 véhicules sur le stationnement du 366 avenue Henry. Un véhicule où les personnes peuvent s'injecter la drogue. L'autre, c'est une ambulance aménagée où le personnel offre un soutien médical et social. Puis, il y a aussi une sorte d'auvent, de canopée, de tente canopée où là, les gens peuvent inhaler la drogue. Alors, le centre ne fournit pas directement cette drogue, mais permet quand même de la tester. Et lorsque les personnes quittent le site, eh bien, il y a des patrouilles pour les accompagner en toute sécurité. Mon collègue de CBC, Ian Fraser, a parlé avec la ministre de la lutte contre les dépendances, Bernadette Smith. Je vous propose d'écouter un extrait.
2: We need to keep people alive long enough to get them the supports and services that they need. And we've met too many families that have lost multiple loved ones.
1: Donc elle explique que l'importance de site, c'est de pouvoir garder les personnes en vie pour pouvoir leur donner accès au soutien, aux ressources dont elles ont besoin, et qu'elle a rencontré beaucoup trop de familles qui ont perdu des êtres chers parce que justement ils n'avaient pas accès à ce soutien. Alors je vous disais Alexia que c'est une installation temporaire, mais la province veut la rendre permanente en installant ses services dans cette fois-ci le bâtiment, non plus sur le stationnement mais dans le bâtiment du 366 avenue Henry. On n'a par contre pas encore de détails sur quand est-ce que ça va pouvoir se passer.
0: Ce qu'on sait déjà par contre, c'est que ce site-là, il a la particularité d'être géré par la communauté autochtone.
1: Oui, et c'est une première au Canada, selon la ministre. Ce site est donc opéré par Aboriginal Health and Wellness, qui met notamment à disposition des cérémonies autochtones, comme des cérémonies de purification, connues en anglais sous le nom de smudge. Et pourquoi est-ce que c'est important? Parce qu'il y a un nombre disproportionné, encore aujourd'hui, de personnes autochtones qui sont aux prises avec des problèmes de dépendance. Il y a aussi une grande population autochtone dans le centre-ville de Winnipeg où est situé ce centre. Je vous propose d'écouter à ce sujet Monica Cyr, qui est la directrice de Aboriginal Health and Wellness.
3: We wholeheartedly believe that our ceremony has power. We know that when it comes to ceremony and loving on our relatives, we know that that makes a difference.
1: Et donc elle croit vraiment au pouvoir de ces cérémonies, et elle sait en fait que ces cérémonies et l'amour qu'on peut porter aux personnes proches de nous, eh bien ça fait une différence.
0: Alors replaçons un petit peu tout ça dans le contexte, pourquoi est-ce que l'ouverture de ce site-là elle est particulièrement importante aujourd'hui?
1: Bien parce que cette année, il y a une explosion des surdoses à Winnipeg. Au mois de juillet seulement, les paramédicaux à Winnipeg ont répondu à près de 700 appels liés à la consommation d'opioïdes. Il y a quelques années, les paramédicaux répondaient à peut-être une trentaine d'appels seulement par mois. Donc on voit vraiment que ça explose. Et du côté de la ville, eh bien, le maire Scott Gillingham s'est prononcé sur le sujet. Alors il n'a pas directement soutenu cette initiative, il n'a pas dit qu'il était pour ou contre le centre, mais il espère que maintenant que ce site est là et ouvert, qu'il participera à réduire la consommation de drogue dans les rues du centre-ville. Il a dit qu'il ne voulait plus voir de personnes consommer dans les rues. Puis pour les acteurs de terrain, bien eux considèrent que c'est vraiment nécessaire d'avoir des mesures de réduction de risque comme celle-ci. À ce sujet, je vous propose d'écouter Ginette Poulin, médecin de famille et spécialiste en toxicomanie.
4: On sait qu'on a besoin de plusieurs de ressources pour chacun de nos patients. C'est pas quelque chose que souvent je dis comme un cookie cutter qui fonctionne pour tout le monde. Il n'y a pas une formule magique qui marche exactement. Donc, on a besoin des services pour aider les gens, peu importe où est-ce qu'ils sont. Quand on regarde les statistiques des sites de consommation supervisée ailleurs au Canada, on sait qu'on n'a jamais eu une fatalité dans ces sites-là.
0: À préciser tout de même, ce site-là de consommation supervisée, il ne fait pas non plus l'unanimité, il y a des inquiétudes qui persistent quand même.
1: Exactement, et c'est à prévoir. Hein. Certains résidents craignent que cela augmente la criminalité dans le quartier. La propriétaire du restaurant qui est juste à côté du 366 Avenue Henry, elle s'inquiète surtout de ce qu'il passera après que le centre ferme. Donc il est ouvert de 11h à 18h45, puis après ça, eh bien, elle a peur que les gens restent dans le quartier. Et c'est des inquiétudes qui sont quand même exprimées depuis très longtemps, Alexia. Avant même que ce lieu, le 366, soit choisi, le gouvernement voulait ouvrir un centre sur la rue d'Israeli dans le quartier de Point de Glace. Mais le projet avait finalement été abandonné à l'époque à cause de trop nombreuses plaintes qui disaient que c'était trop proche d'écoles, de garderies. Alors pour ce nouvel endroit choisi, il y a eu de nombreuses consultations publiques, des séances d'information qui ont été organisées. La province assure avoir mis en place plusieurs mesures de sécurité, mais cela ne convainc toujours pas. Puis sur place aujourd'hui, il y avait Joseph Four, qui est fondateur de la Singing Red Bear Foundation. C'est un ancien toxicomane qui lui a vu les conséquences de sites similaires à Edmonton. Je propose de l'écouter.
5: And one who used to live his life around a consumption site, and it was at a consumption site where I got introduced to heroin. I just don't want that to happen to anybody else.
1: Donc, il explique que sa vie, là, il vivait sa vie près d'un site de consommation et que c'est là qu'il a commencé à prendre de l'héroïne, qu'il ne veut donc pas que ça arrive à personne d'autre. Et puis, il n'y a pas que au Manitoba que les sites d'injection supervisés font controverse. En Ontario, le gouvernement Ford a décidé de retirer le financement de ces sites. Et donc, les deux derniers, en conséquence, ont fermé, là, en juin. Mm-hmm. Et l'objectif du gouvernement ontarien, c'était de donner la priorité plutôt au traitement et aussi de rendre eh bien, les communautés plus sécuritaires. Donc ici, le Manitoba, il va un peu à contre-courant et le gouvernement manitobain juge au contraire que c'est un outil utile et même nécessaire pour sauver des vies.
0: Mais reste à voir ce que ça va donner. On a tout juste une ouverture aujourd'hui du site temporaire au 366 Avenue Henry à Winnipeg. Juliette Strat, merci beaucoup d'être venue nous en parler.
1: Je vous en prie.
0: 17h46, on écoute « Je t'oublie quand même pas » de Maudy Vincent.

0: Coup d'œil à l'actualité internationale où l'épidémie d'Ebola continue de prendre de l'ampleur en République démocratique du Congo. Malheureusement, selon le dernier bilan publié aujourd'hui par les autorités congolaises, il y a plus de 2000 personnes qui sont mortes depuis le début de cette nouvelle flambée. C'est quand même un bilan qui se rapproche là de celui de l'épidémie de 2018 à 2020 et qui était jusque-là la plus meurtrière de l'histoire du pays. Et les autorités congolaises estiment que le pic n'a toujours pas été atteint. Alors, jusqu'où cette épidémie peut se propager? À partir de quand est-ce qu'on doit commencer à s'en préoccuper ici, là, au Canada? Eh bien, ma collègue Laurence Martin en a discuté avec Joanne Liu, qui est professeure et directrice du laboratoire de la préparation aux pandémies et crises de l'Université McGill et ex-présidente de Médecins sans frontières.
1: Ce qui est inquiétant par rapport à l'épidémie d'Ebola en République démocratique du Congo, à ce jour, c'est la rapidité du nombre de cas qu'on a, soit de personnes infectées et de décès. Donc, on a atteint 1000 décès en 9 semaines. Mm-hmm. Et dans les 3 dernières semaines après, on a doublé ce nombre de décès-là. Donc, c'est extrêmement rapide. Ce qu'on se rend compte aussi, parce que c'est la souche Boudibounjou, non celle qu'on est habitué, celle du Zaïre. Et initialement, on disait mais c'est seulement 30 à 40 % de décès, mais là, on se rend compte que la létalité, le nombre de personnes qui décèdent, c'est 45 % à venir jusqu'à date. Donc ça aussi, ça nous inquiète. Mais ce qui est très inquiétant surtout, c'est le fait que présentement, on a un nombre de cas qui, à chaque fois qu'on les diagnostique, plus de 70 % de ces cas-là nouvellement diagnostiqués n'appartiennent pas à des chaînes de transmission de personnes qu'on connaît. Donc, ça veut dire qu'on ne sait pas qui les a infectés, mm-hmm. on ne sait pas comment ils se sont infectés. Et c'est seulement quand on a cette photographie-là globale qu'on sait qu'on a un peu, comme je veux dire, le dessus sur l'épidémie. Donc, on est loin de ça à l'heure actuelle.
0: Alors, pour le moment, l'épidémie reste majoritairement concentrée en République démocratique du Congo. Joanne Liu explique s'il y a un risque là qu'elle gagne d'autres pays en Afrique ou qu'elle se propage au-delà du continent africain même.
1: L'Ouganda a dit il y a quelques semaines, même pas, qu'ils avaient fini avec leur nombre de cas. Donc, ils ont appliqué les procédures de santé publique qui ont fait qu'ils ont été capables d'endiguer les quelques cas qu'ils ont eu, puis que ça s'est pas fait une énorme éclosion. Pour l'instant, on n'a pas de cas de vraiment décrits au Soudan du Sud. Donc, je pense qu'il faut être vigilant. Les frontières sont fermées. Il y a vraiment un dépistage aux frontières. Donc, je pense que le risque est présent, mais relativement limité. Mm-hmm. Mais en fait, le risque va augmenter si on n'est pas capable de prendre le contrôle, le dessus sur l'épicentre en République démocratique du Congo. Et donc, c'est pour ça que là, l'enjeu, c'est de vraiment pas fermer nos frontières, mais surtout d'aller combattre où est-ce que le feu oui. se passe, qui est présentement en Ituri puis au Kivu du Nord, en République démocratique du Congo.
0: Alors, le Canada pourrait en faire plus là, pour aider à contrôler l'épidémie, selon Joanne Liu.
1: Comme je dis toujours, notre meilleure garantie pour pas que ça vienne jusqu'à chez nous, c'est de la contrôler où est-ce qu'elle se trouve présentement. Mm-hmm. Donc ça, c'est la chose à faire. On pourrait dire que le Canada pourrait porter main forte aussi au fait une nation de 8 millions à la RDC. En Afrique de l'Ouest, en 2014, on avait fait jusqu'à 65 millions. Je pense qu'on pourrait peut-être renchérir un peu par rapport à notre soutien financier. Il y a un manque de 25 000 à 50 000 travailleurs de la santé pour aussi donner des soins, faire des suivis de patients, de contacts. Donc ça aussi, encore, ça, peut-être qu'on pourrait donner une portée de main forte. Donc il y a différentes façons mm-hmm. pour s'assurer qu'on protège les Canadiens. C'est surtout en s'assurant que la réponse, elle est robuste oui. En République démocratique du Congo.
0: C'était Joanne Liu, qui est professeure et directrice du laboratoire de la préparation aux pandémies et crises de l'Université McGill. Elle est aussi ex-présidente de Médecins sans frontières. Et elle était ce midi au micro de Laurence Martin pour l'émission Midi Info. 17h54, on écoute maintenant Enfant béni de Zéro Black.

17h56, avant de vous laisser, j'aimerais faire une petite note là pour les amateurs de baseball. On a un événement demain à la bibliothèque de Saint-Boniface de 11h à midi. C'est le joueur de baseball Raphaël Pelletier qui va être là pour lire des livres et puis pour signer des autographes, joueur des Gold Eyes de Winnipeg. Alors peut-être si vous avez des enfants ou juste vous voulez aller le rencontrer, félicitez peut-être pour ses 13 victoires d'affilée des Gold Eyes de Winnipeg. Quand même, faut le rappeler, un nouveau record pour la franchise qui a été établi. Ça s'est terminé malheureusement la fin de semaine dernière, mais tout de même là, ça a donné un bon coup de boost aux Gold Eyes de Winnipeg. Alors je rappelle, ça se passe demain à la bibliothèque de Saint-Boniface de 11h à midi. Si ça vous intéresse, faut s'inscrire quand même. Alors rendez-vous sur le site de la bibliothèque. Voilà, avec cette petite suggestion de sortie, je vais vous dire au revoir, mais pas sans donner un petit dire un petit merci évidemment à cette équipe de l'actuel, Magali Chinchija Chapu à la mise en onde et au choix musical, Bérénice Claude à la réalisation associée, Daniel Gervais qui est le réalisateur de cette émission l'actuel. Moi c'est Alexia Bi, je vous accompagne du lundi au vendredi 15h30 à 18h, ça veut dire qu'on ne se dit pas au revoir pour très longtemps, on se retrouve dès demain, passez une belle soirée.

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3: Fanny Olivier, à ça nous regarde ce soir. Négociations marathon entre Ottawa et Washington. Un projet d'accord commercial pourrait être soumis dès lundi à Donald Trump. Le ministre Dominique Leblanc refuse de dévoiler son jeu. Aussi à l'émission, la Colombie-Britannique n'est pas la seule à brûler. De nombreux pays doivent combattre des incendies et la demande pour des avions citernes grimpe en flèche.
4: Le monde en a besoin aujourd'hui. Qu'est-ce que les Canadiens font? On attend des bons commandes.
3: Et plus tard, les infrastructures au Canada sont-elles trop vulnérables?
5: Vous dites que vous êtes bon en cybersécurité, mais voilà, vous n'êtes pas bon. Et on vous le démontre avec cet accès-là non autorisé.
3: Des pirates informatiques s'en prennent aux usines d'eau potable. Bonsoir à tous. C'est une journée riche en actualité. Avant de parler là, des derniers développements sur le front tarifaire et avant de se rendre en Colombie-Britannique pour constater l'ampleur des feux de forêt, un mot d'abord sur ce qui se passe en ce moment même à l'Hôtel de Ville de Montréal. Le chef de la police de la Ville de Montréal, Fadi Daguerre, doit prendre la parole d'une minute à l'autre pour faire le point sur le scandale qui a secoué le poste de quartier 39 à Montréal-Nord. Rappelez-vous, là, après des allégations d'inconduite et de racisme, il y a une unité de patrouille de 16 agents qui a été démantelée. Notre journaliste David Savoie est sur place pour entendre Fadi Daguerre s'adresser aux élus municipaux et pour répondre aux questions du public. Il va nous faire un compte-rendu de ce qui s'est dit un peu plus tard à l'émission. Est-ce qu'on pourrait enfin voir le bout du tunnel de la guerre tarifaire? Une lueur d'espoir aujourd'hui, une ébauche d'accord commercial entre le Canada et les États-Unis pourrait être présentée à Donald Trump dès lundi. Les négociateurs canadiens et américains intensifient les pourparlers à Washington. L'objectif, bien sûr, c'est d'éviter de lourds droits de douane avant la date limite du 19 août. Mais le dossier est très complexe entre les deux pays et les enjeux économiques sont majeurs pour le Canada. J'en parle avec Anne Levasseur Ottawa. Bonsoir, Anne.
6: Bonsoir, Fanny.
3: Alors, le ministre responsable du commerce Canada-États-Unis, Dominique Leblanc, est de retour à Washington aujourd'hui et il a rencontré à nouveau son homologue américain.
6: Oui, c'est sa troisième rencontre en 3 semaines avec son homologue Jamieson Greer. Et selon des sources de CBC, les deux parties espèrent convenir d'un plan à présenter au président Donald Trump en début de semaine prochaine, donc lundi ou mardi au plus tard, parce que selon ces mêmes sources, l'objectif est d'offrir au président une proposition d'entente commerciale avant la date butoir du 19 août, donc de l'entrée en vigueur de ces nouveaux tarifs de 50 %. Cela, ça donnerait le temps au président Donald Trump d'étudier cette proposition d'entente, de prendre une décision avant cette date ultime du 19 août. On sait que la négociatrice en chef, Janice Jarrett, a elle aussi multiplié les rencontres dans les derniers jours. Et donc, il y a vraiment une intensification à l'approche de cette date butoir.
3: Oui, sauf qu'on ne sait pas qu'est-ce qu'il y a là, dans cette proposition d'entente. On reste vraiment dans le néant. Il n'y a rien qui a filtré de la rencontre.
6: Oui, on sait seulement que, bon, le ministre Leblanc est rentré un peu avant 13h30 dans les bureaux de Jamieson Greer. Il en est ressorti une heure plus tard. Le bureau du ministre Leblanc avait prévenu les médias ce matin qu'il ne ferait aucun commentaire sur l'état des pourparlers. Comme seule réponse en anglais, lorsqu'on lui a demandé comment ça allait, il a dit « j'aurai quelque chose à dire quand le moment sera opportun ». Les responsables américains sont décrits comme étant très engagés par des sources canadiennes au fait des pourparlers. Mais on comprend qu'on est vraiment à un moment critique Et personne ne va oser faire ou dire quoi que ce soit qui pourrait compromettre les résultats.
3: Voilà, on ne veut pas faire dérailler tout le travail là, qu'on a fait depuis des mois en amont. Sauf que pendant ce temps-là, au Québec, Anne, la Fédération des chambres de commerce du Québec craint des répercussions importantes si le Canada n'obtient pas les résultats escomptés.
6: Oui, la Fédération qui estime en fait qu'il y a urgence d'agir, d'arriver à cette entente parce que il y a déjà des impacts notable sur toutes les entreprises du Québec. La présidente de la Fédération des chambres de commerce du Québec décrit la situation comme étant critique, dit que les tarifs sectoriels en place ont déjà fait très mal aux entreprises québécoises, que l'entrée en vigueur de ces nouveaux tarifs au 19 août aurait des effets dévastateurs sur plusieurs secteurs de l'économie, mais aussi sur l'emploi. On peut écouter Véronique Proulx, présidente directrice générale de la Fédération des chambres de commerce du Québec.
7: Certaines entreprises nous ont dit clairement que si les tarifs rentrent en vigueur le 19 août, une semaine plus tard, quelques jours plus tard, il y aura des mises à pied, des licenciements collectifs importants parce qu'une grande proportion de leurs exportations se dirige vers les États-Unis. On a vu d'autres entreprises commencer à ajuster leur production, à se faire des alternatives. Donc, les entreprises qui ont déjà des usines aux États-Unis, on commence à envoyer de la production vers les États-Unis, à en faire moins au Québec. Parce qu'on peut pas se permettre de vendre à perte.
6: Véronique Proulx se dit quand même optimiste de voir le Canada parvenir à une entente, estime que le Canada a des leviers de négociation, mais que le temps est venu de les utiliser pour arriver à des résultats. On l'écoute à nouveau.
7: Au niveau des concessions qui seront faites, nous, ce qu'on dit, c'est que mettez des choses sur la table. L'alcool sur les tablettes, c'est pas une concession, elle était là avant. Est-ce qu'on peut le ramener? Est-ce que ça peut être une façon d'aborder l'administration américaine différemment? C'est là où on dit qu'il faut changer d'approche, changer la stratégie de négociation pour arriver à des résultats parce que jusqu'à présent, on n'a rien eu.

0: Pour ce qui est des négociations à Washington, on n'a pas de détails sur l'horaire du ministre Dominique Leblanc au cours des prochains jours, mais ce qu'on sait, selon les informations qu'on avait obtenues la semaine dernière, c'est que les deux parties ont convenu de se parler à tous les jours d'ici au 19 août.
1: Très bien. Anne Levasseur à Ottawa, merci.
0: Au revoir.
1: Et on a appris un peu plus tôt que la première ministre du Québec, Christine Fréchette, convoque une rencontre d'urgence vendredi avec des acteurs économiques, justement pour se préparer à l'imposition de nouveaux tarifs américains dès le 19 août. De nombreux feux de forêt non maîtrisés continuent de faire rage en Colombie-Britannique, où l'état d'urgence a été décrété samedi. Alors que les pompiers sont à pied d'œuvre sur le terrain, des milliers de sinistrés attendent de rentrer chez eux, un retour qui pourrait prendre beaucoup de temps selon les autorités locales. Andréane Williams est à Penticton, en Colombie-Britannique, où de nombreux sinistrés ont trouvé refuge. Andréane, bonsoir.
2: Bonsoir.
1: Alors, peut-être nous dresser un peu un portrait de la situation. Comment ça se passe sur place?
2: Oui, bien, très tôt ce matin, moi, je suis allée dans le stationnement d'un grand magasin ici où de nombreux sinistrés ont stationné leurs véhicules récréatifs. Certains dorment même dans leur voiture. D'ailleurs, les refuges ici manquent de place et donc on encourage ceux qu'ils peuvent à dormir dans leur roulotte. Évidemment, tout le monde est très inquiet pour sa maison, pour ce qu'ils ont laissé derrière eux, mais tous m'ont parlé de l'aide qu'ils reçoivent de la communauté. Ils disent qu'il y a des gens qui viennent les voir chaque jour pour leur apporter à manger plusieurs fois par jour. Il y a aussi des bénévoles qui préparent des déjeuners gratuits avec des saucisses, des pancakes, des œufs. Donc, vraiment, beaucoup d'abondance. On voit que les gens se soutiennent et on me disait que les restaurants font des dons, les magasins font des dons. Je parlais à un homme qui a un camion où il fait de la nourriture là, dans son camion, ce qu'on appelle les food trucks, mais en ce moment, il ne travaille pas, donc il a décidé de faire à déjeuner justement aujourd'hui aux sinistrés. Je suis allée dans une église qui a ouvert son gymnase intérieur à la communauté. On y offre du café, de la nourriture, des livres. Il y a aussi le temple sikh de la ville qui a fait des dons à cette église-là pour les soutenir. Il y a des gens qui hébergent des sinistrés chez eux. Donc, on voit vraiment un effort collectif ici là, pour venir en aide aux gens qui ont souvent laissé à peu près tout ce qu'ils possèdent derrière eux. Je vous invite à écouter Jim Harden. C'est un septuagénaire qui vit avec sa femme dans une petite roulotte là, dans le stationnement du magasin où je suis allée ce matin. Il a le cancer et donc il doit gérer ses problèmes de santé dans un stationnement, ce qui est loin d'être simple, mais il dit qu'il est très reconnaissant du soutien qu'il reçoit.
3: We've had people offering us food, different types of food. We've eaten East Indian food and Mexican food.
2: Donc, il dit qu'il y a des gens qui viennent le voir avec de la nourriture, lui offre de la nourriture indienne, mexicaine, chinoise. Donc, des choses qu'il n'aurait même pas pensé manger, selon ce qu'il me disait. Évidemment, tous c'est toujours des dons là, de la communauté.
1: OK, donc lui voit, bon, prend ça peut-être du bon côté, n'empêche, Andréane, il est encore trop tôt pour savoir quand les sinistrés vont pouvoir rentrer chez eux.
2: Oui, les autorités de Summerland, la ville où habite Jim et d'où des milliers de gens ont dû être évacués, disent qu'ils travaillent sur un plan de retour des sinistrés, mais qu'il n'y a pas encore d'échéancier parce qu'elles doivent d'abord aller sur place pour constater les dégâts. Mais en ce moment, c'est toujours impossible de le faire. Entre-temps, les gens doivent donc prendre leur mal en patience. Là, il y a le maire de Summerland qui a lancé vraiment un cri du cœur hier soir en conférence de presse pour souligner la résilience de sa communauté, mais aussi demander aux gens d'être patients et de continuer à s'entraider, de ne pas céder à des querelles entre eux ou de ne pas chercher qui blâmer dans tout ce drame-là. Par contre, pour certains, comme des travailleurs agricoles étrangers dans la région, parce qu'il y en a beaucoup, la situation elle est plus complexe. J'en ai rencontré un ce matin alors qu'il déjeunait avec certains de ses collègues au centre des congrès de Penticton. Je vous invite à l'écouter. Il s'appelle Rafael Aguayo Arroyo. C'est un travailleur agricole mexicain.
4: No sabemos si nos van a regresar a México, nos van a seguir dando trabajo, no sabemos si nos lo va a pagar el gobierno.
2: Donc il dit qu'il ne sait pas s'il va devoir retourner au Mexique, s'il va pouvoir continuer à travailler, si on va le dédommager pour le travail perdu, parce que les travailleurs comme lui viennent au Canada pour pouvoir soutenir leur famille financièrement.
1: Ouais, c'est pas évident. Et là, par ailleurs, Andréane, les prévisions météo des prochains jours inquiètent les autorités.
2: Oui, il y a de la pluie qui est annoncée au cours des prochains jours. Ça pourrait aider, mais bon, les autorités disent qu'elles ne peuvent pas compter là-dessus. Par contre, il y a des risques de foudre sèche dans la région centrale intérieure et dans l'Okanagan.

0: Entre-temps, eh bien, les pompiers, dont un contingent mexicain, sont à pied d'œuvre, malgré un terrain qui est escarpé, la fumée et le vent qui compliquent leur travail. Et il y a aussi une centaine de pompiers costaricains qui vont arriver en renfort jeudi. La province, elle, n'exclut pas de faire appel à l'armée.
1: Et on va surveiller justement si la Colombie-Britannique accepte cette aide là, proposée des Forces armées canadiennes. Andréanne Williams, merci beaucoup.
0: Merci, au revoir.

0: Ce que vous entendez, c'est le vol d'un Canadair au-dessus des feux de forêt qui ravagent en ce moment la vallée de l'Okanagan en Colombie-Britannique. Cet avion-citerne unique est devenu un symbole de l'expertise canadienne dans la lutte contre les feux de forêt, si bien que plusieurs pays veulent désormais en commander plus. Le problème, leur fabrication est très lente. J'en discute avec Tiffany Roquette, qui a visité l'usine de fabrication des Canadair qui se trouve à Calgary. Bonsoir, Tiffany.
1: Bonsoir, Fanny.
0: Alors, on en est où dans la production des Canadair?
1: On n'en est qu'au début, il faut le dire, parce que la production des Canadair a été interrompue en 2015. C'est difficile à y croire, mais à l'époque, Bombardier recevait plus de commandes de Canadair, donc ils avaient mis fin à la production, et elle a été seulement relancée l'année dernière par De Havilland. Alors, j'avais visité l'usine l'année dernière et l'hangar était vraiment à trois quarts vide. Là, c'est beaucoup plus plein. Il y a beaucoup plus d'activités. On commence à voir un fuselage d'avions se dessiner, une aile ici et là. Mais on n'est vraiment qu'au début. On n'en a que deux pour l'instant en cours d'assemblage. Un qui ira à la Grèce, l'autre à la France. Et ces deux-là seront pas livrés avant 2028. Et même quand tout ira bien, là, on n'en produira que 10 par an. Ce qui veut dire que si vous en commandez un maintenant, vous l'avez pas avant 2032 et qu'il y en a beaucoup de commandes qui s'accumulent. Il y en a déjà 38 commandes fermes, à la fois de l'international et de province canadienne.
0: Mais est-ce qu'on pourrait pas accélérer la cadence?
1: Pas au niveau de l'assemblage lui-même, parce que c'est une production très, très manuelle. Et De Havilland veut pas vraiment changer la façon dont c'est fait. Aussi parce que on n'en a pas produit pendant 10 ans. Donc, on veut pas changer quelque chose qui fonctionnait à l'époque. Le vice-président aux affaires corporatives, Neil Sweeney, me disait « on veut être bon avant d'être rapide ». Et on est encore dans la courbe d'apprentissage d'être bon. Puis, il y a aussi quelques inquiétudes économiques de la part de De Havilland de grossir trop vite. Je vous laisse écouter là-dessus Neil Sweeney.
2: When you're producing an aircraft, you want to make sure that you don't ramp up production then have fall off a cliff. So, you know, we've got
1: Neil Sweeney qui explique que lorsqu'on produit un avion, on veut pas tellement grossir qu'il y a un moment il y aura plus de commandes et là on devra faire des licenciements économiques. Donc ce qu'il propose face à la pression là des clients, parce qu'ils la sentent cette pression là, c'est d'établir une deuxième chaîne d'assemblage. Mais pour investir cet argent-là, ils veulent des commandes fermes et les 38 commandes sont pas suffisantes pour faire cette deuxième chaîne d'assemblage. Ils voudraient 50 commandes minimum. Puis ils regardent pas mal du côté de Ottawa pour fournir ces commandes-là.
0: OK, donc le gouvernement fédéral qui commanderait là, d'autres Canadair, est-ce que le gouvernement fédéral, est-ce qu'Ottawa est ouvert à cette proposition-là?
1: Ils n'ont pas vraiment répondu à ma demande là-dessus. Ils examinent encore les réponses à des consultations qu'ils ont lancées sur la lutte contre les incendies. Mais on a déjà vu une première étape au début de l'été, puisqu'ils ont loué des aéronefs pour pouvoir les prêter aux provinces et territoires pour la lutte contre les incendies. Donc, c'est peut-être les prémices d'une flotte nationale de lutte contre les incendies. Et cette flotte-là, elle est pas mal utilisée. C'est ce que me disait Awa Sissé, qui est chargée des communications au Centre interservice des feux de forêt du Canada.
3: Après, c'est sûr qu'il y a des moments où on a dû se regrouper et se dire « Ah, il faut voir où sont les priorités ». Clairement, parce que parfois, il y a plusieurs demandes qui arrivent. Ce sont des demandes pour les mêmes aéronefs ou les mêmes ressources.
1: Et il n'y a pas que De Havilland là, qui émet cette idée de flotte nationale. On a entendu la Fédération canadienne des municipalités en parler. Il y avait aussi un rapport sénatorial publié en juin, dont une des recommandations, c'est de mettre en place une flotte nationale qui pourrait inclure, bien sûr, des Canadair.
0: Mais donc là, on comprend que le temps passe. Est-ce qu'il n'y a pas justement un risque à trop attendre? Parce que là, on le voit, à chaque été maintenant, il y a des feux majeurs qui sont déclarés un peu partout à travers le monde.
1: Il y a des arguments pour et contre l'attente, notamment les arguments d'attendre, c'est beaucoup d'argent investir, 50 Canadair comme commande, et c'est pas le seul outil dont on a besoin dans la lutte contre les feux de forêt. Les experts disent le meilleur outil, c'est les

0: pompiers sur le terrain. Et une autre personne, le chargé d'enseignement à l'Université McGill, John Graddick, disait « Il nous faut une stratégie avant de savoir combien de Canadair on a besoin. On a besoin de savoir comment on lutte contre les feux et on l'a pas encore, cette stratégie. » Mais il met en garde quand même le Canada contre trop d'attentes et de repousser de cette stratégie à plus tard. Écoutez-le.
1: Si on augmente pas de la capacité de la production et de la capacité de produire les appareils pour satisfaire la demande, non seulement en France, à travers le monde, on risque de perdre tout.
0: Et il parle de la France, hein, parce que c'est un des pays qui critique le plus la lenteur du Canada pour la sortie des Canadair. Et c'est là aussi qu'on voit cette concurrence internationale se mettre en place, là, des entreprises françaises qui espèrent sortir un modèle de Canadair, en tout cas un modèle qui soit similaire à notre Canadair canadien.
2: Oui, parce que si on attend trop, on risque de se faire couper l'herbe sous le pied. Tiffany Roquette, merci d'avoir été avec nous ce soir.
0: Je vous en prie. Au revoir.
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2: Les dangers peuvent parfois être télécommandés depuis un clavier d'ordinateur branché à l'autre bout de la planète. Nos collègues Thomas Gerbet et Amélie Fortin nous révélaient aujourd'hui que des usines d'eau potable, une dans la région de Mississauga en Ontario, l'autre dans le Bas-Saint-Laurent au Québec, ont été attaquées ces dernières semaines par des pirates informatiques pro-russes. Les pirates se sont vantés d'avoir pu pénétrer sans difficulté dans les deux systèmes informatiques. Ils ont même tourné en dérision les failles de sécurité canadienne. Bon, les attaques n'ont pas fait de réels dommages, mais on se demande quand même à quel point les infrastructures au pays sont-elles vulnérables, d'autant que ce n'est pas la première fois qu'il y a des groupes hostiles comme ça qui parviennent à s'introduire dans les systèmes informatiques au Canada. Est-ce qu'il faut s'en inquiéter? Avec nous ce soir au bout du fil, l'expert en cybersécurité et enseignant à l'École de technologie supérieure de Montréal, Francis Coates. Bonsoir, M. Coates.
4: Bonsoir.
2: Alors, est-ce que vous trouvez ça surprenant que des pirates s'en prennent comme ça à des usines de traitement d'eau au Canada?
4: La réponse est non. Ça fait quand même plusieurs années qu'on avertit que ce genre de scénario-là va se produire réellement. Vous comprendrez que en matière de sécurité, on peut parler de cybersécurité, mais on peut également parler de sécurité au sens plus large, incluant la sécurité physique des installations. Il y a un laxisme qui s'est installé depuis des années, autant au Canada que dans la province de Québec, sur ces installations-là. Et ce qui est arrivé, là, entre autres à Saint-Noël, c'est pas surprenant pour nous. Encore que le type d'attaque qui a eu lieu, c'est une attaque qui est très simple. On parle de pirates pro-russes, ça peut donner un petit peu l'impression là, que c'est quelque chose de très gros comme attaque, mais c'est une attaque simple. L'hypothèse qu'on a à date, là, c'est un logiciel qui avait été installé, qui s'appelle Anydesk, qui permet entre autres un accès à distance à un ordinateur, qui était tout simplement mal configuré, accessible via Internet. Donc, des règles de sécurité élémentaires qui n'ont pas été respectées. Donc, on ne parle pas d'une attaque très sophistiquée.
2: Donc, pas une attaque très sophistiquée. Est-ce qu'on sait quand même qu'est-ce que cherchaient les pirates? Est-ce qu'ils cherchaient vraiment à empoisonner l'eau de citoyens? Est-ce que c'est parce qu'ils ne cherchaient pas de rançon? On sait que dans certains cas, il y a des criminels qui vont faire des attaques informatiques pour essayer de soutirer une rançon. C'était le cas notamment en 2024 là, avec les conduites d'électricité et de télécommunications souterraines de Montréal. Dans ce cas-ci, c'était quoi leur but?
4: Dans le cas de Saint-Noël, c'est le dossier sur lequel j'ai travaillé, je connais moins bien l'autre dossier. Dans le cas de Saint-Noël, c'est probablement une attaque au hasard. C'était pas vraiment les installations de Saint-Noël qui ont été visées. C'est pas non plus les installations de traitement d'eau qui ont été visées. Ce qui semble être tout simplement là, la nature de l'attaque, c'est on a fait ce qu'on appelle du balayage d'adresse IP et on recherche des ports, donc des portes qui sont ouvertes. Et une fois qu'on trouve ces portes-là, ben on va aller vérifier si on est capable d'exploiter des vulnérabilités pour voir ce qu'il y a en arrière. L'image que je peux vous donner dans le monde physique, imaginez-vous des adolescents qui se promènent dans une rue la nuit et qui vont sonder les portes des voitures à la recherche d'une porte déverrouillée. Donc, et ça finit que c'est la porte de la voiture du maire qu'ils vont ouvrir et qu'ils vont voler quelque chose à l'intérieur. C'est pas le véhicule du maire qui est pas visé, qui est visé. C'est pas le maire lui-même. C'est simplement que ça a donné que c'est lui qui avait laissé sa porte déverrouillée. C'est ce qui semble être le cas à Saint-Noël. Si vous voulez, on peut parler des motivations générales que ce genre de pirates-là ont. Je sais pas si ça peut vous intéresser.
2: Oui, qu'est-ce qu'ils cherchent à faire de façon générale? Parce que là, on

0: comprends que l'attaque n'était pas très, très sophistiquée, mais quand même, on le sait, c'est quand même un phénomène que l'on observe, notamment en Amérique du Nord. Il y a le Canada, mais il y a aussi les États-Unis. Les pirates, qu'est-ce qu'ils veulent?
1: Bon, dans le cas des États-Unis, c'est une attaque ciblée. Hein. Les attaques qui ont eu lieu au Minnesota, on pense que c'est l'Iran qui est derrière. C'est une attaque vraiment qui ciblait les installations qui étaient coordonnées. Donc, c'est très différent de ce qui est arrivé à Saint-Noël. Il y a plusieurs motivations aux pirates informatiques ou aux hackers en général. La première motivation, c'est souvent juste le défi. Hein. Donc, on a des gens qui vont attaquer des systèmes. Lorsqu'ils réussissent à avoir accès au système, ils arrêtent cela. Ils font rien. L'image que je peux vous donner, c'est quelqu'un va s'attaquer sur, par exemple, la serrure de la porte du premier ministre de sa maison. Une fois qu'il va avoir déverrouillé la porte, il va arrêter cela parce que lui, son défi, c'était de réussir à rentrer. Il a réussi, il arrête cela. On a les gens qui vont aller plus loin, qui vont amener le volet curiosité. Donc, quand ils vont rentrer dans un système de 1, comme je l'ai dit, la part des systèmes, quand on attaque le système, on ne sait pas ce qu'il y a de l'autre côté. Donc, il y en a qui vont aller plus loin, ils vont aller voir qu'est-ce qu'il y a de l'autre côté. On a eu des fans de stars comme Céline Dion, par exemple, qui ont fait des introductions par effraction. Lorsqu'ils sont rentrés dans les résidences de leur idole, ils ont pris la peine de se déchausser. Pas pour ne pas laisser de traces, mais simplement pour ne pas salir. Donc, on voit que c'est des gens qui n'ont pas une mauvaise intention. C'est une question de curiosité. On s'entend que ça reste criminel pareil. Fait que ça, c'est un autre type de motivation. Mm-hmm. On a la motivation qu'on a eue à Saint-Noël, c'est-à-dire que non seulement on veut rentrer, mais on veut faire du vandalisme. Vous disiez tout à l'heure qu'il n'y avait pas eu vraiment de bris. À Saint-Noël, il y a quand même eu des bris, dans le sens qu'il y a eu du vandalisme. Mm. On a dû nettoyer les filtres. On a dû refaire la configuration des équipements. Donc, il y a quand même eu des entre parenthèses, des frais. Là. Il y a quand même eu là, des bris par rapport à ça. Et on a tout ce qui est, je vais dire, piratage de plus haut niveau. Là. Donc, comme vous dites, des gens qui vont rentrer dans les systèmes et qui vont prendre en otage les systèmes. Hein. Ils vont changer les mots de passe, ils vont demander une rançon justement pour redonner accès au système. Et là, les gens vont se poser la question. Bon, ben réinitialiser les systèmes, ça va coûter combien? Versus payer la rançon pour avoir nos codes d'accès. Mm-hmm. Et on a le dernier niveau, si on veut, vraiment les gens qui travaillent vraiment à la solde d'un État. Donc, si je prends, par exemple, les groupes pro-russes ou iraniens, comme ce qui est arrivé au Minnesota, là, on parle de gens qui vont développer des capacités offensives sur des sites d'intérêt et, dans certains cas, ils ne vont pas les exploiter. C'est-à-dire que on va, et présentement, probablement qu'on est dans cette situation-là au Canada. C'est-à-dire qu'on a probablement déjà beaucoup d'infrastructures qui ont été visitées mm-hmm. par des pirates. Ils ont réussi à rentrer et ils n'ont rien fait. Pourquoi? Parce qu'ils ont des banques de données avec, par exemple, le gouvernement russe, chinois, iranien, etc. Et on a des banques de données. Et la journée qu'on a une commande du gouvernement de dire, là, on aimerait faire mal à tel pays, tel pays, tel pays. Est-ce qu'on a des capacités offensives en matière de cyber-offensif? Et là, la réponse est, ben oui. Mm-hmm. On a, par exemple, accès à 150 stations de filtration des eaux. Ben, à go, on va toutes les mettre à off. On va les déprogrammer. Bon, c'est ce qui est arrivé entre autres choses au Minnesota où on a fait une attaque sur 30, un peu plus de 30 stations en même temps.
0: Voilà, là, on comprend que le but de ces acteurs malveillants et tactiques-là, c'est vraiment de venir perturber une démocratie. Il y a une loi sur la cybersécurité qui a été adoptée en juin à Ottawa. C'est la loi C-8 qui vise, bon, à mieux protéger les infrastructures fédérales. Avez-vous l'impression que les autorités et les corps policiers de façon générale, prennent assez au sérieux les cybermenaces?
1: Non, on est dans un monde de complaisance et de laxisme total. Écoutez, il y a beaucoup de lois, des projets de loi qui sortent et on a rarement une vision holistique. Je vous donne l'exemple, par exemple, si je ne me trompe pas, c'est C-8 là, qui vise à protéger des infrastructures essentielles.
0: Voilà.
1: Et puis, je ne suis pas un spécialiste de C-8, mais quand on regarde souvent dans les textes de loi, on va voir que, par exemple, on va être très cyber. Hein, on va, c'est à la mode. Hein, on sait le ministère de la cybersécurité du numérique au Québec. Pourtant, il faut comprendre qu'une infrastructure essentielle, elle peut être attaquée de diverses méthodes. On appelle ça des vecteurs d'attaque. Je peux attaquer le volet cyber. Je peux attaquer aussi physiquement. Peut-être que vous êtes blindé au niveau cybersécurité, mais votre station d'épuration des eaux, là, la porte est, la clé est en dessous du paillasson parce qu'il y a plein d'employés municipaux qui doivent se rendre là. L'autre vecteur d'attaque, ça pourrait être, par exemple, des employés malveillants. Est-ce que je peux payer des employés à l'interne pour qu'ils fassent des gestes? Donc, il faut comprendre que le risque de ces infrastructures-là essentielles, il est plus que cyber. Il faut comprendre le risque. Comprendre le risque, ça veut dire quoi? Ça veut dire comprendre l'actif. Qu'est-ce que j'ai à protéger? Comme là, dans le cas des stations d'eau, on pense automatiquement à la qualité de l'eau. mais je pourrais, dans certains cas, créer des

0: majeure dans des résidences, dans des commerces. Pourquoi? Parce qu'à partir du moment que j'ai accès, par exemple, à changer la pression des pompes, la pression dans les canalisations, je pourrais créer des dommages physiques à l'intérieur de structures existantes. Mm-hmm. Je pourrais contaminer de l'eau, effectivement. Mais ça pour dire que il y a plusieurs enjeux par rapport à ça. Il faut le voir de manière globale. Donc, j'ai mes actifs que je dois comprendre. Qu'est-ce que je veux protéger? Je dois comprendre ma menace. De qui j'ai peur? Est-ce que j'ai peur de quelqu'un qui va faire une attaque dans son sous-sol à partir de la Chine puis qui va jamais prendre l'avion pour faire une attaque physique? Ben, si c'est le cas, on va mettre plus d'emphase sur la cyber. Si on pense que c'est quelqu'un qui pourrait déployer des effectifs sur le site directement, ben, on a d'autres mécanismes qu'on doit utiliser pour la protection. Donc, l'actif, la menace, et après ça, on doit essayer d'évaluer nos vulnérabilités. Donc, nos vulnérabilités, c'est on prend un pas de recul et on regarde notre système, on regarde notre site, on dit à quel endroit je serais vulnérable? Qu'est-ce qui pourrait être exploité par un attaquant? Et là, on se pose la question, ben, quelle menace pour exploiter ça? Et c'est ce qui nous donne le risque. Hein? Le risque, là, c'est un calcul, c'est un résultat de ces trois valeurs-là. Et ça, au Québec, malheureusement, c'est très mal fait parce qu'on n'a pas de vision holistique, on n'a pas de vision globale. C'est un peu comme si je vous dirais, on pense que les gens ont un problème d'alimentation. Fait que qu'est-ce qu'on va faire? Ben, on va mettre en place une structure dans les écoles primaires pour donner du tofu aux enfants. Ben oui, du tofu, ça fait peut-être partie d'une saine alimentation, mais si vous mangez juste du tofu, vous allez perdre vos cheveux puis vous allez perdre vos dents
1: ça
0: pareil.
1: Ça sera pas nécessairement productif.
0: Ben non, donc faut prendre du recul, avoir une vision holistique des choses et malheureusement, présentement, c'est pas ce qu'on a au gouvernement et on est plusieurs experts quand on a vu la création du ministère de la Sécurité intérieure au gouvernement du Québec. On a salué le titre. Hein. Personnellement, moi, j'ai écrit à Yann Lafrenière, le sous-ministre, parce que le vice-premier ministre, pardon, et nous, c'était vraiment une avancée considérable. Mais malheureusement, on s'est rendu compte que le titre est là, mais la structure en dessous, c'est pas encore ce qu'on aurait besoin.
1: Voilà. Un appel à la vigilance de notre expert en cybersécurité et enseignant à l'École de technologie supérieure de Montréal, Francis Coates. Merci d'avoir été avec nous ce soir.
0: C'est un plaisir, madame.
1: Restez à l'écoute plus tard à l'émission. Les Jeux paralympiques n'ont pas toujours fait équipe avec les Jeux olympiques. Il y a 50 ans, Montréal recevait les meilleurs athlètes de la planète, mais c'est Toronto qui accueillait les athlètes handicapés.
2: Avec plus de 1600 athlètes, une quarantaine de nations qui y participaient, et ça a marqué un élan.
1: Ce n'est que depuis 1988 que les deux événements partagent la même ville hôte. Mais d'abord... C'est la course contre la montre en Colombie où les recherches de secours se poursuivent dans l'espoir de retrouver des survivants au lendemain d'un des séismes les plus meurtriers qu'a connu le pays. Une catastrophe qui survient alors que le nouveau président Abelardo de la Espreilla vient d'être investi. Rania Massoud, bonsoir.
3: Bonsoir Fanny.
1: Alors peut-être commencer avec un état des lieux. Quelle est la situation actuelle dans l'ouest du pays?
3: Le bilan des victimes ne cesse de grimper en Colombie un peu plus de 24 heures après ce séisme de magnitude quand même 7.4. L'on recense plus de 240 morts, 1300 blessés, quelques 3000 personnes portées disparues. Il y a des pompiers, des secouristes et des civils qui forment des chaînes humaines pour déblayer des débris, retrouver donc des survivants. L'ONG Médecins du Monde qui a déployé des cliniques mobiles pour traiter aussi les blessés. Il y a des centres humanitaires aussi qui ont été mis en place à Bogota pour acheminer de l'eau potable, de la nourriture pour aider les personnes sinistrées. Donc il y a beaucoup de scènes de solidarité. Vous savez, l'épicentre s'est quand même produit dans l'un des départements les plus pauvres en Colombie, sur la côte pacifique, donc dans l'ouest, c'est le département du Chocó. C'est une région qui est à la base assez défavorisée, marquée par des taux élevés de pauvreté, des infrastructures limitées, un accès restreint aussi aux services publics. Et c'est ce qui complique en fait la capacité de la population locale à répondre à l'ampleur des besoins qui sont nécessaires après cette catastrophe.
1: Et c'est ça aussi qui explique pourquoi les dégâts ont été si importants.
3: Oui, surtout que les habitations aussi dans cette région ne sont pas adaptées à ce genre de catastrophe. Les matériaux de construction ne sont pas assez résistants. Aujourd'hui, plusieurs habitants qui ont témoigné à plusieurs agences de presse qui disent vivre dans la peur parce que tout manque aussi. Il n'y a pas d'eau potable, comme on l'a dit, il n'y a pas de courant. Des routes qui ont été coupées. Certains résidents ont passé la nuit sur les trottoirs. Ils ont peur de répliques parce que les logements sont fissurés aussi. Donc, ils ont peur que le toit s'effondre. Donc, c'est vraiment tragique. Vous avez ce tremblement de terre qui a été ressenti jusqu'en Équateur, au Panama et au Venezuela, d'ailleurs, qui a lui-même connu un double séisme en juin. De

0: magnitude 7.2, 7.5, donc qui avait fait cette deuxième, qui avait fait plus de 6000 morts.
1: Oui, on comprend les gens qui sont encore sous le choc. On le disait tout à l'heure, Rania, la Colombie, elle a un nouveau président qui vient tout juste d'être investi. Mm-hmm. Il s'est rendu aujourd'hui dans la ville de Pereira, qui a été l'une des villes les plus touchées.
0: Oui, Abelardo de la Espriella, qui a promis de l'aide financière aux résidents qui se retrouvent donc sans logement. Il a aussi annoncé l'instauration de l'état d'urgence. C'est essentiellement le premier vrai test donc pour ce nouveau président qui représente quand même la droite dure. Il se surnomme El Tigre, le tigre. Il représente en fait un mouvement de conservateurs internationaux qui gagne de plus en plus de terrain en Amérique latine. D'ailleurs, il y a des dirigeants de l'extrême droite de l'Argentine, du Chili, de l'Équateur qui étaient présents lors de la cérémonie d'investiture. Donc c'est un mouvement qui est d'ailleurs parfaitement aligné avec la politique de l'administration américaine de Donald Trump. De la Espriella s'est fait élire d'ailleurs sur la promesse de combattre l'insécurité, le narcotrafic. Son discours tranche radicalement avec celui de son prédécesseur Gustavo Petro, qui a été le premier président issu de la gauche politique en Colombie, et qui lui privilégiait plutôt une politique de paix qui misait sur le dialogue avec les groupes armés et les cartels de la drogue. Mais pour De la Espriella, cette option est complètement épuisée. Pour lui, le temps du dialogue est terminé.
1: Et d'ailleurs, il a le soutien des États-Unis qui lui promettent de l'aide financière pour le soutenir dans sa lutte contre le trafic de drogue.
0: $1 milliard, la lutte contre le narcoterrorisme, donc c'est un objectif commun avec les États-Unis. Et même si cela n'a pas vraiment un lien avec le rapprochement de la Espriella avec les Américains, mais lui, il possède la double nationalité colombienne et américaine. Sa priorité absolue, d'ailleurs, c'est de rejoindre l'alliance anti-cartel du président Trump, donc cette alliance qu'on appelle le bouclier des Amériques, qui avait été annoncé en mars dernier. Il propose aussi d'accueillir des troupes américaines sur le sol colombien. Il dit même souhaiter de bombarder les laboratoires de cocaïne dans la jungle colombienne, en plus de construire des méga-prisons pour accueillir des narcotrafiquants, mais peut-être aussi des migrants expulsés par les États-Unis. Sur le plan international, il marque un virage notable avec son prédécesseur. Il promet notamment de rétablir des liens diplomatiques avec Israël. Et plus encore, il a même reconnu la souveraineté, ça c'était un de ses premiers pas en tant que nouveau président, la souveraineté israélienne sur le plateau du Golan. Donc ça, c'est un territoire syrien qui a été conquis par Israël en 1967, annexé en 1981 et qui, au regard du droit international, est une occupation illégale.
1: Sauf que sa politique est jugée dangereuse par certains groupes en Colombie. Est-ce qu'il y a un risque que le pays soit déstabilisé à ce point-ci?
0: Alors, l'ancien président Petro, qui conteste d'ailleurs la légitimité des élections, crie à la fraude électorale. Il a mis en garde les Américains contre leur politique qu'ils mènent dans son pays, en Amérique latine plus généralement, en disant que cela pourrait mener à une instabilité régionale. Et dans son dernier discours, il a appelé à la désobéissance civile, à la mobilisation populaire face à la nouvelle administration colombienne pour défendre les droits de la personne face à la force militaire que promet d'employer De la Espriella. Après, il y a des groupes aussi radicaux comme l'Armée de Libération Nationale, ELN, le plus grand groupe de guérilla de gauche qui est toujours actif en Colombie, qui a carrément appelé la population à une insurrection contre le nouveau régime. Donc la situation, oui, elle est tendue. Comment ça va évoluer? Il va falloir surveiller, évidemment, mais c'est certain que le séisme dévastateur survenu au lendemain de l'investiture du nouveau président n'aide pas beaucoup à calmer les esprits.
1: Oui, c'est un gros test pour le nouveau président. Rania Massoud, merci.
0: Merci à vous.
1: Au revoir.
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0: C'est demain, la 12e édition de la journée « J'achète un livre québécois ». Au départ, c'était l'initiative de deux jeunes auteurs qui refusaient de baisser les bras devant le climat difficile que traversait le milieu du livre. Et leur cri de ralliement sur Facebook, d'abord, pour inciter les gens à acheter un livre le 12 août, a fait boule de neige et cette journée est devenue une date incontournable dans le paysage littéraire au Québec. D'ailleurs, les acheteurs sont au rendez-vous pour l'événement. Mais en 2026, les livres font face à un redoutable compétiteur, le téléphone cellulaire. Et à ça nous regarde, on s'est demandé pour les jeunes, pour les adolescents, est-ce que la littérature fait encore le poids devant leurs écrans? Et on en discute avec une jeune auteure qui a publié deux romans pour ados, Rentrer son ventre et sourire, paru aux éditions La Bagnole en 2020, puis la suite en 2021. C'est aussi une collègue de RAD. Elle est avec moi en studio ce soir, Laurence Beaudoin-Masse. Bonsoir.
1: Bonsoir.
0: Alors, vos deux romans s'adressent surtout à un public adolescent. Pourquoi avoir décidé de vraiment viser un public là, jeune?
1: Bien, moi, quand j'ai commencé à écrire, j'avais vraiment envie de parler des constats que j'ai faits, en fait, au début de l'âge adulte. Puis j'avais envie d'écrire le livre que j'aurais eu besoin de lire adolescente. C'est un peu ce qui m'a inspirée. Puis c'est avec ça que je suis partie. Puis j'aime beaucoup écrire pour les adolescents parce qu'ils sont très curieux. Ils se posent beaucoup de questions. Ils sont très ouverts. C'est encore un âge où on explore, on se demande qui on est. On se définit par rapport aux autres, mais on fait face aussi à beaucoup de défis, de difficultés. Mmh. Moi, je trouve que c'est un public, justement, avec lequel on peut avoir un vrai dialogue. Les adolescentes sont pas snobs. Ils sont curieux. Ils sont ouverts. Puis c'est un vrai bonheur d'avoir écrit ces romans-là pour eux.
0: Et donc, votre personnage principal, Ellie, c'est une jeune influenceuse. Elle est notamment préoccupée par son poids, par son image. Et vous l'avez évoqué, là, vous travaillez à des formats numériques à RAD. Donc, vous auriez pu parler de ces thèmes-là, notamment par Internet ou par les réseaux sociaux ou par des formats numériques différents. Pourtant, vous avez choisi le bon vieux livre papier. Pourquoi?
1: Ben, c'est un peu un accident. En toute franchise, je voulais écrire une série pour le web. Ça n'a pas fonctionné. Puis c'est là, ça a été ma grande chance, en fait. Ça m'a permis de me découvrir comme autrice parce que j'avais envie de raconter cette histoire-là. Puis je me suis dit, ben, si je ne peux pas le filmer, le produire, tout ça, le diffuser, ben, je vais l'écrire. Puis pour moi, ça a été une rencontre formidable avec l'écriture. Je me suis révélée à moi-même là, comme auteur. Puis maintenant, ben, c'est ma passion, c'est ce qui m'anime. Mais si c'était à recommencer, c'est sûr, je choisirais le roman parce que c'est vraiment un espace d'introspection, puis on parle beaucoup de la présence des réseaux sociaux qui nous empêchent, nous aussi, les adultes, souvent de lire parce que le téléphone nous appelle, le téléphone nous déconcentre, mais je pense que quand on parle de lecture, particulièrement auprès des jeunes, il faut faire valoir le plaisir que c'est de plonger dans un livre, puis le plaisir qu'on a, puis le fait que les livres nous offrent quelque chose que les réseaux sociaux pourront jamais nous offrir.
0: Et est-ce que le fait que d'avoir choisi que votre personnage principal soit justement une influenceuse, donc est vraiment une vie numérique très chargée. Et on sait bien sûr que les adolescents sont très branchés. Est-ce que c'est justement une façon peut-être d'accrocher les ados à vos histoires?
1: Bien, c'est certain que j'ai voulu faire entrer les codes qu'ils connaissent, donc des réseaux sociaux, dans la littérature, justement aussi pour leur montrer que bien, un livre, c'est pas nécessairement quelque chose de plate puis de poussiéreux. Mais c'est surtout que moi, comme adulte, comme jeune adulte, j'étais fascinée par l'univers des influenceurs. Ça part d'un intérêt qui était sincère puis d'une envie réelle de comprendre ce qu'on voit derrière l'image. Puis je pense que ce qui est intéressant avec Rentrer son ventre et sourire, c'est qu'on donne aux ados des outils pour comprendre les images parfaites, léchées, qu'ils voient sur les réseaux sociaux, puis pour se questionner aussi sur ce qu'on leur montre, développer un peu leur sens critique.
0: Et votre personnage principal, Ellie, est-ce que c'est pas un peu vous quand vous étiez plus jeune?
1: Oui, ben absolument. C'est moi et c'est pas moi. C'est-à-dire que j'essaie toujours dans la fiction de partir de quelque chose qui est très vrai pour moi, mais ensuite de le transposer dans quelque chose d'inventé. Mais oui, les questionnements qu'Ellie a sur son image corporelle, je les ai eus aussi. Puis la relation un peu tordue qu'elle a avec le regard des autres, ça, c'est sûr que ça parle de moi à l'adolescence. Ceci dit, moi, j'ai grandi dans les années 90-2000. On n'avait pas encore, en fait, j'ai eu Facebook au cégep. Donc, tu sais, les réseaux sociaux, évidemment, n'ont rien inventé, mais ils vont exacerber des choses qui existaient déjà avant. Puis je pense que plus que jamais, les jeunes ont besoin d'être outillés pour faire face à ce monde-là numérique qui accélère beaucoup, beaucoup de choses.
0: Et corrigez-moi si je me trompe, mais j'ai l'impression, en tout cas dans mon entourage, que quand on parle de littérature jeunesse pour les vraiment tout petits, ça va bien. Les parents lisent le soir au moment du coucher, donc on crée de bonnes habitudes de lecture. Et au moment où on met entre les mains de notre adolescent un téléphone cellulaire, c'est comme si il se détournait de la lecture. Est-ce qu'il y a un moyen de contrer ça?
1: Ben, comme auteur, moi, j'ai envie de dire, puis je pense que les auteurs jeunesse québécois le font relèvent ce défi-là régulièrement, mais c'est à nous aussi de proposer des livres qu'ils auront envie de lire. Puis dans le parcours de chaque lecteur, à partir du moment où on devient bon, un lecteur autonome, c'est-à-dire que c'est pas nos parents qui nous font la lecture. En tout cas, moi, je me souviens, il y a un roman qui nous happe et qui nous donne envie d'en lire beaucoup d'autres. Mais encore faut-il que quelqu'un ait mis ce roman-là sur notre chemin. Donc, moi, c'est ce que j'ai voulu faire en écrivant Rentrer son ventre et sourire. Puis après, tu sais, je sais qu'il y a des auteurs québécois qui s'intéressent à l'univers du Donjon Dragon, de YouTube, les gamers. Il y en a vraiment pour tous les goûts. Je pense que comme adulte, comme tante, comme oncle, comme ami, on peut essayer de mettre ces romans-là sur le chemin de nos ados.
0: Et demander conseil à nos libraires aussi.
1: Absolument, c'est une excellente idée parce que les libraires, ils lisent énormément puis ils peuvent cerner nos intérêts puis nous proposer un livre qui va nous plaire.
0: En terminant, si vous étiez devant un adolescent qui dit « ben moi, j'aime pas ça lire, je veux pas lire », comment vous feriez pour le convaincre qu'il y a tout un univers devant lui là, qui peut s'ouvrir?
1: Ben, je l'inviterais à rester curieux. C'est sûr qu'il y a un inconfort au début d'une lecture. Des fois, ça demande de se concentrer, mais de persévérer pendant ces quelques minutes-là d'inconfort pour voir ce qui se cache de l'autre côté. Parce que les romans, ben, c'est un univers dans lequel on peut explorer l'empathie, l'intimité, la réflexion. Puis c'est vraiment un univers qui est riche, puis on a beaucoup à y gagner.
0: Je me permets une petite dernière.
1: Oui.
0: Est-ce que vous voyez des défis actuellement, précisément pour les auteurs de littérature jeunesse? Est-ce qu'il y a des choses, là, des difficultés que vous rencontrez et que vous vous dites, ben, faudrait qu'on s'attaque à ces enjeux-là?
1: C'est sûr que c'est un peu plus, comment dire, ça a moins à voir avec le travail de l'écriture, mais pour les auteurs, le défi de la rémunération, de gagner sa vie à travers les livres, il est vraiment là, il est vraiment présent. Je pense que de maintenir la présence des auteurs, des autrices dans les écoles, c'est vraiment une belle façon d'intéresser les jeunes à la lecture et de permettre aux auteurs de gagner leur vie. Donc, ce serait quelque chose d'important à protéger, j'ai l'impression.
0: Oui, parce que les écoles, elles invitent souvent des auteurs, des autrices à témoigner, à parler de leurs livres, puis à parler de leur expérience d'écrivain.
1: Et
0: aussi,
1: pour les auteurs jeunesse, c'est une bonne partie de leur revenu.
0: Laurence Beaudoin-Masse, autrice de Rentrer son ventre et sourire, que ma fille Jeanne a dévoré. Merci d'être passée nous voir en studio.
1: Grand plaisir.
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3: The Phoenix Species Project from Leonardo DiCaprio's Rewild and the Bezos Earth Fund is the largest commitment dedicated to the recovery of the world's critically endangered species.
0: Vous venez d'entendre Lauren Sanchez, la femme de Jeff Bezos, vanter le nouveau projet du Bezos Earth Fund, dont elle est la vice-présidente. La fondation là, du fondateur d'Amazon s'allie avec l'organisation Rewild, cofondée par l'acteur Leonardo DiCaprio. Ensemble, ils investissent 200 millions de dollars pour la préservation d'espèces menacées. Et on se demande, est-ce que la philanthropie de milliardaires qui ont un bilan environnemental, je dirais peut-être pas nécessairement envieux, change vraiment quelque chose ou est-ce que c'est seulement de la poudre aux yeux? Valérie Boisclair, journaliste spécialisée en environnement, est avec nous ce soir en studio. Bonsoir Valérie.
4: Bonsoir Fanny.
0: Alors, c'est pas la première fois que la fondation de Jeff Bezos investit dans la protection de la nature. Qu'est-ce qui est différent cette fois-ci?
4: Ben, c'est qu'on présente cette initiative-là comme la plus grande jamais vue dans le domaine de la conservation d'espèces en danger et on nous promet un nouveau modèle de financement. C'est-à-dire qu'on sait qu'il faut des sommes colossales pour s'attaquer au déclin de la biodiversité. Le déficit de financement annuel, il est estimé à environ 700 milliards de dollars. Fanny, c'est énorme. Alors, eux, ils disent qu'ils veulent rompre avec le système actuel où les ONG, les scientifiques, les communautés locales dépendent de petites subventions qui arrivent assez ponctuellement, ce qui n'est pas toujours cohérent avec les projets de rétablissement des espèces qui se font surtout sur le long terme. Là, on parle d'un financement de façon pérenne. Alors, le Phoenix Species Project, c'est une centaine d'espèces dans un état critique qui ont été ciblées. Ça va des lémuriens de Madagascar aux sangliers des Philippines à l'iguane rose des Galapagos et tout ça avec l'aide de l'Union internationale pour la conservation de la nature, qui est le grand réseau scientifique qui évalue le risque d'extinction des espèces. C'est eux qui déterminent en fait quelles espèces vont se retrouver sur la fameuse liste rouge.
0: Et donc, les objectifs peuvent sembler nobles. Évidemment, personne ne peut être contre la protection des espèces en péril. Sauf que depuis cette annonce-là, on a entendu beaucoup de critiques envers le projet. Qu'est-ce qu'on reproche?
4: Alors, c'est pas tant le montant dédié ni la mission du projet qui pose problème. Les critiques, elles visent vraiment qui est derrière ce projet-là. Oui, Leonardo DiCaprio, d'autres, il y a des entrepreneurs aussi techno derrière ça, mais c'est surtout Jeff Bezos, l'une des personnes les plus riches sur la planète, qui a une fortune qui dépasse les 230 milliards de dollars américains. Fortune amassée, on le sait, grâce à Amazon, qui l'a fondée et dont il est le premier actionnaire. Et Amazon, à moins de vivre sous une roche, là, c'est, on le sait, l'une des plus grandes compagnies de la planète. C'est le géant du commerce en ligne et c'est le symbole d'une consommation de masse qui est facile, qui est accessible. Amazon, elle est blâmée pour sa pollution plastique, pour la déforestation que ses activités provoqueraient. Et comme elle s'est aussi lancée dans le développement de l'info nuagique et de l'intelligence artificielle, bien, ses émissions de gaz à effet de serre, elles ont bondi en flèche. On apprenait d'ailleurs la semaine dernière qu'elle finance une immense centrale électrique privée au gaz qui risque de devenir la principale source d'émissions de gaz à effet de serre aux États-Unis. Alors, toutes ces raisons-là poussent les plus ardents critiques de Jeff Bezos à le taxer d'éco-blanchiment, donc

0: de vouloir se donner le beau rôle alors que son entreprise et son mode de vie, il faut le dire, contribuent au final à la crise climatique et à l'effondrement de cette biodiversité.
1: Oui, on imagine que le bilan carbone de Jeff Bezos ne doit pas être très, très reluisant, non. Celui de son entreprise non plus. Mais Valérie, comment savoir si ces engagements-là qu'il a pris sont sincères ou si justement c'est de l'éco-blanchiment, donc que ça a une espèce de vernis un peu là, qu'on veut mettre sur une action alors que ça cache autre chose?
0: Oui, bien, il faut de la transparence. Ils ont l'air de le savoir du côté de la Fondation parce qu'ils promettent de suivre des indicateurs grâce à un tableau de bord en ligne. Donc, voir les progrès, les difficultés rencontrées, les leçons qu'ils en tirent. Mais j'ai demandé l'avis de Julien Beaulieu qui est avocat et doctorant au Imperial College à Londres, parce qu'il se spécialise dans les litiges environnementaux, dont ceux liés à l'éco-blanchiment. Puis il me disait que c'est important de suivre cette série d'indicateurs, mais plus encore, est-ce que l'argent va au bon endroit, là où les besoins sont le plus criants? Est-ce qu'il y a un calendrier pour voir à quelle fréquence les sommes sont acheminées? Pour voir aussi la fiabilité de l'engagement, bien, il faut regarder s'il y a une garantie que l'argent va suivre et non pas arrêter, si par exemple l'un des donateurs décide du jour au lendemain de se retirer, comme ça s'est vu par le passé. Mais il y a aussi une question plus profonde de qu'est-ce que ça nous dit de l'échec du financement de la biodiversité? On peut l'écouter.
2: Il y a le côté effet sur la réputation. Donc, nécessairement, là, cet argent-là est associé à une fortune qui a été accumulée par une activité économique qui a des impacts, que ce soit au niveau du transport, qu'il y ait aussi les conditions de travail des employés. Puis aussi la question de qui prend les décisions par rapport à nos biens publics, par rapport à la protection de la nature. Qui décide? Est-ce que c'est les citoyens ou est-ce que c'est quelques individus très, très riches qui peuvent mettre sur pied une fondation et décider après ça où est-ce que l'argent va aller?
0: Alors, pour lui, le point, c'est pas de se demander est-ce qu'on a besoin de cet argent? Est-ce qu'il vaut mieux avoir ce 200 millions de dollars-là ou pas? Ce serait un faux débat, dit-il, parce qu'on a besoin d'argent pour assurer la survie des espèces. Maintenant, c'est de se dire, même si le projet atteint son objectif, l'enjeu, il est plus large que ça. Il est politique. Et en coulisses, ça soulève des inquiétudes. Certains voient les organisations philanthropiques comme le vaisseau qui permet aux ultra-riches d'étendre leur influence sur les ONG, sur les chercheurs qui vont être moins prompts peut-être à être vocaux envers leurs bailleurs de fonds. Et tout ça donne à ces ultra-riches la latitude qu'ils ont besoin pour présenter des projets comme étant porteurs pour l'environnement, alors qu'en considérant l'impact environnemental de ceux qui sont derrière, de ceux qu'on appelle le 1%, ça reste peut-être une goutte d'eau dans l'océan.
1: Oui, parfois c'est un peu intéressé finalement. Mm-hmm. Valérie Boisclair, journaliste spécialisée en environnement, merci d'avoir été avec nous ce soir.
0: Merci.
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1: À Montréal se tient une rencontre publique qui était très attendue. Le chef du service de police de la ville de Montréal, Fadi Daguerre, fait le point en ce moment même sur les allégations de comportements racistes et haineux envers des personnes racisées par des policiers d'un poste de quartier dans Montréal-Nord, ce qui a mené au démantèlement d'une équipe de policiers. Tout ça dans un quartier où il y a déjà eu des tensions très sévère entre la population et les policiers. David Savoie, vous êtes à l'Hôtel de Ville en ce moment où se tient la rencontre. Bonsoir, David.
4: Bonsoir, Fanny.
1: Alors, qu'est-ce qui ressort pour l'instant de la rencontre?
4: Donc, le chef du SPVM, Fadi Daguerre, a fait le point sur l'enquête qui vise 16 policiers du poste de quartier 39. En tout, on sait que 3 policiers ont été suspendus, les autres ont été déplacés dans d'autres fonctions. Je vous rappelle, Fanny, que les policiers sont soupçonnés de gestes racistes et haineux qui auraient été commis envers des personnes noires et arabes lors d'interpellations. Parmi les allégations figure notamment le fait de conserver des mèches de cheveux de citoyens issus de minorités ethniques, comme des trophées. L'enquête est toujours en cours. Fadi Daguerre a d'ailleurs précisé que tous les policiers n'ont pas forcément quelque chose à se reprocher. Cela dit, pour l'instant, Fanny, il y a quand même assez peu de nouvelles informations sur les gestes commis par les policiers du poste de quartier 39 qui ont été dévoilés. Pour mentionner quand même que c'est une dénonciation interne qui a mené à l'enquête, enquête qui est menée depuis le printemps, en mars. Les policiers ont aussi présenté une sorte de bilan des actions du SPVM depuis les événements de la mi-juin. Le SPVM a tenu plus de 40 rencontres avec des instances décisionnelles. Plus d'une centaine d'activités de rapprochement avec la communauté aussi ont été organisées.
1: OK, donc pas tant de choses de neuf. Est-ce qu'il y a beaucoup de gens qui assistent à cette rencontre?
4: Exact. Prendre une sorte de pause là, pour passer à la période des questions par la suite, mais je vous dirais que les salles sont combles ici, donc la salle où se tient la rencontre, mais aussi une salle adjacente où il y a une cinquantaine d'autres personnes. Fait à noter, Fanny, la mairesse de Montréal, Soraya Martinez-Ferrada, n'assiste pas à la rencontre.

0: compte. Selon son cabinet, la mairesse veut permettre à ce processus-là de se tenir en toute transparence. Il y a aussi de nombreux organismes qui sont sur place ce soir, mais d'autres ont préféré ne pas être là parce qu'il y a des intervenants et des citoyens qui pensent que cette rencontre-là peut être une sorte d'exercice de relations publiques qui va mener en fait à très peu de changements réels sur le terrain. J'ai passé plusieurs jours dans Montréal-Nord récemment. Il y a plusieurs personnes, tant d'organismes communautaires que des citoyens, qui m'ont dit que les gestes des policiers étaient connus, avaient été dénoncés et tout ça, ça avait eu très peu d'effet. Donc, il y a une partie de la population, je pense, qui a une certaine part de scepticisme, voire de cynisme face à la police.
1: C'est ça, ils disent il a fallu attendre que des policiers eux-mêmes dénoncent leurs collègues pour qu'on voit finalement une enquête avoir voilà. lieu. Donc, la police de Montréal, on le disait, fait enquête, mais ce n'est pas le seul processus qui est en cours.
0: Exact. Voilà. En parallèle donc de l'enquête du SPVM, il y a une observatrice indépendante qui suit l'enquête de la police. Elle a été nommée par le ministre de la Sécurité intérieure, Yann Lafrenière, qui est quand même un ancien du SPVM, il faut le préciser. De son côté, le commissaire à la déontologie policière du Québec a également ouvert une enquête sur les allégations. Il y a eu des appels à la tenue d'une commission d'enquête publique, mais pour le moment, ça ne semble pas être envisagé. Il y a aussi d'autres mesures qui avaient été proposées pour changer les interventions des policiers, notamment le recours à des caméras corporelles. Mais pour l'instant, ça n'a pas été évoqué là, ce soir.
1: Et il faut dire, David, qu'il y a tout un contexte hein, à ça. Il y a une histoire assez tendue dans la relation entre les policiers et la population dans Montréal-Nord.
0: Voilà, parce que les enjeux raciaux, les tensions existent depuis plusieurs années dans le quartier. En 2008, Freddy Villanueva, un jeune de 18 ans d'origine latino-américaine, était abattu par les policiers, ce qui avait provoqué des émeutes dans le quartier. Et c'est devenu une sorte de point tournant là, dans les relations entre la population et les policiers. Depuis ce temps-là, il y avait plusieurs mesures qui ont été mises en place par la SPVM pour tenter de la population et changer aussi les façons de faire. Donc, les événements qui sont survenus récemment en juin au poste de quartier 39 ont ramené des souvenirs douloureux pour certains. Ça a aussi fait dire à d'autres personnes que peu de choses avaient changé en 18 ans depuis la mort de Freddy Villanueva. D'après la mairesse de l'arrondissement, malgré cette nouvelle crise-là, le SPVM a agi rapidement, contacté rapidement les organismes sur le terrain pour entamer le dialogue, ce qui témoigne, selon elle, d'un changement. Et plusieurs autres personnes aussi qui m'ont dit que le fait que les gestes avaient été dénoncés par un policier à l'intérieur, ça aussi, ça témoignait d'un certain changement dans la culture. Cela dit, j'ai aussi parlé à des jeunes de Montréal-Nord qui me disaient avoir été interpellés fréquemment par des policiers. Il y en a même un qui me disait tout récemment que c'était plus fréquent, selon lui, depuis les événements du poste de quartier 39. Donc, évidemment, il faudra voir comment la population de Montréal-Nord va réagir aux mesures annoncées ce soir.
1: Donc, la rencontre se poursuit. David Savoie, vous êtes présent et vous suivez ça pour nous. Merci d'avoir été avec nous ce soir.
0: Au revoir.

0: aujourd'hui, la notoriété n'est plus à faire. Les gens savent, lorsqu'on fait référence aux Jeux paralympiques, de quoi il s'agit. Les athlètes paralympiques, ils en connaissent certains.
1: Ce n'est que depuis 1988 que les drapeaux olympiques et paralympiques volent à la même hauteur et que la même ville est tenue d'organiser les deux événements. Donc, il y a 50 ans, c'est Toronto qui recevait les meilleurs athlètes handicapés de la planète et non pas Montréal. Kevin Breton nous en parle.
2: Ce n'est pas Montréal qui a accueilli les Jeux paralympiques de 1976, quelques jours après la cérémonie de clôture des Jeux olympiques, mais bien Toronto. Et cette fois, pas de retard, pas de dépassement de coût et plusieurs médailles d'or canadiennes au tableau. L'événement, bien que beaucoup plus modeste, a été un succès. Environ 1 700 athlètes de 41 pays sont accueillis par 20 000 spectateurs à l'hippodrome de Woodbine, en banlieue de Toronto. Un moment important, dit le président du Comité paralympique canadien, Marc-André Fabien.
0: Jeu extrêmement important parce que, mais c'était la première fois qu'étaient regroupés des athlètes avec une déficience visuelle, des athlètes amputés avec les athlètes paraplégiques. C'était vraiment les premiers grands jeux.
2: Le Canada excelle avec une récolte de 77 médailles, dont 26 en or. Mais l'événement a failli ne pas avoir lieu en raison de la présence contestée de l'Afrique du Sud à Toronto.
3: This is not well known. The decision by the Toronto organizers to invite South African led to
2: L'Olympien Bruce Kidd, aujourd'hui professeur à l'Université de Toronto, explique que le comité organisateur a accepté d'accueillir la délégation sud-africaine en plein régime de l'apartheid en raison d'une équipe qui était présentée comme multiraciale, comprenant athlètes blancs et noirs.
3: One of those ruses was to send an integrated team abroad. International bodies and governments like Canada said,
2: Mais il s'agissait d'une façade, insiste-t-il. De nombreux pays, au fait du subterfuge, ont protesté contre leur présence et le gouvernement canadien a retiré son financement de 500 000 $. Le public a toutefois été au rendez-vous en appui aux athlètes à un point tel que le manque à gagner a été épongé par la vente de billets. Par la suite, le gouvernement a réinjecté le montant pour permettre la création de différents organismes de parasport à travers le pays.
0: C'était encore difficile. De 1976 jusque autour de 2000-2004. Mais à chaque jeu, la visibilité augmentait, la notoriété augmentait et ça marquait un élan.
2: Une première pierre d'assise qui a permis au Canada de devenir un chef de file en matière de sport paralympique dans les décennies suivantes. Ici Kevin Breton, Radio-Canada, Montréal.

Et c'est ainsi que se termine votre magazine quotidien d'information pour ce soir. Merci d'avoir été à l'écoute. Soyez au rendez-vous demain. On va parler des changements climatiques qui bouleversent les vendanges. Dans certaines régions de la France, elles sont un bon mois d'avance. On va parler à une vigneronne française qui va nous expliquer comment elle s'adapte à la nouvelle donne. Merci à l'équipe qui rend possible cette émission. 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Ça nous regarde en un mot, @radio-canada.ca. Je m'appelle Fanny Olivier et je vous dis à demain.